0: Dieu créa l'homme et la femme. Il les bénit et leur dit « Soyez féconds et multipliez-vous. Remplissez la terre et soumettez-la. » La sexualité est donc naturelle et bonne puisque durant des millions d'années, il n'y avait pas d'enfantement sans relation sexuelle. Tout ça commençait très bien. Malheureusement, ce serait trop simple et si le récit s'arrêtait là. Après la désobéissance qui les pousse à manger le fruit défendu, Dieu bénit le premier couple de la création, Dieu punit le premier couple de la création en les chassant du jardin d'Éden. Ils perdirent tous les deux l'accès à une vie tranquille et à l'immortalité, et ils eurent à subir respectivement une punition particulière pour chacun d'entre eux. Pour Adam, ce sera de travailler péniblement pour gagner sa nourriture à la sueur de son front, et pour Ève, ce sera de devoir enfanter dans la douleur. Il est vrai que si nos deux tourtereaux n'avaient pas désobéi, je ne sais pas si l'histoire aurait été très passionnante. Il n'y a rien de plus ennuyeux qu'un récit où tout va bien dans le meilleur des mondes. C'est reposant, mais ça limite l'imagination. Si, au commencement, la sexualité est voulue par Dieu pour faire prospérer l'humanité, alors pourquoi en faire tout un monde ? Pourquoi parler de débauche, de stupre, de vice, de lubricité, de luxure, de dépravation et de concupiscence ? Pourquoi Dieu a-t-il fait en sorte que les villes de Sodome et de Gomorre soient rayées de la carte ? Pourquoi le sexe est-il si souvent associé au vice et au péché ? La relation entre Dieu et la sexualité est vieille comme la mode. C'est une question abordée différemment selon les cultures, les religions et les époques. Après la Genèse, allons voir ce qui se passait chez les Grecs. Ils parlaient de philiae, d'agapé et d'éros. Arrêtons-nous à ce dernier, Eros. C'est le dieu de l'amour et du désir. Il est le fils d'Aphrodite, déesse de l'amour, et d'Arès, dieu de la guerre. Dans des récits plus anciens, Eros est une force primordiale, née au début du monde, représentant l'énergie qui unit les êtres. On le représente comme un jeune garçon ailé, muni d'un arc et de flèches. Il est l'équivalent de Cupidon chez les Romains, eux-mêmes réputés amateurs d'orgies, si l'on écoute les mauvaises langues. Notre Eros, bien que puissant, est lui-même assez faible devant la chair et ne résista pas à la beauté de Psyché dont il tomba amoureux malgré la réprobation de sa mère. Le mot grec « psyché » signifie à la fois « âme »,« souffle vital » et parfois « esprit ». C'est d'ailleurs de là que vient le mot moderne « psychologie ». Nous comprenons pourquoi le mot « éros » a autant influencé la psychanalyse, où il peut désigner les pulsions de vie, ce qui pousse à créer, aimer, relier, et nous savons pourquoi Sigmund Freud n'était pas forcément qu'un obsédé sexuel. Remarquons que le sexe est associé à la puissance créatrice, d'où ce rapport particulier avec le divin. D'ailleurs, ne dit-on pas d'un homme qui a des troubles érectiles qu'il est frappé d'impuissance ? Dans beaucoup de traditions religieuses, la sexualité est vue comme quelque chose de puissant qui peut être à la fois sacré et dangereux. Dans certaines formes d'hindouisme, de tantrisme ou de taoïsme, la sexualité est considérée comme une énergie vitale liée au divin, une force qui peut même être utilisée dans une optique spirituelle ou méditative. Sous nos latitudes où le christianisme domine, la sexualité est associée à l'amour et c'est là que le sujet devient délicat, subtil, mais encore plus passionnant, même si la passion et l'amour sont bien différents. Pour un chrétien, le sexe débridé a mauvaise réputation. C'est bien gênant et surtout en contradiction avec l'instinct de reproduction. D'un côté, Dieu nous dit « Soyez féconds, multipliez-vous, allons-y Folleville !» et de l'autre côté, l'Église nous demande de nous calmer. Il n'en demeure pas moins que les péchés d'ordre sexuel occupent une grande part des confessions. Diable ! Mais pourquoi Dieu a-t-il créé les MST ? Peut-être pour nous punir d'avoir commis le troisième des sept péchés capitaux, la luxure ? Ce qui me perturbe et me fascine, c'est que le sexe est entre l'amour et le vice, entre la volupté et l'impureté, entre le cérébral et l'animalité. Ce soir, nous allons parler de désir, de sensualité, de volupté et des joies de la chair. Bref, nous allons parler sexe d'un point de vue catholique. Pour cela, j'ai invité M. l'abbé Jean-Eudes Gilbert, curé de la paroisse de Cormeilles en Parisie et de La Frette. Bonsoir, M. l'abbé.
1: Bonsoir.
0: Alors, est-ce que sucer, c'est péché ?
1: Merci pour votre invitation d'abord. Je suis pas d'accord avec vous quand vous dites que les...
0: Ça commence bien.
1: Eh oui.
0: Ah mais tant mieux.
1: Que les confessionnaux sont remplis de péchés sexuels. Ce n'est pas si rempli que ça. Ce n'est pas la première chose qui vient. Dieu merci. Mmh. Les gens ne sont pas obnubilés par ça.
0: Ah
1: et,
0: bah...
1: c'est plutôt à la fois heureux et en même temps interrogeant parce que de fait, comme vous le dites si bien, la sexualité est marquée par le péché, comme tout ce qui vient, comme tout ce que nous expérimentons ici-bas.
0: Mais vous trouvez que c'est une bonne nouvelle ou une mauvaise nouvelle? Moi, je trouve que c'est une mauvaise nouvelle parce que le taux de natalité.
1: Ce qui est une bonne nouvelle, c'est que d'abord et avant tout, le don de Dieu est premier. Et c'est ça qui est essentiel, je crois vraiment, à avoir en tête quand on parle sexualité, c'est le don de Dieu. Voilà, c'est-à-dire que, comme vous l'avez très bien dit au début de votre chronique, en revanche, c'est qu'effectivement, la sexualité qui est donnée à Dieu, enfin qui est donnée par Dieu aux hommes, est le premier outil que Dieu leur donne pour remplir cette mission vaste, qui est d'être à la fois fécond et en même temps, enfin, et de se multiplier. Et j'insiste beaucoup, en particulier en préparation au mariage, sur la différence entre les deux. Ce que Dieu demande d'abord, c'est d'être fécond, et ensuite il demande de se multiplier. Et ce qui veut dire que les deux ne se recouvrent pas parfaitement, que la fécondité est plus large que la simple multiplication, la simple procréation, et que de fait, dès lors, la sexualité, elle est aussi à entendre dans ce champ beaucoup plus vaste de la fécondité et de la façon dont l'homme, dans la relation amoureuse, dans son désir d'aimer et d'être aimé, est capable de se donner, d'accueillir l'autre et de faire vivre et de faire exister un bien nouveau.
0: Alors, j'avoue que j'ai pas saisi la subtile différence entre fécondité et reproduction.
1: Eh bien,
0: la fécondité
1: si
0: n'est
1: nous
0: pas
1: sommes, la... Oui. Si la fécondité est la reproduction, alors ma vie est inféconde et infidèle.
0: Ah.
1: Et infidèle à la volonté de Dieu et à la mission que Dieu nous a confiée et m'a confiée. Qui s'inscrit dans l'acte créateur originel, et qu'il m'a demandé de réaliser dans ce choix particulier de la vie consacrée.
0: Ah, mais là, vous ouvrez sur une généralité sur la fécondité. Ça peut être la fécondité intellectuelle, artistique, spirituelle.
1: Mais c'est extrêmement important.
0: Oui, mais il faut mieux le préciser, parce que là, on parle de sexualité. La fécondité dans la sexualité, c'est forcément avoir des petits enfants.
1: Mais justement pas.
0: Ah bon?
1: Parce que ça veut dire, si vous dites la sexualité dans la fécondité, c'est forcément avoir des enfants, ça veut dire que Baudouin et Fabiola de Belgique ont eu une sexualité purement hédoniste, érotique et stérile, alors qu'ils ont vécu une fécondité dans leur vie de couple en tant que roi et reine des Belges, dont la sexualité qu'ils ont vécue fait partie.
0: Je comprends mieux.
1: Voilà.
0: Ce qui veut dire que on peut être marié à l'église et ne pas avoir d'enfants, mais pour autant être un couple sanctifié.
1: Sanctifié et sanctifiant, je dirais même aussi. Mais de fait, c'est-à-dire que ça a été c'est une des grandes révolutions de la conception chrétienne du mariage et donc de l'amour humain. Vous avez, lorsque le christianisme naît dans la société antique, dans la société romaine, le couple n'a pas de valeur en dehors des enfants qu'il a. Et ça se comprend extrêmement bien. Si on fait l'histoire du mariage, le mariage c'est quoi au départ ? C'est une alliance entre deux clans où on a pioché un volontaire dans chaque clan. On les a mis ensemble, on les a mariés ensemble, avec pour mission d'avoir des enfants pour rendre pérenne l'alliance entre les deux clans. Si le couple n'avait pas d'enfants, soit on dégageait un des deux, en général la femme, et puis on trouvait un autre, une autre donzelle disponible et on recommençait, soit c'était la fin de l'alliance et les deux clans se séparaient. Le royaume de France a été construit quasiment sur ce modèle-là.
0: Oui. Je fais une parenthèse. Juste pour ceux qui accusent toujours l'Église d'avoir infériorisé la femme, je trouve que c'est le contraire, puisque c'est l'Église, je crois que c'est même le Conseil de Latran vers le 8e siècle, qui a demandé aux deux fiancés que le oui soit un oui, que votre oui soit un oui, et qui a donné, par conséquent, la capacité juridique entière à la femme.
1: Absolument. Voilà.
0: Non, mais ça, on l'oublie, et je trouve c'est important de le dire.
1: Et c'est bien de le rappeler, voilà. Et c'est en pleine logique avec la conception, avec ce que la révélation va permettre à l'Église de dire du mariage et de l'amour humain, c'est-à-dire que le mariage et l'amour humain s'épanouit dans le fait de décider librement de s'aimer mutuellement. Et que cette décision d'amour mutuel, ce projet d'amour mutuel, et c'est important de parler de projet, il fonde en soi la valeur du couple, qu'il ait des enfants ou non. C'est toute la crise de avec Henri VIII au XVIe siècle et le martyr de Thomas More. Lorsque Thomas More dit « Vous me condamnez à mort pour des raisons politiques, etc. » Mais pas du tout, c'est pourquoi vous me condamnez à mort, c'est parce que je défends la validité du mariage entre le roi et Isabelle d'Aragon, même s'il est infécond. D'accord. Absolument.
0: Donc le but du mariage n'est pas seulement la procréation. Il est une des conséquences, mais pas le seul but en soi.
1: Il est la conséquence naturelle du mariage. C'est normal qu'un couple ait des enfants. Mais de fait, il n'est pas sa finalité. La finalité, c'est la sanctification des époux. Et et de ce point de vue-là, vous auriez pu citer le deuxième chapitre de la Genèse.
0: Ah ben ça, je vous le laisse. Hein. Chacun son travail. Et c'est pas moi qui va tout faire. Allez-y, monsieur.
1: Dieu dit, donc il crée l'être humain, dans le deuxième chapitre de la Genèse, il crée l'être humain, l'Adam, la dame, le glaiseux, le terreux, c'est-à-dire l'être humain indifférencié, en fait. Et ensuite, face à cette création, Dieu se dit, je vais lui faire un secours, il n'est pas bon que l'homme soit seul, je vais lui faire un secours ou une aide, qui lui ressemblera. Et il crée les animaux, etc., etc., etc. Et ça n'est que à la fin que, pour trouver vraiment une aide qui convienne ou un secours qui convienne à ce glaiseux, il prend le glaiseux ou le terreux, il le coupe en deux. Voilà. Il le coupe en deux, hein, comme un morceau de beefsteak qu'on coupe en deux au milieu. Et c'est là qu'on a le fameux voici l'homme, voici pas du tout. Voici l'os de mes os, c'est la chair de ma chair. On l'appellera femme. C'est-à-dire que l'amour humain, il est la relation en fait, et l'amour humain, il est au service du bien de l'autre. Il est au service de mon propre bien à travers le bien de l'autre. Et dès lors, il y a bien quelque chose qui est dans le mariage, qui est autre chose que la procréation, même si ça a sa place, qui est la sanctification mutuelle des époux.
0: Oui, alors, je vais faire l'avocat du diable. C'est que dans la Genèse, il est dit quelque part que Adam commençait à s'ennuyer un peu tout seul, et que Dieu lui a donné une femme, enfin, lui a permis d'avoir un être à sa ressemblance, mais femme, pour qu'il ne s'emmerde pas trop. Et d'ailleurs, de ce fait, ils ont dû copuler, mais comme c'était les premiers, on va dire qu'on les sanctifie, parce que sinon nous ne serions pas là. Mais est-ce qu'il n'y a pas aussi un peu de ça? C'est-à-dire que le but, le premier but, c'était que Adam se retrouvait comme un pauvre air tout seul, sans pouvoir jouer aux cartes ou faire un scrabble le soir devant son feu de cheminée.
1: Alors, je suis pas sûr que c'est une interprétation un peu,
0: oui, un peu
1: légère
0: fantaisiste
1: de Genèse 2.
0: Non, mais c'est, vous voyez bien où je veux en venir, c'est-à-dire que si vous me dites que le coupe en lui-même est comment vous avez dit, sanctifié,
1: est ordonné à la sanctification
0: des époux, ce qui veut dire qu'ils peuvent avoir une sexualité propre qui n'est pas forcément axée sur la fécondation. Ah, c'est là où ça devient très subtil.
1: Là, c'est plus clair.
0: Oui, voilà.
1: Là, c'est plus clair. La sexualité, moi, j'aime bien, pour faire comprendre ce que je dis, que ce soit aux jeunes ou aux couples, etc., j'aime bien prendre la comparaison du repas. C'est-à-dire que le repas, il est ordonné à me donner l'énergie dont j'ai besoin pour affronter une émission de radio, pour aller célébrer la messe, pour je sais pas quoi.
0: Pour vivre, faire, tout simplement.
1: Pour vivre, tout simplement. Il est ordonné à ça. C'est-à-dire qu'il doit remplir cette fonction-là. Pour autant, le plaisir a toute sa place.
0: Ah,
1: le plaisir a toute sa place.
0: C'est une bonne nouvelle.
1: Et c'est bien plus agréable de manger une côte de bœuf bien saignante, etc., avec des pommes de terre bien sautées comme il faut, n'est-ce pas ?
0: Voilà. Quand ça grille un peu.
1: Que de bouffer une espèce de sandwich au mauvais jambon, voilà. Donc on
0: ne
1: voit bien.
0: Pas de marque.
1: Voilà. Et pourtant les deux vont remplir la fonction de donner la nourriture et l'énergie dont j'ai besoin. Les deux répondent à ce à quoi la nourriture est ordonnée. Pour autant, le plaisir a sa place. Il en est de même dans la sexualité. La sexualité, elle est ordonnée à la transmission physique de la vie. Elle est donc ordonnée à la procréation. Pour autant, le plaisir a sa place. Non seulement le plaisir a sa place, mais en plus, il est nécessaire pour la pérennité de la relation. Un couple qui n'aurait plus de plaisir dans sa relation sexuelle, en fait, il va arrêter d'avoir des relations sexuelles et progressivement, ça fait partie des éléments qui vont détériorer la relation du couple.
0: Vous savez, après 10 ans de mariage.
1: Bah oui, justement, c'est bien au bout de 10 ans de mariage de ne pas se dire, j'ai fait le tour de la question, c'est bon, je vais aller voir ailleurs.
0: D'ailleurs, entre parenthèses, je pense que l'Église là-dessus est encore du côté des femmes, parce que je pense que le lien du mariage est fait pour les protéger, elles. Étant donné que les hommes sont plutôt inconstants et qu'ils peuvent aller copuler à droite à gauche, il n'y a pas de conséquences directes sur leur corps. Alors que les femmes, elles veulent protéger leur foyer puisqu'elles enfantent et donc elles ont des conséquences 9 mois plus tard. Et je pense qu'il était immoral de dire à un homme qui avait une femme vieillissante qui pouvait plus faire d'enfants, bon bah je la laisse tomber pour en prendre une plus jeune. Et je pense que l'Église elle a dit oula oula, attends, tu t'es marié avec elle, tu t'en occupes jusqu'au bout.
1: Alors je suis pas un connaisseur assez fin de l'histoire du mariage dans toutes les civilisations, mais il me semble que nous sommes un peu tributaires d'une interprétation marxiste de l'histoire, et où on a tendance à considérer qu'il y a que nous qui soyons intelligents. Le souci de la protection de la femme est un souci permanent dans les civilisations. Parce que, comme vous l'avez très bien dit, c'est elle qui porte l'enfant. Elle est nécessaire à la transmission de la vie. Alors que, en revanche, l'homme peut servir de chair à canon. Ça n'a aucune importance du moment que la femme est là. Et donc, même le système de répudiation dont on entend parler dans les évangiles ou dans les civilisations moyen-orientales, même ce système-là a pour objectif que la femme ne soit pas sans protection. Pourquoi est-ce que
0: ça existait, la répudiation dans la civilisation chrétienne ?
1: Non, dans la civilisation chrétienne, non. Mais dans l'Ancien Testament, la répudiation a existé. Et la fonction de la répudiation, c'était de renvoyer la femme sous la protection de sa maison originelle, de sa famille originelle, pour qu'elle ne reste précisément pas sans protection. C'est ce qui rend incompréhensible, par exemple, dans le Nouveau Testament, le propos de Saint Joseph à propos, lorsqu'il doute, après l'annonce de la grossesse de Marie, etc., où il se dit qu'il va la répudier en secret. Ça veut, sur le plan historique, son propos ne veut rien dire. Ça ne veut rien dire parce que ça veut dire qu'il va la jeter à la rue et qu'elle sera sans protection. S'il la répudie, il doit faire un acte de répudiation pour qu'elle puisse retourner sous la protection de ses parents.
0: Mais il y avait, alors, quel était le motif valable ?
1: De répudiation ?
0: Oui.
1: Alors, les motifs valables de répudiation, il y a effectivement la question de la procréation, ça c'est vrai. Le fait de ne pas avoir d'enfant, c'est qui dit bien que le couple n'avait pas de valeur s'il n'avait pas d'enfant.
0: Ah.
1: Ouais. Et c'est là où le christianisme fait basculer les choses. C'est-à-dire que le christianisme dit bien, lui, que dans l'amour humain, dans l'amour conjugal, il y a une valeur en lui-même et que ça ne peut pas être soumis au nombre d'enfants, au fait d'avoir ou pas des enfants.
0: C'est très important de le...
1: C'est essentiel de le dire. À une heure où on est, on dit un peu tout et n'importe quoi sur l'enseignement de l'Église et sur la valeur qu'il accorde à l'amour humain et au mariage, l'Église a été, Quand je rencontre mes couples qui me disent que c'est quand même dommage que pour l'Église, de toute façon, s'il n'y a pas d'enfant, l'amour humain n'a aucune valeur, bon, en fait, ils tiennent un discours chrétien. C'est-à-dire qu'ils ne le savent pas, mais en fait, ils ignorent totalement l'enseignement de l'Église, qui n'a jamais dit ça. Et en revanche...
0: Ils tiennent un discours qui n'est pas chrétien, vous voulez
1: mais,
0: dire.
1: Mais non. Ils tiennent un discours chrétien lorsqu'ils défendent la valeur de l'amour humain, même sans enfant, en étant persuadé que l'Église dit le contraire et qu'elle oblige à la procréation.
0: C'est un malentendu.
1: Il y a un malentendu complet. C'est la société païenne qui obligeait, qui réduisait la fonction du couple à avoir des enfants, et la société chrétienne a libéré le couple de cette obligation-là. Sans pour autant en nier l'importance. C'est ça qui est...
0: Ouais.
1: C'est là où c'est subtil, en fait. C'est que l'Église, elle dit pas que c'est l'un ou l'autre. Elle dit que, ça reste important. Il est normal qu'un couple ait des enfants, mais on ne peut pas réduire la valeur de la vie conjugale, la valeur du couple au fait qu'il ait des enfants ou non.
0: D'accord, oui, c'est bien clair.
1: J'espère.
0: Oui.
1: Parce que si même à Radio Courtoisie, nourris le malentendu, ce serait quand même terrible.
0: Non, non, il y aurait des auditeurs qui vous rappelaient à l'ordre ou qui me diraient, mais on n'a pas compris. Alors, je retourne à notre sujet, la sexualité, qui n'est pas forcément... qui est naturelle, c'est-à-dire que c'est une chose qui est bonne en soi, puisque Dieu l'a voulu. Et quid de avant le mariage, quid des célibataires, quid de l'homme du commun ou la femme, enfin ou la jeune femme, le jeune homme, puisque il a cet instinct dès la naissance qui se manifeste, on va dire à la puberté pour être explicite, et ça nous perturbe à partir de 13 ou 14 ans selon la précocité. Alors comment je vais pas employer un mot épouvantable, comment on gère ça tout en étant un petit peu, comment dirais-je, ordonné et structuré, c'est-à-dire en ayant conscience que c'est à la fois naturel, une bonne chose, mais qu'on ne peut pas vivre sa sexualité dans un débordement sans limite, quoi.
1: Mais c'est là où tout se joue dans l'éducation que j'ai reçue, dans l'éducation que nous donnons à nos enfants. C'est-à-dire, et de ce point de vue-là, nous ne perdrions pas notre temps à redécouvrir la vertu de l'éducation aux vertus. La sexualité, comme vous le dites très bien, elle est naturelle, elle est donnée par Dieu, elle est bonne. Et il est normal que la personne ait le désir de l'union sexuelle. À nouveau, je reviens à la comparaison de la nourriture. Il est normal d'avoir faim, ça n'autorise pas à manger n'importe quoi, n'importe comment.
0: C'est bien de dire ça n'autorise pas. C'est parce qu'on a des pulsions sexuelles qu'on doit un homme Un homme, ça s'empêche, comme disait Camus. Ben,
1: exactement, ouais. au même titre que j'ai des pulsions d'ordre de la gourmandise, d'ordre intellectuel, d'ordre je sais pas quoi. Bah, j'ai évidemment des pulsions sexuelles. Et comme toutes les pulsions, ça s'éduque. À ceci près sur la sexualité, c'est que c'est une pulsion particulièrement puissante et particulièrement envahissante.
0: En préparant ma chronique, j'ai remarqué que c'était toujours la puissance qui revenait.
1: C'est-à-dire?
0: Eh ben, je l'ai souligné, c'est-à-dire que la sexualité est toujours liée à la puissance.
1: Oui.
0: J'ai même fait un détournement en disant on traite les hommes d'impuissants. Mais c'est, oui. Je comprenais pas quand j'étais plus jeune, je comprenais pas pourquoi on disait impuissant. Kenya, il bande pas, il est. Mais impuissant, je voyais pas trop pourquoi. Maintenant, je comprends pourquoi.
1: Mais il y a quelque chose de puissant, mais en même temps, il y a quelque chose auquel il faut faire attention quand on utilise ce mot puissance, c'est que ça suggère une interprétation plutôt masculine de la sexualité. Je ne sais pas si une femme utiliserait exactement le même mot.
0: Très juste.
1: Ce que je veux dire par la puissance de la pulsion sexuelle, c'est son côté envahissant et harcelant. En fait, c'est-à-dire que petit à petit, quand les hormones se mettent en route dans la tête, aussi bien d'un adolescent que d'un adulte. Tout finit par être orienté par ça. Et moi, je vois quand je, il se trouve que je suis éducateur à la vie affective et sexuelle et conseiller conjugal et familial. Et les gens me le disent. Les adolescents peuvent me le dire. J'avais un jeune qui me le disait il y a quelques temps. Il me dit, mais il a 23 ou 24 ans.
0: Ah, c'est un vieil adolescent.
1: C'est un vieil adolescent. Il me disait, mais quand ça se met en route, c'est envahissant, quoi. Mmh. C'est vraiment. Et puis on voit bien. Hein,
0: c'est obsédant.
1: C'est obsédant. C'était le mot que je cherchais. C'est obsédant. Et on voit bien que tout le corps s'y met. Que tout le corps s'y met, le système nerveux réagit, les cinq sens jouent leur rôle, etc., etc. Et donc c'est vraiment une éducation, et une éducation à la tempérance que de gérer tout ça. Mais je crois que ce qui est essentiel à comprendre, c'est que le corps a un unique organe sexuel. Lequel ?
0: Le cerveau.
1: C'est le cerveau. Absolument. C'est le cerveau. Et que les hormones viennent du cerveau. Et que... Mmh. Ah bah si,
0: oui. Non, mais je fais... Je dote de l'hymne parce que je pense que à un certain âge, et vous le savez aussi bien que moi, vous l'avez dit vous-même, les hormones sont... sont totalement, comment dirais-je, à ton plein de leur... De leur utilité, c'est la pleine forme, l'apogée de la force à la fois physique, la testostérone, etc., etc. Je pense qu'aussi, on peut être, c'est pas hélas, c'est comme ça, c'est plus commandé par le corps que par son cerveau. C'est pour ça, d'ailleurs, que, on dit, les adolescents bourgeonnent, les adolescents, forcément, ça les travaille. En plus, ils sont en pleine croissance. Enfin, je pense qu'il y a beaucoup plus de mérite pour un adolescent à se tempérer et à faire preuve de maîtrise quand ils y arrivent, plutôt qu'à un homme de 70 ans qui a peut-être un peu moins de libido et qui se dit « maintenant, je peux me calmer. Mes meilleurs souvenirs sont derrière moi. »
1: Je suis d'accord, mais néanmoins, il est essentiel de se rappeler que c'est moi le maître de mon cerveau. Et en fait, la distinction que je ferai, elle est celle de la pulsion, elle est celle du désir, et elle est celle de la volonté. Et en fait, tant que je n'ai pas compris que c'était ma volonté qui était maître de ma pulsion, et que mon désir servait à orienter ma volonté, tant que je n'ai pas compris ça, je suis maître de mes pulsions. Je suis dirigé par mes pulsions. je ne suis pas maître de mes pulsions, justement. C'est-à-dire, et en fait, ce qui se passe dans mon cerveau n'est pas moi. Je suis supérieur à mon cerveau. C'est moi qui ai les commandes de mon cerveau. Mais c'est exactement comme le permis de conduire, ça s'apprend. En fait.
0: Je vous titille encore, si je puis me permettre.
1: Ça s'apprend. Non, mais ça s'apprend.
0: Oui, oui. Objection, monsieur l'abbé. quand vous êtes, puisque vous aimez bien les métaphores culinaires, quand vous êtes devant un bon repas, vous avez ce qu'on appelle l'eau à la bouche, les papilles. Mmh. Il se passe la même chose, un peu plus bas, quand un adolescent commence à avoir des émotions fortes, si vous voyez ce que je veux dire, devant une jolie femme plus ou moins habillée. Or, là, c'est plutôt la pulsion qui va commander au cerveau.
1: Alors, je vis, vous avez, c'est une excellente comparaison, et qui donne de l'eau à mon moulin.
0: À propos de l'eau à
1: quand
0: la bouche.
1: Quand je vous dis que la question est éducative, ouais. Et que les questions d'affaires sexuelles, l'éducation à la sexualité, elle commence pas à 13 ans, elle commence au plus jeune âge. Mmh. Il m'arrive quand même, une fois de temps en temps, comme curé de paroisse, d'aller visiter des familles. Et j'ai plusieurs fois été assez surpris, voire un chouille exaspéré, de voir la façon dont les parents s'amusaient de voir leurs enfants se ruer sur l'apéritif, vider les plats, tandis que nous, parents, nous étions encore en train de discuter. Et c'est la mécanique qui est en place est exactement la même que celle qui va se manifester quelques années plus tard sur la sexualité. C'est-à-dire que l'enfant voit l'apéro devant lui, les tranches de saucisson, les cacahuètes, machin. L'enfant, quand je dis l'enfant, je dis le petit, hein, 3-5 ans. Hein.
0: La petite tranche de saucisson voilà. Avec un bon petit vin blanc.
1: Et évidemment, comme vous le dites très bien, il a l'eau à la bouche et il se précipite dessus. Évidemment. Parce que il a vu quelque chose avec ses cinq sens, il a vu quelque chose qui a déclenché une pulsion, un désir, enfin une pulsion, une envie. Et donc, son cerveau a lâché les hormones dont il avait besoin pour qu'il se laisse guider par sa pulsion et qu'il se nourrisse de ce qu'il y a sur la table d'apéritif. Et là où le travail des parents est essentiel, est gravement dommageable lorsqu'il n'est pas fait à cet âge-là, c'est de dire « Stop ! Je t'interdis de te servir maintenant, tu attends. » C'est-à-dire que là, l'enfant va exercer de manière très concrète la tempérance, c'est-à-dire qu'il va être obligé de dire à son cerveau, s'il ne veut pas être puni, il va être obligé de dire à son cerveau « Tu ranges tes hormones, tu t'assieds et tu attends. » Et là, à trois ans, l'enfant va faire un exercice très concret de maîtrise de lui-même et donc de tempérance. Et il va apprendre à attendre. Or, on est sur
0: excusez-moi, mais à 3 ans, vous pensez qu'il va se jeter sur le Porto et le whisky? Parce que moi.
1: Ah bah, 3 ans, il se jette sur le sifflard, en tout cas. Ça, c'est sûr.
0: Sur le sifflard?
1: Ah oui, ça, c'est sûr. Oui, ou à 5 ans, ouais.
0: Je dis ça parce que chacun se replonge dans ses années tendres. Quand je voyais mes parents prendre l'apéritif, pour moi, de toute façon, c'était hors de question de prendre bien sûr de l'alcool quand même. Mes parents n'auraient jamais permis que je puisse prendre de l'alcool. Puis, de toute façon, j'aimais pas ça. Je crois que à partir de peut-être de 12, 13 ans, j'avais le droit à un petit verre de cidre le dimanche, mais j'aurais jamais été dans le verre de mon père. Je trouve ça dégoûtant. Il y a les adultes qui boivent ce truc-là si fort, dégueulasse. En revanche, pour le saucisson, les cacahuètes, effectivement, cacahuètes, c'était dangereux parce que quand on est petit, on peut s'étrangler. Le saucisson, j'avoue, je m'en souviens plus. Mais ce qui est vrai, c'est que pour moi, c'était quelque chose d'adulte. Bon, mes parents, pour un enfant, je me souviens surtout que c'était plutôt en kikinant d'attendre le repas. C'est déjà très difficile pour un enfant de patienter. Mais effectivement, c'est un bon exercice de se dire, c'est pas le dîner, c'est pas encore le déjeuner, on attend.
1: Et puis, j'attends, je n'ai pas l'autorisation, mon cerveau, je ne suis pas soumis à mon cerveau, en fait. Je ne suis pas survie, je ne suis pas soumis aux hormones que mon cerveau lâche. Mmh. C'est moi le sujet.
2: Maîtrise du corps.
1: C'est moi le sujet. Maîtrise du corps, maîtrise de la pensée. Mmh. Regardez, même si je prends un autre exemple que celui de l'apéritif, regardez comment peut réagir un enfant d'un an affamé devant l'assiette qu'on pose devant lui.
0: Ah oui.
1: Mais c'est exactement pareil. Mmh. Et le parent qui va lui dire, tu attends. Mmh. C'est exactement pareil. La pulsion de faim est une pulsion qui est relativement maîtrisable par rapport à la pulsion sexuelle qui est infiniment plus puissante. Mmh. Vous avez, globalement, on a peu de criminels pour avoir dévoré tout cru le mollet de leur voisin parce qu'ils avaient faim. C'est quand même pas si fréquent que ça.
0: Comment s'appelle elle...
1: En revanche, les tribunaux sont remplis de crimes sexuels de
0: bien
1: tout
0: sûr,
1: ordre, etc.
0: Sûr.
1: Pour dire, ouais. Et y compris chez des gens très bien élevés, dont on ne soupçonnerait pas qu'ils soient capables de ça.
0: Ouais.
1: C'est dire combien la pulsion sexuelle est puissante, en fait. Combien elle est débordante. Combien elle est une espèce de jaillissement. Ouais.
0: C'est vrai que la psychanalyse n'a rien inventé là-dessus.
1: Bien sûr que non. Non, Freud, le grand mérite de Freud, c'est de dire factuellement des choses, c'est de rationaliser les choses, c'est les intellectualiser. Et, enfin, pour moi, Freud n'aurait pas pu dire ce qu'il a dit s'il n'avait pas été d'éducation juive, s'il n'avait pas été pétri par cette extraordinaire psychologie de l'être humain qu'est l'Ancien Testament.
0: Ouais. Ah oui.
1: Voilà, mais c'est un avis tout à fait personnel,
0: non,
1: et je ne suis pas un spécialiste de Freud.
0: Et donc,
1: si sur une pulsion aussi aisée à maîtriser qu'est la nourriture, les parents dès le plus jeune âge n'apprennent pas à l'enfant à se tempérer, à faire l'exercice de la frustration. Il faut pas s'étonner qu'à l'adolescence il soit incapable de se maîtriser, et plus encore quand il sera adulte. Donc c'est vraiment important de comprendre que ce beau don qu'est la sexualité, vraiment, il, comme tous les dons, il s'éduque et il doit être vécu dans l'exercice de vertu, de tempérance, de justice, de force et de prudence. Vraiment.
0: Alors il faut quand même se rendre compte que d'abord on se marie pas tout de suite, hein, on se marie un adulte, et parfois on se marie pas du tout. Et donc il faut aussi tenir compte de la sexualité hors mariage, qui est, qu'on le veuille ou non, un fait, et qui le sera, enfin, qui l'est de plus en plus, puisque les gens se marient plus maintenant. Bon, et puis en plus avec ces histoires de famille recomposée, décomposée, comme on veut, de remariage, etc. J'allais dire, on ne sait plus où donner de la tête, si je peux dire. Donc, il y a une sexualité qui n'a plus rien à voir avec la tempérance, éducative ou encore moins religieuse, puisqu'il y a beaucoup de gens. Ça ne veut pas dire pour autant, hein, attention, je n'ai pas dit qu'ils étaient tous des harceleurs ou des gens affamés de sexe ou de je ne sais pas quoi, mais simplement, là on parle, puisque c'est le sujet Dieu et le sexe, mais il y a beaucoup de personnes, soit qui ne connaissent pas Dieu ou qui lui ont tourné le dos, et pour autant, ce seront toujours des êtres humains qui chercheront soit à se reproduire ou à tout simplement assouvir leurs pulsions. Et c'est intéressant de savoir comment l'Église, j'allais dire Dieu, peut voir quelqu'un qui aurait une sexualité donc totalement hors mariage, qui n'est pas ordonnée. Est-ce qu'il est dans le péché, dans le vice? Perdu à jamais, ou est-ce que dans sa grande mansuétude, Dieu se dit mieux vaut qu'il ait une sexualité maintenant à 20 ans, à 30 ans, plutôt que de le brider et qu'il risque de devenir dangereux pour la société.
1: Alors, d'abord, je ne vais pas parler au nom de Dieu, hein.
0: Non,
1: je ne vais pas parler à sa place, ça c'est une première chose. Une deuxième chose, j'essaie juste d'être modestement le à mon petit niveau, le relais de l'enseignement de l'Église dans ce qu'il peut y avoir de recherche continue pour l'Église, hein, la mission de l'Église, c'est d'accompagner l'humanité dans sa réalité pécheresse. Et donc, à la fois, elle donne des catégories pour pouvoir se repérer, et en même temps, elle favorise un dynamisme de relation à Dieu. Le péché, c'est important de ne pas oublier que c'est un concept qui n'a de valeur que dans un cadre croyant et chrétien. Et le péché, il impose même une relation à Dieu. Je n'offense pas quelqu'un que je ne connais pas.
0: Ça serait presque l'objet d'une autre émission, mais on en a un peu parlé. Effectivement, pour vous, il y a péché que si on en a conscience.
1: Oui, alors il y a bien ou mal, ça c'est une...
0: Tout le monde n'est peut-être pas d'accord là-dessus.
1: Non, mais peut-être, mais peut-être que tout le monde n'est pas d'accord là-dessus, mais c'est très clair dans l'enseignement de l'Église. Le péché suppose une relation à Dieu. Voilà, le péché, c'est quoi? C'est ce qui touche le commandement que le Christ nous laisse, l'amour de Dieu, du prochain et de soi, comme le Christ nous l'a enseigné. Voilà, c'est ce qui touche.
0: Vous êtes en train de dire que vous ne pouvez pas désobéir à quelqu'un que vous ne connaissez pas.
1: Exactement. Ouais. Exactement. Si je ne vous connais pas, je ne peux pas dire du mal de vous.
0: Oui, mais ça me fait penser...
1: Maintenant que je vous connais, je peux en dire beaucoup.
0: Oui, puis vous ne vous gênez pas d'ailleurs. ça se sait. Mais par exemple, un juriste vous dira « Nul n'est censé ignorer la loi ». Et c'est pas parce que vous la connaissez pas qu'on vous punira pas si vous l'enfreignez.
1: On peut pas mélanger tous les plans. Et c'est là où c'est important d'être justement. Les Grecs et la pensée occidentale nous ont laissé des catégories qui nous sont très utiles. Qu'un juriste me dise nul n'est censé ignorer la loi, c'est vrai, mais il me le dit dans un cadre précis, qui est celui de l'état dans lequel je me meus et dans lequel j'ai commis une faute. Si j'ignore la loi de l'état dans lequel je voyage ou je vis, etc., etc., de fait, c'est de ma responsabilité. Voilà. En revanche, si je ne connais pas Dieu, parce qu'on ne m'en a jamais parlé, tout simplement, on ne peut pas me reprocher de ne pas connaître la loi de Dieu. En revanche, Dieu a déposé dans le cœur de l'être humain une connaissance du bien et du mal.
0: Ah.
1: C'est ce que l'Église appelle la loi naturelle. Éviter le mal et faire ce qui est bien. Et là, on voit bien que de manière assez universelle, me semble-t-il en tout cas, toutes les dépravations sexuelles, toute forme de dépravation sexuelle ont été condamnés, même si ce que nous considérons, nous, comme de la dépravation sexuelle aujourd'hui, n'était pas forcément de la dépravation sexuelle autrefois.
0: Là, les orgies romaines n'avaient rien de...
1: Voilà, mais c'est dans un cadre qui est socialement assumé, qui est cadré. On ne fait pas n'importe quoi. Voilà,
0: Je n'y étais pas.
1: Moi non plus, je n'y étais pas. Je ne suis pas non plus un spécialiste des orgies romaines. Ouais. Mais on est dans un cadre social et... La mentalité du temps autorise ce type d'excès. Ça peut nous paraître ignoble et écœurant, le sujet n'est pas là. La culture de l'époque autorise ce type d'excès. Quelque chose que je trouve extrêmement intéressant, par exemple, c'est la question de l'éphébophilie, l'amour de l'adolescent.
0: Ah oui.
1: Chez les Grecs, l'amour de l'adolescent est parfaitement toléré. Et c'est tellement toléré que c'est même un système éducatif. C'est-à-dire que tout adolescent, garçon, à partir de 13 ans, était initié par un adulte mûr à la sexualité. La seule chose qui était interdite, c'était la sodomie. Voilà, il ne devait pas y avoir de sodomie, parce que ce n'était pas de l'homosexualité. C'était bien une éducation sexuelle. Qui visait justement à ce que l'adolescent est une pratique tempérante de sa sexualité, tempérante et prudente de sa sexualité. C'était ça l'objectif. Aujourd'hui, ça nous horrifie parce que de toute façon, on comprend rien.
0: Tout est mélangé,
1: De fait, on mélange tout. Donc voilà. Mais l'éphébophilie chez les Grecs, elle est extrêmement cadrée. Ils ont été au gynécée jusque vers jusqu'à l'adolescence. À l'adolescence, ils quittent le gynécée. Ils sont pris en charge par un homme mature. Ouais. Et ensuite, ils vont mener leur vie. Ce qui est reproché à Socrate, c'est d'aimer les jeunes adultes.
0: On va y revenir tout de suite. Nous verrons ce qu'ils feront, parce que je me demande ce qu'ils devaient bien faire, ces Grecs, avec leur effet. Petite pause musicale.

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1: Vous êtes toujours en direct au Bal des Facétieux. Je reçois aujourd'hui l'abbé Jean-Eudes Gilbert pour parler de sexualité. Alors, nous étions en pleine Grèce antique lorsque nous avons été interrompus par Eddie Mitchell. Pas de boogie-woogie avant vos prières du soir, pas de boogie-woogie. Et donc, reprenons, puisque vous étiez en train de dire que les Grecs pouvaient initier à la sexualité un éphèbe. Mais je vous disais hors antenne, mais qu'est-ce qu'il pouvait bien faire ?
2: Je ne tenais pas la chandelle.
1: Mais oui, mais si la sodomie est interdite, qu'est-ce qu'on peut faire ?
2: Vous pouvez faire plein d'autres choses. Hein.
1: Ah bon ? Eh bien, nous n'allons pas nous étendre, hélas, sur le sujet, puisque nous n'en serons... Oui, personne n'était là pour le savoir. Non, mais c'était une éducation...
2: Mais très concrètement, l'éducation à la relation sexuelle, c'est-à-dire que... La capacité à éveiller le désir, la capacité à prendre le temps de caresser l'autre. Toutes les enfin moi je vois en conseil conjugal combien quand la sexualité arrive sur le tapis, il y a un problème de d'accord des rythmes et globalement. Dans la relation sexuelle, l'homme est très vite disponible et passe très vite à autre chose, alors que la femme a besoin de temps. Ben, ça suppose quand même, l'air de rien, apprendre... lorsque l'adolescent est tout seul et qu'il se masturbe, en 15 secondes, le sujet est réglé. Ben, c'est pas comme ça qu'il va apprendre...
1: Joueur, 15 secondes.
2: C'est pas comme ça qu'il va apprendre la tempérance, la nécessité de prendre du temps, la capacité à se contrôler.
1: Le grand qui avait de l'expérience apprenait aux jeunes le plaisir féminin.
2: Alors peut-être en tout cas il y avait une éducation, il y avait vraisemblablement de ce qu'on arrive à en comprendre parce que c'est quand même on a quand même il y avait pas beaucoup de vidéos, pas beaucoup de photos, et puis bref. Donc mais de ce que l'on peut imaginer en tout cas, c'est quand même effectivement un apprentissage par quelqu'un chez qui les hormones se sont un peu apaisées voire beaucoup en fonction de l'âge. Pour quelqu'un pour un plus jeune chez qui les hormones battent leur plein, un apprentissage de la maîtrise de soi simplement.
1: C'est déjà pas mal parce que c'est un peu du stoïcisme aussi, c'est le fait de pouvoir un peu être maître.
2: Oui, peut-être. Alors je rentrerai pas. Enfin, peut-être. Mais en tout cas, la sexualité, elle est d'un point de vue anthropologique et spirituel, elle est extrêmement intéressante parce que elle nous renvoie vraiment aux confins de nos contradictions et aux confins à la fois de notre idéal de vie, de ce que nous désirons vivre profondément, de ce que je situe chez les jeunes, le désir du cœur, le désir d'aimer et d'être aimé, et en même temps sur la réalité de nos faiblesses et de nos limites.
1: Alors, puisque tout à l'heure, vous disiez, celui qui ne connaît pas Dieu, en quelque sorte, ne pêche pas. Donc, si on n'est pas baptisé, allons-y Folleville.
2: Oui, mais si j'ai conscience que ce que je fais est mal...
1: Là, il y a péché.
2: Il y a péché parce que j'ai un regard chrétien, enfin croyant, sur l'acte mauvais. Mais il n'en reste pas moins que je peux, pour un non-croyant, non baptisé, bidule, machin chouette,

0: etc. Il peut faire le mal sans pour autant avoir la conscience de péché. Puisque de toute façon, il ne connaît pas Dieu, donc il ne l'insulte pas. Il n'en reste pas moins qu'on n'a jamais eu besoin. On n'a jamais eu besoin du christianisme pour condamner le viol.
1: Non, fort heureusement, mais
0: avoir des relations forcées avec quelqu'un, ça a été condamné de tout temps.
1: Vous dites, il peut pas blesser Dieu puisqu'il ne le connaît pas. Sans le connaître, vous pouvez blesser par inadvertance.
0: Il ne peut pas avoir l'intention de blesser Dieu puisqu'il ne le connaît pas.
1: Plutôt, l'intention.
0: Non, mais dans le péché,
1: mais non, c'est différent.
0: Non, mais bien sûr que c'est différent. Ouais. Mais tout mal blesse Dieu, ouais. Ça c'est certain. Mais le péché, c'est important de pas perdre de vue que le péché, je ne peux pas. S'il y a une dimension objective au péché, il y a une dimension subjective qui est autant constitutive
1: d'accord.
0: du péché.
1: Alors revenons sur cette objectivité. Qu'est-ce qui retient un païen de copuler, je dis bien copuler, parce que le terme est adéquat, puisque c'est la relation sexuelle hors mariage, à partir du moment où ces deux êtres, on prend un jeune homme, une jeune fille, qui s'attirent et qui ont un amour d'adolescent, quoi, comme on en a tous eu, des petites amourettes, etc. Qu'est-ce qui les empêche de copuler avant le mariage si, après tout, il n'y a pas offense ni à Dieu ni à diable?
0: S'ils n'ont pas de morale chrétienne, qu'ils n'ont pas le sentiment de faire quelque chose de mal, et que, de surcroît, avec la technique contemporaine, ils sont à peu près sûrs, ça dit chez les ados, ils sont quand même très capables de faire n'importe quoi. Donc, j'en ai une bonne à vous raconter là-dessus, c'est assez drôle. Mais bref, a priori, et c'est bien ce que font les parents d'ailleurs, du moment que tu n'as pas d'enfant, tu fais ce que tu veux. Est-ce que c'est éducatif? Est-ce que ça leur permet de grandir de manière épanouissante à leur propre sexualité, à leur propre affectivité? Je n'en sais rien. C'est pas mon enfant, je suis pas là pour juger. J'ai plutôt tendance à dire que je ne le crois pas, mais je ne suis pas là. Je ne suis pas en situation. Ce qui est comme, enfin, ça, la question autour de laquelle vous tournez, c'est la question de la place de la frustration. C'est-à-dire, est-ce que la frustration peut être féconde ou pas? Et dans le domaine de la sexualité, il faut pas rêver. S'il n'y a pas d'éducation à la frustration, la sexualité, elle va être extrêmement compliquée à gérer. La pulsion, la pulsion va tenir. Non, mais ce qui veut dire que nos deux ados là, qui sont gentiment amoureux à 15 ans,
1: famille,
0: etc.,
1: quand même éduquée, intellectuellement structurée,
0: mais qui n'ont aucune référence morale religieuse particulière, et donc pourquoi est-ce que ce n'est pas pertinent? Parce qu'en fait, aujourd'hui, ils ont 15 ans et comme ils sont amoureux, ils ont évidemment envie de coucher ensemble. Mmh. D'autant plus que leur corps est parfaitement disponible.
1: Ça ne demande que ça.
0: Pour avoir des enfants, ça ne demande que ça. Et au-delà de la question de savoir s'ils sont capables d'assumer, etc. Pourquoi est-ce qu'il vaudrait mieux pas qu'ils aient des relations sexuelles? Parce qu'il est important pour les deux, il est important qu'ils apprennent à assumer la frustration. Et qu'ils découvrent et qu'ils enclenchent leur intelligence en se disant, bon, on a envie d'avoir des relations sexuelles. C'est-à-dire qu'en fait, on veut se dire que l'on s'aime de cette façon-là. Mais comme nos parents sont des vieux schnocks, ils veulent pas, et comme on est des adolescents débiles, on obéit à ses parents. Comment est-ce qu'on va gérer la frustration? Et là, vous avez quelque chose de vraiment grand qui peut s'ouvrir pour le couple, y compris pour le couple adolescent, c'est-à-dire que, en fait, comment est-ce qu'on va enrichir le vocabulaire avec les mots, avec les gestes, les temps. Il y a un conseiller conjugal américain qui a pondu ça, c'est un vrai best-seller, et il a pas tort. Il appelle ça les cinq langages de l'amour. Donc c'est les compliments, les cadeaux, le temps passé ensemble, les services rendus et les caresses. Et ben comment est-ce que le couple qui est frustré dans sa relation sexuelle, dans son désir de relation sexuelle, pardon, comment est-ce que ce couple-là, qui est frustré dans son désir, va investir la frustration pour enrichir son vocabulaire amoureux dans ce vocabulaire polymorphe, le dont il va tirer bénéfice dans la durée.
1: Il faut que les deux soient d'accord, hein, parce que bien sûr, il y en a des deux qui se barrent. Surtout un adolescent.
2: C'est très bien.
1: Si la fille ne veut pas, le mec se barre.
0: C'est très bien. Il se barre. Oui, voilà. Très bien. Il se barre. Très bien. Parfait.
1: La petite anecdote, c'était quoi, les deux? On a 5 minutes. Je sais pas, c'est vous qui en avez parlé.
0: Vous me demandez ça, ils disent.
1: Ah bon, mets-le à la bouche.
0: J'ai eu une demande un jour de baptême il y a quelques années de ça. Une dame d'un âge avancé qui vient me voir pour me demander le baptême de sa petite fille. Je lui dis, écoutez, madame, c'est aux parents de venir, quoi. Elle me dit, oui, mais vous comprenez, ma fille est mineure, elle sait pas comment s'y prendre, etc., etc. Ah bon?
1: Commence bien.
0: Et là, elle me raconte la grossesse de sa fille qui en fait a fait un déni de grossesse, donc ils ont découvert au moment de son accouchement qu'elle était enceinte. Elle a accouché dans la salle à manger en mettant le couvert, quoi. Et la fille ne comprend pas comment elle était enceinte parce que la fille, oui, parce qu'elle n'a jamais eu de relation sexuelle avec son copain.
1: Et la vie, elle est en fleuve tranquille.
0: Et, je regarde la grand-mère ironiquement et je lui dis, vous savez. Le coup de la relation sexuelle, enfin du bébé sans relation sexuelle, on nous a fait le coup une fois dans l'histoire, donc c'est déjà gros là. Ouais. Faut, elle me dit, écoutez, Et en fait, les adolescents, ils ont cette espèce de capacité à s'imaginer que en fait, et ça en dit long sur la mauvaise éducation sexuelle contemporaine. Ils sont obnubilés quand j'interviens dans les établissements scolaires, ils sont obnubilés par les maladies. Ça, les MST, ils ont bien compris ça. Donc, il faut mettre des préservatifs parce que ça protège les MST.
1: Oui, ça commence mal d'ailleurs. C'est atroce de commencer la sexualité
0: C'est épouvantable.
1: Heureusement, je suis d'une génération avant SIDA, mais je suis échappé belle. Hein.
0: Et il faut, quand je leur pose la question, quelle est la première conséquence des relations sexuelles, il me faut au moins 5 réponses avant d'avoir, comme réponse, avoir des enfants.
1: Ah, parce qu'avant, c'est les MST.
0: Parce qu'avant, ils me sortent toutes les MST qu'ils connaissent.
1: Maladies sexuellement transmissibles.
0: Avant, ils m'ont cité tout.
1: C'est affreux.
0: Mais c'est terrible. On leur bourre le crâne avec ces années-là.
1: Cette jeune fille, elle avait un petit ami.
0: Pardon ?
1: La jeune fille qui avait...
0: Non, mais la jeune fille, elle avait un petit ami et ils ont joué à...
1: Papa-maman.
0: Voilà, ils ont joué au docteur.
1: Oui. Plus que ça, même à papa-maman.
0: Ils ont joué à papa-maman. Et j'imagine très bien. Et c'est tout à fait possible que sans pénétration, il y ait eu un petit spermatozoïde qui se soit dit, ah oui, ça s'est amusé. Voilà, il suffit qu'il ait éjaculé pas loin. Qu'il ait éjaculé pas loin. Et par les éjaculations radio-courtoisie, j'aurais jamais imaginé ça.
1: Ah bah, faut appeler un chat un chat.
0: Qu'il éjaculait pas loin, que dans l'excitation, les hormones, les machins, les trucs, les chouettes.
1: Enfin, ils sont
0: au top. Jusqu'à 30 ans, on est au top. Même 35 ans, on est au top du fonctionnement de
1: nos hormones.
0: C'est
1: faux qu'aujourd'hui, on parle d'éducation sexuelle à tout va. C'en est même un peu écœurant. Et qu'il y a encore, parce que ce que vous me racontez là, c'est il n'y a pas 100 ans. Hein, je précise que
0: l'abbé
1: Gilbert a 35 ans.
0: C'est ça.
1: Non, à peine 50. Et donc, ce que vous racontez là, c'est quoi? Il y a quelques années. Donc, c'est des gens d'aujourd'hui.
0: Et
1: malgré ça, ils n'avaient pas...
0: Moi, j'ai eu une jeune qui m'a dit... donc, elle a une relation sexuelle avec son copain. Elle a 17 ans. Et je lui pose la question. Je lui dis, vous vous protégez au moins? Elle me répond, ah non, mais ça sert à rien parce qu'on a fait des tests et on n'est pas malade.
1: Ah bah écoutez, ça part d'un bon sentiment.
0: Alors,
1: et bah ils vont faire des petits.
0: Enfin, 17 ans quoi.
1: Bah, vous savez, autrefois on mariait les jeunes filles à 15 ans. Hein.
0: Non mais certes, certes, mais aujourd'hui ça ne se fait plus, au cas où ça vous aurait échappé.
1: Si, il y a une dispense.
0: Ah bon, mais Mais pour vous dire,
1: travailler dans une mairie, je sais qu'il y a des jeunes filles qui se marient à 17 ans.
0: J'ai eu une collègue éducatrice à la vie affective et sexuelle qui... Intervenant devant un groupe de filles, leur leur pose cette question, quelle est la première conséquence des relations sexuelles? Et donc elles lui font la liste des MST. Et elle les regarde mi-ironique, enfin un peu ironique, elle dit, mais vous savez, quand même les relations sexuelles, la conséquence normale c'est un bébé. Et là le groupe de filles explose de rire, et il y a une des filles qui lui dit, mais madame, on est trop jeune pour ça, c'est pas pour nous. Voilà, donc on a réussi, si je reviens à l'exemple de la nourriture, on a réussi à totalement séparer le repas, enfin le plaisir du repas, du fait que le repas doive nourrir.
1: Ouais.
0: On a réussi ici ça, et vous faisiez allusion à l'épidémie de sida, et c'est le sida qui a permis ça. C'est le sida et la mentalité contraceptive qui a permis ça.
1: Justement, j'allais l'aborder. Alors, on va partir d'un parce que évidemment, puisque l'Église voit mal les relations sexuelles hors mariage, on va accentuer la difficulté. La contraception dans le mariage, quid ? Qu'en pensez-vous ?
0: Alors, on va revenir à la question de au sujet de départ, qui est la question de la régulation des naissances. La contraception, c'est contre la conception. Donc, a priori, si je me marie, de surcroît, si je reçois le sacrement de mariage, c'est que je suis pour la conception.
1: Ça pour se ligaturer les troncs.
0: Voilà. Il y a des outils contraceptifs qui sont clairement incompatibles avec une vie de foi cohérente avec l'enseignement de l'Église, c'est-à-dire tout ce qui est avortif. C'est le stérilet, la pilule du lendemain et tous ces trucs-là. Il y en a deux. Enfin, les moyens uniquement contraceptifs, pas avortifs. Moi, je fais partie des prêtres où je dis, on peut en discuter. Mais on peut en discuter dans le cadre d'un couple qui a un projet, qui a et puis, voilà. Et puis, il faut que le couple... il faut que le couple discerne. Donc, il faut les aider à... Il faut les aider dans ce sens-là. Il n'y a pas de condamnation... outil après outil de l'Église, voilà, il y a des interpellations de l'Église nombreuses sur les questions de contraception, d'assistance médicale à la procréation, etc., etc. Tout ça, c'est vrai. Après, qu'est-ce que quand le couple qui veut réguler les naissances se pose la question d'un usage contraceptif, de l'usage d'un contraceptif? Pourquoi est-ce qu'il va sur ce terrain-là? Pourquoi est-ce que les méthodes naturelles qui sont en situation réelle aussi efficaces que le préservatif et la pilule, en situation réelle, j'insiste là-dessus, pourquoi est-ce qu'il ne va pas par là? Et c'est là où intervient le rôle de l'accompagnement pastoral, c'est-à-dire que le respect pour l'accompagnateur, pour le prêtre, et le respect de l'enseignement de l'Église. C'est-à-dire que l'enseignement de l'Église, certes, est dit non à la contraception, ça c'est vrai, c'est-à-dire non à la distinction de la finalité naturelle et du plaisir. Mais non à cette distinction-là.
1: Pour être concret, le coitus interruptus, c'est permis.
0: Ouais, mais alors catégorie inefficace plus quoi. Donc mais si on veut. L'Église rappelle que c'est le couple qui décide de la façon dont il va réguler les naissances, c'est-à-dire du nombre d'enfants qu'il aura et du rythme auquel il les aura. Et c'est au couple qu'appartient cette décision-là et à personne d'autre. L'élément extérieur, qu'il soit prêtre, qu'il soit conseiller conjugal, qu'il soit je sais pas quoi d'autre, qu'il soit animateur ou accompagnateur en méthodes naturelles diverses et variées, il joue un rôle d'éclairage de la conscience. C'est ça sa mission. Il n'a pas à dire vous faites ci et vous faites pas ça. Et si le couple décide en conscience d'utiliser le préservatif ou de prendre la pilule,
1: ça les regarde.
0: Ça les regarde. salariale. Moi, je me souviens d'un couple.
1: C'est ouvert.
0: Bah, écoutez, non, mais je suis ouvert, mais j'ai des gens, j'ai des vrais gens en face de moi.
1: Oui,
0: j'ai pas
1: des bouquins. C'est pour ça que je vous pose des questions très concrètes.
0: J'ai pas des bouquins. J'ai un couple, pardon. Je prends un exemple très concret d'un couple qui voulait utiliser les méthodes naturelles. Et elle était hôtesse de l'air. Donc, en fait, les vols en avion, en altitude, l'altitude bousillait complètement ses
1: règles.
0: Bousillait ses règles et surtout ses symptômes.
1: Ah bon?
0: Voilà. Et son corps a été dérégulé, etc. Et il me disait, on ne peut pas utiliser les méthodes naturelles à cause de ça. Parce qu'en fait, oui. Son corps est complètement brouillé et c'est illisible. Et le cycle est illisible. Bah, c'est du réel, quoi. C'est du réel. Et ben, je préfère.
1: Faut pas concevoir dans un avion.
0: Alors non seulement faut pas concevoir, mais
1: c'est dommage parce que
0: voilà. Moi, donc soit elle change de métier, soit elle change de métier, ce qui est une possibilité, mais c'est une décision à prendre en couple. C'est une décision à prendre en couple.
1: Un exemple.
0: Soit ils font le choix et ils ont fait le choix. D'autres choses, je suis pas allé voir quoi. Mais de fait, ils ont fait le choix d'un moyen artificiel de régulation des naissances. Mais qui n'était pas évidemment
1: qui n'était pas avortif,
0: qui ne mettait pas en danger la vie de l'embryon en cas de fécondation et etc.
1: Le temps presse, donc je vais aller droit au but avec un petit quiz, comme ça vous répondez oui, non. Alors je sais bien que parfois ça va être un peu compliqué, vous allez me dire ça dépend, etc. Mais en une phrase. Alors la masturbation, je dis bien solitaire, péché, pas péché?
0: En tout cas, pécamineux.
1: Non, péché véniel.
0: En tout cas, pécamineux. Ça me renvoie à ma faiblesse. Et rien que ça vaut le coup.
1: La masturbation en couple marié. Péché, pas péché.
0: Pécamineux.
1: Mortel, véniel.
0: Ça dépend de la dynamique dans laquelle
1: vous hésitez. Si vous hésitez, c'est que c'est véniel, alors.
0: Ouais, ça dépend
1: de des films porno. Pécamineux, péché.
0: Non, ça vraiment faut pas. Ça vraiment péché grave.
1: Péché,
0: là.
1: Péché mortel. Grave.
0: En tout cas, il faut le confesser, Fissa, ouais.
1: Regarder des films porno en couple.
0: Non, pareil. Péché le porno, c'est de la merde.
1: La fellation en couple marié.
0: Ça vient du porno, hein. Ça vient du porno.
1: Je ne sais pas.
0: Si, ça vient du porno. Ça s'est diffusé par le porno, en tout cas. À nouveau, c'est une question de dynamique au sein du couple, mais pas bon signe.
1: Ouais. Bon, donc, péché véniel. Je vous avais dit, hein.
0: C'est pas bon signe. Il y a du pécamineux dans tout ça.
1: D'accord. Donc, pareil pour le cunnilingus en couple. Marié, j'entends.
0: Les contacts bucogénitaux.
1: C'est pas fait pour.
0: Ouais. Il y a un organe qui est fait pour pénétrer le vagin et un organe qui est fait pour accueillir le pénis.
1: Donc je parle même pas de la pédication en termes aller vers son aller avec son conjoint dans un club échangiste. Péché ou pas péché?
0: Il n'y a pas de débat sur le sujet.
1: C'est une acte de générosité.
0: C'est
1: du candolisme avec son conjoint.
0: C'est ce qu'il y a de la pire espèce.
1: Faire l'amour avec son conjoint sans vouloir d'enfant. On en a parlé. Si c'est pas toujours le cas.
0: Si c'est à un moment où on ne veut pas d'enfant parce que le dernier a 3 semaines et que très bien.
1: Alors, donc prendre la pilule pour une femme mariée, là c'est chimique, donc c'est plutôt pas bon.
0: C'est pareil. Quel est le contexte? Quel est le contexte?
1: Perdre sa virginité.
0: Mais attention quand même. Le problème, et là l'Église a complètement raison, sur les moyens artificiels de contraceptifs, il y a le problème de la maîtrise. Et c'est là où il y a quelque chose de pécamineux, en fait. Et c'est là où il y a quelque chose de vicié. C'est la volonté de maîtriser.
1: En même temps, vous dites qu'il faut maîtriser son cerveau, ses pulsions, etc. Donc c'est, vous avez.
0: Oui, mais maîtriser, se maîtriser soi, c'est pas, c'est pas avoir recours à un outil pour maîtriser quelque chose qui naturellement me dépasse.
1: Oui, c'est, je prends la comparaison audacieuse, c'est-à-dire c'est comme les écologistes qui n'aiment pas les forêts vierges, ils veulent faire des grandes allées pour qu'on puisse faire du vélo ou de la marche, etc. Oui. Donc c'est plus la nature, ou mettre de la nature dans les villes avec des petits carrés d'herbe qui sont des trottoirs. Oui. Et ils se croient écolo parce que la nature est là, mais en fait c'est pas la nature.
0: Oui.
1: C'est l'homme qui veut imposer la nature là où elle n'a pas lieu d'être.
0: C'est ça. Et c'est là où il y a une vraie question autour de la question
1: de l'orgueil,
0: de la maîtrise, c'est-à-dire que réguler les naissances, oui, maîtriser intégralement ma sexualité au point de nier le fait que le don de Dieu est toujours bon et donc que ce don parfois et que ces dons il est naturel qu'il me déborde
1: encore
0: et que je ne le maîtrise
1: Dieu.
0: Pas.
1: Ouais.
0: Exactement.
1: Ouais.
0: C'est ça le sujet qui est derrière en fait.
1: Ouais. Oui, c'est pour ça que il y a quelque chose de très proche de la sexualité et le divin parce que c'est la création.
0: Oui, bien sûr. La ligne de crête est entre le vice et la vertu est toujours, vraiment fine.
1: Facile,
0: et particulièrement dans le domaine de la sexualité. On est dans le domaine où je crois que la ligne de crête entre le vice et la vertu est la plus fine.
1: Oui, c'est ce dont je me suis rendu compte, d'où mes dernières constatations d'introduction. Quid, alors on en a parlé, quid du mariage non consommé?
0: Il est normal que le mariage soit consommé.
1: Ouais. Par exemple, je prends l'exemple d'une femme ou d'un homme qui se refuserait à son.
0: C'est qu'il fallait pas qu'il se marie.
1: Oui, mais je pense que c'est plus commun qu'on ne croit.
0: S'il n'y a même pas la première relation sexuelle, admettant qu'ils n'aient pas déjà vécu en couple 15 ans pendant 15 ans avant. Mais ici, la nuit de noces, il y a un refus de relation sexuelle.
1: Elle monte sur la roue.
0: Cela dit, par ailleurs, pour les jeunes couples ceux qui sont fiancés qui nous écouteraient, je vous conseille plutôt de ne pas avoir votre première relation sexuelle. Enfin, de ne pas avoir de relation sexuelle la première nuit où vous êtes marié, parce que vous êtes fatigué, pas disponible, pas à l'écoute l'un à l'autre. Attendez la deuxième
1: nuit.
0: Donc
1: le lendemain, dormez bien. À 5h du matin avec le billet d'avion pour aller.
0: Dormez bien et il faut être disponible pour avoir une relation sexuelle qui soit saine.
1: Tellement agréable une bonne nuit à côté de son être cher, sans juste ça se regarder. Non, mais c'est vrai en plus. J'ai fait le tour de mon petit quiz. Alors, on a peu abordé, mais il nous reste quand même 10 minutes de la technique. Il nous reste 8 minutes. Tout ce qui est ce qu'on appellerait les nouvelles sexualités. Alors, l'homosexualité, péché ou pas péché?
0: Ça, il n'y a pas de débat.
1: Alors, je dis bien qu'on est là pour blâmer le péché, mais pas le pécheur.
0: Oui. Et puis il y a une autre chose, c'est-à-dire que c'est important de ne pas perdre de vue. Je déjeunais à midi chez un couple de femmes, donc de femmes homosexuelles. Et ma pulsion sexuelle, enfin ma tendance sexuelle, ne dit rien de ma vie de foi.
1: Ouais. Oui.
0: Je peux être complètement. Louis XV était un épouvantable pervers et profondément croyant. Il n'a pas communié pendant 40 ans parce qu'il avait une vie tellement dissolue sur le plan moral. Il manquait tellement de maîtrise de lui-même, de tout ce dont on vient de parler, qu'il n'a jamais communié. Mais il était à la messe tous les jours et était profondément croyant.
1: Oui.
0: Donc vraiment, il faut pas.
1: Jésus est venu pour les pécheurs.
0: Non, mais exactement. Ouais. Donc autant lui donner du boulot, quoi, qu'il soit pas venu pour rien.
1: Oui, ça, je crois qu'il est pas venu pour rien d'ailleurs. Mais la pratique, alors avoir des tendances homosexuelles, ma foi, c'est peut-être une chose à maîtriser encore une fois. Mais la pratique de l'homosexualité est un péché.
0: Oui, la pratique de l'homosexualité est un péché. Oui.
1: On n'est pas chez les Grecs.
0: Mais même chez un homosexuel qui vivrait en couple avec des relations sexuelles, etc., toute situation pécamineuse durable dans laquelle il soit, ça ne dit rien de sa vie de foi.
1: Ouais.
0: Et il peut avoir une vie de foi d'autant plus éveillée qu'il est bien conscient de la situation dans laquelle il se trouve.
1: Très bien, très bien. Peut-être une question que vous auriez aimé aborder, qu'on n'a peut-être pas. Dont on n'a pas assez parlé ou pas du tout. Vous m'avez donné des thèmes abordés sur le plaisir, sur le but de, bah, le but du mariage, on en a parlé.
0: Je crois que sur la sexualité, je crois que la première chose à faire, c'est vraiment, c'est prendre les choses dans l'ordre, c'est le cas de le dire, et donc de manière paisible. C'est-à-dire que on reproche à l'Église d'avoir un discours complètement coincé sur la sexualité, etc., etc. En réalité, l'homme a beaucoup de mal à avoir un juste rapport à cette pulsion qui le déborde, qui le dépasse. Je me souviens un jour d'un jeune d'un autre jeune qui me parlait de masturbation, et je lui ai dit: la première chose que tu as à faire, c'est de contempler ta sexualité. C'est de la contempler. C'est un don que Dieu te fait. Et en fait, le défaut que nous avons, mais qui est dans l'être humain, c'est tellement bizarre ce truc, objectivement. C'est tellement bizarre. C'est à la fois source de très grande beauté et en même temps
1: de culpabilité. Est-ce que c'est la société ou est-ce que c'est l'Église ?
0: Mais c'est le cœur de l'homme.
1: C'est-à-dire que on a tous éprouvé ça, le fait d'être relégué à sa misère humaine, c'est la sexualité du pauvre, etc. Il y a quelque chose de honteux et culpabilisant.
0: En fait, la honte autour de la sexualité, la culpabilité autour de la sexualité, elle vient de la culpabilité de l'adolescent qui se masturbe. Un adolescent qui se masturbe, on pourrait croire qu'il n'y a rien de plus commun et rien de plus banal et que c'est vraiment pas grave. Pour lui, c'est grave. Pour lui, c'est grave. Et on voit bien comment ils deviennent tous écarlates dès qu'on parle de quand je suis en intervention devant des classes, devant des ados, des collégiens ou des lycéens. Ouais. Comment tous les mecs deviennent écarlates dès que je parle et ça rigole comme des débiles, oui. etc. Ouais. Et nous sommes marqués par ce mal à l'aise originel, où notre première expérience de la sexualité, c'est le sentiment d'avoir eu un plaisir, de s'être donné un plaisir interdit. Et c'est vrai aussi bien chez les hommes que chez les femmes. Et alors après, à partir de là, tout s'emballe.
1: C'est bizarre parce qu'on la découvre là au port naturellement. C'est les fameuses cartes de France que l'on fait involontairement.
0: Bien sûr. Bien sûr. Et puis c'est l'adolescent qui sent son pénis qu'il chatouille, et avec lequel il joue et il se donne du plaisir, il s'en donne de plus en plus et subitement il l'éjacule.
1: Mais s'il n'avait pas une éducation religieuse, vous pensez qu'il serait aussi coupable?
0: Rien à voir.
1: D'accord. Donc il se sent coupable.
0: Il se sent coupable.
1: Ah oui.
0: Il se sent coupable. Ah. Et ça, c'est vraiment, c'est dans la structure de l'adolescent, du cerveau de l'adolescent, c'est qu'il se sent coupable après la masturbation. C'est intéressant de ce point de vue-là, parce que quelque part, même la nature nous rappelle que la sexualité n'est pas faite pour être vécue n'importe comment.
1: Et alors, on boucle la boucle, puisqu'il nous reste plus que 2 minutes. Ne l'avoue pas en confession, tout ça. C'est très délicat. Je me souviens, on appelait ça le péché d'adolescence. On savait pas comment le dire, on voulait pas dire le mot, etc. Enfin,
0: j'ai pas compris votre question.
1: Non, parce que vous m'avez dit après ma chronique que dans les confessions, on parlait sinon pas tant que ça de sexualité.
0: Alors, on n'en parle pas tant que ça. On en parle, à mon avis, pas assez, de fait.
1: Ah. Je crois peut-être que c'est pas un péché.
0: Je pense qu'aujourd'hui, comme autrefois, on ne sait pas très bien par quel bout prendre le problème.
1: Ah oui, ça, vous avez le mot.
0: Alors qu'en fait, la première chose à faire pour gérer la sexualité, c'est de nommer les choses.
1: Oui. Mal nommer les choses, ça apportait du malheur au malheur.
0: Exactement. Il faut nommer les choses. Et puis, vraiment, il y a un enjeu absolument fondamental chez nos tout petits, que les parents en parlent avec leurs enfants. Vraiment, et que les parents aient une relation entre eux de bel amour. Et ça, c'est la meilleure éducation à la sexualité.
1: Sur ces paroles, nous allons, chers auditeurs, nous quitter, hélas, mais provisoirement, je l'espère. Merci à M. l'abbé Jean-Yves Gilbert d'être venu à Radio Courtoisie. Je rappelle notre émission, donc le bal des facétieux, Dieu et le sexe, tout un programme. Chers auditeurs, je vous dis à la prochaine fois.

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1: 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Il est 3h28 dans un instant le floril, dans un instant notre demi-heure de musique, et à 4h du matin, dans un peu plus d'une demi-heure, le Florilège des Arts, dirigé par Nicolas Stocker.
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1: À 5h du matin tout à l'heure, les répliques du nouveau conservateur dirigé exceptionnellement par Gilles Brochard, qui a invité le journaliste François Cérès pour son livre « Retour sur une spécialité française, la trahison » et Sylvie Bonin pour un premier roman « Le Valet ». 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
1: Il est tout juste 3h30.

0: Voilà, chers auditeurs, c'est la fin de cette demi-heure de musique consacrée au chant profane de Karl Orff, Carmina Burana, avec l'Orchestre Symphonique de Chicago et le chœur de cet orchestre placé sous la direction de James Levin, avec John Anderson, soprano, Philippe Crick, ténor et Bernd Weichel, baryton, disque compact, Deutsche Grammophon. Dans un instant, chers auditeurs, le Florilège des Arts avec Nicolas Stocker, l'âme des bouillons Chartier avec Gérard Letailleur comme invité.
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0: 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Il est 4h.
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0: Eh bien, bonjour, chers amis auditeurs de Radio Courtoisie. Vous êtes dans le Florilège des Arts. Nous sommes en direct. Nous sommes dans le studio avec mon invité. Je remercie déjà à la technique. Il y a Arnaud qui est là, je le vois, qui devait être, je crois, pour Ligne Droite, même si je n'ai pas vu Ligne Droite. Mais il devait y avoir, je pense, Ligne Droite. Donc, évidemment, je le remercie pour la réalisation de cette émission, tout comme j'ai pu voir. Alors, je ne sais pas si elle répondra à vos appels, mais en tout cas, elle est présente. Je l'ai vue au secrétariat, Michel, pour si vous avez des questions, des remarques, des observations à poser, n'hésitez surtout pas, puisque, eh bien, elle est présente. Et sinon, l'idéal, de toute façon, vous le savez, et ils me seront bien sûr communiqués. Il s'agit des courriels électroniques, donc n'hésitez pas à nous envoyer un courriel électronique, ce sera la meilleure solution pour que nous puissions échanger avec vous souvent dans la seconde partie après le Bobino à 10h30. Mais ce qui veut dire qu'il nous faut les messages bien sûr auparavant. Le titre de cette émission, il s'agit de l'âme des bouillons parisiens, c'est-à-dire les bouillons Chartier, Bouillon Chartier, un livre à paraître prochainement, un livre d'un auteur que nous connaissons bien, que nous apprécions particulièrement sur Radio Courtoisie, qui n'est autre que Gérard Le Tailleur. Bonjour mon cher Gérard.
1: Bonjour Nicolas.
0: Je n'ai pas fait durer le suspense cette fois-ci en disant que nous avions le vice-président, mais vice-président bien sûr de la République de Montmartre, conseiller au bistrot. Et je ne sais pas si d'ailleurs, Gérard, est-ce que vous avez conservé votre charge de conseiller au bistrot ?
1: Normalement pas, mais enfin ça ne change pas grand-chose en ce qui me concerne, parce que c'est un univers que je connais bien, que je continue de fréquenter et qui m'inspire beaucoup. D'ailleurs, le thème de l'émission d'aujourd'hui, va le démontrer.
0: Le démontre encore. Voilà, vice-président dorénavant. Et donc, personne ne vous a remplacé au bistrot ?
1: Ah non.
0: Le bon président de la République de Montmartre n'a plus de conseiller. Il ne sait plus où aller.
1: En revanche, dans l'ensemble, à la République de Montmartre, on apprécie véritablement cette ambiance bistrot, très conviviale des bistrots parisiens. Ouais, donc, beaucoup pourraient effectivement prendre un peu le relais, mais je m'en occupe toujours un petit peu quand même, avant tout.
0: Alors, l'histoire insolite des cafés parisiens, c'est votre maître ouvrage aux éditions Perrin, je crois.
1: Oui, il y a déjà quelques temps.
0: Voilà, hein. Vous avez, je crois, eu peut-être le prix Rabelais, entre autres.
1: Le prix de l'Académie Rabelais.
0: Ce livre. Oui. Donc, c'est pas le seul ouvrage que vous avez fait dans ce domaine, puisque il y a aussi le Balzac, chez Balzac.
1: Chez Balzac, oui, ça c'est une belle aventure aussi qui remonte à quelques années. Je venais de faire une émission sur à la télévision, sur la chaîne Histoire, c'était historiquement chaud. Et le fils Balzac, le fils du boxeur, du fondateur du lieu, donc Jean-Louis Balzac, me voit en train de déjeuner chez lui avec des amis qu'il connaissait très bien, dont l'acteur qui était un ami, qui était fréquemment là, un des plus grands acteurs d'ailleurs, à mon avis, très populaire, c'est puisque je parle de Belmondo, Jean-Paul, ouais. Il était là. Et Jean-Louis s'approche de moi et me dit « Toi, t'as bien connu mon père, le boxeur, qui était décédé en 1989. Est-ce que tu accepterais de faire un livre qui retrace l'histoire de la maison, l'histoire de ma famille, etc. » Il était d'origine polonaise. Moi, j'y écoute avec grand plaisir. Sous réserve, je regarde Jean-Paul en riant, qu'on associe à ce projet, bien sûr, Jean-Paul. Et je lui dis, est-ce que tu accepterais, par exemple, d'intervenir en tant que préfacier? Et là, il me regarde, il me tape dans le dos, il me dit, mais oui, mon petit pote, parce qu'il parlait comme ça. Très décontracté, c'est un véritable plaisir. Il était avec l'acteur, d'ailleurs, Charles Gérard, qui le quittait pas. Et c'est dans cette ambiance très conviviale, très sympathique, que ce livre est né. Et j'en ai profité, d'ailleurs, pour retracer l'histoire du 15e arrondissement, parce que ce lieu se trouve rue Brancion.
0: Oui.
1: Et puis, en même temps, l'histoire qui a, depuis l'époque, médiévale jusqu'à nos jours, marqué les grandes
0: heures. Donc ça a été repris il y a 2-3 ans, et alors je crois, ça marche toujours bien?
1: Ça marche toujours très bien. C'était repris effectivement, parce qu'après l'époque du Covid.
0: Par 3 associés, je crois.
1: Beaucoup de personnes, beaucoup de bistrotiers parisiens n'ont pas pu continuer.
0: Ouais, vous m'étonnez.
1: Et puis donc ça a été repris. et l'ambiance est toujours aussi chaleureuse et la décoration est toujours la même. Il y a beaucoup de photos encadrées qui relatent les grandes heures du lieu et puis qui évoquent aussi toutes les personnalités qui s'y sont succédées. Il y en a eu beaucoup de Bourvil, en passant par Gabin, par Michel Audiard aussi, que j'ai eu le bonheur de connaître. Michel a dû, moi je crois en 85, et en 80-82 on se voyait souvent. Un jour il me dit, c'est mon petit gars, j'avais quand même quelques années de moins, mon petit gars.
0: Et 40 ans de moins.
1: Ouais. Je vais dire une chose, dans la vie, il faut être un peu fêlé, ça laisse passer la lumière. Je crois qu'il avait tout à fait raison.
0: Bon, bah écoutez, très bien.
1: Toujours, mais enfin.
0: Donc Balzac, il y a aussi plus proche de nous, si la Bonne Franquette et Montmartre nous étaient comptés.
1: Voilà, c'est donc une institution, la Bonne Franquette.
0: Donc vous avez compté les histoires finalement des brasseries, restaurants, bistrots de Montmartre jusqu'à la Bonne Franquette.
1: Jusqu'à la Bonne Franquette, et Dieu sait que cette histoire est passionnante et extraordinaire.
0: L'histoire du lieu d'ailleurs qui a vu plusieurs institutions se succéder.
1: Oui, puis ça a été un des berceaux de l'impressionnisme surtout, c'est-à-dire on y voyait Van Gogh, on y voyait surtout Monet, Manet, Renoir et combien d'autres aussi, Sisley, Sirondet, et tous ces gens se retrouvaient dans une ambiance formidable. Renoir venait y peindre le midi, pour faire des croquis, rencontrer des jeunes femmes dont il faisait l'esquisse de certains portraits d'ailleurs, et ensuite il retravaillait ses dessins et il incorporait ses personnages donc dans ses grandes compositions. Et quand il avait plus de papier, d'ailleurs, il lui arrivait de dessiner sur le mur qui était à côté, ce qui agaçait beaucoup Olivier, le patron du lieu, puisque il allait voir Renoir, il dit non, faut pas abîmer mes murs comme ça, mais il relavait immédiatement son mur.
0: Ah, bien, ben oui.
1: Mais
0: oui.
1: Mon Dieu, c'était l'époque. Oui. Vous savez, quand Picasso a offert au patron, donc qui s'appelait le père Frédé du Lapin Agile, un tableau. Il savait pas quoi en faire, il aimait pas du tout Picasso. Et la femme de Frédé lui a dit, bon, enfin, écoute, qu'est-ce qu'on va faire de ça? Faut surtout pas dépenser un centime, même pour l'encadrer, etc. Donc, ils ont planté un clou, et puis ils ont suspendu le châssis et la toile, comme ça. Voilà. Je crois d'ailleurs que cette œuvre, maintenant, est aux États-Unis, et coûte une véritable fortune, mais enfin, peu importe. Fermons la parenthèse. Voilà.
0: Très bien. Donc, je rappelle, ces trois ouvrages qui, sur une quinzaine d'années, à peu près, écrits par Gérard Le Tailleur. D'abord, l'histoire insolite des cafés parisiens, édition Perrin. Vous avez chez Balzac, quelles éditions déjà?
1: Ça, c'est du Alpha,
0: c'est bien voilà. Ça. Voilà. Oui. Et donc, pour terminer, et ça, c'est une édition qui est, parce qu'il ne faut pas oublier qu'il est écrivain, mais aussi éditeur, avec son épouse Françoise Gérard. C'est votre maison d'édition, je crois, pour la Bonne Franquette.
1: Trianon, voilà. Ouais.
0: Si Montmartre et la Bonne Franquette nous étaient comptés aux éditions Trianon. Bien, alors, eh bien, vous continuez, vous rééditez, et vous mettez cette fois-ci les pieds, non pas dans le plat, mais dans le bouillon, avec votre dernier livre à paraître prochainement. Sur les bouillons parisiens, vous retracez l'histoire de ces fameux bouillons parisiens, dont ceux qui, selon vous, sont l'âme des bouillons, c'est-à-dire les bouillons de la famille Chartier. Faites-nous une petite introduction, si vous le voulez.
1: Ah ben avec grand plaisir. Ben, c'est une aventure tout à fait étonnante, d'ailleurs qui prend racine, je serais tenté de vous dire, au XVIIIe siècle, autour d'un personnage étonnant qui s'appelait d'ailleurs Mathurin Rose de Chantoiseau.
0: Oui.
1: Le nom a une connotation poétique, vous voyez. Politique peut-être un peu aussi, parce que il a révolutionné cet univers. D'abord en créant réellement le premier restaurant. Alors, qui était ce Mathurin Rose? Ben, c'était un doux rêveur. Sa famille tenait, on appelait ça à l'époque, une boutique de panification, c'est-à-dire une boulangerie. Les locaux étaient assez grands et il a décidé, donc en 1765, pour être précis, de transformer ses locaux en restaurant. C'est lui qui a créé ce concept, c'est-à-dire de faire un restaurant merveilleusement bien décoré, très beau, et y attirer une clientèle désargentée, le plus souvent, donc de proposer des plats très abordables à ce niveau-là, et de jouer un peu sur le renouvellement constant de la clientèle. Je ne vais pas employer ici au micro un mot anglais, mais enfin on peut le dire, c'est un turnover, comment dire. Mais je l'ai à peine prononcé.
0: Ah, donc bon, on n'a pas écouté, on n'a pas entendu. On s'est bouché les oreilles.
1: On renouvelait très souvent donc la clientèle sous cette forme. Et il a attiré chez lui donc beaucoup de personnes connues, de grands artistes, d'auteurs, dont par exemple Denis Diderot, qui dans une lettre à son ami Vollard, dit « J'adore cet endroit parce qu'on y va à n'importe quelle heure, on y est bien reçu, on n'est pas très cher, etc. » Donc on a quand même des documents afférents à cela, si afférents. Et donc... il lance son affaire et son affaire va très très bien tourner d'ailleurs. Il a même des idées un peu révolutionnaires. On est dans l'époque du siècle dit des Lumières. Il y en avait, mais il n'y en a pas eu autant tant que ça.
0: Ouais.
1: Il y en a eu beaucoup quand même. Et il va même à la cour voir Louis XVI. Il lui donne des conseils. Bon, ça se passe quand même assez mal. Il va même faire un petit séjour à la Bastille. Ah. Quelques jours. Bon, enfin, c'est pas encore trop grave. Et puis, on y retourne à ses fourneaux et à ses casseroles. Et là, il va exercer son talent. Et il y a aussi quelque chose à noter, c'est que au-dessus de la porte d'entrée de son restaurant, il va placarder un cartouche qui se termine, en latin d'ailleurs, mais le dernier mot c'est restaurabo, c'est-à-dire l'endroit où on peut se restaurer bien entendu, et ce mot restaurabo va donner le mot restaurant. Donc pour la première fois, le restaurant va naître, et il est considéré comme le père véritablement des restaurants parisiens. Et alors, ma référence est la suivante, c'est l'almanach Dauphin, pour être précis, ou tablette royale du vrai mérite des artistes célèbres, dans l'édition de 1777, pour être précis, qui désigne Mathurin Rose comme l'inventeur des restaurants modernes. Mmh. C'est quand même très important, parce qu'ensuite, en 1775, il y aura un autre restaurateur qui s'appellera d'ailleurs Boulanger.
0: Oui.
1: Alors là, il y a une espèce de confusion, on dit non, c'est pas Mathurin, mais si c'est Mathurin, la preuve que je viens de vous la donner...
0: Mathurin Rose de Chantoiseau.
1: Avec cet almanach.
0: Alors, il est lui-même issu d'une famille de boulangers.
1: Famille de boulangers. Mmh. Et ça marche très très bien, et puis donc dans Paris vont se développer beaucoup de restaurants, dont certains vont suivre cette ligne qui consiste donc à servir des repas pas très chers.
0: Oui.
1: Et puis par la suite...
0: Alors vous avez vous allez avoir les fameux Knorr, Liebig...
1: Alors ça va arriver un petit peu après.
0: La révolution passe,
1: et puis les deux frères de Louis XVI donc, vont régner à la mort, enfin au départ tout du moins, là, du second, c'est-à-dire Charles X, en 1830. Vous avez effectivement une véritable révolution à ce niveau-là. Pourquoi ? Je ne vous parle pas des Trois Glorieuses, là, mais parce que en 1832, donc deux ans après la chute de ce souverain, eh bien, on va voir naître...
0: Charles X, bien sûr.
1: Donc on va malheureusement déjà assister à une épouvantable pandémie à Paris de choléra. Et cette épidémie de choléra va faire... On a du mal à imaginer, parce qu'on parle beaucoup de pandémie en ce moment, parce que vous avez même... sur un bateau de 1300 personnes, un monsieur de 92 ans qui est mort d'une crise cardiaque, soi-disant, bon, à suite de je ne sais trop quoi. Mais c'était pas ça, les pandémies, à l'époque. Hein. Les pandémies, c'est que, quand vous relisez les chroniques du temps, vous savez que les gens mouraient rarement chez eux, dans les hôpitaux, excusez-moi, plutôt, donc, chez eux, et lorsque...
0: Ils mouraient chez eux.
1: Oui. Et oui, et lorsqu'on franchissait les rues, les ruelles de Vieux Paris, on entendait des bruits de marteaux, des coups de marteaux partout, parce qu'ils clouaient les cercueils dans les maisons.
0: Dans les maisons.
1: Et c'était absolument effrayant, épouvantable. Et donc, les gens tombaient par milliers. Et donc, il fallait quand même se sustenter. Et c'est là où on a considéré le bouillon comme une véritable panacée. Parce que c'était un médicament, parce que ce bouillon avait des vertus nutritives.
0: C'est ce qu'on a toujours dit, et ce que les grands-mères disaient encore à leurs petits-enfants il y a quelques dizaines d'années. Oui.
1: Complètement.
0: Il fallait prendre du bouillon quand on était malade, alité, voilà. C'était la seule chose qu'on pouvait prendre.
1: Et par mitonymie, si vous voulez, le lieu dans lequel on servait ces bouillons va prendre ce nom, on va appeler ça donc des bouillons. Alors effectivement, vous parliez des...
0: C'était pour les convalescents.
1: Des chimistes. Voilà. Alors, les premiers chimistes qui ont œuvré donc, dans cet esprit là à Paris, furent des Hollandais. Ils vont créer la compagnie des bouillons hollandais, donc juste dans ces années 1832-35, et cette compagnie, elle va avoir un succès fou. puisqu'elle va passer des contrats avec les hôpitaux de Paris, notamment, parce qu'il faut, il faut pouvoir nourrir tous ces gens qui souffrent de cette épouvantable épidémie. Et ils vont avoir jusqu'à 40 restaurants dans Paris. Où ouais. ils vont servir des restaurants. Mais ce sont des chimistes. L'un s'appelle Bouvins, l'autre de Coppenzahl. Et ces deux chimistes donc vont créer cette chaîne qui va très très bien marcher. Des auteurs de l'époque.
0: Alors des chimistes, c'est-à-dire qu'est-ce qu'ils apportent
1: C'est-à-dire qu'ils créent sur un plan industriel le fameux bouillon.
0: D'accord.
1: Donc, veut dire que c'est la plus vieille recette d'ailleurs.
0: C'est pas encore le potage déshydraté des Knorr, Liebig,
1: Maggi. Ah non,
0: c'est, Maggi,
1: ça va intervenir
0: après.
1: Un petit peu après.
0: J'insiste.
1: Hein, voilà, ça va intervenir un petit peu après. Non, au contraire, eux, ils se basent sur l'une des plus vieilles recettes du viandier, qui est un traité de cuisine du XIIe siècle. Ouais. Quand même pas rien. Qu'on a retrouvé d'ailleurs sur papier parcheminé bien après, et qui donne la recette, en fait, c'est ce qu'on appelle le pot-au-feu, quoi, ni plus ni moins, quoi. Et puis qu'encore Henri IV reprendra avec sa fameuse poule au pot par la suite. Il fallait nourrir les gens, donc c'était un grand bouillon avec une pièce de viande et puis des légumes. Donc en fait, c'est tout simple, et ça va très très bien marcher. Ils vont vendre des bouillons comme ça jusqu'à 20 centimes la tasse. Devant leur restaurant, et certains auteurs, dont un qui avait un tirage prodigieux, qui est complètement oublié aujourd'hui, qui s'appelait Paul de Kock, qui a écrit beaucoup de nouvelles, de romans, de chansons. On lui doit notamment Madame Arthur à Montmartre, c'est pas rien. Donc cet homme va vanter dans une de ses nouvelles les fameux bouillons hollandais. Et puis ils vont disparaître, ces bouillons, vers 1840 à peu près, 40-45. Et c'est à ce moment-là que va intervenir, l'homme qui va créer la plus fantastique chaîne de restaurants dans cet esprit-là. Mmh. C'est un boucher.
0: Ouais.
1: Il s'appelle Duval.
0: Pierre-Louis Duval.
1: Pierre-Louis Duval. Alors Pierre-Louis Duval, c'est un personnage étonnant. Il vend la meilleure viande de Paris. Il est rue Coquillière, dans le quartier des Halles. Et cette viande, elle est tellement prisée que Napoléon III, par la suite, donc le nommera fournisseur officiel quand même de la cour. Et il gagne donc énormément d'argent. Non seulement il a sa boucherie, mais en plus, il va en diriger indirectement une quinzaine dans Paris. Ses boucheries sont franchisées, en fait. Bon, c'est lui qui lance d'ailleurs ce système de franchise. Et ça marche très bien seulement. C'est non seulement un bon boucher, mais c'est aussi, j'allais dire, un boutiquier très adroit. Et tout en étant très content d'un côté, il se pose des questions parce que il perd dans son esprit beaucoup d'argent avec les bas morceaux. Parce qu'en fait, il ne vend que des bons morceaux. Et les bas morceaux, il se dit, il faut quand même que je fasse quelque chose avec. Mmh. Alors, il va créer un premier restaurant.
0: J'ai des filières, une filière.
1: Le premier restaurant, le Bouillon Duval, son premier qui sera, je crois, rue de la Monnaie, pas très loin toujours du quartier des Halles, bien sûr. Et ça va marcher terriblement, parce que si on se replace dans le contexte de l'époque...
0: Donc c'est du bouillon de bœuf.
1: Oui, c'est du bouillon de bœuf.
0: C'est le pot-au-feu.
1: Mais il y a toute une clientèle quand même à servir. Alors, cette clientèle, bien sûr, c'est celle des Halles. N'oublions pas que c'est l'époque, par exemple...
0: Les ouvriers des Halles de Paris.
1: Et puis Napoléon III qui lance ce chantier énorme. Déjà au départ,
0: absolument.
1: Ce sont les pavillons Baltar. Et les pavillons Baltar, il faut les construire. Donc ça amène tout un flot déjà d'ouvriers. Et ces gens-là cherchent à se nourrir pour pas très cher. Donc ce premier restaurant est le bienvenu. Devant le succès, il va en ouvrir un autre énorme. Là, il reprend un ancien magasin qu'il transforme avec un étage, notamment rue de Montesquieu. C'est la salle Montesquieu, là où il peut servir jusqu'à 600 repas.
0: Mmh. Donc,
1: c'est énorme. Et ça va avoir un succès fou. Donc tout ça accompagne bien sûr les changements de régime. Hein, on a eu Napoléon III, avant d'être Napoléon III, président de la Seconde République, notamment. Parce que c'est le moment où, dès qu'il entre en fonction, Louis-Napoléon, il n'a qu'une idée en tête, c'est de refaire Paris. Ce Grand Paris, alors grâce au baron Haussmann d'ailleurs, ça va prendre des proportions folles, oui. Puisque dans Paris, on va assister à la démolition de 20 000 immeubles. Il va en construire 30 000. Il va faire construire 67 kilomètres de rues, de boulevards pour restructurer tout ce nouveau Paris. Et ça amène, ça attire des milliers d'ouvriers, tout cela. C'est pour ça que tout est lié, en fait. Hein, donc, tout n'est jamais que
0: ce sont des bouches à nourrir, et donc on fait...
1: Et les gens ont de tout petits moyens.
0: Oui, exactement.
1: Donc les Bouillons du Val, c'est pour ça que les Bouillons du Val, tenez-vous bien, Nicolas, qui s'arrêteront autour de 1922 avec la mort du fils du Val, Alexandre, représenteront à peu près 250 restaurants dans Paris. C'est tout à fait fou, c'est la plus grande chaîne de restaurants.
0: 250 bouillons.
1: 250 bouillons.
0: Pierre-Louis Duval, surnommé Godefroy de Bouillon.
1: Alors ça, ça sera son fils, pardon. C'est le fils Alexandre, d'ailleurs. Alors,
0: Pierre-Louis Duval.
1: Alors Pierre-Louis Duval va mourir, lui, en 1870. Et son fils Alexandre va prendre le relais. Et son fils Alexandre, c'est un homme qui aime la vie du tout Paris, en tout cas. C'est-à-dire qu'on le voit chez Maxime, à son bras les plus belles filles du temps, et sa maîtresse, c'est, on peut la nommer une demi-mondaine, comme on les appelait à l'époque, elle s'appelle Cora Perle. Elle va lui coûter beaucoup d'argent, mais il en a énormément, donc c'est pas trop grave. Il va lui acheter un hôtel particulier, il va la garder auprès de lui assez longtemps, mais c'est les poches un peu percées, cette brave Cora Perle, donc il va perdre beaucoup d'argent. Mais enfin, peu importe, parce que ça lui fait en fait de la publicité. Il veut qu'on parle de lui, même en bien, même en mal, ça n'a aucune espèce d'importance, parce que ça se traduit pour lui par un succès. On va lui attribuer effectivement différents, noms, ce briquet, dont Godefroy des Bouillons. C'est lui, Godefroy des Bouillons. Il arrivait chez Maxime, tiens voilà, Godefroy des Bouillons. Alors, c'est un personnage qui va même porter un autre surnom, un autre sobriquet. On va l'appeler aussi Petite Marmite. Non pas parce qu'il est un peu rond, pas du tout, non, il est assez grand et lancé, il va même faire du théâtre, il va même chanter, je crois, au Théâtre des Variétés, parce qu'il adore Jacques Offenbach. Et ce personnage, donc, va être surnommé Petite Marmite parce qu'il va arborer un haut de forme à la mode qui est beaucoup moins haut que les précédents.
0: Oui.
1: Ça s'appelait un Kronstadt, voilà. Et ce Kronstadt, donc, il va le valoriser encore plus eu égard à sa personnalité. Et puis aussi, bon, on le voit aussi, puis il portait des guêtres blanches. Enfin, faut imaginer le personnage dans ce contexte des années 1880, là. Donc, on est bien après, même la chute de Napoléon III.
0: Oui.
1: Il va au théâtre. C'est l'époque où Paris vibre à la musique de Jacques Offenbach, avec la Belle Hélène notamment. Alors, c'est un petit peu plus tôt. La Belle Hélène, c'est vers 1867. Donc là, Napoléon III est en plein essor, en pleine gloire. D'ailleurs, il y a une anecdote qui se rattache au Bouillon et à la Belle Hélène. Alors, la Belle Hélène, c'était Hortense Schneider, qui était une femme très connue, une gourmande, une bourgandine, mais aussi une gourmande, parce que Escoffier a créé pour elle un dessert,
0: ah oui,
1: la fameuse
0: la poire Belle Hélène.
1: Donc on l'appelait, elle portait différents surnoms d'ailleurs, elle a même été la maîtresse du vice-roi d'Égypte, pour ça que les écotiers la surnommeront c'est la seule Calipige, voilà, la seule Vénus Calipige, voilà. le jeu de mots égard au fait que c'était le vice-roi d'Égypte. Bon, et puis elle va en avoir d'autres, mais peu importe. Jacques Offenbach l'adore, et sur des livrets d'Alévi et de Mélac, on va voir naître un succès fou, parce que la Belle Hélène, imaginez, vous avez sur scène des personnages qui incarnent des célébrités historiques énormes. Ce sont les personnages de l'Iliade qui sont sur scène. Et vous imaginez Ménélas au deuxième acte qui chante et qui voit arriver Achille. Et il dit, tiens, voilà le bouillant Achille.
0: Oui.
1: Le bouillant Achille qui a des yeux. Alors que n'en a pas le bouillon du Val. Parce que les yeux, ces petites particules graisseuses quand il est pas vraiment à température qui se forment sur le bouillon, ce qui lui donne un côté quand même assez désagréable quand il est servi.
0: Ouais.
1: Donc, Et voilà, vous vous rendez compte, Ménélas et Agamemnon qui parlent du bouillon du Val en plein Paris.
0: Les Atrides.
1: Voilà. Ménélas et puis elle aura aussi un succès fou dans la comment dirais-je dans les pièces qu'elle jouera par la suite aussi. Voilà, ça c'est pour. Hein, je referme la parenthèse autour de d'Horton Schneider, mais ça donne une idée du contexte de cette époque. Hein. Mm-hmm. Les gens sortaient beaucoup. Le théâtre des variétés avait donc un emplacement aussi. C'était les grands boulevards, extrêmement prisés parce que tout le monde fréquentait les grands boulevards. C'était un lieu de promenade. C'est là où on allait faire des emplettes. Et c'est pas sans raison. Et là maintenant, je vais vous parler de la famille Chartier parce qu'elle intervient. Après, là, il va y avoir une concurrence aussi. Alors la concurrence, elle va venir aussi d'Allemagne parce que vous avez cité d'ailleurs tout à l'heure Nicolas. D'autres chimistes, Knorr, on les connaît toujours, Knorr.
0: Mais et voilà, ils sont Liebig. Toujours connus, que ce soit Liebig, Knorr, Magie. Voilà.
1: Alors, Magie.
0: Les cubes Magie.
1: Alors, le Magie cube, d'ailleurs,
0: ça, c'est du bouillon déshydraté, c'est ça?
1: Voilà. Alors, si vous voulez, celui qui va vraiment révolutionner cela aussi, ouais. Il s'appelait Julius Magie.
0: Oui, Julius Magie.
1: Il était de nationalité, comment dirais-je?
0: Le
1: il
0: fameux
1: était de...
0: cube Magie.
1: Le cube Magie, voilà. C'était un Suisse.
0: On a entendu qu'il serait un espion à la solde de l'Allemagne.
1: Voilà. Alors là, c'était un Suisse d'origine italienne, Julius Magie. Et quand son père meurt, il va lui laisser... Son père était un grand minotier. Hein. Il va lui laisser un moulin formidable au moment où la minoterie est en crise terrible là-bas. Il commence à perdre beaucoup d'argent. Alors, bluter la farine, bon, certes, ça rapportait plus d'argent momentanément. Mmh. Donc, il s'est mis à bluter des légumes secs. Et avec ses légumes secs, il a lancé les premiers potages déshydratés.
0: Voilà.
1: Ça a eu du mal à démarrer, mais son idée maîtresse à ce moment-là, c'est de créer l'arôme Magie,
0: oui.
1: Qui est toujours en vente aujourd'hui.
0: Moi, je trouve ça extrêmement mauvais. J'ai jamais ouais. aimé que ça le Knorr, toutes ces horreurs. Mais alors, ce qui a été ma surprise en lisant, me documentant un peu sur le sujet,
1: c'est-à-dire
0: de me rendre compte qu'on avait déjà... que ça vienne d'Allemagne m'étonne pas, ils n'ont aucun goût.
1: Ben, vous savez, l'année de ma naissance, 1947, est l'année où Nestlé a racheté Magie. Donc c'est pour ça qu'aujourd'hui, dans tous les supermarchés, dans toutes les épiceries, vous trouvez le fameux cube dont vous parliez
0: oui,
1: à l'instant,
0: c'est ça.
1: Le bouillon cube.
0: Mais c'est pas parce que c'est Nestlé que c'est meilleur. Hein.
1: Non, bah, pas du tout, non, je ne veux pas faire de publicité autour. Non mais ça explique le fait que c'est toujours, comment dirais-je, proposé dans les épiceries et autres. Voilà.
0: Ouais.
1: Donc le succès perdure encore aujourd'hui. Mais la grande révolution, indépendamment de tout ça, c'est que... va arriver sur le marché donc la famille comment dirais-je la famille Chartier. Alors la famille Chartier
0: je vous propose une chose parce qu'on est à peu près à la moitié de l'émission.
1: Je vous en prie.
0: Bien c'est de commencer à en parler mais seulement après un très court bobino.
1: Je vous en
0: ça
1: prie.
0: Vous convient? Allez, merci chers auditeurs.
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0: Eh ben dites donc, chers auditeurs de Radio Courtoisie, vous êtes dans le florilège des arts. Si un jour j'avais su que dans des publicités de Radio Courtoisie, on parlerait podcast, oh, mais ils n'ont pas trouvé à traduire. Moi, je vais mettre à l'amende ceux qui sont à l'origine. Je crois reconnaître la voix, d'ailleurs, de la personne qui fait cette publicité pour les fameux podcasts, Deezer, etc. N'oubliez pas, en effet, et n'oubliez pas, si vous écoutez ces émissions de cette façon, d'y mettre les 5 étoiles. Je le rappelle, je le dis aussi pour d'autres médias. J'en profite parce que je vois qu'il est arrivé, en fait, je n'avais pas compris au niveau de la technique de remercier aussi Benoît, parce que Benoît est toujours là. Je croyais qu'en fait Benoît partait et qu'Arnaud arrivait, ça n'a rien à voir. C'est voilà. Donc merci à tous les deux puisqu'ils sont encore là pour la réalisation de cette émission, chers auditeurs. N'hésitez pas à poser vos questions par ailleurs, hein, standard, mais surtout si c'est préférable d'ailleurs, courriel électronique et non pas mail. C'est ce qu'on m'a appris quand je suis arrivé sur Radio Courtoisie. Dis surtout pas mail, ça coûte à se faire foutre dehors. Donc, voilà. Bon, enfin, les temps changent. Après tout, c'est comme ça, c'est la vie. Alors, ben, écoutez, nous étions donc le titre de cette émission sur les bouillons parisiens. Et parmi ces bouillons parisiens, eh bien, il y a, et c'est un livre à paraître, les bouillons Chartier, bouillons Chartier, venant de ces charrons qui vivaient à Orgeval, dans le 78 aujourd'hui, dirions-nous, dans les Yvelines. Les Chartiers. Donc vous allez nous en parler maintenant que vous avez résumé un petit peu en prologue l'ensemble des premiers bouillons déshydratés, comme aussi et Godefroy de Bouillon, Pierre-Louis Duval, la famille Duval qui justement crée cette première chaîne de restauration de l'histoire avec des restaurations où on pouvait aller jusqu'à servir 600 clients en même temps dans des lieux de presque 1800 mètres carrés. C'est dire. Alors, mon cher Gérard, on continue maintenant dans ce florilège des arts et nous parlons, eh bien, à tout seigneur, tout honneur, des Chartiers.
1: Voilà, la famille Chartier va donc intervenir un petit peu plus tard, donc par rapport à ce que je viens de vous raconter. En fait, c'est une famille de charrons au départ. On se succédait, donc on était charrons, j'allais dire, de père en fils à l'époque, dans une France complètement différente, hein, puisque vous aviez les trois quarts des personnes en France qui vivaient, on dirait aujourd'hui à la campagne, c'est-à-dire des cultivateurs, des éleveurs. Donc les gens bougeaient beaucoup moins, restaient dans leur village. On avait besoin de charrons parce qu'ils réparaient les charrettes et autres. Et bien pas que les charrettes non plus. Donc c'était des métiers extrêmement prisés, recherchés, et on y gagnait sa vie d'une manière correcte. Mais les fils de ce fameux charron, le père donc de ceux qui s'illustreront plus tard dans cette restauration, ce type de restauration, n'avait qu'une envie, peu à peu, c'était d'aller à Paris. On rêvait, pourquoi on rêvait de Paris à l'époque? Bah parce que Napoléon III avait créé, à partir de 1855 d'ailleurs, la première exposition universelle. C'était une révolution prodigieuse. Les 36 pays en 1855 qui ont été représentés, qui avaient des stands un peu partout. Donc le monde entier venait à Paris. Et ensuite, on a vu naître aussi un courant artistique que les Chartiers ont adoré, ce qu'on appelait l'art nouveau. C'est pour ça que les premiers bouillons sont décorés, ils le sont toujours. Je conseille d'ailleurs aux amis éditeurs d'aller, ne serait-ce même que par curiosité, voir le bouillon qui est rue du Faubourg Montmartre, au 7 rue du Faubourg Montmartre, ou à Montparnasse, même le bouillon Chartier Montparnasse, où vous avez des décorations tout à fait prodigieuses, qui émanent des plus grands artistes. Vous savez, c'est l'époque où Guimard faisait les édicules, donc des stations de métro, c'est l'époque de Mucha, de tous ces artistes, et etc. Oui. Donc, on est en pleine révolution culturelle, artistique,
0: c'est ça.
1: Puis même, bien sûr, scientifique. La fille électricité va venir. Enfin, donc, tout est lié. Hein. Malheureusement, on n'a qu'une petite heure pour en parler. Donc, on va se consacrer plutôt donc aux Chartiers maintenant. Alors, ces Chartiers, donc le premier, c'est le plus jeune d'ailleurs. Qui choisira comme prénom Camille. En fait, c'est pas son prénom, mais il adore se faire appeler Camille. C'est la mode, hein, puisque Alexandre Dumas fils avec la dame aux camélias, donc a eu un succès fou. Donc ce prénom Camille, il le prend, il le garde. Et son frère, c'est Frédéric, il est un petit peu plus âgé. Et Camille, il bouge, il va à Andrézy, il rencontrera sa future épouse, dont la famille tient un restaurant à Andrézy, oui. Important. Et puis donc, Camille arrive à Paris, il choisit d'abord comme métier, lui aussi il va devenir boucher, il se fait embaucher, il gagne gentiment sa vie, à tel point d'ailleurs qu'il rachètera la boucherie, oui. Et autres. Et puis il fait venir son frère, il dit écoute, viens, arrête, c'est bien, mais fais au moins un essai, tu verras si ça te plaît ou pas. Donc il arrive, il va initier son frère aussi à ce métier de boucher. Bon, peu importe, ça va durer pas très longtemps d'ailleurs, parce que ils comprennent qu'il faudrait peut-être faire un petit peu autre chose pour percer davantage, parce que ils ont le sens des affaires aussi, et ils vont décidé de créer un premier restaurant dans l'esprit Bouillon d'ailleurs. Il l'appelle pas encore Bouillon Chartier, ça sera le premier restaurant Chartier qui va naître rue Galande. Voilà. dont on parle beaucoup sur Radio Courtoisie, puisque il y avait la fameuse librairie jadis qui avait été d'ailleurs dirigée par une communauté religieuse, donc bien sûr, et qui existe toujours d'ailleurs, pas la librairie mais la communauté.
0: La communauté religieuse.
1: Et puis donc rue Galande, vous allez avoir ce restaurant qui démarre et qui marche très bien, très fort. On a pas mal d'anecdotes autour grâce au voisinage, qui n'est pas toujours formidable, parce que c'est une rue qui était fréquentée plutôt par des femmes un peu légères, et puis et beaucoup, beaucoup de soucis à droite et à gauche. Mais le restaurant plaît, marche, et ils se disent, on va quand même faire quelque chose de plus important. Et de fil en aiguille, ils vont arriver à se fixer non loin du Théâtre des Variétés, pour être même plus précis, juste à côté d'un musée qui marche terriblement, qui depuis peu de temps, qui a été conçu d'ailleurs par un artiste aussi, qui s'appelle Grévin, avec le fameux musée Grévin qui démarre, qui attire beaucoup de gens, beaucoup de personnes. Puis vous avez ces grands boulevards qui sont là.
0: Eh oui, les faubourgs et les grands boulevards.
1: Donc
0: ça va être rue du Faubourg Montmartre.
1: Rue du Faubourg Montmartre.
0: Donc vous connaissez bien.
1: Le succès, c'est énormément de gens viennent. Et alors je vais vous donner un chiffre qui va, je pense, vous surprendre, puisque depuis 1896, c'est-à-dire date officielle de la création de ce restaurant, le Chartier aura servi 50 millions de repas. Aujourd'hui. Encore aujourd'hui, jusqu'à 2000 repas par jour.
0: Et donc, tout 50 millions, c'est à peu près ce qui est estimé.
1: Le restaurant, je veux dire, qui a le mieux marché dans toute l'histoire de la restauration, peut-être en France même d'ailleurs. Donc ça marche très très fort. On les reconnaît parce que ils sont, les serveurs notamment, ils ont ce qu'on appelle le giron, c'est-à-dire ce petit gilet noir, vous savez, avec plusieurs poches, et puis leur, comment dirais-je, leur tablier de boucher aussi, ouais. Regarde ça.
0: Ouais.
1: Et puis, ils ont en général un air fort sympathique, ils vont très vite, on note les commandes à même la table, la nappe en papier, et puis les prix sont prodigieux. Beaucoup d'anecdotes sont liées à cela, hein, puisque toutes les célébrités de l'époque allaient manger chez Chartier. Vous avez même cette fameuse chanson de 1937-38 par Fernandel, Félicie aussi. Je l'emmène manger chez Chartier, etc. Je pris du homard sauce tomate, il avait du poil au pâte. Je ne veux pas vous chanter la chanson, je chante très très mal. Ce qui fait que
0: si, justement, allez-y.
1: Alors, il faudrait quand même que on tourne un peu aux sources parce que...
0: Le homard, poil au pâte.
1: C'est pour séduire la petite chatte, c'était ça. Je l'emmène manger chez Chartier. Elle avait du poil au pâte. Félicie aussi.
0: Enfin, Félicie il
1: avait
0: aussi, du poil, oui.
1: C'est complètement délirant et fort sympathique. Et donc, à tel point d'ailleurs que jusqu'à ces derniers temps, quand on téléphonait chez Chartier, on entendait cette musique, cette chanson passer. Donc, en musique de fond. Ah, vous avez une anecdote drôle aussi, c'est que à l'époque, un jeune désargenté qui s'appelait Germont d'ailleurs, qui était un jeune peintre. Il déjeune comme il peut quand même, et puis au moment de payer, il n'a pas d'argent, alors il demande que le directeur vienne, et tu regardes un peu ce jeune homme, il dit écoutez, je suis désolé, je peux pas vous payer, mais je suis peintre. D'ailleurs, qu'est-ce que vous voulez que ça me fasse? Il dit mais voyez, je regarde depuis là, j'ai juste en face de moi cette grande glace qui malheureusement en est de plus en plus piquée, parce que je vous propose, je vais vous faire un tableau dessus. Je vais faire un tableau, ça vous coûtera rien, si ce n'est que chaque fois que je viendrai pour travailler dessus, vous m'offrirez
0: le repas.
1: Bon, alors le directeur il dit, on marche comme ça.
0: Oui.
1: Et ce tableau est toujours exposé. Et ce qui est d'autant plus extraordinaire, c'est que comme Chartier est maintenant classé monument historique,
0: oui.
1: Donc l'œuvre de Germont est aussi classée monument historique.
0: C'est celui du Faubourg Montmartre.
1: Celui du Faubourg Montmartre. Hein, donc ça représente un paysage avec, il y a même un aéronef qui passe au-dessus entre les nuages, etc. C'est très joliment dit. Bon, c'est pas du Renoir, mais c'est très sympathique, très symbolique d'ailleurs au niveau de l'anecdote.
0: Et alors l'auteur n'est pas passé à la postérité.
1: Non, pas du tout. Non, on a essayé de retrouver, mais non, malheureusement pas.
0: C'était pas Mouchard. là.
1: Voilà, malheureusement. Et puis, bon, il y avait, bien sûr, il y avait toutes les vedettes, il y avait Colette, il y avait, comment dirais-je, Jean Cocteau, enfin, tous les gens, là, on est au XXe siècle, bien sûr, toutes ces personnalités qui ont fréquenté le lieu. Et ça attirait du... Alors, ça attirait beaucoup de jeunes, hein, des étudiants, des gens des argentés, des étudiants qui avaient souvent... peu d'argent, donc on leur faisait crédit, c'est-à-dire on attendait le chèque mensuel du paternel, parce que qui payait un peu les études du jeune qui était venu les faire à Paris. Donc à partir du moment où ils étaient en mesure de payer, ils réglaient l'arriéré, mais c'était jamais bien méchant. Enfin, il y avait une grande convivialité effectivement dans ce restaurant, ça marchait très bien et ça continue de bien marcher. Alors de fil en aiguille. Les Chartiers, malheureusement, ont disparu, et pour cause, eu égard à l'orage. Il y a eu des relais, mais il n'y a pas eu énormément de changements, puisque il y a eu que 3 ou 4 propriétaires différents. Et aujourd'hui, là, c'est géré donc par la famille Jouly, qui est une famille fort sympathique que je connais bien, puisque je travaillais avec eux dans le cadre de la réalisation de cet ouvrage,
0: oui.
1: Notamment Christophe. Christophe qui dirige ses restaurants en Chartier. Il y a également une vingtaine de grandes brasseries parisiennes qui dépendent de ce groupe.
0: Oui.
1: Et donc, il a repris l'âme de 1896 des Chartiers. C'est-à-dire, c'est toujours la même ambiance. On y est très bien reçu. On y fait des repas actuellement autour de 8-10 euros, vous voyez.
0: Ah oui, c'est vraiment très...
1: Un plat, ça vaut 8 euros. Bon. Et puis, je crois, le bon côté aussi...
0: Il y a des entrées dès 2 euros, c'est ça?
1: Oui, le fameux œuf mayonnaise à 2,50 euros, une choucroute autour de 8-9 euros. Donc, pour 10 euros, si vous ne buvez pas de vin, vous voyez, vous faites un très très bon repas. Ce qui concurrence d'ailleurs de plus en plus des chaînes pour lesquelles j'ai pas une sympathie particulière, comme les McDo et compagnie.
0: Ah oui.
1: Parce qu'au moins nos jeunes là qui y vont, ils font la queue, certes, parce qu'il
0: y a des jeunes qui y vont.
1: Il y a beaucoup de jeunes qui vont chez Chartier. Et ils redécouvrent des bons plats
0: français.
1: Non, ce
0: sont pas les jeunes qui vont chez les McDo, c'est pas les mêmes.
1: Non, mais ils changent aussi. Hein, parce
0: vous croyez ça ?
1: Bien sûr. Alors, il y a pas que la famille Jouly, parce qu'il y a d'autres. Vous savez, je crois qu'actuellement en France, pour prendre le phénomène de bouillon sur un plan général, vous avez une création de bouillon chaque mois en France. Alors vous avez d'autres familles comme la famille Moussier là qui a créé à Montmartre les fameux comme bouillon Pigalle. Vous avez je connaissais parce que on y allait souvent jadis la brasserie Génie place de la République,
0: oui.
1: Chez Génie. Bon, ça a été vendu, repris aussi. Et c'est devenu un bouillon, le fameux un bouillon qui marche très bien. Il y a la queue un peu partout. Donc c'est une formule, je crois, qui fait florès. Et Dieu merci, j'espère que ça va continuer. On y est bien reçu, et c'est pas cher. Qu'est-ce que vous voulez demander de mieux quand même et toujours avec le sourire d'ailleurs. C'est pas toujours le cas dans certains restaurants.
0: Beaucoup de ces bouillons autres que Chartier ont fermé rapidement. Du fait, entre autres, de l'augmentation des prix de l'immobilier parisien à une époque. Mais Chartier a tenu.
1: Oui, non, mais c'est-à-dire qu'aussi, il y a un petit peu d'abus, en ce sens que certains restaurateurs ont compris qu'en mettant à l'aventure de leur affaire le mot bouillon, en le faisant figurer, les gens vont croire que c'est un peu les mêmes tarifs que chez Chartier, ce qui n'est pas le cas, d'ailleurs. Quand vous allez dans certains bouillons, ça vous coûte aussi cher que dans une brasserie traditionnelle. Donc ça offre moins d'intérêt quand même pour surtout les jeunes. Ce sont les jeunes en fait qui viennent, parce que c'est les étudiants, c'est tout. Et puis aussi des gens un peu désargentés. Il y a pas un problème d'âge malheureusement aujourd'hui, mais les gens y vont. Et je vous dis dans l'ensemble, l'accueil est formidable. Montparnasse, c'est je crois que c'est moi personnellement au niveau de la décoration, je préfère encore le bouillon Montparnasse, bouillon Chartier. C'est formidable. Il y a une verrière extraordinaire aussi. C'est décoré par Trezel, par les plus grands artistes de l'Art Nouveau à l'époque. Et les Chartiers aimaient cet art, et ils l'ont cultivé, ils l'ont vraiment développé, et on le retrouve dans leur restaurant. D'où le succès. Là, vous êtes vraiment dans un cadre, j'allais dire, de palace, un cadre d'un 4 étoiles. Vous asseyez, et puis, quand vous y arrivez, l'addition à 10 euros, même une bouteille de vin, je sais pas, bouchée, ça arrive sur la table à 10 euros, dans les premiers prix. Alors, dans le moindre restaurant, c'est facilement multiplié par 2 ou par 3.
0: C'est ça.
1: Donc, quelque part, tout converge vers le succès qui perdure bien maintenant. Et les chartiers, les Jolis ont même créé un nouveau chartier qui est devant la gare, comment dirais-je, de l'Est.
0: Oui.
1: Et qui est également, qui est plutôt dans le style là, des années 50, à peu près, comme décoration, même un petit peu avant. Et qui a un succès vraiment mérité aussi. Et d'ailleurs, ce qui est curieux, c'est qu'avant d'être le Bouillon Chartier, bon, c'était le groupe Jolis, qui avait aussi la chaîne Batifol. Et avant d'être un Batifol, le lieu s'est appelé aussi, c'était la brasserie strasbourgeoise.
0: Oui.
1: Donc, aujourd'hui, c'est un chartier, mais avant, bien avant, vers 1906-1908, c'était déjà un Bouillon Chartier.
0: C'était déjà un Bouillon Chartier.
1: Parce que Chartier, en fait, il n'y a eu que 7 ou 8 restaurants Chartier. Mais il y en a eu peut-être une quarantaine en réalité, parce que tout était franchisé. Par exemple, l'un des restaurants, et je surprends beaucoup les personnes quand j'en parle de celui-là, était loin d'imaginer qu'il ait été chartier entre 1900 et 1956, puisque c'est le plus vieux café de Paris, c'est le Procope. Le Procope a été un Bouillon Chartier à cette époque-là, et ça, on a du mal à l'imaginer. C'est-à-dire que faut dire que ce restaurant a connu bien des déboires après la Révolution, notamment. Procope, François Procope qui dirigeait cela, mais au contraire, c'était Zoppi, un autre restaurateur. Et ensuite, il y a la baronne Thénard aussi qui avait repris ça. Et de fil en aiguille, ça a complètement... Je crois que la date, d'ailleurs, la chute réelle est officialisée par le décès d'un de nos plus grands poètes, Paul Verlaine. Je crois que ça doit être, si mes souvenirs sont bons, 1896. Mmh. Et c'est la fin, vraiment, du Procope. À cette époque-là, bon. Donc, mais pour relancer le Procope, c'est devenu un chartier. Et en 1956-57, ça va redevenir le Procope d'antan. Mmh. Et il est vrai que entre 1900 et 1956, tout le côté littéraire, tout le côté, j'allais dire, que l'on apprécie de nouveau aujourd'hui, avait disparu. J'ai eu l'occasion, avec Stéphane Bern, il y a quelques années, de faire une émission justement consacrée à l'histoire du Procope. Bon, ils imaginaient une petite table, le tiers de celle à laquelle nous trouvons actuellement. Vous aviez Diderot et d'Alembert qui se disaient, si on faisait une encyclopédie, ouais, ça démarrait comme ça. Et Voltaire aussi, je raconte souvent l'anecdote, qui était très jaloux parce qu'il gagnait très peu d'argent avec ses droits d'auteur, qu'il voyait Buffon, qui lui en gagnait beaucoup avec son histoire naturelle. Il disait, ah, monsieur Buffon, c'est vrai que vous en gagnez de l'argent avec vos coquilles, rajoutez-y méchamment. Bon, enfin, c'est là où il y avait Marat, où il y avait Robespierre, où il y avait Bonaparte qui demandait à Robespierre le dernier journal qu'il tenait dans les mains pour reconnaître les dernières nouvelles. On peut pas imaginer tout ça, parce que c'est la même génération, tout ça. Puis maintenant, avec le recul du temps, quand on sait ce qu'ils ont fait les uns et les autres.
0: Oui.
1: C'est devenu, donc, après, avec le grand tournant du début du XXe siècle, un Bouillon Chartier.
0: Comment est-ce que vous expliquez on va parler maintenant un peu de l'époque actuelle, la résurgence de la mode de ces bouillons chartiers. Si je voulais être pessimiste, voire nourrir la négativité, je dirais, mais est-ce que c'est pas, vous nous avez expliqué qu'à l'origine, les bouillons chartiers, c'était des bouillons pour les ouvriers, pour des gens qui avaient très peu de moyens et qui étaient des ouvriers à l'époque de la reconstruction ou de la refondation ou de la restructuration plutôt parisienne avec le baron Haussmann. Est-ce que c'est un signe d'appauvrissement général de la population parisienne que de retrouver justement ces primodiques, le fait d'attendre et de faire la queue sur le trottoir, de manger certes des plats, mais des plats les plus basiques, et parce que vous le traitez un peu comme un folklore culturel aujourd'hui, mais est-ce qu'il n'y a pas aussi une variable sociologique d'appauvrissement de la population parisienne?
1: Bien sûr. Mais vous savez, mettez-vous à la place d'une famille. avec, on va dire, deux enfants, par exemple. Bon. Ils veulent sortir le soir. Nous sommes le samedi, le père, ils ont décidé d'aller au spectacle, etc. Ils veulent dîner. Ben, quatre personnes dans un restaurant, vous avez 120 euros, peut-être même plus, sans encore dépasser les deux, trois plats, etc. Mmh. Vous allez chez Chartier, vous vous en sortez à peine pour 50 euros. Donc c'est ça le fond du problème. Et ça aussi, c'est lié à ce nouveau paupérisme un petit peu qui se développe partout, c'est vrai. On a beaucoup moins de moyens qu'avant. C'est-à-dire, vous avez une infime minorité de personnes qui, elles, gagnent de plus en plus d'argent, on le sait bien.
0: Oui.
1: Mais elle est très minée. On a assisté quand même ces dernières années en France, chez nous, à une forme de disparition de la classe moyenne.
0: Alors oui.
1: Donc ça correspond tout à fait.
0: Bouillon-Chartier est censé être la restauration de la classe ouvrière.
1: Voilà.
0: Alors, maintenant, je vous dis, mais c'est la classe moyenne qu'on y trouve.
1: On y trouve maintenant la classe moyenne.
0: Ah,
1: mais en revanche, c'est peut-être le succès aussi tient aussi du fait que le cadre est très agréable aussi. C'est qu'on est dans un petit palace.
0: Alors c'est très bruyant, il faut faire la queue sur le trottoir.
1: Voilà.
0: C'est basique comme cuisine et bon, oui, certes, mais quand même.
1: Oh ben c'est normal, il y a quand même quelques inconvénients, voilà.
0: les inconvénients.
1: Oh, ça dépend encore, vous savez.
0: Du Paris populaire.
1: Je vais vous dire,
0: le Paris populaire, parce qu'on a, parce que. La nouvelle France de Mélenchon appelle la France populaire, ça c'est. c'est pas la France populaire, ce qui est l'ancienne.
1: Non, mais vous savez, ça donne cette impression, mais je suis assez souvent à celui de Montparnasse, il y a la queue, on fait la queue, mais c'est très bien réglé, c'est jamais trop long. En réalité, vous attendez jamais très très longtemps.
0: D'accord.
1: Parce que
0: Oui, vous y allez, vous y resterez de temps en temps?
1: Ah, de temps en temps, oui, mais j'ai à chaque fois.
0: Et vous êtes inspiré pour l'écrire, d'ailleurs.
1: Oui, mais ben c'est la raison pour laquelle je m'y suis rendu assez souvent, là, quand je travaillais sur ce texte-là, pour m'imprégner un peu, si vous voulez, de cette ambiance, voir comment ça se passait. Des gens que vous ne connaissez pas, qui viennent vous servir, toujours avec le sourire. Ouais, c'est ça. On sent qu'il y a le respect de la clientèle. La famille Jouly aussi, qui a mis ça en exergue d'ailleurs, respecter le personnel, respecter les clients. Un restaurant, ça tourne uniquement sur ces notions-là. Si vous êtes dans certains endroits, vous êtes mal reçu, vous mangez mal, et puis la note est plutôt salée. Donc, et puis les gens se plaignent parce que le chiffre d'affaires baisse. Mais enfin, il n'y a pas de secret. Si vous prenez ça complètement à l'inverse. Mais en général, vous savez, ce sont la famille Jouly, c'est pas caché, ce sont des Aveyronnais, voilà, d'origine.
0: Oui, comme beaucoup
1: beaucoup de familles, comment dirais-je.
0: De brasseries parisiennes.
1: Qui gèrent les brasseries à Paris. Et même c'est vrai qu'à Paris, il n'y a pas que les Aveyronnais, Montparnasse, c'est plutôt les Bretons. Puis à Montmartre, moi, c'est une formidable famille Frachebout, qui est d'origine savoyarde. Comme d'ailleurs, quand vous sortez de la gare Saint-Lazare, vous allez à Montmartre, moi, c'est une formidable famille Frachebout, qui est d'origine savoyarde. Comme d'ailleurs, quand vous sortez de la gare Saint-Lazare, vous avez cette fantastique

0: À Dodin, portait cela, donc,
1: ça, je crois,
0: dans
1: je
0: le
1: me
0: troisième
1: plus
0: ou cinquième
1: si c'est
0: étage.
1: Dans l'histoire insolite des cafés parisiens que vous en parlez ou dans La Bonne Franquette.
0: J'en parle, je pense, dans l'histoire insolite des cafés parisiens. Oui. Ben oui, parce que c'est très symptomatique d'ailleurs. On voit vraiment comment cette grande aventure a commencé. C'est pas sans raison que ces lieux ont eu du succès, se sont développés. D'abord, c'est lié aussi à la pauvreté. Vous avez raison, vous savez, au XVIIIe siècle, on voulait recevoir des amis. Eh bien, on avait peu de moyens, bien souvent. Donc, on cherchait un lieu pour s'y rendre, pour les recevoir. D'où le succès de cafés dont j'ai parlé.
1: Il y a un mot qui revient en plus quant à ce que l'on y mangeait, le fameux mot de brouet.
0: Le brouet, bien sûr, vous savez, ça rejoint, vous savez, comment dirais-je, ce succès, qui est, vous savez, cette fable de La Fontaine notamment. Hein, je vais vous en lire deux trois vers.
1: Allez-y.
0: Que tout le monde connaît, bien sûr, puisque c'est le renard et la cigogne. Ah. Quand vous avez cette facétie moqueuse, donc jouée à Commère la cigogne par Compère le renard. Quand il, à La Fontaine, raconte ça de la manière suivante. Le régal fut petit et sans beaucoup d'apprêt. Le galant, pour toute besogne, avait un brouet clair. Il vivait chichement. Ce brouet fut par lui servi sur une assiette. La cigogne au long bec n'en put attraper miette. Et le drôle eut la paix, le tout en un moment. Voilà. Après, il y a eu la revanche. Hein, voilà. Mais vous voyez, le succès, tout le monde parlait du brouet. Il y a le brouet de l'espousé aussi. C'est-à-dire, c'était les termes, donc là, on est au XVIIe siècle. C'est-à-dire qu'on servait au lendemain des noces, de la nuit de noces, à la mariée, la jeune mariée, un brouet. C'était très symbolique, tout ça.
1: D'accord.
0: Voilà. Et donc... Et ça revenait, donc je vous parlais de l'époque médiévale tout à l'heure. Tout ça, c'est lié au fait que les gens avaient très peu de moyens. On trouvait quand même un morceau de viande, on trouvait des légumes et on faisait bouillir ça à la cheminée, près de la cheminée, pendant des heures. Le brouet devenait noir d'ailleurs à force de cuire et de recuire, et on rajoutait de l'eau. Donc ça permettait pendant des fois un jour, deux jours, trois jours de pouvoir se sustenter, comme je disais tout à l'heure. Voilà, c'est ça un peu le... En fait, ça correspond simplement à un besoin que les gens ont toujours eu de se rassembler, de déjeuner, de dîner, donc comme il est plutôt dans le temps, jadis, et puis d'échanger, parce que ce sont des lieux merveilleux. Vous rentrez dans un café, vous connaissez personne. Vous retrouvez aux uns, il y a entre deux gars qui racontent n'importe quoi, et puis soudainement, ça va devenir vos deux meilleurs amis pendant 3 minutes. Vous ressentez du restaurant, vous ne verrez plus jamais de votre vie. Mais ça, c'est miraculeux quelque part. Voilà, c'est pour ça que des auteurs comme Michel Audiard, que j'ai cité aussi en début d'émission, s'asseyaient, prenaient des notes, et puis c'était ces dialogues de film, en fait, qui s'étaient traduits dans ces dialogues de film.
1: Tout à fait. Eh bien, écoutez, Gérard, cette émission s'achève de Florilège des Arts sur, justement, les l'âme de ces bouillons parisiens, les bouillons chartiers. Je vous retrouve, chers auditeurs, demain à partir de 9h pour le Libre Journal de Géopolitique Profonde. Nous reviendrons sur la visite de Donald Trump en Chine, chez son ami, grand ami, pour un formidable deal. Et là, j'ai le droit de le dire parce que je me moque de Donald Trump avec Xi Jinping, donc dans le Libre Journal de Géopolitique Profonde à partir de 9h demain.
0: J'espère que ce ne sera pas son bouillon de roseur. Oui.
1: Non, mais il est en train de prendre le bouillon, comme on dit, le Donald dans le détroit d'Ormuz. Hein.
0: Ah, dans le détroit d'Ormuz, oui, peut-être. Oui, voilà.
1: Je crois aussi. Allez, c'est fini cette émission.
0: Merci de m'avoir reçu, Nicolas.
1: Eh ben, merci d'être venu encore une fois, Gérard. À très bientôt, chers auditeurs de Radio Courtoisie. Bonne journée à vous.

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1: 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Il est 4h59, pardonnez-moi, dans un instant, le programme de la matinée. Chers auditeurs, à 5h du matin, dans un instant, les répliques du nouveau conservateur dirigé par Gilles Brochard. Gilles Brochard qui remplace exceptionnellement Paul-Marie Couteau et qui invite les journalistes François Cereza pour son livre Retour sur une spécialité française, La Trahison, et Sylvie Bonin pour un premier roman, Le Valet de Cœur. À 6h du matin, Parole et Pensée, Les Bobards d'Or, critique de la désinformation médiatique, Les Mardis de la Mémoire. 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Je vous livre brièvement les prévisions météo de ce samedi 16 mai. Aujourd'hui, le temps oscillera en traversée éclaircie. Vous aurez beau temps, cela dit, le long des côtes méditerranéennes. Les températures ce matin vont de 8 degrés à Aurillac jusqu'à 17 degrés à Nice. Dans l'après-midi, vous aurez 14 à Cherbourg, 15 à Paris et 19 degrés à Marseille. Aujourd'hui, le soleil se lèvera à 6h07 et se couchera à 21h27. Enfin, en ce samedi 16 mai, nous célébrons Saint Honoré et Saint Ubalde. Ensuite, chers auditeurs, les répliques du nouveau conservateur dirigé exceptionnellement par Gilles Brochard. Très bonne matinée à tous, vous êtes bien à l'écoute de Radio Courtoisie, les 5h, 1 minute, bon réveil même.
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0: Bonjour à tous. Bah, écoutez, je suis heureux de vous retrouver, tous les chers auditeurs, pour ces répliques du nouveau conservateur. Paul-Marie Couteau ne sera pas là aujourd'hui ni la semaine prochaine, vous le retrouverez bientôt. Nous parlerons avec lui tout à l'heure des derniers numéros du Nouveau Conservateur. En tout cas, sachez que le numéro 30 est toujours en vente, qui s'appelle Souveraineté numérique. Les carottes sont-elles cuites? Il y a même des carottes en couverture. Mais aujourd'hui, nous allons parler de sujets plus littéraires, historiques aussi, contemporains, on va le voir. J'ai le plaisir de recevoir deux invités. On va recevoir tout à l'heure François Cereza pour Nos amis les traîtres, retour sur une spécialité française, la trahison. C'est un livre dictionnaire qui vient de paraître aux éditions Le Cherche Midi. Et puis j'ai, alors vous savez, François Cereza, c'est le rédacteur en chef fondateur de la revue Service littéraire, qui est un magazine papier qui sort tous les mois. Et puis j'ai l'heureux plaisir de recevoir Sylvie Bonin. Bonjour Sylvie.
1: Bonjour Gilles.
0: Voilà Sylvie Bonin qui est déjà venue dans la radio il y a quelques temps déjà, qui est journaliste, qui publie un nouveau livre, ou plutôt un premier roman, et ce qui a attiré toute mon attention, qui s'appelle Le Valet de Cœur, qui est publié aux éditions Le Lys Bleu. Alors on lui doit plusieurs livres, dont deux livres très parisien, si j'ose dire, dans la collection, enfin, chez Parigram, c'est Je me souviens du 14e arrondissement et Je me souviens du 17e arrondissement. Et vous aviez aussi, Sylvie, publié La grande aventure de l'eau chez Privat en 2001. L'eau, c'est toujours d'actualité, hein.
1: Oui, surtout aujourd'hui.
0: Oui.
1: Où il pleut.
0: Oui, comment vous aviez abordé le sujet?
1: On m'a demandé un livre sur l'eau, et donc je suis partie dans toutes les directions.
0: Oui.
1: Alors, c'est l'eau c'est les grands mythes, c'est les religions, c'est pour la mythologie grecque, ouais, le fondement du monde. C'est ouais, aussi bien les sirènes,
0: ouais,
1: qui d'abord étaient des oiseaux,
0: ouais,
1: des sirènes, que
0: l'écologie,
1: que l'eau du thé. Que l'eau du thé. Sans eau, il n'y aurait pas, ouais, de thé.
0: Exactement. Alors j'ai appelé cette émission « Traîtrise et fatalité ». Alors, je vous réserve plutôt le mot fatalité pour votre valet de cœur. On va,
1: merci,
0: le voir parce que c'est... Alors bon, moi, c'est un roman que j'ai trouvé très profond, très sentimental, très réaliste, mais en même temps avec des accents oniriques qui nous fait réfléchir sur l'âme humaine. C'est balancé entre une vision assez sereine, assez équilibrée de la vie et une autre beaucoup plus pessimiste, plus âpre, qui est attachée à une certaine idée de l'irrationnel et de la mort. Alors c'est un premier roman. En même temps, on sent que vous avez mis beaucoup de votre personne. C'est très délicat. On ne lâche plus le roman une fois qu'on est rentré dans le thème du sujet. Alors le thème, si j'ose dire, parce que ça peut faire fuir certains auditeurs, ou au contraire attirer en certains qui sont touchés, c'est le thème du cancer, c'est le thème de la maladie. Évidemment, la maladie, on sait qu'un Français sur cinq est touché, je crois, par le cancer. Ça touche toutes les familles. Moi, ça m'a touché aussi dans ma famille, puisque j'ai perdu une sœur il y a quelques années d'un second cancer. Donc, c'est une maladie, en fait, qui fait peur. Et en même temps, c'est une maladie qui réunit, en fait, tout ce que l'humain peut charrier, c'est-à-dire la crainte, la douleur, la sensibilité. On a peur aussi d'appeler ceux qui sont malades, parce qu'on a peur aussi de les déranger. Et puis, en même temps, on a peur parce qu'on se projette dans cette mort. Comment, d'abord, avant de rentrer dans le vif du sujet du roman, sans dévoiler la fin, comment vous est venue l'idée d'accéder à ce thème à travers une jeune femme?
1: Alors déjà, effectivement, quand vous dites que cette maladie fait peur, on l'appelle pas le crabe par hasard. C'est pas un animal très sympathique, hein. On n'a pas envie de le croiser sur son chemin. En plus, il a une rance de travers, donc c'est pas terrible. Pourquoi? Bah, parce que moi aussi, évidemment, j'ai été touchée dans ma famille de près, puisque j'ai perdu ma mère d'un cancer. Je l'ai assez accompagnée. Mmh. Et voilà. Et j'ai commencé ce roman il y a très longtemps, après sa mort, et puis je l'ai laissé tomber. Puis j'ai repris. Et bien sûr, ça m'a beaucoup touchée. J'ai, à travers elle, traversé beaucoup de choses.
0: Ouais. Alors, c'est vrai que c'est un sujet a priori bateau, parce qu'on peut l'aborder par n'importe quel biais, si j'ose dire. Je sais bien qu'aujourd'hui, on est plongé dans ce fameux virus dont on nous rabat les oreilles. J'en parle même dans la revue de presse presque tous les jours, parce que là aussi, ça fait peur et qu'on a été confronté, toute une population, à ça, avec des maladies. Enfin, tout le monde a été plus ou moins touché. Là, le cancer, c'est assez ciblé. C'est-à-dire que vous racontez l'histoire d'une femme, Claire, je sais pas quel âge elle a dans le livre d'ailleurs, elle a quoi, une 45 ans?
1: Oui, c'est ça,
0: à peu près.
1: Oui,
0: hein.
1: Oui.
0: Voilà, c'est un âge un petit peu charnière dans la vie d'un homme et d'une femme. Elle a eu deux enfants, elle s'est séparée, elle vit seule, elle est peintre à 16 heures. Mais c'est une femme libre. Mais le jour où elle apprend un peu fortuitement, c'est toujours pareil, on n'est jamais assez préventif dans la vie, qu'elle est atteinte d'un cancer en phase 3, à ce moment-là, sa vie bascule. Du moins, son intelligence, son esprit se met en ébullition et là, elle prend des décisions.
1: Exactement, sa vision de la vie bascule parce que on sait tous qu'on partira un jour, on sait ni le jour ni l'heure, mais là, bah, elle est quand même en face d'une vie qui risque de se terminer. Et qu'est-ce qu'elle en fait?
0: Ouais.
1: C'est un peu ça la question. D'abord, qu'est-ce qu'elle fait par rapport à sa maladie? Et puis, qu'est-ce qu'elle fait de la vie qui reste? J'étais très frappée, il y a un film qui s'appelait Fauteuil d'orchestre, que j'ai vu il y a longtemps. Et à un moment, Claude Brasseur répond à son fils, tu sais, mon chéri, il y a un moment où c'est pas la vie qui passe, mais la vie qui reste.
0: Ouais,
1: ça m'a frappée. Et donc, je me suis dit, mais qu'est-ce qu'on fait dans ces cas-là, quand on apprend ça?
0: Donc c'est une femme, comment on peut la définir? Parce que c'est une femme qui vit à Paris, c'est une
1: elle
0: femme,
1: vit à Paris, oui.
0: Qu'est-ce qu'elle a fait dans la vie?
1: Alors elle a été professeure de dessin, d'art plastique, comme on disait.
0: Ouais.
1: Et puis elle peint à ses heures,
0: ouais.
1: et elle est donc un peu artiste, donc un peu, elle n'est pas forcément toujours très rationnelle.
0: Oui, elle a un peu bohème, quoi.
1: Voilà,
0: elle a un esprit
1: qui
0: n'est pas... Alors, elle va, elle raconte, vous racontez au début, ça aussi c'est un peu un miroir, elle va rencontrer une autre femme, enfin elle va revoir une femme, elle va partir à l'étranger. Ouais. Racontez-nous un peu pourquoi elle va la voir et comment elle se comporte avec elle.
1: Vous savez, on a dit, je crois que chacun... dans sa vie, à un certain âge, a de quoi écrire un roman. Je veux dire, par ses rencontres, par les situations qu'on a vécues. Et, bon, évidemment, mais
0: c'est
1: beaucoup
0: pas François Cereza qui rentre dans le studio qui dira le contraire.
1: Non. Et cette femme, cette Finlandaise, Tarja, c'est une femme qu'effectivement j'ai rencontrée. Et ça, ce que je raconte est vrai.
0: Ouais.
1: Est vrai. C'est-à-dire que je la voyais une fois par an parce qu'elle venait, à Paris. Elle était journaliste d'un journal féminin. Donc elle venait pour les collections. Et puis, il y a un jour où elle a su comme ça, pof, qu'elle était malade et je suis allée la voir et c'est tous les changements que ça a représenté en elle et pour elle aussi.
0: Ouais. En fait, dans un roman comme celui-ci, Le Valet de cœur, hein, publié au Lys Bleu, on verra pourquoi le titre après, parce que évidemment il y a toute une symbolique, presque une allégorie, je dirais, du livre. Avec cette couverture, on voit une montagne. On verra pourquoi. Cette Claire, elle recherche en fait. Elle est sur la piste là. Vraiment, on sent qu'elle est très atteinte par l'amitié et surtout par la tragédie, parce que c'est une tragédie de souffrir quand même d'un cancer. Et en même temps, elle reste assez sereine quand même.
1: Oui, tout à fait. Et comme elle est seule devant cette annonce et devant cette maladie, elle a besoin d'être entourée, elle a besoin de tendresse, elle a besoin d'aide. Et c'est à ça qu'elle réfléchit.
0: Oui. Alors, en revanche, ce qui m'a un peu étonné, c'est qu'elle a quand même une fille et un garçon qui ne vivent pas. Alors, qui vit à l'étranger?
1: C'est le garçon qui vit à l'étranger.
0: Voilà. Et donc, elle n'en parle pas à ses enfants. Voilà, c'est le secret aussi. Maladie entraîne le secret souvent.
1: C'est son truc. Elle veut pas faire souffrir. Elle sait pas en plus ce que ça va donner. Donc, non, elle a envie de les protéger.
0: Ouais. On peut parler du type de cancer dont elle est atteinte?
1: Oui, c'est un cancer du sein.
0: Ouais.
1: Comme beaucoup de femmes.
0: Quel est celui qui se guérit le mieux, dit-on?
1: Oui. Oui. Et puis, il y a une chose, il y a une petite remarque que je voudrais faire, c'est que, je suis journaliste, donc, l'exactitude de l'information, ça compte. Et puis, par respect pour les personnes qui vont lire, dont certaines peut-être ont été atteintes de cette maladie, pour leur entourage aussi, tout ce qui est écrit et qui concerne la maladie, je l'ai validé auprès d'un cancérologue pour être sûr que ce que j'écrivais, c'était possible ou plausible en tout cas.
0: Ouais.
1: Pour qu'on ne dise pas, ben non.
0: Ouais. Alors, il y a une... presque une seconde partie dans votre livre, c'est qu'elle va prendre la décision. Alors pourquoi, ça c'est aussi le mystère des femmes, pourquoi elle va vouloir retrouver un garçon, un homme avec qui elle a vécu et qu'elle avait quitté elle-même, qui est un grand reporter, un journaliste, qui va être un homme de terrain, c'est un homme qui est impliqué dans la vie politique internationale, et donc elle va le rappeler, ils vont se revoir, et là, qu'est-ce qui va se passer?
1: Alors évidemment, au début, on peut penser qu'elle est un petit peu égoïste, parce qu'elle est seule avec sa maladie, avec cette tragédie qui lui arrive. Et bon, elle a envie de tendresse, de douceur. Et elle avait effectivement une histoire d'amour avec ce garçon qui était très amoureux d'elle, très très gentil. Et puis elle sortait d'un divorce avec un homme jaloux qui l'avait un petit peu emprisonnée en quelque sorte. Et elle avait pas, et lui était très amoureux, ce deuxième garçon. Elle avait pas envie de se retrouver comme ça sous une chape. C'était, il était très exclusif et c'était trop tôt. Mmh. Donc quand elle a vu que vraiment il voulait faire sa vie avec elle, etc.
0: Elle a pris peur.
1: Elle est partie. Ouais. Donc effectivement, on peut penser que le fait qu'elle ait envie de le retrouver parce qu'elle avait des souvenirs de cet homme qui était si gentil, si tendre. Et bon, alors elle le retrouve pour, en fait, pour profiter de lui peut-être, en tout cas pour
0: être chouchoutée. Alors elle le retrouve, mais il se passe quelque chose, c'est qu'elle ne lui dit pas la vérité.
1: Bah non.
0: Et c'est ça, est-ce que dans ces cas-là, alors chacun réagit comme il veut, comme il peut, comme il doit, on verra pour les traîtres, il y a tellement de sortes de traîtres que là, il y en a certains qu'on peut pardonner et puis d'autres non.
1: On pourrait peut-être la mettre dans le livre,
0: oui,
1: celle-là,
0: exactement.
1: De François.
0: Mais bon, il va y arriver un moment où il va lui dire, alors je ne dis pas à quel moment, mais là, elle vit sur son petit nuage. Et alors, il y a une scène assez jolie puisque il se retrouve dans une salle à salle Pleyel, tout simplement. Elle portait des boucles d'oreilles qu'il lui avait offertes, des petits éléphants en or. Il se souvenait, lui avoir dit alors, les éléphants ont beaucoup de mémoire. Ils t'obligeront à te souvenir de moi. Les portait-elle par hasard? Il feignit de ne rien remarquer. Et il se retrouve en écoutant la 5e symphonie de Mahler, mm-hmm. qui est une des plus belles, peut-être, de Mahler, la plus mélancolique en oui. soi. Hein. Évidemment, ça renvoie à Mahler lui-même, mais ça renvoie aussi au chef-d'œuvre de Visconti, Mort à Venise, alors que le livre de Thomas Mann s'appelle La Mort à Venise, d'ailleurs. C'est un petit...
1: Ah oui?
0: Oui, c'est pas la même chose. Mais bon, c'est quand même magnifique. Et puis, vous savez, dans le livre, c'est un musicien, et dans le film, c'est un écrivain aussi. Oui. Il y a des petits changements. Et puis, Antoine se rappela qu'il avait vu ce film avec Claire. Était-ce encore l'effet du hasard si elle lui avait proposé d'aller écouter cette symphonie, justement celle-là? Alors, quelle va être sa réaction? Qu'est-ce qui va faire que Claire va avoir une sorte d'appel d'air?
1: Claire,
0: oui. Bah, parce qu'il va l'entraîner.
1: Il va l'entraîner, et puis il va l'entraîner hors de ses sentiers battuels, puisque il lui fait découvrir son univers, qui est la montagne. Elle, c'est une citadine, et il l'entraîne dans ces montagnes qui sont peut-être un petit peu symboliques aussi.
0: Dans le Valais, donc dans cette magnifique Suisse. Alors, ce qui est beau aussi, c'est que, évidemment, ça peut être une métaphore de beaucoup de choses, mais Claire va comprendre aussi qu'il y a une forme d'élévation. Il y a une montée chromatique dans votre livre que je trouve formidable, parce que on pourrait rester une relation terre à terre, platonique, etc. Mais à la limite, on s'en fiche un peu de savoir quel ouais. type de relation ils vont entretenir. Il y a une relation affective. Moi, j'ai trouvé beaucoup d'affection, de tendresse, de sentimentalité, qui n'est pas au ras des pâquerettes, quoi. Voilà. On sent qu'il y a quelque chose qui les élève tous les deux, d'ailleurs.
1: C'est parce qu'il n'y a pas de pâquerettes en montagne, vous savez, Gilles.
0: Non, il y a des Edelweiss, mais...
1: Ouais. Oui, oui. Ouais. Oui, absolument, ils s'élèvent ensemble, et je pense que le paysage, l'environnement, y est pour quelque chose.
0: Oui.
1: Sûr.
0: Alors, on ne va pas tout raconter, parce que... Alors, je vais dire aux auditeurs, ce livre m'a fait pleurer à la fin, mais je ne vous dis pas pourquoi. Je vais dire simplement une chose. Dans un livre, je parle sous contrôle de François Cereza, qui est quand même un grand romancier, et qui dirige le service littéraire, et à chaque fois il essaye de montrer la palette de romanesque qui sort régulièrement en France ou à l'étranger. Et je pense que dans un livre, dans un roman, il faut qu'il y ait une trouvaille, il faut qu'il y ait quelque chose, un déclic qui fait que ce roman se démarque des autres. Et le dernier chapitre, je vous dis bien, le dernier chapitre, pour moi, est une vraie trouvaille. On va pas le dire, parce que c'est la révélation du livre. Et c'est là, je trouve, la marque d'un... Je trouve que vraiment, il faut que vous continuiez à écrire d'autres romans. Sylvie Bonin, donc paru au Lys Bleu, petit éditeur. Vous connaissez François Cereza, cet éditeur?
2: Oui, bien sûr.
0: Et je trouve que votre éditeur se bat pas assez pour votre livre.
1: Bah heureusement, c'est le cas, Gilles.
2: C'est la caractéristique des éditeurs, cher ami.
0: Non, mais c'est hallucinant quand même. Bon, voilà. Alors on va en reparler et puis vous nous donnerez un petit peu vos coups de cœur parce que je sais que vous êtes une grande lectrice. Hier au téléphone, alors je sais que vous avez acheté en plus le livre de François Cérezac, vous l'avez lu, alors ça c'est formidable. On parle d'un auteur qu'on aime bien, en tout cas en tant que romancier qui est en traître, mais qui est un romancier qui est Robert Brasillach. C'est vrai que on parlait hier par téléphone d'un livre que j'aime beaucoup, qui est Comme le temps passe, et je relisais hier la magnifique anthologie des lectures historiques et érotiques de Jean-Jacques Pauvert, dans lequel il y a ce fameux chapitre de La nuit de Tolède que, à cause de vous, je me suis endormi très tard parce que j'ai relu ce chapitre qui est magnifique, qui est une belle écriture. Et on se dit d'ailleurs qu'un homme si sensible, on peut être... Alors ça, c'est dans les années, évidemment, son livre est sorti entre 34 et 36, ouais, je crois, et qu'en 41, 42, il aura des paroles peut-être qu'il n'aurait pas dû... formulé, en tout cas, il a été soutenu après, on va en parler, par un comité qui l'a défendu, parce que c'est toujours triste de fusiller un
2: mais enfin,
0: un écrivain.
2: Mais il a dit des choses, mais il en a écrit aussi.
0: Voilà, exactement. Alors, justement, François Cereza, bonjour.
3: Bonjour.
0: Donc, nos amis les traîtres, retour sur une spécialité française, la trahison. Alors, moi, je me suis aperçu, mais il y a de livres qui sont sortis sur les traîtres? Vous en citez plein déjà dans le livre. Il y avait un des derniers, c'était le livre d'Yvan Rioufol qui s'appelle Les Traîtres d'ailleurs, publié par notre ami regretté Pierre-Guillaume Deroux. Oui. C'est incroyable. Comment vous travaillez? Vous avez une bibliothèque
2: non,
0: immense?
2: Mais, non, j'ai un surmoi incroyable.
0: Mais c'est ça.
2: Et vous savez, quand on écrit un livre comme ça, d'abord, on peut considérer deux manières. Ou c'est ludique, ou c'est tragique.
0: Ouais. Ah bah oui, alors ça.
2: Mais quand on écrit là-dessus, je pense que surtout il faut qu'il y ait une certaine alacrité.
0: Oui. Ah bah ça, je vous fais confiance pour ça. Parce que... oui. Alors c'est vrai, mais il faut de la documentation, il faut de l'histoire, il faut de la mémoire, il faut vous donner toutes les références. D'ailleurs, c'est à votre honneur. Vous citez même le très beau mot de Kessel sur la France.
2: Oui.
0: Quel est le plus beau mot que la France?
2: Enfin,
0: à chaque fois, il y a des références. Et alors moi, j'ai pris beaucoup de plaisir. Qu'on soit d'accord ou pas sur vos idées, si vous êtes républicain, monarchiste, napoléonien ou pas, on s'en fiche un peu. L'idée, c'est que vous nous entraînez aussi avec votre style, parce qu'on vous connaît, hein, la Faconde de Cereza, surtout l'avant-dernier livre, c'était un livre incroyable, qui était un thriller. Ou alors, dans le langage, ça y allait, parce que vous êtes un enfant de la balle. Et vous connaissez l'argot par cœur. Et au-delà de ça, vous êtes un adepte de Michel Audiard, des films de Gabin et puis plein d'autres. Et vous avez une langue.
2: J'ai aucun mérite parce que figurez-vous que moi, mon père n'a pas usé ses fonds de culotte sur les bancs de la faculté.
0: Bien sûr.
2: Mais à 13 ans, il était ramoneur. Donc, il m'a appris certaines choses, ce qui fait que je sais, par exemple, poser un carrelage. Je sais faire certaines choses comme ça. D'ailleurs, au tout début, quand j'ai été au Nouvel Observateur, puisque j'ai été au Nouvel Observateur pendant 20 ans, comme j'étais le plus petit salaire du Nouvel Observateur, j'arrondissais mes fins de mois en faisant des chantiers à droite et à gauche pour les gens du Nouvel Observateur, d'ailleurs.
0: Pour Jean Daniel?
2: Non, pas pour Jean Daniel. Non, pas pour Jean Daniel, pour d'autres.
0: Ouais.
2: Et donc voilà, c'est pour vous dire qu'en effet, les facultés, ce sont les facultés de la vie. Alors, pas forcément Audiard, comme vous disiez, mais... J'ai eu la chance d'être très ami avec Alphonse Boudard,
0: oui, bien sûr.
2: Très ami avec Louis Nucera, très ami avec Jacques Laurent, et puis ensuite avec Michel Déon, avec des gens comme ça, avec Claude Cabanne, qui a été l'ancien directeur de l'Humanité. Ouais. Donc des gens très différents, ni monarchistes, ni bonapartistes, ni de droite, ni de gauche, ni plutôt libertaires, comme je suis un peu moi.
0: Oui, parce que François, vous êtes un homme libre, de toute façon. Moi, je pense que le mot liberté vous convient tout à fait, on se connaît un petit peu. Et moi, j'ai beaucoup aimé, comme je pense aussi Sylvie, votre livre, un des derniers livres sur le panache français était formidable, parce que ici à Règle de Courtoisie, on aime le panache, on aime l'aventure, les conquérants.
2: C'est une chose qui se perd un petit peu, le panache.
0: Voilà. Alors, dans votre livre, Nos amis les traîtres, vous écrivez que le traître n'est qu'un parjure et un renégat, toujours un félon, souvent un fourbe, un faux cul et un délateur. Alors voilà, les adjectifs sont réunis pour montrer que tout ce que vous citez, alors j'en citais quelques-uns, évidemment c'est comme un dictionnaire, donc ça va de A à...
2: C'est un dictionnaire
0: à,
2: d'ailleurs.
0: À T, absolument. Ouais, ouais. D'ailleurs Pétain est à côté de Philippe Égalité, vous voyez. et puis Chalet est à côté de Chirac, et puis Giscard est à côté de la Gestapo française. Ceci étant, c'est vraiment de parlant d'alphabétique. Alors vous écrivez que les traites fascinent, c'est vrai qu'ils fascinent, pourquoi ? Parce qu'ils n'ont pas de morale. Les traites rétifs aux conformistes de l'honneur et de la fidélité, redéfinissent tout en fonction de leurs intérêts, le bien ou le mal, ils s'en tamponnent. Et moi, il y a une chose que je trouve que vous n'abordez pas, c'est que tous les traîtres que vous citez, est-ce qu'ils pensaient vraiment un jour qu'ils allaient être traîtres ?
2: Vous savez, comme je vous disais tout à l'heure, au début, le côté un petit peu ludique ou le côté tragique, si on prend le côté ludique, regardez la littérature ou regardez le cinéma. Si il n'y a pas un traître dans Robin des Bois, dans Ivanhoé, dans un western, dans les livres comme Le Bossu, par exemple, avec le prince de Gonzague, ou le capitaine Fracasse, ou évidemment le comte de Monte Cristo, formidable livre, où là on a trois traîtres d'anthologie qui sont des amis, parce que c'est souvent les amis, sont souvent les proches qui trahissent, on n'est jamais aussi bien trahi que par les siens. Comme on
0: a l'impression qu'ils ont bien lu la Bible aussi.
2: Oui, mais évidemment.
0: Alors, pour vous, est-ce que le traître, c'est quelqu'un qui peut se racheter ? Est-ce que c'est quelqu'un qui est forcément condamné ? Et forcément quelqu'un, parce que souvent, il y a des traîtres qui ont rebondi dans l'histoire de... Alors, je pense à Fouché, à Talleyrand, évidemment.
2: Et... Drôle de rebondissement, quand même. Vous savez, alors, Talleyrand, il disait une chose, tout ce qui est excessif est insignifiant. Ben, moi, je vais vous dire une chose, tout ce qui est excessif est signifiant.
0: Ah oui, bien sûr.
2: Lui, c'est un maître parangon pour ce qui est de la trahison. Je veux dire, c'est l'évêque d'Autun, imaginez un peu, il se tape un nombre de femmes incroyable. Alors évidemment, quand il était petit, il est tombé de son berceau, c'était un pied beau ou quoi, mais enfin en tout cas, il était évidemment bancal. Fait qu'on l'a appelé le diable boiteux, d'où le célèbre film de Sacha Guitry, Diable boiteux. Je veux dire, pour moi, c'est pas vraiment quelqu'un de recommandable, vous voyez. Alors, c'est le père de la diplomatie moderne. Voilà. Donc, c'est vrai que si on prend les gens de cette époque, les maréchaux d'Empire, par exemple.
0: Ça, on va en parler après.
2: En un mot, je veux dire, on peut comprendre qu'à un moment, ils en aient ras-le-bol. C'est-à-dire les guerres, les batailles, et puis il y en a certains d'entre eux qui meurent.
0: C'est le cas de Ney, d'ailleurs.
2: Bien sûr, mais il y en a certains d'entre eux qui meurent. L'âne, il est tué, les deux jambes tuées par un boulet.
0: Ici, on est boulevard Murat, alors.
2: Lassalle, le chef de la cavalerie légère, prend une balle en pleine tête, la bataille de Wagram. Enfin bon, il y a 36 000 exemples. Et finalement, tous ceux qui ont survécu, ils ont fini par trahir. Mais trahir, pourquoi ? Parce que l'ambition débordante de Napoléon, son goût de la guerre, il faut bien le dire, même si c'est un personnage hors du commun, mais son goût de la guerre a fait que ces gens ont trahi, donc on peut...
0: Et lui n'aimait pas la trahison, non ?
2: Oui, évidemment. On peut excuser donc les trahisons de ces maréchaux.
0: Alors moi je trouve que François Cérezat, je ne sais pas si vous êtes d'accord Sylvie, vous êtes un peu dans la lignée de Balzac, parce que vous faites de la phrénologie. Vous dépeignez un peu comme Hergé dépeignait Rastapopoulos en disant qu'il avait une sale gueule. Enfin, il laissait entendre. Là, vous dites carrément, d'ailleurs, que Fouché, comme Carrier, comme Fouquier-Tinville, comme Marat, c'est la sale gueule par excellence. C'est-à-dire qu'il porte le mal, il porte la méchanceté, il porte peut-être la traîtrise sur son visage, qui ensuite, évidemment...
2: Ils se vengent de leur physique.
0: Oui, c'est ça.
2: Ça arrive souvent. C'est injuste de dire ça, mais Carrier est ignoble, vous savez, c'est lui qui est quand même responsable de toutes les noyades à Nantes, de toutes les exécutions sommaires, c'est un monstre terrible. Je veux dire, là, je viens de lire un livre, puisqu'on parle de panache et puisqu'on parle de trahison, un gars qui n'a jamais trahi, c'est le père d'Alexandre Dumas. Le père d'Alexandre Dumas, le général Dumas, était un formidable personnage, j'en parle et souvent je le cite parce que j'ai une admiration folle pour Alexandre Dumas, mais pour ce père aussi, qu'on avait surnommé le diable noir. Il était carteron, il était fils d'un marquis et de son esclave, il a été général de la Révolution, c'était un être hors du commun, il soulevait 5 fusils au bout de ses 5 doigts, il soulevait un cheval entre ses cuisses. Un jour, pendant la campagne d'Égypte, on lui dit qu'il y a une révolte dans une mosquée. Il prend pas le temps de s'habiller, il y va torse nu, sabre à la main, et il rentre dans la mosquée à cheval. Les gens qui étaient là, les musulmans, s'incline devant lui en pensant que c'était un ange qui est tombé du ciel. Vous voyez, c'est des belles histoires comme ça que Dumas, évidemment, a repris et enjolivé. Mais on c'est ces gens-là qu'on aime. Moi, j'aime pas Fouché, non. Je peux pas aimer Fouché. Fouché, le mitrailleur de Lyon qui fait tirer sur la foule avec des canons, non, je peux pas aimer.
0: Vous dites d'ailleurs, vous citez Michelet, hein, vous êtes assez en adéquation avec ce que dit souvent Michelet, la figure déshéritée de Fouché, effrayée d'aridité, le prêtre athée, le dur breton, on l'oublie, hein, moi j'avais oublié qu'il était prêtre, le dur breton, le cuistre, séché par l'école, ça c'est magnifique.
2: Et professeur de mathématiques aussi.
0: Justement, tous ces traits étaient repoussants dans sa face atroce. Je pense au mot de Malraux, sa face immonde. Mais immonde, ça voulait dire déformé. Là, c'est vraiment atroce de naissance, presque. On sent que... Et vous dites, vous écrivez-vous un visage de mauvais traître. Ça, j'aime bien, parce que vous dites, y en a-t-il de bon ? Et aurait pu écrire François Mauriac ou Bernanos, c'est un homme glacial, d'un positivisme épouvantable. Réussir est son symbole, et il méprise les hommes parce qu'il sait beaucoup étudier. Et c'est là où on s'aperçoit que c'est bien d'avoir de l'ambition, mais à ce point... en marchant sur les autres et en n'ayant finalement aucune morale au sens propre, c'est-à-dire qu'il ne peut même plus se regarder dans une glace, on se dit cet homme soit était fait par la politique, soit était fait pour la trahison, ou les deux à la fois.
2: Vous savez, il y a un portrait de Fouché qui est plutôt, où il est plutôt bel homme. Hein c'est au moment de l'avènement de Napoléon, je crois. Je ne sais plus si c'est Gros ou si c'est un peintre comme ça qui l'a peint, mais il est bel homme.
0: Il faudrait demander à Jean-François Coulon qui est spécialiste de ça.
2: Mais vous savez, il y a une phrase de Charles Péguy qui dit « À 40 ans, on devient ce que l'on est ». Et ce que l'on est, c'est tout à fait Fouché. Fouché, c'est d'abord un révolutionnaire, c'est un terroriste, c'est un jacobin pur et dur. Ensuite, il va se tourner contre Robespierre parce que il était plus ou moins fiancé avec la sœur de Robespierre. Et Robespierre avait senti que... Bon, on va pas faire l'apologie de Robespierre, mais sans...
0: Il pensait peut-être que c'était mieux de l'avoir avec lui que contre lui.
2: Et Robespierre a senti que Fouché était prêt à le trahir, ce qui s'est passé, puisque Fouché a pris le parti de deux autres ignobles qui sont Collot d'Herbois et Billaud-Varenne, et Barras, enfin bon, tout ça, c'est les députés jacobins qui tournent leur veste.
0: Non mais François, ce qu'il y a d'extraordinaire, parce que ça je le savais, je m'en souvenais pas, enfin il a été donc séminariste à l'oratoire, bon professeur de logique à Vendôme, professeur de physique aussi, et puis en septembre 93, qu'est-ce qui va se passer ? Il va être procureur de la commune, Chaumette qui est procureur de la commune, il entreprend avec lui une œuvre de déchristianisation de la nation. Bien et qu'est-ce qu'il va faire ? Il va destituer les fonctionnaires suspects pour les remplacer par des frères, par des prêtres défroqués. Il va même, je lis, hein, il faut abattre tous les signes extérieurs du culte, dépouiller les églises, démonter les clochers, détruire les signes religieux sur les tombes des cimetières.
2: Vous vous rendez compte un peu
0: On se dit, mais la trajectoire est incroyable quand même. À la fois un traître et un renégat.
2: Et les prêtres... souvent termine sur l'échafaud, en plus.
0: Bien sûr, il y en a
2: parce qu'il les fait juger absolument. Par ses copains, Fouquier-Tinville, il y en a un qui s'appelle Dumas, d'ailleurs, et qui sont des juges qui finiront eux aussi, d'ailleurs, sur l'échafaud après la révolution thermidorienne, c'est-à-dire après que Barras ait pris le pouvoir. Donc ce sont vraiment... C'est une bande de c'est une entreprise de canailles à l'usage des imbéciles.
0: C'est bien dit. Et alors, c'est lui qui va inventer les réseaux, les fichiers. En fait, il va créer les premiers fichiers policiers.
2: Avec Vidocq.
0: Avec Vidocq à Paris. Alors, je sais pas, moi j'ai visité, je sais pas si vous l'avez visité, ce très très beau musée de la police dans le 5e arrondissement, qui a été longtemps interdit aux moins de 18 ans, 21 ans même à l'époque.
2: Il faut dire qu'il y a des trucs.
0: Et les femmes. Ouais. Alors, maintenant, c'est ouvert. J'ai emmené des étudiants là-bas d'ailleurs. Et alors là, il y a des choses horribles. Ouais. Mais je sais pas si on parle de lui, parce que c'est. Ça commence vraiment beaucoup au XVIIIe siècle. Oui, on peut comprendre que les fichiers de police...
2: Il est d'une certaine façon ministre de l'Intérieur, Fouché. Mais le chef de la police, le chef de la sûreté, c'est Vidocq.
0: Qui a
2: été, comme vous le savez, bagnard. Donc il les connaît sur le bout des doigts, tous ses copains et tous ses ex-bagnards. Et qui a servi de modèle pour qui ? Pour Alexandre Dumas, pour Victor Hugo et pour Balzac. Vautrin, Javert, etc. Et Jacqual, chez Alexandre Dumas. Donc c'est un personnage hors du commun. Il est assez fascinant, hein, Vidocq. Ouais. Tout à l'heure, vous parliez de la langue verte. Il a fait un dictionnaire de la langue verte. Vidocq, avec des mots qui maintenant sont plus usités. Maintenant, je dirais que l'argot, ça se limite au verlan.
0: Oui, c'est ça. Voilà. On va terminer pour Fouché avec cette phrase de Chateaubriand, bah évidemment, oui. le vice appuyé sur le crime, ça c'est une belle phrase. Chateaubriand n'aura pas toujours eu raison d'ailleurs, mais...
2: Il y a eu une pièce de théâtre qui s'appelait Le Souper, je sais pas si
0: oui,
2: vous l'avez vu.
0: Oui, je l'ai vu avec Barbier même.
2: Ah oui.
0: Ouais, à Combourg.
2: Ouais. À Combourg.
0: Je l'ai vu là-bas justement. Mon admiration de Chateaubriand va jusqu'à Combourg, évidemment. Et puis alors, donc, lorsque Napoléon et l'Empire s'effondrent, Fouché donc intrigue pour retrouver son ministre. Et en juillet 1815, bah, il est de nouveau à la tête de la police,
2: oui, oui.
0: au service de la Restauration et de Louis XVIII. Mais le malin commet des maladresses, il en fait trop. Il s'attaque à des préfets royalistes. Et le 15 septembre, il est nommé ministre plénipotentiaire à Dresde. Retour à l'envoyeur, et le 12 juin 1816, la sanction tombe, donc celui qui a voté la mort de Louis XVI, frère de ce Louis XVIII, à qui il s'est empressé de lécher les bottes, est interdit de séjour, il est banni de France. Alors il va aller jusqu'à Trieste, près de Venise, là-bas, en Italie, où il va mourir à 61 ans des suites d'un refroidissement, j'aime beaucoup. Et alors la phrase de évidemment, si on se terminait par refroidissement, ça serait un peu court, mais François Cereza termine, pour un homme glacial, c'est bien la moindre des choses. Voilà, ça c'est le talent du romancier, parce qu'il y a un petit côté romanesque, alors que ça l'est pas du tout. Enfin, ce sont des personnages romanesques. Alors,
2: c'est-à-dire que chaque portrait est un peu... D'abord, comme vous le disiez tout à l'heure, il y a une grosse documentation, en effet, oui. J'ai eu beaucoup de livres, notamment sur la Révolution française, oui. Parce qu'on en parle de François Furet, qui a fait un livre en deux volumes formidable sur la Révolution française, mais évidemment, plein d'autres, il y a... Le dictionnaire des maréchaux de France. Enfin, oui, j'ai tout ça parce que moi j'ai été un grand passionné de l'Empire et de la Révolution.
0: Ouais.
2: Dans ma jeunesse, j'étais un admirateur forcené de Saint-Just.
0: Ouais. Je sais que vous avez des accents parfois anti-monarchistes, un peu primaires. Mais
2: oui,
0: bon,
2: oui, mais je suis assez primaire. Ouais, ça fait du bien.
0: Alors à côté, Sylvie, à côté de Fouché, pas très loin, bon, il y a la Gestapo, mais il y a surtout Giscard. Moi, je voudrais qu'on dise un mot sur Giscard, parce que dans les années Giscard, il a été quand même ministre du général de Gaulle, faut pas l'oublier.
2: Oui, il l'a trahi aussi,
0: plus jeune. Donc il a, justement, c'est ça que je voulais en venir à ça, puisqu'en 74, moi, je me suis engagé en politique en 74, j'avais fait la campagne de son concurrent.
2: Auprès de Giscard.
0: Non, pas du tout, c'était auprès de Chaban à l'époque.
1: Ah, bah, si j'ai fait la campagne de Chaban.
0: Bah, évidemment. Alors,
2: le pauvre Chaban, lui, il a été trahi par Chirac plus que par Giscard.
0: Voilà. Et c'est ça qui est bien pour les jeunes d'aujourd'hui, parce que vous savez, aujourd'hui, les jeunes qu'on
2: m'attend,
0: ils disent, ben, moi, je suis né après Chirac. Je dis, oui, d'accord, mais vous devez connaître la vie de Saint-Louis aussi, ça ne veut strictement rien dire. Donc, 74, la jeunesse dorée de Neuilly et Passy se donne le mot Giscard à la barre. Alors, Giscard à la barre, vous savez qui a inventé ce slogan?
2: Non.
0: C'est Anne d'Ornano, la femme
2: de Michel d'Ornano qui avait
0: créé ce slogan de l'époque où Valéry Giscard d'Estaing
1: et Giscard. Valéry Giscard en a marre.
2: Giscard, c'est le coup de barre surtout. Hein.
0: Alors, vous écrivez, nous sommes, je termine la phrase et après on envoie un petit bobino. Nous sommes le 19 mai, Chirac sera Premier ministre, la fausse gentille Françoise Giroud sera secrétaire d'État à la condition féminine et la loi sur l'IVG sera adoptée grâce à Simone Veil et c'est l'année où Nixon est contraint à la démission. On se retrouve après ce petit bobino pour en dire deux mots avec François Cereza en direct sur Radio Courtoisie et Sylvie Bonin.
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2: Et comme on dit en argot.
0: Alors, la traîtrise, donc on est avec François Cereza et Sylvie Bonin. Sylvie Bonin pour le Valet de Cœur, le Lys Bleu et François Cereza pour nos amis les traîtres. Donc c'est vrai que c'est une spécialité française et il n'y a pas si longtemps, Giscard avait trahi le général de Gaulle puisqu'on le sait, en 69, au moment du référendum sur la régionalisation et sur la réforme du Sénat, Giscard a eu ce mot le 8 mai. Alors ça a été terrible. Quoi.
2: Il appelle à voter contre.
0: Voilà. Alors, il faut dire, à l'époque, il était chef des Républicains indépendants, c'était un courant centriste, je dirais libéral, assez pro-américain d'une certaine manière, oui. Mais bon. Et ensuite, donc voilà, et puis il va y avoir la trahison de Chirac. C'était le fameux appel des 43, les 43 députés qui ont appelé à voter Chirac, manœuvré par Pierre Juillet et Marie-France Garraud, dans l'ombre, qui fait que Chirac a rejoint Giscard. Parce qu'il faut dire aussi, à l'époque, que le seul qui aurait pu mettre tout le monde dans, disons, dans, à droite, entre guillemets, ou qu'on aurait pu continuer dans l'action du général de Gaulle et de Georges Pompidou, c'était Pierre Messmer. Mais Chaban ayant refusé, il s'est retiré, et c'est Giscard qui a remporté le lot.
2: Oui, oui, enfin bon, Chirac a œuvré aussi pour éliminer Chaban, hein.
0: Exactement. Bon. Et alors, ils se sont débarrassés de Chaban, ils l'ont mis au perchoir.
2: Oui. Voilà. Oui, avec le président de l'Assemblée nationale.
0: Et comme ça, il a pu rien dire. Enfin, il était vraiment un des arbitres de cette majorité.
4: Il faut dire que pour un président, il avait une voix un peu au perché.
0: Bon, alors, il y a Giscard. Est-ce qu'il y a, alors, moi, je voudrais quand même qu'on dise un mot de Brasillac, parce que ça nous ramènera peut-être à la littérature. Quoique Giscard d'Estaing, vous savez à quel fauteuil il est à l'Académie française.
2: Bon, enfin, ce qu'il a écrit, ça vaut pas tripette, alors bon.
0: Mais il est au fauteuil de Pétain. Je vais vérifier, mais je crois qu'il est au fauteuil de Pétain, oui, qui a été dégradé puisque son
2: ça aurait plutôt été Mitterrand qui aurait dû être à la place.
0: Il n'a pas eu le temps de se présenter. Donc, il y a un très joli texte sur Brasillac, un doux poète ou un traître, sachant que l'un n'empêche pas l'autre. Pour De Gaulle, qui refuse sa grâce en 45, Robert Brasillac était, écrit-il, dans Mémoire de guerre, a servi directement et passionnément l'ennemi, n'est-ce pas la marque d'un traître? Il y a eu aussi, il y aura toujours polémique autour de Robert Brasillac, donc n'écrivez pas, je vous en supplie, à la radio pour dire que vous êtes pour ou contre. Je connais les arguments, et ici on va faire plutôt l'éloge en effet de l'écrivain, mais a-t-il mérité d'être fusillé au même titre que ceux qui ont opté pour la collaboration militaire ou la collaboration politique? Si vous avez vu Les rayons et les ombres, je ne sais pas si vous l'avez vu tous les deux, on voit Fernand Brinon, par exemple, dans l'ombre de Luchère, qui lui a été fusillé en 47 d'ailleurs.
2: Hein. Luchère aussi a été fusillé.
0: Et Luchère aussi a
2: et
0: été
2: fusillé. Vous
0: savez
2: que ces gens-là ont un point commun quand même. Pas pour Debrinon, mais pour Luchère, c'était des gens qui venaient de gauche, c'était des pacifistes.
0: Or, peut-être Darnand un peu moins.
2: Ah ben Darnand, il était absolument pas de gauche. Lui, quand on voit les gens aujourd'hui du
0: Déa, bien, Doriot,
2: qui se lèvent contre les pétinistes en disant c'était tous des fascistes et tout ça. Non, c'était pas tous des fascistes.
0: Non,
2: il faut savoir que Laval était le maire socialiste d'Aubervilliers. Il faut savoir que Jacques Doriot était le maire communiste de Saint-Denis. Il faut savoir que Marcel Déa était agrégé de philosophie, normalien, que c'était un ami de Léon Blum, qu'il était contre le fascisme et qu'il était contre l'antisémitisme. Ouais. Comment ça se fait que ce type, Marcel Déa, brillant, intelligent quand même et tout ça, en 42, 43 à peu près, devient le parrain de la Waffen-SS.
0: Voilà, exactement. Vous dites d'ailleurs, que peut-on sauver d'un aussi triste sire, intellectuel dévoyé, socialo en peau de lapin, idéologue moisi et arriviste girouette. Alors, parce qu'il a été nommé, vous savez, en 44, ministre du Travail, puisqu'il se retrouve à Sigmaringen avec tous les collabos déchus. Et alors, ça, vous racontez, c'est très intéressant, les 3D, hein, Darnand, Déa, Doriot. Oui. Alors, pour Brasillac, vous terminez quand même, on va pas revenir sur toute l'histoire de sa trahison, mais vous dites que à la fin, Albert Camus avait signé la pétition en faveur de la grâce de Brasillac, comme François Mauriac, Paul Valéry, Claudel, Colette aussi.
2: Comme tous, sauf Sartre, sauf Aragon, sauf Claude Roy. Savez que moi, j'ai été avec lui au Nouvel Observateur, bon, il m'aimait bien, il avait fait un grand papier sur mon premier roman, et je l'en avais parlé avec lui, il m'avait dit, mais vous savez, c'est le Parti communiste qui m'a dit,
0: ça. C'est fou, hein.
2: Ouais.
0: C'était le communautarisme.
2: Le Parti communiste m'a dit, c'est comme ça, et pas autrement.
0: Et vous citez Albert Camus.
2: Alors, c'était un ami de jeunesse de Brasillac, hein.
0: Oui, absolument, folien de notre avant-guerre, hein. Albert Camus écrit, en tant qu'homme, j'admirerais peut-être Monsieur Mauriac de savoir aimer les traîtres, mais en tant que citoyen, je le déplorerais parce que cet amour nous amènera justement une nation de traîtres et une société dont nous ne voulons pas. Nous ne voulons plus.
2: C'est ce que nous avons aujourd'hui.
0: Exactement. Alors, vous lirez ça. Alors justement, Sylvie Bonnet, dans vos lectures, vous aimez tous ces livres de Brasillac, ces romans comme La Conquérante.
1: Ce que je voudrais dire sur le livre de François, c'est que on apprend beaucoup de choses, c'est très fouillé, c'est historique, c'est tout ça. Mais ce qui est merveilleux, c'est qu'on s'ennuie jamais, parce qu'il y a toujours le clin d'œil, l'astuce. Moi, je dois dire que dans le portrait de notre président, puisqu'il existe, quand j'ai lu qu'il était de la Somme et que c'était quand même pas mal pour un banquier, je dois dire que ça m'a fait rire. Et le petit Mickey qui tape dans le dos du grand Donald, ça, Ça m'a aussi beaucoup amusée. Donc c'est très agréable à lire parce qu'on sourit, alors que ce sont des sujets historiques sérieux et... Bravo.
0: Non mais vous avez raison de le dire et François à propos de Macron dit non, la trahison c'est chez ces gars-là est innée, c'est même une marque déposée. Macron il n'est ni de gauche ni de droite car comme l'a dit Hollande qui n'a trahi personne parce qu'il ignorait lui-même qu'il était président de la République, il n'est rien du tout. Voilà, Macron c'est Ursula von der Leyen aux commandes de l'Europe qui n'a pas été élue par le peuple, qui est nulle en tout point, mais à qui il fait des bises en espérant devenir président de l'Europe. Enfin, voilà, il y en a comme ça plus de 300 pages. Sylvie, quand vous lisez un livre comme ça, est-ce que ça vous donne, est-ce que vous êtes démoralisée, est-ce que vous êtes réjouie, ou est-ce qu'au contraire vous allez continuer à aimer la politique?
2: C'est pour rigoler. Hein.
1: Ouais. Mais déjà, oui. Ce que j'ai trouvé intéressant, c'est que sur toute la liste, et il y en a beaucoup des traîtres, il y a ceux auxquels on s'attend. Je veux dire, quand on voit Cahuzac, on se doute bien que il est pas blanc bleu partout. Hein. En revanche, Lafayette, ça, j'ai découvert. Voilà, je ne savais pas. Pour moi, c'était plutôt le panache, Lafayette.
4: Non, il fait tirer sur la foule.
1: Ben oui.
4: La phrase de Marie-Antoinette que j'aime pas particulièrement, d'ailleurs, parce que pendant que le pauvre peuple crevait la dalle, elle se faisait faire des robes tous les deux jours.
0: Oui.
4: Mais elle dit Monsieur Lafayette veut nous garder, mais qui nous gardera de Monsieur Lafayette?
0: Oui, c'est ce que vous dites dans le livre, en effet.
4: Ben oui, mais c'est vrai. Hein. Ouais. En plus de ça, il faut savoir que il est général de révolution, hein, et avec tout son état-major, il trahit.
0: Ouais.
4: Donc il s'en va. C'est-à-dire que il faut dire qu'à l'époque, la Convention envoie des commissaires politiques pratiquement, et que lorsqu'un général se plante. On lui demande de venir à Paris, en général, c'est pour le raccourcir.
0: Et ça l'a pas empêché d'être fait citoyen d'honneur des États-Unis à titre posthume en 2002. C'est vrai qu'il a une grande figure aux États-Unis.
4: C'est normal, ça, c'est normal.
0: Oui, absolument.
4: Mais encore, mon cher Gilles, il y a quelqu'un qui est dans l'ombre et qui a fait beaucoup plus que Lafayette, parce que Lafayette avait déjà le sens du RP, de la relation publique, c'est Rochambeau. Et le général de Rochambeau, c'est sans doute lui qui est quand même la véritable œuvre d'aide aux Américains. Et lorsque la bataille de Yorktown s'achève, se termine, c'est la flotte, c'est l'amiral, je ne sais plus quel est son nom, mais c'est Rochambeau qui est quand même qui est à la baguette, qui est à la manœuvre. L'autre, il est toujours là un peu pour parader comme un pan. Ouais. Alors, il y avait un film à l'époque qui avait été fait il y a très longtemps, on ne repasse jamais à la télévision, qui s'appelait Lafayette avec Michel Leroyer.
1: Oh oui, il était beau.
4: Et oui. Et moi, j'ai bien connu Michel Leroyer, parce que c'était un acteur que j'aimais bien. Il avait joué.
0: Mais il avait joué Cyrano.
1: Le Chevalier de Maison Rouge.
4: Il avait joué surtout dans Le Chevalier de Maison Rouge, Sylvie connaît bien. Et moi, j'ai été, dans ma jeunesse, l'assistant de Claude Barma.
0: Le réalisateur.
4: Le deuxième ou troisième assistant. Hein, c'est-à-dire que je balayais et je répondais au téléphone.
0: Le réalisateur d'Apostrophe aussi.
4: Oui, mais surtout le réalisateur du Chevalier de Maison Rouge.
0: Oui, c'était la grande époque, c'était un vivier de création à l'époque.
4: Et il a fait aussi
0: Jacques le Croquant.
4: C'est à ce moment-là où j'ai travaillé avec lui, l'adaptation des Rois maudits de Maurice Druon.
0: Magnifique.
4: Ce qui m'a amusé, parce qu'ensuite, je suis devenu très ami, très proche de Maurice, Dorion.
0: Avec la révélation de Geneviève Cazil, qui était éblouissante.
4: J'allais la chercher dans sa loge, moi.
0: Une fascination.
4: Je me disais peut-être que...
0: extraordinaire.
4: Eh bien, non.
0: Parce que c'est le genre de personne qui apparaît très froide comme ça, et on sent qu'il y a de la braise derrière, quoi.
4: Ouais, enfin, moi, je n'ai pas senti la braise.
0: Voilà, vous écoutez, alors on écoute toujours nos amis Sylvie Bonin pour Le Valet de Cœur, son roman paru Ulysse Bleu, et nos amis les traîtres, retour sur une spécialité française, la trahison. Après la traîtrise, qu'est-ce que vous allez étudier?
4: Au Cherche-Midi,
0: exactement, au Cherche-Midi. Qu'est-ce que vous allez faire après les traîtres?
4: Après les traîtres,
0: le panache, les traîtres.
4: Je pense que je vais m'arrêter là. Non, il y a
1: Les pleutres.
4: Oui, les lâches, oui. J'avais fait un truc sur le western.
0: Oui, magnifique.
4: Et il y a un truc qui m'amuserait, c'est le péplum. Voilà.
0: Oui, pour ça, vous avez trouvé un éditeur pour ça. Voilà, oui, s'approcher du micro. Alors, je voudrais simplement, Sylvie Bonin, dans votre livre qui s'appelle Le Valet de Cœur, vous faites des citations d'auteurs aussi de temps en temps. Hein. Ça, c'est intéressant parce que dans un roman, généralement, on se réfrain à les citer. Quels sont vos auteurs de prédilection, vous? On parlait du 19e, vous êtes proche de Dumas, Balzac, Eugène Sue.
1: Oui, ça j'ai lu beaucoup, mais aujourd'hui, ce que j'aime dans un livre, j'aime bien en fait qu'il m'entraîne loin du quotidien, dans le temps comme dans l'espace. Alors j'ai évidemment un petit peu mes domaines de prédilection, j'aime bien m'évader. Alors j'ai la montagne, ça vous l'avez vu à travers ce livre, et l'Antiquité, j'adore l'Antiquité. Ouais. Alors j'ai beaucoup aimé des livres, j'en ai noté quelques-uns, qui font revivre l'Antiquité comme si on voyait les gens tous les jours. Et ça les rapproche de nous, comme si on allait prendre un café ensemble, ça les rend humains. Et il y a comme ça des livres que j'ai beaucoup aimés.
4: Trouvadis.
1: Il y a l'ami du prince. Je ne sais pas si vous l'avez lu.
0: Non.
1: C'est très intéressant. C'est l'histoire de Sénèque, qui a été appelé par Agrippine pour être le professeur de Néron, c'était l'ancien mari de Néron. Et alors au début, c'est ce petit garçon gentil à qui il apprend des choses. Et puis au cours du livre, on voit ce qui devient. L'horrible bonhomme qu'il a été, l'incendie de Rome, etc. Mais on a l'impression vraiment de les côtoyer. Ça, je trouve que ça les rend très, très humains.
4: Vous savez qu'il y a une phrase de Sénèque que je trouve formidable. Bon, c'est un philosophe, il est surtout précepteur de Néron. Néron, d'ailleurs, le forcera à se suicider, comme vous savez.
1: Exactement.
4: Mais Sénèque, il disait, ce n'est pas parce que les choses sont difficiles qu'on n'ose pas, c'est parce qu'on n'ose pas qu'elles sont difficiles.
1: Exactement, c'est très juste. Et puis, il y a aussi deux livres...
4: Aujourd'hui.
1: De Madeleine Miller, qui s'appelle Le Chant d'Achille, qui raconte beaucoup cette amitié entre Achille et Patrocle, et puis c'est la guerre de Troie, et puis c'est tous ces héros.
0: La guerre de Troie, c'est toujours actuel, quand on regarde l'actualité d'aujourd'hui.
1: Et puis Circé, évidemment, avec Ulysse. Et puis, sinon, La Montagne. Moi, j'aime bien les livres d'Éric de Luca.
0: Ouais.
1: Parce qu'à la fois de la poésie, il nous entraîne lui aussi, comme dans Impossible, comme le poids du papillon, des choses comme ça. Et puis, j'adore l'humour, la fantaisie et un peu l'absurde. Et alors, je vous conseille, si vous ne l'avez pas lu, mais vous le connaissez sans doute, il y a un livre de Costolani qui s'appelle Le traducteur kleptomane. Ce sont des nouvelles, merveilleux.
0: On note.
1: On est dans l'absurde, la fantaisie, l'humour. Moi, j'aime bien, je trouve que ça aussi, ça vous entraîne loin d'un quotidien qui n'est pas toujours très rigolo.
4: Moi, j'en suis resté aux nouvelles de Buzzati.
1: J'adore aussi.
0: François Cereza, alors vous dirigez donc le service littéraire.
4: J'en avais apporté un exemplaire pour Sylvie.
1: Ah, c'est sympa.
4: Malheureusement, un vélo, je sais pas.
0: Il a pris la poudre d'escampette.
4: Il a sauté.
1: Peut-être le trouver quelque part.
0: Oui, on trouve dans une... Alors, parce que beaucoup de gens nous demandent où trouver le service littéraire.
4: Nulle part, c'est ça qui est bien.
0: Dans le 14e avenue Gérald Leclerc, je le trouve là.
4: Ah oui,
0: quand je dois l'acheter pour des amis. Il y a un petit kiosque, il le met en avant.
4: Tous les kiosques, beaucoup de kiosques dans 6e, 7e, 14e. Bon, il y en a même dans le 16e. Il y en a maintenant un peu partout dans Paris. Je suis incapable de vous dire parce que c'est pas moi qui fais la distribution.
0: Il y en a pas à Neuilly, il y en a pas à Montrouge.
4: Il y en a à Neuilly.
0: C'est intéressant.
4: C'est pas un kiosque, c'est une dame qui est libraire et qui prend service littéraire.
0: Moi, je conseille aux éditeurs de s'abonner. Voilà. Alors, on va avoir dans cette émission notre ami Paul-Marie Couteau, qui est dans sa demeure corrézienne. Je crois qu'il est en ligne. Est-ce que vous nous entendez, Paul-Marie?
5: Ah oui, je vous entends et je vous écoute même.
0: Alors, je vous présente pas François Cereza, que vous connaissez sans doute. Et puis,
5: Bien sûr,
0: Sylvie Bonin. Alors Sylvie Bonin, c'est une journaliste. Alors je l'ai pas tellement présentée tout à l'heure, mais elle a fait Sciences Po, elle a fait des études de psycho, elle a même fait le CPJ. Elle a travaillé dans l'édition à Madame Figaro, Figaro Magazine. Enfin, et actuellement, vous travaillez toujours pour 3 étoiles aussi. Alors, Paul-Marie, j'ai sous les yeux, moi, le nouveau conservateur Souveraineté Numérique, Les Carottes sont-elles cuites? Je crois que vous vouliez dire en mots, il est en vente, là, cette semaine.
5: Alors, oui, je ne sais pas, j'ai un retour, c'est pas très commode.
0: Non, on vous entend bien. On vous entend bien.
5: Oui, je voudrais vous parler du nouveau conservateur pour deux raisons. D'abord...
0: Allez-y, on vous entend.
5: C'est très bizarre.
0: C'est pas grave, allez-y.
5: Avec 5 minutes de retard. Bon, peu importe.
0: Coupez votre radio.
5: Je voulais vous parler du nouveau conservateur à deux titres. Pas à Paris, l'année dernière, mais le nouveau conservateur, c'est une émission accueillie à toute une famille, la famille dont vous faites partie, mon cher Gilles, fondateur du nouveau conservateur. Il y a 6 ans, nous sommes déjà à mon numéro 31. Je viens de donner le
0: numéro 30, ça c'est le numéro 31. 30 qui vient de sortir, oui.
5: Et je viens de donner le bout à tirer du numéro 31 qui sera consacré à la société organisée. organique, allusion horacienne. Au niveau conservateur, est assez nettement monarchiste, il faut le dire clairement. Bref, le numéro 30 est entre vos mains, c'est celui du mois d'avril. Et ce que je veux souligner, c'est qu'il y a toute une équipe derrière le nouveau conservateur. Il y a vous-même qui fut un fondateur, Valentin Corr qui fera l'émission la semaine prochaine, Pierre Lours, Guillaume de Thieulois, bien entendu, qui fera l'émission de temps en temps cet été, si bien que nous allons répartir les rôles tout au long de cet été pour les mercredis du Nouvel Observateur sur Radio Côte-Oise.
0: Rapprochez-vous de votre micro, Paul-Marie, un petit peu, on me dit, à la technique. Voilà, c'est mieux comme ça. Voilà, c'est mieux.
5: Je crois qu'il y a une interférence. J'entends l'émission qui... Il me semble d'ailleurs que le numéro que vous avez en main vaut d'être noté. Les carottes sont-elles cuites? Ça veut dire, est-ce que la souveraineté numérique de la France est encore jouable? Et nous avons un super article d'un certain Thibaut Perrin, personnage formidable d'ailleurs, qui relate les nombreux efforts faits par la France pour rester dans la course. Ça a été assez constant jusqu'à la fin du siècle dernier, notamment en matière informatique. Rappelons que le Minitel est une invention française qu'on aurait pu faire si on n'avait pas attendu l'Allemagne, qui en fait jouait le jeu des États-Unis.
0: Si je lui coupe la parole, il va râler.
5: Et l'Allemagne nous a plutôt retardé à partir du Minitel. Il n'y a pas à faire un Internet français. Bref, encore... Pardon ?
0: Si, si, très bien. Il y a des petites coupures, mais on vous entend.
5: Nous avons encore des armes pour jouer, mais il faut que le politique le veuille, pour jouer notre rôle de la souveraineté numérique. Ce qui est très paradoxal, c'est que la France a les moyens, mais elle ne les utilise pas parce qu'elle attend l'Europe, et l'Europe ne joue pas le jeu de la souveraineté.
0: Ouais.
5: En fait, on revient toujours à la vérité, c'est que la France était souveraine, elle a quitté l'Europe et l'équivoque européenne, elle serait beaucoup plus efficace. C'est ce que dit Thibaut Collin, d'une certaine façon. De quoi il parle, un haut fonctionnaire dont je n'ai pas le titre, le commissaire à la marine.
0: Le titre exact, c'est, je vais vous le dire, je l'ai sous les yeux, ancien commissaire des armées, donc, et d'ailleurs il dit, toute l'histoire humaine n'est qu'un réseau de dépendance, sans que les yeux, ancien commissaire des armées, donc, et d'ailleurs il dit, toute l'histoire humaine n'est qu'un réseau de dépendance, sans que jamais la notion de souveraineté

0: de poste branché. Enfin, non, vous n'écoutez pas la radio. Oui. Non, parce
1: tout
0: que
1: à l'heure, j'ai fait un duplex avec Moscou.
0: Ah bah, c'est pour ça. Bon, on va terminer. Dites-nous la fin, parce qu'on me dit en cabine que la liaison est vraiment très mauvaise. Alors, pour conclure.
1: La semaine.
0: Oui, un dernier mot, Paul.
1: Oui, je voulais dire, je le dirai la semaine prochaine, c'est Valentin Gore, membre de l'équipe du Nouveau Conservateur.
0: Oui, absolument.
1: Je le dirai, j'aurais voulu parler de la question de la traîtrise.
0: Bien sûr. Mais il n'a plus l'écouteur, c'est dommage. Mais je vous passerai le livre, vous verrez, vous retrouverez des choses formidables en écho à tout ce qu'on dit aujourd'hui dans la vie politique.
1: Cette phrase peut encore paraître qu'il y a des traîtres qui sont des hommes libres, vous faites des loges, des hommes libres, et vous faites des traîtres qui sont des hommes libres. Talleyrand a joué son jeu en homme libre, et pourtant il était considéré comme traître, et De Gaulle aussi était considéré comme traître.
0: Oui,
1: il a joué
0: son bien sûr.
1: Jeu. On peut être les deux, oui. Homme libre et traître, c'est beaucoup plus compliqué.
0: Exactement. Merci Paul-Marie Couteau et on vous retrouve la semaine prochaine.
1: Est-ce que je peux ajouter un
0: oui, aussi, allez-y.
1: À propos de
0: Bon, Paul, on vous entend plus. Je suis désolé. On va enchaîner. Je suis vraiment désolé parce que j'aime pas couper la parole à des intervenants extérieurs. C'est très mal élevé, mais là, le son est très très mauvais, malheureusement. Alors pour terminer, je vais vous laisser la parole. Vous avez 2 minutes chacun, ma chère Sylvie. Votre livre, donc le Valet de cœur, qui est une histoire à la fois sentimentale, tragique, mais en même temps pleine d'espérance. Hein. C'est paru aux éditions Le Lys Bleu, Le Valet de cœur. Pourquoi Le Valet de cœur? Est-ce qu'on peut le révéler quand même? Je ne l'ai pas dit hein, exprès. Mais bon.
2: Bon, alors, je ne vais pas vous faire la...
0: Sans révéler la fin.
2: Le jeu de mots du Valet de cœur, ça se déroule dans mon Valet de cœur aussi.
0: Oui.
2: Bon,
0: oui.
2: Voilà, on ne va pas révéler la fin.
0: Absolument. Et puis François Cereza, Nos amis les traîtres, retour sur une spécialité française, la trahison. Est-ce que vous avez aimé des traîtres en particulier quand vous avez écrit ce livre, que vous avez peut-être découvert ou redécouvert? Parce qu'on peut aimer des traîtres.
3: Non, pas beaucoup, non. J'aime pas beaucoup
0: dans toute une vie.
3: J'aime pas beaucoup les traîtres. J'aime bien les traîtres de fiction.
0: Ouais.
3: Parce qu'ils n'existent
0: ouais.
3: pas.
0: Ouais. Non mais oui.
3: Bah oui.
0: C'est sûr.
3: Les autres. Non, alors je dis pas que autrement je n'aurais jamais fait ce livre. C'est passionnant justement la trahison. Vous savez, on trahit par ambition.
0: Ouais.
3: Par lâcheté ou par vengeance.
0: Ouais.
3: C'est
0: ou par
3: tout,
0: soumission.
3: Les trois
0: aussi,
3: grands
0: parfois.
3: Trucs. Et on peut ajouter à ça aussi, puisqu'on parlait de la collaboration. Par dépit déception.
0: Ouais.
3: Les déçus, il n'y a rien de pire.
0: Ouais. Nantalan disait, un homme déçu mérite de l'être.
3: Ah.
0: Est-ce que vous avez des amis traîtres? Est-ce que vous avez eu des amis qui vous ont trahi? On en a tous.
2: Oui. Oui, puis on ne sait pas au départ que ce sont des traîtres.
0: Ouais, c'est ce que j'allais dire, oui.
3: Oui, mais qu'il y avait un œil sur ma femme, par exemple.
0: Si c'est qu'un œil.
3: Oui, l'œil était dans la tombe et regardait qu'un.
0: Non, voilà. Quel est le dernier livre que vous avez aimé
3: Je vous dis, c'est le livre, sur le général Dumas, qui
0: d'accord.
3: est fait par un type qui s'appelle Claude Ribes, qui lui-même est guadeloupéen et qui est normalien et agrégé de philo.
0: D'accord. Et je dis simplement qu'en couverture, en une de Service littéraire, il y a Théophile Gauthier,
3: capitaine
0: fracasse, magnifique. Et c'est bien de retrouver, parce que vous mettez toujours à l'honneur des entités romanesques littéraires qu'on n'a pas oubliées, mais qui reviennent un peu sur le devant. Et moi, je suis content de vous les traiter comme s'ils étaient dans l'actualité.
3: Oui, mais et puis dans mon petit édito, je mets Lampedusa aussi,
0: Lampedusa,
3: le guépard et le gâteau pardo.
0: Oui. Alors, je vous conseille quand même de lire, de regarder, vous allez râler, mais je trouve plutôt réussi en 6 épisodes, parce que c'est vrai que le livre est assez gros. Il y a eu, 6 épisodes sur Netflix, et c'est très très bien tourné.
3: Et de quoi?
0: Du guépard.
3: Oh non, non.
0: Ben voilà, j'en étais sûr.
3: Alors là je vous réponds tout de suite.
0: Franchement.
3: Burt Lancaster, c'est le prince Salina. C'est comme les abrutis qui refont Bénure. Bénure, c'est Charlton Heston.
0: Exactement.
2: Et que le cardinal était tellement bien.
3: Ben oui,
0: merci.
3: Autant d'emporte-vent.
0: Je suis content, je l'ai
3: juste. C'est Clark Gable.
0: Merci, chers auditeurs. 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
1: Il s'agissait de la dernière rediffusion des répliques du Nouveau Conservateur. 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Et bon réveil à tous, il est 5h59, tout de suite le programme de la matinée sur Radio Courtoisie. 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Je vous communique brièvement les prévisions météo de ce samedi 16 mai. Aujourd'hui encore, le temps oscillera en traverse et éclairci. Vous aurez beau temps, cela dit, le long des côtes méditerranéennes. Les températures ce matin vont de 8 degrés à Aurillac jusqu'à 17 degrés à Nice. Dans l'après-midi, vous aurez 14 à Cherbourg, 15 à Paris et 19 degrés à Marseille. Aujourd'hui, le soleil se lèvera à 6h07 et se couchera à 21h27. Enfin, ce samedi 16 mai, nous célébrons Saint Honoré et Saint Ubald. Voilà, chers auditeurs, je cède à la technique à Arnaud qui va vous accompagner en ce samedi matin jusqu'à midi. Et tout de suite, voici Paroles et pensées avec Jean-René L'Admiral, les Bobardors, critiques de la désinformation médiatique. Bon réveil à tous, il est 6h01.
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0: Bonjour à tous, Jean-René l'Admiral au micro. Aujourd'hui, avec Nicole, j'ai le plaisir et le privilège de recevoir Jean-Yves Le Gallou. Notre émission, j'ai donné comme titre à notre émission « Les Bobards d'or », puisque c'est le sujet, une critique parodique de la désinformation médiatique. Et nous allons passer une heure, 55 minutes, à présenter cette cérémonie parodique des Bobards d'or, qui en est maintenant déjà à son 17e épisode. Ça fait 15 ans de lutte contre le mensonge médiatique. Et alors peut-être, je ne veux pas occuper trop le micro parce qu'il faut faire des changements de voix. Et donc, je vais vous demander, Jean-Yves Le Gallou, de me dire quelque chose.
1: Bah, écoutez, c'est très simple. Les Bobards d'or ont été créés pour contester de manière humoristique, effectivement, la désinformation médiatique. Et pour saper, en quelque sorte, la crédibilité des médias de grand chemin, qu'ils soient d'ailleurs publics ou privés.
0: Jean-Yves Le Gallou, les médias de grand chemin, c'est votre traduction des médias mainstream.
1: Voilà, vous voyez, c'est adapté. Alors, c'est un petit jeu de mots de surcroît.
0: Oh, oui, très bien. Oui.
1: Et donc, ça permet d'employer le français sur Radio Courtoisie, ce qui est une bonne chose, et quand même d'indiquer que ce sont en quelque sorte des forbans. Qui pratiquent la fausse monnaie de l'information.
0: Voilà, exactement. Donc Nicole me fait le plaisir et l'honneur d'être mon assistante. Et,
2: oui, bonjour à tous.
0: Et je vais lui demander de faire peut-être une présentation rapide des éléments.
2: Eh bien justement, nous recevons Jean-Yves Le Gallou, président de Polémia et cofondateur de l'Institut Iliade. Et nous pensons maintenant à réserver la soirée du 20 mai de 19h30 à 23h dans la salle Athènes, 8 rue d'Athènes à Paris, 9e, et tout, métro Trinité, Saint-Lazare, c'est très facile d'accès. Et vous entendrez Jean-Yves Le Gallou, et c'est surtout la grande soirée des Bobards d'or.
0: Voilà, alors... ce qui est, jusqu'à présent, moi j'ai assisté à une bonne demi-douzaine de Bobards d'or. Et alors, pendant longtemps, vous aviez le théâtre du gymnase, Marie-Belle, et c'était le grand spectacle. Ça gardait toute sa puissance critique et intelligente. Et en même temps, il y avait un côté grand spectacle. Et puis, si j'ai bien compris, il y a une censure, des pressions exercées sur le théâtre du gymnase, qui a fait que vous ne l'avez plus.
1: Oui, absolument. Alors... le théâtre était tout à fait adapté parce
0: magnifique.
1: Que l'idée des Bobards, c'est pas de faire une conférence ou une série de conférences, c'est de faire un spectacle. Et donc le théâtre du gymnase, c'était formidable parce que c'était un vieux théâtre mais avec beaucoup de charme.
2: Un théâtre à l'italienne.
1: Avec à l'italienne, avec des étages, des voilà, et il pouvait y avoir de l'ambiance. Il y avait dans le haut du théâtre, il y avait les plus jeunes qui s'agitaient un petit peu. C'était vraiment très bien.
2: Le poulailler.
1: Merci de me rappeler le terme, le poulailler.
0: C'était à chaque fois que je suis allé, c'était plein.
1: Et c'était plein. Et puis ça n'a pas plu à Monsieur Yann Brossa, qui est un sénateur communiste de Paris, a d'ailleurs comme caractéristique d'être un descendant direct d'un homme du KGB, qui était un agent soviétique en Israël, où il a fait de la prison. Enfin, pas Yann Brossa, le grand-père, mais ce garçon a gardé l'esprit extrêmement KGBiste, extrêmement soviétique, et il a fait pression sur le théâtre. Il a dénoncé le fait que le théâtre nous accueillait, et le théâtre, qui avait d'ailleurs changé de propriétaire parce que les propriétaires habituels avaient cédé la main à leurs enfants et à leurs gendres, eh bien, les nouveaux propriétaires ont cédé à la pression et nous ont retiré le théâtre en nous accordant une petite indemnité, en tout cas le remboursement des sommes qu'on avait engagées pour cela. Et je dois dire que je ne suis pas très indulgent avec les gens qui capitulent, mais au cas particulier, la situation des théâtres parisiens ou de certains théâtres parisiens fait qu'ils dépendent de subventions publiques et que par conséquent ils n'ont pas de liberté et que ce théâtre ne pouvait sans doute pas se permettre de s'opposer à la mairie socialo-communiste de Paris, qui est une mairie totalitaire, et Monsieur Yann Brossat étant un esprit totalitaire particulièrement aiguisé, en quelque sorte. Voilà, alors on est revenu dans cette salle Athènes Service, qui est d'ailleurs la salle où nous avions commencé, qui entre-temps a été modernisée. C'est une belle salle. Cela permettra de faire, je pense, une belle cérémonie. Mais c'est vrai que c'est dommage d'avoir perdu le théâtre.
0: Le grand spectacle. La dernière fois que j'y suis allé, il y avait un peu moins de monde, mais ça restait tout à fait passionnant.
2: Mais vous étiez aux agriculteurs avant, dans la salle des agriculteurs, qui est devenue la salle Athènes.
1: Oui, c'est ça, voilà. Ouais. La salle des agriculteurs est devenue la salle Athènes Service. En étant modernisé, c'est une belle salle moderne, mais ça n'a pas le charme d'un théâtre, et puis, d'un théâtre ancien.
0: Il n'y a pas non plus le volume, l'espace.
1: Il n'y a pas non plus le volume.
0: Parce que dans le théâtre, il y avait trois fois plus de place qui était pleine.
2: C'est un grand théâtre. Le théâtre Marie-Bel est un grand théâtre.
0: Très grand théâtre, c'était magnifique. Hein. Mais on n'est pas étonné parce
1: que. Oui, mais venir rue Athènes Service, c'est aussi marqué et participer à cette nouvelle cérémonie des Bois d'Or. C'est aussi marqué qu'on ne cède pas à la censure.
0: Voilà.
1: Et que si on nous retire un lieu, eh bien, on en trouve un autre. Voilà.
0: Et donc, moi, personnellement, mais aussi ceux que j'appelle mon fan club, nous restons fidèles et nous venons manger un morceau avant de revenir, pour moi, le 8e Bobard d'Or.
1: Voilà.
0: Et j'essaye de contribuer à maintenir un courant. Et l'idée, c'est que, et à la fois on marque notre désir de résister, mais en même temps on soutient une entreprise d'information qui est menacée. La preuve, c'est que il y a eu cette censure qui illustre une tendance depuis un certain temps. Moi, j'ai connu l'époque où les subventions publiques étaient attribuées en fonction, semble-t-il, de la qualité des manifestations. Maintenant, c'est clivé politiquement.
1: Ah, totalement. Bah, si vous voulez, on est passé d'un système où la gauche avait et a toujours le monopole des subventions, et où maintenant, elle revendique le droit à l'interdiction. Le droit à l'interdiction de ce qui ne lui plaît pas. Et donc, par différentes méthodes, soit des pressions directes sur les autorités. On demande au préfet ou au préfet de police d'interdire telle ou telle manifestation, ou par pression sur les lieux où les manifestations s'organisent. Et ça va même extrêmement loin, puisque vous voyez qu'actuellement, il y a une opération festive, une manifestation festive qui s'appelle le Canon français, qui consiste à réunir des gens pour dîner, pour chanter et pour danser. Et il y a maintenant une pression considérable auprès des salles, voire auprès des préfets, pour interdire simplement des banquets non politiques, mais par le simple fait qu'il s'agisse de banquets français, on veut les interdire. Et le recteur de la mosquée de Paris, qui est un agent du gouvernement algérien par ailleurs, a mis en cause l'un des derniers banquets français au motif qu'il y avait du porc rôti et qu'à partir de là, c'était discriminatoire parce que s'il y avait du porc rôti, il ne pouvait pas y avoir de musulmans et donc c'était discriminatoire et donc il faudrait les interdire. Et Monsieur Nunez, le ministre de la police, interrogé à l'Assemblée nationale, ne l'a pas complètement exclu. Il a dit « Nous allons regarder les choses ». Il n'a pas dit qu'il allait le faire, mais il a dit nous allons regarder les choses. Donc on est vraiment dans un pays qui était le pays des libertés. Enfin, c'est ce qu'on disait, c'est ce que moi j'ai appris il y a fort longtemps.
0: Ce qui était quand même le cas.
1: Ce qui était quand même le cas. Et aujourd'hui, on devient un pays à la fois de spectacles subventionnés, d'associations subventionnées, et en même temps, de la part de ces associations et de ces spectacles subventionnés, un pays qui veut interdire ce qui ne correspond pas, au fond, à la doxa de la gauche ou de l'extrême gauche.
2: Voilà. Je suppose que vous n'êtes pas agréé par le pass culture.
1: Ah non, nous ne l'avons pas sollicité. Je doute qu'on l'ait obtenu. Oui.
2: De solliciter-le.
1: Oui, peut-être, ça pourrait être amusant. Oui.
0: Ne fût-ce que pour officialiser le refus.
1: Oui, absolument. Oui. Tout à fait, c'est une bonne idée. Oui.
0: Moi, je milite comme on peut. À mon âge, je milite autant que je peux pour la France. Et alors, parmi ces militantismes, j'essaye de drainer un public pour les bobardeurs. Et puis, je considère que manger du porc est un acte militant. Personnellement, je n'aimais pas trop le porc. J'aime le mouton et le bœuf. Et le poulet, bien sûr. Mais je me suis dit, maintenant, manger du cochon et boire de l'alcool, ça, j'ai toujours bu de l'alcool. Mais boire de l'alcool et manger du cochon, c'est un acte militant.
1: C'est devenu un acte de résistance, oui, voilà. En quelque sorte. Mais c'est pas un acte de résistance désagréable. Donc,
0: non,
1: voilà,
0: absolument.
1: On peut tout à fait
0: absolument.
1: Joindre l'utile à l'agréable, en l'occurrence. Voilà.
0: Et alors, Jean-Yves Le Gallou, disons quelques mots de la prochaine cérémonie, de prochain épisode que Nicole a annoncé pour le 20 mai prochain. Peut-être pouvez-vous en dire quelques mots sans forcément déflorer le spectacle.
1: Oui, alors, si vous voulez, le thème sera un peu une recension de 15 ans de Bobard du service public. C'est-à-dire qu'on a repris ce qui sera présenté par deux présentatrices. On va faire, ah là je vais employer un mot anglais, alors le best-of, non c'est pas
2: ah,
1: bien.
2: Oh là là.
1: Là, c'est pas
2: oh
1: bien
2: là,
1: du
2: où
1: tout.
2: Est le cochon, non,
1: le florilège. Cochon, le florilège, voilà. Le florilège.
0: Sauf que c'est un peu flatteur, florilège.
1: Oui, parce que si vous voulez, l'esprit des bobards, c'est quand même de récompenser ceux qui font les pires bobards. Donc c'est assez normal d'utiliser un mot flatteur. Donc le florilège.
0: A contrario.
1: Des 15 dernières meilleures, des 15 années, mais dans le service public.
0: Voilà.
1: C'est un peu, en quelque sorte, dans le prolongement de la commission à l'oncle. La commission à l'oncle étant, à certains égards, le prolongement de notre travail de critique des médias. Et donc, on va se concentrer sur quelques-uns des meilleurs bobards au cours des 15 dernières années. Je peux vous en citer deux, par exemple, qui sont à la fois, pour l'un, assez particulièrement concernant, pour l'autre, plutôt drôle, il faut bien le dire. Sur le premier, c'est l'affaire Mera. L'affaire Mera, vous vous souvenez, c'est un terroriste islamiste qui avait attaqué des militaires et des enfants à la sortie d'une école juive. Attaqué et assassiné. Des enfants à la sortie d'une école juive. Bon. Eh bien, il était présenté sur le service public, avant qu'on l'arrête, qu'on le neutralise, il était présenté comme bleu, blond, aux yeux bleus. Voilà.
0: Oui.
1: Blond aux yeux bleus et nazi. Voilà. Bon. Alors, c'était d'ailleurs assez extraordinaire de pouvoir dire qu'il était blond aux yeux bleus, puisque le type opérait en moto avec un casque. Et donc, les médias de service public, pas seulement les médias de service public, mais aussi les médias de service public, avaient dit, il est blond aux yeux bleus et il est nazi. Voilà. Donc, vous voyez, et ça, alors on va dire, oui, mais après, on a vu que c'était pas le cas, on a vu que c'était un islamiste. C'est vrai. C'est vrai, mais le fait de mentir et de répéter un mensonge, même s'il est démenti après, ça n'est pas sans efficacité, parce que ça rentre dans l'esprit des gens.
2: Oui,
1: très souvent, un mensonge médiatique, même quand il est
2: reconnu faux,
1: il s'est quand même inscrit dans la tête des gens. Je vais vous citer un exemple, alors là, qu'on citera sûrement à la cérémonie des Bobardors, qui lui n'est pas ancien, mais qui est récent. Il est arrivé pour le 8 mai. Pour le 8 mai, on a annoncé sur toutes les radios de service public et les médias de service public que à Carpentras, qui est une ville qui a été conquise par le Rassemblement national, à l'occasion du 8 mai, on avait chanté « Maréchal, nous voilà ». Alors, c'est une information dont on peut penser, quand on l'entend, qu'elle est fantaisiste, et on voit pas Monsieur de Lépineau, le nouveau maire de Carpentras, flanqué d'une équipe assez solide, au demeurant, avec un l'ancien directeur de campagne de Monsieur Zemmour, enfin une équipe assez solide, on les voit mal, s'amuser à sonoriser la ville avec « Maréchal, nous voilà » le jour du 8 mai. Enfin, on voit très bien que c'est une information farfelue. Bon, eh bien, tous les médias de service public l'ont prise et reprise, et Monsieur Édouard Philippe, qui se prétend candidat à la présidence de la République, l'a aussi reprise. Qu'est-ce qui s'est passé en réalité? C'est une radio locale qui avait été financée par la précédente mairie, qui a été financée par la précédente mairie.
0: Et qui était de quelle sensibilité?
1: Centre-gauche, on va dire. Voilà. Gauche-centre-gauche. Qui a diffusé ce message le jour du 8 mai en prétendant aujourd'hui, mais c'était une erreur. Voilà. Mais, voyez donc, c'est une manipulation qui est reprise sans aucun esprit critique. Parce que, un journaliste normal, à minima, il appelle le maire, il lui dit, mais c'est bien vous qui avez diffusé, qui avez fait diffuser ça.
0: Pas du tout.
1: On balance l'info, qui est pas complètement info, puisqu'il y a eu bien, effectivement une diffusion de ce message, mais aucunement en rapport avec, la mairie elle-même. C'est pas un hasard, c'est à Carpentras. Et Carpentras, c'est évidemment une affaire plus ancienne, mais vous vous souvenez sûrement, où en 1990, il y a eu une profanation du cimetière juif, qui est un très beau site d'ailleurs, dans les cyprès, qui a été attribué de manière absolument honteuse par le ministre de l'Intérieur de l'époque, Monsieur Jox, au Front National. C'est la plus grande manipulation médiatique, une des plus grandes manipulations médiatiques des 50 dernières années, à Carpentras. Eh bien, ils reprennent là par une petite récidive, en quelque sorte, bon, qui n'est pas de la même ampleur, mais qui est une petite récidive, et sans aucun esprit critique, on relaie ça massivement. Je reviens à mon historique.
0: Vous qui donc travaillez contre les médias. Moi, j'ai le souvenir d'avoir eu des relations avec des journalistes du Monde notamment, parce que j'étais de gauche avant. Et je me rappelle que, à un moment, on avait, dans un cénacle restreint, annoncé ma mort. Parce que, en réalité, le gars du Monde voulait que j'intervienne. Il avait téléphoné plusieurs fois. Si le téléphone marchait plus ou moins bien. Et il était tombé sur une dame qui devait en avoir marre qu'on lui demande Jean-René l'Admiral, et qui a dit, Monsieur l'Admiral, il est mort.
1: Ah bah écoutez, vous êtes bien vivant.
0: Et il me dit, mais comment ça se fait? Mort et enterré, mais où ça? Aux Invalides.
1: C'est chic.
0: Voilà. Je lui ai dit, écoutez, Jacques, j'aurais préféré le Panthéon.
1: Ah bah non, mais, non, les Invalides, c'est mieux.
0: Alors, lui, il est arrivé dans un groupe privé, il a dit, j'étais notre ami l'admiral, etc., et j'ai eu droit à une minute de silence. Mais là, c'était pas de la désinformation, c'était un cafouillage, et le journaliste, qui était un type très bien, m'a dit, là, comme c'était des amis, un ami, j'ai pas tenu à la déontologie journalistique une information tout de suite contre vérifier l'information. Ouais. Alors que là, c'est non seulement manque de déontologie professionnelle, mais c'est une disponibilité idéologique. Hein, dans le cas précis, pas dans mon cas.
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1: Oui, tout à fait. Alors, si je reviens à l'histoire des bobards, des meilleurs bobards parmi ceux qu'on présentera, on en présentera un qui est vraiment tout à fait charmant.
0: Mais rappelez peut-être... Allez-y, je vous ai coupé. Parce qu'il y a plusieurs rubriques, etc. Oui,
1: oui alors...
0: Donc, on y reviendra après.
1: Voilà, donc il y aura...
0: Là, c'est une mise en appétit.
1: Voilà, c'est une mise en appétit. Il y en aura un autre qu'on citera, qui est un bobard, lui, cette fois, de radiophonique sur la Radio France, qui était deux jeunes femmes féministes qui ont fait tout un reportage pour expliquer... On sait pourquoi les hommes sont plus forts que les femmes. Vous savez que la masse musculaire des hommes, en moyenne, est supérieure à la masse musculaire des femmes. Ce qui ne veut pas dire qu'une femme sportive n'aura pas une masse musculaire supérieure à un homme moins sportif. Voilà. Mais, voilà. Donc, pourquoi les hommes ont une masse musculaire, sont plus forts que les femmes? Eh bien, parce que, à l'époque du paléolithique, ils accaparaient la viande. Voilà. Alors, elles se basaient sur des études absolument fantaisistes, et elles ont fait tout un numéro là-dessus. C'est le bobard, préhistorique.
0: Il y a tout un bouquin là-dessus. L'auteur s'appelle Cynthia quelque chose. J'ai oublié les noms de famille. C'était déjà passé à Radio Courte, au Bobard d'Or, si je ne m'amuse.
1: Oui, absolument. Oui.
0: Et la charmante Gabrielle Cluzel avait apporté la réponse définitive. S'ils ont pu accaparer la viande au néolithique, c'est qu'ils étaient déjà les plus forts. Ce qui est évidemment la mise en évidence de la stupidité.
1: Oui.
0: Parce que l'idéologie, la mise en condition idéologique, est en même temps un abrutissement.
1: Oui.
0: Et qui présuppose et renforce un abrutissement. Parce qu'il est clair qu'effectivement, la réponse de Gabrielle Cluzel, comme d'habitude spirituelle, fine et précise, suffisait à réduire cet argument à rien du tout. Alors qu'effectivement, il y a un certain dimorphisme sexuel, en faveur de la masse.
1: Comme dans beaucoup d'espèces animales,
0: Les meilleurs, c'est les araignées, où la femelle est 20 fois plus grosse que le mâle et le mange après la copulation.
1: Oui, absolument, oui.
0: Alors là, heureusement, on n'en est pas là, ni dans un sens, ni dans l'autre.
2: Chez l'aigle aussi, la femelle est plus grosse que le mâle.
0: Chez qui ?
2: L'aigle.
0: Oui.
1: Il y a des... Mais enfin, le dimorphisme sexuel est répandu dans la nature de manière absolument massive.
2: Voilà. C'est
0: pourquoi il y a un dimorphisme sexuel immédiat et total, c'est les organes génitaux.
1: Oui. Hein,
0: s'il n'y avait pas de dimorphisme sexuel, plus personne ne serait là.
1: Ne pourrait en parler.
0: Voilà.
1: Ne pourrait le nier. Voilà. S'il n'y en avait pas, on ne pourrait pas le nier, oui. Alors, si vous voulez, on va... Là, il y aura quelques interventions dont je vais vous parler, on va présenter une sélection des meilleurs bobards, donc que vous avez pu voir, j'en ai cité un que vous-même vous avez vu, et il y aura des votes pour élire en quelque sorte le bobardissime, le bobard des bobards, le bobard d'or plus que d'or, puisque c'est un bobard d'or qui sera sélectionné parmi les bobards d'or.
0: C'est vraiment
1: une superbe sélection. Donc il y a une espèce de rétrospective, et puis on analysera aussi.
0: Jean-Yves Gallo, peut-être rappeler comment ça s'organise. Il y a différentes rubriques, etc. On présente parce que bon, moi j'y vais souvent.
1: Oui.
0: Alors il y a plusieurs rubriques. On présente les bobards avec à l'écran. Enfin voilà.
1: On présentera. Chaque...
0: Alors il y aura combien de rubriques par exemple?
1: Non, il y aura pas de rubriques cette année. mais il y aura une série de votes qui permettront de choisir le bobard en quelque sorte historique qui l'emporte sur tous les autres. On traitera quand même certains bobards plus contemporains. On abordera celui sur les chansons de Carpentras. On pourra aussi aborder les bobards auxquels a donné lieu, mais c'est plus triste et donc ça se prête moins à sourire. La mort de Quentin Doranque. Et il y a eu quelque chose de particulièrement
3: ignoble.
1: Épouvantable, là, qui n'a pas été sur le service public, était sur BFM TV, qui est un reportage qui a eu lieu il y a une quinzaine de jours, donc qui est assez récent, où
0: l'ignorance ne peut pas être invoquée dans ce cas-là.
1: L'ignorance ne peut pas être invoquée, et si vous voulez, où ils ont présenté des images de police qui suivaient un groupe violent avant le meurtre de Quentin. Et le texte du reportage est tellement fait, tellement bien fait ou tellement mal fait, qu'on croit...
0: Qu'on fait croire
1: que le groupe violent qui est suivi par la police, c'est celui des amis de Quentin. Alors que ce n'est pas celui des amis de Quentin, c'est celui des meurtriers de Quentin. Et c'est repris ensuite par une partie de la classe politique. En l'occurrence, là, ce n'est pas Monsieur Édouard Philippe qui surfe là-dessus, mais c'est les gens de la France insoumise qui disent « Voyez, on nous a menti, ce sont eux les agresseurs ». Et c'est repris à ce moment-là, à nouveau, par des médias. Donc vous voyez, même sur des faits tragique et correctement établi, eh bien, il y a une volonté de mensonge. Et je pense qu'il y a une progression dans le mensonge par rapport au moment où nous avons créé la cérémonie des Bobards d'or, donc il y a 16 ans maintenant, puisque c'est la 17e cérémonie. Ils mentaient pour servir le politiquement correct, mais par facilité... par absence de vérification, aujourd'hui, ils fabriquent ou relaient délibérément des fausses nouvelles. Voilà. Typiquement, l'affaire de Quentin, ils ont relayé des fausses nouvelles. Sur l'affaire du 8 mai à Carpentras, ils ont relayé des fausses nouvelles et ils le font, je pense, de manière absolument délibérée, parce qu'on apprend dans les écoles de journalistes, et les jeunes journalistes, de ce point de vue-là, sont pires que ceux que nous avons pu connaître par le passé, on leur apprend qu'ils doivent servir le bien, qu'ils doivent servir une juste cause, et par conséquent, ils mentent en toute bonne conscience, puisque c'est pour le bien.
2: 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Et dans la série Entretien politique, nous parlons aujourd'hui des Bobards d'or, qui est une critique parodique de la désinformation médiatique. Et notre invité est Jean-Yves Le Gallou, président de Polemnia et cofondateur de l'Institut Iliade. Et nous en parlons à propos de la soirée des Bobards d'or qui a lieu le 20 mai. C'était quel jour de la semaine ?
1: Mercredi, c'est un mercredi soir, mercredi 20 mai.
2: Mercredi 20 mai, de 19h30 à 23h, dans la salle Athènes, 8 rue d'Athènes, Paris 9e, métro, je disais, c'est Saint-Lazare ou Trinité.
1: Voilà, alors je peux inviter nos auditeurs à s'inscrire, donc oui. Aller sur le site de Polemnia et à faire la billetterie. S'ils ne le peuvent pas, ils peuvent venir sur place, mais comme la salle, vous l'avez dit,
0: est plus exiguë,
1: je pense que c'est mieux de s'inscrire et d'aller sur le site Polemnia pour s'inscrire directement à la soirée.
2: Je voulais dire en plus à propos de Monsieur Le Gallou, son livre Remigration aux éditions Iliade.
0: Un de ses livres récents.
1: Le dernier, oui.
0: Le dernier.
2: Mais nous parlons des Bobards d'or aujourd'hui.
0: Voilà. Mais dans le même esprit. Alors oui, il faut recommander aux auditeurs de s'inscrire pour pouvoir y assister vraiment, parce qu'ils passeront un bon moment. Comme je l'ai indiqué au début d'émission, pour moi ce sera la 7e ou 8e fois que je viens. Je viens par militantisme et surtout par plaisir.
1: Voilà.
0: Et alors, faisons écho au sinistre épisode auquel vous avez fait référence, je voudrais faire référence à un autre épisode beaucoup moins grave, moins sinistre, hélas, mais qui montre la collusion de l'appareil d'État avec la désinformation. C'est la mort du petit Clément Méric. Il y avait deux travailleurs manuels, d'origine d'ailleurs hispanique, qui achetaient il y avait un surplus de vêtements militaires, enfin bon, et vous savez, il y a des gens qui achetaient des trucs comme ça, et il y avait une bande de gauche qui se massait pour les agresser. Et ils ont été prévenus, et ils ont fait attention, mais finalement, quand même, ils ont été agressés. Et un de ces jeunes assez costauds qui venait acheter, qui était de droite, oui, et d'origine espagnole, un immigré, voulait acheter ça. Et alors, le petit Miri, qui est un gringalet agressif, l'a attaqué par derrière alors qu'il se défendait contre d'autres. Comme c'était un cavalier, il l'a envoyé promener, et l'autre est allé se taper la tête et il est mort. C'est devenu un crime, alors que c'est la juste récompense de son agression. Et les parents étaient des gens de gauche, des profs ou je sais pas quoi, et le tribunal n'a pas tenu compte de tout un ensemble de données qui étaient pourtant disponibles. Et là, il y a une collusion, non seulement du pouvoir, mais de l'institution judiciaire, que oui. Je n'appellerai pas la justice, non. L'institution judiciaire.
1: Alors, vous avez tout à fait raison dans cette affaire qu'on a traitée à l'époque. D'ailleurs, je pense qu'il y a eu des cérémonies qui en ont parlé. Il y a eu une connivence entre le pouvoir médiatique et le pouvoir judiciaire pour déformer les faits et présenter ce qui a été une mort malheureuse, accidentelle, de la part de quelqu'un qui était de fait en légitime défense, puisqu'il était agressé
0: par derrière,
1: alors qu'il se défendait, et ça a été présenté comme un meurtre, et avec les condamnations et un assassinat qui vont avec. Et il y a eu une connivence entre le pouvoir médiatique et le pouvoir judiciaire, et je peux dire, en l'occurrence, le pouvoir judiciaire a rendu une justice à la fois idéologique et une justice de classe, oui. Puisque il a distingué le jeune homme issu de la bourgeoisie et militante à gauche du jeune homme issu du prolétariat et militant à droite. Enfin, et il y a donc eu
0: peut-être une... pas militant, de sensibilité de
1: oui,
0: droite.
1: Oui, de sensibilité. Enfin, oui, il achetait des fringues assez drôlement d'ailleurs. Ce sont des fringues qui sont achetées par les deux milieux, c'est-à-dire les deux milieux un peu skin rouge,
0: genre
1: skin,
0: c'est plus américain. Tout
1: voilà,
0: comme ça.
1: Oui, je retrouve plus le nom Perry. Voilà. Voilà, c'était des fringues qui s'appellent d'une marque Perry, voilà,
0: ah bon.
1: Qui est une marque assez chic par ailleurs, voilà.
0: Et toujours pour rebondir et puis faire un changement de voix, parce que le centre de l'émission, c'est évidemment vous, Jean-Yves Le Gallou et les Bobardeurs, mais je pense à une formule de Vladimir Fedorovski à propos de la désinformation politique actuellement, géopolitique actuellement, il dit, les gens, il y a 20, 30 ans, quand c'était la guerre froide, les gens mentaient. Il y avait de la désinformation massive, surtout d'un côté, mais de l'autre côté aussi. Mais il dit, maintenant, le plus grave, c'est que les gens croient à leurs propres mensonges. Croient à leurs propres mensonges, donc le risque est grand. C'est risqué. Et alors, ça me fait penser à une remarque d'un prosateur journaliste viennois dont le nom m'échappe, qui disait les politiques donnent des informations aux journalistes et après ils croient aux journalistes parce que Et oui, c'est comme, vous qui êtes cultivé et qui êtes moins dégradé que moi, vous souvenez-vous ce grand journaliste, ce polémiste de Vienne enfin bon, c'est pas grave. Hein,
1: non, mais par contre, il y a effectivement un phénomène de rétroaction. C'est-à-dire que on croit les mensonges qu'on diffuse et qu'on entend. Il y a un phénomène d'accumulation.
0: Voilà. Et ceux qu'on mentit finissent par croire, c'est ce que disait Vladimir Pedrovski en disant c'est extrêmement dangereux sur le plan sur le plan géopolitique, ça vient encore au-delà de ce que nous sommes en train de dénoncer, parce que on fait état de menaces de guerre qui sont parfois imaginaires, parfois hypothétiques, et on les prend pour argent comptant, si bien que ça justifie une sorte de contre-attaque préventive qui est tout simplement une agression.
1: Oui, absolument.
0: Ce qui est un peu ce qui se passe à propos, ce qui s'est passé à propos de l'Iran.
1: Oui, tout à fait.
0: On a dit qu'ils prépareraient la bombe atomique, une attaque, que sais-je, et ça a déclenché l'opération qui, d'ailleurs, ne va pas, l'opération israélo-américaine, qui d'ailleurs ne semble pas donner les résultats espérés par ces deux agresseurs.
1: Non, parce que là, on sort un peu de notre sujet, mais l'Iran est un grand pays, une grande civilisation. Alors, on peut, c'est sûr, déplorer le fait qu'il soit placé sous la dictature des mollahs, mais que ce soit un régime certainement peu recommandable. Mais derrière cela, il y a un vieux peuple, il y a une vieille civilisation, il y a une vieille culture. Et donc, c'est pas quelque chose qu'on peut renverser avec une pitchnette, quoi, d'ailleurs. Et de surcroît, ils ont une situation géographique, stratégique, avec le détroit d'Ormuz. Honnêtement, tout le monde pouvait le connaître, puisque je ne sais pas si vous vous souvenez, mais l'une des plus belles bandes dessinées des années 50, c'est Le Secret de l'Espadon.
0: Ah oui.
1: De
0: Hergé.
1: D'Edgar P. Jacobs.
0: Oui, d'accord.
1: Et le centre, une partie de l'aventure se déroule précisément dans le détroit d'Ormuz, qui est une zone stratégique, enfin une des grandes zones stratégiques du monde. Ça doit être connu a priori de tout géopoliticien un peu sérieux et même de tout lecteur de bande dessinée.
0: Voilà. Il arrive que les gens ne lisent ni même pas des bandes dessinées. Il semble que Drum se vante de n'avoir jamais lu aucun livre.
1: Ah, je ne sais pas, peut-être.
0: Et j'ai entendu ça, mais enfin, bon.
1: Bon, il a d'autres qualités, hein. Il a des défauts et des qualités,
0: comme
1: voilà.
0: Comme chacun de nous.
1: Voilà, comme chacun de nous. Il a fait, honnêtement, un assez bon ménage dans l'état profond américain. Bon, il n'est pas certain que son aventure iranienne soit le sommet
0: avantage
1: de sa carrière. Voilà, mais il a fait du boulot quand même, voilà.
0: Oui, bien sûr. Bon, mais alors, là, on est en train de parler de la prochaine séance, prochain épisode des Bobardors. Peut-être, si vous voulez, Jean-Yves Le Gallou, comme je travaille avec un collègue qui s'appelle Jean-Yves Masson, Jean-Yves Le Gallou, si vous voulez rajouter quelques mots, sinon on peut aussi commencer à faire un peu le lien avec les Bobardors en général, d'autant que la séance de mercredi prochain, mercredi prochain, comporte une partie de rétrospective. Si.
1: Voilà, alors il y a la partie rétrospective, il y aura des interventions, notamment il y aura Éric Morillo qui travaille sur TV Liberté, qui fera une intervention sur les médias alternatifs, donc qui sont quand même ce qui permet
0: la petite chance qui reste à la France,
1: la petite chance qui reste de faire entendre la voix. Il y aura Pierre-Alexandre Bouclet, le président de Radio Courtoisie, notre président qui interviendra, lui aussi. On aura Chanot qui interviendra, qui lui aussi a fait des livres critiques sur les médias. Donc il y aura un encadrement, en quelque sorte, intellectuel de la cérémonie elle-même pour placer les Bobardors dans l'ensemble du combat contre la désinformation. On reviendra aussi sur le rapport à l'oncle, que moi j'ai beaucoup apprécié, parce qu'au fond, nous, ce que nous disons avec les bobardeurs, et ce que nous allons redire, c'est que les médias font de la désinformation, en partie les médias de, en particulier les médias de service public, et à l'oncle a démontré en plus qu'il y avait une forme de privatisation du service public avec des organismes privés qui piochaient dans la caisse du service public pour ensuite, je pense à Monsieur Pigas par exemple et à ses sociétés, pour ensuite faire de la propagande sur d'autres médias, et qu'il y avait derrière les intérêts idéologiques des gens qui font les médias de service public des intérêts matériels, parce qu'ils se servent très généreusement au passage. Ça, nous n'avions pas traité cela dans les bobardeurs, on traitait le fond. Eh bien, le rapport à l'oncle, lui, traite aussi les arrière-cours. Voilà.
0: Voilà, la petite corruption, où on propose de privatiser une, la personne qui est responsable des missions propose de la privatiser, et ensuite est engagée pour faire les missions dans le privé, où elle est grassement payée, en plus de ce qu'elle touche déjà auprès du service public.
1: Oui, et il y a 1 milliard sur les 4 milliards que payent les contribuables, il y a 1 milliard qui sont délégués à des sociétés de production privées, dont Mediawan, la société de production de Pigas, qui par ailleurs fait fonctionner des médias alternatifs d'extrême gauche. Donc il se sert de l'argent public pour faire tourner sa société, qui ensuite fait tourner des médias encore plus à gauche, en quelque sorte, que le service public. C'est une chose qui est quand même particulièrement révoltante.
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0: Et une seconde, alors nous allons écouter.
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0: Voilà, alors, pour revenir, vous venez d'indiquer qu'il y aurait un certain nombre d'interventions de fond au bobardeur de mercredi prochain, mais je dois dire
1: mercredi 20 mai, hein, pas mercredi prochain.
0: Mercredi 20 mai.
1: 20 mai, hein.
0: Ah, excusez-moi.
1: Mercredi 20 mai, hein, pas mercredi prochain, c'est prochain, mercredi 20, en 8, voilà.
0: Mercredi en 8, voilà. Ah, c'est le grand âge, ça y est. Vous avez indiqué qu'il y aurait des interventions de fond, mais je dois préciser que dans les autres épisodes des bobardeurs, il y avait pour chaque bobard, un ensemble de commentaires qui étaient humoristiques, mais informatifs aussi, puisque concrètement, la chose se présente ainsi. Je voulais vous le faire dire, mais je le dirai, vous me corrigez.
1: Mais
0: si
1: dites-le,
0: C'est que on présente oralement les bobards, on l'annonce, à ce moment-là, on affiche sur écran les données, les corpus delicti, et puis ensuite il y avait des commentaires ironiques qui intervenaient. Et là, ce que vous dites, c'est que sans doute la formule reste valable, mais qu'en même temps, les commentaires seraient plus des commentaires de fond.
1: Oui, voilà, il y aura plus de commentaires, dont d'ailleurs celui de Pierre-Alexandre Bouclet, puisque c'est fait aussi en partenariat avec cette cérémonie cette année, et fait en partenariat avec certains acteurs de la réinformation, certains médias dissidents, certains médias alternatifs, dont Radio Courtoisie.
0: Et alors, pour poursuivre l'émission, donc on fait un retour sur les émissions, enfin les épisodes précédents, et puis alors, indiquez aussi, vous aviez publié un livre qu'à ce moment-là j'avais acheté, qui était un album de rappel. Alors, pardonnez mon grand âge, j'oublie tout, mais je me souviens du livre qui est très bien, vous allez peut-être nous en dire quelques mots.
1: Il nous en reste encore quelques-uns, c'est l'album des bobards que nous avions sorti au 10e anniversaire, et donc qui rappelle à la fois toutes les cérémonies, enfin les 10 premières cérémonies, et qui rappelle les principaux bobards d'or, les principaux titulaires de Bobard, évidemment, on retrouvera Patrick Cohen, qui lui a fait une série de Bobard particulièrement, pas drôle d'ailleurs, parce que c'est lui qui a fait notamment les Bobards sur Crépole, en expliquant qu'en gros, les jeunes rugbyman qui avaient été agressés par les racailles qui venaient de la Cité de la Monnaie à Romans, finalement, l'avait quand même un peu bien cherché, quoi. Voilà. Vraiment ignoble. Donc, Patrick Cohen, qui est quand même bien connu de nos services, sera aussi à nouveau à l'honneur pour cette cérémonie. Je dois dire que Patrick Cohen, la plus belle distinction qu'il a eue, c'est une muselière d'or qu'on lui avions remis au début des Bobards d'or, parce que lors d'une émission où il était en débat avec Taddeï, il avait eu un affrontement avec Taddeï et avec la journaliste qui les présentait, en disant « Mais vous n'avez pas le droit de dire cela, vous n'avez pas le droit de penser cela, il y a des lois contre cela. » C'est-à-dire que il avait extrapolé les lois actuelles qui limitent effectivement la liberté d'expression
0: et de
1: à la
0: plus.
1: Liberté de penser.
0: Oui.
1: C'est-à-dire, à l'intérieur de vous-même, vous n'avez pas le droit de penser des choses qui pourraient plaire à Monsieur Patrick Cohen. Il avait fait une assez belle avancée qui lui avait valu à l'époque une muselière d'or. Donc il est multi-décoré, ce garçon.
0: D'ailleurs, il prenait à la lettre une certaine formulation traditionnelle. On demandait la tradition libérale demandait la liberté de penser. La liberté de penser, c'était aussi de dire ce qu'on pensait.
1: Oui, bien sûr.
0: Et il y a un fameux texte de Kant sur qu'est-ce que les Lumières, où il explique qu'on peut penser tout ce qu'on veut dès lors qu'on argumente et qu'on a la possibilité de le publier, donc le soumettre à la critique. Et comme on sait, Kant, c'est un peu le grand
1: Je pense qu'un des éléments les plus fondamentaux de la civilisation européenne, dans la longue durée, parce que vous citez Kant, mais on retrouve au Moyen-Âge la disputatio, la confrontation d'opinions contradictoires, on retrouve ça aussi chez les Grecs, on les retrouve chez Platon, où on organise la discussion sous forme de dialogue, de confrontation d'idées. Donc, l'un des fondements de la civilisation européenne, c'est le fait de pouvoir discuter de choses contradictoires et d'accéder à la vérité, en dehors des dogmes religieux qui sont révélés, d'accéder à la vérité par la confrontation d'opinions contradictoires. Et actuellement, on est dans une formidable époque de régression, parce que on est sur la logique où on ne dit plus « vous avez tort » ou « je pense que vous avez tort », on dit en pointant un doigt accusateur « vous n'avez pas le droit de dire ça ». Vous n'avez pas le droit de dire ça. Eh bien si, on a le droit de dire ça, et on a le droit de dire le contraire, bien sûr, on a le droit de confronter les opinions, et là, nous vivons une régression civilisationnelle.
0: Et ce conditionnement idéologique ruisselle dans la population, parce que dans les débats, moi je suis d'origine universitaire, donc c'est pas toujours facile, et des phrases que j'en ai souvent, tu ne peux pas dire ça.
1: Tu ne peux pas dire ça.
0: Tu ne peux pas dire
2: ça. Moi, ça me scandalise.
0: Je dis, je peux le dire, je veux le dire,
1: je pense. Et je dois le dire.
0: Et voilà. Oui, je vais ajouter ça.
1: Ouais.
0: Et en général, j'ajoute, et je t'emmerde. Parce que, il y a une sorte
1: alors, vous avez raison, il y a une régression en particulier dans le monde universitaire, qui devrait être le monde de la confrontation d'opinions contradictoires et qui devient un monde tout à fait totalitaire.
0: Oui.
1: Tu ne peux pas dire ça, tu n'as pas le droit de dire ça, mais si, bien sûr que si.
0: Non seulement je peux, je veux, je dois. Je le fais. Et voilà. Et d'ailleurs, moi qui suis universitaire, heureusement, au début, quand j'étais jeune, je travaillais beaucoup sur l'école de Francfort. J'ai traduit, justement, au début, quand j'étais jeune, je travaillais beaucoup sur l'école de Francfort. J'ai traduit, c'est moi qui ai introduit Abraham.

0: J'ai un ami proche, qui est mort hélas, qui travaille dans le milieu franco-autrichien, et il avait organisé une grande table ronde franco-germano-autrichienne à l'époque de Jörg Haider. Vous savez,
1: Oui.
0: on va en dire quelques mots. Jörg Haider, c'était un leader politique autrichien qui avait beaucoup de succès et qui était classé extrême droite. Et alors, on va revenir sur la suite. Et alors, il y avait un débat. Et alors, tout le monde, dans cette table ronde, cette salle, tout le monde était scandalisé par le fait que Jörg Haider ait été élu, eu 20% de 20%. Et alors, bon, et mon camarade, mon ami qui m'aime bien, qui est un ami proche, mais qui était de gauche, il me faisait toujours venir dans les réunions parce que j'étais le gars de droite. Hein. Et alors, je vois bien qu'il échangeait des regards de mon côté avec un sourire. Déjà, qu'est-ce qu'il va pouvoir faire Jean-René? Et dans ces cas-là, je me dis, où je prends le contre-pied de ces gens-là? Et c'est une sorte, d'abord c'est inefficace et c'est un suicide sociopolitique. Ou alors je me tais, mais là je suis un lâche. Et en général, je trouve une astuce. Et là, je dis, mais écoutez, je suis comme vous. Je suis terrorisé à l'idée que 20% des 2 millions d'Autrichiens ne déferlent sur notre belle Europe et nous interdisent de donner du sang contaminé, de la vache folle, etc. Et là, il y a eu un silence, parce que c'était intéressant de voir, à partir du moment où je ne disais pas que j'étais contre ou pour, à ce moment-là, on comprenait plus. On ne sait pas ce qu'il dit. Et c'est ce que m'a dit un ami, tu sais, les gens ne comprennent pas ce que tu dis. Parce que si c'est intelligent, ils ne sont pas habitués.
1: Oui, c'est vrai. Alors, pour prolonger sur l'Autriche, aujourd'hui, le parti auquel appartenait Jörg Haider, il est à 38% dans les sondages. Et donc, il est aux portes du pouvoir. Et c'est un parti qui est sur une ligne non seulement de critique de l'immigration, mais de remigration. Voilà, j'en profite pour dire.
0: Et moi, j'en profite pour dire que Jörg Haider a été assassiné.
1: Oui.
0: C'était un type.
1: Enfin, il est assassiné. Il a eu un accident de voiture.
0: On dit. Mais il y a eu
1: Ouais.
0: un accident de voiture dans l'état d'ivresse. C'était un homosexuel très épris de son corps, qui ne buvait jamais d'alcool. Il y a une sorte de narcissisme corporel.
1: Ouais.
0: C'est donc exclu. Et donc, on termine sur un petit assassinat. Et c'est sur. Là-dessus que je vais remercier Jean-Yves Le Gallou d'être venu nous parler des Bobards d'or et de nous annoncer la prochaine cérémonie, prochain épisode, mercredi en 8, 20
1: 20
0: mai.
1: mai.
0: Et je remercie Nicole de nous avoir apporté sa voix mellifluée pour soutenir le militantisme.
2: 8 rue d'Athènes.
0: Voilà, merci. Merci à tous, merci Jocelyn, et à bientôt, chers auditeurs.

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1: 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Merci de passer cette matinée avec nous. Restez bien dans notre compagnie dans un instant. Les Mardis de la mémoire dirigés mardi dernier par Anne Collin.
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1: Bienvenue à tous, merci d'être avec nous en ce samedi 16 mai 2026. Vos gros rendez-vous du jour, tout à l'heure à 9h en direct, le Libre Journal des Géopolitiques Profondes, dirigé par Nicolas Stocker. À midi, le Libre Journal de Pascal Lassalle, puis à 17h, Planche Casse des Bulles de Richard de Seize. À 18h, en direct, Les Neiges du Kilimandjaro, dirigé par Marc Bessou. 19h30, Les Pâturages du Ciel, dirigé par François Devoyer. Et puis à 21h30, le Libre Journal de la Dissidence Musicale, dirigé par Thierry de Cruzy. Mais pour le moment, eh bien, voici la rediffusion des Mardis de la Mémoire, dirigée mardi dernier par Anne Collin. Les relations du duc de Windsor avec le national-socialisme, les dossiers secrets révélés. Vous écoutez Radio Courtoisie, bonne journée à tous, il est 7h.
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0: Chers auditeurs de Radio Courtoisie, bonjour, bienvenue au Mardi de la Mémoire. Et aujourd'hui, j'ai le très grand plaisir de recevoir Antoine Michelan. Bonjour Antoine.
1: Bonjour Anne.
0: Merci d'être ici à Radio Courtoisie. Je précise aux auditeurs que vous êtes journaliste, que vous êtes ancien grand reporter et chef de service royauté au magazine Point de Vue, où vous avez fait quasiment l'essentiel de votre carrière.
1: Oui, plus de 33 ans.
0: Ah oui, c'est ça, oui. Et à Point de Vue, vous avez connu Dominique Paoli quand elle était le chef du service histoire, non ?
1: Absolument, mais moi je suis arrivé en fait au moment où elle partait. Donc on s'est croisés à Point de Vue, mais on s'est revus ensuite.
0: C'est ça.
1: Notamment ici.
0: Exactement. Et Antoine, vous publiez aux éditions du Rocher un livre passionnant qui s'appelle « Opération Duc de Windsor, le prince, les nazis et les espions, les dossiers secrets enfin révélés », donc comme je l'ai dit, aux éditions du Rocher. Alors un énorme travail, plus de 400 pages, d'un livre qui se lit extrêmement facilement et qui rentre dans les arcanes à la fois politiques, historiques et psychologiques d'un homme et d'un couple, parce qu'on peut dire que le duc de Windsor est difficilement dissociable de son épouse, même si ce sont deux personnalités à la fois différentes et semblables dans la complexité de leurs êtres. Mais la première question que j'ai envie de vous poser, avant que nous rentrions dans quelque chose de plus didactique et peut-être de plus chronologique, c'est de m'arrêter sur la dernière phrase de votre sous-titre, « Les dossiers secrets enfin révélés ». De quoi s'agit-il ?
1: Il s'agit de beaucoup de dossiers qui étaient classifiés pendant très longtemps et qui ont commencé à être peu à peu déclassifiés outre-Manche après la mort des derniers protagonistes, c'est-à-dire on va dire la reine-mère, donc la veuve de George VI en 2002. Donc après sa mort, quelques dossiers petit à petit ont été déclassifiés concernant ce qu'on peut appeler une des affaires d'espionnage les plus incroyables et les plus longues même du XXe siècle. Et ça a continué ensuite, et il y a encore des choses qui sont pour l'instant classifiées, qui notamment aux États-Unis qui ne seront pas déclassifiées avant 2070. Il y a également des dossiers qui ont été fort opportunément perdus, que ce soit en Grande-Bretagne ou ailleurs en Europe, notamment en Espagne, puisqu'il y a également un passage du duc et la duchesse de Windsor en Espagne en 1940, qui donne lieu à pas mal de manipulations. Et puis, il y a des choses que j'ai pu retrouver aussi, qui n'ont, à ma connaissance, pas été utilisées jusqu'à présent, autrement que dans des publications universitaires ou des autopublications, qui étaient assez éclairantes quant aux agissements déjà du Windsor et quant également aux opérations d'espionnage dont il a fait l'objet.
0: Alors le mot évidemment opération duc de Windsor sonne très british et très James Bondesque presque, et puis on sait peut-être parce que les événements récents de la mort de la reine Elisabeth, de son enterrement, du couronnement de son fils et puis la série The Crown nous ont appris que tout avait un code en Angleterre. Donc tout s'appelle opération quelque chose. Là au moins opération duc de Windsor, c'est clair, on comprend de qui il s'agit.
1: Absolument.
0: Et donc ce personnage, est-ce que on peut peut-être donner quelques noms clés, quelques dates, qui est-il, son père, comment s'inscrit-il dans cette famille royale, parce que peut-être que certains de nos auditeurs n'ont pas une connaissance très historique et du personnage.
1: Alors, avant d'être duc de Windsor, il est d'abord prince de Galles, c'est-à-dire qu'il est l'héritier du trône. C'est à la différence de son père, il est né pour régner. George V est un roi par accident, parce que son frère aîné est mort de façon prématurée, et donc il est monté sur le trône avec presque un sentiment d'illégitimité qu'il ressentira toute sa vie d'ailleurs. Mais son fils est vraiment celui qui doit régner. C'est donc une pièce maîtresse de la famille royale, et il ne peut pas se permettre de décevoir en quelque sorte. Mais malheureusement, c'est ce qui va se passer, c'est-à-dire qu'il est une antithèse parfaite presque de son père, qui est quelqu'un de très solide, de très soucieux de bien faire, de très attaché à montrer justement qu'il est à la place où il doit être, même si lui-même n'en a pas toujours le sentiment. Et Il va au contraire être une sorte de feu follet, d'éternel adolescent, de personnage à la fois très charismatique, très populaire et volontiers également populiste, émaniant un petit peu les foules à son profit. Et puis surtout, il va y avoir une vision très différente entre le père et le fils du rôle de roi. C'est-à-dire que George V est un monarque constitutionnel, conscient de ses devoirs et beaucoup plus que de ses droits. Et son fils est l'inverse, c'est-à-dire que lui, il voudrait faire selon son bon plaisir, il se prend pour un monarque ou pour un futur monarque absolu, il n'a pas du tout conscience de ce que doit être un monarque constitutionnel. En plus, George V est très très très soucieux de faire oublier les origines allemandes de la dynastie, après la Première Guerre mondiale, alors que son fils aîné dit lui-même qu'il n'a pas une goutte de sang qui ne soit allemand. Il est très germanophile, et ça va poser d'énormes problèmes, bien évidemment.
0: Alors, je vais donner quelques dates. Antoine Michelin, le personnage principal de votre ouvrage, dont je rappelle le titre, Opération Duc de Windsor aux éditions du Rocher, George V. Donc, George V, pour nos auditeurs, c'est le petit-fils de la reine Victoria. Il y a juste un roi entre la reine Victoria et lui. Et c'est amusant parce qu'en préparant cette émission, je me suis dit quand même, le temps passe. Parce que lorsque on voit des dates de naissance au 19e, on commence à se rendre compte que c'est loin. Hein. George V est né en 1865. Il meurt en 1936, donc c'est quand même un homme qui a une longue vie tout de même et qui traverse, quand on voit 1865-1936, on voit bien tout ce qu'il a traversé dans cette histoire du 19e et du début du 20e siècle. Et il est roi à la mort de son père Édouard VII, qui meurt en 1910. Donc Édouard VII étant lui-même le fils de la reine Victoria. Et ce George V, que certains auditeurs connaissent peut-être bien pour être le sosie de son cousin germain Nicolas II, ces deux hommes qui pouvaient échanger leurs uniformes et on pouvait se méprendre hein, sur l'identité de l'un et de l'autre, c'est assez
1: troublant.
0: Alors on a tous dans nos familles des cousins germains qui se ressemblent plus que des frères, hein, mais là, évidemment, quand il s'agit de personnages publics, c'est plus frappant. Donc George V meurt en 1936, et lui succède donc son fils Édouard VIII, qui lui-même est né en 1894. Hein, donc c'est un personnage né à la fin du 19e siècle, et il mourra en 1972. Alors Édouard VIII, il a toute une titulature, comme vous l'avez dit, mais il a aussi plein de prénoms. Et donc il prend le titre de roi Édouard VIII, bien qu'il ne se prénomme pas Édouard, en tout cas Édouard est évidemment son prénom, mais il n'est jamais appelé Édouard.
1: Alors, il n'est jamais appelé Édouard en famille, mais en dehors de la famille, il est appelé Édouard. En fait, il est appelé de son dernier prénom qui est David. Tout le monde dans la famille l'appelle David, mais il va régner en effet sous son premier prénom qui est un prénom de roi, qui est le prénom de son grand-père, Édouard VII. Et donc, il va lui être Édouard VIII et il va avoir un règne très court puisque ça durera à peine plus de 10 mois.
0: Et quand il était dans sa sphère amicale, ou bien justement son épouse, comment l'appelait-on ? On l'appelait aussi David ?
1: Ah oui, d'accord. Absolument.
0: Et c'était vraiment le prénom...
1: Le prénom usuel, en fait, en famille, le prénom privé, on va dire.
0: D'accord. Ouais. Bon, après, j'imagine qu'il n'y a pas beaucoup de gens, sinon, qui l'appelaient Édouard. On l'appelait Sire, Votre Altesse, Altesse Royale...
1: C'est pour ça que son prénom usuel, finalement, c'est David, parce que, en effet, on l'appelait Sire, ou Monsieur, après l'avoir appelé Sire...
0: Oui, bien sûr,
1: ou, Monseigneur, enfin, plutôt Your Royal Highness, quand il était prince héritier, et voilà.
0: Alors, votre ouvrage, Antoine Michelin, en fait, est divisé un peu en deux grandes parties, avant son abdication et après son abdication, avec une continuité qui est qu'il est un problème pour la famille royale et pour le pays, pour l'Angleterre, durant toute son existence. Hein, c'est quand même assez incroyable. De se dire que cet être, de sa petite enfance jusqu'à sa mort, sera un souci.
1: Alors il va d'abord être un souci, un souci d'ailleurs légitime. On est tous soucieux de nos enfants, de leur devenir, de leur éducation, de les mettre sur la bonne voie. Donc il va d'abord être un souci effectivement pour son père, et il va devenir un problème et pour son père à la fin de sa vie, et surtout pour son gouvernement, ses gouvernements et son frère ensuite. Son frère qu'il admirait beaucoup, son frère dont il était très proche en âge, qui est le futur George VI, duc d'York, et qui lui-même n'était pas non plus destiné à régner comme son propre père. Ils étaient tous les deux ducs d'York, et ils n'étaient pas destinés, donc ils n'étaient pas aînés, ils n'étaient pas destinés à régner. Mais il est un souci, parce qu'il faut, en effet, construire un roi. C'est le travail d'une vie, en fait, parce que c'est une place bien particulière. Donc, George V, qui lui-même se sent assez peu légitime, ne va pas, même s'il a du mal à manifester son affection, ne va pas épargner ses efforts pour former son fils. Donc il va en faire, comme le futur George VI, un officier de marine, mais très vite, au désespoir d'ailleurs du futur Édouard VIII, il va l'orienter vers Eton et vers des études adaptées pour le préparer à son rôle de souverain, pour les connaissances politiques, pour les connaissances juridiques, etc. Et lui va s'ennuyer royalement, c'est le cas de le dire, à ces études-là. Et donc il y a déjà une problématique. Une autre problématique est celle de la santé, puisqu'il va attraper les oreillons à un moment assez critique, et que ça va être une affection sévère qui va arrêter son développement, qui va arrêter également sa puberté, qui va faire que ça sera toujours un éternel adolescent au physique, malheureusement pas seulement au physique, et qui aura des répercussions également nerveuses, certainement sur son caractère, et voilà. Et c'est un souci enfin, parce que il a des comportements assez erratiques à partir de l'adolescence, justement, et après cette maladie, mais c'est certainement quelque chose qui est plus ancien. Il veut absolument rester, justement, physiquement, une sorte d'éternel adolescent, donc rester très svelte. Il se contraint à des régimes alimentaires sévères, à du sport à outrance, avec presque un certain masochisme. Donc ça soucie son père, qui lui écrit d'ailleurs, il faut arrêter vos veilles, vos exercices excessifs, et vous mangiez, c'est maintenant que vous allez pouvoir grandir. Enfin, il se soucie vraiment de ce fils. Et on va passer du souci au problème progressivement, en fait.
0: Pardon de vous interrompre, Antoine Michelan, mais après on n'aura peut-être pas le temps d'y revenir. Oui. Et c'est peut-être très, très 21e siècle ma question, mais le rôle de sa mère... On explique souvent les problèmes des fils par une mère possessive, abusive, la promesse de l'aube de Romain Gary, vous voyez.
1: Non, là, on en est très très loin. Sa mère est toute dévouée à son mari. Elle est là pour donner de l'éclat au règne, pour aider son mari à régner. Il est un petit peu son dieu vivant. Et donc, elle n'est pas très maternelle, mais avec aucun de ses enfants, hein, de toute façon. Ce qui ne veut pas dire qu'elle ne les aime pas. Mais tout comme George V, ils ont beaucoup de mal l'un et l'autre à faire passer leurs sentiments, même l'un envers l'autre, alors que c'est vraiment un couple très, très uni. Donc il ne va pas avoir une mère présente, bien au contraire.
0: D'accord. Et donc elle, c'est Marie de Teck, hein ?
1: Absolument.
0: Cette femme très digne, très
1: royale.
0: Très royale. Et pourtant, elle n'est pas d'une famille princière. Hein.
1: Si, mais elle est d'une princière allemande, hein, oui. mais morganatique.
0: C'est
1: donc,
0: ça.
1: En effet, elle est de petite principauté, si on peut dire.
0: Oui, bien sûr.
1: Mais elle est vraiment née pour le rôle. Et elle va beaucoup aider George V, d'ailleurs, qui se sent plus officier de marine que roi. Et elle va beaucoup le porter pour qu'il y ait un règne qui sera un assez beau règne, hein, finalement, parce qu'il traverse toute la Première Guerre mondiale, il arrive à surmonter toutes les difficultés et à laisser finalement à son fils un moment critique, puisque Hitler est déjà au pouvoir depuis 3 ans, enfin depuis plus de 2 ans, laisser une monarchie en bon état, tout en étant très inquiet de la suite, à juste titre.
0: Alors moi, ce que j'ai découvert avec votre ouvrage, évidemment beaucoup de choses, parce que une connaissance historique de survol, hein, du sujet. Et d'ailleurs, je suis un petit peu surprise de voir que pardon de dire ça, mais je sais qu'il y a quand même pas mal de journalistes qui ne lisent pas les livres avant de faire leurs articles, ou qui se contentent d'une quatrième de couverture. Mais j'étais un peu surprise de certaines recensions de votre ouvrage, où tout le monde dit que c'est extraordinaire, on apprend plein de choses, mais dans le résultat de l'article, on ne sait pas ce que les gens ont appris, parce que il semble pas que ce qu'on découvre vraiment soit totalement mis en avant. En fait, moi, j'avais quand même pas perçu l'inquiétude de George V si précoce à l'égard des prises de position de son fils. J'avais un peu l'impression que il y avait. Alors, vous montrez bien qu'il y a cette accélération en 35-36 parce qu'il y a la mort qui s'approche. Il y a aussi les événements qui s'accélèrent. Mais en fait, George V à une prise de conscience très précoce du grand problème à la fois psychologique et politique de son fils, et il le met sous surveillance avant que les choses ne s'accélèrent.
1: Alors, juste avant. Enfin, les choses sont déjà un petit peu accélérées, mais dès qu'il le réalise, c'est-à-dire tout début 1935, il convoque son premier ministre, Ramsay MacDonald, et à Sandringham, donc au moment de la trêve justement de Noël, dans sa résidence privée, et il lui demande en effet de faire surveiller son héritier. Le prétexte avancé, qui n'est pas totalement un prétexte, mais un parti quand même, est que justement, il a peur qu'on ne fasse chanter son fils, parce qu'il a eu la connaissance que une somme très très importante d'argent avait été dépensée en bijoux, l'équivalent quand même de 8 millions d'euros, ce qui est loin d'être négligeable. Et pour lui, ça ne peut être qu'un chantage. Donc, il voudrait savoir ce qui s'est passé, comment on le fait chanter, qui le fait chanter. Alors, honnêtement, il a une idée assez précise. Il sait que Wallis est la nouvelle maîtresse de son fils. Il le déplore, bien évidemment. Mais il voudrait savoir pourquoi il lui donne autant d'argent. Et surtout, c'est une manière de pousser les services à savoir ce que fait exactement David, puisqu'il l'appelle David.
0: On voit au travers de votre ouvrage et toute cette histoire autour du duc de Windsor qu'il y a des personnages courageux quand même dans l'histoire. Hein. Il y a quelques fonctionnaires, très hauts fonctionnaires, très proches même du duc de Windsor, qui ont le courage d'alerter le roi, guillemets, quand même, de trahir leur boss, hein, en allant au super boss et en donnant et en livrant des documents parce qu'ils se rendent compte qu'il y a vraiment péril en la demeure.
1: Oui, même ils s'entendent avec le secrétaire privé de George V, Clive Wigram, pour préparer une remontrance, une grande remontrance à l'endroit du futur Édouard VIII. Et quand on lit le brouillon de cette remontrance, c'est frappant, c'est-à-dire que c'est presque une mise en accusation. Vous ne faites pas votre devoir, vous prenez des initiatives contraires aux intérêts du gouvernement et de la couronne, vous êtes ingérable. Enfin, c'est vraiment une mise en accusation extrêmement sévère que le Premier ministre, en fait, le nouveau Premier ministre, Stanley Baldwin, s'apprête à lire au futur souverain, au moment où justement son père meurt. Donc, cette remontrance ne sera jamais livrée à celui qui est désormais roi, mais elle montre bien qu'il y avait une prise de conscience de tout l'entourage royal et du gouvernement, du problème qui était en train de se mettre en place.
0: Alors, pardon peut-être de faire des analogies hasardeuses, mais évidemment on est en pleine affaire, alors Epstein ou Epstein, selon qu'eux, puisqu'on nous a expliqué que si on appuyait sur le Stein, c'était qu'on était antisémite, si on disait à peine Epstein, ça allait à peu près, si on disait Epstein, c'était mieux, bon voilà, donc je ne sais pas ce qu'il faut dire.
1: Bon, en français on dirait plutôt Epstein, je pense.
0: Oui, c'est ça, voilà. sans aucune connotation ni arrière-pensée, exactement. D'ailleurs, on nous a fait dire ça pendant des années, mais est-ce que c'est parce que justement le duc d'York n'était que duc d'York que la famille royale a laissé passer tout ce qu'elle a laissé passer, sachant certainement les agissements d'Andrew, du prince Andrew, ou bien on n'est plus dans la même époque, où pourtant les réseaux d'information devaient être encore plus alertés.
1: C'est très difficile à dire parce que, pour le coup, là, on est encore avec des choses qui sont très, très secrètes. Mmh. Mais il semble que la reine, d'abord, ait posé les questions à son fils, qui était malheureusement son fils préféré, et qui lui ait juré que vraiment il était tout à fait innocent de tout ce dont on l'accusait. Est-ce que, sur le volet financier, qui finalement, sur le plan judiciaire, est certainement le plus grave, la famille royale était au courant? C'est difficile à dire. Ce qui est certain, c'est que Charles III avait prévenu et sa mère et le gouvernement au tout début des années 2000, quand il a été question de donner à Andrew ce poste de super ambassadeur des affaires économiques à l'international, qu'il fallait surtout pas donner ce poste à son frère, que c'était la meilleure façon d'avoir un problème avec l'argent et avec les filles, comme il l'a dit très crûment à sa mère, et simplement il n'a pas été entendu. Donc il connaissait son frère, il connaissait ses points faibles, après, est-ce qu'il y avait des informations précises, c'est difficile à dire. C'est pas. Je pense que la reine a voulu croire que son fils était innocent. Je pense que Charles était très inquiet de la réalité des choses. Est-ce qu'il en était totalement informé? Je pense qu'il aurait fait pression davantage sur sa mère s'il était totalement informé pour qu'il soit écarté plus vite, même si la reine l'a écarté, hein, de fait, avant de mourir. Hein.
0: Mmh. Oui, bien sûr, mais c'est vrai qu'il y a quand même une analogie, de toute façon, les affaires, c'est toujours les mêmes sujets, hein, comme vous l'avez dit, c'est l'argent, c'est des informations quand même que l'on donne de...
1: C'est comme ça qu'il a eu l'argent, c'est-à-dire qu'il a fait, il a récupéré des informations confidentielles du gouvernement en tant que justement chargé de faciliter les investissements à l'étranger, etc. Avec ce poste de super ambassadeur des affaires économiques, pour les transmettre à des gens qui le rémunéraient pour ça, finalement. Hein, même si ce n'était pas une rémunération forcément directe, mais enfin, comment a-t-il pu acheter son chalet en Suisse, si ce n'est grâce à des banquiers reconnaissants? Là, je ne parle même pas de l'affaire Epstein, hein, il y a d'autres,
0: oui, bien sûr.
1: D'autres cas. Donc là, en effet, ça pose un énorme problème. Et là, normalement, si l'enquête va à son terme et si sa culpabilité est prouvée, il doit aller en prison. Mm.
0: Alors, chers auditeurs de Radio Courtoisie, vous écoutez les Mardis de la Mémoire, Anne Collin au micro. J'ai le plaisir de recevoir Antoine Michelan qui nous parle du duc de Windsor à l'occasion de la publication d'un ouvrage passionnant, Opération Duc de Windsor, le prince, les nazis et les espions, les dossiers secrets enfin révélés aux éditions du Rocher. Notre ami Édouard, le futur Édouard VIII, qui n'est encore que prince de Galles dans les années qui voient l'arrivée de tout ce que l'on connaît, d'Hitler et du national-socialisme, va finalement s'inscrire dans un mouvement qui est celui que l'on voit dans le film dont tout le monde parle actuellement, Les rayons et les ombres, dans lequel Jean Dujardin endosse le rôle d'un patron de presse, Jean Luchaire. Ces hommes traumatisés quand même par la Première Guerre mondiale, qui n'ont pas envie, pour des raisons diverses, de voir un nouveau conflit éclater. Et là, le prince de Galles se trouve, vous l'avez rappelé déjà, dans une situation qui l'incline à s'intéresser aux Allemands, c'est qu'il est totalement germanophile, voire totalement allemand dans ses veines.
1: Absolument, il a du sang, il n'a que du sang allemand. Mais il oublie justement que le principe d'un prince et d'un souverain est d'être l'incarnation de la nation. Donc de la nation qu'il a épousée en étant souverain et en étant de cette famille royale. C'est là qu'il est complètement à côté de la plaque. De même que lorsqu'il veut en effet s'inscrire dans un certain pacifisme, il oublie qu'il doit être l'image, l'incarnation là aussi, des décisions de son gouvernement, et qu'il n'est pas un homme politique, qu'il n'a pas de politique ni d'élan politique à donner, mais il a à fédérer autour de lui et non pas à diviser. Donc il doit suivre ce que donne le gouvernement et pas autre chose. Et ça, il l'oublie, et il a l'impression qu'il est un de ces anciens combattants qui, en effet, veulent absolument la paix à tout prix et quitte à pactiser avec Hitler et à renverser les alliances, même, pourquoi pas. Il a en cela une sorte de vie rêvée, parce que même si c'est certainement, même sans aucun doute, un homme courageux, hein, physiquement, il a un courage physique certain, même s'il a tout fait pour aller se battre en première ligne pendant la Première Guerre mondiale, il n'a jamais pu le faire. Donc c'est presque un rôle qu'il endosse, celui de l'ancien combattant, pour compenser en sorte une frustration. Mais je pense qu'il fait ça très sincèrement, mais avec une certaine inconscience.
0: D'ailleurs amusant, parce que j'ai vu que lorsqu'il s'installe après la guerre dans ce qui deviendra la Villa Windsor, à l'hôtel de Boulogne, à Paris, l'adresse a changé, mais lorsqu'il s'installe, l'adresse est un truc sur les anciens combattants, pour la mémoire des anciens combattants. Le rond-point a un nom qui m'a amusée, parce qu'effectivement, on voit... il a peu d'occasion de jalouser son frère. On sent qu'il y a une véritable entente fraternelle, sincère, entre les deux. Mais on sent quand même qu'il envie son frère qui a pu, lui, participer à la guerre, qui était sur un bateau, qui a été à des vraies batailles.
1: Qui était au feu pendant la bataille de l'Islande,
0: voilà,
1: absolument.
0: Vrai poste de commandement. Effectivement, hein, ça doit être difficile, hein, pour un homme.
1: Oui, il y a une frustration qui est réelle, là, je pense, absolument. Mais du coup, il se fait le porte-parole de tous ces anciens combattants pacifistes. Et ça pose problème, parce que ce n'est pas vraiment la politique qui est suivie, même si une partie du gouvernement, notamment avec Chamberlain, va vouloir également l'apaisement très très longtemps. Mais il prend des initiatives qu'il n'a pas à prendre.
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0: Chers amis de Radio Courtoisie, vous écoutez Les Mardis de la Mémoire. Je reçois Antoine Michelan, journaliste, ancien grand reporter à Point de Vue et responsable des pages Royauté, et qui publie aux éditions du Rocher « Opération Duc de Windsor, le prince, les nazis et les espions, les dossiers secrets enfin révélés ». Je m'aperçois, quand on est déjà à la césure de l'émission, qu'il ne nous reste qu'une demi-heure. Je pense que votre livre, cher Antoine, nécessiterait plusieurs heures d'émission, mais le but, c'est d'inciter nos auditeurs à le lire, et donc on va essayer d'aller à des points essentiels. Et évidemment, le point essentiel dans l'affaire du duc de Windsor, c'est cette relation très complexe avec ce personnage éminemment mystérieux qu'est Wally Simpson, dont il faudrait quand même qu'on la décrive quelque peu.
1: Alors, il y a la légende dorée, si je puis dire, qu'ils ont tous les deux contribué à installer après la Deuxième Guerre mondiale, quand ils ont écrit leurs autobiographies respectives, de cette histoire d'amour qui a obligé à l'abdication. On est assez loin de la réalité avec cette légende dorée qui a été également la raison invoquée pour l'abdication en 1936. Le duc de Windsor est obsédé par Wallis. C'est vraiment, on ne peut pas parler d'amour, on ne peut parler d'obsession réellement, il a besoin d'elle, ils ont des relations qui sont assez sadomasochistes, elle est extrêmement dure avec lui, mais on a l'impression qu'il a vraiment besoin de cette mère fouettarde, en quelque sorte, pour vivre. Fouettarde au sens propre, en effet. Il y a quelques indices de ça. Mais elle, de son côté... Elle brûle en quelque sorte ses derniers feux. C'est une jeune quadragénaire en 1934-35. C'est quand même un moment où les femmes ne misent plus sur leur séduction. Elle est quand même très très orgueilleuse d'avoir fait cette conquête. Elle est très heureuse également d'être introduite dans les cercles de la très haute aristocratie, parce que la famille royale ne la reçoit pas, bien évidemment. Elle est quand même dans la haute société londonienne, notamment grâce à Édouard. Et puis, elle est très heureuse aussi de pouvoir vivre sur un grand pied grâce à lui, en se faisant offrir des cadeaux somptueux en bijoux, en ayant une rente, en ayant un appartement extrêmement luxueux, tout ça grâce à ses relations. Elle reste pendant ce temps-là mariée avec son second mari, Ernest Simpson, et ils sont plus ou moins complices d'ailleurs de cet état de fait. Ils l'appellent d'ailleurs entre eux le royal amant Peter Pan, preuve justement que c'est un éternel enfant et quelqu'un qui ne refuse d'entrer dans le monde des adultes. Et il s'installe donc comme ça une relation de dépendance de sa part à lui, sur le plan, on va dire, psychologique et physique aussi, et de sa part à elle une dépendance matérielle. Elle pense qu'elle va pouvoir continuer comme ça, elle ne veut absolument pas l'épouser, hein, absolument pas, c'est lui qui va, par son obsession, une fois qu'il est monté sur le trône, décider de l'épouser, décider d'en faire une reine, et qui va forcer justement au divorce avec un faux constat d'adultère, enfin beaucoup de choses qui sont fausses. Et si le gouvernement avait vraiment voulu empêcher simplement le mariage et ne pas renvoyer, si je puis dire, le roi, il aurait suffi de laisser la justice faire son travail et refuser le divorce.
0: Oui, c'est l'énorme intérêt de votre ouvrage, c'est que vous nous expliquez qu'en fait, le gouvernement britannique n'a qu'une obsession, alors eux aussi, oui. Les voilà obsédés de quelque chose.
1: Se débarrasser de ce roi.
0: Et c'est de le faire abdiquer. Absolument. Parce que je lis mes notes pour être sûr de ne pas en oublier, mais j'ai noté Édouard VIII aurait pu s'enfuir à l'étranger sans signer son abdication. C'est une énorme inquiétude de la part du gouvernement.
1: Alors, c'est une des raisons pour lesquelles, justement, à partir de novembre 1936, on passe à la vitesse supérieure pour ce qui est de l'espionnage. Et on le met sur écoute.
0: Oui, c'est ça.
1: On le met sur écoute. Il faut absolument savoir ce qu'il trame, s'il va abdiquer, s'il va pas abdiquer, s'il va pas s'enfuir justement, s'il ne va pas. Enfin, on est très inquiet. Donc, on le met sur écoute. Et ça, c'est le MI5 qui s'en charge, hein, donc les services de contre-espionnage. Et en traînant d'ailleurs des pieds, parce que c'est quand même peu ordinaire. On est censé servir le roi. On est au service secret de Sa Majesté, et pas du Premier ministre normalement. Simplement, il est apparu au responsable du MI5 que l'intérêt supérieur de la nation était d'espionner le roi. Donc, ils l'ont fait, ils l'ont mis sur écoute pour savoir exactement ce qu'il faisait. Et d'ailleurs, il y a eu une tentative de fuite à un moment donné. Avec,
0: oui, tout est prêt, hein, les avions sont prêts.
1: Les deux avions sont prêts.
0: D'autant que, pardon encore de vous interrompre, Antoine Michelan, mais comme on est en période de pré-guerre, c'est quelque chose, enfin, c'est pas quelque chose de classique, mais quand même, le roi Albert a quitté la Belgique pendant la Première Guerre mondiale, enfin, le roi Albert des Belges, hein.
1: Oui, bien sûr.
0: Pendant la Seconde Guerre mondiale, le gouvernement de Pologne va se réfugier en Angleterre. Enfin,
1: oui, d'autres gouvernements et d'autres souverains qui vont se réfugier en Bretagne.
0: C'est ça. Donc, en tout cas, ça n'aurait pas été une cause d'abdication que de voir en temps de guerre un roi aller se réfugier.
1: Alors là, on n'était pas en temps de guerre.
0: Non, on n'était pas en temps de guerre, bien sûr. Alors, je prends mes différents points et puis on reviendra là-dessus. Mais donc, on voit qu'ils ont une peur. Qu'une peur, c'est qu'ils s'en aillent. Ouais. Ils ont,
1: Qu'ils s'en aillent sans avoir signé son
0: abdication. Exactement. Ils ont très, très peur parce que Wallis, à plusieurs occasions, elle est tout à fait prête à saisir l'occasion de mettre fin à cette relation avec le duc de Windsor, qui est quand même un peu pesante pour elle. Donc, il ne faut surtout pas qu'elle arrête d'être avec lui. Ils ont peur ils auraient
1: là,
0: pu faire...
1: Là, ils auraient pu être tranquilles, parce que de toute façon, elle fait même une déclaration publique, à un moment donné, vers la fin de la crise d'abdication, pour dire qu'elle est toute prête à se retirer. Et là, lui, il appelle au téléphone, il la menace de se tuer si elle fait ça, et il lui dit également, où que vous alliez, je vous retrouverai. Donc elle est coincée, véritablement. Elle essaie de se dégager, désespérément. Elle essaie aussi, d'ailleurs, par parenthèse, de demander au gouvernement britannique une petite compensation financière pour son départ. Mais ce qui va quand même les faire un peu halluciner. Mais vraiment, elle essaie de se dégager.
0: Alors, il y a une troisième inquiétude aussi, pour troisième obstacle à l'abdication que craint le gouvernement britannique, et c'est que le divorce n'aboutisse pas, parce que et c'est vrai que là, en fait, ils font tout pour...
1: Ils vont faire pression sur la justice, ouais, absolument, parce qu'il y a des plaintes qui ont été déposées, à juste titre, parce que la procédure a été entachée de nullité par bien des égards. C'est un faux constat d'adultère qui est fait entre Ernest Simpson et Et sa soi-disant maîtresse, qui viendra d'ailleurs sa femme, pour de coup, réellement, plus tard, mais qui est surtout une amie de Wallis à ce moment-là. Et voilà, donc il y a des gens qui ont bien conscience de ça, qui ont bien conscience que le roi est derrière ça, et il suffirait d'appliquer la loi, et le divorce n'aurait pas lieu. Donc, en effet, il y a une pression du gouvernement sur la justice pour faire en sorte que le divorce... Et bien lieu.
0: Et puis alors il y a un dernier obstacle et qui n'est pas de taille, enfin, ou qui est de taille au contraire, c'est que il est fort possible que le frère du roi, le futur George VI, refuse le trône. Et alors là, qu'est-ce qu'on fait ?
1: Alors non, c'est-à-dire que c'est une crainte.
0: C'est ça, c'est une crainte.
1: C'est une crainte, c'est pas une possibilité, parce que là, il a trop le sens du devoir, comme son père d'ailleurs. Il se ressent beaucoup, George V et George VI, à certains égards. C'est une crainte de 10 Downing Street, de Baldwin et de tout le gouvernement. Parce que on est quand même dans un schisme majeur, c'est-à-dire que, et à l'international, les choses sont compliquées, et on a un roi qui meurt, et il y en a un deuxième qui va s'en aller. Ou qui menacent de s'en aller, on ne sait pas encore à ce moment-là. Donc ils sont vraiment... ok, on a réussi, le roi s'en va, qu'est-ce qu'on fait ? Tout ça, on est dans des choses qui sont absolument pas prévues par les règles monarchiques. Les rares fois où il y a eu des abdications dans le passé, ça a été, au sens propre, l'épée sur le ventre. Et comme par hasard, les souverains n'ont pas beaucoup survécu à leur abdication. Mais là, on remonte dans des temps très très lointains. Donc il n'est pas question de tuer le roi. Même si, si par hasard un attentat avait eu lieu avec succès, on n'aurait pas été mécontents. Ce qui s'est passé en juillet 36 d'ailleurs. Hein. Mais il faut quand même s'en débarrasser. Donc on est vraiment sur un terrain très, très instable. Ils savent, parce qu'ils ont mis sur écoute, que George VI, même s'il ne se dérobera pas, est tétanisé à l'idée de succéder à son frère, parce qu'il n'a pas été préparé pour le coup, parce qu'il est très timide, parce que c'est ce fameux roi bègue. Mais qui va être également tout à fait héroïque et remarquable. Donc c'est panique à bord. On envisage tout et n'importe quoi, y compris de éventuellement faire succéder le duc de Kent. Mais bien évidemment, c'est la règle qui va s'appliquer. Et la règle, c'est que George VI, enfin, que le duc d'York devienne George VI et monte sur le trône.
0: Alors, il y a aussi des points que vous étudiez de façon très approfondie et qui sont des points qui reviennent régulièrement, mais sans qu'on sache véritablement ce qu'il y a à le mettre dessous. Et qui finalement donne à la duchesse de Windsor un rôle presque moindre que ce que l'on pourrait imaginer. En fait, elle n'est pas si nazie que ça, elle n'est pas si liée que ça à Ribbentrop, elle n'a jamais été sa maîtresse.
1: Ah non, jamais.
0: Mais en fait, c'est une femme qui a envie de jouir de tout dans la vie.
1: Pas uniquement, non, c'est également une grande vaniteuse, elle le sait d'ailleurs, elle connaît cette faiblesse-là, donc il suffit qu'on lui dise non pour qu'elle ait envie que ce soit oui.
0: Donc quand on veut... Ça, c'est très puéril aussi.
1: C'est assez puéril, mais elle fait ça avec une volonté farouche, c'est-à-dire que et elle y met des moyens en quelque sorte. C'est-à-dire que à partir du moment où la famille royale la repousse, elle va vouloir se venger en quelque sorte. Elle ne voulait pas du tout entrer dans la famille royale. Elle est très très vaniteuse et donc ça va lui faire des bêtises. Elle en a conscience elle-même. Hein. À la différence de son futur mari, elle est assez lucide sur elle-même et sur ses faiblesses et sur ses failles. Donc, mais elle va quand même en effet faire beaucoup de choses par vanité. C'est pas une femme politique. C'est une femme qui veut avoir de l'influence, qui veut être sur le devant de la scène, qui veut régner sur son ménage, qui veut être admirée. Voilà, c'est ça qu'elle veut. Après, quand Ribbentrop lui explique que ce serait très très bien si on se rapprochait de l'Allemagne, etc., elle va dire mais je m'en occupe personnellement, et elle va conforter Édouard dans ce sens-là, non pas parce qu'elle est d'accord avec les nazis, mais parce que ça montre qu'elle a du pouvoir sur lui, c'est tout.
0: Elle n'aura jamais d'enfant. Elle n'a eu d'enfant avec aucun. Et elle, on sait si elle était stérile.
1: Il y a beaucoup d'hypothèses, notamment même une thèse qui voudrait qu'elle soit hermaphrodite, donc stérile. Et ce n'est pas impossible du tout. Après, ça reste par définition des hypothèses. Mais en tout cas, en effet, elle n'a pas eu d'enfant, alors que d'autres de ses maris, le premier mari, je crois, a eu des enfants. Donc la stérilité vient certainement d'elle. Elle vient tout aussi certainement d'Edouard. tout aussi certainement d'Edouard, qui a eu justement donc les oreillers à un moment extrêmement critique et de façon vraiment virulente.
0: Mmh. Alors, quelles sont les prises de position du duc de Windsor à l'égard de l'Allemagne qui vont, parce qu'il n'y a pas que des prises de position privées, il y a des prises de position publiques, il y a des déplacements qui vont, dans les années qui précèdent la mort du roi George V, rendre complètement hystérique le gouvernement britannique.
1: Alors, c'est pas juste vis-à-vis de l'Allemagne, il se mêle également de la politique étrangère de la Grande-Bretagne par rapport à l'Abyssinie. Il fait savoir qu'il n'est pas du tout d'accord avec, avec l'idée de mettre des sanctions à, la, à l'Italie pour être entré en guerre contre l'Abyssinie. Il essaie de convaincre les anciens combattants britanniques de fraterniser avec les anciens combattants allemands. Enfin, il y a tout un ensemble de choses qui arrivent à contre-temps et surtout sans se concerter avec le gouvernement qui sont très embarrassants. Et puis, c'est une attitude générale, de toute façon. Il est vraiment décidé à agir par lui-même. Il fait ce qu'il appelle lui-même des coups démocratiques, ce qui pour un souverain est assez étonnant. Non pas que ça, il a juste à être souverain et non pas à faire des coups. Il n'est pas là pour être élu, puisqu'il est déjà d'une certaine façon l'élu. Donc il va aller voir les mineurs au Pays de Galles quand il y a des grèves, etc. Il va beaucoup jouer de sa popularité pour essayer de peser, en fait. Donc on peut dire qu'il est vraiment assez assez populiste et dangereux sur ce plan-là, parce que il peut mettre dans l'embarras son gouvernement sans aucun problème. Et ça, c'est vraiment très embarrassant.
0: Mais puisqu'il était roi, même si on est dans une monarchie constitutionnelle, il aurait pu, puisque Wallis a divorcé, il aurait pu l'épouser et il aurait pu s'imposer, obliger le gouvernement d'accepter qu'il reste.
1: Non, c'était non. Très compliqué. C'est-à-dire que de toute façon, le gouvernement, à un moment donné, a mis sa démission en la balance. Le gouvernement a dit à un moment donné que, bah, écoutez, si vous voulez absolument l'épouser, sachez que nous allons démissionner. Et bonne chance pour essayer de trouver quelqu'un qui veut bien former un gouvernement avec vous comme souverain. Il n'aurait pas eu d'autre gouvernement. Qu'est-ce qu'il aurait eu comme solution ? Ça aurait été très très compliqué. Par ailleurs, il y a également l'opposition farouche de l'archevêque de Canterbury. Il n'a aucun sens.
0: Oui, ça vous révélez dans votre ouvrage les rendez-vous, sept rendez-vous entre le Premier ministre et l'archevêque de Canterbury.
1: Oui, plus le travail souterrain de l'archevêque de Canterbury, Cosmo Lang, qui va jusqu'à désinformer le directeur du Times pour faire en sorte qu'il y ait une campagne journalistique contre le roi, contre ce qu'il fait, contre ses manigances, etc. Donc vraiment, l'archevêque de Canterbury ne veut pas couronner, ne veut pas sacrer Édouard VIII, il n'en est pas question pour lui, parce qu'il a bien conscience que le roi n'a aucun sens du sacré, justement, qu'il n'a aucune spiritualité. On ne demande même pas d'être très croyant, mais juste de savoir quel est son rôle, en fait, en tant que chef d'église anglicane. Et donc, là aussi, c'est une impossibilité majeure, finalement. Donc, il n'est pas possible de le garder comme roi. Lui, ce qu'il aurait pu faire, s'il avait joué la montre, se faire couronner malgré tout, sans être marié, et ensuite essayer de l'épouser. Il n'a pas souhaité le faire, il n'a pas eu les nerfs pour cela, et tant mieux, je pense, pour la Grande-Bretagne.
0: Mmh. Alors, je rappelle aux auditeurs que nous parlons du duc de Windsor avec Antoine Michelan, qui est journaliste, ancien grand reporter à Point de Vue, et qui publie aux éditions du Rocher « Opération duc de Windsor, le prince, les nazis et les espions, les dossiers secrets enfin révélés ». Alors, le duc de Windsor va donc devenir Édouard VIII dans un court intermède royal de quelques
1: le
0: mois.
1: Le prince de Galles va devenir Édouard VIII.
0: Qu'est-ce que j'ai dit ?
1: Le duc de Windsor, non ?
0: Oui, pardon. Le prince de Galles va devenir Édouard VIII, exactement. Oui, parce que cette titulature de duc de Windsor, elle est créée pour lui ?
1: Elle est créée pour lui, absolument.
0: Oui, c'est quelque chose qui n'existait pas et qui n'existera plus.
1: Non, je ne pense pas, étant donné le titulaire et,
0: bien sûr,
1: et son histoire, je ne pense pas que ça réexiste derrière lui.
0: Oui. Et le titre était également pour son épouse, en revanche, elle n'avait pas le prédicat d'Altesse Royale.
1: Absolument.
0: D'accord, donc ils étaient duc et duchesse de Windsor, lui, Altesse Royale.
1: Et pas elle.
0: Et pas elle, ouais, d'accord. Et donc il sera duc de Windsor après son abdication, effectivement. Et donc on voit que il ne cesse pas d'être un problème, bien au contraire, puisque jusqu'en 1953, vous le dites, en fait, il est toujours surveillé.
1: Non, il est surtout surveillé jusqu'en 1945 et surtout jusqu'à l'entrée en guerre des États-Unis. Voilà, c'est là que on arrive au sommet de l'espionnage, de la surveillance. Alors là, de toute façon, on va mobiliser absolument tout le monde. Hein. Quand, à partir du moment où il quitte la Grande-Bretagne en 1936, en décembre 36, il est à nouveau surveillé, enfin, il est toujours surveillé plus exactement par la Special Branch de Scotland Yard qui est chargée de sa protection, mais qui est en fait l'espionne également. Il va être également surveillé parce que il sort de Grande-Bretagne, donc ça devient plus compliqué. Par toutes les représentations diplomatiques, à commencer par la française. Et puis, à partir de la guerre, il va y avoir le MI6 qui va s'en mêler également, c'est-à-dire le service d'espionnage britannique. Et quand il va quitter l'Europe pour devenir gouverneur des Bahamas, ça va être à nouveau son entourage immédiat qui va être chargé en partie de l'espionner. Le MI6 va fournir des rapports un petit peu exagérés d'ailleurs au FBI pour que lorsque le duc de Windsor va sur le territoire américain, il soit surveillé de près et même mis sur écoute par le FBI.
0: Et il reviendra en Angleterre combien de fois ?
1: À quel moment ? Après la guerre ?
0: Après la guerre, oui.
1: Après la guerre ?
0: Il vient pour le couronnement de la reine Elisabeth ?
1: Non. Non. Non, il n'est pas invité au couronnement.
0: D'accord.
1: Il n'est pas non plus invité au mariage de la reine Elisabeth.
0: D'accord.
1: Quand elle est princesse héritière. Non, il reviendra pour les obsèques de sa mère, pour les obsèques, pour les obsèques familiales en fait, et c'est tout.
0: D'accord. Et donc son périple...
1: De son frère, de George VI.
0: Ah oui, son périple va être un périple européen.
1: Oui, un petit peu. À partir du moment où la guerre est finie, en fait, son pouvoir de nuisance a cessé. Parce qu'il va essayer jusqu'au bout, quand même, hein, d'empêcher les États-Unis d'entrer en guerre. Il veut tellement une paix séparée avec l'Allemagne qu'il va, on peut dire qu'il va trahir, à proprement parler. Il va contre ce que lui demande Churchill. Il fait l'inverse absolu. Il use de son influence. Il reçoit les hommes d'affaires américains qui viennent aux Bahamas. Il donne une interview complètement catastrophique à Liberty Magazine pour dire qu'il ne faut pas que les Américains entrent en guerre. Enfin, il fait tout ce qu'il faut pour essayer de dissuader l'Amérique d'entrer en guerre et donc pour aider l'Allemagne, objectivement, à la gagner. Donc ça, c'est quand même très problématique. Mais ça cesse à partir du moment où l'entrée en guerre des États-Unis est actée. Et d'ailleurs, il va quand même beaucoup baisser d'un ton à ce moment-là. Et après la guerre, il n'y a plus lieu de le surveiller à proprement parler. En revanche, il va falloir effacer les traces de ses agissements. Donc là, ça va être encore une fois les services secrets et le gouvernement qui va essayer à tout prix de récupérer tous les documents allemands qui sont tombés aux mains des alliés. Enfin, d'empêcher la publication des documents allemands tombés aux mains des alliés qui montrent l'intention allemande de récupérer justement le duc de Windsor pour sa politique et pour arriver à une paix séparée avec la Grande-Bretagne. Mmh. Donc ça va durer en effet jusqu'au début des années 50.
0: Alors quel est le rôle justement ou la position de Churchill? Vous considérez que cette histoire de parti du roi, Churchill n'en a pas vraiment été à l'initiative?
1: Ah si, il a été très actif, Churchill, absolument. Non, lui voulait absolument que Édouard VIII reste sur le trône, d'abord parce que Churchill, c'est un légitimiste. Donc, c'était lui le roi, il voyait pas de raison, il trouvait qu'il y avait suffisamment de sujets de fragilisation de la Grande-Bretagne pour pas en rajouter un autre, ce qui peut s'entendre quand on connaît pas le fond du problème. Lui, il pensait connaître Édouard VIII. Il va garder, d'ailleurs, jusqu'au bout des relations amicales. Enfin, pendant la guerre, ça va être beaucoup plus tendu entre eux, mais après-guerre...
0: Antoine, oui. Mais quel est son titre exact à Churchill dans les années 35-36?
1: Ben, c'est un politicien un petit peu en fin de carrière dans ces années-là. Il est député, il est un petit peu marginalisé dans le camp conservateur. C'est peut-être une des raisons d'ailleurs qui l'incite aussi à appuyer Édouard VIII contre Baldwin, qui n'est pas, ils sont du même parti, mais ils ont pas franchement les mêmes intérêts ni les mêmes amitiés, on va dire. Donc il y a ça aussi qui joue. Puis il pense connaître Édouard VIII, il voit en lui quelqu'un de charismatique, ce qui est vrai, qui a une parole aisée, ce qui est vrai également, mais il connaît pas tous les dessous de l'affaire, toutes les fragilités du roi, toutes ses failles, cette germanophilie galopante, il n'en a pas conscience, c'est ça. Et quand il va le réaliser, il va lutter farouchement contre les le pouvoir de nuisance justement de celui qui est devenu le duc de Windsor, quand lui-même va devenir Premier ministre, bien évidemment. Il aura connaissance de tous les dossiers à ce moment-là. Et après-guerre, il va vouloir... Alors, il n'est plus lui au pouvoir après-guerre, mais son successeur travailliste, puis lui, quand il reviendra au pouvoir, vont tout faire, en effet, pour effacer les traces de ce qu'a fait, le duc de Windsor et de ce que voulait faire l'Allemagne avec lui. Ils ne vont pas tellement le faire pour lui, ils vont surtout le faire pour préserver l'image de la famille royale, pour préserver justement l'image de George VI, de la reine Elisabeth, puis ensuite de la très jeune Elisabeth II, qui ont été tout à fait exemplaires pendant la reine, pendant la guerre, pardon, et qui ont justement fédéré derrière eux toute la Grande-Bretagne, qui ont donné du courage à tout le monde par leur courage à eux, justement, par le fait qu'ils sont restés sous les bombes, par les discours même de la toute jeune Elisabeth aux jeunes. Enfin, il y a vraiment eu une action psychologique extrêmement forte par la famille royale, et ça, il s'agit de le préserver et pas d'éviter de le salir par les agissements du duc de Windsor. Donc, ils essaient vraiment jusqu'au bout d'effacer ça.
0: Alors, pendant la guerre, le duc de Windsor est gouverneur des Bahamas, un endroit d'ailleurs où il se rase un peu, il n'a pas l'air de beaucoup aimer.
1: Bon, il n'aime pas le climat, et puis il trouve que c'est très ennuyeux, en effet.
0: Oui. Ouais. Mais il a quand même des missions que le gouvernement britannique lui demande de faire, du fait de cette position en avant... pont vers l'Amérique ?
1: Non, en fait, ce que le gouvernement britannique souhaiterait, c'est qu'il ne fasse rien. Malheureusement, il fait. Donc, il va falloir faire avec, justement, et essayer de contrôler ses actions. Quand il va à Miami, c'est de façon assez malvenue. Il est très proche d'un certain Axel Wenner-Gren, qui est un milliardaire suédois assez proche lui-même de Göring, ce qui est quand même assez malvenu aussi, qu'on soupçonne fort d'agir au profit de l'Allemagne. Il se promène sur son yacht pour aller à Miami. Enfin, tout ça est absolument navrant, et il faudra vraiment une action extrêmement forte des Britanniques pour arriver à le détacher de ce Wenner-Gren, tardivement, mais quand même ils vont y arriver. Et puis voilà, il va falloir aussi que Churchill sévisse très fort et en même temps avec diplomatie, ce qui lui est parfois difficile, pour réussir à endiguer la volonté d'inviter l'Amérique à ne pas entrer en guerre. Donc ça, vraiment, ça va être une lutte de tous les instants jusque tard dans l'année 41, et puis après ça, ils vont réussir à le contrôler davantage. Je pense également qu'ils ont des informations qu'ils lui ont communiquées et qui vont le calmer, parce que les services de renseignement ont fait leur œuvre également. Et c'est pour ça aussi qu'après la guerre, il va finalement accepter son exil. Les services britanniques savent beaucoup de choses sur lui, et il va être obligé d'avoir une vie totalement déconnectée du réel, de façon définitive, d'une vie un petit peu vaine, de mondain... sans objet, qui va traîner de fête en fête jusqu'à la fin de ses jours.
0: Oui, c'est là où on le retrouve en France, parce qu'il a un bref Absolument. Passage en France après son abdication, puisqu'il se marie en France dans la propriété de Charles Bedeau.
1: Oui, Candé, au château de Candé.
0: Voilà, au château de Candé, où là, évidemment, les relations de cet homme doivent quand même beaucoup agiter, j'imagine, les services de renseignement et français et britanniques, parce que Bedeau, c'est quand même l'ami, pour le coup, de tous les grands dignitaires nazis.
1: Bah, c'est-à-dire que c'est l'ami de ses propres intérêts. Comme c'est un homme d'affaires, c'est un chevalier d'industrie, c'est un aventurier en quelque sorte, Bedeau. Donc lui, il va renseigner l'Allemagne avec ce que lui dit son ami le duc de Windsor pour gagner les grâces du service du régime nazi, et pour justement pouvoir ouvrir ses usines, pouvoir faire des bénéfices, etc. Je pense pas que c'est un grand politique, Bedeau, c'est vraiment un aventurier qui est prêt à tout pour faire fonctionner ses affaires.
0: Oui, mais on en parlait avant cette émission, c'est tout à fait le style de personnage qui devait être l'ami de Jean Luchaire. Quand on regarde le film Les Rayons et les Ombres, c'est exactement ce monde-là.
1: C'est-à-dire, probable, en effet.
0: Ce qui doit tourner, c'est les affaires. Et il faut que, par confort et par intérêt...
1: Et si même la guerre peut-être...
0: Tourner, c'est les affaires. Et il faut que, par confort et par intérêt...
1: Et si même la guerre peut être une bonne

0: Mosley, qui était le fondateur de la British Union of Fascists, ce qui ne plaisait pas beaucoup au gouvernement, bien évidemment.
1: Bien sûr, oui. Et dont l'épouse était une nièce ou cousine de Churchill. Hein, les deux familles sont parents.
0: Laquelle épouse Mitford?
1: Oui,
0: dernière Mitford?
1: Les Mitford étaient parents de Churchill.
0: J'ignorais, mais...
1: Oui, je ne sais plus par quel biais, mais en tout cas, ils sont parents. Le fils... Randolph, il s'appelle le fils de Churchill.
0: Oui.
1: Le fils de Churchill était un cousin, alors peut-être pas germain, hein, mais en tout cas des filles Mitford. Oui, c'est tout un monde. Hein. Jean d'Ormesson l'a très très bien romancé dans son livre « Tous les hommes en sont fous », mais c'est tout un monde parisien de l'après-guerre.
0: Oui.
1: Qui va. Et alors, le duc de Windsor meurt en 1972,
0: oui.
1: Toujours marié
0: toujours.
1: À la duchesse de Windsor.
0: Elle a pris une peine à vie.
1: Ah oui. Et elle le vivait vraiment comme ça?
0: Oui.
1: Ah oui.
0: Oui. Elle était prisonnière de cet homme,
1: ouais. Ah
0: oui. Et elle lui a fait payer très cher, parce qu'elle a été d'une cruauté totale avec lui jusqu'au bout.
1: Ah oui, vous racontez dans votre livre des scènes d'humiliation où on sent que les gens qui étaient témoins en étaient malades. C'était
0: extrêmement malaise. Ah oui.
1: C'est vraiment terrible, hein, cette domination qu'elle...
0: dont lui avait besoin, et elle, ça l'a soulagée d'être prisonnière de cet homme.
1: Ouais. Ah oui. Et donc elle lui survit.
0: Elle lui survit jusqu'en 86, je crois. Elle mourra à 90 ans, mais totalement Alzheimer.
1: Ah oui. Et donc ils n'ont pas d'enfants, pas d'héritiers.
0: Non.
1: Et donc des biens dilapidés ou vendus.
0: Oui, ou qui vont aller à l'Institut Pasteur, je crois, en partie. Mais oui, après, les collections sont vendues. Il y a peut-être des choses qui sont retournées à la famille royale, c'est possible. Mm-hmm. Je vous avoue, je ne sais pas. C'était pas dans le.
1: Oui, bien sûr. Non, mais on voit parfois dans certaines expositions des bijoux.
0: Elle a été couverte de bijoux de façon incroyable.
1: Oui. Merci beaucoup, Antoine Michelin, de cette heure passée en votre compagnie.
0: Merci à vous,
1: votre livre, Opération Duc de Windsor, ne parle pas que de bijoux, bien au contraire.
0: Non,
1: on est
0: non,
1: dans
0: non.
1: des sujets extrêmement...
0: Alors, c'est des bijoux révélateurs, autrement.
1: Extrêmement importants. Le prince, les nazis et les espions, les dossiers secrets enfin révélés aux éditions du Rocher. Merci beaucoup, chers auditeurs, et à mardi prochain. Au revoir.
0: Au revoir, Anne. Merci.

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1: 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Bienvenue à tous, il est 7h59 dans une toute petite minute, rediffusion d'Au fil des pages dirigée mercredi dernier par Benoît Mancheron.
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1: 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Mais pour l'instant, voici la rediffusion d'Au fil des pages, dirigée mercredi dernier par Benoît Mancheron, le vrai visage de Louis XVIII et de son règne, avec

0: avec Philippe Montillet, historien. 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

0: Chers auditeurs et auditrices, bonjour. Notre invité est aujourd'hui Philippe Montillet. Bonjour Philippe Montillet.
1: Bonjour.
0: Qui va nous entretenir d'un ouvrage qu'il a contribué à publier, qu'il a contribué à faire paraître, un ouvrage collectif, donc sous la direction de Jean-Michel Legnaud, donc d'un homme de l'université, on peut dire. Et l'ouvrage en question s'intitule donc « Le règne de Louis XVIII, restauration et modernité ». Et il fait suite à un premier livre qui était paru, consacré au comte de Chambord, avec également un collectif d'historiens universitaires, ou non. Alors, qu'est-ce qui vous a conduit à, justement, à organiser, enfin plus ou moins organiser avec Jean-Michel Legnaud, ce colloque consacré à Louis XVIII, Philippe Montillet?
2: Alors, effectivement, il faut repartir des origines. Hein, notre année 2024, parce que le colloque a eu lieu en décembre 2024, marquait donc l'anniversaire du bicentenaire de la mort du roi Louis XVIII. D'ailleurs, en même temps, ça marquait aussi l'avènement de Charles X. Mais nous savions que sur Charles X, il y avait des grands projets en cours, et ça a été la merveilleuse exposition qui s'est déroulée sur le sacre lui-même au Mobilier National. Et donc, nous avons voulu faire autre chose et nous intéresser à la personnalité du roi Louis XVIII. D'autant plus que cette personnalité nous paraissait très méconnue. Très méconnue, car c'est véritablement...
0: Elle avait même mauvaise réputation.
2: Et, effectivement, vous employez bien, là, finalement, vous mettez le doigt sur ce qui se passe dans la réalité, c'est que c'est un roi sur lequel il y a beaucoup d'a priori. Et, par exemple, pour faire gros, si je puis dire, eh bien, c'est le roi d'un retour en arrière, par exemple, alors que, justement, toute la recherche contemporaine, hein, parce que je vais revenir après sur le rôle des universitaires dans cette affaire, toute la recherche contemporaine montre que c'était véritablement un roi très moderne. Et donc son règne a été, comme le sous-titre de notre livre l'indique, celui de la modernité.
0: Oui. Restauration. À la fois de tradition et de modernité.
2: Voilà, restauration monarchique et modernité, bien évidemment. Alors, ce qui est intéressant, c'est que quand on a commencé à travailler ce sujet, donc avec le professeur Jean-Michel Legnaud, on s'est rendu compte qu'il y avait un grand nombre d'universitaires qui avaient travaillé là-dessus. Mais malgré tous ces travaux, eh bien, tout n'était pas connu. Il y avait des grandes zones d'ombre. Alors, nous avons réuni une dizaine d'universitaires. Et pour tenir ce colloque, donc je vous le dis, en décembre 2024. Et le but étant, bien évidemment, de continuer par la publication de l'ensemble des communications qui ont été faites à l'occasion de ce colloque. Et le cadre était bien défini, car... souvent, à l'occasion d'un anniversaire de la mort de quelqu'un,
0: c'était le bicentenaire de sa mort.
2: En 2024. On a tendance à vouloir faire une chose exhaustive sur toute la vie du personnage. On savait d'ailleurs qu'un autre colloque s'organisait aussi et qui allait reprendre la vie de Louis XVIII, depuis sa naissance, si je puis dire, de comte de Provence, jusqu'à sa mort. Donc on a sciemment laissé de côté tout ce qui concerne, une biographie au sens classique du terme, et on s'est vraiment axé sur le règne, et voir ce que dans l'histoire des institutions françaises et l'histoire de la monarchie française, de la royauté française, ce que ce règne avait pu apporter justement en matière de modernité.
0: Et vous l'avez, on peut dire que vous l'avez décliné en quatre axes.
2: Alors,
0: les institutions, les hommes, l'industrie et la marine, et les arts et...
2: Voilà.
0: Et les lettres.
2: Alors, Bien sûr, on aurait pu peut-être aller encore au-delà, mais on a voulu justement, à travers ce découpage thématique, montrer qu'il s'agissait d'un travail global, en fait, sur la société à l'époque. Hein, pas cette société fractionnée, justement, telle que dans laquelle on a tendance à vivre, où des spécialistes de telle ou telle chose prennent le pouvoir, par exemple, sur l'ensemble de tous les éléments qui forment la société. Là, on a bien montré, justement, que dans tous ces domaines, il y avait une sorte d'unité, hein, qui faisait qu'il y a... Le terme est peut-être gros pour un règne qui n'a duré finalement que 10 ans, mais une sorte de civilisation déjà qui se remet en place, hein, et qui en avait besoin. Oh. Car lorsque Louis XVIII arrive en 1814, non seulement la France est envahie par les coalisés, hein, et toute la France, les troupes étrangères campent sur les Champs-Élysées et dans Paris, hein, mais toute la société a été désorganisée par les troubles révolutionnaires d'abord, qui ont duré quand même près de 10 ans, oui. Hein, même si à la fin ça s'est un peu amoindri, mais la terreur, ces milliers de morts, etc. Hein, et la période napoléonienne qui a bouleversé complètement la société et ses cadres, et en particulier... avec le Code civil, qui a été un grand bouleversement en instituant l'individualisme contre, par exemple, le droit des familles. Voilà. Donc, il y avait véritablement une société à rebâtir dans son ensemble. Et on a essayé de le montrer.
0: N'oublions pas les 100 jours.
2: N'oublions pas les 100 jours.
0: C'était une catastrophe qui s'est ajoutée.
2: Voilà, une catastrophe, justement, et qui a été la cause de cet envahissement de la France et de l'arrivée des troupes étrangères. Mais je fais là juste une parenthèse, j'ajoute un élément, c'est que après les 100 jours, finalement, on se dirige vers le traité de Vienne, et c'est ce traité de Vienne et le rôle que va justement y tenir la France qui va la remettre dans le concert des nations.
0: Avec la personnalité extraordinaire de Talleyrand.
2: Alors, personnalité...
0: Qui d'ailleurs a contribué à la restauration de Louis XVIII.
2: Exactement.
0: On la lui doit directement.
2: Mais aussi la personnalité de Louis XVIII. Car XVIII était véritablement, par tous ses autres, par ses cousins, si je puis dire, les autres rois et empereurs, était considéré comme un père. Et ailleurs.
0: Et puis, il a été en exil. Durant son exil, il a parcouru des milliers de kilomètres à travers toute l'Europe,
2: à travers tous les
0: pays d'Europe quasiment. Voilà.
2: Ah ben,
0: ça m'a frappé.
2: Il connaît toute l'Europe. Alors bon, je dirais que
0: il se fait chasser.
2: Voilà, ce n'est pas toujours de son.
0: Quand il arrive à Venise,
2: ce n'est pas toujours de son plein gré.
0: Voilà. À Vérone, il se fait chasser par la République de Venise.
2: Voilà. Enfin, mais Vérone, justement, il est resté quand même 2 ans à Vérone. Ce sont 2 années extrêmement importantes parce que c'est des années de transition. Et c'est à Vérone qu'il apprend, j'allais dire, l'assassinat, en tout cas la mort tragique de son neveu, le jeune Louis XVII. Et donc, à ce moment-là, selon les lois fondamentales, le roi est mort, vive le roi, il relève immédiatement l'héritage. Et véritablement...
0: Alors, il faut préciser que c'était le petit-fils de Louis XV,
2: voilà.
0: Louis XVI n'ayant pas eu d'héritier.
2: Si, Louis XVI avait un héritier qui est mort, voilà, en dehors de Louis XVII et de son frère aîné qui était déjà mort, mais lui, il est mort juste avant la Révolution.
0: Oui. Hein.
2: Et cette déclaration de Vérone, donc, que le prince fait en 1795, est véritablement un... marque déjà le terrain sur lequel il va... il va ensuite continuer son œuvre. Et il ne faut pas oublier qu'il fait démarrer son règne depuis 1795. Hein. Lorsqu'il reviendra sur le trône en 1814, il dira bien que c'est dans cette continuité, hein, et il compte depuis 1795 les années de règne. Et c'est vrai que...
0: Alors, il n'a pas très bonne réputation à l'époque du règne de Louis XVI. On l'appelle donc monsieur, et il semble assez influencé par les Lumières, dit-on.
2: Voilà. Alors, je ne vais pas rentrer justement...
0: C'est quand
2: justement,
0: même quelque chose de plus nuancé que ça.
2: Je ne vais pas rentrer dans ce débat parce que justement...
0: C'est quand même un roi de droit... Il s'est voulu un roi de droit divin.
2: Oui. Non, mais justement, si vous voulez, il y a beaucoup d'éléments qui méritent d'être revus, car trop souvent, on est resté justement sur les a priori de ce prince cadet. Or, on pourrait faire une histoire de France des princes cadets.
0: Oui.
2: Je crois qu'il y aurait beaucoup à dire sur...
0: D'autant qu'il n'était pas aimé de Louis XV. Il n'était pas aimé du tout de Louis XV.
2: C'est pour ça que justement, pour ne pas, obscurcir le débat, on s'est vraiment, dans le cadre de ce colloque et dans le cadre de cette publication, on s'est vraiment axé sur le règne et sur ce que ce règne avait pu apporter. Hein. Et c'est pour ça qu'on fait d'ailleurs démarrer avec la première communication qui est due à Jean-Paul Clément. La déclaration de Saint-Ouen. C'est-à-dire on part vraiment des prémices qui ont été cette fameuse déclaration de Vérone.
0: D'accord. Hein.
2: Et d'ailleurs, pendant un temps, je me suis demandé s'il ne fallait pas faire un volume en ne reprenant que ces grandes déclarations, parce que c'est, par exemple, le texte de Vérone, c'est très compliqué de le trouver actuellement, car il n'y a pas d'édition récente du XXe siècle, ou alors du début du XXe siècle. Hein, ce sont des textes qui mériteraient d'être complètement repris.
0: Parce
2: là, nous en donnons de larges extraits.
0: Il y avait eu d'ailleurs une anthologie, de fait, des plus beaux textes de Louis XVIII.
2: Oui,
0: mais c'était
2: doute.
0: Avant la guerre, il me semble.
2: Voilà.
0: Ah, oui.
2: En reprenant le texte de la déclaration de Vérone, le texte de la déclaration de Saint-Ouen que vous étiez en train de citer, et le texte de la charte, on a là un corpus tout à fait intéressant et qui montre bien comment les choses se sont placées, c'est-à-dire à la fois dans la continuité, dans la reprise des institutions anciennes, car comme vous le disiez il y a quelques instants, c'est un monarque qui se considère de droit divin.
0: Oui.
2: Hein, et justement, c'est bien écrit dès Vérone, c'est-à-dire que c'est de là qu'il tient son pouvoir, par cette hérédité. Hein,
0: mais en même temps, il octroie la charte.
2: En même temps, voilà, il octroie.
0: Au sein de ce livre, on a repris le terme en disant non, il donne la charte. Parce que le terme d'octroyer...
2: C'est péjoratif.
0: Oui.
2: C'est péjoratif.
0: Oui.
2: Il donne la charte, mais ça fait partie des devoirs du roi de donner une charte, finalement, à ses sujets. Hein. Le roi et le peuple ne peuvent pas, dans son esprit, se concevoir séparés, en fait. Hein. C'est là où il est véritablement dans la tradition. Hein. Le roi et ses peuples forment un tout. Voilà, une société véritablement organique qui va de la tête jusqu'au plus humble des sujets à qui, justement, il veut donner un certain nombre de droits et surtout, un peu comme l'avait fait Henri IV ou d'autres rois précédemment, à qui il veut qu'on puisse donner les moyens de vivre, de s'épanouir et de progresser socialement, parce que c'est
0: il a voulu reprendre des éléments évidemment de l'ancien régime, mais également de l'héritage révolutionnaire, disons la méritocratie, un certain nombre de points, la liberté plus ou moins réelle d'ailleurs d'expression, enfin de
2: là-dessus, Chateaubriand a de très belles pages.
0: Oui.
2: Après justement toute la période de Napoléon où la presse et l'opinion a été brimée, où les opinions ne pouvaient pas s'exprimer, avec l'arrivée de Louis XVIII, les opinions peuvent s'exprimer. C'est le roi de la le roi de la liberté. Hein. C'est surtout ces points que...
0: Messieurs, lorsque pour la première fois je viens dans cette enceinte, m'environner des grands corps de l'État, des représentants d'une nation qui ne cesse de me prodiguer les plus touchantes marques de son amour, je me félicite d'être devenu le dispensateur des bienfaits que la divine Providence daigne accorder à son peuple. J'ai fait avec la Russie, l'Autriche et l'Angleterre et la Prusse une paix dans laquelle sont compris leurs alliés, c'est-à-dire tous les princes de la chrétienté. La guerre était universelle, la réconciliation l'est pareillement.
1: Voilà.
0: C'était en introduction à la charte.
2: Exactement. Et là, voilà, on se place véritablement dans un roi qui reprend toute sa place hein, dans le concert des nations et qui est reconnu par tous et qui redonne à la France, après cette terrible défaite et déroute de Waterloo,
0: Il lui donne des nouvelles institutions.
2: On
0: devrait presque plus parler d'institutions que de constitutions, d'ailleurs.
2: Oui, bah, bon, le terme constitution, à l'époque, était très à la mode. Là, comme je dis toujours, dans les constitutions, c'est ce qu'il y a dedans. Hein. Donc, pour moi, la France a toujours eu une constitution. Les lois fondamentales qui décrivaient la manière dont les règnes pouvaient se succéder à travers la primogéniture, c'était une constitution.
0: Bien sûr. Mais disons que c'était une constitution en mouvement.
2: Alors,
0: c'est pour ça que je préfère parler des institutions dans ce régime.
2: D'ailleurs, c'est le grand problème des constitutions modernes, on le voit bien avec celle qui nous gouverne depuis 1958, c'est que justement le mouvement est assez compliqué, parce que soit on reste à l'esprit des institutions, et alors les choses demeurent un petit peu figées, soit justement elles sont tellement en mouvement qu'on ne s'y reconnaît plus. Hein, parce que notre constitution a été faite quand même pour une certaine souveraineté, hein, et à l'heure actuelle...
0: L'abandon du quinquennat a complètement détruit l'esprit.
2: Alors, le quinquennat a détruit, effectivement,
0: l'esprit... L'autorité du président de la République.
2: Voyez, tout ça est... Alors, du temps du règne de Louis XVIII, les choses, je dirais, ont plutôt évolué dans le bon sens, parce que là, quelle était la question ?
0: Il est très sage, parce qu'il n'a pas... en renvoyer tous les grands corps de l'État, c'est-à-dire qu'il a gardé les préfets.
2: Voilà, mais je vais revenir sur les préfets, parce
0: c'est
2: que justement, c'était le thème d'un des chapitres du livre. Mais ce qui est intéressant à voir, c'est justement comment la charte donc, a été vécue. Et c'est pour ça que le professeur Lachiez a abordé le problème du parlementarisme, car la question c'est savoir si le pouvoir est aux mains du roi ou aux mains finalement du gouvernement. Et le professeur Lachiez l'a fait une analyse extrêmement fine, en montrant justement comment les choses ont pu évoluer et ont évolué dans le meilleur sens finalement de ce que l'on peut attendre d'un État. Alors, j'en reviens au préfet que vous venez d'évoquer. Là, voilà, c'est véritablement un moment où le rôle du roi Louis XVIII a été important, parce que...
0: On parle d'une seconde naissance du corps
2: préfectoral. Mais voilà, seconde naissance, hein, parce que ce qu'avait créé Napoléon Bonaparte, c'était en fait un corps préfectoral, je dirais, un peu policier. C'était une sorte d'encadrement. Et là, l'esprit change tout à fait, parce que, effectivement, Louis XVIII n'a pas envie de revenir aux provinces, ça n'aurait d'ailleurs pas de sens, parce que les choses ont beaucoup évolué, donc il reste dans le cadre départemental, il maintient ses préfets, mais il en fait des agents d'un pouvoir qui amène le progrès en matière sociale, en matière
0: éducative.
2: Ce ne sont pas que des policiers.
0: Non.
2: Donc l'esprit est radicalement différent, et c'est ce corps préfectoral nouvelle mouture qui va véritablement faire que restauration soit aussi, hein, selon le mot, je crois que c'est Lamartine qui a dit ça, une renaissance en fait. Hein. On est là dans le cadre d'une renaissance. Les institutions, elles sont faites pour évoluer. Hein. En France, les institutions, elles ont toujours évolué. la monarchie de Louis XIV n'est pas celle de Saint-Louis. Hein. Donc, eh bien, avec Louis XVIII, c'est pareil.
0: Pierre Gaxotte se plaît à le souligner, ce triomphe de l'État centralisateur rompt avec les mœurs de l'Ancien Régime. Mais c'est une centralisation qui n'est pas forcément perverse, justement.
2: Voilà.
0: Puisqu'elle contribue, finalement, à faire évoluer l'État et pas seulement, et d'un point de vue même du développement, enfin du progrès, des techniques, du développement, des arts.
2: Des arts. Alors les arts, nous avons consacré justement dans ce volume plusieurs chapitres justement sur les arts. Car là aussi, on part d'une situation tout à fait troublée au moment de la Révolution. On peut dire que les arts... pour faire court, c'est le vandalisme à l'époque. c'est plus une question de mode quand Napoléon va recréer une sorte d'art, mais qui est plus une mode, je dis, qu'un vrai art, c'est-à-dire qu'il va plaquer un peu d'égyptien du décor classique. Hein, tout ça ne forme pas véritablement un art qu'on va retrouver justement au moment de la Restauration, où Louis XVIII va favoriser cette synthèse qui va être effectuée entre l'art néoclassique, hein, qui reprend ses droits, et lorsque nous allons faire une présentation dans 15 jours de l'ouvrage, on a eu la chance d'avoir pour cadre la chapelle expiatoire à Paris. Hein, et là, on est véritablement dans un monument néoclassique.
0: Oui. Ah oui, complètement. Hein,
2: un monument néoclassique qui va se développer. Mais à côté de ça, en parallèle à tout ce néoclassicisme, c'est le début de du romantisme.
0: Oui. Hein,
2: et tous les grands auteurs qui, quelquefois, changeront un peu d'idée, mais Lamartine, Victor Hugo sont du côté du roi Louis XVIII.
0: Oui.
2: Il y a là véritablement un renouveau qui se fait et qui existe aussi dans les autres...
0: Le mobilier restauration est un mobilier qui a vraiment beaucoup de charme.
2: Enfin, beaucoup de charme.
0: Beaucoup moins froid que celui, évidemment, de l'époque napoléonienne ou même de l'époque précédente.
2: Enfin, qui reste un peu oublié, alors que le mobilier restauration, il y a là toute une mode.
0: Oui. Hein,
2: sans doute, vous rappelez-vous d'une très belle exposition qui avait porté sur ce thème, qui avait été montée au musée de Sceaux il y a 15 ou 20 ans maintenant, hein, justement sur le mobilier et l'apport, et entre autres de la duchesse de Berry, par exemple, qui avait fait énormément pour que les ébénistes, les artisans de divers corps de métier puissent travailler et épanouir véritablement leur art. Hein, donc, nous avons donc... C'est pour ça que tout à l'heure,
0: Il a relancé aussi la musique.
2: Hein. Il a relancé la musique.
0: Oui, oui. Hein, parce qu'il n'y avait plus de création. L'opérette, les opérettes classiques françaises ont démarré à cette époque-là.
2: Exactement. Et puis, je dirais, la grande musique, hein, Cherubini, etc. On fait appel à des grands. Et là aussi, nous avons voulu le montrer à travers un chapitre sur la musique.
0: Boieldieu, non ?
2: Oui, il me semble aussi. Donc... c'est véritablement, quel que soit l'aspect que l'on aborde, tout à l'heure vous avez dit qu'on avait présenté ça sous forme de 4 chapitres, mais on aurait pu faire 6 ou 7 ou 8, hein, et c'est bien dit par le professeur Legnaud dans sa conclusion, tout ça forme un ensemble harmonieux qui est véritablement celui d'une société qui renaît à travers tout.
0: Alors, on peut dire, je pense que Philippe Montillet, donc vous écoutez Radio Courtoisie, bien entendu, et qu'il faut bien entendu encourager, et je vous invite donc à écouter le petit Bobino à cet effet.
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0: Chers auditeurs et auditrices, nous nous retrouvons donc avec Philippe Pantillet pour évoquer le règne de Louis XVIII, le vrai visage de Louis XVIII, autour de ce livre qui est paru donc il y a peu chez Via Romana, intitulé d'ailleurs « Le règne de Louis XVIII, restauration et modernité ». Nous évoquions donc des aspects de la constitution, on peut dire, française à l'époque de Louis XVIII, qu'on appelait à l'époque donc charte, mais cette charte constitutionnelle de 1814 est le fruit et le développement d'une déclaration dont on a parlé tout à l'heure, celle de Vérone, mais surtout celle de Saint-Ouen, le 2 mai 1814, où il est précisé que le Sénat et la Chambre seront composés des députés et des départements, évidemment. L'impôt sera librement consenti, la liberté publique et individuelle assurée, la liberté de la presse respectée, sauf les précautions nécessaires à la tranquillité publique. La liberté des cultes garantie, les propriétés seront inviolables et sacrées, la vente des biens nationaux restera irrévocable. Les ministres responsables pourront être poursuivis par une des chambres législatives et jugés par l'autre. Les juges seront inamovibles et le pouvoir judiciaire indépendant. La dette publique sera garantie, les pensions, grades, honneurs militaires seront conservés, ainsi que l'ancienne et nouvelle noblesse. La Légion d'honneur dont nous déterminons la décoration sera maintenue, tout Français sera admissible aux emplois civils et militaires. Enfin, nul individu ne pourra être inquiété pour ses opinions et ses votes. Donc, on peut dire tout de même qu'elle fait preuve d'un certain libéralisme, cette
2: charte. Tout à fait. Tout à fait, et on pourra encore s'en inspirer de nos jours sur bien des points. Hein, donc, effectivement, c'est pour ça que ces volets, au lieu d'avoir des idées toutes faites sur ce règne, il était intéressant, et il est intéressant pour tous les lecteurs potentiels, de pouvoir revenir aux sources. Hein, parce que trop souvent, à l'heure actuelle, on est dans la culture du superficiel, et on sort un slogan d'un livre, on sort une phrase, et on croit qu'on a tout compris. Moi, je suis pour essayer de retourner toujours aux sources, à l'origine, et là, les textes fondamentaux, donc ça, ce sont les textes de Louis XVIII, oui. Ce sont ceux qui ont cadré son pouvoir pendant 10 ans, on a tout intérêt à venir les revoir, les analyser, les comprendre, et peut-être, pour certains, voir ce qu'ils peuvent encore apporter à la société contemporaine, à la société actuelle, hein, quand on sait qu'on n'est quand même pas dans le haut de notre
0: donc
2: société.
0: Vous considérez que Louis XVIII a été un vrai chef de l'État,
2: oui,
0: avec des prérogatives,
2: oui,
0: des pouvoirs,
2: bien sûr,
0: un petit peu du type de celui d'un président de la République actuel, ou un petit peu moins.
2: Non, je pense que, si vous voulez, on peut pas comparer.
0: L'initiative des lois ne revenait quand même pas.
2: On peut pas comparer les deux choses, hein, mais c'est un vrai pouvoir. C'est un vrai pouvoir et il l'a exercé. Simplement, ça ne l'intéresse pas.
0: Quand on dit le roi règne et ne gouverne pas,
2: oui,
0: ça n'est pas tout à fait vrai.
2: Ce n'est pas tout à fait vrai. Simplement, il ne rentre pas dans, les détails du gouvernement. Ça, c'est le gouvernement qui doit le faire. Il fixe un certain nombre de lignes, hein, le chemin, si je puis dire. Voilà. Mais il n'a pas à rentrer. Ce n'est pas son rôle et ce n'est pas. Il n'aime pas ça, en fait. Hein, voilà. Donc c'est pour ça qu'il s'entoure de tout un personnel.
0: Oui, hein. Ça, c'est très important.
2: Vous parliez tout à l'heure de la seconde naissance du corps préfectoral. Oui. Hein, ces préfets sont là, mais pour mener la modernisation, pas pour faire un encadrement contre les libertés.
0: On a parlé des technocrates de Louis XVIII.
2: Voilà, exactement. Oui, parce que
0: parce qu'il s'est appuyé sur un certain nombre de grandes intelligences,
2: de grandes intelligences,
0: de grands serviteurs d'État,
2: et qui ont justement créé La France moderne, hein, en matière de route, on le voit, en matière de... il continue ce qui avait été créé au XVIIIe siècle avec les ponts et chaussées, les eaux et forêts, hein, c'est-à-dire tout ce qui structure véritablement le territoire, eh bien, il lui donne, à travers un certain nombre de spécialistes, de nouveaux moyens sur les routes, c'est très important. Et puis, alors...
0: Ce qui est incroyable, c'est qu'on dit... que de manière étonnante, on réussit à la fois à se réclamer de Turgot et de Colbert.
2: Voilà. C'est toujours l'esprit de synthèse,
0: oui. Hein, oui.
2: Qu'il faut, qui est celui qui doit présider finalement oui. aux grandes institutions. Alors un autre domaine où la restauration a été très...
0: Une sorte de libéralisme national.
2: Une sorte de libéralisme national, si vous voulez, ça oui. a été les canaux. Hein, parce que là, c'est avant les chemins de fer, le grand développement des transports, hein, ça permet de transporter du pondéreux, ce sont les canaux et qui vont commencer à se développer sous le règne de Louis XVIII. Donc c'est véritablement, c'est ça qui est admirable, c'est qu'on sort d'une période très troublée. On avait les troupes ennemies qui oui. Campaient dans Paris, et d'un seul coup, hein, parce que c'est une énergie nouvelle qui est redonnée par le roi et par son gouvernement, la France va redémarrer, va renaître. Hein. Et c'est pour ça que, par exemple, on consacre aussi un de nos chapitres au démarrage de la sidérurgie.
0: Oui. Hein,
2: parce que la France industrielle et la France économique en général a été complètement bloquée à l'époque de l'Empire, en particulier avec le blocus continental.
0: Et effectivement, on explore des mines de charbon.
2: Voilà, il y a là quelque chose de... Il faut redonner un nouveau souffle. Hein, et ça va être justement une partie de la politique de Louis XVIII. C'est 10 ans qui sont extrêmement oui. féconds, très intéressants à voir,
0: alors,
2: à
0: étudier.
2: Il y
0: a quelques figures clés, on peut dire, qui permettent de mener cette politique. Il y a notamment la figure de Becket. Hein? Becket qui adhère à la Révolution, mais quand il découvre ce qu'est la guerre et la radicalisation politique, il bascule vers le roi. Et c'est lui qui va contribuer à rédiger la charte.
2: Oui, oui, parce que les gens les plus conscients, finalement, ont vu les limites du régime précédent. Hein. Donc, ils ont envie de...
0: Caché pendant la terreur, membre des 500, il contribue à définir une option royaliste constitutionnelle sous le directoire. C'est alors que s'organisa avec Roy et Collard, quatre maires, de Quincy, Vaublanc, voilà. autre personnage très important, un petit comité pour préparer les bases d'un rapprochement entre les Bourbons et la nation. Cette agence de Paris prit contact avec Louis XVIII, qui lui accorda sa confiance. Selon Beugnot, le groupe devait préparer une restauration du trône qui fut non le triomphe d'un parti, mais le signal de la réconciliation de tous les Français si longtemps divisés. Très hostile au comte d'Artois, ils refusèrent en juin 1800 de s'inféoder au ministère britannique et dénoncèrent ce qui aurait été un comité anglais. C'est très important de voir justement qui a été auprès de Louis XVIII donc pour mener cette nouvelle politique de restauration et qui s'étend également au domaine de la marine.
2: Voilà. Alors là aussi...
0: La marine était totalement
2: la marine
0: détruite par la Révolution.
2: Détruite par la Révolution et par...
0: Et même par Napoléon, qui en tout cas ne l'a pas utilisée tellement.
2: C'est-à-dire
0: très peu utilisée.
2: Après l'échec de Trafalgar et tout ça, les choses sont allées un peu à volo, si on peut dire. Et la marine, au siècle précédent, hein, a été le grand œuvre de Louis XVI. Et de Louis XV.
0: C'était la plus belle marine.
2: Qui avait restauré, qui avait fait la marine, oui. ce qu'elle est devenue à la fin du siècle, et ce qui avait permis d'ailleurs, pour la première fois, de contrer les Anglais, et ce qui a permis la naissance des États-Unis. Hein, les Anglais ayant été coupés finalement par la marine française de leur base, et quand on parle des combats de la guerre d'indépendance, la moitié de ces grands combats sont des combats maritimes. Hein, voilà. Donc, cette marine, comme vous venez de le souligner, ne s'est pas relevée.
0: Autour du baron Portal.
2: Ne s'est pas relevée de l'Empire, et il a fallu recréer un peu de toutes pièces. Et là, l'article...
0: Il était armateur bordelais, ouais, c'est pas étonnant, parce que
2: la
0: Gironde était bien Bordeaux.
2: Du professeur, du chercheur Martin Mott est très intéressant car il montre les différentes étapes. Hein, parce qu'au début, il y a un petit flottement. On ne sait pas très bien, le roi ne sait pas très bien.
0: Il ne faut pas oublier que c'est l'époque au début où il y a le fameux naufrage de la Méduse.
2: voilà. Hein, mais il y a donc...
0: Et puis il n'y a pas de budget naval.
2: Il n'y a pas de budget, on essaye de rappeler des officiers qui avaient été limogés au moment de la Révolution, mais bon, des gens qui n'ont pas vogué depuis 25 ans, c'est pas obligatoirement les meilleurs et tout, donc il a fallu recréer, et Martin Mott montre bien comment, là aussi, il y a une politique d'ensemble qui se met en place, avec...
0: L'action du baron Portal ne se limite pas à un volet budgétaire.
2: Exactement.
0: Il met en place une doctrine dont continuent à s'inspirer ses successeurs. Celle-ci consiste à se donner les moyens d'une forme de dissuasion navale vis-à-vis de l'Angleterre, que la marine française ne pouvait clairement pas vaincre, mais à laquelle elle pouvait infliger des coups assez graves pour la dissuader de contrecarrer les vues de Paris sur les dossiers, ne remettant pas en cause les intérêts existentiels de Londres.
2: Voilà.
0: Donc, c'est là où on voit le mélange de diplomatie.
2: De diplomatie.
0: Et de puissance.
2: Voilà, un côté budgétaire qui va permettre de recréer de nombreux navires. Hein,
0: la France puissance maritime.
2: Montre bien le nombre de constructions navales de l'époque. En même temps, ce qui n'était pas dit là dans la citation que vous venez de donner, mais au-delà du corps de doctrine, une école navale quasiment va commencer à naître et à se mettre en place, donc pour former les officiers de marine et essayer de faire un lien entre ou un lien du moins une heureuse balance entre ceux qui sont chargés de l'administration de la marine, justement, qui vont travailler sur les arsenaux, sur les budgets, etc., et ceux qui ont la fonction militaire, les chefs d'escadre. Hein, et c'est très, très important. Il faut éviter que les uns ou les autres prennent la première place. Martin Mott explique bien tout ça, hein, et montre comment cette marine, en l'espace de quelques années, hein, parce que tout ça, nous sommes dans un espace-temps très
0: limité,
2: réduit, très limité.
0: C'est 10 ans, hein,
2: Or, avant la fin de ces 10 ans, eh bien, il y a la campagne d'Espagne, il y a tout ce qui est fait dans la Méditerranée pour la libération de la Grèce ou d'autres choses où la marine française va avoir son rôle et qui amènera. Bien sûr, là.
0: Cette politique Louis XVIII, sera poursuivie par Charles X.
2: Par Charles X, voilà.
0: Totalement.
2: Et qui amènera la prise d'Alger en 1830. Hein. Oui. Mais elle n'aurait pas pu se faire s'il n'y avait pas eu une marine. C'est la marine qui a supporté tout le poids de cette campagne. Donc, vous voyez, quel que soit le bout par lequel on prend la question de ce règne, et c'est pour ça que je reviens à ce que je disais tout à l'heure, un règne particulièrement fécond, parce qu'il l'est dans tous les domaines.
0: C'est d'ailleurs l'époque où le... Ah oui, non c'est... je ne sais plus si c'est... Il était mort en 1825. Mais bon, c'est l'époque où Haïti prend son indépendance.
2: Ah oui.
0: En payant une somme à l'amiral de la Gravière.
2: Voilà, bon. Là, c'est une autre histoire plus compliquée, voilà. Et surtout par les conséquences qu'elle a pu avoir.
0: On a beaucoup de détails sur l'expédition d'Alger. Il a voulu déborder un petit peu le règne de Louis XVIII, l'auteur de la politique navale, M. Mott.
2: Il donne des effectivement, parce que... Et c'est pas véritablement sur l'expédition d'Alger, mais c'est sur justement les moyens qui ont pu être réunis pour monter des grandes expéditions. C'est ça qui est intéressant.
0: Oui, oui.
2: Voir, c'est toutes ces politiques ne sont pas des politiques conjoncturelles en fait. Hein, elle veut être véritablement structurelle, et comme vous l'avez dit dans la citation que vous avez donnée tout à l'heure, il s'agit de créer une marine de dissuasion. Hein, et comme on ne peut pas s'opposer de front à la marine britannique, eh bien, on essaye en tout cas de pouvoir la contenir. C'est-à-dire qu'il y a véritablement un objectif qui est donné. Je crois que cette notion d'objectif est très importante.
0: On pourrait parler d'une géopolitique.
2: Voilà, en matière internationale, il y a sous Louis XVIII, hein, et à partir du traité de Vienne, il y a une véritable géopolitique qui se met en place. Mais on la trouve aussi en matière économique. Hein, il y a là véritablement cette volonté d'assurer un bien commun à la population, donc avec un renouveau économique, renouveau des premières industries qui vont pouvoir s'épanouir.
0: Est-ce que vous voulez dire un mot de la grande réforme de l'Institut? Parce que là, il y a été un petit peu à la hussarde, notre ami Louis XVIII. Il a quand même éliminé des personnages. Il a fait démissionner un certain nombre de savants, d'ailleurs, de la Révolution, ce qui m'a un peu étonné.
2: Voilà, c'est-à-dire que là, c'est effectivement un article qui a été rédigé par notre ami Éric Peuchot et qui montre bien, là aussi, cette académie, reprenons les choses par le bout, ça a été créé par le roi et c'était une des grandes institutions de l'Ancien Régime. Napoléon Bonaparte en a fait une institution à son pied, hein. Et donc, il fallait la recréer quelque chose, et l'idée de cette institution a tout de suite été acceptée par le roi. Simplement, là encore, il faut la replacer dans son objectif. Et donc, les règlements vont être repris, hein, de manière à ce que ça concourt véritablement, que ces académies qui sont réorganisées totalement autour de l'Académie française et des autres instituts, qu'elles concourent à la grandeur de la France. Alors, comme toujours, lorsque il y a des réformes, il y a un certain nombre de gens qui sont exclus. Mais ce qui est intéressant dans l'article d'Éric Peuchot, c'est qu'il montre bien comment tout cela s'est fait progressivement, j'allais dire règlement par règlement, de façon à ce que les choses évoluent.
0: Mais il y a une très belle citation du livre de l'ordonnance de 1816 qui évoque cette question. Je vous propose de la lire.
2: Oui.
0: Donc Louis, par la grâce de Dieu, roi de France et de Navarre, à tous ceux que ces présentes verront, salut. La protection que les rois nous ont constamment accordée aux sciences et aux lettres nous a toujours fait considérer avec un intérêt particulier les divers établissements qu'ils ont fondés pour honorer ceux qui les cultivent. Aussi n'avons-nous pu voir sans douleur la chute de ces académies qui avaient si puissamment contribué à la prospérité des lettres et dont la fondation a été un titre de gloire pour nos augustes prédécesseurs. Depuis l'époque où elles ont été rétablies sous une dénomination nouvelle, nous avons vu avec une vive satisfaction la considération et la renommée que l'Institut a mérité en Europe. Aussitôt que la divine Providence nous a rappelés sur le trône de nos pères, notre intention a été de maintenir et de protéger cette savante compagnie. Mais nous avons jugé convenable de rendre à chacune de ces classes son nom primitif, afin de rattacher leur gloire passée à celle qu'elles ont acquise, et afin de leur rappeler à la fois ce qu'elles ont pu faire en ces temps difficiles et ce que nous devons en attendre dans les jours plus heureux. Enfin, nous sommes proposés de donner aux académies une marque de nos royales bienveillances en associant leur établissement à la restauration de la monarchie et en mettant leur composition et leur statut en accord avec l'ordre actuel de notre gouvernement.
2: Voilà.
0: Oui, fort bien exprimé.
2: Exactement, fort bien exprimé. Les choses sont claires. Ça participe. Au mouvement d'ensemble.
0: On n'est plus là pour nommer des copains, si j'ose dire.
2: Voilà. Il y a toujours cette notion d'unité qui est extrêmement importante. C'est ça qui fait véritablement une société, qui fait une civilisation.
0: Je ne puis me lasser de vous répéter qu'il s'y manifestait un reste d'esprit révolutionnaire dont il était urgent d'arrêter l'influence.
2: Voilà. Ben, adieu Lavoisier. Hein. on reprend les choses dans un souci d'une culture générale et élévatrice du pays. Donc, voyez un ensemble à travers ces presque 400 pages, hein,
0: c'est, oui.
2: Voilà, un ensemble qui me paraît extrêmement cohérent sur ce règne, et je pense que tous ceux qui vont acquérir ce livre et qui vont le lire, eh bien, seront heureux de découvrir l'importance de ces 10 ans, 1814-1824, du règne de Louis XVIII, hein, qui est souvent un petit peu occulté, et qui là retrouve, à travers ces différents chapitres, tout son relief.
0: Oui, et on peut dire que cette charte, donc, est bel et bien une constitution, puisqu'il a employé lui-même ce terme. Et le roi la qualifie de libre et monarchique à la fois. Je trouve que c'est assez bien vu par rapport à cette époque où justement on parlait tant de l'Europe éclairée. Il ajoutait « Nous avons dû nous souvenir aussi que notre premier devoir envers nos peuples était de conserver pour leur propre intérêt » les droits et les prérogatives de notre couronne. Et fort intelligemment, Louis XVIII donc poursuit, quand la violence arrache des concessions à la faiblesse du gouvernement, la liberté publique n'est pas moins en danger que le trône. Nous avons donc cherché les principes de la charte dans le caractère français et dans les monuments vénérables des siècles passés. Ainsi, nous avons vu dans le renouvellement de la pairie une institution vraiment nationale qui doit lier tous les souvenirs, toutes les espérances, en réunissant les temps anciens et modernes.
2: Voilà. Comme ces choses sont bien dites. Et là, oui. Nous sommes dans le préambule. Hein. Donc,
0: la pairie, c'est le Sénat.
2: C'est on peut dire que c'est le Sénat, parce que c'est pas l'ancienne pairie.
0: La Chambre des pairs.
2: C'est pas l'ancienne pairie de l'ancien régime, hein, qui est complètement renouvelée. Et ça, on le verra surtout au moment du sacre de Charles X, hein, où les pairs qui vont entourer le roi, c'est la reprise de ce qui était fait jusqu'au sacre de Louis XVI, mais les pairs n'ont pas la même origine. Hein, là, on va trouver des sénateurs ou d'autres. Et il y a une très belle phrase, il me semble, justement, dans la conclusion qui est de Legnaud, qui fait la conclusion générale, qui montre combien ce règne est règle la tension qui peut exister toujours entre la sagesse des rois et la volonté des peuples.
0: Voilà. Oui.
2: Ça permet cette synthèse, et donc c'est ça qui fait
0: évoluer. Puis il s'agit de réconcilier les Français.
2: Il s'agit de réconcilier. Nous ne sommes pas du tout dans une société fractionnée. Hein, comme on le dit de nos jours, on n'est pas à la société des archipels, là, vraiment. Le roi, et je crois toute l'élite d'ailleurs, à l'époque, l'élite la plus active, et ceux qui vont devenir justement les préfets ou les grands acteurs, eh bien, veulent aller dans le sens d'une unité, car c'est de cette unité que véritablement peut émerger une société qui retrouve les chemins des progrès et d'une certaine aisance financière.
0: Tout en étant bien pénétré de son autorité légitime. Voilà. Et je trouve que le mot cité encore du roi résume admirablement ce double équilibre qu'il avait su trouver. Le roi finit son propos par ce rappel de l'autorité royale, de la charte constitutionnelle qu'il avait donnée avec une nouvelle solennité devant les autels de celui qui pèse dans la même balance les rois et les nations.
2: Voilà,
0: donc c'est une forme de régime, on peut dire, tout à la fois monarchique et, voilà, et démocratique, enfin une forme de démocratie.
2: Oui, alors sur
0: même
2: le
0: si
2: terme,
0: elle était limitée,
2: sur le, voilà, sur le terme de démocratie, hein. Voilà, il faut
0: il faut gagner pas, de l'argent pour pouvoir.
2: Il n'y a pas de pouvoir démocratique au sens moderne du terme, hein, puisque au début, je crois qu'il y a 100 000 électeurs, donc nous sommes dans un système tout à fait.
0: Il faudra attendre très longtemps.
2: Voilà. Je dirais que là-dessus, on ne sait pas non plus nous jusqu'où ça va aller, hein, parce que jusqu'en 1945, les femmes étaient exclues, c'est-à-dire quand même la moitié de la population française, ce qui fait quand même une démocratie à 50%.
0: Oui, effectivement.
2: C'est avec Giscard d'Estaing que ça va être ouvert entre l'âge de 18 ans et 21 ans. Donc, et maintenant, quelquefois, on parle de 16 ans, etc. Oui. C'est-à-dire que tout ça. Et là-dessus, je crois que malheureusement, il faut être un peu sévère, c'est que plus on élargit, en fait, moins la représentation est juste et moins le pouvoir existe véritablement aux mains des électeurs. Donc,
0: il ne faut pas oublier, est-ce que vous voulez, pour les quelques minutes qui restent, les cinq minutes qui nous restent, évoquer quelques, bon, la figure de Chateaubriand ou de les premiers ministres, enfin, ont-ils été, est-ce que certains ont été particulièrement remarquables? Parce qu'on cite souvent Villèle qui a fait le pont entre Charles X, enfin, Louis XVIII et Charles X, mais que l'on considère comme un conservateur qui a un peu détruit l'héritage de Louis XVIII.
2: Oui, ben c'est-à-dire que c'est toujours toujours difficile. Je préfère justement me placer du côté de grands auteurs comme c'était bien que vous citiez Chateaubriand, car je crois que lui-même a été
0: Talleyrand, Chateaubriand,
2: voilà, un peu un symbole de cette période. Sa pensée, d'ailleurs, on le voit dans les Mémoires d'Outre-Tombe, a évolué, mais lui-même est une personnalité extrêmement complexe, hein, sa pensée est compliquée, mais il y a cette fidélité qu'il a eue au Bourbon qui mérite d'être toujours rappelée, car il les a suivis jusqu'à l'exil de 1830. Hein, et après, il a reporté toute son toute son énergie et sa fidélité au jeune comte de Chambord que vous évoquiez tout à l'heure dans votre introduction. Ce que je voudrais dire, parce que ça peut intéresser quelques-uns des auditeurs, du moins parisiens,
0: de vous rejoindre.
2: Voilà. Mais le livre surtout va être présenté.
0: Oui, il sera
2: donc
0: présenté.
2: Je n'ai plus mon papier sous les yeux, mais je vais le retrouver. Le 28 mai, c'est un jeudi.
0: Oui.
2: Hein, et c'est à la chapelle expiatoire, donc un des lieux.
0: Alors indiquez-nous où elle se trouve.
2: Voilà, la chapelle expiatoire se trouve square d'Anjou, rue Pasquier, hein, et à 18h30, il y aura la présentation du livre par le professeur Jean-Michel Legnaud, un petit intermède musical, etc. On va essayer de faire les choses bien, et ça permet comme ça à tout le monde de venir écouter et partager quelques idées. Mais comme il s'agit d'un lieu privé, un monument historique.
0: C'est organisé par l'Institut de la Maison de Bourbon.
2: Alors, c'est organisé par l'Institut de la Maison de Bourbon.
0: Et il faut s'inscrire.
2: Et il faut s'inscrire, exactement. Donc, en envoyant un mail à la messagerie électronique contact.royaute, pour royauté, on n'a pas d'accent. Voilà, royaute, @orange.fr. Hein, parce que on ne pourra rentrer que si on est sur la liste. Donc à 18h30 le 28 mai, et le livre sera
0: aussi. Une belle évocation.
2: Le livre sera en vente. Hein, j'espère que le 28 mai, et le livre sera aussi.
0: Une belle évocation.
2: Le livre sera en vente. Hein, j'espère que le

0: qu'il n'a pas pu véritablement vivre puisqu'il s'estimait trop âgé.
1: Voilà, c'est ça. Et... c'est pour des raisons en fait physiques et j'allais dire matérielles que le sacre n'a pas eu lieu, mais le sacre a été préparé.
0: Oui.
1: Et c'est ce qui explique que Charles X ait pu être sacré aussi rapidement. Car en fait, toute la cérémonie était déjà prévue et organisée. Et là, nous avons été très contents de pouvoir
0: bénéficier. C'est grâce à vous que j'ai pu avoir cette très belle couverture.
1: Une très belle, un très beau tableau et c'est un clin d'œil justement à l'histoire et au traité de Vienne dont j'ai parlé à plusieurs reprises. Ce tableau se trouve dans la résidence de l'ambassadeur d'Allemagne à l'heure actuelle. Donc, vous voyez, on est non seulement dans un roi qui a restauré. Restaurer la France, mais un roi aussi qui a véritablement sa place dans le concert européen tel qu'il pouvait s'entendre au XIXe siècle.
0: Ce fameux congrès de Vienne qui a été véritablement, qui a marqué le triomphe de Talleyrand en limitant les dégâts causés par l'Empire. Les dégâts effrayants, puisque la France, il ne faut jamais l'oublier, a dû payer pendant des années des dommages de guerre.
1: Et lorsque tous les rois se rencontraient, que ça soit celui d'Allemagne ou le tsar de Russie, considéraient le roi de France, qui restait assis alors qu'eux étaient debout, comme véritablement le grand
0: et vous savez que
1: souverain
0: l'astuce de
1: l'Europe.
0: De Talleyrand, c'est d'avoir organisé une gastronomie extraordinaire ce jour-là.
1: Voilà.
0: Qui n'a pas pesé pour rien dans l'indulgence dont on a fait preuve, un tout petit peu d'indulgence.
1: Exactement.
0: Voilà. Merci beaucoup Philippe Montillet.
1: Je vous en prie, c'est moi qui vous remercie de m'avoir invité.
0: À tous les auditeurs et auditrices, je donne rendez-vous donc dans 15 jours.

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1: 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Restez bien avec nous dans une minute et en direct, le libre journal de géopolitique profonde dirigé par Nicolas Stocker.
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1: Bienvenue à tous et merci d'être avec nous en ce samedi 16 mai 2026. Tout à l'heure à 10h30, le libre journal des controverses du 21 février 2026 dirigé par Mike Borowski, une émission spéciale médias alternatifs. Et puis à midi, vous pourrez suivre le libre journal de Pascal Lassalle, le sujet du jour, des lumières sombres de la néo-réaction, avec Antoine Dress, fondateur de la chaîne de philosophie politique Egonon. Mais tout de suite, voici en direct le libre journal de géopolitique profonde dirigé par Nicolas Stocker, Chine, États-Unis, la grande bascule, l'analyse de Laurent Michelon. 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

0: Eh bien bonjour chers amis auditeurs de Radio Courtoisie, bienvenue dans ce libre journal de géopolitique profonde. Eh bien, je remercie tout de suite à la technique Arnaud pour la réalisation de cette émission, toujours fidèle au poste. Et oui, il se partage les rôles le samedi matin avec Virginie. Une semaine Virginie, une semaine Arnaud. Voilà, semaine paire, semaine impaire. Alors, standard, on les remercie particulièrement parce qu'ils sont essentiels à la vie de cette radio. Ce sont nos fameux bénévoles, donc soyez aimables avec eux si vous les avez au standard. C'est Jean-Loup et Sylvie, tous les deux présents pour répondre à vos questions, noter vos remarques, observations. Ils me les transmettent, je suis dans le studio en direct et je n'hésiterai pas bien sûr à poser les questions à mon invité ou à y répondre moi-même si c'est nécessaire. Avec deux invités aujourd'hui jusqu'à 10h, eh bien nous aurons notre spécialiste expert sur géopolitique profonde de la Chine, l'auteur de Comprendre la relation Chine-Occident. Et oui, c'est Laurent Michelon qui d'ailleurs est déjà présent, je vois, en distanciel, hein, il est en Chine, il est loin, bien loin. Je vais tout de suite le saluer, voir s'il m'entend, si tout se passe bien, si la liaison est bonne. Bonjour Laurent, vous allez bien ?
1: Oui, bonjour Nicolas, merci, tout va bien, oui, je vous comprends très bien.
0: Formidable. Bon, ben, je suis à vous dans un instant. Nous aurons à partir de 10h... Elisabeth Nonaccord entre 10h et 10h30 et c'est Macronade. Voilà, c'est une ce n'est pas une concurrente de Michel Dumas, mais elle fait aussi quelques quatrains, quelques rimes de Macronade. Donc les Macronades qui donnent le macronard, son macronard, un petit macronard non illustré. En tout cas, elle nous parle des politicards avec un regard qui en dit long sur les bobards, les tricards, les vieillards, les fêtards, les ringards, et surtout les traquenards, car la politique en est pleine de traquenards. Bien, écoutez, voilà, je crois que je vous ai dit l'essentiel déjà pour l'introduction de cette émission. Je ferai peut-être entre Laurent Michelon et Elisabeth Nonaccord, je ferai peut-être un peu petite revue de presse vraiment très très rapide. J'ai juste une ou deux remarques à faire, entre autres sur un article dans le Frankfurt Allgemeine Zeitung, interview de Monsieur Bardella, vous savez celui qui notre amoureux qui est sur papier glacé dans Paris Match avec Madame Bourbon des deux Siciles, eh bien ou Mademoiselle plutôt. Voilà, une princesse Bourbon pour Bardella qui a fait une interview chez nos voisins allemands qui, à mon avis, doit être dénoncée car nous sommes maintenant à moins d'un an du premier tour des élections présidentielles. Nous verrons ce que donne la justice cet été pour Madame Marine Le Pen. Si, comme c'est à craindre pour Marine Le Pen, tout du moins, elle était invalidée et de ce qui est un déni de justice qui montre que notre démocratie n'est qu'une démocratie de façade, une démocratie potemkine, eh bien, elle serait empêchée alors qu'elle est le responsable numéro un du parti numéro un français aujourd'hui. Voilà, hein, c'est voilà la belle démocratie française, les valeurs de la démocratie pour lesquelles demain nous irons nous battre à l'Est, chers auditeurs, au fond de l'Est, pour les valeurs du LGBT, les valeurs du woke, les valeurs des droits de l'homme, du droit de l'homisme et de cette fausse démocratie dans laquelle nous vivons, dans laquelle nous trempons, dans laquelle nous crapotons. Eh bien, nous aurons donc cette élection bientôt, et donc je pense qu'il faut que toutes les impostures soient dénoncées, et cette interview de Monsieur Jordan Bardella à un grand journal allemand doit être dénoncée. Je vous en parlerai tout à l'heure entre Laurent Michelon et Elisabeth Nonaccord. Voilà, ça fera partie de la très courte revue de presse que je ferai tout à l'heure. Mais il est 9h05 et nous allons donc tout de suite pouvoir commencer avec l'invité principal de ce libre journal de géopolitique profonde, à savoir Laurent Michelon. Alors, Laurent Michelon, la visite de Donald Trump en Chine est maintenant achevée. Comment avez-vous trouvé cette rencontre dans la presse, clairement, et même dans la presse occidentale? Il n'est pas fait de cadeau à Donald Trump. Donald Trump un peu canard boiteux dans ses petits souliers qui ne l'a pas franchement ramené face à Xi Jinping. On avait l'impression que, et c'est peut-être un trait de caractère de Donald Trump, fort avec les faibles et faible avec les forts, il n'en menait pas large. Dès qu'il a retrouvé son Air Force One, il s'est remis à éructer. Et on imagine qu'il fera de même avec son réseau social, qu'il va retrouver aussi. Il s'est mis à éructer contre l'Iran. Auparavant, il a fait profil bas. Moi, c'est l'impression que j'ai eue de sa rencontre avec Xi Jinping. Un Xi Jinping en grande forme, un Xi Jinping qui, dans les yeux, a regardé Trump et lui a parlé du piège de Thucydide. On reviendra sur ce piège de Thucydide. Ça a été très étonnant parce que nous en parlons depuis des années avec nos experts du piège de Thucydide. Hein, cette seconde puissance qui est en train de devenir la première et la première qui est en train de devenir la seconde, et le fait que dans les trois quarts des cas, dans ces cas-là, ça se termine en guerre, c'est le piège, comme entre Athènes et Sparte, par exemple. Mais il y a évidemment, chez Trump, chez les anglo-saxons, cette envie d'en découdre qui les rapproche plutôt des guerres puniques entre Carthage, finalement, la grande cité du commerce, et Rome, la cité guerrière qui a écrasé Carthage, qui a réussi, et c'est la tentation, semble-t-il, des anglo-saxons, des Américains, même de Trump, n'en déplaise à ceux qui ont voulu croire, j'en ai fait partie d'ailleurs, en un Trump homme de paix, ce qu'il ne s'est pas révélé être depuis, en trahissant sa base MAGA, comme tout le monde a pu le remarquer, avec cette guerre au Moyen-Orient. Donc, écoutez, j'aimerais un petit peu votre analyse déjà globale, et puis on rentrera peut-être dans les détails, si vous le voulez bien, mon cher Laurent Michelon, sur cette visite d'État entre le président américain et le président chinois.
1: Oui, alors la réunion, on va dire devant les caméras, en tout cas, c'est plutôt bien passé. Effectivement, Donald Trump, je n'irais pas jusqu'à dire qu'il était dans ses petits souliers, mais je dirais qu'il n'avait pas grand-chose à présenter, en fait. On a vu ses déclarations aussi bien devant les micros que sur les réseaux sociaux, où il était beaucoup dans les remerciements, les compliments sur la qualité de la réception qui lui a été faite. Mais effectivement, sur le plan commercial et géopolitique, il a été assez silencieux. Et je dirais que même sa dream team autour de lui, Rubio, Excel, Bessen, qui d'habitude sont tellement si disers sur les réseaux sociaux et assez agressifs envers la Chine, et ben là, ils ont brillé par leur silence. Parce qu'effectivement, la Chine est dans une position avec vraiment le dessus dans cette réunion, parce que cette délégation américaine est venue en position de demandeur, parce que elle est engagée sur plusieurs fronts en même temps. Alors, on avait connu la façon dont Israël a tordu le bras aux États-Unis pour intervenir contre l'Iran. On connaît le bourbier ukrainien dont ils n'arrivent pas à se sortir. Et là, effectivement, la direction que prenait la relation sino-américaine était probablement vers un conflit assez rapide sur la question de Taïwan. Donc, il faut pour la partie américaine, en tout cas, temporiser. Je pense qu'il ne faut pas déclarer victoire non plus du côté chinois. Cette relative victoire chinoise diplomatique est, selon moi, temporaire. Les États-Unis ne font que temporiser, essayer de consolider un petit peu leur assise sur la question iranienne ou sur la question ukrainienne. Il est certain qu'ils vont revenir à l'assaut sur la Chine. On l'a vu d'ailleurs dans les vidéos des réunions bilatérales entre les Américains, la délégation américaine et chinoise. En fait, les gens ne se parlaient pas du tout. On a vu que la délégation américaine était vraiment dans l'entre-soi. On se retrouve à table avec des Chinois, mais sans leur parler. Et c'est vraiment l'impression que ça donnait, c'est que les gens sont venus là pour signer des contrats,
0: Oui.
1: Signé des contrats. On a vu Boeing qui a signé un contrat de 200 avions avec la Chine. Mais à part les signatures de contrats sur également les semi-conducteurs de Nvidia, qui sont un petit répit pour la société Nvidia, eh bien, il s'est pas passé grand chose. Par contre, la Chine a enfoncé le clou sur un certain nombre de lignes rouges. Elle a, même avant le début de la rencontre, la Chine a publié les 4 lignes rouges sur lesquelles il n'y avait pas de discussion possible, et notamment la question de Taïwan.
0: Oui.
1: La question de Taïwan, puisque effectivement, on a vu dans beaucoup de médias occidentaux que Taïwan allait être sacrifié sur des deals, sur les terres rares ou sur des échanges commerciaux. Or, il faut savoir que du point de vue du gouvernement chinois, Taïwan n'est absolument pas une carte à jouer dans des négociations. Du côté chinois, il n'y a pas de concession à faire pour récupérer Taïwan. Taïwan, pour la Chine, ça fait partie de la Chine, ça fait partie de son territoire. Et tout ce que veut la Chine, c'est sortir en fait les États-Unis de cette région. Et donc, le porte-parole du ministère des Affaires étrangères a rappelé que les États-Unis et l'Occident en général qui poussent pour l'indépendance taïwanaise, eh bien, notamment par les ventes d'armes, il y avait un mouvement, on va dire, le statu quo était perturbé et que l'indépendance, qu'on se rapproche d'une indépendance taïwanaise, eh bien, il n'y aurait jamais de paix dans le détroit de Taïwan. Donc, Xi Jinping a bien rappelé donc aux Américains que c'est pas la peine de parler de paix dans le détroit de Taïwan si en même temps vous poussez à l'indépendance, notamment par les ventes d'armes. Donc la Chine a vraiment marqué son territoire, mis ses jalons en disant la porte de la Chine est grande ouverte pour les questions commerciales. Il s'agit également pour la Chine de trouver un modus operandi gagnant-gagnant avec les États-Unis. Et là, Xi Jinping a été très très diplomate en rappelant que aussi bien la Chine que les États-Unis finalement étaient dans un mouvement de rajeunissement. En 2014, Xi Jinping a lancé le mouvement de rajeunissement de la culture et de la civilisation chinoise, c'est-à-dire une modernisation étatique, modernisation diplomatique, militaire, et il a mis ça en parallèle avec le MAGA américain, en disant « mais vous aussi, les Américains, vous êtes dans un processus de rajeunissement de gouvernement américain ». Et Donald Trump l'a remercié d'ailleurs dans un tweet en disant mais merci de souligner que nous avons été dans une période de déclin sous l'administration Biden, mais que maintenant, effectivement, MAGA est un processus de rajeunissement des États-Unis. Donc, on voit vraiment du côté de la Chine une main tendue vers les États-Unis, mais une main ferme en disant, mais on peut tout à fait avoir deux moteurs de croissance dans le monde. La Chine n'est pas là pour remplacer les États-Unis. On serait bien mieux avec deux moteurs de croissance dans le monde. Ça bénéficierait au monde entier. Mais par contre, il ne faut pas instrumentaliser la question de Taïwan, il ne faut pas instrumentaliser la question des droits de l'homme et de la démocratie, il ne faut pas chercher à imposer à la Chine un nouveau système de gouvernement qui se rapprocherait de la démocratie libérale. Ça, la Chine a expliqué qu'elle n'en voulait pas. Et donc, là, c'est vraiment la balle est dans le camp des États-Unis maintenant. Il faut voir ce que Donald Trump va faire une fois qu'il est rentré aux États-Unis, parce qu'on se doute bien que, et vous l'avez dit, dans l'avion déjà, il recommençait un petit peu à éructer dans tous les sens. Il faut voir ce que l'État profond finalement va le laisser faire. Enfin, va lui laisser faire. Est-ce qu'il a vraiment les mains libres pour relancer une relation, pour faire une espèce de réinitialisation de la relation avec la Chine?
0: Ouais, voilà. Est-ce que cette réinitialisation va aller à son terme? Est-ce que c'est vraiment le doux commerce qui va inspirer Trump? Un des éléments qui va pouvoir le déterminer, semble-t-il, à l'avenir, c'est la question de Taïwan. Il semblerait que Trump ait alerté Taïwan en leur demandant de faire très attention par rapport à la déclaration une déclaration d'indépendance qui serait évidemment extrêmement mal perçue par le pouvoir chinois. Voilà, il y a cette idée que d'un côté, en effet, on pourrait peut-être par le commerce trouver une entente, mais en même temps, on le sent, l'État profond américain peut considérer que, eh bien, je vous dis, comme Rome par rapport à Carthage, que la cité de Carthage était florissante, la numéro un sur le plan commercial, comme c'est peut-être le cas aujourd'hui de la Chine, et par trois guerres, les Romains ont eu raison de Carthage, de la cité de Carthage et de sa destruction, mais c'est-à-dire qu'ils ont répondu sur le plan militaire. Les Américains, eh bien, ont décidé de se réarmer. Laurent Michelon, vous le savez, 1500 milliards pour le Pentagone, c'est considérable, plus 50%, ils étaient déjà à pratiquement 1000 milliards. Ça fera, bah, ce sera les ceux qui détiennent finalement les obligations du Trésor américain qui vont financer, puisque on le sait, c'est un pays en faillite, les États-Unis, mais une faillite qui est acceptée jusqu'à présent par le monde entier, qui le sera peut-être moins demain. On sait qu'il s'appuie entre autres sur des pétrodollars. Est-ce que justement il n'y a pas la crainte de la part des États-Unis de finalement perdre, de tout perdre par le commerce et la finance, et d'être finalement tenté par à terme une option militaire?
1: Oui, c'est effectivement une possibilité parce que depuis, on va dire un an, depuis le début du deuxième mandat de Donald Trump, la Chine a montré qu'elle était en mesure maintenant de dire non aux États-Unis. Quand les États-Unis ont commencé leur guerre des droits de douane, en montant les droits de la Chine à 145%, la Chine a accepté d'entrer dans l'escalade et dit, bien écoutez, on va imposer 125% de droits de douane sur les produits américains. Finalement, ils ont réussi à trouver, on va dire, un répit en disant, on va mettre ça en suspens pendant un an pendant lequel on va négocier. Bon, cette année n'est pas encore arrivée à son terme, donc on ne connaît pas encore le résultat de ça. Mais enfin, les Chinois ont bien montré qu'ils n'avaient pas besoin de commercer autant que ça avec les États-Unis. Les États-Unis ne sont plus un partenaire commercial majeur pour la Chine. L'Europe est plus importante, l'Asie du Sud-Est est encore bien plus importante, et il y a d'autres acteurs comme la Russie, comme le Moyen-Orient, qui viennent se greffer à ça, qui font que la Chine maintenant peut tourner dos aux États-Unis. Le commerce avec les États-Unis représente 2% du PIB chinois. C'est important, mais ce sera pas la faillite si du jour au lendemain il y a un embargo sur les produits chinois. Donc la Chine a dit non aux droits de douane, et puis là encore on a vu il y a quelques semaines que la Chine interdisait aux sociétés occidentales et chinoises d'appliquer les sanctions américaines, notamment sur la question du raffinage du pétrole iranien. Donc on se retrouve dans une situation finalement où la Chine peut à nouveau, comme au 19e siècle, dire non à l'hégémon anglo-américain, dire le commerce avec vous ne nous intéresse pas. Et ça pourrait effectivement pousser l'hégémon anglo-américain finalement une nouvelle fois vers une tentative, alors pas de guerre de l'opium comme disait le siècle, mais effectivement de forcer d'une manière ou d'une autre la Chine à commercer avec les États-Unis, ouais. Ou alors, s'ils ne veulent pas, eh bien de faire valoir leur puissance de nuisance, hein, puisque on sait que les États-Unis, l'hégémon anglo-américain, sont une thalassocratie, et leur nuisance est de régner sur les mers et de pouvoir perturber les flux commerciaux chinois notamment vers le reste du monde. Et d'ailleurs, Donald Trump l'a dit dans une déclaration, il a dit « nous sommes les nouveaux pirates ».
0: Oui.
1: Il l'a dit clairement,
0: oui.
1: Sur le ton de la publicité.
0: Donc, oui.
1: Voilà. Et c'est quelque chose qui, effectivement, peut perturber durablement le commerce international de la Chine avec le reste du monde, ce qui explique le développement à marche forcée de tous ces corridors de transport de la Chine vers l'Asie du Sud-Est, vers le Moyen-Orient, vers l'Asie centrale, vers l'Europe, vers la Russie, aussi bien ferroviaire, routier que maritime, par la voie maritime du Nord vers la Russie, parce que effectivement les États-Unis pourraient très bien fermer le canal de Panama comme on l'a vu, perturber le détroit d'Ormuz, on l'a vu, hein, puisque c'est les États-Unis qui l'ont fermé. C'est pas l'Iran, également Suez. Donc tous ces points, ces goulets d'étranglement pourraient être bloqués du jour au lendemain par les pirates anglo-américains, et donc la Chine est obligée de se développer sur la voie terrestre. Voilà. Donc ça, je parle un petit peu à un horizon 5 à 10 ans, mais effectivement, et c'est pour ça que la Chine ne rentre pas dans une confrontation directe. C'est bien pour ça que la Chine accepte d'acheter un petit peu de semi-conducteurs américains, acheter un petit peu de Boeing américain, pour ne pas justement fermer la porte définitivement, alors qu'elle pourrait le faire.
0: Ah oui, elle a un jeu, elle a un espace finalement assez limité. C'est une ligne de crête que doit tenir aujourd'hui la Chine entre sa souveraineté, son indépendance d'un côté, et puis le fait d'éviter de pousser à bout les anglo-saxons. Mais on les connaît, c'est-à-dire qu'il y a guerre chaude, guerre froide, guerre hybride. Les anglo-saxons usent de toutes les guerres, dont on sait bien que cette route de la soie, eh bien tout va être fait, tout est déjà fait, mais tout va être fait pour l'empêcher, pour la saboter. On le voit en Asie centrale, l'activité débordante des services de renseignement, des services secrets, entre autres britanniques, qui agissent, des Américains, de la CIA, tout ça grenouille. On sent qu'on cherche à essayer de bloquer par tous les moyens, justement, ces routes qui devraient permettre à la Chine de passer par la Terre pour réussir à commercer. On sent qu'il va y avoir une volonté de toute façon, l'attaque de l'Iran fait partie, parce qu'il faut pas oublier que les routes de la soie, elles passent par là. Hein. Et puis, il y a aussi, on a vu ce qui se passait avec où l'Union européenne, sorte de bras, pas militaire, un peu de bras gauche des États-Unis, sont en train aussi d'essayer de détacher l'Arménie de la Russie. Et tout ça, c'est pareil, ce sont des futurs verrous, hein, avec la Turquie qui joue un rôle qui n'est pas très clair.
1: Absolument, absolument. Et puis l'Azerbaïdjan, bien sûr.
0: L'Azerbaïdjan.
1: Potentiellement, l'Azerbaïdjan pourrait avoir un destin à l'ukrainienne, puisqu'on voit qu'ils sont en train de tourner le dos à la Russie, de poser des problèmes à l'Arménie. Et de renforcer leur coopération économique avec Israël. Ouais. Donc effectivement, c'est quelque chose qui pourrait. On voit qu'en fait, par le contrôle de l'Azerbaïdjan et on va dire la neutralisation de l'Arménie, eh bien l'hégémon anglo-américain arrive à vraiment séparer la Russie de tout le sous-ventre en fait du Caucase. Et puis tout ça, bah, ça va jusqu'en Iran. Effectivement, c'est une volonté d'isoler l'Iran de la Russie, d'isoler l'Iran de la Chine. Donc effectivement, c'est des questions qu'il faut garder vraiment à l'esprit parce que pour l'instant, comme vous le dites, c'est surtout les services secrets et puis l'Union européenne qui fait énormément d'investissements en Asie centrale justement pour concurrencer les routes chinoises de la soie. Oui. Mais tout ça pourrait très rapidement dégénérer en conflit chaud parce qu'on voit déjà dans des pays comme le Pakistan où les intérêts chinois sont sabotés par des actes de terrorisme, hein, sur le dos de l'islam, des choses comme ça. C'est des choses qui pourraient revenir aussi du côté du Xinjiang, en tout cas pas en Chine, dans le Xinjiang, mais à la frontière, et parce que la volonté est vraiment de perturber ces corridors terrestres qui permettent de relier de Chine à Chine au reste de l'Eurasie.
0: Voilà, ils veulent à la fois bloquer les détroits jusqu'au détroit de Malacca et puis et empêcher donc l'accès par la terre qui est essentielle, ces fameuses routes de la soie qui sont déterminantes. Alors, à mon avis, il y a de cela aussi dans la volonté de détruire les ponts en Iran. Ils menaçaient encore hier de détruire les ponts en Iran. C'est aussi cette route là de la soie qui est visée par les Américains.
1: Tout à fait, tout à fait. Et puis même, il y a une ligne ferroviaire maintenant qui relie directement l'Iran à la Chine. Alors, pour l'instant, elle n'est pas utilisée pour les hydrocarbures, mais elle pourrait tout à fait le devenir. Et ça serait un gros problème parce que ça voudrait dire que le détroit d'Ormuz perdrait de son importance pour la Chine, alors qu'il reste déterminant pour le reste du monde.
0: Eh oui, bien sûr. Tout à fait. On sent que la puissance chinoise est considérable. Donc, ils ont de très nombreuses cartes et les jouent les unes après les autres. Et on a l'impression que les anglo-saxons s'épuisent un peu dans cette posture.
1: Oui, mais ils ont une capacité de nuisance, ouais. Parce que c'est plus facile de détruire que de construire. Hein. Ouais. Les investissements des nouvelles routes de la soie, c'est des investissements énormes et assez récents finalement. Ça fait, on va dire, une dizaine d'années, alors que la présence américaine, anglo-américaine, on va dire, dans la région, eh bien, elle date à presque 80 ans. Il y a plus de, je crois que c'est 90 bases américaines qui sont positionnées autour de la Chine. Mmh. Hein, il y en a 800 dans le monde et il y en a 90 qui sont positionnées autour de la Chine. Ça, je crois que je parle même pas de celles qui sont positionnées autour de la Russie. Et ça, c'est des investissements qui ont été faits sur 8 décennies. Donc c'est et puis comme vous le disiez, l'État américain est un État en faillite, mais la faillite a été acceptée et pour l'instant elle est financée par le reste du monde.
0: C'est ça.
1: Alors que la Chine, elle finance elle-même.
0: Ah oui, ben bien sûr, oui, complètement. Est-ce que les Américains peuvent, en tout cas sur l'aspect du commerce, espérer vraiment une ouverture, vous qui connaissez parfaitement la situation économique commerciale de la Chine, est-ce que vraiment les Américains peuvent espérer une ouverture large de l'espace économique chinois à leurs entreprises?
1: Oui, sur certains domaines, oui, dans certaines industries, tout à fait. La Chine, enfin, Xi Jinping a déclaré donc avant-hier que les portes de la Chine seraient ouvertes de plus en plus grandes aux sociétés étrangères, notamment américaines. Mais il est certain qu'il y a des secteurs stratégiques sur lesquels la Chine ne commettra plus les nouvelles erreurs, enfin les erreurs qu'elle avait commises dans le passé, notamment sur des questions de semi-conducteurs, des questions de finances. Hein. Donc, on a vu que BlackRock et Blackstone étaient là. Il y avait Goldman Sachs qui était également dans la délégation. Tous ces gens-là vont pouvoir investir en Chine, mais ce sera très réglementé, très, on va dire, ce sera fléché vers des industries non stratégiques, parce que la Chine a bien compris que le système financier international pouvait être militarisé du jour au lendemain contre la Chine. Hein, que ce soit par des sanctions, que ce soit par des manipulations des cours de la bourse. Donc la Chine ne va pas commettre des erreurs qu'ont commis d'autres pays comme la Russie ou le Japon, notamment. On se rappelle que le Japon avait été contraint dans les années 80 à dévaluer, à réévaluer son yen, que ça avait été catastrophique et que ça a enchaîné, ça a ouvert en fait la route à 30 années de déflation et de stagnation économique. Donc la Chine ne commettra pas ces erreurs-là, mais elle n'a pas l'intention, comme je disais, de se fermer aux États-Unis parce que ça donnerait une excuse aux États-Unis finalement de décupler leur agressivité. Voilà. Donc là, ce qu'elle va faire, c'est que la Chine va, je pense, instrumentaliser tous ces contrats commerciaux qui ont été signés, les instrumentaliser à des fins non pas économiques, ça ne va pas être du donnant-donnant, parce que la Chine, justement, n'essaye pas de maintenant d'étendre tant que ça. Ses exportations, elle veut au contraire dépendre de moins en moins des exportations et de plus en plus de sa consommation interne, mais elle va instrumentaliser le commerce pour gagner des, on va dire gagner des sur des dossiers géopolitiques. Et là, on le voit sur la question de Taïwan, c'est très intéressant ce qui s'est passé parce que on se rappelle que la présidente du Kuomintang, c'est pas le parti de pouvoir, c'est le parti d'opposition pour l'instant, mais c'est le parti qui est pour, on va dire, un rapprochement avec la Chine. Elle a rendu visite à Xi Jinping il y a à peu près un mois de ça, et on se rappelle que le Kuomintang bloquait à Taïwan, à l'Assemblée nationale, bloquait les achats d'armes américaines qui essayaient de faire passer le gouvernement indépendantiste actuel à Taïwan. Et là, soudainement, juste avant la rencontre avec Donald Trump, eh bien, le Kuomintang a accepté de voter des achats supplémentaires d'armes américaines. Alors, ce qui surprend, parce qu'on pouvait se dire, ça y est, ils ont trahi la population taïwanaise, ils acceptent que Taïwan s'endette encore plus. Il faut savoir qu'il y a quand même 30 milliards de dollars US d'achats d'armes à Taïwan qui ont été payés, mais pas encore livrés. Et là, donc Taïwan, le Kuomintang accepte finalement des achats supplémentaires d'armes, mais en fait, on voit que c'est la coordination qu'il y a eu entre le Kuomintang taïwanais et Xi Jinping, parce que maintenant que ces achats ont été validés par le Kuomintang à Taïwan, il faut maintenant que Xi Jinping, que pardon, Donald Trump les signe. Et si Donald Trump les signe, eh bien, il peut dire adieu à tous les contrats commerciaux qui viennent d'être signés à Pékin. Donc c'est
0: Là,
1: un
0: il a un
1: c'est un
0: choix.
1: là il se retrouve vraiment pris en tenaille. Soit il tient pour son MAGA et pour la reprise économique et la réindustrialisation, il va tenir à ce que ses contrats soient honorés pour Nvidia, pour Boeing et pour tous les autres là. Soit donc s'il ne les signe pas, s'il ne ses contrats n'arrivent pas à terme, eh bien sa base MAGA va vraiment se demander ce qu'il fait pour le pays. Et puis si jamais il ne fait pas livrer ses armes, s'il ne signe pas les livraisons d'armes à Taïwan, eh bien le parti indépendantiste à Taïwan perd finalement son joker principal, qui est de dire nous sommes protégés d'une invasion chinoise par le grand frère américain, puisque là les Américains ne signent pas les livraisons d'armes et ne livrent pas les armes qui ont déjà été payées. Donc c'est un coup qui a été très très bien joué par le Kuomintang et Xi Jinping, et on va voir ce que finalement l'état profond américain va forcer Trump de faire, parce que la question elle est là.
0: Alors oui, c'est dans la balance. Ah oui. Alors on va voir si Trump, tel l'âne de Buridan, hésite et ne choisit pas entre l'eau et l'avoine, entre les contrats avec Taïwan et les contrats avec les Chinois. Diable, il va avoir en effet à se questionner. Est-ce que sur le plan militaire maintenant, parce que après tout, on prétend, voilà, les Américains prétendent, et il semblerait que les officiers de West Point se préparent depuis des années, c'est une nouvelle génération d'officiers à cette future guerre avec, c'est leur en ligne de mire avec la Chine. Est-ce que finalement l'hégémonie américaine sur le plan militaire n'est pas aussi aujourd'hui contestée sur le plan militaire toujours par la Chine? On a vu il y a un an à peu près de cela, avec la visite de c'était le 80e anniversaire de la fin de la guerre, de la Seconde Guerre mondiale, avait été invité et Vladimir Poutine et Kim Jong-il, le Coréen de Corée du Nord. Et alors là, on avait assisté à un défilé militaire absolument extraordinaire de la part de la Chine, qui faisait dire et qui fait dire à un certain nombre de spécialistes, d'experts militaires, on en a sur GPTV, comme Stéphane Bonnard, par exemple, que finalement, les Chinois aujourd'hui ont une armée, que ce soit dans les airs, que ce soit sur mer, que ce soit sur terre, qui pourrait parfaitement tenir tête aux États-Unis, sans parler de la puissance nucléaire chinoise, qui, sans être nécessairement au niveau de l'américaine, est très conséquente. Et il n'est pas nécessaire de détruire cette fois la planète quand on peut la détruire deux ou trois fois, sans oublier que sont largement au niveau américain en matière de balistique. On sait que les Américains ont de gros problèmes de mise à niveau sur l'hypersonique, ce qui n'a pas échappé ni aux Russes ni aux Chinois.
1: Tout à fait. Donc là, sur la question de la capacité militaire de la Chine à se défendre, effectivement, il y a donc deux points. La dissuasion nucléaire. Alors, il y a la doctrine nucléaire chinoise a été, comme la russe d'ailleurs, a été modifiée l'année dernière. Et la Chine, qui suit toujours son principe de ne jamais être la première à tirer un missile nucléaire, a quand même modifié sa doctrine dans le sens où maintenant elle s'autorise à tirer un missile nucléaire dès qu'elle aura détecté le décollage d'un missile nucléaire chez un ennemi. Donc c'est-à-dire qu'elle n'attendra pas d'avoir absorbé le premier choc pour riposter. Ça, c'est un premier point. Ensuite, effectivement, il y a une modernisation de la capacité nucléaire chinoise avec les lanceurs d'engins. La Chine est en train de mettre à niveau ces lanceurs intercontinentaux. Effectivement, comme vous le disiez, le facteur hypersonique est complètement maîtrisé en Chine et en Russie, alors qu'il n'est pas du tout du côté occidental. Donc ça, c'est la première chose du côté nucléaire. Effectivement, la Chine, qui a maintenant 600 ogives, est en train de monter son arsenal. C'est estimé environ à 1000 ogives en 2030. Donc effectivement, il n'y aura pas besoin d'autant d'ogives pour une dissuasion. Les États-Unis seront largement couverts. Le deuxième point, c'est la capacité de l'armée régulière chinoise à aller au corps à corps avec un adversaire occidental, quel qu'il soit. Alors, il faut voir que la Chine, d'abord, a une doctrine défensive, que ce soit nucléaire ou conventionnelle, c'est une doctrine défensive. Donc oui, avec ses porte-avions, avec ses missiles hypersoniques, avec son armée de terre et son armée de mer, la Chine et son aviation, la Chine a tout à fait la possibilité de contrer les États-Unis dans le Pacifique. Il faut voir que l'objectif de la Chine, c'est uniquement de pouvoir, si nécessaire, sortir les États-Unis au-delà de la chaîne de la deuxième chaîne d'îles, c'est-à-dire Guam, Hawaï, toutes ces îles-là, pour pouvoir les contenir jusque-là. Il ne s'agit pas d'être en capacité d'aller envahir les États-Unis ou ailleurs. On a vu que la Chine, d'abord, n'a pas de base à l'étranger, à part une base à Djibouti, et qu'elle n'utilise même pas quand il s'agit de pacifier d'aller de se joindre à une coalition américaine contre les Houthis ou contre l'Iran. Donc la Chine n'a aucune capacité de projection de puissance comme ça, au large. Par contre, au sein de la première Shenzhen et de la deuxième Shenzhen, effectivement, c'est toute sa doctrine en fait qui est de pouvoir maîtriser, de pouvoir sécuriser cette zone-là.
0: Son étranger proche et son la mer de Chine, voilà tout ça, bien sûr.
1: Son arrière-cour. Et du côté américain, eh bien les Américains, c'est ce que j'écris dans mon livre que j'avais publié en 2022, c'est que toutes les simulations américaines, et ça, Peter Hegseth était parfaitement au courant parce qu'il l'avait déclaré lui-même avant d'être ministre de la Défense, enfin ministre de la Guerre, eh bien c'est que dans toutes les simulations américaines, un corps à corps avec la Chine dans le Pacifique se soldait systématiquement par un échec américain cuisant. Donc les États-Unis sont parfaitement au courant que dans le Pacifique, ils ne sont plus du tout en mesure de contraindre la Chine à quoi que ce soit. Et donc, on peut s'interroger sur la nature des déclarations qui ont l'air d'être plus du bluff qu'autre chose. Alors, on voit que, évidemment, les États-Unis, fidèles à leur doctrine de guerre par triangulation, vont d'abord envoyer au casse-pipe leur proxy, le Japon, la Corée du Sud, potentiellement Taïwan et les Philippines, mais d'abord, on n'est pas sûr de la réaction de ces vassaux. Est-ce qu'ils vont réellement s'engager militairement contre leurs voisins chinois pour faire plaisir à l'hégémon de l'autre côté du Pacifique? Ça, c'est la première interrogation. Et puis deuxièmement, à l'issue de la guerre, que ce soit le Japon ou la Corée du Sud, ou même tous ces quatre vassaux rassemblés contre la Chine, on pense que le résultat serait probablement le même que contre une guerre contre les États-Unis. Donc voilà, il faut garder à l'esprit que les médias occidentaux ont quand même consigne de peindre un portrait de la Chine comme une puissance agressive, expansionniste et revancharde. La réalité est tout autre. La Chine est une puissance défensive et effectivement, elle s'est mise dans une position où le prix à payer pour toute intervention étrangère dans son arrière-cour sera très élevé.
0: Oui. Donc finalement, celui qui n'était pas présent, mais qui était dans les esprits aussi dans cette relation entre la Chine et les États-Unis, c'est la Russie de Poutine. Poutine lui théorise les BRICS et c'est ce qu'il a dit il y a deux jours maintenant, en expliquant qu'il devait y avoir des zones régionales, chacun devait rester dans sa zone régionale, ce qui réglerait le problème en effet de la Chine comme celui de la Russie d'ailleurs. Condamnerait les États-Unis, l'Empire américain, à se rétracter sur sa sphère occidentale, voire même sa sphère américaine.
1: Oui, c'est aux États européens de décider s'ils ont envie de faire partie de la sphère américaine ou si effectivement ils ont envie de devenir, si l'Europe a envie de devenir un pôle de pouvoir comme les États-Unis, comme l'Asie ou comme la Russie, Mais effectivement, la multipolarité, c'est un concept qui est poussé par Vladimir Poutine et par Xi Jinping. Et d'ailleurs, à ce sujet-là, il faut quand même noter que dans 4 jours, Vladimir Poutine fera le déplacement à Pékin. 4 jours après que Donald Trump soit passé. Donc on voit vraiment qu'il y a une coordination, une coordination entre la Russie et la Chine sur ces questions-là. Il va évidemment avoir un débriefing sur la question ukrainienne, sur la question iranienne, parce que c'est aussi des dossiers qui ont dû être abordés pendant ces rencontres entre Xi Jinping et Donald Trump.
0: Voilà, parce que vous avez, entre la Russie et la Chine, il y a à la fois le forum de Shanghai, vous avez et puis les BRICS. Ça, les BRICS sont essentiels.
1: Oui, tout à fait.
0: Théorie des BRICS.
1: Non, je dirais que c'est plutôt l'organisation de coopération de Shanghai, qui pour le coup est une organisation formelle avec un secrétariat, BRICS c'est un club, forum assez informel qui n'a pas de mécanisme pour expulser un membre. Par exemple, alors, on a vu souvent sur les réseaux sociaux des fake news qui circulaient sur la possibilité d'expulser l'Inde, parce que l'Inde effectivement joue un rôle un petit peu trouble dans les BRICS. En interdisant l'entrée du Pakistan, en interdisant l'entrée de l'Algérie, mais il n'y a pas de mécanisme d'expulsion d'un membre qui finirait par se retourner contre ce club. Donc c'est pas vraiment les BRICS qu'il faut garder dans le viseur, mais plutôt l'organisation de coopération de Shanghai qui est et formelle avec un secrétariat et puis avec des réunions régulières et à laquelle tous les membres doivent assister.
0: Oui, tout à fait. Donc alors, comme vous le disiez, tout va dépendre aussi pour l'Europe de savoir si elle veut trouver une forme d'indépendance par rapport à l'impérialisme américain ou au contraire continuer à en être un proxy en quelque sorte. Et ça va être essentiel. La relation entre, pour revenir quand même un instant, entre la Chine et l'Europe, on a l'impression que les Européens, Madame von der Leyen en particulier, mais c'est la même chose en France, ne tendent pas la main à la Chine, en tout cas n'acceptent pas la main qui leur a été tendue.
1: Tout à fait. La Chine a une double diplomatie envers l'Europe, elle a une diplomatie envers l'Union européenne et elle a une diplomatie envers les États européens. Ces deux diplomaties sont très différentes, parce qu'effectivement l'Union européenne est ouvertement hostile à la Chine. Déclaration nous explique que la Chine est un rival systémique, un danger. Et par contre, il y a un certain nombre d'États européens qui, eux, essaient de se détacher de ces diktats européens pour se rapprocher de la Chine d'un point de vue commercial. On pense à l'Italie, on pense à la Hongrie, on pense à l'Espagne. Alors que la France, qui a un certain nombre de déclarations amicales envers la Chine, en réalité soutient complètement von der Leyen parce que je pense que ça n'échappe à personne maintenant que Emmanuel Macron convoite probablement la position de von der Leyen, voire avoir une nouvelle position créée au-delà de von der Leyen, de président européen. Donc il utilise la France comme un tremplin pour acheter un petit peu de sympathie du côté chinois en rappelant la relation diplomatique
0: ancienne,
1: général de Gaulle. Voilà, des choses comme ça. Mais en réalité, il est complètement hostile à la Chine et on voit le nombre de sociétés chinoises qui essayent d'investir en France, mais qui finalement finissent par abandonner des projets ou les déménager en Hongrie ou les déménager en Espagne. On voit vraiment que les sociétés chinoises en Europe tournent autour de la France en réalité. Elles vont en Allemagne, elles vont en Autriche, elles vont en Espagne, elles vont en Italie, elles vont en Hongrie. Mais en France, on finit par ne rien avoir, pas grand chose. Et ça se passe souvent mal, et d'ailleurs souvent l'initiative de pas forcément du gouvernement, mais de gouvernements locaux qui, après avoir accepté des projets chinois, finissent par leur mettre des bâtons dans les roues. Je pense notamment à l'aéroport de Toulouse qui avait été acheté par les Chinois et qu'ils ont dû se débarrasser en moins de 2 ans. Les médias nous ont fait croire que c'était les Chinois qui étaient vus comme des pirates, prendre la caisse et partir en revendant rapidement. Or la réalité est beaucoup plus complexe que ça. Il y a eu une espèce de cabale qui s'est montée contre le repreneur chinois, qui a été au bout de 2 ans contraint de reconnaître que le climat n'était pas favorable et qu'il fallait passer ça par perte et profit.
0: Eh bien, écoutez bien ce que dit Laurent Michelon, chers auditeurs de Radio Courtoisie, c'est important, vous êtes dans le Libre Journal de Géopolitique Profonde, on fera le bobino à 10h. Faire le basculement entre notre premier invité et la suite de cette émission. Je ne vois pas de questions arriver, je suis extrêmement surpris. Est-ce que c'est à ce point passionnant que vous faites silence et que je ne vois rien venir? Donc tant pis, et puis attention, Laurent Michelon n'est là que jusqu'à 10h. Donc si vous voulez poser vos questions sur la relation Chine-Occident, entre autres, on rappelle que c'est le livre de Laurent Michelon, d'ailleurs, dépêchez-vous, parce que après 10h, moi, je passerai à autre chose, et surtout, Laurent Michelon ne sera plus là. Donc, il ne pourra plus répondre à vos questions. Donc, c'est important. Voilà, écoutez, on continue dans ce cas-là avec, justement, c'est ce qui, moi, je ne savais pas, d'ailleurs, je me l'apprenais, c'est-à-dire cette espèce comment expliquez-vous, justement, cette obstination de la France à ne vivre dans sa relation avec la Chine de la part de Macron? Est-ce que c'est vraiment que nous sommes, avec Macron, vendus aux intérêts? Il nous a totalement vendu aux intérêts d'une certaine Amérique, de l'État profond américain, de ce qu'il a de plus hostile, ce qui montre d'ailleurs en même temps, il veut être à la fois indépendant avec l'Union européenne et en même temps totalement soumis aux intérêts de l'OTAN, totalement soumis aux intérêts des néoconservateurs américains.
1: Oui, effectivement, Macron, je pense que c'est un secret pour personne, il a une feuille de route qui est de suivre complètement le gouvernement permanent américain, donc c'est-à-dire les gens qui étaient derrière Joe Biden, ce qui explique d'ailleurs la relative hostilité de toute la classe dirigeante européenne envers Donald Trump, parce qu'en fait Donald Trump n'est pas du tout ils n'ont pas accepté que Donald Trump ait été élu, ça a été leur surprise, ils pensaient qu'ils allaient pouvoir remplir avec Biden ou avec Kamala Harris. Donc il y a une espèce de résistance au niveau des dirigeants européens, une espèce de fronde, une mutinerie contre Donald Trump, mais toujours est-il que l'état profond anglo-américain est toujours là, est toujours puissant, et probablement s'est déplacé du côté de l'Europe. Donc finalement on se retrouve avec une Europe qui est à nouveau cocufiée. C'est-à-dire que ce qu'a prouvé la visite de Donald Trump avec son énorme délégation de 17 chefs de grandes entreprises américaines, eh bien, c'est qu'il n'y a plus de découplage entre les États-Unis et la Chine. C'est fini. Les États-Unis souhaitent se recoupler, réaccoupler, on va dire, avec la Chine. Et l'Union européenne se retrouve cocufiée, comme sur tant de dossiers. On se rappelle de François Hollande qui voulait aller à la guerre en Syrie, puis finalement, Obama lui a dit, nous, on va pas y aller, mais si tu veux y aller, vas-y tout seul. Et bien là, on se retrouve avec une Europe qui part de dérisquage et qui rempile sur les questions de dérisquage et de découplage avec la Chine, notamment avec le dernier projet de loi qui a été passé il y a deux semaines, un projet de loi qui a été rédigé par notre cher Stéphane Séjourné, qui, après avoir fait la démonstration de son inutilité au Quai d'Orsay, a été promu à l'Union européenne. Et là, il nous a pondu un magnifique texte qui s'appelle la loi sur les accélérateurs industriels, et qui est en fait pour lui, la façon d'accélérer les industries en Europe, c'est d'empêcher les Chinois de rentrer et de forcer les Chinois à faire du transfert de technologie vers l'Europe. En fait, il s'agit de forcer les Chinois à investir, donc à mettre de l'argent, et en plus des transferts de technologie, de la propriété intellectuelle, en mettant des planchers minimums, justement, alors par exemple sur les véhicules électriques faits en Chine, enfin aux Chinois et vendus en Europe, eh bien il faudra que 70% soient réalisés en Europe. Sur ce qui est du secteur de l'acier et du ciment, et c'est 25% qui doit être réalisé en Europe. Il doit y avoir l'établissement de sociétés, de joint venture, en fait, entre les Chinois qui souhaitent avoir accès au marché européen. Eh bien, il faut qu'il y ait des partenaires européens à hauteur de 51% au minimum du côté européen. Il faut que une partie des bénéfices soit réinvestie dans la recherche et développement en Europe. Donc, on voit vraiment, c'est le hold-up. Si vous voulez avoir accès à 500 millions de consommateurs, eh bien, il va falloir nous donner de l'argent et nous réindustrialiser. Voilà. Alors, la Chine va jouer le jeu jusqu'à un certain point. La Chine a profité d'investissement et a profité de transferts de technologies européens. Il est certain qu'elle ne va pas commettre les mêmes erreurs que les Occidentaux d'absolument délocaliser toute leur base industrielle et faire don de leur propriété intellectuelle aux Occidentaux. Donc, on va voir un moment où la Chine va devoir prendre une décision sur le bénéfice d'avoir accès à ce marché européen, qui on se rappelle, le consommateur européen est en voie de paupérisation, donc à quel point est-ce que le marché européen va être si intéressant que ça pour les Chinois. Donc il va falloir faire une espèce de décision entre la taille et l'importance du territoire européen avec les demandes qui sont, enfin les exigences en termes d'investissement et de transfert de technologie. Et il faudra bien un moment où la Chine va dire stop et se recentrer sur des marchés du style Asie Sud-Est, Moyen-Orient, Russie, qui eux ne mettent pas de barrière à l'investissement chinois.
0: Laurent Michelon a une question d'auditeur. Bonjour, merci pour votre émission très intéressante. Et alors la question est, dans combien de temps les voitures électriques chinoises vont arriver en France? Car vu le prix de l'essence qui va augmenter encore plus, eh bien je réfléchis à acheter une voiture électrique chinoise à 10 000 euros, bien courtoisement. Donc la question justement sur le combien de temps les voitures électriques chinoises vont arriver en France. Ben, elles y sont déjà en partie.
1: Exactement. Alors la marque BYD est déjà très présente en France, en Europe en général. Il faut voir que BYD vient d'ouvrir son 300e concessionnaire points de vente en Europe. 300, ça fait beaucoup. Je crois qu'il y en a 50 en France. On les voit de plus en plus, hein, dans, notamment en véhicule pour Uber et des choses comme ça. J'ai vu que énormément de chauffeurs sont passés à des BYD et j'ai discuté avec eux. Ils étaient très contents de la qualité et des fonctions interactives de leur véhicule. Mais il y a d'autres marques également comme XPeng qui arrive. Il y a Stellantis qui vient d'annoncer qu'ils allaient produire des véhicules chinois de marque chinoise en Europe, donc justement pour contourner tous ces droits de douane qui sont imposés aux véhicules chinois. On se rappelle que les véhicules chinois pour l'instant sont imposés à 45%. Donc on a Stellantis qui lance des nouveaux modèles, on a XPeng qui est en partenariat avec une société autrichienne pour avoir accès aux modèles européens. D'ailleurs, je recommande les auditeurs qui s'intéressent à cette question des véhicules électriques chinois de regarder ma chaîne YouTube Valise Diplo. Et la dernière vidéo, justement, est sur l'entrée des véhicules chinois, électriques chinois, sur le territoire européen.
0: Alors, d'ailleurs, on rappelle pour ceux qui, pour les auditeurs qui grincheraient, comme moi d'ailleurs, sur les voitures électriques, bah écoutez, c'est le problème, c'est que c'est pas les Chinois qui nous imposent les voitures électriques. On n'avait qu'à garder nos bonnes voitures. Moi, je considère qu'on n'avait qu'à garder nos bonnes voitures thermiques. Et la dépendance aux hydrocarbures dont parlent les Européens est une foutaise, puisque nous avions le bon pétrole russe, comme les Allemands avaient le bon gaz russe, et surtout le bon pétrole, donc qui permet d'être bien raffiné, de nous faire de l'essence pour avoir de bonnes voitures thermique. Et si nous nous sommes jetés, eh bien, sur l'électrique, et si nous n'en avons pas les moyens, et si l'ensemble de notre industrie est à ce point incapable et on peut les comprendre, parce qu'on peut pas passer comme ça, basculer du thermique à l'électrique. C'est pas possible. C'est absolument impossible. Donc, nous sommes les seuls responsables. C'est un suicide européen. C'est tout simplement pour des raisons, entre autres, liées à de la fausse écologie. On le sait. Hein, c'est pas nouveau. Voilà. Et puis, je pense que ils obéissent à des directives de ceux qui veulent abattre l'Europe. Et ça marche très bien. Et les Chinois, eh bien, ils font comme, je vais employer un mot horrible, mais c'est le mot qui est employé à Bruxelles. Ils font du lobbying vis-à-vis des commissaires européens, vis-à-vis de la fonction publique européenne. On sait qu'ils les payent, on sait qu'ils sont corrompus jusqu'à l'os, les Européens, sur ces sujets. Et donc, ils pondent des directives, même s'il a fallu quand même revenir un petit peu dessus, qui sont totalement favorables à l'électrique. Bon, ben voilà, donc à ce moment-là, et oui, surtout avec la bêtise de ce qui se passe actuellement au Moyen-Orient, c'est vrai qu'une voiture électrique à 10 000 euros, les gens commencent à réfléchir, et on peut le comprendre. Laurent Michelon, comment la France pourrait-elle commercer équitablement avec la Chine? C'est ce que nous demande cet auditeur.
1: Équitablement? Écoutez, je pense que la Chine n'a jamais eu l'intention de commercer de façon inéquitable, surtout avec un pays comme la France. On en a la chance en France d'avoir une relation privilégiée avec la Chine. Mais effectivement, quand la France se range du côté de l'Union européenne sur les droits de douane, notamment sur les véhicules électriques chinois, on ne peut pas s'attendre à ce que la Chine accepte un temps de l'autre joue. Donc la Chine, quand elle s'est retrouvée imposée sur ses véhicules électriques en France notamment, enfin, grâce au soutien de la France et de l'Union européenne, eh bien effectivement, elle a décidé de contre-attaquer et de mettre des tarifs douaniers sur les cognacs français, l'étage. Il faut voir que la Chine ne fait que répondre aux attaques européennes ou françaises. C'est pas, on peut pas dire les Chinois font un commerce inéquitable avec nous. Il faut bien voir que, comme vous le disiez, pour reprendre l'exemple de l'électrique, c'est pas la Chine qui impose des véhicules électriques aux Européens, c'est une directive européenne, c'est idéologique, et les Chinois, comme ils ont été les premiers à développer les batteries électriques notamment, qui sont les produits de meilleure qualité, mais effectivement, ils arrivent sur le marché européen, et ils finissent par prendre la part, une part importante.
0: Bah oui.
1: Il faut voir aussi que le véhicule électrique chinois en Europe, c'est rien du tout. Vous regardez pays par pays, c'est maximum 5 à 6% du marché. Alors, il faut bien rappeler que les marques européennes en Chine, pendant des décennies, c'était 80% du marché. Et quand une marque européenne détenait 80% du marché chinois, on ne disait pas quand est-ce qu'on fait du commerce équitable avec la Chine. Et là, les Chinois se retrouvent avec 5 ou 6% du marché du véhicule électrique en Europe, et on commence déjà à gémir en disant mais ces Chinois, ils font du commerce de façon inéquitable. Donc voilà, il faut jouer du électrique en Europe. Et on commence déjà à gémir en disant mais ces Chinois, ils font du commerce de façon inéquitable. Donc voilà, il faut toujours remettre les choses en perspective.

0: à l'Union européenne d'arrêter son idéologie anti-chinoise et pro-électrique, parce qu'ils disent, en fait, nous, ce qu'on veut, c'est une compétition avec la Chine. On veut surtout pas mettre des tarifs douaniers, parce que ça va nous couper de nos partenaires, de notre joint venture. Il faut savoir que la recherche et développement, les méthodes de vente, toutes ces choses-là, c'est des choses qui, maintenant, que les sociétés françaises apprennent auprès de leurs partenaires chinois. C'est plus dans le sens où c'est nous qui leur apprenions. Donc, il faut surtout pas se couper de la relation avec les sociétés chinoises en leur imposant des tarifs douaniers, parce que c'est ça qui va, en fait, ça va être le dernier clou dans le cercueil des constructeurs européens.
1: Alors c'est important ce que vous dites, Laurent Michelin, sur le pourcentage de voitures électriques chinoises en Europe par rapport à ce qu'il y avait il y a quelques dizaines d'années de voitures occidentales et voitures européennes en Chine. Parce que finalement, quand on regarde un petit peu la part du PIB de la Chine dans le PIB mondial, on est encore en dessous de ce qu'elle était au 19e siècle, avant que les Anglo-Saxons ne s'occupent et ne torpillent la Chine, en fait. Et on va revenir vers une situation qui était un peu celle d'avant, et ça, les Anglo-Saxons ne l'acceptent pas. Mais c'était, je dirais, peut-être la parenthèse, c'est pas une parenthèse, disons que cette période de domination anglo-saxonne des puissances thalassocratiques dans le monde, qui ont débuté en effet avec les guerres, la guerre de l'opium, ce genre de choses-là, et jusqu'à aujourd'hui, eh bien est en train de se clore. Cette période est en train de se clore, et on est en train de revenir finalement à la situation antée, c'est-à-dire avec une Chine qui a toujours et qui a longtemps, depuis très longtemps, été florissante sur le plan commercial, industriel, économique.
0: Exactement. Et puis, donc effectivement, la Chine reprend sa position du XVIIIe siècle, qui
1: C'est
0: était à
1: ça.
0: l'époque première puissance économique mondiale. Mais il faut aussi regarder, on entend dans les médias occidentaux ce vocabulaire de submersion du marché pas européen par des produits chinois, des véhicules, des choses comme ça. Il faut voir que il faut retourner aux chiffres. C'est faux. La Chine, le PIB de la Chine, doit 30% du PIB aux exportations. Jusqu'à aujourd'hui, des pays comme l'Allemagne, c'est 50-55%. L'Allemagne exporte beaucoup plus traditionnellement que la Chine ne l'a jamais fait. Donc si on dit à la Chine, vous dépendez trop de vos exportations vers le reste du monde pour votre PIB, et ça finit par envahir les marchés occidentaux, il faudra se retourner également vers des pays comme l'Allemagne en disant, mais eux aussi, ils submergent les pays asiatiques ou les pays du sud global avec leurs produits. Donc voilà, c'est toujours ce deux poids, deux mesures qui est assez gênant quand on analyse la relation Chine-Occident. C'est toujours de voir que on prête à la Chine des intentions ou des effets sur l'économie qui, en fait, nous, Occidentaux, on est responsable de bien pire depuis des décennies.
1: Bien sûr. Une auditrice, je suis contre la voiture électrique car l'électricité coûte cher, la durée du plein est très longue et il faut trouver les recharges. Vous avez le droit, hein, chère auditrice, si vous préférez voiture thermique, personne ne vous en empêchera. J'aimerais que personne ne vous empêche de puisse en avoir une, et même une très ancienne, si c'est nécessaire. Hein, surtout. À un auditeur, êtes-vous au courant du début d'accrochage qui a eu lieu pendant la visite de Trump à côté de l'Iran? Un destroyer chinois et plusieurs bateaux ont mis le cap à pleine vitesse sur un destroyer US. Les US ont réagi rapidement en déclarant cette manœuvre non professionnelle. Les Chinois ont répondu que c'était un exercice routinier. Ça vous dit quelque chose, Laurent?
0: Oui, mais ça arrive tout le temps dans le détroit de Taïwan.
1: Oui.
0: Et maintenant dans le détroit d'Ormuz, parce que comme je disais, maintenant il y a la base chinoise à Djibouti qui a été construite à côté de la base française, à côté de la base américaine, justement pour on va dire sécuriser les eaux locales contre l'origine de la piraterie somalienne. Mais aujourd'hui, on voit bien que c'est pas les Somaliens le problème, mais que c'est plutôt on va dire le duo Israël-États-Unis qui attaque l'Iran. Et donc maintenant, effectivement, la Chine a des destroyers dans la région, pas tant que ça, faut pas exagérer non plus. Comparé là encore à la flotte occidentale, la coalition des volontaires, comme on l'appelle, dans la région, eh bien, la Chine est complètement anecdotique. Mais il est certain que la Chine ne se laisse pas faire. Quand il y a des manœuvres dangereuses américaines ou occidentales, eh bien, elle va au contact. Comme elle le fait dans les droits de Taïwan, comme elle le fait au large des Philippines, quand il y a une tentative d'intimidation.
1: On parle beaucoup, nous dit cet auditeur.

0: De la Chine, mais pas du tout de la Corée du Nord. Celle-ci dépend totalement de la Chine.
1: Ben non, justement.
0: Oui, je
1: pas
0: crois,
1: du tout.
0: oui. Ben oui, je pense aussi.
1: C'est bien justement l'objectif de la propagande occidentale, c'est de nous faire croire que les Chinois sont absolument responsables de tout ce que fait la Corée du Nord. Or, c'est pas du tout le cas. La Corée du Nord est un État souverain. La Chine ne met pas son nez dans les affaires d'États souverains. Et la Corée du Nord est un pays qui peut apporter des problèmes à la Chine. Et c'est pour ça que le ministre des Affaires étrangères chinois Wang Yi s'est rendu à Pyongyang il y a 3 semaines, en amont de la réunion justement entre Trump et Xi Jinping, et en amont de la réunion entre Xi Jinping et Vladimir Poutine qui arrive donc la semaine prochaine, parce que la Chine veut s'assurer justement que la Corée du Nord ne surréagira pas à une nouvelle provocation américaine. Donc il est vraiment important pour la Chine de savoir que la Corée du Nord, qui a un accord militaire avec la Russie, mais pas avec la Chine, hein, là aussi, quand on parle de subordination de la Corée du Nord à la Chine, c'est complètement absurde parce qu'il n'y a absolument aucun accord militaire entre la Chine et la Corée du Nord, alors qu'il y en a un avec la Russie. Donc la Chine veut s'assurer que elle se retrouvera pas engagée dans un conflit avec les États-Unis à cause de la Corée du Nord, qui serait déclenchée par une provocation. On se rappelle de la provocation sud-coréenne, hein, avec le président Yoon précédent, qui avait fait une attaque sous faux drapeau de drones nord-coréens vers la Corée du Sud pour faire arrêter toute l'opposition et essayer de faire un coup d'État contre son propre gouvernement. Donc ça a été démantelé, ça a été exposé. Donc le problème, c'est bien une provocation américaine par le biais d'un proxy comme la Corée du Sud et qui mènerait à une réaction, on va dire, excessive de la Corée du Nord. Donc la Chine veut bien s'assurer qu'il n'y aura pas un nouveau front finalement qui va s'ouvrir avec les États-Unis à cause de la Corée du Nord. Il n'y a absolument aucune relation de vassalité entre la Chine et la Corée du Nord, ça peut être clair.
0: On est d'accord, merci Laurent Michelon. Une auditrice, quand je pense que nos Renault et Peugeot sont construites au Maroc et en Turquie, à quand l'augmentation de l'électricité ? Un auditeur, lors d'une de vos précédentes émissions, un intervenant a dit que les Chinois sont prêts de mettre au point la voiture à hydrogène. Dans cette perspective, ils nous inondent de leurs voitures électriques. Voiture à hydrogène, Chine ?
1: Alors oui, non, alors là encore, je me rappelle de la déclaration d'un ancien dirigeant des services secrets français qui disait que les Chinois étaient en train de nous pousser à faire de l'électrique pour qu'on oublie comment construire des moteurs thermiques et ensuite nous envahir avec des moteurs à hydrogène. Donc là, on était vraiment dans le délire absolu. La Chine n'a pas de véhicule particulier à hydrogène. Par contre, il est vrai qu'elle développe un parc de voitures, d'autobus et de véhicules logistiques basés à l'hydrogène, tout simplement parce que l'hydrogène, effectivement, est beaucoup moins polluant, parce que la voiture électrique, ça dépend de comment l'électricité est produite. On sait qu'en Allemagne, c'est principalement avec du charbon que l'électricité est produite. Donc, finalement, les Allemands sont retournés à la voiture au charbon. Mais en Chine, effectivement, l'hydrogène est une possibilité pour les autobus, pour les véhicules logistiques jusqu'aux supertankers. Pour voir que la Chine est en train de développer le premier supertanker au monde alimenté à l'hydrogène parce qu'on connaît la pollution phénoménale des supertankers dans le monde. Donc la Chine a décidé effectivement de devenir plus verte en lançant l'hydrogène. Mais le problème de l'hydrogène ne sera pas appliqué probablement pas aux véhicules individuels parce qu'il y a un problème de stockage en milieu urbain de l'hydrogène qui est potentiellement très dangereux avec les possibilités d'explosion, des choses comme ça. Donc c'est quelque chose de très ciblé, mais après de dire que les Chinois nous envahissent avec l'électrique pour qu'on oublie comment faire du thermique et ensuite nous imposer l'hydrogène, là on est dans du délire paranoïaque.
0: Bon, il y a beaucoup de gens qui apprécient l'émission, hein, qui disent belle émission. Une auditrice là qui n'est pas d'accord avec vous. On va terminer avec elle et puis on va vous laisser parce que je sais que vous avez un rendez-vous, mon cher Laurent. Et puis l'émission n'est pas terminée. Bonjour à tous, nous dit cette auditrice. Il est surprenant d'entendre un invité soutenir l'emprise de la Chine en Europe. Un jumeau de Monsieur Castaner, en somme. Non, je vous assure, Laurent Michelon n'est pas un jumeau de Castaner. Il est vrai, alors c'est de façon ironique que nous dit l'auditrice, il est vrai que l'Empire du Milieu fait beaucoup de bien à la France, comme avec Shine, ou quand elle a investi dans le lait breton à Carex, une catastrophe, ou même dans les vignobles bordelais qui ont été saccagés. Belle journée à tous. Je vais laisser Laurent Michelon répondre et conclure, non sans avoir quand même, chère auditrice, rappelé que les Bordelais n'ont pas besoin des Chinois pour saccager et se retrouver en crise, crise terrible que celle du vignoble bordelais. C'est pas les... Je pense qu'en effet, les Chinois ont leur... ils ont le dos large. Ils ont le dos large, c'est comme Shine, d'accord, très bien. Et puis aussi la pédocriminalité, encore une fois, quand on voit ce qu'il en est de l'affaire Epstein en France, qui était la plaque tournante. C'est vrai que la pédocriminalité, on a des leçons à donner aux Chinois. Répondrai-je de façon un peu ironique. J'aime beaucoup cette auditrice, hein, donc on n'est pas d'accord sur ce point, mais on est souvent d'accord par ailleurs. Voilà, je parlerai même pas du lait breton. Les bonnets rouges, on a suffisamment à faire avec l'État français. Donc, Laurent Michon, vous pouvez répondre quand même à cette auditrice et puis conclure.
1: Ah, je vais répondre je vais répondre gentiment, parce que bon, c'est un petit peu un catalogue de ce qu'on lit dans Libération et dans Le Monde. Donc je l'invite l'auditrice à...
0: Ce qui n'est pas le cas de cette auditrice, je suis sûr qu'elle lit pas spécialement Le Monde, et mais la propagande là-dessus, il y a beaucoup de boulot par rapport à la Chine, c'est clair.
1: C'est rentré dans le discours public, heureusement, même si effectivement Madame ne lit peut-être pas Libération et Le Monde, mais c'est devenu des clichés sur la Chine.
0: J'avoue que moi-même, Laurent, entre autres grâce à vous, hein, et grâce à nos experts, j'ai petit à petit changé d'avis sur le sujet, mais j'étais un petit peu comme cette auditrice il y a encore 2-3 ans. Hein. Allez-y.
1: Oui, bien sûr. C'est normal, je dirais, parce que la propagande est tellement massive, ouais, et tellement multicanaux, que c'est quasiment impossible d'en échapper. À moins effectivement d'aller sur GPTV, d'aller sur Radio Courtoisie, de lire des auteurs qui ne sont pas publiés chez les grands éditeurs, et puis surtout de se rendre en Chine soi-même. Sur la question du bordelais, je vais être très très très très court. Le bordelais, comme vous le disiez, bon, ben, ils se tiraient dans le pied tout seul. Hein, on sait que ils ont été tellement chers, surcotés pendant tellement d'années que le monde a fini par se réveiller en se disant bon, il y a aussi la Bourgogne, il y a aussi les vins du Rhône. Et puis les vins italiens et les vins espagnols et les vins américains. Donc bon, là, il y a eu un problème. Effectivement, après cela dit, il y a eu effectivement des acquisitions de vignobles très mineurs, hein, dans le Bordelais, oui, qui ont été pas saccagés, parce que saccagés, ça laisserait penser un saccage environnemental. C'est pas du tout ce qui s'est passé. Ce qui s'est passé, c'est que des compagnies chinoises ont très mal géré les petites marques qu'elles ont achetées. Et puis finalement, ces marques ont disparu du marché parce que ça a été géré n'importe comment. Voilà. Bon, ça, c'est des erreurs qui ont été faites par des petites sociétés. De toute façon, les Chinois, ben, c'est eux qui ont acheté, puis c'est eux qui ont perdu leur investissement. Actuellement, dans le Bordelais, pour vous renseigner, les Chinois essaient tous de vendre leur vignoble. Voilà. Ensuite, Chine, je dirais, on va résumer en une phrase, certes, c'est pas des vêtements de grande qualité, mais ce qu'il faut savoir, c'est que ils sont faits dans exactement les mêmes usines que H&M et Zara, en Chine, au Bangladesh, en Indonésie, ces pays-là. Donc, si on laisse passer H&M et Zara parce qu'ils sont européens, et qu'ensuite on tape sur Chine parce qu'ils sont chinois, alors qu'en fait c'est exactement les mêmes conditions de travail, exactement les mêmes matériaux, là il y a encore un deux poids deux mesures sur lequel nous on doit se poser une question. Nous, pourquoi est-ce qu'on fait ça? Est-ce qu'il n'y a pas un peu de racisme à aller dire aux Chinois de ne pas utiliser les mêmes usines que H&M et Zara? Voilà, c'est tout ce que je veux dire. Après, je ne suis pas le jumeau de Monsieur Castaner, je pense que Chine effectivement aurait dû plutôt me prendre moi comme consultant plutôt que Monsieur Castaner, ça se serait peut-être mieux passé, mais voilà. Donc je dirais, il y a beaucoup de deux poids deux mesures. Il faut toujours un peu creuser un peu plus profond que ce que nous disent les médias. Les Chinois sont pas exemples de critiques, hein, ça c'est sûr et certain. Mais ils ont quand même, comme vous disiez, le dos très large et on a un peu tendance à les tabasser.
0: Merci beaucoup Laurent Michelon pour cette intervention dans ce libre journal de géopolitique profonde. Un grand merci. On retrouvera cette émission sur YouTube, sur la chaîne GPTV Essentiel dimanche en 8, dans 8 jours maintenant, avec bien comme invité principal Laurent Michelon. Merci beaucoup. Ben écoutez, merci de cette expertise. Passez une excellente journée, mon cher Michelon. Merci à vous Laurent et à très bientôt sur GPTV. Voilà. On vous entend. Oui. Eh ben, écoutez, bonne journée à vous, Laurent. Allez, on passe un très court bobino, chers auditeurs, et on vient tout de suite après.
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0: 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Le courriel de notre ami Michel Dumas, le quatrain de Michel Dumas, hein, voilà quand même. Donald Quinca défiant Winnie l'ourson, lors d'un poker menteur entre mauvais garçons, se solde au détriment de nous, qui déboursons, européens idiots, qui table renversons. Eh bien, bravo Michel Dumas pour le quatrain du jour, notre collaborateur. Eh bien, mon cher Michel, vous allez être tout ouïe, je pense, maintenant dans cette dernière partie d'émission, parce que, eh bien, la personne que je reçois est spécialiste de macronarde en tout genre, de quatrain, ou en tout cas de rimes joyeuses dont nous allons nous régaler avec elle. Elle s'appelle Elisabeth Nonaccord, hein, je crois que c'est votre pseudo, et Nonaccord veut dire ce que ça veut dire.
3: En italien.
0: Ça veut dire
3: Nona. Et corps, accord et accri, et oui. Encore, c'est un nom de, c'est mon nom de famille, enfin de, voilà.
0: D'accord. Ah ben voilà, ça commence voilà, bien. Ça vous commence voyez, bien, il faut voilà. Toujours. Ça c'est typique des dames qui ne veulent pas en général mettre le casque parce que ça les décoiffe. Quoique je connais certains hommes qui sont pareils. Ça, moi, ça pourrait pas être mon cas ni celui de Arnaud aussi. On est tranquille, c'est évident, mais c'est pas le cas de tout le monde. Alors donc Elisabeth Nonaccord, vous écrivez entre autres des pamphlets qui sont dédiés à qui vous savez. Et à l'ensemble de ses copains politicards. Donc moi, ce que je vous propose, c'est de nous en faire un peu de quelques lectures qui sonneront agréablement à nos oreilles. D'accord. Si vous le voulez bien, nous merci. Allons bien rigoler, je pense.
3: Bon, alors merci de me recevoir.
0: Je vous en prie.
3: Merci à vos téléspectateurs, à vos spectateurs. Merci à
0: vous
3: tous.
0: Connaissez
3: merci
0: Radio Courtoisie.
3: Mais bien sûr. Voilà. Merci aux résistants.
0: Ah oui. Voilà.
3: Peut-être présenter un peu la formule.
0: Allez-y.
3: Moi, je travaille un peu sur les suffixes.
0: Oui.
3: Donc, je trahis pas, mais un peu les règles de la poésie, avec les rimes croisées ou à plat. Mais là, j'utilise toujours le même son final, hein, le
0: oui.
3: même à partir justement de suffixes. Hein, donc voilà. Et donc, ça c'est pour la forme, hein.
0: Oui.
3: Pour la forme. Donc pourquoi? Parce que c'est lancinant. Hein, c'est un côté de toujours répéter le même son. C'est
0: oui.
3: un côté lancinant dans la société actuelle. Un côté un petit
0: tout
3: peu
0: fait.
3: Justement stress. Voilà.
0: Mmh.
3: Alors ça c'est pour la forme.
0: Ça permet d'enfoncer le clou. En
3: ça
0: tout cas.
3: Permet d'enfoncer le clou. Mmh. Voilà. C'est on casse les codes un peu.
0: C'est ça.
3: Je casse les codes. Voilà.
0: En
3: revanche sur le fond. Alors en effet là ce que je vais vous lire. Ça s'inspire un peu des mazarinades.
0: Ah, très bien, les mazarinades.
3: Voilà. Bon,
0: avouons que nous avons un couple présidentiel qui ne supporte point les mazarinades, en
3: ça
0: particulier va. Brigitte.
3: Mais bien sûr,
0: oh,
3: c'est
0: censeur.
3: Pas fait sur Brigitte encore.
0: Voilà, donc Brigitte, donc on en a. Oui, bah moi j'en fais, mais alors justement, on me gronde même parfois.
3: Oui.
0: En tout cas, Brigitte, voilà, n'aime pas.
3: Elle
0: ils
3: n'aime
0: ont
3: pas.
0: Peu d'humour. Elle n'aime pas les mazarinades.
3: Alors que pourtant les rois avaient un fou du roi.
0: Mais oui.
3: Hein, donc.
0: Mais...
3: c'était quand même...
0: Même les reines, même les drag queens.
3: Absolument, tout le monde se moque de tout le monde et de soi-même, d'abord. Faut déjà se moquer de soi-même. Donc voilà, c'est un peu dans, dans cet esprit que j'ai fait ces alexandrins. Donc j'y vais.
0: Alors, bah, allez-y, lancez-vous.
3: Français, alors s'il y a des, je pose des questions aussi. Oui. Français manipulé, victime d'un traquenard, nous avons avalé ces énormes bobards, hypnotisés alors qu'il n'est qu'un tricard au sens interdit de séjour, hein, bien entendu. Nous ont méprisé, emprisonné nos vieillards, ont empêché la jeunesse de jouer les fêtards.
0: Alors ça, c'était le Covid.
3: Absolument. En laissant libre, mais on y est toujours, hein. Les échangistes ringards.
0: Ah oui, ça, les échangistes, pas de problème.
3: Pas de problème pour les échangistes. Et cette caste est dirigée par un vicelard. Alors là, je ferai une petite parenthèse. C'est mon papa qui, vous savez, il y a quelques décennies, on ne disait pas pervers, manipulation.
0: Non,
3: on disait vicelard, carrément.
0: Ben voilà.
3: Hein, voilà. Donc c'est à partir de là, d'ailleurs, que j'ai fait ce pamphlet. Donc cette caste est dirigée par un vicelard qui jouit de la souffrance du peuple. Pff, le vantard. Pourtant, panique face au gilet jaune, le froussard. Qu'ils viennent me chercher, disait le boiteux canard. Et son brillant ministre bafouillant sur l'hectare, fermant les yeux sur une dette de 3000 milliards. Le système bien huilé a créé un boulevard pour cet homme, apparemment venu de nulle part. Mystère sur ses origines. Peut-être un bâtard.
0: Point d'interrogation. Pas de diffamation.
3: Autour de sa personne, beaucoup de faits bizarres. Exhibant son couple. Hein, on se souvient quand même de...
0: Il n'a pas cessé.
3: Ça continue, c'est de l'exhibition. Hein, tout en cachant des placards. Lourd secret décortiqué par monsieur Poussard.
0: Ah, voilà. Hein,
3: notre cher monsieur Poussard. Tu es d'ailleurs, hein, ça peut être l'un ou l'autre, hein, les secrets, par des financiers et fonctionnaires pantouflards. J'en veux un peu aux fonctionnaires. Occultés par des opposants et médias ignares.
0: Oui.
3: Vous en savez quelque chose. Jouant sur les peurs en nous filant le cafard.
0: Bravo.
3: Cette pseudo-opposition que des revanchards. Pour leur gamelle, seul recours. Se montrer bavard, mais nous donner dans le dos des coups de poignard. Ringard, disait par la belle légende des hussards de la République, mais devenu fief des pillards, aux antipodes des fidèles courageux grognards. A-t-on le droit de les appeler charognards, en interrogation, eux qui font plutôt penser à des avatars. Alors, je passe à autre chose, se dit bon skieur, mais plutôt un fond montagnard. Enfin, au sens terreur du terme, hein, bien sûr.
0: Bien sûr.
3: Quand les Français vont-ils ruer dans les brancards et arrêter d'être d'éternels pleurnichards, au risque de devenir de pauvres clochards? Et si pour cette dictate UE, il était poissard, et ces va-t-en-guerre nous traitent de capitulards, eux qui refusent la paix, qui les rend panicards?
0: Bravo.
3: Peut-être atteignent-ils le terminus de leur gare.
0: On aimerait.
3: Rêvons. Imaginons de fêter son départ, leur départ, avec une bonne bouteille, d'un très bon, puisqu'on parlait de vin, Pommard.
0: Ah, qui n'est pas le plus mauvais des grands Bourgognes de la Côte d'Or.
3: Absolument, j'adore moi les vins de Bourgogne. Je suis lyonnaise d'origine.
0: Le Pommard est magnifique.
3: Ah ouais. Au fait, monsieur, vous n'êtes pas un dénuphar. Alors là, il faudrait que j'explique pourquoi. Mais bon, je vous expliquerai après.
0: D'accord.
3: Et loin de briller pour le peuple tel un phare, vous avez, et sciemment, épaissit le brouillard. Nous diviser, nous injurier, mais quel cauchemar. Alors, vous savez ce que vous disent les franchouillards et ce que pensent avec humour les goguenards? Peut-être tout bas, les boomers, soit les pauvres apeurés boomers 68ards, vous envoyez, dont je fais partie, vous envoyez très loin chez les copains tatars, hein, c'est en Russie, hein, vers Kazan, hein, où on parle de tatars.
0: Bien sûr.
3: À compléter, alors là, vous,
0: oui,
3: là,
0: oui.
3: Je ne serai pas, hein, je veux pas vous créer des ennuis, hein, voilà.
0: On
3: pourrait dire flemmard, paillard, canular, Mozart, le Mozart de la finance, qui n'est pas un Mozart, puisqu'enfin, moi, je vois pas comment on peut faire cohabiter Mozart et la finance, quand on sait que Mozart a fini quand même dans la fosse commune. Donc argent, Mozart...
0: Ce qui est rarement le cas des grands argentiers.
3: Voilà.
0: Ou des financiers.
3: Donc, c'est un peu ce néologisme macronard ou macronade.
0: Et pourquoi pas donc le néologisme macronard?
3: Absolument. en reprenant le verbe macroner, hein, qui voilà. veut dire ne rien faire, inventé par les Slaves, hein, aussi bien les Russes que les Ukrainiens.
0: Exactement, et macroner, voilà, ça veut dire ne rien faire.
3: Voilà. Donc charognard, ben, on a vu ce que c'était, charognard, hein, c'est le vautour, c'est un animal sauvage qui se nourrit de charogne, donc d'animal en décomposition.
0: Ouais.
3: On n'espère pas comme la République française. Voilà. Donc bon, bah, autrement, je fais référence à Nénuphar, mais c'est autre chose.
0: Voilà, en tout cas, pourquoi pas le néologisme macronard, voilà, et ce pamphlet, une macronade.
3: Voilà.
0: Donc à l'instar, vous disiez, nous disions au début, de la mazarinade.
3: Absolument.
0: Eh ben dites donc.
3: J'en ai d'autres. Hein.
0: C'est magnifique. Alors écoutez, il nous reste 6 minutes. Il me faut 2 minutes pour parler de l'interview de Bardella. Que dire en tout cas, ça vous avez énormément d'humour. Je pense que ça, Michel Dumas a dû se faire un grand plaisir à vous écouter. Où est-ce que vous trouvez toute cette verve?
3: Je sais pas. Moi, je pars d'un mot. Et comme j'adore l'étymologie, j'adore le français, j'adore le donc ça va très vite, quoi. Ça va très très vite. Puis après, ben, c'est-à-dire quand même, je suis une grand-mère joyeuse, mais en colère depuis 6 ans, 7 ans. Enfin, depuis le début.
0: Ouais.
3: Mais avant déjà, j'avais écrit sur la manipulation. Il y a déjà un fond de casserole, quoi. Il y a déjà un fond de colère.
0: Est-ce qu'il y a un site internet où on peut vous retrouver?
3: Non, j'aimerais bien, mais oui. Je ne sais pas faire.
0: Ah, ça, je trouve que c'est dommage, surtout que vous en avez d'autres.
3: Mais j'en ai d'autres.
0: Moi,
3: oui.
0: On n'aura pas le temps aujourd'hui, mais c'est pas grave. Bon, vous reviendrez. Moi,
3: oui.
0: Si vous avez la verve facile,
3: moi, j'en ai un, par exemple, un poème dédié aux résistants. À vous tous, le courage.
0: Combien de
3: vous
0: temps?
3: Le courage.
0: J'ai cours. Ah oui, c'est tout court,
3: c'est
0: ça.
3: Court.
0: Allez-y. Allez, on y va, c'est parti.
3: Allez, poème dédié aux résistants. Donc oui. Là, c'est positif. Vous avez le courage. À vous tous, résistants. Nous voulons rendre hommage. Car pour endiguer le système du carnage, pour éviter l'accumulation des nuages, les dégâts irrémédiables d'un terrible orage qui annonce un irréversible braquage, vous luttez contre ce diabolique mariage entre argent, hubris, pouvoir. Je dirais sexe aussi, mais bon.
0: Oui.
3: Qui, de tous âges, ont marqué les humains comme un grossier tatouage. Vous nous ouvrez les yeux sur leur tripatouillage, des pauvres corps et des faibles esprits volages, sur leur triste magouille, leur visible enfumage. Au péril de votre confort, vous faites le ménage pour canaliser, transformer nos rages, nous aider à réveiller notre entourage, faire preuve d'une vertu qui se perd, le courage.
0: Bravo.
3: Voilà. Et moi, j'ai rajouté pour moi.
0: Allez-y.
3: Opération grignotage, ça c'est pour moi. Je rejoins les résistants par mon grignotage de petites souris auprès de mon entourage. Leur éviter de leur apathie les ravages. Que ceux que j'aime se réveillent face au mirage de ces mauvais battleurs et leurs fous ramages. De leurs gros mensonges procéder au déminage. Dévoiler jour après jour leur triste blablatage. Nettoyer ces années par un rude ramonage. Avouer. Face à nos valeurs bafouées, quel dommage. Être roulé dans la farine, quel cocufiage. Parce que je parle beaucoup dans une autre, j'ai été interviewée par Stéphanie sur les cocus vous disent merci.
0: Oui.
3: Les cocus de gauche, voilà. Attention à l'étouffement par notre calfeutrage. Grignoter leur propagande, un peu de courage.
0: Stéphanie, vous parlez de Stéphanie Reynaud?
3: Oui.
0: Stéphanie Reynaud, très très bien. Bah écoutez, je propose le décodage que je voulais faire de Jordan Bardella qui a commis, mais il y a déjà plusieurs jours maintenant, donc ça peut attendre, une interview dans le Frankfurter Allgemeine Zeitung. Hein, qui est du Macron dans le texte, cette interview. Quand il parle aux Allemands, eh bien, on croirait Bardella entendre Macron. C'est absolument incroyable. c'est le maintien du mythe du couple franco-allemand. Oui, le président français est l'ami du chancelier fédéral et cela doit rester ainsi. Les poncifs européistes, concrètement, je vois des accords avec le chancelier Merz sur la question du démantèlement de la bureaucratie et sur la nécessité de construire une Europe compétitive. S'il veut être à 20%, voire en dessous, de code de populaire, Bardella, il a qu'à continuer à dire tout le lien qu'il a avec Merz pendant qu'on y est. Alignement sur l'immigration allemande aussi de Bardella. Hein. Alors, bonjour l'immigrationnisme. L'OTAN aussi. Hein. On reste dans l'OTAN. sans aucun problème, respect de l'OTAN, guerre assurée. Ben évidemment, hein, si la Russie attaque un pays de l'Union européenne, dit Bardella, cela devrait nécessairement provoquer une réaction implacable de toutes les nations européennes. Nous sommes tenus à l'engagement du flanc est de l'OTAN. Voilà ce que dit Bardella. Si la Russie attaque un pays de l'Union européenne, cela devrait nécessairement provoquer une réaction implacable de toutes les nations européennes. Nous sommes tenus à l'engagement du flanc est de l'OTAN. Et vous voulez que j'aille voter un jour pour ce type? Jamais je ne le ferai. Je tiens à le dire un an avant les élections. Je préfère les macronades et de loin de mon invité. Je me suis régalé avec vous. Il reste quelques secondes. Et ben, ce que je vous propose, c'est de revenir rapidement nous retrouver pour d'autres. Pour
3: que j'en ai une sur le E qui est pas mal.
0: Ah bah, voilà, vous allez nous régaler, voilà, Elisabeth Nonacor, sur d'autres macronades à l'avenir. On va vous embaucher, comme Michel Dumas. Hein, dans, peut-être pas la semaine prochaine, mais dans deux semaines.
3: Oui, rendez-vous la semaine prochaine, je peux pas.
0: Mais eh ben, c'est réciproque, c'est pareil. Allez, on se retrouve dans deux semaines, Elisabeth Nonacor, à la même heure. Merci, chers auditeurs, de votre écoute. Je remercie encore Arnaud à la technique. Nous avions Sylvie et Jean-Loup. Vous avez finalement, vous êtes réveillés, vous avez fini par poser vos questions, chers auditeurs. Eh bien, bravo à vous. Surtout que nous sommes quand même sur un pont, là, le pont de l'Ascension. Je vous souhaite donc une très bonne journée sur Radio Courtoisie. Et je vous dis, pour ma part, à la semaine prochaine. Ce sera mercredi dans le Libre Journal de la Résistance française. Bonne journée à tous.

0: Vous venez d'entendre le libre journal de Géopolitique Profonde dirigé par Nicolas Stocker, diffusé en direct sur Radio Courtoisie samedi 16 mai 2026 de 9h à 10h30 et réalisé par Arnaud. 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Bienvenue à tous et merci d'être avec nous en ce samedi 16 mai 2026. Restez bien dans notre compagnie. Dans un instant, le libre journal des controverses de Mike Borowski, émission du 21 février 2026.
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0: Bienvenue, merci d'être avec nous. Nous sommes le 16 mai 2026, en semaine C du cycle de nos émissions. Tout à l'heure, à midi, le libre journal de Pascal Lassalle, des lumières sombres de la néo-réaction avec Antoine Dresse, fondateur de la chaîne de philosophie politique Egonon. À 14h, le Passion Théâtre dirigé par Jean-Luc Génère, la programmation du théâtre de la Reine Blanche avec Elisabeth Bouchot et Emmanuel Dechartre. À 15h, Libre Journal de l'Indépendance, document d'archives du 25 janvier 2016, dirigé par Alain Bournazel, pilleur d'État, État pilleur. Et puis ce soir à 18h, en direct, les neiges du Kilimandjaro. Et puis ce soir, vous retrouverez à 21h30 Thierry de Cruzy pour l'émission Dissidence Musicale. Mais pour l'instant, voici donc le Libre Journal des Controverses dirigé par Mike Borowski. C'était le 21 février dernier, une émission spéciale Médias Alternatifs avec Tim Assil, journaliste et youtubeur. 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
3: Bonjour à vous, amis auditeurs de Radio Courtoisie. Comme tous les samedis, le libre journal des controverses. Plein de controverses toutes les semaines. L'intermède musical, je vais demander au patron qu'il me mette du Nini Vlame. Parce que là, bon, c'est très joli, hein, mais je préfère du Nini Vlame malgré tout. Donc voilà, ce sera pour l'intermède musical. Alors, c'était qui de l'intermède musical, la réalisation? Dites-moi. Alors. Ah ouais, ah oui, d'accord, c'est du Saint-Michel. Alors non, là faut le garder, là c'est du Saint-Michel. Donc là je n'ai rien dit, mais quand même un petit peu Nini Vlame, ça me ferait plaisir. Donc je la salue bien entendu, elle est à la réalisation, le Spielberg des réalisatrices. Je salue aussi mon prédécesseur de libre journal de géopolitique profonde, Nicolas Stocker. Il était avec notre ami François Martin qui a publié son dernier bouquin de la France, le chaos dans le monde. D'ailleurs, je vous invite à vous le procurer au plus vite. Alors aujourd'hui, je suis très content de recevoir un nouveau média alternatif, Tim Assil. Je l'ai découvert il y a pas très longtemps de cela et j'ai trouvé excessivement intéressant. C'est la recrudescence des médias alternatifs, il y en a des bons, il y en a des moins bons. Celui-ci fait vraiment partie du très haut du panier, que ce soit techniquement, sur le fond, la forme, vraiment excellentissime. Donc je voulais l'avoir aujourd'hui sur pas géopolitique profonde, hein, sur Radio Courtoisie pour le coup, et donc du coup discuter de ces médias alternatifs. Est-ce que ces grands médias alternatifs peuvent supplanter au final les médias dits traditionnels? Est-ce que parmi eux, parmi nous même, si je puis dire, nous aurons comme les figures américaines, des grandes figures type Joe Rogan, Tucker Carlson ou Candace Owens. On va en discuter pendant une heure et demie. N'hésitez pas, posez vos questions, plein de questions. Alors, j'ai pas de standardiste aujourd'hui parce que nous sommes encore en travaux. Voilà, Radio Courtoisie est plus en travaux que le visage d'Amanda Lear. Voilà, donc il y a des travaux partout. En plus, tiens, c'est des ouvriers polonais, donc du coup, voilà, donc ça fait plaisir. Je suis comme si j'étais au pays un peu, si je puis dire. Voilà, donc on va parler une heure et demie avec lui, et puis voilà, vous commentez, mais commentez par mail, surtout par mail, s'il vous plaît, n'appelez pas. Voilà. Salut, cher Asile, Team Asile. Il faut appeler Team Asile. Salut, comment vas-tu ?
4: Comment tu vas ?
3: Ben, très bien, ça me fait très plaisir de te recevoir. Dis-moi, la genèse de ton média.
4: Ben, écoute, c'est très très simple. J'ai commencé il y a à peu près un an. J'ai fait un petit test, tu sais, avec les gens de ma région. Je me suis dit, attends, je lance un petit podcast, je regarde ce que ça donne, je regarde si je suis à l'aise et on regarde ce que ça donne, quoi. Et j'ai pris deux personnes, en fait, de ma région, un peu dans le sport et tout. Et je me suis dit, attends, le format podcast, c'est quand même un format qui plaît pas mal. Ça s'écoute en voiture, ça s'écoute plus facilement. Les gens ont un petit peu marre de la musique dans les salles de sport et quand ils font leur randonnée ou leur marche. Donc, le podcast, ça prenait bien. Et je me suis dit, pourquoi pas lancer ce format qui permet vraiment la discussion. Et je me suis dit, bah, attends, ça prend bien, tu vois. Et là, j'ai essayé de lancer mon propre podcast, d'aborder certains sujets. Certains ont marché, d'autres pas bien, mais je suis vraiment parti sur un truc de essai-erreur, tu vois. J'essaye quelques trucs, voir si ça marche, voir si ça marche pas.
3: Mais ça veut dire quoi? Ça veut dire que, en fait, oui, mais tu fais le podcast pourquoi? Parce que, est-ce que tu t'es dit, il n'y a pas dans les médias traditionnels ou alternatifs, j'en sais rien, ce que je peux proposer?
4: Exactement. Bah, je me suis dit, attends, pourquoi il y a des podcasts qui existent, des médias qui existent aussi? Et il y a certaines personnes qui sont pas invités et on les entend jamais, on voit pas leur point de vue. Pourquoi pas moi pour faire ce travail-là?
3: D'accord.
4: C'est là que je me suis dit, bah attends, c'est très difficile de commencer à zéro en fait. C'est très difficile de commencer à zéro quand tu commences une chaîne YouTube à zéro abonné. C'est extrêmement compliqué. Donc moi, je pars de là.
3: Quand tu parles de personnes qui ne sont pas invitées, ouais. Tu penses à qui alors? Souvent les gens vont me dire Soral, Dieudonné, bon, ok, mais est-ce que tu penses peut-être à d'autres personnes qui justement, elles ont des avis, elles ont une expertise et elles ne sont pas invitées peut-être parce que elles sont, je sais pas moi, sulfureuses par rapport au traditionnel ou parce qu'elles ont un avis différent?
4: Oui, exactement. Bah même, t'as parlé d'Alain Soral, effectivement. Là, ça, c'était mon premier invité qui a vraiment fait du bruit en fait. Parce que moi, Alain Soral, je le connaissais un petit peu, pas autant que les gens. Et je me suis dit, attends, pourquoi on le diabolise autant? Pourquoi? Enfin, moi, je l'écoutais, j'ai écouté des émissions, je comprenais pas. Et quand je comprends pas, je vais dans le fond du truc et j'essaie de voir pourquoi ça ne va pas. Et quand j'écoute le mec parler, quand j'écoute Dieudonné, tu l'as cité aussi, je l'ai eu aussi sur le média. Et c'est vrai que ça fait plaisir de les entendre, mais il y a d'autres gens aussi. Il y a d'autres gens moins connus, des lambdas qu'on n'entend pas trop, qui ont des difficultés, qui passent... voilà, l'autre jour, j'ai vu une de tes vidéos sur l'affaire Palmade, par exemple. Par exemple, ces victimes-là ou des personnes qui sont concernées par des faits qui les touchent, tu disais dans la vidéo que, bah, en fait, on n'entend plus parler de ces gens-là. On voit une petite affaire, on voit que ça passe un peu à la trappe, il sort au bout de 4 mois ou un truc comme ça, mais les victimes, les gens qui ont quelque chose à dire et de raconter un peu leur vision des choses à eux, bah, on ne les voit pas dans les médias. Et c'est pour ça que je prenais des inconnus, je prenais des gens qui avaient une histoire à raconter, et en face, bah, aussi des personnalités. L'idée, c'est aussi d'avoir des personnalités comme Dieudonné, comme Soral. Dernièrement, j'ai invité Rachid Nekaz, Youssef Indy aussi. Donc c'est vrai que c'est des visions qui sont intéressantes, et je trouvais que bah, je ne les voyais pas à la télé. Moi qui ai grandi avec la télé, et que je ne suis pas du tout dans ce média-là, enfin dans ce domaine-là de base, j'y connaissais rien. Donc j'ai vraiment commencé à zéro. Et petit à petit, bah, je fais mon petit bout de chemin et je vois qu'il y a d'autres visions possibles, d'autres visions qui sont aussi à considérer. Donc j'invite ces personnes-là, tout simplement.
3: C'est vrai que dans les grands médias dits traditionnels, et ça, quand on était enfant, adolescent, etc., on ne le voyait pas trop. Mais en tout cas, aujourd'hui, on le comprend bien. On a essentiellement des gens qui se ressemblent beaucoup. Alors, quand je dis qu'ils se ressemblent, c'est pas forcément physiquement, mais en tout cas, dans l'idéologie, on sent que tous ont une forme d'idéologie dominante. Je sais pas ce que t'en penses.
4: Bah, c'est ça, c'est que moi j'ai découvert un petit peu le divertissement avec Touche pas à mon poste à l'époque, où ça perçait pas du tout. J'étais dans une période où moi j'étais étudiant. Quand t'es étudiant, t'as un peu de temps. En plus, je venais de louper ma première année, donc j'avais du temps le soir. C'est une émission qui commençait hyper tard. Et je découvrais un petit peu la télé comme ça, et je voyais que, ben, comme tu disais, il y a quand même une récurrence, quoi. Toujours la même vision, toujours le même truc. Mais quand on est jeune, à la vingtaine, même un peu moins, on comprend pas trop ce truc-là. On regarde ce qui nous est proposé, on s'intéresse même pas à ce qui peut se passer ailleurs, tout simplement. Et c'est vrai que si on regarde trop ce genre d'émission, et toujours la même chose à la télé, au mainstream, ils ont après un avantage qui est vraiment conséquent, et je m'en rends compte maintenant. Que ce soit au niveau du budget, que ce soit au niveau des équipes de production, que ce soit un accès privilégié aux invités, c'est des difficultés que moi je peux avoir. Ils ont une force qu'on n'a pas. Mais c'est vrai que quand tu regardes, à qui ça appartient, dans quel groupe ils sont, tu vois finalement que la vision qu'ils ont, c'est normal, ils sont obligés de suivre quelque chose, alors que nous, pas. Donc, c'est pour ça que je me mets en face de ça et je me dis comment je peux faire pour avoir une qualité de production, une qualité d'émission, de proposer quelque chose. On ne peut pas venir avec un bon message, avec une qualité qui ne va pas, parce que les gens ne vont pas regarder. Aujourd'hui, on a, je ne sais pas si tu l'as remarqué, mais je pense que oui, les spectateurs ont une exigence. Quand tu lances une vidéo...
3: Oui, non, mais t'as totalement raison. C'est pour ça que... Bon, moi, je travaille... les gens de Courtoisie le savent. Moi, je travaille et à Courtoisie et à Géopolitique Profonde.
4: Exactement.
3: Et donc, du coup, les gens qui m'écoutent le savent. On a... À Géopolitique Profonde, on a changé de plateau. Bon, on avait un plateau qui était sympathique. Maintenant, on a un plateau encore supérieur. Tu as parlé d'une émission que j'ai faite sur Pierre Palmade. C'est une émission du midi et demi qui ne sera plus de ce... Enfin, il sera dans ce format-là, mais techniquement meilleur parce qu'elle sera très vite en plateau. Et en effet, nos médias, et c'est pour ça aussi qu'il y a beaucoup de travaux sur Radio Courtoisie actuellement, c'est que les gens, nous ne réussirons pas à supplanter je vais pas dire le mainstream, parce qu'à Radio Courtoisie, il faut parler essentiellement français. On va pas supplanter les médias de grand chemin tant que nous n'aurons pas mis les moyens financiers pour avoir de la technique optimale, et c'est-à-dire des plateaux, c'est-à-dire comme toi tu as un décor, un micro pro, etc. quoi. Ça c'est excessivement important pour le coup, et ça il faut que les gens le comprennent.
4: Bah bien sûr, mais les gens te sanctionnent en fait finalement, le spectateur te sanctionne entre guillemets, parce que quand tu cliques sur une vidéo qui n'est pas qualitative, même si ton message est bon, même si les invités sont sympas, quand tu vois des trucs faits un petit peu en visio avec une qualité de son médiocre, etc., tu ne peux pas écouter ça dans ta voiture. T'imagines, toi, tu fais 4 heures de route, le podcast, il fait 2h30, tu le mets, c'est impossible de rouler avec ça, avec un bruit ambiant, avec un truc qui t'enlève un petit peu l'envie de regarder ça. Alors qu'à la télé, la qualité est bien là, tu as des lumières, c'est divertissant, tu as envie de passer du temps à regarder ce truc-là. Et c'est là où c'est important. Parce que t'as un message qui est vrai mais mal produit, pour moi c'est un message invisible.
3: C'est-à-dire que, donc du coup, toi tu as mis l'accent sur la technique et les moyens techniques, en commençant de zéro, comment tu as fait ?
4: Bah alors moi j'avais mon métier de vidéaste, c'est-à-dire que ça me facilite un petit peu puisque j'avais un petit peu de matos déjà. Mais c'est vrai que quand quelqu'un commence vraiment de zéro, et il y a beaucoup de gens qui s'en rendent compte. Tu sais, je vois sur Internet, sur YouTube, je vois pas mal de podcasts, de petites vidéos qui sortent par-ci, par-là, mais ça prend fin très vite. Parce qu'en fait, on se rend compte que quand tu fais les calculs des coûts, est-ce que ça te rapporte, bah, t'es largement, mais vraiment très largement négatif. Tu peux pas avoir un matériel pro, des caméras pro, des micros, louer un studio, ramener ton invité, faire un tournage, poster sur YouTube... Et tout ça, faire le montage, parce que le montage, c'est quelque chose, c'est une compétence qui est importante, que moi j'ai, mais ceux qui l'ont pas, ils sont obligés de payer. J'avais essayé une fois de déléguer un petit peu cette partie-là.
3: Ça prend beaucoup de temps.
4: Extrêmement cher. Beaucoup de temps, ça coûte extrêmement cher, et surtout la qualité n'est pas toujours ce que moi j'attends, donc forcément, quand tu additionnes tous ces coûts, et que derrière tu regardes un petit peu les vues que ça fait, eh ben, tu vois que tu fais que d'injecter, tu fais que de mettre de l'argent. Tu fais que de louer des studios, à faire des podcasts un petit peu avec tout le monde, tourner des vidéos, mais tu vois vite que en fait ça te coûte 1000, 1005 par épisode, et au final ça ne rapporte rien du tout.
3: Tim Hassil, voilà, je le répète, Tim Hassil sur YouTube, et j'ai voulu aussi l'avoir parce que faut mettre, d'abord faut le mettre en avant, première des choses, et deuxième des choses, j'ai beaucoup de jeunes qui viennent me voir aussi, qui me disent oui, comment on fait pour faire comme toi, voilà, faire comme toi. Eh ben, voilà, il y a un exemple, voilà, Tim Hassil, voilà, il met de l'argent, c'est pas simple, hein, il y a de l'argent à mettre. Il y a beaucoup de travail, surtout toi tu fais du montage, moi je fais du direct, donc il y a beaucoup moins de travail. Le montage c'est énormément de travail. Comment tu arrives à t'en sortir?
4: J'y mets tout mon énergie, tout mon temps, je fais que ça. Le métier de vidéaste fait que je suis à mon compte et le média est monétisé, heureusement. C'est pour ça que des fois quand j'ai eu quelques petites reproches, tu sais, sur la monétisation, sur la censure, sur les codes des réseaux à respecter, malheureusement tu peux pas faire autrement. Tu vois, par exemple, tu m'as parlé de Dieudonné tout à l'heure. Quand tu invites Dieudonné, je le laisse parler comme il veut. Sauf que si je mets la vidéo brute telle qu'elle, la vidéo, elle va me rapporter pas loin de 0€, tu vois. C'est impossible de laisser une vidéo comme ça sur YouTube sans respecter les codes de YouTube. Parce que sinon, les jeunes qui nous regardent et qui veulent faire un média, vous allez vite vous rendre compte que déjà, la monétisation des réseaux est très compliquée à avoir. Une fois que vous l'avez, elle est très, très fragile. Et si en plus, vous n'avez pas une grosse communauté qui vous soutient derrière avec des financements, avec autres, où vous êtes financé par personne, vous prenez vite fin. Ça décourage très, très vite.
3: Mais c'est là aussi, tu vois, où tu mets un point important. C'est que, en effet, il y a la monétisation, mais les gens vont te dire, ouais, mais d'accord, mais du coup, tu fais de la censure.
4: Exactement. Exactement. Mais sauf que ce n'est pas vraiment de la censure parce que je le laisse parler. Je pourrais couper. C'est facile. Je pourrais couper. J'ai tous les rushs de base, donc je peux vraiment couper, faire... Il y a pas mal de gens qui ont fait des podcasts et qu'après, ils se sont plaints. Parce qu'ils se sont dit, ah non, mais attends, j'avais pas dit ça comme ça. Vous avez changé l'ordre des mots, vous avez changé l'ordre des choses, vous avez coupé des grosses parties que j'ai dit. C'est pas cool. Mais sauf qu'une fois que tu l'as fait, il se passe plus rien. Moi, je coupe rien. C'est-à-dire que je coupe rien, mais par contre, je respecte le code des réseaux pour justement que ça saute pas. Une fois, je l'ai pas fait avec Alain Soral sur une vidéo sur TikTok, elle a été supprimée.
3: Sur TikTok, ça... Je ne conseille pas de mettre Alain Soral.
4: Je te jure que j'ai réussi à en faire passer. J'ai fait deux podcasts pour l'instant avec Alain Soral, avec à peu près une quarantaine de vidéos par podcast, des shorts. Il n'y en a qu'une qui a sauté.
3: Mais sur à peu près 80. Dis-moi, tiens, cette fascination qu'Alain Alain Soral, moi je l'ai découverte parce que je ne connaissais pas vraiment Alain Soral, je le dis très sincèrement. Il se trouve que j'ai été le premier à le réinterviewer. Ouais, vraiment, hein, en 2023, plus personne l'interviewait, il ne passait plus nulle part. Et j'étais l'animateur des deux jours d'un festival, mais du retour de Capitaine Juvin Brunet. Donc c'était l'invité mystère, et donc j'ai interviewé Alain Soral. Je ne savais pas un quart d'heure avant que je devais l'interviewer. Je ne le connais. Pour moi, Alain Soral, c'était le gars qui fait, qui était chez Ardisson, ouais, etc. Tu vois, et qui a fait un film sur les comment draguer les filles, voilà. Ouais. Et j'ai discuté. On a discuté ensemble pendant une heure. On a fait une interview ensemble. C'était sous un chapiteau. Il y avait 600 personnes. C'était assez cool. Et c'est après, c'est passé sur YouTube. Et je me dis, putain, il est quand même pas mal, ce gars-là. Il est quand même pas mauvais, en fait, ce gars-là. Et puis après, je l'ai réinvité à Géopolitique Profonde avec Renoir et Juvin Brunet aussi. Et je sais pas, depuis ça. Pardon ?
4: J'ai vu Fabrice Divisio aussi, chez toi.
3: Et Fabrice Divisio, mais ça, c'est bien après. Et ouais. Je sais pas, ça a pris dingue. Et j'ai découvert que les moins de 35 ans. Et c'est vrai que je voulais te poser la question. T'as moins de 35 ans, je pense.
4: Oui.
3: Eh ben, les moins de 35 ans étaient formés et fascinés par Alain Soral. vraiment, hein. Et moi, j'ai plus de 35 ans. Alors, pourquoi ce personnage fascine autant cette jeunesse?
4: Alors, c'est vrai que quand j'ai posté ma première vidéo, je m'attendais pas du tout à ça. Tu sais, je poste le truc. Actuellement, je crois qu'on approche les 800 000 vues. Donc je me dis, mais attends, qui regarde ça? Je regarde les chiffres, et effectivement, les 25-34 ans, il y en a plein. Même des proches, même des gens. Tu sais, moi, je suis musulman de confession. On m'a même arrêté une fois à la mosquée. On m'a dit, mais c'est toi et tout. Ta vidéo avec Alain Soral, machin. Je dis, ouais, les gars. Tu sais, je m'attendais à qu'on m'en veuille quelque part. Parce que je découvre Alain Soral par après, comme toi. Sa carrière au FN, etc., etc. Je découvre tout ça après avoir fait le podcast. Mais ce que je comprends d'Alain Soral, c'est que vraiment, c'est quelqu'un qui dit les choses comme il les pense, de façon brutale, de façon que justement les médias principaux, comme tu l'as dit tout à l'heure, on voit pas ça, on voit pas cette vérité, on voit pas cette vérité brute. Et je pense que c'est ça qui fascine. Que quand il parle des relations hommes-femmes, quand il parle de politique, quand il parle de ses analyses de la vie qu'on vit tous, je pense que ça plaît. Et à chaque fois que je l'ai vu, c'était toujours ça.
3: Oui, parce que c'est le premier qui a parlé des relations hommes-femmes. Je crois. Moi, je pensais que c'était Zemmour, et en fait, non. Le livre Premier sexe de Zemmour, bon, je vais pas dire que c'est un plagiat, mais c'est une inspiration d'Alain Soral.
4: Alain Soral, c'est ce qu'il dit, ouais. Exactement. Mais justement, c'est sur cette question-là, il y en a beaucoup qui l'ont découvert comme moi sur cette émission C'est mon choix, d'Evelyne Thomas.
3: Oui, c'est vrai.
4: Effectivement, quand il vient là et puis il parle de sa vision de l'homme envers la femme et du respect qu'il a pour elle, la manière dont il en parle, la manière dont il analyse les relations, même aujourd'hui, hein, bien plus tard, quand il analyse aujourd'hui ce qui se passe avec les jeunes, la manière dont ils se draguent, dont ils ont leur manière de communiquer, les jeunes entre eux, elle est pertinente. On peut ne pas être d'accord. Il y a toujours quelqu'un qui est d'accord avec vous, de toute façon. Mais on peut pas nier que ça existe.
3: Est-ce que pour toi, les médias, les tiens, nôtres, on va dire, ont dorénavant une influence par rapport aux grands médias traditionnels?
4: Bien sûr. Moi, je trouve que les invités qu'on a pu proposer dans notre chaîne et toi sur la tienne, on a plus de liberté, déjà. On a plus de liberté. Ça, c'est indéniable. Il y a qui nous dit, lui, non. Lui, on fait pas. On évite de parler de ce sujet-là. Ce sujet, on l'a vu avec l'affaire Epstein, par exemple. J'étais l'un des premiers à poster un podcast deux jours après la sortie du truc. Ça a forcément pris parce que les médias principaux, comme tu disais tout à l'heure, il y avait rien. Mais on n'en parlait pas, c'était vraiment un truc, il ne faut pas du tout en parler. Sauf que quand tu peux en parler.
3: Bah justement, est-ce que pour la première fois, ce n'est pas justement les médias tels que le tien, par exemple, qui ont imposé de parler de l'affaire Epstein aux médias traditionnels qui ne voulaient pas en parler parce qu'il y a des Français, il y a Jacques Lang, etc.
4: Bien sûr, ça les a poussés, forcément ça les a poussés. Ça les a poussés, que ce soit les médias comme les nôtres ou les lives un peu comme Dieudonné a fait. Ça les a forcément poussés à dire, à faire semblant au moins. En tout cas, moi, c'est ce que j'ai vu. J'ai vu des petites vidéos de 10-15 minutes pour faire semblant que bon, allez, on va quand même en parler un petit peu, on va quand même rester un peu en surface, pas donner de nom, on va pas donner les faits. Et c'est là que j'aime bien Twitter, enfin X maintenant, c'est que l'information, elle y est vraiment. Il faut vérifier. Ça aussi, c'est un petit peu c'est le point faible qu'on peut citer. C'est la rigueur un petit peu parfois. Mais c'est vrai que sur X ou sur les médias comme les nôtres, c'est là où même des trucs qu'on n'a pas envie d'en parler, nous on en parle, on le dit, et c'est vrai que notre crédibilité, elle dépend un peu de tout ça. Parce que si on n'en parle pas, parce qu'on a peur de froisser quelqu'un, on a peur de se mettre quelqu'un à dos, ça va pas trop le faire, tu vois. Comme tu as dit, l'affaire française, il y en a beaucoup. Idriss Aberkane, par exemple, c'est un mec que je regarde pas mal, et il est là-dedans aussi. Et c'est vrai que lui, il se lance dedans. J'ai bientôt d'autres vidéos qui vont sortir avec d'autres invités. Et c'est très important d'avoir ces gars-là parce que c'est une vision qui est différente et pas du tout mainstream, principal.
3: Mais justement, tu vois, moi, je pense que cette affaire Epstein est peut-être aussi un basculement. Enfin, je parle pas de l'affaire en elle-même, je parle du traitement médiatique, c'est peut-être un basculement. Parce que voilà, les mails sortent le vendredi soir en France. Bon.
4: C'est ça.
3: Samedi, TF1, France Télé, tout ça, rien. Dimanche, TF1, France Télé, rien. Lundi, rien. Et pendant 3 jours, il y a un vrombissement sur les X, sur YouTube, des médias Radio Courtoisie, Team Asile, Géopolitique Profonde, Tocsin, etc. Et du coup, les gens mettent une pression sur les médias traditionnels qui, à partir de mardi, comment parle de Jacques Lang, parle d'Epstein, qui il est, ses réseaux. Enfin, ils commencent à le faire. Et là, pendant une semaine, les médias traditionnels, parce que pression populaire en parle. Et ça, pour le coup, je ne sais pas si tu te rends compte, mais c'est vraiment la première fois. Je ne pensais pas. Moi, je pensais que les médias n'allaient pas du tout en parler. Et ça démontre quelque chose, en fait.
4: Bien sûr, entre la puissance de X et des réseaux sociaux et de ce que des contenus qu'on a proposés, ça gêne aussi pas mal de monde, hein, parce que c'est vrai que on a une distribution qui est faite par les réseaux sociaux. Tu sais, les algorithmes, c'est très important, que ce soit YouTube, TikTok, Instagram, Meta et tout. On est, en tout cas moi, pour mon cas personnel, je suis pas du tout shadowban ou ce genre de choses par ce truc-là. Quand je poste, en général, ça fait des vues, que ce soit sur TikTok, sur YouTube, etc. Donc c'est vrai que ça plaît pas mal, mais ça plaît pas mal aux gens, mais moins aux rédactions et aux médias. Principaux, comme on l'a dit, les algorithmes font que j'ai déjà vu, je sais plus qui c'était, mais au gouvernement, ça se plaignait que, bah, par exemple, à certaines idées, comme sur Epstein et tout, qui étaient justement très répandues sur les réseaux à cause des algorithmes. Et sauf que les algorithmes, elles sont faites dès que ça plaît, c'est tout. Quand c'est vu, quand c'est regardé, quand ça intéresse les gens, ça fait des vues. Donc c'est là aussi que quand il y a une info comme ça qui sort et quand je poste des shorts ou une vidéo YouTube. Et dès qu'elle est proposée aux gens, les gens cliquent. C'est vraiment s'attaquer à la vérité. Quand tu regardes à la télé, si l'émission elle est pas bonne, on peut pas la zapper. Elle fait pas de vues, ou en tout cas, il y a pas assez de spectateurs. Les gens regardent, mais sans vraiment regarder, comme le disait Dieudonné. C'est voilà, on reste sur quelque chose qui nous est un petit peu imposé. Sur YouTube, TikTok ou Instagram, tu fais vraiment le choix de regarder ce que tu veux. C'est pour ça que quand tu mets une vidéo et qu'elle fait des vues, c'est que le spectateur l'a vraiment choisi. Elle a vraiment choisi, a vraiment décidé de la regarder. C'est très important parce que nous, on n'est pas imposé. On est uniquement là par intérêt. Intérêt réel des gens.
3: Est-ce que justement, Internet devient une opinion publique puissante?
4: Bah, Internet, c'est là où tu as le plus de liberté, je pense. C'est là où tu as le plus de liberté. C'est
3: oui,
4: là
3: mais,
4: où tu
3: oui mais est-ce que l'on crée l'opinion publique? Parce que moi, je vois une chose, c'est que là, tu es encore en France, hein, je parle en France, la télé est encore... je vais pas dire la source principale, mais le média qui influence une élection, par exemple. Voilà. C'est-à-dire que le média télé, radio, parce qu'il y a la marque, parce qu'il y a les groupes, etc. Même la presse, au fond, même si elle est pas ultra lue, influence encore l'élection. C'est-à-dire que s'il y a un candidat qui fait 100% Internet, il ne fera pas 20% au présidentiel.
4: Bah exactement. Après, ils ont cette puissance, parce que c'est vrai que là, tu parlais de l'affaire Epstein, il y a des gens, quand je leur en parlais, disaient bah, « Attends, non, mais ça n'existe pas parce que la télé n'en a pas parlé. » C'est un truc qui m'a choqué. Sur le coup, je me dis « Attends, comment ça se fait que cette personne-là n'est même pas au courant que ça vient de sortir ? T'as dit que ça sortait vendredi. Pendant une semaine, il y avait des gens qui n'étaient pas au courant. » Parce qu'ils n'ont pas X, ils n'ont pas les réseaux, ils ne regardent pas ce qui se passe. Donc, c'est important que nous, on fasse le job à ce niveau-là. Mais la télé, ça reste quand même très, très puissant pour l'instant. Ça reste quand même très puissant, mais on a notre place.
3: Mais qu'est-ce qui manque ? Voilà, regarde. Par exemple, je vais te prendre un exemple. Pendant les présidentielles américaines, Trump a été invité par Fox News pour le grand débat. Et il a dit non, moi, je ne vais pas à Fox News pour le grand débat, j'en ai rien à fiche. Je vais chez Joe Rogan faire une émission. Qu'est-ce qui manque pour que, je ne sais pas moi, un candidat à 15-20% aux présidentielles françaises dise « Non, je ne vais pas à TF1, du JT du TF1, je vais chez Tim Hassil. » Les présidentielles françaises disent « Non, je ne vais pas à TF1, du JT du TF1, je vais chez Tim Hassil. »
4: Alors, ce qui manque...

0: qui pousse en fait les gens aujourd'hui, les politiques ou les autres, les entreprises, les politiques et ceux qui ont quelque chose à raconter. Que ce soit les grands acteurs, les artistes, les anciens ministres, Édouard Philippe, Nicolas Sarkozy, c'est des gens qui sont allés chez Légende. Parce qu'aujourd'hui, Légende, c'est plus regardé en termes de politique ou autre que la télé. La télé n'a plus la confiance du spectateur. Si on regarde quelque chose à la télé, on regarde, mais on se dit « Attends, non, je me méfie, parce que là, je vais vérifier quand même l'info. » C'est forcément, soit c'est pas vrai, soit ils ont une ligne éditoriale, soit ils ont une obligation d'en parler. C'est pour le divertissement, la télé, ça reste encore très fort. Les divertissements, voilà, les gens, ils ont aussi besoin de divertissement. Donc la télé, ça reste quand même principal, parce que les moyens qu'ils mettent, c'est difficilement égalable. Mais si tu regardes bien sur YouTube, il y a aussi beaucoup de divertissement qui égale YouTube. Quand tu regardes les vues, même un petit média comme le mien, quand je regarde sur un mois, je fais 6-7 millions de vues sur YouTube, tout cumulé, entre les shorts et les vidéos longues, bah, je me dis ça va. Parce que sur une soirée, une émission sur M6, ils font 1 million par exemple.
1: C'est énorme, 6-7 millions de vues.
0: Bah oui, mais c'est entre les shorts et les vidéos longues.
1: Mais quand même, 6-7 millions, c'est énorme.
0: C'est pas mal. Mais dis-toi que par exemple, Alain Soral tout seul, quand il arrive sur TikTok et je poste les vidéos, au cumulé, il fait 7 millions sur TikTok. Donc tu vois que l'idée, en fait, l'algorithme fait que ce mec-là plaît, l'algorithme le propose, les gens valident et adhèrent, et c'est répandu, c'est viral. Voilà. Sur YouTube, c'est pareil. Sur YouTube, quand tu regardes certaines vidéos, la vidéo de Nicolas Sarkozy, Charles Gave aussi, que j'ai vu sur Légende, c'est des vidéos qui font toujours plus d'un million, voire 2 millions de vues. Bah, Dieu donné, sur Légende.
1: Oui, mais regarde, Légende, c'est quand même quelqu'un qui vient des médias traditionnels. C'est pas quelqu'un comme nous, voilà, qui n'en faisons pas partie.
0: Bah parce que après, je peux pas lui en vouloir d'avoir une carrière qui est
1: non, mais bien sûr, mais est-ce que bien sûr, mais est-ce que ça veut dire que le grand public d'internet a quand même besoin de s'identifier par rapport à quelqu'un qui vient du traditionnel?
0: Bah, si tu regardes bien dans les commentaires ou sur les réseaux, il y a beaucoup de gens qui n'aiment pas Guillaume Play. Ils disent, mais attends, pourquoi il est aussi lisse? Pourquoi ses questions, elles sont lisses? Pourquoi il donne jamais d'avis? Il est trop fade, etc., etc. Mais il a créé un écosystème qu'il faut absolument prendre en compte. L'écosystème où les gens, ils y arrivent et ils n'ont pas peur d'y aller. C'est une safe place, on va dire, pour parler anglais, même si les auditeurs ne l'aiment pas. Mais c'est un système qu'il a mis en place parce que c'est un système qui fonctionne. Même si il est... D'ailleurs, la première année, ils ont galéré. Ça c'est des chiffres qui sont sortis par la suite. Au bout de la première année, ils ont failli fermer le truc. Parce que comme je t'avais dit, ça coûte beaucoup trop cher. La production, la régie, le studio, tout ce qui va avec, ça coûte beaucoup trop cher. Après, ils ont les investisseurs que nous, on n'a pas. C'est là où ça fait la différence.
1: Mais tu sais, moi, je fais aussi des reportages au terrain. Et justement, j'allais voir les gens au hasard en leur demandant comment vous vous informez. Alors l'ancienne génération, en tout cas à Paris, m'a dit qu'elle s'informait pas par YouTube. Les jeunes m'expliquaient qu'ils s'informaient justement par les réseaux. Et en grattant un peu, je me disais mais quel réseau, quelle personnalité, quel média, etc. Et eux m'ont tous dit les jeunes, hein, je dis bien. Hein, de Parisiens, alors peut-être c'est différent ailleurs, mais bon, en tout cas à Paris c'est comme ça, ils m'ont tous parlé de Hugo Décrypte. C'est-à-dire que, et j'en suis revenu en me disant, mais quand même, ça veut dire que si ces jeunes regardent tous Hugo Décrypte, est-ce que ça ne veut pas dire que dans le fond, ils sont pas comme leurs parents ou grands-parents, c'est-à-dire très système en fait? Parce que Hugo Décrypte, c'est le système. C'est Sciences Po, c'est Macron, etc. quoi.
0: Ben c'est le système parce que Hugo Décrypte, longue carrière déjà, pote de Squeezie, mainstream à mort. Il est dans les bons plans, on va dire. Parce que forcément, quand tu traînes avec le premier YouTuber de France, le deuxième du coup après Thibaut InShape, mais quand tu traînes avec ces gens-là, automatiquement, ils ont commencé à une certaine période où c'était beaucoup plus... pas facile, mais il y avait beaucoup moins de monde sur YouTube. Que ce soit Squeezie, que ce soit Hugo Décrypte, que ce soit Thibaut InShape, que ce soit les autres, c'est des gens qui ont commencé à une période où c'était plus facile sur YouTube.

0: Et ils ont fait leur bout de chemin. C'est des gens qui n'ont jamais lâché. Et effectivement, quand tu grossis, tu as les partenariats, tu as les marques, tu as l'argent aussi, il ne faut pas l'oublier, qui fait que bah, tu es obligé de rester dans un certain cadre. Hugo Décrypte ne peut pas inviter Alain Soral. Ce n'est pas possible.
1: C'est vrai.
0: Les jeunes le veulent, il ne peut pas. Il ne peut pas parce qu'Alain Soral, il va venir dans son média, il va foutre un bronx et ça va pas. Son média va perdre en partenariat, même si il peut gagner en crédibilité en disant ah ben attends, on a donné la parole quand même à quelqu'un qui est un peu extrême, qui est trop brutal, trop etc. Eh ben Hugo Décrypte ne veut pas l'avoir. Ben, par contre, il peut avoir Kian Kojandi, il peut avoir Mister V, des gens qui sont hyper mainstream aussi, des gros youtubeurs, des gros trucs.
1: Mais qu'est-ce qui fait que quand t'as moins de 25 ans, normalement quand t'as moins de 25 ans, t'es un rebelle. Qu'est-ce qui fait que en fin de compte, bah oui quand même. Voilà, qu'est-ce qui fait que en fait t'es comme le gars de mai 68, tu vas regarder Ken V, enfin je sais pas, le gars là qui, enfin c'est un chanteur, ouais c'est ça. Franchement, et Hugo Décrypte qui va t'expliquer de manière centriste la vie quoi. Enfin je sais pas, je trouve ça dingue. Dis-moi, Asile, est-ce que c'est pas quand même préoccupant pour la jeunesse française, la future en fait, enfin le futur en fait.
0: Bien sûr, parce que Hugo Décrypte, il propose aussi une forme qui plaît aux jeunes. C'est là où je me bats aussi à faire cette forme-là. J'aurais pu faire Alain Soral à distance, tu vois. J'aurais pu faire à distance, j'aurais pu dire, viens, on se fait un truc en visio. De toute façon, les fans et ceux qui aiment ce contenu-là auraient regardé de toute façon. Mais moi, entre guillemets, je m'embête à aller en face du mec, à proposer cette qualité de podcast qui ressemble à Légende, qui ressemble à Le Crayon ou ce genre de choses. Pour que justement ceux qui ne connaissent pas le mec puissent regarder. Et j'ai attiré des jeunes. Quand je vois par exemple que des jeunes ont dit « Ah mais c'est sympa, Rachid Nekaz, je connaissais pas, c'est sympa, Youssef Indy, je connaissais pas du tout ce mec, il est hyper intelligent, hyper sympa. Bah, parce que vous avez jamais pris le temps de regarder. Parce que Youssef, quand il fait une vidéo, en général, il se met face cam, tu vois, il fait des contenus qui sont bien, mais ça parle aux initiés. Alors que moi, j'essaie de parler au grand public. Et des fois, on m'en veut de ça. Non, mais attends, tu fais ça pour les vues, tu fais ça pour... Mais non, je fais pas ça pour les vues. Je fais ça pour que l'idée, elle passe au plus grand nombre.
1: C'est-à-dire que toi, justement, t'as vu des types comme Hugo Décrypte, ils font des millions de vues, et tu t'es dit, avec un message différent, je vais utiliser leur méthode.
0: Exactement. Leur méthode, elle est très simple. La qualité, la production... la 4K. Tu sais, quand tu regardes sur YouTube, maintenant, les gens sont hyper, hyper regardants. J'ai juste une règle, c'est que je prends pas les gens pour des cons. C'est-à-dire que les gens savent que quand tu fais un échange WhatsApp avec un mec, dès qu'il clique sur la vidéo, la première minute. À la première minute, ils savent s'ils vont regarder la vidéo longtemps ou ils vont la zapper tout de suite. C'est tout de suite réglé. Et quand tu regardes Hugo Décrypte, Squeezie, Le Crayon, Légende, eh ben tu sais que tu sais d'avance que la qualité sera là, que ça va pas te faire mal aux oreilles, que tout sera bien. Le message, on verra. Mais en tout cas, de la miniature jusqu'à l'introduction, jusqu'au changement de caméra, de changement de plan et la qualité du contenu, la qualité sonore du contenu, tu sais que tout y sera. Donc moi, je me suis dit, attends, pourquoi pas prendre des gens qu'on n'entend pas? Et pour que le message soit entendu par le plus grand nombre. Je vise le plus grand nombre. Et je ne veux pas me mettre dans une case d'échange fermé. Je veux absolument que... OK, il y a un Soral sur la chaîne, mais il y a aussi un humoriste. Il y a aussi un intellectuel. Il y a aussi un mec qui fait du sport. Il y a aussi un mec, tu vois. Eh bien, j'essaie justement de proposer une vision. Ça plaît ou ça ne plaît pas. Là, c'est aux spectateurs de juger. Mais en général, je vois que je touche tout le monde. Et le but, c'est ça.
1: Tu n'as pas peur, justement... de te mainstreamer, si je puis dire, entre guillemets, voilà.
0: Tu ne veux pas se mainstreamer, c'est effectivement, c'est la tentation, ça. La tentation des finances et de l'argent et de ce qu'on peut te proposer. Quand tu regardes ce que les gens touchent, les youtubeurs, etc., quand tu sais que ça s'appelle des OP, donc des opérations commerciales, quand tu vois que c'est des chèques de 50, 80, 120 000 qui sont proposés, aux gros youtubeurs, je parle, bah, tu te dis, bon, peut-être que pour une vidéo, une OP, 80 000, je vais peut-être éviter de parler de certains sujets. Mais c'est l'argent qui te fait tenir, tu vois. Et moi, je le refuse. C'est pour ça que je ne veux pas me mainstreamer. Et d'où j'ai besoin, bah, justement, des spectateurs. Je fais une cagnotte, j'essaie de. Là, j'ai créé une entreprise, justement, qui vend des petites choses que je vais présenter bientôt, pour que les personnes puissent nous soutenir financièrement, en ayant quelque chose en échange, pour que ce soit un échange de bons procédés. Et je prends cet argent, je l'injecte dans le média, tout simplement.
1: Allez découvrir Tim Asil sur YouTube, vraiment excellent YouTubeur, vraiment. On va continuer cette discussion. Le Bobino, on va le faire un peu en avance, si tu veux. Allez, le Bobino.
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1: 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Je suis avec Tim Asil, youtubeur, j'aime pas trop ce mot youtubeur, je veux dire même journaliste, hein, si je puis dire. Voilà, il a une chaîne YouTube, vous pourrez le découvrir, voilà, sur Tim Asil, allez-y, nombreux. Oui, en effet, il faut qu'on soit d'ailleurs les plus nombreux possibles, je pense. Parce que souvent, on me dit, oui, nous, on nous dit, oui, mais faites la concurrence à TVL, je sais pas quoi. Non, il faut être les plus nombreux possibles. Je veux dire, en face, ils sont les plus nombreux possibles, hein, faut se dire les choses.
0: Mais parce que c'est pas en restant marginal que ça va marcher. C'est pas en se fermant à certaines personnes, c'est pas en se fermant aux jeunes, c'est pas en se fermant... Je propose une certaine vision, parce que j'ai mon podcast aussi, où c'est moi qui prends la parole, et je propose une vision qui est qui va contre, en fait, tous les mœurs qu'on a aujourd'hui, c'est cette société un petit peu fragile où on travaille, on rentre à la maison, métro, boulot, dodo, ça, c'est ce qu'on connaît. Mais aujourd'hui, je déconseille aux jeunes de plein de choses, de boire, de fumer, etc. Vraiment, d'avoir un cercle sain et une vie saine. Mais derrière, je veux pas rester marginal, parce que les invités que je ramène, ils sont aussi dans la même vague que moi.
1: Tu pourrais t'interdire justement des invités ou pas ?
0: À partir du moment où ça insulte, oui. Genre, par exemple, Mila.
1: Tu sais, la fameuse
0: fille qui était maintenant en Suisse, elle arrachait les drapeaux palestiniens, et puis avant ça, elle insultait l'islam. Ça, c'est ma limite.
1: D'accord.
0: Mais, tant que si t'es contre, moi qui est musulman, si t'es contre l'islam et que tu n'aimes pas, c'est-à-dire que tu n'aimes pas ou tu ne comprends pas, pour moi, c'est pas un problème. On peut discuter.
1: Alors j'ai eu les apostats de l'islam, je les ai mis d'ailleurs face à Divisio. Moi je suis pas très apostat tout ça, j'aime pas quand on blasphème. D'ailleurs je suis un peu contre la loi du blasphème, bon ça c'est mon avis. Je les ai eu face à Divisio et ils ont fait péter les plombs à notre ami Divisio qui a quitté le studio à l'époque. C'était assez comique d'ailleurs. Et ça a fait de les vues. Ça a créé des vues d'ailleurs pour le coup.
0: Ça a créé des vues.
1: Voilà, ça a créé des vues. Mais oui, tu as totalement raison. Nous-mêmes, voilà, on a investi dans un nouveau studio dans Paris Centre avec du matériel vraiment de pointe et tout. Parce que.
0: Oh, je le vois, c'est incroyable.
1: T'as vu, hein? Parce que les gens. Et d'ailleurs, les formats, je dis tous les formats seront très vite. Parce qu'en fait, c'est très très dur à mettre en place un studio. C'est très très dur.
0: Ah oui.
1: On a mis 4 mois pour faire un studio, hein.
0: Mais oui, mais les gens le voient pas, ça, souvent.
1: C'est vrai.
0: Les gens ne voient pas que ce soit avoir une cohérence, avoir une fiabilité, une régularité. Et en plus, la qualité technique, c'est ce qu'il faut pour ne pas rester marginal.
1: C'est clair.
0: Sinon, tu restes marginal, tu fais une petite chaîne YouTube, tu fais des petites visios, et puis il y a 1000 personnes qui regardent. Oui, bon, bah, ça reste anecdotique.
1: Mais je vais dire, rien qu'une table, une grande table, hein, c'est menuisier, machin, ça a pris 2 mois.
0: Et tu vois, c'est ça. Entre mettre ne serait-ce que les écrans, les câbles, les trucs, tout brancher pour que tout fonctionne, il faut du monde, il faut des moyens, il faut de l'argent. Et c'est pas. Et en plus, les gens, même si tu as tout ça, s'ils ne s'attachent pas à toi petit à petit, moi je pense vraiment que c'est l'individu qui va être suivi et qui va être aimé par les gens. Donc si tu n'as pas tout ça, Les gens ne vont pas s'identifier à toi, ne vont pas comprendre ta vision. Et en plus, si t'as pas de qualité, si t'as pas de truc, et que s'ils regardent, déjà, ça les démange de quitter la vidéo ou de quitter l'émission, de ne plus la regarder. T'es mal parti, je pense.
1: Non, mais c'est vrai. Et tout le reste, les caméras, les leçons. Moi, je me rappelle, on a fait inauguration début janvier. Ah, ouais, votre lumière, c'est pas assez. Le son, et les gens, alors que les gens, ils te connaissent depuis des années. Ils t'ont vu, je sais pas combien de centaines d'émissions. Eh ben, il y en a une. Ils ont pas aimé parce que techniquement, ah, ils nous ont mis la tête comme ça. Hein. Et véridique, mais vraiment. Hein. Et les gens, ça continue comme ça, on va se désabonner. Ah putain,
0: tu vois ?
1: C'est dur, hein, c'est très dur.
0: Mais bien sûr que c'est dur parce que quand t'es dans ce truc-là et que t'as un média alternatif déjà qui est compliqué à gérer. Parce que c'est financièrement, on n'a pas un groupe, un truc qui est derrière et qui injecte. Tu vois ? Tant que t'as pas c'est autant de d'argent que les autres. Toi, tu fais attention. En tout cas, moi, je fais attention. Tu sais que j'ai toujours ce stress avant un tournage de dire, attends, si là, il y a un truc qui ne marche pas, si là, il y a un truc qui... L'invité, je ne l'ai plus. J'ai galéré à avoir le mec. Tu vois, que tu me parlais d'Alain Soral ou de Dieudo. Dieudo, bah, si je rate mon interview, bah, je perds mon argent, je perds mon temps, je perds mon truc. Et à la fin, il n'y a aucun contenu qui sort. Il suffit d'un câble qui ne fonctionne pas ou d'un son qui ne va pas, une caméra qui fait le focus ailleurs que sur la tête du mec. Et ça part en... Bah, je publie pas, quoi.
1: Mais du coup, toi, t'es un pur entrepreneur, quoi.
0: Tout seul. C'est ça qui est dur. C'est que t'es tout seul. Non seulement tu es créateur, puisque c'est toi qui dois faire les questions, c'est toi qui dois faire l'émission. Tu es le mec de la technique. Où tu dois gérer tes caméras, tu dois gérer tes sons, tu dois gérer ton matériel, tu dois gérer toute cette production pendant. Et t'es aussi le mec qui fait la post-prod. Donc, une fois que t'as fait tout ça, tu vas prendre tous tes fichiers, tous tes trucs. Donc, tout ça, ça coûte de l'argent. Et les disques durs, j'invite des gens à regarder. Un disque dur, c'est quasiment 400 balles. Donc, et ça, tu dois en avoir plein parce que tu dois faire des copies. Et derrière, tu fais ton montage. Donc, tu passes tout ton temps à faire ce montage, à le poster. Et je peux te dire que quand tu postes et que ça fait 1000 vues ou 10 000 vues ou 5 000 vues, alors que tu as mis toute ta force là-dedans, ça représente quasiment du 0€.
1: C'est vrai. Voilà. Ah mais c'est vrai, ça faut dire chose, parce que le côté, faut dire aussi aux gens, le 1€ 1000 vues, ça c'est, je sais pas où c'est sorti ça, mais c'est pas vrai.
0: Non, c'est pas vrai du tout, c'est pas vrai du tout. T'as les 1€ les 1000 vues sur TikTok par exemple. Maintenant ils ont mis un système de récompenses supplémentaires, il faut les choper, etc. Mais sur TikTok en général, quand vous regardez une vidéo qui a fait 1 million en vues éligibles, il y a à peu près la moitié. Je caricature, hein, pour que les gens comprennent, sur 1 million de vues que vous voyez visuellement. Il n'y en a que 500 000 qui sont éligibles. Et si sur les 500 000, il n'y a pas les récompenses supplémentaires qui sont activées, on est à entre 8 et 15 centimes les 1000 vues. Si vous faites 15 centimes fois 500, c'est vite fait. Hein. J'ai une vidéo d'Alain Soral qui a fait 1,5 million, j'ai pris 80€ sur TikTok. Pour que les gens comprennent que la TikTok monnaie n'existe pas.
1: Bien sûr, non mais parce que... il faut que pour les jeunes qui nous écoutent, qui comprennent que en fait c'est pas si simple, parce que moi j'ai beaucoup de jeunes qui viennent me voir, me disent ouais je veux faire comme toi machin et tout, mais en fait c'est énormément de travail, d'investissement personnel, financier, etc., de rigueur aussi. Et je remarque que les jeunes aujourd'hui n'ont pas énormément de rigueur et voilà, et peut-être abandonnent très vite. C'est aussi beaucoup de rigueur. Et c'est pas on se filme, c'est pas Nabila, quoi, si je puis dire.
0: Ah non, mais c'est le modèle qui a été vendu depuis des années, cette histoire de télé-réalité, cette histoire de tu vas à la télé-réalité, tu fais une émission, tu prends plein d'abonnés, tu reviens, derrière tu vends des brosses à dents, des trucs, des lacets, enfin tout et n'importe quoi pour pouvoir prendre de l'argent des opérations, et derrière bah t'es tranquille, quoi. T'es influenceur, tu vis la belle vie à Dubaï, et puis ça n'existe plus. Mais depuis bien longtemps, les gens ne le comprennent peut-être pas, mais il faut absolument le dire, c'est qu'un influenceur qui a aujourd'hui, comme moi, 50 000 abonnés sur Instagram, 50 000 sur YouTube, et quasiment, je sais plus, je crois que je suis à 90 000 sur TikTok, ça gagne de l'argent, oui, mais on est loin de ce que ça aurait pu rapporter début 2020. C'est plus le même argent, c'est plus la même monétisation, les marques, quand on fait un média comme les nôtres, je vais dire, les marques ne sont pas forcément motivées à venir sponsoriser. Il faut le savoir. Une fille qui, par exemple, fait du maquillage du matin au soir et qui se met devant son miroir et raconte des anecdotes, elle a 1000 fois plus de chances de choper des 2000, des 3000 balles par vidéo uniquement en opération, c'est-à-dire en sponsor, que moi. Donc que toi aussi, d'ailleurs.
1: Mais ça faut expliquer aux gens, parce que aux jeunes, parce que le problème, c'est que le système fait croire certaines choses, et donc peut-être parce que le système se dit oui, si les jeunes ils préfèrent être sur YouTube, TikTok, etc., ça nous fera pas la révolution demain, et donc du coup voilà, on va les abrutir, et donc on va en faire essentiellement des influenceurs, parce qu'on n'a pas besoin d'autre chose, on a juste besoin de 10 000 mecs qui cogitent, voilà, parmi nos enfants, parce que c'est ça aussi, le système promeut ses propres enfants. Il faut regarder qui, par exemple, que ce soit dans le cinéma, que ce soit dans les grandes entreprises ou dans la grande administration, en France, hein, lorsque l'on regarde le pédigré des uns et des autres, ils sont les enfants des élites. Voilà.
0: Bien sûr.
1: Faut dire les choses. Et les autres, eh bien, le système promeut Nabila et les filles qui se maquillent, et pour les garçons, les mecs là qui font de la muscu, etc. Et donc du coup, on a toute une génération qui veut faire ça, alors que ça, c'est pas la vie. Ça, c'est l'échec.
0: Bien sûr, mais c'est parce que surtout, ça ne fonctionne pas. C'est pas parce que vous voyez votre influenceur préféré, votre streamer, pour lui, ça marche, que pour vous, ça va marcher. Ça ne fonctionne pas. C'est un truc qui n'existe pas, c'est fantasmé. C'est comme les réseaux sociaux où les filles vont vendre des photos, des trucs un peu plus dénudés, etc. Il y a beaucoup de filles qui pensent que, bah attends, je travaille pour 1002, 1003, 1004, je vais me mettre sur ces réseaux-là, je vais peut-être faire le double. Donc en fait, je vais doubler mon salaire. Mais quand vous regardez les statistiques, il n'y a que 1% de toute la plateforme, parmi des milliers de créatrices de contenu, qui gagnent à peu près un salaire. En général, sinon, ça ne tourne même pas à 100 euros. C'est pour les influenceurs, c'est pareil. Quand tu vas sur Twitch, quand tu vas sur YouTube, quand tu regardes des podcasts, il faut savoir que ces gens-là ne gagnent pas d'argent. Il y en a plein qui ne gagnent pas d'argent, et même ceux qui essaient de faire de la promotion de leur contenu sur TikTok le font à côté d'un travail ou font ça à côté. Ils essayent et puis ça tient pas longtemps parce que ça ne fonctionne pas. Ceux qui font de la muscu, comme t'as dit, ça fonctionne. Mais tu sais, dès que tu commences, t'as un peu d'abonnés, les marques sont contentes. Donc forcément, on va te sponsoriser un petit peu, tu gagnes un peu d'argent, mais tu es l'élite. Les gens que vous voyez sur Instagram, c'est une toute petite partie de l'iceberg, vraiment une très petite.
1: Mais ça, faut le dire, parce que le grand problème, c'est qu'on va avoir une nouvelle génération qui ne sera pas productive dans ce qui est vraiment important, qui n'apportera pas de plus-value, parce que là on est sur la je sais pas moi, on a un bouleversement technique avec l'intelligence artificielle, le monde avance, et nous on va avoir toute une jeunesse qui voudra gagner de l'argent facile avec OnlyFans. Alors c'est une plateforme où les filles se dénudent, voilà, j'ai reçu d'ailleurs sur Géopolitique Profonde une fille de 20 ans qui faisait ça avec son manager.
0: Au départ, c'était même pas que ça. Hein.
1: Oui, à la base, c'est même pas ça. À la base, c'est même pas ça.
0: À la base, c'est juste, par exemple, si moi, je voulais avoir un OnlyFans, je mettrais juste des contenus payants dessus. Et les gens payent pour s'abonner, pour voir un petit peu plus que ce qui est proposé. Il y a des combattants UFC, par exemple, qui ont des OnlyFans. Parce qu'ils proposent des techniques, ils proposent des contenus un peu inédits, exclusifs, contre rémunération. De base, c'était ça. Sauf que l'humain faisant. Eh ben, tu te dis, attends, si je suis une fille lambda qui a 40 000 abonnés sur Instagram ou sur TikTok, il y a des gens qui m'aiment, souvent des hommes. Si je vends un peu plus avec mon OnlyFans, des contenus un peu privés, des contenus un peu sur mesure, si je peux dire ça comme ça, ça, je vais gagner de l'argent. Et c'est comme ça que ça a marché, et que c'est comme ça que les filles se sont dit, attends, s'il y a la fameuse Sophie Rain, tu sais, c'est la numéro 1 de toute cette plateforme.
1: Qui a pris 80 millions de dollars, je crois, ou 100 millions de dollars.
0: Exactement, elle fait plus de salaire, elle fait plus d'argent que LeBron James, qui est l'un des plus grands basketteurs de son temps. Donc les filles se disent, attends, si elle fait 80 millions, c'est possible qu'en m'y mettant, je fasse 3 000 euros. C'est pas possible, je suis pas si moche que ça. Et non, en fait, ça marche pas, c'est pas une question de moche ou pas. C'est une question de si tu es personne, tu vas sur ces réseaux, tu seras toujours personne, mais tu auras perdu ta dignité sur le chemin.
1: Bah c'est clair. Et surtout que cette fille, bon, peut-être qu'elle a été un peu tirée au sort, si je puis dire, peut-être par l'algorithme, j'en sais rien, ou peut-être qu'elle a su mieux sur un instant T. Parce que des fois, le succès ne repose sur rien. Vous avez, sur un instant T, vous avez fait quelque chose un peu différent, ou je sais pas quoi. Tiens, Nabila, rappelle-toi, Nabila, bon, elle a dit oui, le shampoing, je sais plus ce exactement. Et en fait, elle a capitalisé sur une phrase qu'elle a dit à ce moment-là. Est-ce que si ce jour-là elle n'avait pas dit cette phrase, peut-être qu'elle serait retombée dans l'anonymat complet en fait.
0: Quand tu regardes la carrière de Nabila, vu que tu as pris l'exemple, c'est quand même quelqu'un qui a commencé à 18 ans dans une émission qui s'appelait, je crois, L'amour est aveugle ou un truc comme ça.
1: Il y a 15 ans d'ailleurs, je crois en plus.
0: Ouais, elle avait 18 ans elle, donc je ne sais pas quand c'était, mais je me souviens qu'elle était hyper jeune. Et elle était déjà venue avec un corps totalement. Détruit par la chirurgie, à même pas 20 ans, elle enchaînait comme ça jusqu'à ces émissions-là où ça a percé un petit peu plus, où les spectateurs étaient là pour regarder. Et donc, elle a fait une carrière là-dessus. Mais si tu regardes bien, elle en est sortie. C'est-à-dire qu'elle est passée de, comme tu as dit, l'histoire de shampoing à des défilés pour Jean-Paul Gaultier. Donc, pour une fille qui venait d'en bas, elle a quand même. Mais des Nabila, il n'y en a qu'une.
1: Mais oui, c'est ça. C'est le coup de bol. C'est comme quand tu joues à Euromillion, tu gagnes. Mais tous ceux qui jouent à Euromillion ne deviendront pas millionnaires.
0: Mais c'est tout simplement. C'est exactement
1: mais
0: ça.
1: Mais il faut le dire. Moi, je vois trop de jeunes qui vont gâcher leur vie, qui vont devenir peut-être SDF ou toxicomane, j'en sais rien. Parce que le système leur a inculqué des valeurs inverses, on va dire.
0: Mais c'est tout est fait pour. Tout est fait pour. C'est-à-dire que tu sois à l'école, que tu sois à la jeunesse, que tu sois la manière dont on te parle. Ouais, mais non, mais tu peux. Si tu te sens pas bien en tant que mec, tu peux te transformer en fille. Les filles peuvent se transformer en mec. Et puis on peut vraiment, c'est une société qui est faite, surtout en France, c'est ça qui me désole un petit peu, parce que moi j'aime la France et j'aimais bien les valeurs d'avant. Et c'est ce que j'essaie de dire aux jeunes, c'est que ce qu'on vous dit dans les médias mainstream, quand on a dit tout à l'heure, c'est pas la vérité, les réseaux non plus. C'est pas parce que tu vas danser sur TikTok que tu vas forcément percer, que c'est forcément la bonne chose et que tu vas devenir riche. C'est pas la richesse de
1: c'est clair. Et puis moi je vais te dire une chose, quand je fais des reportages, je le fais, bon, j'ai fait parfois, je vais en province, mais pas souvent, mais je les fais plutôt à Paris. Je ne peux plus interviewer un jeune. Et je vais te dire pourquoi. Parce que un jeune de moins de 25 ans n'a aujourd'hui 100%, hein, je dis bien 100% quasiment. Non, allez, on va dire 95%, on va dire des cas, n'ont pas le vocabulaire pour exprimer. C'est-à-dire que pour avoir une minute d'entretien, je dois poser 5 questions minimum. Non, mais vraiment, hein. Et contrairement à ce que peut-être les auditeurs pensent, ce n'est pas les profils qu'ils croient. C'est Dupont-Durand aussi. Voilà. C'est tout le monde. Voilà, un jeune de moins de 25 ans à 95% du temps, sauf si peut-être je vais faire un truc, je sais pas moi, à côté d'une grande école ou je sais rien, et encore. Je n'ai pas de réponse, j'ai des réponses ah oui, non, je sais pas. J'ai des choses comme ça.
0: Parce que c'est pas facile. En fait, aujourd'hui, les jeunes, quand tu regardes bien, ils sont dans un domaine, ils sont dans une sorte de mondialisation. Ils sont dans une sorte de... Tout le monde se ressemble. Comme tu l'as dit tout à l'heure, tu l'as un peu sous-entendu, mais c'est vrai que si tu regardes, que ce soit les Français de souche, on va dire, les Maghrébins, les Africains, tout le monde est pareil. Tout le monde est sur le même truc. Ils ont tous le même vocabulaire, le même langage, les mêmes sources d'inspiration, finalement. Parce qu'ils scrollent tous sur la même application. Ils regardent tous les mêmes vidéos.
1: Alors, dis-nous scroller, ce que ça veut dire. C'est-à-dire que voilà.
0: Scroller, pardon, c'est quand tu remontes vers le haut. En fait, quand vous êtes sur TikTok, pour passer d'une vidéo à l'autre, il faut scroller. Donc, en fait, il faut prendre son pouce et d'aller de bas en haut pour passer à la vidéo suivante. Voilà. Instagram a fait le même système parce que c'est un système qui est viral et addictif. Il y a des études qui l'ont prouvé que c'est hyper addictif. Tu sais, c'est comme un peu à la roulette. Quand tu dis encore un coup, encore une vidéo. je vais remonter encore une petite fois. Eh ben, ça fait que tu perds une heure, tu t'es même pas rendu compte que tu as consommé des dizaines et des dizaines et des dizaines de contenus, d'idées différentes, de danse, de tout et n'importe quoi, des recettes. Et tu as perdu une heure de ton temps que tu aurais pu peut-être consacrer à la lecture, à une activité vraiment productive. Et non, tu as scrollé. Voilà, c'est pour que... Eh ben, Instagram a pris le même système. Meta, Facebook, Instagram, ils ont pris le système de TikTok. TikTok, pareil. TikTok, c'est un système de... Tu dois scroller, quoi. C'est la, voilà. Et tu passes vers le haut et tu dois consommer du contenu. YouTube a aussi... C'est aussi inspiré de ce truc-là. Il a appelé ça YouTube Short. Voilà. Et pareil, tu peux scroller vers le haut. Et en fait, l'algorithme comprend par quoi tu es intéressé. Si tu es intéressé par le divertissement, les filles qui dansent et tout, bah, t'en auras plein. Parce que l'algorithme comprend que tu passes du temps sur ces vidéos-là. Donc, il va t'en proposer d'autres. Si vous allez voir, en fait, ça marche même par période. Si par période, là, en ce moment, si vous êtes intéressé par l'affaire Epstein, si vous regardez une, deux, trois vidéos sur l'affaire Epstein et que vous restez dessus et que soit vous likez, soit vous commentez, soit vous faites un truc comme ça, l'algorithme comprend très, très rapidement que vous êtes intéressé par ça. Donc, les jours qui viennent, vous allez bouffer beaucoup d'Epstein. Et c'est ce qui dérange le gouvernement aussi.
1: Bien sûr, mais ce qui est important aussi de dire, voilà, pour les auditeurs qui nous écoutent, c'est que, voilà, vous avez un fils, enfin une fille, j'en sais rien, un petit homme ou un petit fils, voilà, qui regarde une, deux vidéos de gens qui dansent, toute la journée, il aura des propositions de vidéos de gens qui dansent. Et il faut se dire les choses, regarder une, toute la journée des vidéos de gens qui dansent, bah, souvent mal, ça ne sert à rien à la vie, en fait. Hein. Ça n'apporte aucune plus-value pour le cerveau de votre enfant ou voilà, ça ne porte rien. Et donc du coup, même si cet enfant va à l'école, etc., qu'il fasse ses devoirs, eh ben, il sera quand même, on va dire, je veux dire, ça va pas lui permettre d'aller faire une bonne université, une grande école ou une école de commerce, j'en sais rien quoi. Il va pas réussir dans la vie en faisant ça. Et malheureusement, de plus en plus de jeunes, quel que soit le milieu social, parce que, moi je parle de ma génération, je suis de 81, notre génération avons failli en tant que parents, faut dire les choses, eh ben, on a des jeunes qui sont... J'ai vu une étude que, pour la première fois dans l'histoire de France, le QI des nouvelles générations est inférieur à la génération précédente. C'est quand même pas rien.
0: C'est lié au niveau scolaire aussi, si tu regardes
1: c'est
0: bien.
1: C'est lié au niveau scolaire, bien sûr, mais c'est aussi lié à la presse scolaire. C'est-à-dire les parents qui disent « Ah ben non, oui, ok, va, regarde la télé, regarde, tiens, prends ta tablette ou je sais pas, tu vois, regarde ça, pour pas m'emmerder, en gros, excusez-moi ouais. du langage. » c'est lié aussi moi nos parents nous surveillaient, nos parents ça rigolait pas quoi.
0: Ouais, c'est sûr. Tu vois. Il y avait beaucoup de moyens aussi. Si tu regardes bien, on n'avait pas forcément de téléphone. Moi je suis plus des années 90, on va dire, 92. On n'avait pas forcément de téléphone pour aller appeler un copain, fallait sortir, fallait aller devant chez lui, sonner à sa mère qui sort sa tête, tu lui dis bah est-ce que machin peut descendre, on va jouer et tout. On a grandi dans cette génération et on a fait la transition vers les écrans. Où maintenant, bah, même les gamins, ils ont un iPhone, ils ont un truc et ils s'envoient des SMS. Est-ce qu'on se retrouve ? D'ailleurs, pour élargir un petit peu, même l'harcèlement aujourd'hui, ça se passe aussi sur les réseaux, ça se passe aussi par téléphone. Alors qu'à l'époque, l'harcèlement, il s'arrêtait à 4h, 5h à la sortie d'école. Donc nous, on a eu cette transition. La génération après nous, bah, ils étaient directement dans les téléphones. On ne peut pas forcément leur enlever le téléphone. Mais il faut essayer de proposer une valorisation autre que ce qu'on voit, comme on disait tout à l'heure, dans les grands médias.
1: C'est vrai.
0: Et quand tu regardes les émissions qui font beaucoup plus d'audience, comme Cyril Hanouna ou ce genre d'émissions, bah, c'est sûr que si tu regardes cette émission-là, ce n'est pas là où tu vas trouver un maximum de pistes pour aller vers la lecture, pour aller vers des connaissances un peu plus pointues.
1: Alors, j'ai un commentaire d'auditeur. L'actuel pouvoir politique ne se sert-il pas de quelques petits artistes et médias subversifs marginaux comme soupapes de sécurité pour donner une impression de liberté, de tolérance, lesquels sont supprimés, interdits quand ils prennent de l'importance ?
0: Alors, il y en a effectivement, j'ai déjà entendu, c'est un petit peu. C'est une théorie. On verra si elle se vérifie avec moi, par exemple. Je vais vers mes 100 000 abonnés sur YouTube, je verrai bien si on me pose problème ou pas. Mais effectivement, ce que les gens doivent savoir absolument, c'est qu'on peut toujours parler, on peut toujours faire des vidéos, on peut toujours les poster, on peut toujours avancer. Mais effectivement, quand vous êtes condamné un peu à la Dieudo ou à l'Insoral, c'est sûr que les réseaux sociaux, pour vous, c'est mort. Là, il n'y a plus rien. Par contre, quand tu regardes à Idriss Aberkane, avec plus d'un million, je crois qu'il a 1,5 million maintenant d'abonnés sur YouTube, il continue à proposer du contenu. Mais vu que c'est droit et qu'il propose une certaine rectitude qui fait qu'il ne dépasse pas les bornes, ça va. Parce qu'il a quand même interviewé Didier Raoult, il a quand même eu Pierre Jovanovic, il a quand même eu des gens qui ne prenaient pas de gants, quoi. Mais son média ne bouge pas. Donc non, les médias existent. Après, c'est financièrement qu'en général, les médias, ils arrêtent d'exister. Parce qu'une fois que tu n'as plus les moyens de produire une émission, de continuer à travailler et de proposer du contenu indépendant, tu t'arrêtes de toi-même. Hein. Tu sais, ils n'ont pas besoin de te mettre la pression. C'est pas...
1: C'est vrai.
0: Ça va ? Il n'y a pas besoin de...
1: Bonjour, ne craignez-vous pas la censure qui risque de s'accentuer sur les réseaux sociaux ?
0: La censure, elle existe déjà. Il faut respecter les codes parce que quand vous postez une vidéo sur les réseaux sociaux comme YouTube ou comme il faut censurer des mots qui sont violents. Alors effectivement, quand vous êtes Hugo Décrypte et que vous avez sûrement des relations dans YouTube et que vous êtes dans des petits papiers de gens de YouTube, c'est sûr que vous n'avez pas besoin de censurer beaucoup de mots qui renvoient soit à la sexualité, soit à la violence, soit à des mots problématiques. Tant que vous y êtes, de toute façon, c'est facile à voir. Si vous cliquez sur une vidéo sur votre Smart TV et que la première chose que vous voyez, c'est une pub, c'est que vous savez que la vidéo, elle est monétisée. Tout simplement. Malgré tout ce que le mec dit, si vous prenez des pubs tout au long de la vidéo est monétisée et elle n'est pas du tout shadowban ou
1: bien sûr.
0: Bloquée par les réseaux.
1: Il y a aussi, si certains nous écoutent et qui veulent faire ce que fait Tim Assil, l'algorithme regarde aussi autour de vous, savoir si il y a un studio, un plateau, si c'est ou peut-être ou si c'est décoré de manière à que c'est pas dans votre chambre. En gros, il regarde aussi votre expression du visage, vous êtes énervé, pas énervé, le ton de votre voix. Il y a pas que les mots, hein. Voilà, il y a aussi les mots. Il écoute, il regarde si la miniature est faite de manière professionnelle. Plus vous êtes professionnel, faut dire aussi une chose. Plus aussi vous êtes professionnel, plus l'algorithme voit que il y a un plateau télé, il y a des moyens de ceci, à cela, moins vous serez censuré. Parce que souvent les gens me disent, ah Mike, t'es pas censuré, t'es sûrement de l'opposition contrôlée. Bon, ok.
0: Ouais, moi aussi. On a les mêmes trucs.
1: Voilà. Donc, je leur dis, en fait, c'est pas compliqué. Quand je faisais de la visio, on a été censuré. Quand on est passé en plateau, nous n'avons plus jamais eu de censure. C'est dingue, hein ?
0: Quand tu dis censure, c'est-à-dire que t'es ton nombre de vues...
1: De strike, strike.
0: Ah, tu te faisais striker.
1: Voilà, quand j'étais en visio, j'ai eu des strikes. Un de temps en temps, parce que je comprenais aussi un peu l'algorithme. Tu vois, j'avais l'expérience, je comprenais l'algorithme. Mais il m'arrivait, ça arrivait, bon. Depuis qu'on est en plateau, ça n'arrive plus. Et j'ai des fois des mecs qui disent des dingueries, hein. Mais ça n'arrive plus. Voilà. Parce que, YouTube, malgré tout, a besoin de gens comme nous, parce qu'il y a un public. Et que malgré tout, YouTube gagne de l'argent sur nos pommes. Hein, faut dire les choses.
0: Bien sûr, non, bien sûr. L'objectif des réseaux, faut pas l'oublier, c'est de vous prendre votre temps. Si YouTube n'arrive pas à vous retenir sur la plateforme, avec peu importe la vidéo qui soit, c'est un échec pour eux. C'est pour ça que TikTok a le succès qu'il a, c'est qu'il a réussi à débarquer et à vous garder une heure, deux heures sur l'application, sur votre téléphone. Sans que vous puissiez ne serait-ce que vous en rendre compte. Et c'est ça qui fait que, ça, c'est un mot encore anglais, mais c'est tu donnes du temps. C'est-à-dire que vu que tu n'as pas d'argent, eh ben, tu donnes du temps. Ben le temps est précieux, plus précieux que l'argent, plus précieux que c'est ce que vous avez de plus précieux. Et quand un réseau social arrive à vous prendre de votre temps, vous, de votre côté, soyez juste assez intelligent pour donner votre temps à un truc qui va vous aider, vous, et à vous apporter quelque chose. Et sauf que les gens aujourd'hui, ils donnent du temps à quoi? Comme on a dit tout à l'heure, ça scrolle sur TikTok, ça regarde des trucs un peu drôles, ça se divertit un peu, mais c'est pas des vidéos qui vont leur apporter peut-être un peu d'intellect, un peu de quelques pistes pour aller se former ailleurs.
1: Les gens donnent du temps au capitalisme mondialisé, il faut dire les choses. C'est ça qui est dingue.
0: Bah, oui, bien sûr, bien sûr. C'est toujours les grands médias ont toujours la force de la portée et la force de la production et du professionnalisme, comme tu l'as dit tout à l'heure. Donc quand tu regardes un truc un peu drôle qui passe, deux chroniqueurs qui se clashent, deux trucs, tu sais, des trucs un peu drôles, une vidéo un peu humoristique, c'est plus facile à regarder que quand nous on propose un contenu un peu plus costaud. Il y a des mots compliqués, il y a des tu dis, oh non, c'est bon, ça va me barber, c'est bon, ça va me saouler, j'ai pas envie de regarder ça maintenant. Déjà, je suis pas d'humeur, j'ai fait une journée de boulot, je suis fatigué. Allez, mets-moi un truc pour que je rigole un peu. Donc, forcément, les mecs, quand ils arrivent à 17, 18, 19 heures, il y a quoi à 18, 17, 19 heures? Que du divertissement. Regarde bien la programmation. Hein. Si tu regardes bien, entre 19 heures et 22 heures, il y a quasiment que du divertissement. Il y a quasiment que du. Pour M6, Île de la Tentation, Qui veut être mon associé, Cauchemar en cuisine, Touche pas à mon poste, enfin, qui maintenant a changé de nom. T'as cette fourchette qui est exceptionnelle parce que les gens veulent voir du divertissement. Mais un reportage à 19h, tu verras que tu feras pas de vue. Un reportage à la télé sur TF1, un reportage un documentaire un peu sérieux et tout sur un fait historique, tu verras que en termes de spectateurs, il y aura rien. Mais du foot, ah, tu pètes les scores.
1: Tout ça est ultra étudié, il faut dire les choses.
0: Bah, bien sûr. C'est pour ça que si vous regardez la télé le matin, en général, il y a soit du dessin animé pour les enfants, s'ils sont sympas, soit il y a des trucs genre téléachat, des trucs, tu sais, il faut gagner un peu d'argent, il faut appeler, et puis tu devines la chanson et puis on te donne 1000 balles, tu vois. Des trucs comme ça, le matin. Quand tu regardes à midi, tu as des infos. Et puis après, entre 14h et 16h, 17h, il n'y a que des programmes les pourris. Parce qu'il n'y a personne qui regarde la télé à ce moment-là. Donc forcément, ils te mettent des téléfilms, des trucs qui datent, juste pour occuper la case, quoi. Parce qu'ils savent que les annonceurs n'achètent pas les cases à ce moment-là. Toi, tu es une marque. Tu veux, je ne sais pas moi, tu es Nestlé. Tu veux promouvoir ta prochaine gamme de café, de céréales ou de ce que tu veux, tu ne vas pas prendre la case de 14h. Tu vas prendre la case de 19, 20h, 21h. Et si tu prends cette case-là, elle va te coûter cher. Et si ça te coûte cher, c'est parce que l'émission, elle est regardée. Et pourquoi l'émission, elle est regardée? Parce que c'est du divertissement. Donc en général, quand tu vas acheter une case pour Touche pas mon poste ou Île de la Tentation ou Qui veut être mon associé ou ce genre de choses, tu payes paquet. Hein. Moi, j'ai vu les prix des fois certains spots de pub de 15, 20 secondes. Ça montait à 50, 60, 80 000. Costaud.
1: Ah, c'est sûr, c'est sûr. Mais voilà. Tout ça, faut comprendre, faut que les gens le comprennent, parce que le système ne vous embrigade pas par hasard, et le consumérisme, le capitalisme réussit pas par hasard. Ils ont étudié nos cerveaux. À l'époque, Patrice Lelay, qui était l'ancien PDG de TF1, disait « Mon métier... c'est d'occuper la place disponible dans le cerveau des gens pour Coca-Cola, etc. » C'est ça, en fait.
0: Bien sûr. Parce que lui, il est payé par les marques. Lui, il est payé par les pubs, par la marque et par le fait de... Lui aussi, il a des coûts de production. Mais c'est juste qu'il est payé plus que nous. Parce qu'il y a la pub, il y a les grandes marques et ils ont des positions fortes.
1: Donc, quelle doit être la stratégie, justement, pour supplanter ce système-là, à part faire de la forme?
0: C'est compliqué parce que c'est en termes de financement, on n'a pas la même chose qu'eux. Et c'est dur. Quand tu n'as pas le même financement, le même argent, logiquement, tu ne peux pas produire pareil. Si tu veux aujourd'hui, par exemple, si j'ai envie de faire une émission hyper divertissante avec trois humoristes et qu'on rigole bien, déjà, il faut que j'ai le numéro de trois gros humoristes. Ce qui est déjà compliqué. Je peux en avoir un, mais avoir les deux autres, c'est compliqué. Il faut que je les réunisse dans un endroit sympa. Donc, un studio, un plateau qui coûte de l'argent.
1: Et pas en province.
0: Et pas en province, parce que sinon, il ne viendrait pas. Il faut que je prenne en charge peut-être les frais de déplacement ou les frais de, voilà, les trucs pour qu'il vienne, quoi. Et derrière, il faut que l'émission soit bien produite, en direct. Il faut plusieurs caméras, il faut plusieurs personnes qui bossent, parce que ce n'est pas comme un podcast où tu poses tes caméras sur trépied et ça marche. Non, il faut que ce soit des gens derrière, donc des salariés, ou des freelances, ou ce que tu veux, mais il faut qu'il y ait du monde. Donc en fait, l'émission, elle coûte cher. Tu sais, tu viens tout de suite dans un... Tu rentres tout de suite dans un truc, et même malgré tout ça, tu ne passeras pas à la télé. Cette émission, elle passera uniquement sur YouTube, ou sur TikTok, ou sur les réseaux...
1: Et peut ne pas marcher.
0: Et peut ne pas marcher, en plus.
1: Si elle n'est pas bien communiquée, c'est ça, en fait. Faut dire les choses.
0: Exactement.
1: Parce qu'il faut dire aussi une chose, c'est que YouTube, c'est ce qu'il y a de plus dur. C'est beaucoup plus dur que TikTok et tous les autres, ou Facebook, parce que YouTube, c'est une vue qui peut durer une demi-heure.
0: Ouais, c'est ça.
1: Et donc, c'est ce qu'il y a de plus dur.
0: Bah, bien sûr, parce que YouTube, tu sais, tu scrolles pas sur YouTube. Tu choisis ta vidéo. Et selon l'algorithme où tu es déjà dedans, limite. Si tu es déjà dans les podcasts et que tu regardes les contenus un peu comme ça, tu as beaucoup plus de chances de tomber sur moi que si, en général... Tu regardes que du sport. Si tu regardes que du sport, peut-être qu'avec un peu de chance, tu tomberas sur un podcast que j'ai fait avec un sportif qui est dans ton cercle. Si tu regardes un peu de foot, si j'ai fait un podcast avec un footballeur, peut-être que tu vas tomber dessus. Mais si j'ai fait un podcast avec Dieudonné, tu ne tomberas pas dessus.
1: Mais c'est là, tu vois, où c'est compliqué. C'est parce que, regarde, à l'époque, quand, les générations télé, ils avaient le choix entre 6 chaînes. Bon, même 5. Même 5, tu vois. Donc voilà. Oui. On regardait parmi les 5 chaînes. Aujourd'hui, avec le biais de l'algorithme, les gens sont enfermés dans des communautés. D'ailleurs, on parle souvent de communautés. Et je le remarque dans la vraie vie. C'est-à-dire que y a quelqu'un, il aime, voilà, tu as dit le sport ou le foot particulièrement, par exemple, il n'aura que du foot et ne saura, voilà, il ne saura rien d'autre. Il sera du communauté PSG, par exemple. Et il sera que PSG, communauté PSG, et le reste, ça n'existe pas.
0: C'est dingue. Ouais, il faut naviguer. Il faut forcer la navigation. Voilà. Il faut, quand vous êtes
1: et donc,
0: sur le truc, ouais.
1: Et donc, qu'est-ce que ça fait? Ça crée des gens qui, dorénavant, ne vivent qu'en communauté. Et parce qu'ils ne vivent qu'en communauté, ils pensent être ultra majoritaires dans la société. C'est ça, hein?
0: Moi aussi.
1: Parce que les gens se disent, ah ouais, mais moi j'adore le PSG, toute la France adore le PSG. C'est ça, parce qu'ils voient que, parce que moi voilà, je parle qu'avec des gens qui parlent du PSG, je consomme que des émissions du PSG, donc voilà, je n'ai que ça en fait.
0: Bah oui, et l'algorithme, donc,
1: voilà,
0: ça sera que ça.
1: Et donc, les gens se disent, ouais, mais attends, je sais pas, je comprends pas, je parle aux gens, tout le monde adore le PSG, et quand tu vois un mec de Marseille, tu te dis, ah, mais c'est quoi ça, c'est pas possible. Et donc, et c'est dans tous les sujets. Et c'est ça le problème. C'est que moi, je remarque une chose, à cause des réseaux sociaux, dorénavant, les gens s'enferment essentiellement dans des cases. Premièrement, ils ne supportent plus la contradiction. Il y a plus, alors c'est fini. C'est-à-dire que si moi, demain, là, par exemple, là, je fais une émission Radio Courtoisie, si toi et moi, dans l'émission, on va dire un truc qui ne plaît pas à un auditeur, on va dire, hé, hey, connard, c'est bon, je ne te regarde plus. Mais c'est vrai, hein. C'est vrai.
0: Non, mais... C'est
1: des réalités.
0: C'est ça, c'est ça.
1: Et on va. Oui, imaginons, il y a quelqu'un qui écoute que Radio Courtoisie, il va croire que Radio Courtoisie, c'est TF1. Voilà. Et ça aussi, c'est un vrai problème. Parce que les gens, dorénavant, sont enfermés essentiellement avec des gens qui leur ressemblent. Et ils ne veulent plus voir des gens qui ne leur ressemblent plus. Je ne sais pas si tu as vu ça, toi aussi, comme développement, comme évolution de la société.
0: On le voit surtout quand j'interviewe des personnes, comme tu l'as dit, Alain Soral, par exemple, c'est des gens qui aiment Alain Soral. Il n'y en a pas un qui va dire « Ouais, non, ça, je ne suis pas trop d'accord. » Voilà. Mais il va attirer que les gens qui l'aiment lui. Ils vont regarder. Et puis, ça va s'arrêter là. C'est-à-dire qu'ils sont dans Alain Soral, ils sont dans ce petit cercle-là, ils vont regarder que ce contenu-là. Si derrière, j'ai proposé un truc un peu sympa avec un autre mec qui parle d'un autre sujet, ils vont pas forcément avoir la curiosité d'aller regarder. De dire, attends, là, c'est ça aussi où t'es limité, si tu, on l'a dit avec Youssef Indy, si tu regardes que des vidéos sur Internet ou dans ta vie en général, tu seras toujours bloqué par quelque chose qui s'appelle soit l'algorithme, soit les recommandations. Mais en tout cas, comme tu l'as dit, tu vas rester dans un petit cercle un peu bloqué, où tu vois toujours la même chose, et au fur et à mesure du temps, bah, tu as l'impression que c'est ça la vérité, quoi. Et ça change pas.
1: Justement, tiens, comment toi tu choisis tes invités ?
0: Bah, je cherche des gens qui intéressent le public et qu'on ne voit pas. C'est-à-dire que par exemple, quand j'ai vu Youssef Indy, bah, Youssef Indy, c'est un mec qui m'intéressait parce qu'il avait une façon très calme de débattre sur Internet. Il avait une façon très calme de proposer des sujets, très factuels. Et je me suis dit, bah, attends, pourquoi pas inviter ce mec-là dans un format un peu plus podcast, interview, un peu en 4K et tout, pour proposer ça au plus grand monde. Et ça a marché, puisque les gens ils se disent, ah, on découvre Youssef, c'est sympa, on connaissait pas. Ah, il a écrit des livres. Ah, bah, peut-être, tu sais, même s'il y en a, il y a une, deux ou cinq personnes qui commandent un de ses livres et qui lit quelque chose de lui, c'est une victoire déjà. J'ai réussi à faire lire quelque chose à quelqu'un à partir d'une vidéo. C'est ça le but. C'est d'avoir des gens qui, on a un humoriste, par exemple, qui va sortir bientôt. Je veux aussi faire rire un petit peu. Parce qu'on est, il faut rire un petit peu, il faut se divertir un petit peu, mais il faut aussi se former. Parce que si on ne se forme pas, comme tu l'as dit, à 25 ans, bah, on n'arrive pas à répondre à une interview parce qu'on manque de mots, de vocabulaire, de sens critique, d'information.
1: C'est sûr. Et il ne faut surtout pas compter en l'école républicaine pour former les gens, quoi.
0: Bah, malheureusement, non. Et puis même, j'ai déjà remarqué qu'il y avait des œuvres qu'on lisait quand on était petit au collège, mais qui n'étaient pas en accord avec notre intelligence de l'époque. Quand, par exemple, tu sais, on lisait les fables de La Fontaine, on ne les comprend pas de la même façon quand on les lit maintenant, à 30 ans passés, que quand on les lisait à 12, 13 ans, quoi. Donc, il faut se réintéresser à ce qu'on a pu voir, ce qu'on a vu dans l'histoire, la guerre mondiale, etc. Il faut se remettre dedans. Et c'est un effort, en fait. Parce que si cet effort, tu ne le fais pas, bah, tu as juste des petites informations qui te restent un petit peu de ton collège, de ton lycée. Et derrière, bah, si tu gardes que des petites choses. Il faut se remettre dedans. C'est intéressant de se remettre dedans parce qu'on redécouvre des choses.
1: Est-ce que les gens ont envie de refaire cet effort aujourd'hui ?
0: Pas pour tout, en tout cas. C'est sûr, pas pour tout. Ils ont une validation, un truc. Ils se sont mis dans la tête une matrice et ils veulent pas en sortir parce que pour eux, c'est ça la vérité. Comme tu as dit, la contradiction, il faut aussi aller la chercher. Parce que si tu cherches que des mecs qui sont d'accord avec toi, bah oui, bah, vous allez rester entre vous. Hein. Ça va être une petite communauté, tout le monde est d'accord, et puis on cherche pas le débat, on cherche pas la confrontation, on cherche pas le...
1: Ouais, mais justement, les gens aiment leur zone de confort. Parce que déjà, peut-être que la vie est trop dure pour beaucoup, et donc autant rester dans cette zone de confort sur un monde virtuel.
0: Ben, c'est pour ça que j'en veux pas forcément aux gens, parce que quand tu fais j'ai déjà été dans le salariat, moi, avant. Salariat vraiment pur et dur dans le sens où j'étais avant d'être vidéaste. Et ben c'est sûr que quand t'es dans le salariat et que tu rentres le soir après 8 heures de boulot, entre les transports, que t'as pris les voitures ou les transports ou le reste, quand tu travailles du lundi au vendredi, du lundi au samedi avec très peu de temps de repos, bah t'as pas forcément envie de te poser devant une émission qui va encore te mettre 2 heures, 2h30 d'information, de dialectique, de propositions, de lecture à faire. T'as juste envie de te libérer la tête, de regarder un truc divertissant, de rire, de regarder une série, de regarder un film, mais sûrement pas d'aller regarder Tim Assil ou GPTV ou un truc et essayer d'ouvrir encore. Et ça fatigue, hein.
1: Mais tu sais, le grand problème du salariat, moi, je vais te le dire, c'est même pas l'heure, le transport. Bon, évidemment, ça, c'est un problème. Mais c'est qu'en fait, la plupart des gens, ça, je l'ai remarqué du fait de mon travail, tu vois, la plupart des gens, pour pas dire 90% des gens, ou voire plus, travaillent dans des choses, dans des métiers
0: ils aiment pas.
1: Qu'ils n'aiment pas, qui ne les intéressent pas et qui ne les épanouissent pas. Et 90% des gens travaillent dans des métiers... Aujourd'hui, je parle pas il y a 30 ans, 40 ans, etc. Ils travaillent dans des métiers alimentaires essentiellement. Et donc, forcément, tu es beaucoup plus fatigué parce que certains m'écoutent et me disent « Oui, mais nous, on a travaillé 45, 50 heures en 70, 80. Oui. » Oui, c'est vrai. Mais peut-être que vous avez des métiers que vous aimiez, peut-être des métiers passion, j'en sais rien, voilà. Aujourd'hui, les gens travaillent dans des métiers au SMIC, Parce qu'à l'époque, les SMIC, c'était 2% des salariés. Aujourd'hui, c'est 25% de SMIC. Et ils travaillent dans des métiers, soit des métiers qui servent à rien. Il y a énormément de métiers dans le tertiaire qui ne servent à rien. Mais je veux dire, si le gars est pas là, c'est pas grave. Hein. Ça tourne quand même, l'entreprise. Hein. Il y en a énormément qui travaillent dans des collectivités locales, dans des métiers aussi qui ne servent à rien. Voilà. Et donc, du coup, ça, savoir, en plus, se dire je ne sers à rien en tant que métier, et en plus, c'est un métier que je déteste, c'est ultra fatigant, faut dire les choses.
0: Bien sûr, tu vas contre ton cerveau et contre ton corps, en fait. Et tu vas contre ton propre consentement par rapport à l'argent. Donc, c'est sûr que c'est dur. Hein. Et c'est sûr que t'as pas forcément envie de parler derrière de politique, d'essayer de t'ouvrir à des idées, de lire des livres un peu compliqués, de chercher des mots quand tu les comprends pas. C'est tout un travail. C'est-à-dire que quand j'ai lu, par exemple, le livre d'Alain Soral, parce qu'on m'a dit, attends, c'est un fou et tout, je me dis, attends, je vais lire son livre quand même. Bah, c'est sûr que le livre, si tu le lis et que tu comptes sur tes propres connaissances pour le comprendre, ça marche pas. Il faut faire des recherches. Il faut faire des recherches, il faut annoter des choses, il faut chercher des mots de vocabulaire que t'as pas compris, vérifier les idées, parce qu'il dit des choses et qu'après il faut les vérifier derrière. Heureusement, on a l'IA et tout qui permet d'aider un petit peu et de trouver les sources plus facilement, mais ça demande un travail. Donc dis-toi que le mec qui fait un job alimentaire pour nourrir sa famille, il rentre, il a 2-3 enfants qui l'attendent, il doit passer un peu de temps avec ses enfants, il doit passer un peu de temps avec sa femme, il doit se divertir un petit peu, peut-être faire un peu de sport, parce qu'il n'a pas pu. De toute façon, il travaillait toute la journée. Donc, s'il veut se maintenir un petit peu physiquement et ne pas sombrer dans une dépression, il faut qu'il fasse un peu de sport. Donc, si tu combines un peu tout ça, bah, c'est sûr que le peu de temps qui te reste, tu ne vas pas, entre guillemets, t'emmerder à regarder un truc où tu as de nouveau besoin de concentration, besoin de te remettre dedans et de comprendre des choses. C'est pour ça que c'est très important de vulgariser au maximum. Les podcasts, par exemple, c'est quelque chose qui permet de vulgariser.
1: Mais justement, tes podcasts, c'est quelle tranche d'âge qui te regarde?
0: Franchement, j'ai toutes les tranches, mais j'ai une grosse majorité de 24-45, on va dire.
1: D'accord.
0: Et c'est exactement eux qui m'intéressent. Parce que c'est des gens qui ont non seulement le pouvoir d'achat, mais le pouvoir de changer les choses. C'est des gens qui peuvent, par leur travail, par leur vote, par leurs actions, par leur militantisme, on va dire, changer les choses. Ne serait-ce que il faut que chacun prenne ses responsabilités. On peut pas tout faire pour tout le monde. On peut donner des idées, on peut essayer d'être dans le paysage médiatique, essayer de se professionnaliser, de proposer quelque chose d'intéressant. Mais si on n'a pas cette communauté qui vient nous soutenir et s'intéresser à ces choses-là et changer les choses dans leur environnement, on va juste en fait rester dans une contestation sans impact réel. Pour avoir de l'impact, faut que la communauté, comme tu as dit, qui te suit et qui adhère à tes idées, les propage. Parce que sinon, on reste entre nous, quoi. Parce que sinon, nous aussi, on a un divertissement. On regarde le podcast d'Alain Soral, on rigole quand il parle des femmes et tout, mais quand il parle de géopolitique d'Iran ou de ce qui s'est passé entre la Palestine et Israël, bah, c'est sûr que si tu restes aveugle et que tu fais rien, il n'y a rien qui va changer. On sera aussi dans du divertissement, dans du truc un peu sympa. Voilà, Dieudo, c'est pareil. Dieudo, le podcast, il est super marrant, mais il dit plein de choses sur la spiritualité, il dit plein de choses sur les dégâts de l'alcool, sur les dégâts de toutes ces choses-là. Si tu ne retiens pas de leçons et que tu vas pas mettre toi aussi ton effort dans ton propre changement, ça ne change rien. Et ça ne change rien. C'est pour ça aussi que, comme tu l'as dit, la société, elle est un peu anesthésiée. Parce que même si on regarde les vidéos, même si on regarde du contenu, on lit des livres et tout, une fois qu'on sort de chez nous et une fois qu'on est dans notre travail, c'est fini. On a oublié un petit peu ce qu'on s'était dit.
1: C'est clair. Merci à toi, cher Tim Acil. Tim Acil, retrouvez-le sur YouTube ou encore sur TikTok.
0: TikTok, Instagram, YouTube. Acil, c'est mon prénom, donc c'est pour ça que ça s'appelle Tim Acil. C'est une petite équipe, une petite communauté qu'on a montée. Donc voilà.
1: Ton prochaine interview, c'est quand? C'est qui?
0: On a sorti, j'ai fait un épisode de mon émission React à Show où on analyse l'actualité. Et bah justement, c'est Alain Soral l'invité.
1: Oh bah excellent. Donc voilà, retrouvez Tim Assil sur YouTube avec prochain invité Alain Soral. Merci à vous d'avoir été si nombreux. Merci beaucoup. Passez un excellent samedi. On se retrouve samedi prochain, même endroit, même heure. Allez, salut, ciao.
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1: 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Restez bien dans notre compagnie dans un instant, le libre journal de Pascal Lassalle.
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1: 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Voici le libre journal de Pascal Lassalle. Le sujet du jour, des lumières sombres de la néo-réaction. Avec Antoine Dress, fondateur de la chaîne de philosophie politique Ego Non. 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
4: Bonjour à tous, bienvenue pour cette nouvelle édition du Libre Journal de Pascal Lassalle, qui aujourd'hui, une fois de plus, est enregistré en différé, au cours d'ailleurs du week-end Pascal, ça ne monte pas. Donc les auditeurs qui voudront se manifester abonnés sans connaître pourront le faire par les moyens habituels, soit ceux permis par l'évolution des techniques, soit par une bonne vieille lettre manuscrite. Alors aujourd'hui, je vais consacrer une émission à une thématique qui m'est chère, à laquelle je voulais attendre, pour laquelle je voulais attendre le bon moment, à la fois l'interlocuteur qui convient, celui qui va nous en parler aujourd'hui, une vieille connaissance, vous allez le voir tout de suite, et puis aussi un petit peu le contexte du moment et l'actualité éditoriale. Donc j'ai le plaisir aujourd'hui d'accueillir à nouveau Antoine Dress. Antoine, bonjour.
5: Bonjour Pascal, merci pour l'invitation.
4: Voilà, donc je rappelle à nos auditeurs que tu es essayiste, auteur, donc philosophe de formation, et que surtout tu animes depuis déjà quelques temps une remarquable émission de philosophie politique sur YouTube avec ton hétéronyme d'Egonon. Donc tu consacres très régulièrement des émissions extrêmement denses et fouillées sur des pans souvent peu connus de notre philosophie politique, européenne au sens très large, nationale au pluriel pour certains d'entre eux, ainsi que des émissions d'entretien consacrées également à l'histoire de nos patries charnelles européennes. Donc voilà, une chaîne bien sûr vers laquelle je renvoie tous nos auditeurs. Tu es également responsable du pôle éditorial de l'Institut Iliade et tu es toi-même chargé aussi des sessions de formation dans le plat pays, cher à Jacques Brel, donc qui est ton pays de naissance bien sûr, dans lequel tu es revenu depuis quelques mois après un long périple qui t'a mené.
5: Une bonne année maintenant même.
4: Et une bonne année, oui, comme le temps passe. Effectivement, on est toujours rattrapé par le temps. Donc effectivement, tu es revenu dans ton pays d'origine, dans ton cher pays. Ta chère terre d'empire après un périple à l'est de l'Europe, notamment en Pologne. Alors, le sujet du jour, quel est-il? Mais il est celui qu'on commence à qualifier, même on qualifie depuis un certain temps, de lumière sombre, lumière obscure, lumière noire, et surtout le phénomène qu'on appelle la néo-réaction. NRX en abrégé,

0: Nair étant orthographié en majuscule. Alors, l'actualité éditoriale du moment, l'actualité éditoriale, très convenue, très universitaire, nous a fait part de la parution récente d'un ouvrage signé par un jeune chercheur en sciences politiques qui s'appelle Arnaud Miranda, et qui a publié dans une coédition Gallimard Le Grand Continent un ouvrage intitulé justement Les Lumières Sombres, comprendre la pensée réactionnaire, un ouvrage d'ailleurs qui a été très vite épuisé, que toi et moi avons pu nous procurer, fort difficilement en tout cas dans les premières semaines, mais également sur le plan éditorial, on a vu des publications, des traductions d'ouvrages de ces auteurs, de ce phénomène, de cette constellation que tu vas nous circonscrire dans quelques minutes, ces auteurs comme Curtis Yarvin ou Nick Land, notamment par les bons soins de Julien Rochdy, qui a sorti deux recueils de textes de ces figures. Il y a aussi un site qui existe depuis déjà quelques années, un magazine électronique en ligne intitulé Rage Culture, avec son initiateur qui signe sous le pseudonyme de Nîmes, qui aussi a traduit énormément de textes de cette constellation, cette nouvelle constellation un petit peu idéologique, qu'on va le voir, qui est née en grande partie sur Internet, et qui a publié lui-même un traité néo-réactionnaire, toujours publié par Julien Rochdy. Donc en fait, voilà, il y a quand même une interrogation sur ce phénomène qui aujourd'hui, intrigue, interroge et qui doit, je crois, aussi nous interroger, parce qu'effectivement on va y trouver des pistes de réflexion, des pistes de débat qui ne peuvent que nous interpeller. Alors, je rappelle également, mais je le rappellerai en fin d'émission, que tu as consacré un long texte à ce phénomène dans le numéro 3 du cahier d'études pour une pensée européenne, donc le cahier du pôle études de l'Institut Iliade, qui est publié annuellement et qui, au moment où nous diffusons cette émission, a été publié il y a quelques semaines, lors du dernier colloque de l'Institut Iliade, donc qui s'est tenu donc le 11 avril. Alors, comment pourrait-on situer d'abord ce phénomène et ensuite le définir par rapport justement au courant idéologique que l'on connaît de la droite américaine, on va dire, depuis une trentaine d'années?
1: Alors, tu as fait une très bonne présentation, et alors la question de la définition est effectivement assez délicate, parce qu'évidemment nous nous retrouvons avec un nom, voire plusieurs noms, tu l'as dit toi-même. Néo-réaction, lumière sombre. Lumière sombre, c'est le dark enlightenment. C'est une expression utilisée par Nick Land, qui ne sont pas d'ailleurs exactement les mêmes. C'est-à-dire qu'en fait, néo-réaction est un terme qui, à ma connaissance, n'a pas été inventé par Curtis Yarvin lui-même, mais qui avait été désigné par certains de ses adversaires ou par des commentateurs politiques en disant que c'était un néo-réactionnaire. Curtis Yarvin disait lui-même préférer l'appellation néo-monarchiste ou néo-royaliste, mais il a accepté le terme néo-réactionnaire, alors que Lumière sombre est vraiment une création de Nick Land, déjà plusieurs années après les premiers écrits de Curtis Yarvin. Donc, pour que les gens aient quelques balises temporelles, il est vrai qu'aujourd'hui, nous nous intéressons de plus en plus au phénomène néo-réactionnaire, et ce, sans doute, dans le sillage de l'élection de Trump. Trump 2 suscite toutes sortes de questions sur l'avenir de la démocratie américaine, du modèle libéral démocratique américain, etc. Et on a pu noter une certaine dérive ou certaines critiques de la démocratie dans l'entourage de Donald Trump. On a pu noter la présence de personnages influencés par cette dite néo-réaction. Donc, je pense que cela a suscité cet engouement pour ce courant néo-réactionnaire. Tu as cité le livre d'Arnaud Miranda, qui effectivement a, je pense, dépassé déjà les 11 000 ventes, ce qui est colossal pour un livre quand même sur un sujet de niche, a priori. Et néanmoins, on commence à s'intéresser à la néo-réaction maintenant dans le grand public en Europe, mais c'est déjà quelque chose, j'allais dire de vieux, peut-être pas vieux, mais en tout cas, les premiers écrits néo-réactionnaires, ceux de Curtis Yarvin, datent de 2006-2007.
0: Voilà, il y a deux décennies déjà, de débats intenses sur la grande toile, quoi.
1: Exactement. En fait, nous découvrons quelque chose qui s'est déjà formé. Alors, je ne dirais pas figé, mais en tout cas, il y a déjà toutes sortes de tendances néo-réactionnaires qui se sont créées. Curtis Yarvin donc a écrit son manifeste formaliste en 2007, je crois, qui était un court texte. Curtis Yarvin, qui était un ingénieur de la Silicon Valley, qui ne vient pas du tout du monde politique de droite ou conservateur, loin de là, au contraire. C'est même plutôt quelqu'un qui, je crois que ses origines, ça c'est à vérifier, mais sont plutôt à chercher du côté de Manhattan, dans une famille d'intellectuels juifs de gauche, etc. Et il a découvert le continent réactionnaire européen, après avoir été libertarien pendant très longtemps, influencé par Hayek, Ludwig von Mises, etc. Il a découvert les écrits de Carlyle en particulier et d'autres penseurs réactionnaires ou conservateurs européens. Et il a proposé une synthèse dont nous parlerons tout au long de cette émission. Et il a tenu un blog comme ça pendant des années, un blog qui s'appelle Unqualified Reservations.
2: Avec un drôle de pseudonyme d'ailleurs.
1: Avec un drôle de pseudonyme, effectivement, Mencius Moldbug. Et en fait, ces articles ont suscité de l'intérêt, effectivement, dans un petit comité, mais ce n'est pas du tout contradictoire. Il y a une volonté clairement élitiste chez Curtis Yarvin, parler directement à l'élite de la nation, aux gens les plus intelligents. Et il y a eu un philosophe britannique qui lui aussi venait plutôt des rangs de la gauche à l'origine, qui est Nick Land, qui lui a une vraie formation philosophique universitaire, qui avait fait une thèse sur Heidegger, qui était influencé par Deleuze, par exemple, et qui était le promoteur de l'accélérationnisme, et à l'origine un accélérationnisme de gauche, qui a découvert Curtis Yarvin, et qui a fait un shift, une réorientation de sa pensée vers une pensée néo-réactionnaire, et lui a proposé le terme de lumière sombre. Bon, là, je ne fais que dresser un peu les grandes lignes pour que les auditeurs aient une idée un peu générale de ce contexte. Mais j'ajouterai également à cela que nous parlons aujourd'hui donc de la néo-réaction des Lumières sombres, c'est le livre de Arnaud Miranda. Pour autant, il faut d'entrée de jeu mettre nos auditeurs en garde, il ne s'agit pas d'une doctrine unifiée avec des dogmes que toutes les figures de ce courant partageraient. Moi, j'ai plutôt tendance à dire que c'est une nébuleuse ou un laboratoire d'idées, quelque chose qui se construit encore maintenant dans les débats au sein de cette galaxie. Évidemment, on peut trouver quelques thèmes convergents. Mais par exemple, je refeuilletais un peu le livre d'Arnaud Miranda avant de commencer l'émission, et je vois qu'au début du livre, il cite 5 composantes qui sont partagées par tous les auteurs néo-réactionnaires. En fait, dès le début, j'ai moi-même un contre-argument, c'est-à-dire qu'il en cite 5, je te les cite, hein, c'est à la page 30-31. Les néo-réactionnaires possèdent la conviction qu'il existe des hiérarchies naturelles dans la société. Ils partagent un profond pessimisme anthropologique, donc ils n'ont pas cet optimisme rousseauiste comme quoi la nature humaine est bonne, etc. Ils détestent absolument la démocratie, ça c'est vrai, mais alors c'est bien de la part d'Arnaud Miranda d'avoir insister sur la détestation commune de la démocratie plutôt que le projet monarchiste, parce que Curtis Yarvin, lui, propose comme une espèce de néo-monarchisme libertarien, mais ce n'est pas un projet qui est partagé par tous les auteurs de ce courant.
2: Voilà, néo-monarchisme très managérial, on le verra d'ailleurs, très particulier, très anglo-saxon. Quoi.
1: Exactement, mais tous ne sont pas convaincus par sa solution. Il parle aussi de la revendication d'un droit à l'exit, alors là, ça c'est un peu compliqué, on en reparlera
2: plus tard.
1: C'est vraiment dans cette anthropologie libertarienne. Et alors le cinquième point, c'est un optimisme à l'égard de la technique. Et là, ce n'est pas exactement vrai, puisque même s'il y a une dimension effectivement très moderne ou post-moderne dans la néo-réaction, rien que dans ses formes d'expression, c'est sur Internet, en ligne, etc. Donc ce n'est pas des vieux conservateurs rabougris dans des bibliothèques, c'est vrai. Mais Curtis Yarvin, lui, se décrit comme un techno-pessimiste. Or, Curtis Yarvin est une des figures majeures du courant, et pour cause. Donc, si Curtis Yarvin lui-même se déclare techno-pessimiste, c'est déjà difficile de dire que la néo-réaction est intrinsèquement un courant futuriste. Il y a des tendances futuristes, accélérationnistes, en particulier chez Nick Land, mais il y a des gens plus sceptiques sur cette question comme Curtis Yarvin. Donc voilà, tout ça pour dire que la néo-réaction est un sujet très vaste, évidemment, dans la discussion, nous allons être obligés de radicaliser certaines thèses, mais il faut que les auditeurs gardent en mémoire qu'il y a quelque chose de vivant dans ce courant et que ce n'est pas encore figé. Alors, tu m'interrogeais aussi sur la place de la néo-réaction dans l'univers de la droite américaine au sens large. En fait, très rapidement, je dirais que ce qui a fortement marqué le renouveau de la droite en Amérique à partir des années 2000, ça a été d'abord une tendance qu'on pourrait qualifier de populiste. C'est ce qu'on a appelé l'alt-right, dénonciation des élites, etc., avec des figures comme Spencer, Richard Spencer,
2: oui.
1: Exactement, autour desquels gravitaient aussi ce qu'on pourrait appeler les nationalistes blancs, etc. Et le moment le plus médiatique des actions de l'alt-right, c'est la fin de Trump 1 avec la prise du Capitole, où ça a été vraiment l'action alt-right par excellence, mais qui a été un échec. Ça n'a abouti à rien, et ça a pu conduire à une refonte de la droite en Amérique et à l'ouverture d'autres options. Et Arnaud Miranda en cite deux en particulier. Il y a ce qu'il appelle le post-libéralisme et la néo-réaction. Le post-libéralisme, qui est un courant catholique, néo-catholique, qui considère que le libéralisme touche à sa fin. Et il y a la néo-réaction. Et la grande différence de la néo-réaction par rapport à l'alt-right, c'est justement sa dimension élitiste. C'est-à-dire que l'alt-right misait sur la révolte du peuple contre les élites corrompues, les élites traîtresses, tout ce que vous voulez. Alors que la néo-réaction fait le pari inverse. C'est-à-dire qu'au contraire, il faut abolir le problème est dans la démocratie, le problème est justement dans cette croyance que les masses peuvent se gouverner elles-mêmes. Non, il faut une élite capable, qui a les moyens de diriger, et donc c'est cette élite que la néo-réaction entend convaincre.
2: Voilà, donc il y a justement cette confluence du libertarianisme et de la néo-réaction, on a aussi une première figure qui est déjà, qui précède un petit peu Yarvin dans ses premières expressions, en 2006-2007, c'est Hans-Hermann Hoppe, avec son fameux livre « Démocratie, le Dieu qui a échoué », qui a été publié je crois en 2001, ou déjà,
1: oui,
2: bon...
1: Je ne suis plus sûr de la date, mais je crois que ça doit être 2001, effectivement. Ouais. Hans-Hermann Hoppe, qui lui est un Allemand, comme son nom l'indique, mais qui s'inscrit dans ce qu'on appelle l'école autrichienne d'économie. Alors, école autrichienne d'économie, qui trouve aujourd'hui son antenne principale aux États-Unis, avec l'Institut Ludwig von Mises, ça ne s'invente pas, qui a été fondé, je crois, par Murray Rothbard, qui est un disciple américain de Ludwig von Mises. Ouais,
2: qui est souvent cité d'ailleurs aussi, lorsqu'on évoque...
1: Effectivement, oui, tout à fait. C'est un personnage très important pour la néo-réaction et pour le courant libertarien en général. Hans-Hermann Hoppe est un libertarien, et est un libertarien qui a poussé les principes libertariens jusqu'à la critique de la démocratie. Car il notait quelque chose qui lui paraissait un peu intriguant, c'est que même Ludwig von Mises ou Murray Rothbard, finalement, avaient quelques sympathies pour le régime démocratique. Et en fait, Hoppe, lui, a voulu montrer que la démocratie n'était pas du tout compatible avec le libéralisme, avec la liberté radicale telle que lui la défend, et qu'au contraire, la démocratie conduit à une forme de socialisme, de communisme mou, etc. Et il a écrit ce livre qui est très intéressant, qui est la démocratie, le Dieu qui a échoué, comme tu as dit, dans lequel il montre, je vais simplifier à outrance évidemment, mais je vais directement à la thèse qui va intéresser Curtis Yarvin. En fait, dans toute la première partie du livre, il va comparer la pratique du pouvoir monarchique, donc d'avant 1914, et la pratique du pouvoir sous la démocratie. Et il va montrer qu'en fait, à tout prendre, même d'un point de vue libéral, libertarien, la monarchie est préférable à la démocratie. Parce qu'en fait, la démocratie a toutes sortes de vices décivilisationnels. La démocratie marche sur un temps très court. Pour obtenir le pouvoir en démocratie, on est constamment à essayer de quêter le soutien de telle ou telle faction de la population en promettant toujours davantage. Donc finalement, on dilapide le capital national et la démocratie se sclérose de plus en plus avec une armature bureaucratique totalement infinie. Alors que dans la monarchie, il y a le monarque qui est propriétaire du royaume et en tant que propriétaire, il est de son intérêt de faire fructifier le capital national. Il doit le transmettre à son fils, à son héritier, etc. Et donc, à tout bien prendre, la monarchie est préférable du point de vue de Hoppe à la démocratie. Néanmoins, on dit parfois un peu rapidement que Hoppe était monarchiste. Ce n'est pas le cas. Hoppe reste un libertarien et il est pour une forme d'anarcho-capitalisme. Simplement, si on doit comparer la monarchie et la démocratie, alors la monarchie est préférable. Et en fait, ça a été une révélation pour Curtis Irving. Curtis Irving, qui est un libertarien, comme je l'ai dit, il a lu Hoppe et il a découvert aussi la tradition néo-réactionnaire. Et donc la tradition réactionnaire, la tradition, ce que j'ai appelé moi le réalisme politique, par exemple, avec Machiavel, etc. Et une des leçons qu'il a retenues de cette tradition, avec Machiavel, avec Bertrand Jouvenel aussi, par exemple, c'est que le pouvoir est éternel. Le pouvoir ne disparaît jamais. Il y a toujours du pouvoir dans une société. Et l'approche anarcho-capitaliste a au fond quelque chose d'utopiste, car elle croit que en abolissant l'État, déjà comment abolir l'État, c'est une grande question,
2: oui,
1: en abolissant simplement l'État, ouais, et en laissant les gens s'auto-organiser, mais en fait on serait dans une forme de société libre et parfaite, avec une concurrence harmonieuse, etc. Or, ce que Curtis Irving va comprendre, c'est qu'il y a toujours du pouvoir. Et donc, s'il y a toujours du pouvoir, au fond, cherchons à le maîtriser. Et donc, lui, il va lire Hoppe, il va se dire, il va voir l'alternative, il va voir que la monarchie est préférable à la démocratie, et lui va franchir le Rubicon que Hoppe ne voulait pas franchir, et il va dire, bien, on est obligé d'avoir une forme de pouvoir, bien moi, je choisirais la monarchie. Alors, une forme de monarchie un peu différente, hein, managériale, etc. Mais il va choisir l'option monarchiste, qui là est évidemment très intéressante et qui est une rupture dans la tradition anglo-saxonne américaine, évidemment.
2: Surtout américaine, hein. Puis on sent une démarche vraiment pragmatique, voire utilitariste, hein. On est vraiment dans ce filon, hein, dans ce courant, hein, qui demeure en tout cas dans l'univers anglo-saxon, quoi.
1: Totalement, et c'est pour ça que c'est un objet paradoxal, parce qu'à la fois pour moi la néo-réaction, donc déjà la néo-réaction est pour moi un produit vraiment anglo-saxon. C'est un produit qui est ancré dans le monde anglo-saxon, mais il en constitue à la fois la négation et l'aboutissement, si je puis dire.
2: Ouais.
1: La négation, parce que Curtis Irving va faire tout un travail de réévaluation historique, si je puis dire. C'est-à-dire qu'en fait, il va relire l'histoire officielle, hein, pour dire les choses très simplement, telle qu'on la raconte depuis les débuts de l'âge moderne. Alors, dans le monde anglo-saxon, justement, l'événement fondateur le plus important, ce n'est pas la Révolution française, comme chez nous, 1789, c'est plutôt ce qu'on appelle la glorieuse Révolution anglaise.
2: De 1688, voilà.
1: Exactement.
2: Avec le départ de Jacques de Stuart, hein, qui était tenté à la fois par un modèle absolutiste français et aussi par un rétablissement du catholicisme comme religion, oui, tolérée, sinon à nouveau officielle en Angleterre.
1: Exactement.
2: Et qui est
1: exactement,
2: donc, voilà, qui a été vaincu et qui est parti en exil en France, quoi. Malgré certaines tentatives de reprendre le pouvoir avec notamment le Bonnie Prince Charlie. Et le désastre de Culloden, donc en 1857, qui aboutit à la fin du mode de vie des clans écossais. Bon, revenons un peu à notre
1: réaction. C'est bien d'avoir mentionné ce camp Stuart, parce qu'il va en être brièvement question ici. Effectivement, donc il revient sur cette histoire. Et donc, dans l'histoire officielle progressiste anglo-saxonne, ce qu'on appelle la conception Whig de l'histoire, chez nous, on dit simplement c'est le progressisme, en fait, hein, c'est la conception progressiste,
2: voilà,
1: de l'histoire.
2: Opposé aux Tories. Hein, voilà.
1: Aux Tories, ouais, exactement. En fait, pour dire les choses très simplement, on a un peu cette idée qu'il y avait, comme tu l'as dit, le roi Jacques II, tentation absolutiste, il y a un renversement du roi, on en finit avec l'absolutisme, et donc là maintenant, c'est la liberté civile dans la société, c'est le pouvoir des parlements, qui maîtrise le pouvoir, et on va vers toujours plus de démocratie jusqu'à l'époque moderne. Et en fait, Curtis Irving va contester cette vision de l'histoire, va refuser la téléologie progressiste pour dire tout simplement que c'est une histoire écrite par les vainqueurs. Bon, là, il n'y a rien de révolutionnaire,
2: oui,
1: chez Irving.
2: Oui, le grand classique, quoi, en quelque sorte.
1: C'est le grand classique. Simplement, il dit, voilà, c'est une réécriture de l'histoire, une réinterprétation de l'histoire du point de vue des vainqueurs. Mais si on regarde d'un point de vue purement fonctionnel ce qui s'est passé, au lieu de se dire c'est un grand principe de liberté qui s'inscrit dans l'histoire, etc., si on se dit mais qu'est-ce qui arrive à la nature du pouvoir ? Qu'est-ce qui arrive au pouvoir à ce moment-là en 1688 ? Eh bien, Curtis Irving va dire que ce qui est arrivé, c'est qu'on est passé d'un centre unique de commandement, donc le roi Stuart, à un pouvoir morcelé. Un pouvoir morcelé dans les mains d'un parlement, d'un roi aux mains bridées constitutionnelles, etc. Et alors on peut se dire que c'est une bonne ou une bonne évolution, mais il ne faut pas y voir la fin du pouvoir ou l'accomplissement de la liberté. Il faut y voir un pouvoir qui se morcelle, qui se divise et qui devient en fait de moins en moins efficace et qui devient diffus. Et donc, Curtis Yarvin, à partir de là, va adopter le point de vue des perdants, c'est-à-dire des jacobites, ceux qui défendaient Jacques de Stuart. Donc il va se présenter. Il y a quelque chose d'un peu provocateur chez Yarvin, à se dire au XXIe siècle, moi je suis néo-jacobite. Évidemment, il ne veut pas dire qu'il veut restaurer les Stuarts sur le trône d'Angleterre, mais il se place de leur côté. Donc aussi, parmi toutes les grandes références intellectuelles de Curtis Yarvin, eh bien, il va mobiliser quelqu'un qui est très peu connu chez nous, c'est Robert Filmer. À l'époque, le grand philosophe de 1688, de la révolution des droits civiques anglais, c'est John Locke. L'adversaire de John Locke, c'était Robert Filmer, le théoricien patriarcaliste, c'est-à-dire du pouvoir absolu du roi, qui pensait que le pouvoir, dans son origine la plus primitive, venait du père de famille, tout simplement. Et en fait, le pouvoir est quelque chose d'éternel, il se transmet de génération en génération, et le roi est le père de la nation, tout simplement. Et donc, là encore, bien Curtis Yarvin va défendre, c'est ça qui est amusant, il y a toujours quelque chose d'un peu trollesque, comme on dit aujourd'hui, les trolls sur Internet, c'est-à-dire qu'il va défendre la monarchie absolue de droit divin, tout en étant athée. On n'a pas besoin de Dieu pour défendre la monarchie absolue de droit divin.
2: C'est ça qui est particulier, oui, qui montre que d'ailleurs, on ne peut pas faire d'amalgame entre justement ce courant néo-catholique ou même néo-chrétien, de manière générale, qui joue un rôle important, enfin qui tient une place non négligeable dans l'électorat MAGAY, donc de Donald Trump. Donc, mais c'est tout à fait différent. On voit que parmi tous ceux qui sont peut-être plus ou moins influencés par la religion chrétienne, quelqu'un qu'on n'a pas, je crois, cité, c'est Peter Thiel. Oui. Peter Thiel, on prononce Thiel d'ailleurs, je crois.
1: Oui, Thiel, oui.
2: Peter Thiel, mais qu'on reparle peut-être rapidement tout à l'heure.
1: Effectivement, moi, sur la question du christianisme, on pourra en parler, mais effectivement, la néo-réaction est beaucoup moins chrétienne que le courant MAGA ou le courant post-libéral pour cause. Il y a des gens franchement hostiles au christianisme comme Spandrel. Pour ce qui est de Curtis Yarvin, c'est un peu compliqué. Je n'ai pas souvenir d'un texte de sa part qui serait vraiment spécifiquement lié sur le christianisme en tant que tel. Par contre, Curtis Yarvin considère que l'égalitarisme, que la pensée démocratique vient du calvinisme, vient du néo-calvinisme anglo-saxon, etc. Donc il est très critique de cette tradition. Et donc certains catholiques américains peuvent se retrouver dans Curtis Yarvin, dans sa critique du calvinisme, en sauvant le catholicisme par rapport au calvinisme.
2: Notamment un néo-catholique nommé G.D. Evans. En particulier.
1: Exactement.
2: Voilà.
1: Tout à fait. D'ailleurs, Miranda dit que G.D. Evans est un peu à la croisée du post-libéralisme et de la néo-réaction. C'est toujours un peu difficile, évidemment, de dire ce que les décideurs politiques ont comme influence, mais on voit des gens comme ça autour de.
2: Mais lui ne l'a pas caché, en tout cas, Evans. Il a déclaré qu'il a assumé cette influence, quoi.
1: Bien sûr.
2: Alors, je crois que. Oui, vas-y, continue.
1: Non, je t'en prie.
2: Non, j'allais dire que bon, ce serait intéressant de revenir dans ce certain concept que Yarvin développe dans un lexique qui lui appartient, qui est très particulier. On pourrait commencer par celui de cathédrale. Là, qui n'a rien à voir, bien sûr, avec ce que nous entendons sous ce terme communément.
1: Bien sûr. Effectivement, c'est probablement le concept le plus important de Yarvin. Et si on doit chercher des points communs, des points de doctrine communs à toutes les figures néo-réactionnaires, il y a probablement la critique de la cathédrale. Je pense que tous les néo-réactionnaires s'accordent sur l'existence de cette cathédrale dont parle Yarvin et considèrent qu'il faut abattre la cathédrale. Alors la cathédrale, qu'est-ce que c'est? J'ai dit donc qu'il y avait une histoire officielle, Whig, dont Curtis Yarvin prenait le contre-pied. Mais en fait, d'où vient cette histoire officielle? Qui l'a produit? Ça va être la grande question de Yarvin. Et alors, dans un de ses textes, il va livrer une sorte d'expérience de pensée, comme il le fait souvent. Il va dire, imaginez trois types de sociétés. Société de type 1, type 2, type 3. Bon, je vais aller très vite. La société de type 1, c'est la société qu'on pourrait qualifier de société ouverte, selon l'expression de Karl Popper.
2: Karl Popper,
1: Voilà, c'est la société telle qu'elle est rêvée par les libéraux, c'est-à-dire une société de libre concurrence à la fois économique, mais aussi dans le marché des idées, si tu me permets cette expression un peu laide. C'est-à-dire que chacun serait libre absolument de dire tout ce qu'il pense. Toutes les universités sont en concurrence les unes avec les autres. On a des tendances tout à fait diverses qui s'expriment dans les journaux, etc. Ça, c'est la société ouverte. La société de type 3, à l'inverse, ce serait la société dite totalitaire. En tout cas, c'est une société dans laquelle le pouvoir impose le récit officiel à l'ensemble de l'intelligentsia, des universités ou des médias. Évidemment, quand on parle d'un tel régime, on pense immédiatement à l'URSS ou à l'Allemagne nationale socialiste. On a Goebbels qui téléphone aux réalisateurs de films, à tel recteur d'université pour dire ben, il ne faut pas parler de ça, il faut parler de ceci, il faut parler de ça. Bon, voilà les deux sociétés un peu antinomiques, caricaturales. Je n'ai pas encore cité la société de type 2, mais déjà, nous dit Yarvin, si on compare notre société, la société dite libérale démocratique occidentale dans laquelle nous vivons, correspond-elle à l'une de ces deux sociétés ? Bon, manifestement, ce n'est pas une société de type 3. À moins de croire à une théorie du complot qui nous dirait qu'il y a un Goebbels caché, a priori, il n'y a pas d'équivalent à Joseph Goebbels qui appelle le recteur de l'université de Harvard, de la Sorbonne, etc., pour dire qu'il faut être de gauche, progressiste, etc. Donc, nous ne vivons pas dans ce régime totalitaire. Mais est-ce une société de type 1 ? Pas vraiment non plus, nous dit Harvin, puisque de toute évidence, il ne règne pas une grande diversité d'opinions dans les journaux ou dans les universités. La plupart des universités dispense le même discours idéologique. Les différences qu'il peut y avoir entre Harvard ou Stanford, par exemple, c'est que l'une est peut-être un chouïa plus à gauche que l'autre, un chouïa plus progressiste. Mais il n'y a pas vraiment de différence fondamentale. Pareil dans les journaux, il y a des lignes rouges que les gens ne franchissent pas, et tout va un peu dans le même sens. Donc, c'est qu'il doit y avoir un deuxième type de société, la société petite 2, c'est celle dans laquelle nous vivons, et en fait, c'est une société dans laquelle le pouvoir a été capté par une espèce de complexe clérical intellectuel que Yarvin appelle la cathédrale. Alors qu'il ne dispense pas de manière dogmatique et de manière autoritaire ce qu'il faut penser, mais qui fonctionne comme une espèce de grande boucle de rétroaction où les gens se cooptent d'eux-mêmes, disent, font des professions de foi progressistes pour leur propre avancement. Et en fait, c'est un système autonome qui s'auto-entretient, à la fois dans les journaux et dans les universités, qui fonctionne avec le signalement de vertu, etc. C'est-à-dire qu'on critique quelqu'un d'autre en disant que c'est un conservateur, que c'est un méchant nationaliste, un fasciste, ce que vous voulez. Et quand on fait cela, on se pare de vertu progressiste, de vertu de gauche, et donc on gagne des points de respectabilité. Et c'est ça, en fait, le mécanisme de la cathédrale.
0: Et tu sais, au moment où tu me parles, ça me vient vraiment à l'idée. Je me dis que la thèse générale que Guillaume Feuille avait développée dans son premier grand ouvrage, Le système à tuer les peuples, revient pratiquement à ça, en fait. Parce qu'il disait, c'est comme une hydre, en fait. C'est à la fois une hydre, comme tu dis, il y a des phénomènes de rétroaction, mais tu coupes une tête, ça servira pas à grand chose, quoi. Une tête de tête, donc, en fait, ça se reproduit, ça s'auto-reproduit, ça s'entretient, ça auto-réagit, hein, dans différents mouvements. Et ça m'évoque véritablement ce système d'ailleurs qui a été rappelé, parce que bon, le livre a été réédité récemment. Il y a aussi un texte de Guillaume Fay, L'Occident comme déclin, qui a été réédité en français d'ailleurs, voilà, par les bons soins de Stéphane Ouvaille, que j'ai reçu ici, et qui rappelait justement cette vision systémique, hein, qui, bon, pour Guillaume, bien sûr, c'est beaucoup plus vaste que ce que Yarvin appelle la cathédrale. Donc, il parle principalement de tout cet agrégat institutionnel, hein, qui va du monde de la presse, c'est des chaînes télé, en passant par le monde de l'enseignement et supérieur en particulier, et toutes les intelligences en général. Mais c'est assez frappant de voir
1: effectivement,
0: que...
1: Effectivement, c'est intéressant que tu cites le Guillaume Fay de la première période, justement, parce que je me souviens maintenant, en t'écoutant, qu'il y avait une critique de l'archéofuturisme par Nîmes, qui est un des représentants, on peut dire, de la néo-réaction en France, avec le site Rage Culture, comme tu l'as dit au début. Il était assez critique de l'archéofuturisme, il avait fait toute une critique de l'archéofuturisme d'un point de vue néo-réactionnaire, et je me souviens qu'il avait ajouté un addendum à la fin de cet article, quelques années après avoir lu L'Occident comme déclin, justement, et en trouvant, en fait, beaucoup de ponts entre le faille de l'Occident comme déclin et la pensée néo-réactionnaire de Yarvin et Nicklandt. Alors qu'on aurait plutôt tendance généralement à dire vite que l'arcofuturisme est proche de la néo-réaction, mais pour Nîmes, c'est plutôt le premier faille.
0: Bon, tout à fait. On a souvent discuté entre nous que bon, l'archéofuturisme, bien sûr, est un ouvrage marquant, mais on est déjà dans une inflexion, un petit peu, je veux dire, intellectuelle par rapport au premier Guillaume. En tout cas, bon, moi, c'est mon opinion personnelle, hein, pour avoir vraiment fréquenté un petit peu cette œuvre, m'être reconnu de cette sensibilité, avoir connu Guillaume. Mais bon, voilà, c'est quand même quelque chose d'intéressant de voir qu'il y avait des aspects visionnaires, hein, donc dans beaucoup de concepts développés par celui que je qualifie de jeune Guillaume, donc avant 1987 en tout cas.
1: Oui, je suis vraiment assez d'accord. Il y aurait d'ailleurs probablement une émission à faire en parallèle entre Guillaume Fay, etc. et la néo-réaction, mais bon, ce sera pour une autre fois peut-être.
0: On verra ultérieurement, c'est une très bonne idée.
1: Mais alors, cette cathédrale justement, ce qui est important, c'est qu'une fois qu'on a fait ce constat, une fois que Yarvin a fait ce constat, c'est de là qu'il va en arriver à sa critique de la démocratie et sa valorisation de la monarchie, en vérité. Puisque si la cathédrale, en fait, capte le discours de vérité, cela fausse les jugements du pouvoir. Alors, je m'explique. Généralement, si on fait une comparaison entre démocratie et dictature, par exemple, on dira, à juste titre, que la dictature, le dictateur, au fond, finit par s'enfermer dans sa tour d'ivoire et à perdre pied avec la réalité, à se déconnecter du réel, parce qu'il n'a plus accès à la réalité que ce que ses conseillers lui disent pour lui complaire. Et donc, la dictature finit bien souvent dans une espèce de bulle où le dictateur devient mégalomane, etc. Et la démocratie aurait cet avantage sur la dictature, si on pense justement en boucle de rétroaction, de recevoir des feedbacks beaucoup plus réguliers, parce que d'un point de vue théorique abstrait, eh bien, on a un gouvernement qui essaye de mettre en œuvre son programme pendant une période courte, de 5 à 7 ans. À l'issue de cette élection, à l'issue de ce mandat, il y a une nouvelle élection, et l'élection nouvelle permet au peuple d'approuver ou de désapprouver l'action du gouvernement, ce qui est une manière de dire « on approuve ta politique ou on la refuse ». Or, dans les faits, nous dit Yarvin, ça ne fonctionne pas comme ça, puisqu'en fait, le peuple, la pensée de la population, la pensée des électeurs est remodelée par le discours institutionnel de la cathédrale qui produit de l'orthodoxie. La cathédrale empêche toutes sortes, elle ferme la voie à toutes sortes de possibilités, d'autres politiques. Et donc, le feedback est tout aussi faussé que dans une dictature, et même peut-être pire encore. C'est-à-dire que la cathédrale crée une orthodoxie qui va plier le pouvoir, d'une certaine manière. Et c'est ce qui conduit la démocratie elle-même à être de plus en plus déconnectée du réel et à être dans une sorte de fuite en avant gauchiste, puisque, comme le dit Yarvin en faisant référence à Lovecraft, Cthulhu nage à gauche, donc le grand monstre lovecraftien Cthulhu. Il nage à gauche, la société tout entière est portée par un mouvement sinistre au gire, et c'est dû à cette cathédrale qui fonctionne comme une énorme boucle de rétroaction vers la pensée progressiste. Et donc c'est ça qui est l'origine de la critique de la démocratie chez Yarvin, retrouver un accès beaucoup plus direct du pouvoir à la réalité.
0: Voilà, c'est une problématique qui n'est pas nouvelle, de toute façon. Hein,
1: Bien sûr, alors ça, c'est un peu la critique qu'on peut faire, c'est-à-dire que nous-mêmes, on peut se dire que Yarvin, finalement, n'a pas inventé grand-chose, c'est-à-dire qu'il a repris et qu'il a réélaboré des pensées qui ont pu déjà être développées en Europe. Néanmoins, quand je dis ça, ça peut paraître une critique, mais pas du tout. Enfin, bon, déjà, comme disait Gide, tout a déjà été dit, mais comme personne n'écoute, il faut toujours répéter.
0: Exactement.
1: C'est une phrase que j'aime beaucoup. Et puis, il y a quand même un génie yarvinien, qu'on apprécie ou non le personnage, dans cette capacité à adapter tout ce contenu doctrinal réactionnaire européen, qui bien souvent date du 19e siècle ou du 20e siècle, à la réalité américaine du 21e siècle et à le rendre audible pour un tout nouveau public. Donc, rien que pour ça, évidemment, il y a quelque chose d'extrêmement stimulant et même de stimulant pour nous.
0: Complètement. Et surtout étonnant de voir ça dans un contexte américain.
2: C'est vrai qu'au premier abord, entendre parler de néo-monarchisme bon, dans un contexte américain, alors comment on sait dans quelles conditions et quelles ont été les finalités de la révolution américaine, cette première révolution atlantique, hein, qui a précédé la nôtre. Donc c'est toujours surprenant, d'un premier point, bon, sans parler aussi du fait que, et ça c'est ce qui surprend en général, bon, les détracteurs intrigués de cette néo-réaction, hein, on l'a vu, bon, il y a l'ouvrage de Miranda, bon, qui est quand même de facture clairement universitaire, bien sûr, ce n'est pas un adhérent de cette vision du monde, c'est évident, il y a tout le travail qui a été fait aussi par le site du Grand Continent, hein, on voit qu'il y a, bon, il y a le fait aussi que ça émerge à la fois, bon, en grande partie de la Silicon Valley, donc qu'on décrit communément comme un milieu ultra progressiste, et deuxièmement, bon, en fin de compte, c'est un phénomène qui est issu de la grande toile, quoi, hein, de blogs, de sites de débats, de controverses, bon, et surtout, bon, qui ont déjà deux décennies d'ancienneté, quoi. Donc c'est vrai que ça surprend, c'est presque comme un OPNI, un objet pensant non identifié, quoi, hein, qui arrive un petit peu comme ça, là, bon, comme quelque chose.
1: C'est évident que
2: venu d'ailleurs.
1: Là, par exemple, quand on est davantage habitué à des essais très rigoureux avec une forme universitaire, etc. On tombe sur les écrits de Curtis Irvine, dans un premier temps, on est complètement déboussolé, puisque là, c'est écrit au fil de la pensée, de manière tout à fait informelle, il prend son temps pour écrire, c'est pas toujours très clair. Donc non, ça c'est vraiment très perturbant, effectivement.
2: Alors justement, dans la définition des écrits, Irvine avait prôné ce qu'il appelle une forme de passivisme. Par rapport, bon, au contraire, à vouloir inonder la toile, bon, de thèses radicales et hautement provocatrices. Lui disait plutôt, bon, il faut faire profil bas et viser avant tout, bon, la lente mais sûre diffusion, bon, de thèses alternatives qui visent avant tout à toucher une élite. Pourrais-tu rapidement revenir sur ce point qui pourrait surprendre? On voit aujourd'hui, au contraire, il y a bon, une suractivité des blogueurs et influenceurs en tout genre, hein, qui au contraire bon, vont souvent dans le sens contraire. Et là, il avait mis en avant cet impératif vis-à-vis de tous ses interlocuteurs.
1: Hein. Oui, tout à fait. Mais je crois que ça rejoint déjà un peu ce que j'avais dit au début, donc ce contraste avec l'alt-right qui... Je pense, du point de vue d'Irvine, ferait la critique que tout ça est une forme de romantisme, si on veut être gentil. C'est une forme de romantisme politique.
2: On en reparlera.
1: Oui. Effectivement, je n'y avais même plus pensé, pour tout dire. Une forme de romantisme, c'est-à-dire que ce sont des gens qui rêvent du grand soir, on renverserait le gouvernement, déjà il faut le renverser, ce qui n'est pas une mince affaire. Et puis quoi, en fait? Non, je pense que chez Irvine, il y a vraiment toute cette idée qu'il faut patiemment tisser sa toile, construire un réseau. Et en fait, il y a aussi cette idée chez Irvine, alors qui peut paraître aussi une forme de romantisme, mais là, pour le coup, je crois que ça ne l'est pas du tout. Une forme de tout ou rien, au sens où ce n'est pas par un excès de radicalité, mais c'est une demande de cohérence. C'est-à-dire que s'il est question de renverser le régime, on ne peut pas renverser le régime libéral-démocratique occidental à moitié. Il faut le faire complètement. Et là, il y a une formule qui est un peu amusante. Il dit, on ne peut pas restaurer 50% des Stuarts. Soit on a restauré les Stuarts, soit on ne les a pas restaurés. Et on ne peut pas faire quelques petites mesures à la marge pour améliorer un chouïa, les compétences, la force de l'exécutif, etc. Tant qu'il y a la cathédrale. Il faut annihiler la cathédrale ou on ne peut rien faire. Donc c'est pour cela que... Là, il adjurait aussi la présidence Trump à aller jusqu'au bout.
2: D'accord.
1: Parce que, en fait, elle perd du temps dans ses tergiversations, etc. Et en ce sens, je pense qu'il y a quand même quelque chose de très juste chez lui. En tout cas, ce qui est intéressant aussi dans ce phénomène néo-réactionnaire, c'est au fond le symptôme, quoi qu'on pense du fond de cette doctrine, c'est le symptôme que le modèle libéral démocratique américain touche à sa fin. Tout le monde le sent, à gauche comme à droite. Et ce que j'aurais tendance à penser avec Irvine, c'est que soit c'est la droite, au sens très large, qui abolit la démocratie américaine, soit c'est la gauche. Et je pense que si le mandat Trump 2 ne va pas jusqu'au bout, eh bien le retour de bâton sera extrêmement fort.
2: Oui, bon, on avait déjà eu des prémices là avec sous l'ère Biden déjà, avec Black Lives Matter et compagnie, quoi. On avait vu bon, à quoi ça menait, de cette manière. Alors, malheureusement, l'heure tourne inexorablement, mon cher Antoine. Hein. Il nous reste une quarantaine de minutes. Je voudrais qu'on avance un petit peu pour aborder ce qui est intéressant, et que tu as signalé, dans l'œuvre de Nick Land, en particulier cette notion d'accélérationnisme. Mais avant, un bobino pour notre radio.
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2: Bien, nous reprenons l'antenne. Je vous rappelle que vous êtes à l'écoute de Radio Courtoisie, du libre journal Pascal Assal, qui a aujourd'hui toujours l'immense plaisir de recevoir Antoine Dresse, alias Egonon, pour évoquer donc un phénomène qui fait parler de lui depuis quelques mois dans les sphères médiatiques, le phénomène de la néo-réaction, aussi intitulé « Lumière sombre » à travers ses principaux représentants. Alors, nous avons beaucoup parlé des thèses de Curtis Yarvin, donc avant ce bobino. Nous allons maintenant nous pencher un peu plus sur celle de Nick Land, ce philosophe britannique qui, comme Antoine va nous rappeler, est de formation avant tout philosophique, avec aussi un concept qui commence timidement à faire florer dans certaines sphères, la question de l'accélérationnisme.
1: Oui, effectivement. Alors avec Nick Land, on change assez fortement d'univers mental. Avec Yarvin, je pense que les auditeurs l'auront compris, on est vraiment dans la discussion du fonctionnement du pouvoir. Il y a quelque chose de très institutionnel. Alors que Nick Land est plutôt, on pourrait dire, une forme presque de métaphysicien de la modernité. Il s'intéresse évidemment aux choses politiques, mais de manière beaucoup moins étendue que Curtis Yarvin. Alors, pour être synthétique, pour essayer d'être clair, parce que Nick Land est un auteur quand même plus complexe que Curtis Yarvin.
2: Ah oui, là, j'ai commencé à le lire, là, ces textes dans le recueil Xénosystème.
1: Oui, il faut s'accrocher. Effectivement, il faut s'accrocher, c'est plus complexe. Ouais. D'autant que dans ce livre, c'est un recueil de petits textes, et très souvent... Il y a quelque chose de très élusif. Il part du principe qu'on a déjà compris ce dont il parle. Donc c'est un auteur un peu plus hermétique. Donc, pour comprendre l'accélérationnisme de Land, en fait, il faut comprendre ce qu'est le capitalisme pour Nick Land et en quoi le capitalisme est quelque chose de nouveau dans l'histoire de l'humanité. Bon, pour dire les choses assez platement, pendant l'essentiel de l'histoire humaine, de la préhistoire à la révolution industrielle, avec une petite accélération, précisément, qui commence avec la révolution néolithique, les sociétés humaines pouvaient être plus ou moins bien gouvernées, plus ou moins stables, plus ou moins civilisées, tout ce que vous voulez, mais elles restaient toujours prises dans une forme de plafond. C'est-à-dire que la production économique, augmentait difficilement plus vite que la population. Donc, dès qu'on améliorait un peu les techniques, la production, etc., mais la population finissait par croître et le gain matériel se dissolvait. En fait, c'est le piège malthusien, d'une certaine manière. L'humanité, pendant la majorité de son histoire, a vécu dans ce qu'on appelle une économie de la pénurie, avec des disettes, etc. Et la modernité, pour Nick Land, c'est précisément la rupture. C'est le moment où le taux de croissance économique dépasse l'augmentation de la population, donc il y a une forme d'accélération économique qui permet une échappée hors de l'histoire normale. Ça, c'est la révolution industrielle qui le permet avec une amélioration constante du niveau de vie depuis lors. Et Nick Land va prendre le contre-pied lui aussi du récit progressiste, puisque si on écoute le récit progressiste, si on fait attention à lui, l'idée est, on connaît ça par cœur, hein, qu'au 19e siècle, les conditions de vie, par exemple, des ouvriers étaient très, très mauvaises, et il y a eu toutes sortes de mouvements sociaux à l'époque, le socialisme en particulier, qui ont mené toutes sortes de luttes progressistes pour améliorer le niveau de vie général, et c'est de ces luttes progressistes que la condition de vie des classes populaires ou de la population en général a augmenté pour être ce que nous avons aujourd'hui. Or, en fait, Nick Land va nous dire que c'est précisément l'inverse, que ce n'est pas du tout à des revendications politique et sociale que nous devons l'augmentation du niveau de vie, mais tout simplement de ce qu'il appelle la machine technocapitale. Et même, d'une certaine manière, que les combats progressistes, loin d'être la cause de l'amélioration du niveau de vie, est un cancer qui se greffe sur la machine technocapitale.
2: Voilà, qui est la ralentie, quoi.
1: et qu'elle la ralentit de plus en plus. C'est-à-dire qu'il y a une force
2: sur un mode anti-accélérationniste.
1: Exactement. Donc, pour que les auditeurs comprennent bien, en fait, on pourrait comparer la compréhension landienne du capitalisme à celle de Karl Marx. Très rapidement, Marx, en bon disciple de Hegel, a une lecture dialectique de l'histoire. Donc, dialectique de l'histoire, c'est l'idée qu'une thèse engendre une antithèse, qu'il y a une synthèse qui surgit là. Donc, si on prend dans le capitalisme, par exemple, Marx va saluer l'aspect révolutionnaire du capitalisme. Le capitalisme révolutionne constamment le mode de vie, les modes de production, etc. Néanmoins, le capitalisme porte en lui-même sa contradiction, c'est-à-dire que en augmentant la productivité, il accroît aussi le paupérisme, la pauvreté des masses, qui donc commence à s'organiser en syndicats pour lutter contre les patrons qui extorquent la plus-value, etc. Et dans le même temps, les capitalistes construisent des monopoles de plus en plus grands qui, in fine, ne demandent plus qu'une chose, c'est d'être renversés pour être collectivisés, puisque ce sont des monopoles. Donc, le capitalisme porte en lui-même sa résolution ultime, qui sera le communisme. Donc, le capitalisme est voué à disparaître de son propre développement. Ça, c'est la compréhension dialectique marxiste. Or, pour Land n'a pas une lecture dialectique, mais il a plutôt une lecture cybernétique. Cybernétique, c'est les systèmes d'information, avec des boucles de rétroaction, etc. Et pour Land, le capitalisme est un circuit de rétroaction où deux processus se nourrissent mutuellement, à savoir la commercialisation et l'industrialisation. La commercialisation, c'est la mise en marché. Donc, il y a de plus en plus d'activités qui sont traduites en prix, en contrats, en concurrence, etc. Et l'industrialisation, c'est l'augmentation de la productivité, plus de machines, plus d'énergie, plus de procédés, etc. Et en fait, ces deux phénomènes ne se contentent pas de coexister, ils s'auto-renforcent. Plus le monde est mis en marché, plus la compétition impose l'efficacité productive, et plus l'efficacité productive augmente, plus elle élargit les marchés, elle multiplie les échanges, etc. Donc c'est un circuit de rétroaction positive où commercialisation et industrialisation se stimulent mutuellement dans un processus d'emballement.
2: Mais tu précises aussi que Land est influencé par les écrits de Gilles Deleuze et Félix Guattari, avec notamment cette idée de déterritorialisation, je vais y arriver, donc qui correspond à ce qu'on peut constater, une dissolution des formes héritées, des fixités en tout genre, quoi, un phénomène donc, qui est lié justement à ce développement du capitalisme.
1: Exactement, et donc le capitalisme est une force déterritorialisante,
2: voilà.
1: effectivement, parce qu'elle brise de plus en plus tous ses attachements locaux, enracinés, etc. Et donc, en fait, l'accélération n'est pas le fruit du hasard. L'accélération est consubstantielle à la machine technocapitale, qui va toujours plus vite, et ce, de manière exponentielle. De toute façon, il suffit de voir les développements techniques de l'histoire de l'humanité. Spengler lui-même l'avait dit, c'est-à-dire que dans L'homme et la technique, il dit qu'à partir de la révolution néolithique, là où des milliers d'années, d'une certaine manière, comptaient pour rien, à partir du néolithique, il y a des siècles qui valent autant que certains millénaires. Et bien, à notre époque, on a des décennies qui valent autant que des siècles. Quand on regarde le progrès technique que l'humanité a accompli depuis le 19e siècle à nos jours, c'est proprement faramineux et c'est probablement bien plus important que depuis la néolithique à la révolution industrielle. Donc on a une machine qui s'emballe et qui va de plus en plus vite. Ça, c'est... Je t'en prie.
2: Voilà, non, je vais te dire, alors comment, en fin de compte, Land perçoit-il cette accélérationnisme? C'est un phénomène positif, bon, c'est un phénomène presque qui est lié à la fatalité. Il y a une sorte de fatalité de cet accélérationnisme, mais comment le conçoit-il? Comme un phénomène positif qui peut accoucher d'autres choses?
1: Alors, c'est un peu ambigu. Je dirais tout d'abord qu'il y a quelque chose de purement descriptif chez Land, c'est-à-dire qu'il nous dit c'est comme ça que ça fonctionne, c'est une machine qui marche d'elle-même, et donc, que vous aimiez ou non, c'est ainsi que ça fonctionne. Néanmoins, je pense qu'il y a aussi une véritable fascination chez Land pour cette machine technocapitale, puisqu'il a des phrases, alors il y a toujours quelque chose de provocant chez lui, mais presque religieux, c'est-à-dire que finalement, c'est l'homme qui est au service de la machine technocapitale. Et en fait, pour Land, nous n'avons pas le choix que d'aller vers l'accélération Car si nous n'allons pas vers l'accélération, en fait, nous allons vers notre propre destruction. Pourquoi ? Parce que, oui, il y a cette machine technocapitale qui avance de plus en plus vite, mais cette machine permet aussi le cancer qui est, grosso modo, la démocratie. Pourquoi ? Parce que le niveau de vie augmente de plus en plus, donc le niveau de vie augmentant de plus en plus de gens se permettent d'avoir le luxe de réclamer davantage pour eux-mêmes, et le régime démocratique, comme l'avait montré Hoppe, fonctionne sur une espèce de grande concurrence vers toujours plus d'avantages sociaux. C'est ce qu'avait montré Carl Schmitt aussi avec l'État total par faiblesse, c'est-à-dire que l'État démocratique devient de plus en plus fort, de plus en plus gros, de plus en plus obèse, parce qu'il est sollicité de toutes parts, par toutes les branches de la société, qui veut capter une part du gâteau sans forcément être dans la production elle-même. Et donc, il y a un parasite qui produit un ralentissement au sein même de la machine. Alors, on pourrait dire que d'une certaine manière, c'est pas mauvais. Si on a peur de l'accélération, bien célébrons vite la démocratie qui permet de ralentir la locomotive.
2: Ouais, de freiner. Ouais.
1: Oui, mais il y a quelque chose d'effrayant néanmoins dans cette accélération. Là, je pense que Nick Land a tout à fait raison et Spandrel prend ça aussi. C'est que la modernité est en train de tuer le type anthropologique qui l'a fait naître. Et ça se voit, par exemple, dans la chute démographique absolument vertigineuse qu'on voit à l'œuvre dans tout le monde développé. Plus le monde se développe, moins les gens font d'enfants. Et donc, d'une certaine manière, nous perdons le potentiel humain capable de porter la machine technologique. Et à un moment donné, si nous n'avons plus le matériel humain capable de la porter, tant que la machine n'est pas devenue autonome, tant qu'elle n'a pas atteint la singularité, eh bien, tout va s'effondrer et nous allons retourner à l'âge de pierre, concrètement. Spandrel avait inventé une notion intéressante, il avait appelé ça les IQ shredders, les déchiqueteurs de QI, pour parler de ces modèles de Curtis Yarvin, d'une certaine manière, alors pas modèle idéal, mais ce qui ressemble plus à ce que prône Curtis Yarvin dans le monde actuel, c'est-à-dire ces régimes autoritaires libéraux que sont Singapour, Dubaï,
2: voilà, c'est ces États, ces entités. D'ailleurs, Yarvin a des mots très cruels sur Singapour, justement, où il dénote justement cette absence de fécondité, à tout point de vue, quoi, que ce soit intellectuel.
1: C'est ça le problème, c'est que Singapour pourrait être un modèle pour la néo-réaction, elle l'est dans une certaine mesure, mais on voit que Singapour attire à elle les Indiens les plus intelligents, les Chinois les plus intelligents, des Anglais les plus intelligents, cette espèce d'Eldorado de gens à haut QI qui viennent contribuer à la richesse de Singapour et qui viennent eux-mêmes profiter de ce système bien libéral, sauf qu'ils n'y font pas d'enfants. Et donc, en fait, Singapour est un déchiqueteur de QI, dit Spandrel.
2: Oui, c'est stérile, en fait, ce phénomène qui finit par devenir stérile, quoi. Alors, l'heure s'écoule encore inexorablement. Hein, je crois qu'il va falloir mettre une petite dose d'accélérationnisme dans nos propos, mon cher Antoine. Donc, tu évoques, effectivement, dans ton analyse de ce phénomène, un dernier concept, bon, qui aussi a plusieurs corollaires. Donc, le concept de néo-royalisme libertarien. Et dans ce concept, tu parles de, tu évoques la théorie néo-caméraliste de Yarvin, ainsi que des notions comme les notions de patchwork et d'exit. Alors, je te demandais si, une vingtaine de minutes maximum, tu peux essayer de, enfin, même une quinzaine de minutes, tu peux développer ça. Et ensuite, nous terminerons par un petit peu l'impact que peut avoir cette vision du monde, en quelque sorte, néo-réactionnaire, en Europe en particulier. Et quelles seront les critiques et les réserves positives que nous pourrons lui apporter?
1: Bon, ben, je vais essayer d'être le plus expéditif possible.
2: Voilà, s'il te plaît.
1: Donc, là, les auditeurs ont déjà à leur disposition toute une armature idéologique pour comprendre ce qui va suivre. Donc, je vais me permettre d'aller plus vite. Ils auront compris que, pour Curtis Yarvin, le problème central, c'est la cathédrale. La cathédrale qui fausse les jugements et la pratique de la démocratie. Yarvin ne s'en tient pas à une critique négative, il veut proposer quelque chose. Et sa proposition, c'est ce qu'il a appelé, tu l'as dit, le néocaméralisme, qui fait référence au caméralisme de Frédéric II de Prusse. Et le néocaméralisme de Yarvin est quelque chose de tout à fait étonnant, qui a, selon moi, quelque chose d'un peu farfelu et en même temps quelque chose de brillant et de stimulant. C'est-à-dire que il va comparer la pratique du gouvernement de Californie, par exemple, avec le pouvoir d'un Steve Jobs dans son entreprise, dans Apple. Et il va montrer que Steve Jobs est infiniment plus efficace dans son entreprise que le gouverneur de Californie. Pour une raison bien simple, le gouverneur de Californie ne peut pas tout décider. C'est-à-dire que s'il veut plus efficace dans son entreprise que le gouverneur de Californie. Pour une raison bien simple, le gouverneur de Californie ne peut pas tout décider. C'est-à-dire que s'il veut changer quelque chose...

0: C'est-à-dire que les États seraient beaucoup plus efficaces s'ils étaient régis comme une entreprise. Avec le modèle de Steve Jobs dans Apple. Donc il y a le PDG, le CEO et un conseil d'administration à qui le CEO doit rendre des comptes uniquement. C'est-à-dire que effectivement, si le CEO ne remplit pas sa tâche et que l'entreprise fait faillite, eh bien il sera remplacé par quelqu'un d'autre. Eh bien Yarvin propose une structure similaire pour l'État. Il faudrait une sorte de roi monarque, de roi PDG, de CEO monarque, qui n'aurait de compte à rendre qu'à un conseil d'administration en fonction de son efficacité. Et ce modèle est accouplé à cette notion de patchwork, comme tu l'as dit. C'est-à-dire que Curtis Yarvin est un libertarien à l'origine. Ce qui l'intéresse aussi, c'est la liberté des individus. Et il propose une forme de patchwork, donc d'assemblage de micro-entités qui, en fait, pourraient avoir le régime politique qu'elles souhaitent tant que les gens ont le droit à l'exit. L'exit, c'est la sortie. Et donc, il y aurait une sorte de concurrence des juridictions sur un très grand territoire. Imaginons, en fait, une espèce de Saint-Empire romain germanique, mais au XXIe siècle, donc le Saint-Empire, qui est un grand ensemble dans lequel il y a toutes sortes de principautés, des ducs, des comtés, de tout ce que vous voulez. Mais là, ce serait un peu pareil. Il y aurait le grand territoire américain, par exemple, et chaque État, et encore les États sont très grands, donc les États seraient morcelés, et chaque juridiction, certains auraient une politique beaucoup plus socialisante, une autre politique beaucoup plus libertarienne, etc. Et en fait, les juridictions les plus efficaces attireraient mécaniquement plus de gens chez elle. C'est-à-dire que si la juridiction s'appauvrit à cause d'une politique idiote, ben vous avez le droit de partir ailleurs. Et donc, mécaniquement, cette concurrence, cette libre concurrence des juridictions et des entités politiques rehausserait le niveau général, puisque les gens seraient conduits à ne pas pratiquer des politiques trop stupides ou trop débiles, puisqu'il en irait de leur propre pouvoir, d'une certaine manière. Et ce que Yarvin veut réintroduire là-dedans, c'est l'idée de sanction. Dans le régime démocratique, nos gouvernants n'ont aucune responsabilité. Ils peuvent faire une très mauvaise politique, ils arrivent à la fin de leur mandat, ils repartent et ils n'ont pas de compte à rendre sur le fait d'avoir appauvri ou non le pays, d'avoir désarmé le pays face à un ennemi, d'avoir détricoté les structures traditionnelles, etc. Ils s'en fichent. Alors que s'il y a la sanction à la fois du conseil d'administration et très concrètement de la population qui décide de partir ou de s'installer chez vous, eh bien, pense Yarvin, ça réintroduirait l'efficacité dans notre modèle politique.
1: Et tu sais, tu vas me dire encore peut-être que je mets du Guillaume Fay à toutes les sauces, mais bon, tu as lu comme moi la nouvelle qui clôt l'archéofuturisme, et on avait déjà discuté bon, plusieurs fois de cet univers qui n'était pas nouveau pour lui, hein, cet univers de la Fédération 113 provinces qu'il avait développé notamment dans ses sonoramas avant-guerre, dans la bande dessinée du même nom, et là qu'est-ce qu'on voit? Ben, on voit aussi une entité qui rappelle donc une sorte de Saint-Empire romain germanique version archéofuturiste, avec différentes entités, hein, des villes libres, des petits royaumes, des principautés, etc., qui sont libres de quitter la fédération si jamais il y a des désaccords, de cette manière, et tout ce petit monde est dirigé par une élite qui est issue d'une firme géante, la firme Typhoon. Donc là, bon, bien sûr, je ne pense pas que Yarvin ait lu Fay à cette époque-là, surtout que, bon, en
0: Non,
1: plus,
0: je
1: il
0: pense
1: n'était pas
0: pas.
1: traduit, mais curieusement, après bien sûr pour Fay, ces élites dirigeantes ne sont pas soumises, si vous voulez, ne sont pas issues de cette vision du monde utilitariste et économiste, qui en fin de compte montre en fin de compte une intrusion de la troisième fonction dans le politique qui ressort avant tout de la première. Bon, c'est typiquement anglo-saxon, hein, comme on l'a montré, hein, c'est un héritage de l'utilitarisme anglo-saxon et puis ensuite de toutes ces déclinaisons que nous avons plus ou moins abordées. Mais quand même, c'est assez curieux de voir ces parallèles qu'on pourrait faire. Et c'est pour ça que certains, bon, on va y venir peut-être dans quelques minutes, bon, font des parallèles aussi entre certaines visions de la néo-réaction avec justement les visions relative à la technique que Guillaume Fay avait développée. Mais termine, si tu veux bien, ton propos, hein, concernant
0: Oh,
1: ce.
0: je
1: Toi,
0: pense que j'ai dit
1: tu as dit
0: l'essentiel.
1: l'essentiel, hein, je crois,
0: Oui,
1: ouais.
0: on pourrait raffiner, mais comme tu voulais avancer, je pense que là, au moins, c'est l'essentiel pour que les auditeurs comprennent,
1: Non.
0: ces deux
1: Ce que
0: notions.
1: je pourrais peut-être, je pense qu'il serait intéressant de signaler très rapidement, c'est bon, il y a d'autres aussi figures de cette néo-réaction que notamment Miranda dans son bouquin avait signalé. Hein, tu as signé Sprengel, hein, il y a Bronze Age Pervert.

0: Lovecraft, je ne sais plus l'autre. Il y en a un qui s'appelle
1: Zero H.P. Lovecraft.
0: Voilà, bon, accrochez-vous bien. Mais Miranda a signalé qu'il y a aussi un impératif qui revient chez ces trois penseurs à des degrés divers. C'est l'impératif ethnobiologique, quoi, avec l'idée aussi d'eugénisme, donc des thèses qui les rapprochent d'ailleurs du nationalisme blanc, hein, en partie, d'une certaine manière.
1: Tout à fait. Je dirais d'ailleurs que Spandrel, lui, est beaucoup plus proche du nationalisme blanc que les deux autres. Alors, il y a une autre notion dont on n'a pas parlé. J'en ai parlé plus en détail dans une vidéo que j'ai faite sur les néo-réactions. Voilà, c'est la notion de trichotomie. C'est-à-dire que, et ça, c'est une notion assez intéressante, c'est l'idée que la néo-réaction, on pourrait dessiner trois branches, trois courants au sein de la néo-réaction, qui seraient, pour faire très vite, les traditionalistes, généralement catholiques, mais pas forcément, mais traditionnalistes catholiques, les techno-commercialistes, Nick Land, hein, clairement, et les ethno-nationalistes. Mmh. Spandrel sera un ethno-nationaliste. Je note entre parenthèses que pour moi, cette trichotomie est vraiment un concept stimulant et qui n'est pas propre uniquement à la néo-réaction. Elle me fait penser aux trois courants de la révolution conservatrice allemande, avec les Völkisch, les...
0: Tout à fait, ce que je voulais te dire, toi, effectivement, ouais.
1: Les nationaux révolutionnaires. Pour moi, il y a vraiment quelque chose, ou même d'une certaine manière, avec les trois droites françaises de René Raymond, bonapartiste, orléaniste et légitimiste. Je pense qu'il y a quand même quelque chose d'assez pérenne là-dedans.
0: Et si on poussait beaucoup plus loin, à la fois bon, dans l'hypothèse et dans le temps, on peut penser aussi d'une certaine manière, hein, au modèle tripartitionnel indo-européen, quoi. Trifonctionnel.
1: Oui, d'ailleurs, la comparaison est faite, hein, par des auteurs néo-réactionnaires qui amalgament justement ces trois courants ou trois fonctions indo-européennes. Je trouve que c'est globalement assez juste. Et donc, Spandrel, donc on connaît très peu de choses sur lui. On sait juste que c'est un Européen vivant en Asie. Et lui, il a effectivement tout un raisonnement beaucoup plus fort sur la biologie, les rapports ethniques, etc. Il est l'auteur d'une notion pour moi clé qui s'appelle le bioléninisme. Bon, ça nous emmènerait assez loin. Bronze Age Pervert, je connais un peu moins aussi. D'ailleurs, j'étais un peu surpris en fait que Arnaud Miranda le considère comme un néo-réactionnaire. Pour moi, à l'origine, c'était quelqu'un qui vient lui aussi de la galaxie Internet, mais je ne l'avais pas immédiatement amalgamé à ce courant. À ma grande surprise, Curtis Yarvin a dit beaucoup de bien de lui, en le voyant presque comme son alter ego, alors que je vois quand même beaucoup de différences entre Bronze Age Pervert et Curtis Yarvin. Mais Bronze Age Pervert, effectivement, a tout un discours qui dénonce les bugmen, les hommes mouches, les hommes insectes, qui est une forme de reformulation en fait de l'Untermensch nietzschéen.
0: Alors, pour terminer, mais comme je le disais tout à l'heure, ben venons un petit peu à l'impact que peut avoir cette constellation, hein, donc dans la pensée alternative, radicale ou identitaire européenne. Bon, tout à l'heure, j'ai parlé du travail d'édition qu'a fait Julien Rochdy pour essayer de populariser cette pensée à travers les trois livres qu'il a édités, dont le traité néo-réactionnaire de Nîmes. On sent que Rochdy est très intéressé, voire séduit par certains aspects de cette pensée. Il y a la particularité du site Rage Culture et quelque chose qui a échappé au radar d'Arnaud Miranda. Il y a aussi nos camarades italiens, hein, nos camarades d'avant-garde italienne, qui, je l'avais déjà signalé dans d'autres émissions, ont publié une revue qui s'appelle Prometeica, qui est intitulée Revue d'études sur le surhumanisme, la technologie et l'identité européenne. Ils ont également édité, donc, bon, la revue est éditée en italien, mais il y a quand même un recueil d'articles qui a été édité en anglais, disponible sur Amazon, intitulé Italian Vanguard, Ideas for Future Predators, hein, donc l'avant-garde italienne des idées pour les prédateurs de l'avenir, du futur, ainsi que le premier numéro de la revue Prometeica, qui est aussi disponible en anglais. Et dans ce numéro, on trouve justement un article de Francesco Bocco, qui a publié d'ailleurs récemment chez un éditeur que nous aimons beaucoup, Passaggio al Bosco, un essai intitulé « Accélérationnisme hérétique ». Et dans cet ouvrage, ce premier numéro de Prometeica, Bocco également, donc écrit un article extrêmement intéressant, où il cite relativement favorablement la notion le concept d'accélérationnisme et les travaux de Nick Land. Et c'est répété dans plusieurs articles également des 7 numéros sortis à ce jour de cette revue. Donc, Selon toi, bon, on sait que Prométhée aussi sont très influencés par la Quotidienne de Guillaume Fay, surtout bon l'œuvre également de George Orwell qui nous est chère et dont nous avons déjà parlé dans le cadre de cette émission. Donc selon toi, qu'est-ce qui pourrait être intéressant pour nous de reprendre ou du moins bon, de faire notre dans cette vision du monde qui a même, comme tu l'as quand même rappelé, reste très anglo-saxonne quoi.
1: Oui. Eh bien, en fait, c'est intéressant que tu cites nos camarades italiens, justement, puisque je ne les qualifierais pas de néo-réactionnaires. Je dirais qu'eux sont surhumanistes, arc-futuristes, prométhéens, comme tu l'as dit. Mais en tout cas, ils s'inscrivent vraiment dans cette lignée, dans cette filiation surhumaniste. Alors, Francesco Bocco,
0: Bocco
1: s'intéresse à l'accélérationnisme. Je pense que Shankar aussi, très probablement, comme nous autres. Personnellement, moi-même, je me situerais beaucoup plus proche de cette filiation surhumaniste dont l'origine est remontée chez Nietzsche, Révolution conservatrice allemande, George Locke, etc. Et toi aussi, je pense.
0: Tout à fait. Tu sais bien que je ne veux pas te démentir à ce niveau-là.
1: Voilà. Donc, néanmoins, donc, je pense que ce sont des traditions différentes. Je ne pense pas faire injure ni à l'un ni à l'autre, à dire que la néo-réaction et le surhumanisme sont des traditions différentes, ont une matrice un peu différente, d'où d'ailleurs la critique que Nîmes de Rage Culture avait adressée à l'archéofuturisme. Pour autant, il y a des ponts qui peuvent être faits, et il peut quand même y avoir des choses tout à fait intéressantes à reprendre dans la néo-réaction, et probablement vice-versa. D'ailleurs, nous ne l'avons pas dit ou pas suffisamment dit, je tiens quand même à saluer vraiment tout le travail qu'a fait Nîmes et le site Rage Culture pour la propagation, pour la découverte de cette école de pensée en France. Je pense que vraiment la connaissance que nous en avons ne serait pas la même sans leur travail depuis plusieurs années. Donc, quoi qu'on pense de ce courant, vraiment, je pense qu'il faut...
0: Non, mais là, moi, je crois que j'encourage nos auditeurs à aller jeter un coup d'œil, parce que vraiment, c'est stimulant. On peut pas être d'accord avec tout, mais en tout cas, ça introduit un débat constructif. Hein, et souvent, c'est extrêmement stimulant de cette manière. Moi, franchement, on ne perd jamais son temps à aller faire un petit tour là-bas, et on voit des connexions qui peuvent s'établir aussi.
1: Exactement. Et donc, je pense déjà que la première vertu, parce que tu me demandais ce que la néo-réaction peut nous apporter à nous autres Européens identitaires du 21e siècle. Bon, déjà, c'est une sortie des ronrons dominants, et y compris des ronrons de notre propre camp. Puisque
0: tout à fait, oui, effectivement.
1: Tout camp politique produit sa propre doxa, produit sa propre sclérose, etc. Et bon, moi personnellement, je suis un grand lecteur même de la tradition réactionnaire européenne, Joseph de Maistre, Edmund Burke, etc.
0: Mais tu as consacré pas auteurs, mal de vidéos, de toute façon. Hein.
1: J'ai consacré beaucoup de vidéos sur eux, mais ce sont des auteurs voilà, qui ont leur propre tradition et leur propre réception en Europe. Et cette tradition est tellement ancrée dans la droite européenne que parfois on en oublie même ce qui est original chez eux. Et donc, redécouvrir nos auteurs sous la plume d'Américains du 21e siècle a quelque chose de rafraîchissant, puisque ces Américains découvrent ce qu'il y a de profondément actuel chez nos auteurs que nous avons tendance à oublier ou à traiter comme des figures sacrées, tout en oubliant leur côté vraiment provocant. Donc, rien que pour cela, la néo-réaction, s'intéresser à la néo-réaction relève de l'hygiène mentale et de l'hygiène intellectuelle pour nous obliger à remettre certaines de nos positions au goût du jour. Voilà la première. Et ensuite, tous les thèmes dont on a parlé déjà lors de cette émission sont... Alors, les thèses de Nick Land sont probablement les plus radicales et les plus discutables au sens littéral du terme, dont il faudrait discuter. Et pour le temps qu'il nous reste, c'est probablement pas sur ce point que j'attaquerai, mais en tout cas, par exemple, tout l'aspect inéluctable du développement technocapitaliste chez Land est à discuter, surtout du point de vue surhumaniste. Et c'est peut-être la critique que je ferai, mais je n'ai pas encore lu son livre, je ne suis pas assez bon en italien, mais à Francesco Bocco qui a écrit Accélérationnisme hérétique. Hérétique sous-entend qu'il est hérétique dans la tradition accélérationniste. Or, je pense qu'il est d'abord surhumaniste et qu'il s'intéresse à des thèmes accélérationnistes. Et donc, je pense justement que toute la notion d'histoire ouverte, de conception ouverte de l'histoire, de liberté historique de l'homme, etc., diffère de l'approche landienne. Donc là, ça pourrait donner lieu à des débats tout à fait passionnants. Et pour ce qui est de l'apport de Yarvin, j'ai parlé du néocaméralisme. Personnellement, je ne suis pas convaincu par la comparaison entre un État, entre un pays et l'entreprise. Pour moi, ce sont deux régimes différents.
0: Mais nous sommes d'accord, de toute façon, voilà, c'est pas notre
1: Comparer
0: approche.
1: un pays à une entreprise est quelque chose de très réducteur, et y compris dans la tradition libertarienne elle-même, on contestait cela. Hayek, Friedrich von Hayek lui-même, disait qu'un pays n'était pas une entreprise, donc je ne suivrai pas Erwin là-dessus. Pour autant, il y a quelque chose de stimulant dans sa comparaison, parce qu'elle nous rappelle quand même que l'efficacité est une vertu. C'est-à-dire que nous sommes un peu trop habitués à ce que nos régimes soient sclérosés, soient complètement lents, soient obèses. Et donc, même si la comparaison entre Steve Jobs et l'État de Californie est quelque chose de réducteur, je le répète, elle nous rappelle quand même qu'il faut, qu'il y a, il y a un assainissement à faire de nos régimes démocratiques. Et rien que pour cela, c'est déjà extrêmement important.
0: Mais tu me permets de faire la transition avec mes recensions du mois, et on va revenir d'ailleurs à toi, comme je l'ai précisé en début d'émission. Tu parles justement, moi, de la nécessité pour nos régimes d'être efficaces, de faire preuve aussi de décisionnisme. Et s'il y en a un qui a popularisé cette notion à travers justement l'œuvre de Carl Schmitt et de beaucoup d'autres, comme Max Weber et ainsi que d'autres figures, c'est bien Julian Freund. Et alors, j'ai le plaisir de signaler la parution aux éditions des Parèges, un petit éditeur donc de Metz, hein, d'un éditeur messin, donc d'un volume qui rassemble les actes d'un colloque qui s'est tenu le samedi 29 mars 2005 en hommage à Julian Freund, donc cette figure, ce philosophe du politique aussi qui nous est cher, et qui t'a énormément inspiré, comme moi et comme aussi des Guillaume Fay et beaucoup d'autres personnes qui font partie un petit peu de notre mouvance, de notre héritage intellectuel. Donc, vient de paraître ce volume intitulé Julian Freund, résistant, philosophe et penseur pour notre temps, avec cinq communications, dont une de Chantal Delsol, qui fut une élève de Julian Freund, ainsi que de Francis Grandhomme, Geronimo Molina Cano, Laurent Feydy et Pascal Intermaier. Voilà, donc ces actes ont été réunis par l'éditeur Sébastien Wagner, que je salue amicalement à cette occasion, et que je conseille vraiment pour nos auditeurs. Et on a aussi un petit cahier aux photographies tout à fait sympathique. Donc sur cet auteur qui fut longtemps un compagnon de route également de la Nouvelle Droite, et qui a publié énormément d'articles, notamment dans le cadre de la revue Nouvelle École ou Éléments. Et il existe aussi plusieurs volumes qui sont publiés par la Nouvelle Librairie, auxquels je renvoie nos auditeurs. Alors, nous parlions de néo-réaction avec cet aspect aussi. Si techno-futuriste, techno-fasciste dirait ses détracteurs, mais là aussi l'actualité nous offre de curieuses coïncidences avec la parution récente des Cahiers de la Marge. Les Cahiers de la Marge sont donc des cahiers en hommage à certains auteurs publiés par les éditions Nouvelle Marge. Ils avaient consacré un premier carré cahier dédié à l'œuvre d'André Suarez. Il récidive avec un cahier consacré pour commémorer, si je puis dire, le 10e anniversaire de la disparition au trublion de la littérature et de la pensée Maurice G. Dantec, voilà, dont certains auditeurs peuvent peut-être se souvenir à travers son œuvre romanesque et ensuite son œuvre polémique, hein, qui a quand même mis le feu, a allumé plusieurs incendies dans les débats politiques et intellectuels d'il y a presque une vingtaine d'années. Hein, donc moi j'avais découvert cet auteur avec son fabuleux Babylon Babies. Hein, il avait écrit d'autres ouvrages précédemment. Donc il était publié chez Gallimard Lanoir à l'époque. Voilà, c'était des thrillers un petit peu cyberpunk, hein, donc un univers futuriste, bon, chaotique et parfois assez déjanté. Donc là on a un cahier qui est dirigé par Maximilien Frisch et Sylvain Gauthier, avec plusieurs collaborations de figures, d'écrivains, de lecteurs, qui rappellent à quel point ils ont pu être marqués à divers degrés par l'œuvre de Dantec. Il y a aussi un entretien inédit donc qui avait été archivé par Juan Asensio, que certains auditeurs connaissent. On a des noms familiers comme Luc Olivier Dalganche, comme Marc Obregon, comme Romaric Sangars, Marc Alpozzo, et beaucoup d'autres. Donc pour ceux qui ont lu Dante comme moi, qui se souviennent de lui, même si après moi personnellement je l'ai pas toujours suivi, bon, dans son atlantisme débridé post 11 septembre et puis aussi une forme de catholicisme technologique et mystique qui fut le sien dans ces dernières années, et des ouvrages qui devenaient de moins en moins lisibles après ces laboratoires de catastrophe générale. Donc je renvoie quand même ce cahier de la marge consacré à Maurice Dantec, donc dirigé par Maximilien Frisch et Sylvain Gauthier aux éditions Nouvelle Marche. Et puis pour terminer en beauté ces recensions, mon cher Antoine, je vais te mettre à nouveau à contribution pour évoquer, ben, toi, ton petit dernier, celui que l'ouvrage que tu viens de traduire et de préfacer aux éditions Crisis à Nouvelle Librairie, et qui là aussi est consacré à un auteur phare de notre mouvance que je viens d'évoquer en parlant de Julien Freund, dont l'ouvrage n'est autre que Romantisme politique de Carl Schmitt. Or là, tu as, bon, ben, tu as pratiquement 5-6 minutes pour présenter cet ouvrage. Et nous dire en quoi il représente un intérêt et une particularité dans l'œuvre de Schmitt. Je crois que cet ouvrage avait été partiellement traduit, dans une traduction qui n'était pas forcément à la hauteur de son contenu, il y a pratiquement un siècle. Donc nous t'écoutons, mon cher Antoine.
1: Oui, effectivement, c'est une traduction presque inédite de ce livre de Carl Schmitt, car il y avait eu une première traduction, effectivement, il y a un siècle, je crois qu'elle date de 1928, donc presque un siècle, mais une traduction qui, bon, avait ses mérites, mais était quand même très fautive. Donc il s'agit effectivement d'un des premiers ouvrages de Carl Schmitt. Carl Schmitt avait, la première édition du livre date de 1919, qui a été complétée par une seconde édition en 1925. C'est un ouvrage qui passe généralement un peu en dehors des radars, parce que quand on pense à Carl Schmitt, on pense à la notion de politique, au nomos de la Terre, tous ces grands ouvrages de politique. Et là, on a un premier ouvrage, un de ses premiers ouvrages, dans lequel le thème, il est question de politique, romantisme politique, mais il est surtout question du romantisme. Et on se demande un peu ce que ça vient faire sous la plume de Schmitt, qui nous parle de Schiller, de Adam Müller, de Friedrich Schlegel et de toutes sortes d'autres romantiques allemands, pas toujours très connus du public français. Et donc, pendant longtemps, pour beaucoup de commentateurs français, c'est un ouvrage qui est intéressant, mais qui marque un peu la fin justement de la période de l'esthète que fut Carl Schmitt pour passer aux choses sérieuses. D'ailleurs, dans l'excellente biographie de David Cumin, par exemple, sur Carl Schmitt, qui est une biographie que je recommande,
0: que j'ai dans la bibliothèque, hein, tout à fait.
1: Je pense que, si je me souviens bien, l'auteur ne consacre pas plus d'une page, et encore, au livre Romantisme politique de Schmitt. Et pourtant, c'est selon moi un livre extrêmement important, beaucoup plus important qu'on ne croit, car il participe probablement de la prise de conscience de Schmitt de la nature du politique qu'il ne va cesser de raffiner tout au long de son œuvre. Et puis en fait, Schmitt est fidèle à lui-même déjà dès l'une de ses premières œuvres, c'est-à-dire que Schmitt est un auteur qui fonctionne, qui est un maître dans l'art des distinctions. Qu'est-ce qui fait la nature du politique par rapport à l'économique, par rapport à la morale, par rapport à l'esthétique, etc. Et d'une certaine manière, on a ce premier travail dans le romantisme politique. Il va montrer que la politique et l'esthétique, l'esthétisme sont deux choses très différentes. Et il le montre à partir de ce cas qu'est le romantisme. Et le romantisme, c'est très intéressant parce qu'à la fin du 19e siècle, début 20e siècle, le romantisme, l'appréciation du romantisme était vraiment un grand débat à droite en France et en Allemagne. En France, on a vraiment l'anti-romantisme maurassien. Il voyait dans le romantisme le produit de Rousseau, de l'individualisme, du sentimentalisme, etc. Donc la droite française maurassienne était très anti-romantique. Là où la droite allemande, au contraire, valorisait le romantisme allemand, puisque le romantisme allemand, c'était une forme de réaction aux Lumières, à la pensée desséchée universaliste française. C'était plutôt la suite de Herder.
0: Voilà, de Fichte, Herder, voilà.
1: Fichte, Herder, redécouverte de la tradition, du folk, du peuple, des langues, du génie des langues, etc. Donc c'est déjà très intéressant de voir qu'en France et en Allemagne, les deux pays n'avaient pas du tout la même compréhension de ce phénomène. Et donc, Carl Schmitt, en tant que conservateur, homme de droite allemand du début du XXe siècle, on pourrait s'attendre à ce qu'il soit lui aussi un défenseur du romantisme. Et en fait, pas du tout. Donc moi, une de mes hypothèses, c'est que sa critique du romantisme est aussi une critique du conservatisme allemand de son temps. Donc il rejoint d'une certaine manière les positions maurrassiennes, la critique française, mais là où Maurras et les siens faisaient une critique assez morale, le romantisme, c'est la croyance en la bonté naturelle de l'homme, etc., Carl Schmitt va aller beaucoup plus en profondeur et montrer que c'est ce qu'il appelle un subjectivisme occasionnaliste, un occasionnalisme subjectivé. Donc je laisserai les auditeurs voir ce que ça recouvre dans le livre de Carl Schmitt. Mais donc c'est pour cela que le livre avait été traduit en français par un éditeur, par Georges Valois, un éditeur proche de l'Action française. Mais la première traduction française à l'époque était fautive, il manque tout un chapitre. Et en fait le livre avait été charcuté, toutes les références aux romantiques allemands avaient été enlevées.
0: D'accord.
1: Donc voilà, cette traduction
0: bien,
1: remplit un vide.
0: Écoute, mais nous te remercions en tout cas pour ce travail qui suscitera l'intérêt, j'espère, de nombreux éditeurs. Je les renvoie également vers le cahier d'études pour une pensée européenne numéro 3, dans lequel ils pourront lire ton article intitulé « La néo-réaction ou le royalisme à l'âge de la tech ». Voilà, donc mais écoute, il ne reste plus qu'à te remercier de nous avoir fait le plaisir et l'honneur une fois de plus d'éclairer nos lanternes sur ce phénomène, donc voilà, assez curieux, assez baroque, très anglo-saxon, mais qui mérite quand même qu'on y porte notre attention et de voir éventuellement bon, là, quels en seront les prolongements et qu'est-ce que nous pourrions y trouver, même si bien sûr, bon, n'oublions pas que nous avons une autre tradition politique, métapolitique et d'avant-garde, qui a généré ses propres références et ses propres figures. C'était Pascal Assal, aujourd'hui à la direction de cette émission sur Radio Courtoisie. Merci Antoine d'avoir été présent. À très bientôt, bien sûr. Et je vous donne rendez-vous pour de prochaines aventures métapolitiques. Au revoir.
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3: Il est 13h26, c'est Axel. Voici votre pause musicale, chanson française des origines à nos jours. Nous écouterons dans l'ordre Alain Bachon dans la foulée, Isabelle Aubray avec Parti sans bruit, Andréani avec Tyrolienne fanfare, Jacqueline François la fille d'Ipanema, Lucienne Delisle refrain sauvage, Maxime Laforêt Barzawa, Maxime Le Forestier mon frère, Michel Berger la minute du silence, Mouloudji cinématographe, et enfin André Mainviel et la vie d'ici bas. Vous êtes à l'écoute de Radio Courtoisie, tout de suite Alain Bachung dans la foulée.

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1: Nous venons d'entendre dans l'ordre Alain Bachung avec Dans la foulée, Isabelle Aubray avec Partie sans bruit, Jacqueline François avec La fille d'Ipanema, Lucienne Delisle avec Refrain sauvage, Marie Laforêt avec Varzawa, Michel Berger, Quelques mots d'amour, Maxime Le Forestier avec Mon frère, Mouloudji avec Cinématographe et enfin à l'instant André Mainviel avec La vie d'ici-bas. C'était donc les chansons françaises des origines à nos jours. Prochaine émission donc 13h30 lundi, dans quelques instants rediffusion de Passion Théâtre de Jean-Luc Génère avec la programmation du Théâtre de la Reine Blanche avec Elisabeth Bouchot et Emmanuel Deschartres. 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

0: Bonjour. Alors, comme chaque mois, nous allons parler théâtre. Exceptionnellement, je suis désolé, mais pour une fois, l'émission ne sera pas en direct. Elle est en différé. Donc, vous ne pourrez pas, vous, auditeurs, intervenir comme vous le faites habituellement en faisant des remarques pertinentes. Là, on va pouvoir dire des choses abominables sans être contrarié. Des horreurs, peut-être, on ne sait pas. Et puis, voilà, maintenant, peut-être qu'il y aura une censure de la radio qui fera qu'on arrêtera tel mot, on changera tel mot, voilà. Alors que d'habitude, nous sommes en pleine liberté, on peut dire les choses les plus formidables, les plus incroyables, et personne ne nous dit rien. C'était du direct. Mais là, ça ne sera pas du direct. Voilà. Mais c'est exceptionnel. Hein. Je vous assure que là, le mois prochain, nous retournerons dans nos anciennes amours. Alors, pour ce mois-ci, j'ai invité voilà, des gens formidables. Oui, il faut le dire. Hein. Donc, la directrice du théâtre de la Reine Blanche, voilà, Elisabeth Bouchot, que je ne connais pas personnellement, mais on va faire connaissance dans cette émission.
1: Avec plaisir.
0: Voilà, ben, je l'espère. Et puis, alors là, mon vieil ami, mon vieux complice, on peut dire un ami, hein, puisque maintenant on se connaît depuis tant d'années, on a même fait des spectacles ensemble, enfin, vraiment. L'ancien directeur du regretté Théâtre 14, je dis regretté, on en dira quelques mots, peut-être.
2: Non, pas regretté, il y a de nouveaux directeurs très talentueux
0: bien
2: qui
0: entendu,
2: permettent
0: évidemment.
2: Aux théâtres municipaux de poursuivre leur carrière.
0: Bien entendu. Alors vous avez reconnu tous la voix d'Emmanuel de Chartres, hein. Voilà, notre vieux complice. Et puis là, j'ai à côté de moi aussi Laetitia Versini qui a été l'administratrice du Théâtre 14. Qui m'a dit qu'elle ne voulait absolument pas dire un seul mot, mais qu'elle savait. Hein, peut-être, suspense, on verra. Hein, peut-être. Bon, alors elle ne dit rien, nous verrons si elle intervient dans l'émission. Bon, alors, ce théâtre de la Reine Blanche, hein, c'est quand même un théâtre absolument exceptionnel à Paris, que vous avez raconté nous un petit peu. C'est la directrice, c'est un lieu qui est dans le 19e. Il y a deux salles, si
1: dans
0: je
1: le 18e, oui,
0: dans
1: il y a,
0: le 18e,
1: il y a deux salles, une salle de 160 places et puis une salle de 50 places,
0: voilà.
1: Qui permet de faire des choses plus intimes, évidemment.
0: Avec une vraie programmation, intelligence, cohérente.
1: Alors la programmation donc s'inspire partiellement des sciences et surtout des sciences dures, ce qui est presque une exclusivité de la Reine Blanche. Mais bien entendu, le théâtre s'est emparé des sciences humaines il y a fort longtemps, la philosophie, la sociologie, la psychologie, et disons que par continuité thématique avec ce qui a rapport à la sociologie, tous les questionnements qui traversent la société nous intéressent. Donc, on a beaucoup de choses sur les questions que se posent les gens sur la place de tel ou tel dans la société dans laquelle nous vivons. Évidemment, le changement climatique

0: est un des thèmes qui est à la croisée de la sociologie, on peut dire, et des sciences physiques. Voilà, on a...
1: Cher auditeur, vous l'avez compris, là nous sommes en face d'un théâtre d'exigence spécifique, un lieu spécifique.
0: Oui, c'est un lieu, je crois,
1: vous
0: très particulier.
1: Vous ne prenez pas n'importe quoi.
0: Non, on ne prend pas n'importe quoi.
1: Pas seulement
0: quoi.
1: Ceux qui ont plein d'argent et qui louent la salle.
0: On ne loue pas notre salle.
1: Voilà, donc, ça c'est tellement rare que
0: voilà.
1: Ça mérite d'être dit.
0: On fait un partage de recettes avec les compagnies que nous accueillons. Et puis, de temps en temps, on a nos propres productions, bien sûr.
1: Voilà. Donc, ça tourne toujours autour, enfin, toujours plus ou moins proche, évidemment, parce que vous n'êtes pas stupide. Donc,
0: ou moins proche. Encore une fois, les thématiques, les problèmes de société ou les questions qui traversent la société font aussi partie de notre programmation. Certainement, et puis évidemment tout ce qui tourne autour des sciences et particulièrement autour des sciences dures, ce qui est une...
1: Alors qu'est-ce que vous appelez les sciences dures ?
0: Ah, les sciences dures, ce ne sont pas les sciences inhumaines, mais on les appelle les sciences dures, les sciences de la nature, c'est-à-dire la physique, la chimie, les mathématiques, la biologie et... Puis après, c'est un peu moins dur, la médecine, mais ça fait partie aussi des choses dont on parle. Alors, ces dernières années, on a beaucoup parlé de femmes scientifiques. J'ai écrit une série théâtrale qui s'appelle Les Fabuleuses. Et chaque pièce est autour d'un personnage féminin.
1: Vous avez joué Marie Curie, par exemple.
0: Alors, j'ai joué Marie Curie, ça c'était avant Les Fabuleuses. Voilà. On a effectivement coécrit... avec Jean-Louis Boer, le regretté.
1: Ah, qu'est-ce qu'il devient d'ailleurs ? Il est mort, oui, c'est
0: oui,
1: ça.
0: Moi, il est décédé il y a quelques années. Et c'était une pièce autour de Marie Curie. Donc on
1: c'est
0: a
1: pas trop bavard, parce que Boer, son écriture était très, très bavarde.
0: Oui, je crois que c'est un...
1: C'est pas parce qu'il est mort qu'on peut pas...
0: Non, on écrivait de façon très, très différente, effectivement, mais on a essayé d'homogénéiser tout ça et moi le résultat me paraissait très très satisfaisant en tout cas,
1: donc sinon vous l'auriez pas monté.
0: Voilà. j'ai beaucoup aimé cette aventure à quatre mains et puis monter cette pièce où j'avais l'honneur terrible de jouer Marie Curie, tout de même une très grande dame. Et il y avait Karim Kadjar qui jouait Paul Langevin et Sabine Audepin qui jouait la sœur aînée de Marie Curie, Bronia. Et c'était mis en scène par Bernadette Le Sachet.
1: Donc, qui est une merveilleuse comédienne.
0: Qui est une merveilleuse comédienne
1: et
0: une très grande directrice d'acteurs. Oui, elle joue en ce moment Nage Libre au studio Héberto.
1: Voilà, c'est ce que j'ai vu.
0: J'y vais après-demain.
2: Et Bernadette était au conservatoire avec moi, et quand j'étais à la Comédie Française et que je jouais Chérubin, elle jouait une des petites jolies paysannes au Théâtre Français. Par rapport à tout ce que vous venez de dire, je dois dire que moi j'ai découvert La Reine Blanche, mais j'y ai vu des pièces aussi qui n'avaient rien à voir avec la science. Là, la dernière pièce sur Freud était magnifique, où on apprend les problèmes que Freud avait...
1: Dire que Freud n'a aucun rapport avec la science, c'est un petit peu osé, mais enfin...
2: Non, mais je ne dis pas ça, mais je dis que c'était... voilà. Et puis, celle qui a actuellement la pièce d'Attali aussi, qui est très intéressante.
1: On va en parler un petit peu, si vous voulez.
2: Et puis, j'ai découvert, effectivement, les pièces, les écritures et les pièces qu'Elisabeth a
1: montées.
2: A montées.
1: Ou a écrites.
2: Les fabuleux.
1: 12 pièces, je crois. Hein.
0: 18.
1: 18,
2: oui.
1: Mon Dieu.
2: Mais j'en ai vu 3, et je dois dire que j'ai vu 2 fois Exil intérieur, où elle incarne Lys Meitner. C'est sur le mécanisme de la fluxion nucléaire. Ouais. Et puis la dernière, avec Marie-Christine Barrault, qui était sur la trisomie 21. Et moi, qui ne suis pas sur ce plan-là très cultivé... À chaque fois, j'ai véritablement été passionné par le propos et la théâtralité du propos. Donc, cette série Les Fabuleuses est vraiment une série assez étonnante.
1: Voilà. En ce moment, il y a 3 spectacles qui se jouent à la Reine Blanche. Hein. Vous avez oui. Enquête de famille, dont tu viens de parler. Donc, d'après un roman de Jacques Attali. Hein.
0: Oui, on c'est en une un adaptation.
1: Je l'ai vu, donc oui. On peut en parler un petit peu. Sinon, vous avez le journal d'un corps qui va commencer hein, le 12 mai, c'est ça ?
0: Voilà, qui voilà, commence hein. Ce soir.
1: Ce soir, bon, très bien. Donc, ce soir, donc 3 jours avant la,
0: 3 jours avant
1: la diffusion, de, oui. Puisque nous ne sommes pas en direct, je le répète. Et puis alors, avec un titre en anglais, ce qui moi m'agace toujours, mais enfin c'est un autre problème, Lost in Vatican.
0: Oui, Lost in Vatican, ça c'est un...
1: Ça veut dire pas perdu en Vatican
0: perdu ou... au Vatican.
1: Perdu au Vatican, alors, pourquoi on n'écrit pas en français, ça c'est...
0: Comme ça. Je pense que ça
1: parce
0: fait...
1: Parce que l'anglais de bon, triomphant, chic, dévorant, voilà. Insupportable, nous bouffant partout, donc doit gagner même la Reine Blanche, voilà. La Queen White, c'est ça.
0: Voilà, non, on va pas se rappeler la Queen White, la White Queen...
1: Je plaisante, non. Évidemment.
0: Non, on regarde la Reine Blanche.
2: Et je voulais te demander, je ne te l'ai jamais demandé, d'où est venue l'idée de la Reine Blanche, du titre alors ?
0: Alors, en fait, le théâtre s'appelait déjà la Reine Blanche. Oui, et oui. Je trouve que c'est très joli. Ça fait penser à la fois à Lewis Carroll, à Blanche de Castille. Enfin, je ne sais pas, ça suggère beaucoup d'images.
1: Oui, puis il y a un mystère
0: belle.
1: Dans la Reine Blanche.
0: Il y a un mystère,
1: oui.
0: Donc, j'ai gardé le nom.
1: Oui. Alors, il faut toujours garder les noms, il faut toujours être dans l'histoire, dans la mémoire.
2: Oui. Non, j'avais d'ailleurs vu important. À Londres une comédie musicale, comme tu les aimes, cher Jean-Luc, dans un très bel anglais, sur la Reine Blanche, avec ce que tu aimes aussi beaucoup, des diapositives extraordinaires qui donnaient le sentiment d'un décor.
1: Voilà.
2: Et c'était sur la femme en blanc, on disait la Reine Blanche. Avec un très beau, oui, très beau titre, c'est vrai, très beau titre pour un théâtre, La Reine Blanche.
1: Notre malicieux de Chartres est en train de dire que je déteste tout ce qui est projection, machin, tous ces trucs rajoutés au théâtre et dont on ne peut plus, quasiment plus voir un spectacle maintenant sans ces projections, ça m'exaspère toujours, mais enfin bon, comme si le théâtre n'était pas... Le comédien n'était pas le cœur du théâtre.
2: Enfin, c'est bon. Pour ça que nous te demandons toute ton indulgence, et nous savons que tu l'as, quand tu viendras nous voir, car nous avons peut-être quelques projections.
1: Voilà. Bon, alors, parce que là, tu vas parler, donc, alors, on va parler un petit peu d'Emmanuel de Chartres. Donc, vous allez commencer un spectacle sur Camus, d'après ce que j'ai compris. Hein, voilà.
2: Oui.
1: Alors, il faut d'abord. Y a, très rare, hein, mais il y a quand même quelques personnes qui ne te connaissent pas. Ça peut arriver.
2: Il y a même. Malheureusement, des millions de gens.
1: Non, c'est pas possible. Parce que Emmanuel de Chartres a joué à peu près tous les grands rôles.
2: Hein, non, si, j'en ai joué quelques-uns.
1: Oui. Non, mais t'as quasiment tout joué. Qu'est-ce que tu n'as pas joué ?
2: Non, écoute, je ne vais pas te dire, mais tu sais bien le répertoire du théâtre, le nombre de rôles, malheureusement, où il faudrait plusieurs vies pour les jouer.
1: Hein. Non, mais d'accord, mais je veux dire que t'as joué Hamlet, t'as joué Lorenzo, t'as tout joué, quoi.
2: Écoute, je ne me plains pas. Je suis reconnaissant.
1: Mais il manquerait plus que ça.
2: Et à la profession, et bien sûr à Dieu. Hein,
1: ah bah,
2: sans doute.
1: Bon. Ça va. Ouais. Non, nous qui sommes en connivence, on peut le remercier de t'avoir donné tous ces rôles, oui. Je sais. Mais enfin, oui. C'est pas seulement lui, c'est un petit peu toi quand même. Aussi, aide-toi, le ciel t'aidera. Il y a un petit peu de ça aussi dans le christianisme. Alors, qu'est-ce que tu n'as pas joué ? Qu'est-ce que tu aurais encore envie de jouer ?
2: Non, mais par exemple, il y a le Roi Lear.
1: Ah oui, mais moi je l'ai joué, je suis désolé.
2: C'est bien. Oui. Non, je ne vais pas te dire tout ce que je rêverais de jouer, mais...
1: Tu rêverais de jouer le Roi Lear ?
2: Écoute, il y a des rôles qui sont magnifiques et que tu as envie de jouer. Oui, le Roi Lear, la dernière fois que je l'ai vu, c'était avec Michel Aumont. Puis je l'ai beaucoup vu en Angleterre.
1: Hein, oui.
2: Puisque tu sais bien que moi j'adore les artistes anglais et que aussi bien Laurence Olivier que John Gielgud, qui jouait Laurence d'Arabie, que Peter O'Toole m'avait prêté sa chaumière quand j'étais à Londres.
1: Ah.
2: Donc j'étais dans sa chaumière, entouré par tous ces acteurs magnifiques que j'adore. Quoi. Voilà.
1: Oui, mais parce que tu étais encore tout jeune. Hein.
2: Je suis plus vieux que le bisaïeul de Saturne.
1: Tu veux dire par là que tu as un an de plus que moi ? C'est ça que tu
2: non,
1: veux dire ?
2: Mais là, en tous les cas, pour le présent... Le hasard de la vie ou le destin a fait que j'ai rencontré Elisabeth et Jean-Philippe et qu'ils m'ont fait une très belle proposition qui m'a beaucoup ému, puisque dans la pièce qui va se jouer, je vais incarner l'homme qui a permis à Albert Camus d'être Albert Camus, c'est-à-dire son professeur, Monsieur Germain. Car Elisabeth et Jean-Philippe Bouchaud ont fait une très belle adaptation. C'est la première fois que ça va se jouer au théâtre du premier homme d'Albert Camus, où il y a cette phrase mythique qu'emploient tous les hommes politiques. Un homme, ça s'empêche.
1: un homme, enfin. Ça, c'est dans Tartuffe.
2: Oui.
1: C'est le cœur de la... On en rencontre tellement peu, des vrais. Hein? Un homme, quelqu'un qui est un homme, vraiment. Et Camus, on peut dire ce qu'on veut, c'était un homme.
2: Oui, oui, oui. Et puis, comme toi...
1: Alors, le théâtre de Camus, il a quand même sérieusement vieilli. Et cette adaptation...
0: Oui. Alors ça, c'est une adaptation de son roman inachevé,
1: ouais.
0: Auquel nous avons ajouté quelques morceaux des chroniques algériennes.
1: Très bien.
0: Il y a donc quatre personnages, Albert Camus, son professeur, Monsieur Germain, un Français d'Algérie qui s'appelle Monsieur Veillard, qui est aussi dans le bouquin, et sa maman. Et moi, je vais incarner la maman d'Albert Camus.
1: Ah, très bien, vous allez jouer ensemble, alors.
0: Ah, on
1: la chance
0: ensemble,
1: d'avoir joué avec Emmanuel
0: ouais,
1: de Chartres.
0: Voilà.
1: Ça ne s'oublie pas.
0: Non, non, j'en avais très envie depuis très longtemps.
2: Non, c'est le contraire. C'est moi qui lui ai dit, après l'avoir vu jouer, voilà, j'adorerais jouer avec vous. Et je dois dire que quand cette proposition est venue, ça m'a fait plaisir à plusieurs niveaux. Le niveau de jouer, bien sûr, avec Elisabeth dans ce théâtre, et puis de retrouver Albert Camus, puisque j'avais joué Caligula et
1: ah oui.
2: au Théâtre 14 et au Mathurin dans le théâtre que devait reprendre Albert Camus s'il n'y avait pas eu cet accident
1: tragique,
2: tragique et qui est le symbole des thèmes d'Albert Camus, l'absurdité. Quoi.
1: Mmh.
2: Être si jeune et mourir comme ça, d'autant qu'il le dit, on l'a appris ce matin que dans un de ses textes, il disait que la pire des absurdités, c'est de mourir d'un accident de voiture. Voilà. Enfin, il est éternel grâce à son talent, à son écriture, et puis à nous, puisque toi, tu as mis en scène aussi Caligula, des gens comme nous qui continuons de l'aimer. Alors évidemment, j'ai un désaccord avec toi sur son théâtre, comme sur celui de Sartre, d'ailleurs, car...
1: Je suis pas d'accord. Hein.
2: Bon...
1: Non, mais je ne suis pas d'accord, parce que Sartre, le théâtre de Sartre
2: oui,
1: ne vieillit pas, je trouve.
2: Mais ça, c'est notre... sur Sartre et sur Camus, les gens très intelligents, les intellectuels ou les gens comme toi font un peu la fine bouche, alors que non. Moi, quand j'ai joué Caligula, c'était sur les jeunes et sur les gens, tu le sais bien, un triomphe. Quand je suis venu voir chez toi du Sartre, j'ai trouvé ça magnifique aussi. Alors les intellectuels disent un petit peu, ah bon, c'est des cours de philosophie, c'est ceci, c'est cela. Non, c'est deux auteurs... qui, quand on les joue au théâtre, retrouvent leur public. Voilà ce que je peux dire. Réellement. Même si on trouve que ceci ou que cela.
1: Oui, enfin bon, il y a une différence. Hein, parce que le problème, c'est que chez Camus, c'est un théâtre de quelqu'un qui donne des leçons, qui explique ce qu'il faut penser, ce qu'il faut dire. Alors que chez Sartre, tous les personnages ont leur autonomie, sont libres. Et c'est paradoxal, hein, parce qu'on pourrait penser le contraire. Mais dans le théâtre de Sartre, chacun a son point de vue et chacun a sa raison.
2: Écoute,
1: ce qui n'est pas le cas dans le théâtre de Camus. Il nous fait un discours avec ses textes. Là, j'ai encore revu l'autre jour « Elle est juste ». C'est une catastrophe, cette pièce, vraiment.
0: Oui, non, je suis d'accord, ça a beaucoup vieilli.
1: C'est insupportable. Il nous donne une leçon, c'est pas possible. Quoi.
2: Pourtant, Kalaïev dit « Il m'a semblé que les cloches sonnaient ». Mais... Ça aurait dû te bouleverser, Jean-Luc.
1: Non mais d'accord. Non mais bien sûr qu'on peut toujours tirer parce que c'est un homme intelligent, remarquable.
2: Oui.
1: Et il y a des choses évidemment brillantes, intelligentes, profondes et subtiles.
2: Et tu sais que dans les pièces pas connues de Sartre, Jean-Paul Tribou, que tu aimes bien,
1: oui.
2: avait monté Nekrassov, qui est extraordinaire, oui, sur ce plan-là.
1: Tout à fait.
2: Parce que tous les personnages...
1: Mais c'est Sartre.
2: Oui.
1: Voilà.
2: Et ça avait été un bide.
1: Et pourtant, Jean-Paul Thibault, on ne peut pas dire que c'est un homme de droite. Hein,
2: non,
1: ça,
2: non.
1: Même s'il est venu un jour ici, oui, courageusement.
2: Ah, oui, oui.
1: Courageusement.
2: Et tu sais, l'anecdote avec Jean-Paul, c'est que moi, j'étais interviewé, donc, et je disais toujours que j'étais croyant. Et puis, Libération s'est gouré, et il avait mis en gros titre, Laetitia Kellas s'en souvient, Jean-Paul Thibault est très croyant, mais sur 5 lignes, alors qu'il est athée, comme... Bon. Et je l'avais affiché au Théâtre 14, je lui ai dit, tu vois Jean-Paul, ta Bible, hein, l'humanité, quelquefois, c'est rare, mais se trompe.
1: Oui, mais avec des amis comme nous, il va peut-être se convertir, on ne sait jamais,
2: oui,
1: tu sais, il suffit de sauter d'un immeuble en haut, puis avant de descendre, de tomber en bas, on peut encore se convertir, tout est possible.
2: En tous les cas, quand on joue Sartre ou Camus, comme disait le général de Gaulle, il vaut mieux être sur les hauteurs, on respire mieux.
1: Oh oui, c'est moins encombré, exactement la formule, hein. C'est moins encombré dans les hauteurs, en général. Donc, alors cette adaptation, c'est vous qui l'avez faite, bien sûr.
0: Avec mon mari, Jean-Philippe Bouchaud.
1: C'est pas mal de travailler en couple.
0: Oui, c'est notre première expérience d'écriture à quatre mains. Je crois qu'il y en aura d'autres.
1: Donc, très bien.
0: Non, ça c'est bien.
1: Parce qu'il faut dire aussi, parce que nos auditeurs ne le savent peut-être pas, c'est que vous avez d'abord un passé de physicienne. Vous avez fait des études incroyables. Vous êtes connue dans le milieu scientifique.
0: Dans mon domaine.
2: Oui. Elle vient d'avoir le prix Jean Perrin, d'ailleurs, qui est une grande récompense. Et
0: oui.
2: Et puis son mari, Jean-Philippe Bouchaud, on était avec Laetitia à l'Institut, et c'était un hommage à Obadiah, et parce qu'il y avait un nouvel élu qui allait rentrer à l'Institut. Et qu'est-ce qu'on voit? Un académicien en face, et qui était cet académicien? Son mari, Jean-Philippe Bouchaud.
1: D'accord.
2: Alors c'était vraiment extraordinaire parce que je ne le savais pas, j'ai découvert ça il y a 3 jours.
1: Ah d'accord.
2: Donc ils ont une culture extraordinaire et en même temps une humilité et une gentillesse magnifiques. Elle et lui.
1: Un silence.
0: Je me
1: ça.
0: Tais. Non.
1: Voilà, moi aussi. Hein, de la part d'Emmanuel de Chartres. C'est...
0: Confuse et flattée.
1: Donc cette adaptation, alors vous...
0: Donc cette adaptation, en fait, le fil rouge de l'adaptation, c'est que Camus donc part à la recherche d'un père qu'il a très peu connu, puisqu'il est mort pendant la guerre de 14, alors que Camus était âgé de 2 ans. Donc il rencontre la tombe de son père au cimetière de Saint-Brieuc, et il se rend compte que son père est plus jeune que lui, puisqu'il a environ 40 ans et son père est mort à 29 ans. Et ça le choque beaucoup. Et il se demande ce qu'il a hérité de cet homme. Et pour cela, il va en Algérie et il va parcourir l'Algérie, les lieux où son père a vécu. Et ce faisant, il se rend compte de la complexité de l'identité algérienne. Et il prend sur le conflit algérien une position extrêmement nuancée, très très équilibrée.
1: Qu'on connaît.
0: Qu'on connaît, que tout le monde, ou presque, lui a reproché. Donc c'est qu'il devait être
1: mais qui est aujourd'hui, maintenant, est plutôt accepté par tous.
0: Et plutôt, qu'on regarde avec admiration et déférence
1: aujourd'hui. Si on l'avait écouté, peut-être que les choses se seraient passées un petit peu différemment.
0: Voilà. Bon. En tout cas, il nous a paru important de faire entendre cette parole aujourd'hui parce que la société est très polarisée, la politique est très polarisée et que entendre quelque chose de nuancé, de posé, qui accepte la complexité et ne la craint pas, eh bien, c'est une parole importante à entendre particulièrement ces temps-ci. Donc voilà.
1: Alors vous êtes deux comédiens, les deux autres, alors c'est qui?
0: Alors Félicien Jutner joue Albert Camus.
1: D'accord.
0: Et Jean Alibert joue Veillard, Monsieur Veillard.
2: Oui, et l'étrangeté de notre destin à tous, c'est que d'une certaine manière, sans le savoir, on a eu tous un rapport assez proche avec l'Algérie. Alors je vais laisser Elisabeth l'expliquer. Moi, personnellement, mon père, à tort ou à raison, au moment...
1: Son père, c'est Philippe de Chartres,
2: Philippe de Chartres
1: qui était un des grands ministres du général de Gaulle et un homme remarquable.
2: Voilà. Il pensait...
1: Tous les comédiens, je fais cette petite parenthèse, devraient le remercier, puisque c'est lui qui est à la base de l'intermittence.
2: Oui, l'intermittence du spectacle.
1: C'est important de le rappeler, oui, de le dire. Oui. Parce que les comédiens qui sont tous de gauche devraient de temps en temps se souvenir que ce n'est pas véritablement... Quoi qu'il était gaulliste de gauche.
2: Il était gaulliste de gauche,
1: oui. Enfin, bon. Bon, enfin, c'est grâce à lui qu'il y a encore quelques comédiens qui arrivent à vivre de leur métier.
2: Alors, il s'était séparé de Pierre Mendès France, dont il avait été le bras droit, parce qu'il pensait que le général de Gaulle ferait l'Algérie indépendante. Mais il pensait ça, papa, depuis le départ. Bon. Et puis finalement, elle est devenue indépendante, mais là on pourrait en discuter, savoir s'il a bien fait ou mal fait.
1: Surtout aujourd'hui. Oui.
2: Surtout aujourd'hui. Et papa était donc gaulliste de gauche, maman juive, papa franc-maçon, pour l'Algérie indépendante, si bien que l'OAS a décidé de le tuer. Et qu'un soir qu'on était à la maison, la bombe a explosé, elle a raté papa de peu, mais tous les vitres de partout sont tombées par terre. Donc on est tous descendus dans la cour en pyjama. Et pour moi, c'était un des grands jours de ma vie parce que j'étais jeune.
1: T'avais quel âge ?
2: Quel âge j'avais ? Je ne sais pas, 7, 8 ans, quelque chose comme ça. Bon. Et on était tous ces bourgeois, bien, étaient tous en pyjama dans la rue. Il n'y avait plus de vitres, il y avait des éclats de verre partout. Donc pour moi, c'était extraordinaire quelque part. Bon. Mais enfin, donc ça, on a été quand même mêlés d'une certaine manière à l'affaire d'Algérie. Et là, je laisse la parole à Elisabeth pour nos trois autres acteurs.
0: Oui, alors Félicien Jüttner qui joue le rôle d'Albert Camus. Son grand-père maternel a fait du théâtre avec Albert Camus à Alger.
2: Ah.
0: Ça, c'est quand même incroyable.
2: Et du football.
0: Et du football.
1: Oui, ça, c'est moins intéressant.
0: Je suis d'accord avec vous, Jean-Luc. Quant à Jean Alibert, eh bien, son père était maire d'un petit village dans l'Algérie française.
1: Ah, d'accord.
0: Et donc, voilà, il est...
1: Que des comédiens concernés.
0: Il a lui-même d'ailleurs écrit un seul en scène qui va se jouer
1: Vous parlez de Jean Alibert, hein.
0: Jean Alibert. Qui s'appelle « Je suis né d'un récit brûlant », où il parle de l'histoire de son père, finalement, petit colon français en Algérie, et de son histoire, de la façon dont il a vécu le départ des Français. Enfin, c'est passionnant, parce que là aussi, c'est complexe et très, très sensible.
1: Oui, c'est-à-dire exactement le contraire de ce que nos amis algériens disent aujourd'hui. Enfin, en tout cas les dirigeants algériens qui mettent tout sur le dos de la France,
0: oui,
1: se servent de ça comme de cristallisation d'un problème pour ne pas régler les leurs.
0: Oui, je crois qu'on peut... Enfin, malheureusement, beaucoup de gens aujourd'hui sont avides de solutions simples, simplistes, et d'une vision manichéenne des événements du passé. C'est évidemment deux textes, à la fois Le Premier Homme et Je suis né d'un récit brûlant, qui vont à l'encontre de ça.
1: Bien sûr.
0: En disant à quel point l'identité algérienne était complexe et à quel point la situation est rapidement devenue très très compliquée aussi.
1: Bien sûr. Tous les pays... Le nôtre en particulier, on a tous eu des influences étrangères qui sont venues, des gens, voilà, on est toujours le résultat d'une histoire et d'une histoire complexe, on n'est pas, et c'est ridicule de nier ça, et, ou de mettre, c'est comme si aujourd'hui on mettait, nous Français, la responsabilité sur César, ça serait grotesque, donc voilà, on est le produit de tout ça, c'est ça qui fait notre identité nouvelle. On a du mal aujourd'hui à comprendre ça, mais c'est dommage, c'est vraiment dommage, parce que c'est comme ça qu'un pays se fait, que ce secret avec toutes ces... Voilà, l'Algérie, elle a été colonisée par la France, voilà, mais avant, elle a été aussi colonisée par la Turquie, voilà, avant que l'islam vienne, il y avait les Vandales, avec l'arianisme, enfin bon, c'est toute une histoire, et puis maintenant, ça arrive ça, avec des gens qui... Et c'est totalement stupide de vouloir se couper absolument d'une influence quelconque, surtout quand ces influences sont importantes. Et c'est pour ça que la parole de Camus était essentielle, parce qu'il essayait de trouver lui un équilibre.
0: Oui, là-dedans. Absolument.
1: Dans, oui. Dans son histoire, il est né dans ce pays. Comme vous, je crois, vous êtes né à Tunis, non ?
0: Moi, je suis né à Tunis, effectivement, de parents tunisiens depuis des générations.
1: Et ça fait une belle Française.
0: Et ça fait une Française
1: qui parle merveilleusement.
0: Qui adore son pays.
1: Voilà, qui parle merveilleusement le français, qui se nourrit par ses différences. C'est ça qui fait la merveille de notre pays, de notre France. Il n'y a pas grand monde maintenant qui sont dans ce qu'on appelle les Français de souche. Il faut vraiment les chercher très loin. Moi, je m'appelle Jenner, c'est pareil, on a des influences. Et ma mère s'appelait Vin, V-I-N, donc voilà. Puis tout ça, ça fait des mélanges. Et puis ça fait, j'espère, des personnes intéressantes, passionnantes.
2: Hein ? Oui, voilà. Oui. Alors, ce que tu exprimes, c'est très bien exprimé, effectivement, dans les textes de ce qu'on dit. Et notamment par M. Germain, qui quelquefois a une vision des choses moins idéaliste qu'Albert Camus. Mmh. Car même maintenant, quand on parle entre nous et qu'on se dit « Est-ce qu'on aurait pu faire mieux ?», on dit « Oui ». Mais on est assez sceptique sur le fait qu'on aurait quand même pu, alors je sais que toi tu ne l'es pas, mais qu'on aurait pu vraiment réussir à continuer à vivre ensemble, difficile. D'ailleurs, tu as vu, je fais un petit insert, tu as vu ce qui est arrivé à la très belle exposition Place de la Concorde, du vivre ensemble. Bon, voilà. Donc c'est pas facile de vivre ensemble, mais il faut y arriver, hein, bien sûr.
1: Oui, mais on peut vivre ensemble dans nos différences et puis s'engueuler avec des gens avec lesquels on qui pensent comme vous.
2: Bien sûr,
1: bien sûr. D'ailleurs, c'est même le plus souvent, beaucoup plus agaçant d'être avec quelqu'un qui pense comme vous, parce qu'en général, celui qui pense comme vous, il pense comme vous en dessous.
2: Non, mais je suis d'accord, mais il faudra avoir une sagesse que quelque part, on a du mal à avoir, à ne pas passionner les choses et ne pas aller droit au conflit, car comme on le dit souvent, c'est tellement bon de s'entretuer.
1: Non, mais ce qui compte, c'est l'honnêteté dans sa conviction, c'est tout. Et puis, à partir du moment où on est en face de quelqu'un qui est honnête dans sa conviction, ben, on peut s'opposer, c'est pas... C'est, voilà, normalement, on doit tous chercher le bien, le beau et le bon, maintenant. Même le bon Dieu n'a pas complètement réussi dans cette affaire, alors. Autre question, il y a le mois dernier, j'ai reçu ici le directeur, qui est un type très bien, d'ailleurs, de l'espace Bernanos. Et il a pris une adaptation d'un roman de Bernanos, un roman inachevé.
2: Roman policier, je crois.
1: Mais un roman policier, voilà. Et donc on a pareil, on a discuté pendant une heure. Puis je lui disais avant même d'avoir vu le spectacle, parce que là j'avais pas vu le spectacle, comme je n'ai pas vu le spectacle sur Camus.
0: Il n'est pas encore créé, il sera créé le 4 juin.
1: Voilà, donc c'est toujours mieux quand on est à la radio comme ça, surtout quand on est méchant comme moi, de ne pas avoir vu les spectacles comme ça. Bon, et là, j'avais pas vu le spectacle, je l'ai vu depuis. Bon, et je leur disais à quel point ça me paraissait difficile d'adapter pour le théâtre un texte qui n'était pas écrit pour le théâtre. À quel point. Et alors, je citais... d'une manière amusée, une pièce qui se joue dans mon théâtre, qui est une adaptation des Frères Karamazov, en lui disant que c'est pas possible. Moi, j'ai vu l'adaptation, c'est dans mon théâtre, des Frères Karamazov, c'est pas possible. Quoi. Je veux dire que c'est pas une question de comédien, etc. C'est que le génie de Dostoïevski est absolument... Voilà, c'est un roman, c'est pas du théâtre. Il y a une différence fondamentale entre une écriture d'un roman et une écriture d'un théâtre. L'écriture du théâtre, c'est une écriture d'un texte inachevé qui prend son achèvement dans le corps du comédien. Voilà, c'est ça le théâtre. Bon, là, on est en face d'adaptations qui sont pas... Depuis, j'ai vu le spectacle, et tout ce que je leur ai dit avant même de l'avoir vu, s'est avéré malheureusement vrai. Ça ne fonctionne pas. Ça ne peut pas fonctionner. Et c'est pas parce que les gens, aussi bien le directeur que... Christelle Reboul, que tu connais sans doute, qui a fait l'adaptation, qui est une femme absolument formidable et une merveilleuse comédienne. C'est des gens très bien qui ont fait ça. Mais ça ne fonctionne pas, ça ne peut pas passer. À l'impossible, nul n'est tenu. Bon, vous me voyez venir. Donc, alors, est-ce que c'est possible de faire, de vraiment faire ce que...
0: Je crois que c'est possible. Ça n'est pas la première adaptation que je fais.
1: Oui, j'imagine. Oui.
0: Je crois qu'il y a quelques années, vous aviez vu Puzzle. Vous m'aviez fait une gentille critique.
1: Oh, bah, pour une fois, je ne me fais pas engueuler, tout va bien.
0: Non, non.
1: Laetitia, qui est à côté, en sourit de manière étonnée.
0: Absolument. Qui était l'adaptation d'un film, cette fois, de Jerry Schatzberg, Portrait d'une enfant déchue en français. Et je crois que ça marchait bien parce que c'était un huis clos entre deux personnages et que, au fond, le cinéma n'apportait que quelques belles images de réminiscences du passé, dont on pouvait se passer pour, au contraire, concentrer le propos sur ce qui s'échangeait entre les deux personnages qui était le plus intéressant. Donc dans ce cas-là, ça me paraissait le Camus, ça nous a permis de suivre deux fils qui sont parallèles dans l'œuvre de Camus, puisqu'il y a deux ouvrages finalement qu'on a utilisés, qui va à la recherche du père et du père patrie, si je peux dire. En général, on dit la mère patrie, mais là, j'ai envie de dire le père patrie pour faire un parallèle plus frappant. Et ça, c'est un rapprochement incarné. Moi, je trouve que les trois comédiens dont je suis entourée sont absolument merveilleux. Donc, ils incarnent vraiment des personnages et ça rend cette quête vivante. Et ça, c'est quelque chose... que ce parallèle est rarement fait finalement, puisque ce sont deux ouvrages qui a priori n'ont rien à voir l'un avec l'autre. Mais je crois qu'on peut comprendre ça à travers les discours d'Albert Camus et ses écrits sur l'Algérie. L'autre adaptation que j'ai faite, alors très récemment, que vous avez vue, c'est Enquête de famille.
1: Oui, on peut en dire deux mots si vous voulez.
0: Oui. Qui est l'adaptation d'un roman épistolaire de Jacques Attali qui s'appelle Le Livre de Raison, pour lequel je me suis passionnée. Je l'ai lu en 3 jours. Je trouve que c'est un roman merveilleux parce que on y traverse le XXe siècle et ses horreurs pour arriver au début du XXIe siècle. Ô combien d'époques différentes et de changements.
1: Il était très content, Attali.
0: Ah oui, il est ravi. Il est ravi.
1: Je l'ai rarement vu aussi sympathique sur un plateau que ce jour-là, hein, franchement.
0: Oui, il est très content de l'adaptation. Et c'était pour moi une gageure, évidemment, un roman épistolaire, c'est pas la première chose à laquelle on pensait, pas une adaptation théâtrale. Mais j'ai pris les choses en sens inverse. Je me suis intéressée à la relation entre deux petits cousins, les deux derniers de la lignée, qui se rencontrent en 2022. Et surtout, ce qui m'a beaucoup intéressée dans le roman, comment ils vivent le poids des secrets de la famille.
1: Alors, il s'était inspiré de choses vraies, et puis il a romancé quand même. Hein, c'est pas...
0: Oui, tout à fait. C'est-à-dire que...
1: Une histoire vraie qui est arrivée, hein, faut bien.
0: C'est pas une histoire vraie.
1: Quand on voit le spectacle, on peut avoir ce sentiment-là. Mais
0: oui,
1: bien
0: tout à fait. Il y a des gens qui me demandent qui est Paul Chardin.
1: Voilà, tout à fait. On se dit, tiens, on va regarder dans le dictionnaire.
0: Oui. J'ai un ami qui m'a écrit hier qu'il s'était précipité sur Internet pour voir qui était Paul Chardin, qui est un personnage tout à fait fictif, mais qui est.
1: Surtout Chardin, c'est. Un nom qui dit des choses.
0: Oui, absolument.
1: Donc c'est pour ça qu'on...
2: Oui, surtout qu'il a travaillé avec Cocteau dans la pièce et que...
0: Avec Cocteau.
2: Avec Cocteau, oui.
0: Oui,
1: Cocteau qui lui a existé.
0: Qui lui a existé.
1: Un grand pianiste, voilà.
0: Oui, absolument. Donc, c'est un mélange d'histoires. Et ce qui m'a intéressé, c'est de les dévoiler petit à petit. En essayant de ne pas trop perdre le spectateur dans l'arbre généalogique des Chardins, et en gardant un fil de lettres, puisque le livre de raison s'inspire de cette tradition bourguignonne, qui se retrouve au Japon, paraît-il, m'a dit Jacques Attali,
1: Qui a une culture monumentale.
0: Monumentale. Et donc, ces lettres de raison sont les lettres que les gens écrivaient à leur descendance. Et alors, c'était soit des choses qu'ils n'avaient pas osé dire à leurs enfants droit dans les yeux de leur vivant, soit un tissu de mensonges qui était, ben voilà comment je veux que la postérité se souvienne de moi. Donc, et c'est ce qui est très amusant dans le roman, c'est qu'on oscille entre les deux d'une lettre à l'autre, on se demande ce qui est vrai, ce qui ne l'est pas. Et donc j'ai voulu suivre ce fil, c'est-à-dire que les révélations se font à travers la lecture partielle, en tout cas, de ces lettres de raison. Voilà, donc c'est une construction tout à fait particulière. Et oui, c'est sans doute la... Sur mes 18 pièces de théâtre, c'est celle qui m'a demandé le plus de travail.
1: Le plus de travail, oui. Mais ça, c'est pas nécessairement un critère, mais enfin, le travail n'est pas nécessairement un critère. Moi, j'ai passé une bonne soirée. Hein. Je veux dire, bon, je ne sais pas si vous avez lu ma critique dans Valeurs Actuelles, mais
0: non, j'ai pas lu.
1: C'était une critique, bon, mais j'ai passé une bonne soirée. Maintenant, c'est pas tout à fait mon théâtre, mais. Oui, parce que je trouve que tout ça manque de profonde incarnation, et que si on n'était pas dans ce théâtre qui est quand même un tout petit peu distancié, on serait beaucoup plus en empathie avec les personnages. Je suis toujours gêné, moi, par l'appareillage de mise en scène, de choses qui alors que le cœur de théâtre, c'est le comédien, quoi, comédien incarné, ou en face d'un vrai personnage. C'est ça dont on a vraiment besoin aujourd'hui. Parce que sinon, paradoxalement, j'en ai plus appris avec le débat après avec Attali, avec le spectacle, quoi, sur le plan de l'apprentissage des choses. Vous voyez, c'est pas alors que c'est tout le problème. À quoi ça sert de faire du théâtre alors qu'il y a la littérature si on essaye d'utiliser la littérature pour le théâtre. Voilà, c'est un vrai problème, hein, c'est une vraie question. Moi, je comprends très bien, parce qu'on voit, malheureusement ou heureusement, on voit quasiment plus que ça. C'est le nombre de... Là, je sais pas, j'étais l'autre jour au Poche Montparnasse, maintenant, Dieu sait si j'aime Stéphanie Tesson, mais elle ne fait plus qu'une programmation de textes, voilà, de la grande littérature. Voilà, c'est... On va être obligé de s'arrêter 2 minutes, parce que notre radio a besoin de sous. Voilà, et donc il y a un petit élément de publicité pour essayer d'inciter nos auditeurs à donner quelque argent pour que nous puissions continuer à dire des horreurs ou des gentillesses ou des choses formidables sur le théâtre et sur la politique. Voilà, donc je laisse la parole pour ce Bobino.
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1: Alors j'espère quand même qu'on le trouve un petit peu ailleurs, cette liberté. On n'est quand même pas dans un monde aussi abominable que ça, mais enfin...
2: Jean-Luc, pour te contredire un peu...
1: Mais il le faut.
2: Car tu sais que j'ai pas la même vision que toi de ce que tu appelles les adaptations ou le théâtre, je te ferai simplement remarquer,
1: car tu es un homme... Je sens la vacherie qui va venir, et je m'en réjouis à l'avance.
2: Tu es un homme factuel, hein, tu es comme Lénine, un fait est un fait.
1: Voilà. Non, c'était Staline qui disait, les faits sont têtus.
2: Ah oui, mais lui, en tous les cas, notre amitié remonte à l'année où j'ai joué l'idiot.
1: Oui.
2: Donc, c'était une adaptation de l'idiot,
1: oui.
2: Et que j'aurais quand même joué pendant presque 15 ans.
1: Oui, oui.
2: Au 14, au Mouffetard, à la Madeleine, et d'autres théâtres. Et, pardon? Et au Mathurin, bien sûr, et au Mathurin aussi. Donc, et avec quand même 20 comédiens. Donc, il y a un engouement.
1: Ah, mais bien sûr.
2: Hein, un engouement pour ces grands romans. Ou pour comme ces adaptations qui toi te paraissent pas du théâtre, mais qui en sont quand même. Tu es quelquefois un petit peu dogmatique dans des opinions très arrêtées. Voilà. Bon, mais enfin, vous voulez le faire remarquer, puisque
1: bien entendu. Bon. Mais si tu te souviens, je n'avais pas été passionné par ça. L'idiot pour moi est un des plus grands livres qui a jamais existé. Et l'adaptation, une adaptation de, c'est comme celle qu'a fait le Doirec, par exemple, qui est un vieux copain. pour moi, ça ne passe pas la rampe. C'est pas possible. C'est pas
2: l'idiot.
1: C'est trop riche. C'est trop.
2: L'idiot avant que je l'avais découvert au théâtre des Mathurins. Je crois que c'était en 66 avec Philippe Avron dans Le Prince Michkin, avec Catherine Sellers dans Anastasia.
1: Deux merveilleux comédiens qui sont morts malheureusement.
2: Ouais, avec Jacques Mauclair, bien sûr, qui ensuite m'a mis en scène, et avec dans Rogojine, son nom m'échappe au moment de te le dire, mais l'acteur. Oui,
1: Charles Denner. Ouais.
2: Eh bien, j'étais avec ma maman et je suis allé voir la pièce 16 fois, qui dure 3 heures, hein, même quand on l'a joué. Là. Donc, il y a quand même, pour le public.
1: Car certes, Jean-Luc, est-ce
2: tu fais du théâtre pour le public. J'ai un doute d'un seul coup.
1: Mais est-ce que tu t'es précipité sur le roman pour le lire 16 fois?
2: Écoute, je l'ai lu plusieurs fois, le roman. Mais le roman, il est comme ça. Donc, évidemment, l'adaptation était magnifique. C'est la plus belle que j'ai vue.
1: Ouais.
2: Mais elle dure 3 heures, ce qui est déjà beaucoup.
1: Oui, bon. Enfin, bon, tu sais, j'ai remonté l'organisation, il fait 3 heures. Roman. C'est pas, 3 heures, quand, bon. C'est quand même les gros livres.
2: Oui, enfin.
1: C'est pas la durée qui compte, c'est la qualité.
2: Tous les cas, je trouve que les deux ont leur sens. Le théâtre, et puis.
1: Oui, mais comme voilà, je dis toujours, c'est comme si on faisait de la cerisée un roman. Enfin, c'est pas. Ouais, donc le Vanier, un roman, c'est pas pareil.
0: C'est pas inintéressant. Moi, j'ai écrit un roman à partir d'une pièce de théâtre que j'avais écrite moi, parce que
1: ayant faire autre chose, alors,
0: joué dans cette pièce, en fait, on apporte tellement. Vous parliez tout à l'heure de choses inachevées, d'écriture inachevée. Moi, je parle d'écriture lacunaire au théâtre.
1: Oui, bah c'est. Là, on se retrouve.
0: À peu près. Et j'avais envie d'en dire davantage parce que la comédienne que j'étais avait évidemment ajouté tacitement beaucoup de choses à la pièce, au simple dialogue de la pièce. Et j'avais envie de les exprimer littérairement. Donc, inversement, je crois que faire une bonne adaptation, c'est tirer un des fils. Donc, évidemment, c'est moins riche, mais c'est plus directionnel. C'est comme si on mettait de la lumière sur un des thèmes abordés. Les grands romans abordent beaucoup, beaucoup de thèmes. Et il y a beaucoup de personnages dont on peut suivre la trajectoire. En choisir un, c'est mettre la lumière dessus. Et je crois que ça peut éclairer tout de même le roman.
1: Ce que vous êtes en train de dire, c'est qu'en fait, vous avez utilisé l'expérience du non-dit théâtral et que ce non-dit théâtral, ce vécu de la comédienne, fait que la romancière a voulu l'exprimer. C'est ça que vous êtes en train de dire.
0: Oui.
1: Mais ça montre bien la différence qu'il y a entre un roman
0: théâtre. Mais je pense que le passage de l'un à l'autre est un enrichissement. Comme disait Emmanuel, c'est vraiment des choses, des objets différents. Mais qui peuvent être intéressants. Et quand je dis tirer un fil dans un roman, c'est vraiment suivre une des millions de trajectoires.
1: Et avec Dostoïevski, c'est obligé.
0: Et ça permet d'éclairer le roman différemment.
2: Et je dois dire, parce que c'est important aussi de le dire, que c'est la première fois que Catherine Camus donne les droits du premier homme pour un spectacle. Elle ne voulait pas les donner.
1: Mais c'est une femme remarquable.
2: Elle n'est pas
1: comme certains héritiers qui...
2: Non. Moi, je l'aime beaucoup.
1: Elle a toujours...
2: Donc, elle a sans doute été charmée par l'adaptation qui en a été faite. Donc, ce sera la première fois que, sur scène, le premier homme sera représenté. Donc, c'est quand même assez émouvant.
1: De toutes les façons.
2: D'autant que je me disais, par rapport à ce qu'Elisabeth tout à l'heure disait, alors là, c'est une chose plus métaphysique, que dans cette absurdité du père d'Albert Camus, qui meurt complètement inconnu, que personne ne connaît, même pas son fils, d'un seul coup, grâce au roman et grâce à cette pièce, il va rentrer dans la vie. Puisque toute une partie du spectacle est située pour cet homme qui est mort si jeune. Mais comme toi et moi, nous savons qu'il y a le monde invisible, tu imagines de là-haut, quand il va se voir sur scène comme ça, combien il va être content.
1: C'est ce que nous, catholiques, nous appelons la communion des saints.
2: Voilà, nous ferons œuvre pie, tu en es d'accord.
1: Absolument, mon cher, absolument. Mais pour en revenir à ce qu'on est en train de dire là sur le... Prenons l'exemple de Tchekhov et l'exemple de Dostoïevski. Bon. Qu'est-ce qui fait le génie, mais vraiment le génie absolu, peut-être c'est indépassable, quoi, de la Srisay ou d'Oncle Vania. Qu'est-ce qui fait le vraiment, c'est ça la rareté, c'est que tout n'est pas dans les mots, c'est dans les silences, c'est dans l'intensité, dans le regard, dans tout ça. Et au théâtre, incarné par des comédiens, on vit ça et on sort de là dans une émotion incroyable. Un roman, c'est pas ça. Un roman, le romancier est maître de son écriture, il est tandis que l'auteur dramatique, quand il a une connaissance du théâtre, et c'était le cas de Tchekhov, eh bien il sait ça, il sait que la vie humaine, ça n'est pas seulement ce que l'on dit, mais aussi ce que l'on est, notre passé, notre futur, nos arrière-pensées, enfin c'est tout ça qui fait la rareté de quelque chose. Quand vous voyez, je sais pas moi, Sonia dans Oncle Vania, par exemple, qui est vraiment un des personnages les plus incroyables qui existent, ses blessures, sa laideur, enfin ce qu'elle croit être sa laideur, enfin tout ça, c'est le passé, c'est pas seulement l'instant où on est.
0: Non, bien voilà, sûr.
1: Et tout ça, c'est par le comédien, par le travail de mise en scène,
0: bien sûr.
1: Et on vit tout ça, alors que le roman.
0: Mais le roman il va l'exprime autrement,
1: voilà,
0: différemment.
1: Il l'exprime différemment. Et il va faire
0: Et ça permet, je crois, d'éclairer les choses, de les percevoir différemment.
1: Exactement. Parce que là, le roman fait appel à notre imaginaire.
0: Oui.
1: Alors qu'au théâtre, on est dans le ici et maintenant. Le spectateur, il reçoit la chose immédiatement et il reçoit ses silences immédiatement.
0: Tandis qu'avec le
1: roman, on part dans l'imaginaire. Et sur ces mots, on va, donner un visage à Mouchkine.
2: D'ailleurs, voilà. ta Sonia, puisque tu en parles, elle était exceptionnelle dans
1: ma mise en scène.
2: Dans ta mise en scène,
1: oui.
2: Elle était exceptionnelle.
1: Oui, malheureusement.
2: Oui. Alors, redis-nous son nom, parce que
1: Marias. Oui.
2: Et Laetitia, qui est là à côté de nous, elle avait été bouleversée par son interprétation.
1: Il y a des grands comédiens, c'est ça.
2: Oui.
1: Le cœur du théâtre, c'est le comédien, quoi. Le comédien dirigé pour être incarné. Voilà, c'est ça. On peut prendre le problème comme on veut. C'est quand même ça, l'essence même, et qui est malheureusement en train de se perdre avec la multiplication des one man shows, des solos, des adaptations, des vraies pièces de théâtre. Il y en a quand même maintenant de très peu.
2: Il y en a quand même.
1: Oui, il y en a.
2: Il y en a quand même.
1: Bien peu, tu sais.
2: Il y en a quand même. Oui.
1: Et puis là, en plus des moi je le sais, hein, puisque je suis critique de théâtre. Je vois bien, j'ai de plus en plus de mal à trouver des spectacles qui se jouent un certain temps et qui sont vraiment des pièces de théâtre. Alors qu'en fait, là cette semaine, j'ai vu que des solos. Parce qu'il n'y a que ça.
0: Ben, je vous invite à venir voir les Fabuleuses que nous prenons entre novembre et décembre prochain.
1: Je viendrai.
0: Ce ne sont pas des adaptations.
1: Voilà, et ça va se jouer assez longtemps parce que c'est aussi ça pour le.
0: Oui, ça va se jouer pendant à peu près 2 mois.
1: Oui, ça c'est bien ça.
0: Oui.
1: Non, parce que de plus en plus, hein, c'est incroyable. Maintenant, on a des spectacles qui se jouent une fois par semaine, qui se jouent très peu. Donc, quand moi je fais un article, il faut qu'il y ait un mois de délai, quoi. Il sort un mois après, ou quasiment 3 semaines après.
2: Jean-Luc, l'une des raisons, hein, c'est pas la seule, c'est que les directeurs n'ont pas votre générosité à tous les deux. C'est qu'ils louent leur salle.
1: Ben, je sais.
2: Alors, quand t'es une jeune compagnie, et que tu dois, si tu prends un théâtre où tu loues ta salle pendant 30 ou 40 représentations, tu es ruiné jusqu'à la fin de tes jours.
1: Je sais bien.
2: Bon,
1: donc tu fais
2: une représentation ou 2 représentations. Quand moi j'ai créé les théâtres municipaux, au-delà du Théâtre 14, puisque c'était mon idée que je les ai tous mis en place avant de prendre le 14, l'une chose principale, c'est ce que je disais à Elisabeth, c'est abolir la location.
1: Bien sûr.
2: Bon. Alors c'est plus facile pour un théâtre subventionné, c'est vrai, que pour quelqu'un, bon. Mais vous êtes vraiment courageux d'avoir banni la location, parce que faire marcher un théâtre comme ça, il faut y laisser beaucoup de soi-même. Il faut toujours y laisser beaucoup de soi-même.
1: Oui,
2: mais là,
1: sur
2: le plan financier...
1: Il faut rappeler à nos éditeurs que tu as été, toi, Emmanuel de Chartres, le directeur pendant quoi, 25 ans ?
2: Oui, 25 ans.
1: Du Théâtre 14.
2: Oui.
1: créée, qui avait été subventionnée par Jacques Chirac, oui. qui en a fait des théâtres d'arrondissement et qui malheureusement ont quasiment tous disparu aujourd'hui, en tout cas dans des formes...
2: Ils n'ont pas disparu, ils ont eu une autre politique.
1: Regarde, c'est pas du tout un problème politique, parce que tu sais, moi, que je peux voir des spectacles d'extrême gauche ou d'extrême droite, ça ne me pose strictement aucun problème, j'ai pas de religion là-dessus. Mais en revanche, ce que je veux, c'est avoir des spectacles qui existent et qui durent, quoi.
2: Bien sûr. Mais
1: et
2: bien
1: toi,
2: sûr.
1: Tu avais une programmation qui durait 2 mois. On pouvait y aller. Là, depuis que tu n'es plus directeur du Théâtre 14, je ne suis plus allé au Théâtre 14. Non pas parce que je ne voulais pas y aller, mais parce que les spectacles se terminent. Je peux pas en parler.
2: Oui.
1: Ça fait 8 jours. Alors, et les subventions sont uniquement utilisées pour ça.
2: Oui. Moi, j'avais l'obsession que les spectacles continuent. C'est-à-dire qu'après avoir été au Théâtre 14, sans que j'y mette des sous, ils étaient, à cause du succès, repris
1: ailleurs par le
2: théâtre privé. Mais j'ai mené une bagarre. Hein, oui. Car ça fait beaucoup de dire que je suis un des rares hommes de théâtre à faire ça, mais c'est la vérité. J'ai 30 spectacles qui ont été repris dans le privé. Et un jour, je peux le dire, parce qu'on a de bons rapports, mais Rima Abdul Malak, qui s'occupait du théâtre, n'est jamais venu. Et quand un jour, j'ai discuté avec elle, après que Bertrand Delaneuve, qui m'a beaucoup aidé, hein, qui était un homme extraordinaire, m'a dit, voilà, Rima a quand même essayé de vous couper la tête. J'ai dit, Rima, ben déjeunons ensemble. Donc j'ai déjeuné avec Rima, je lui ai dit, mais Rima, pourquoi vous vouliez me couper la tête? Elle m'a dit, parce que un théâtre subventionné, je ne comprends pas qu'après vous alliez dans les théâtres privés. Mais je lui dis, c'est merveilleux pour les compagnies. Ils jouent dans un théâtre et ils continuent toute leur carrière. Et après, ils partent en tournée. Donc ça s'est resté très amical en dépit d'un. Et quelques années plus tard, elle devient ministre de la Culture. Elle fait un grand article dans Le Monde que j'ai découpé. Elle dit, le secret des secrets, c'est que les subventionnés aillent dans les privés. Alors je l'ai félicité de l'avoir convaincu. Je l'ai félicité chaudement.
1: Et non, mais c'est...
2: Bon.
1: Puis c'est ridicule, le problème n'est pas le privé ou le public, le problème c'est le théâtre, c'est tout. Voilà, on fait du théâtre.
2: Oui, mais tu sais bien que partout il y a quelque chose, c'est ce que je te dis tout à l'heure, on s'entretue, on ne cède pas.
1: Oui, enfin...
2: Ah bah écoute, ça existe toujours.
1: Oui.
2: Moi j'ai des camarades du subventionné qui m'ont dit qu'à partir du moment... D'ailleurs... Notre metteur en scène me l'a dit, on a un merveilleux metteur en scène qui s'appelle Benoît Giraud, qui d'ailleurs a été, toi tu t'en tapes des Molières, mais enfin son spectacle sur Mengele, qui est très bien, a été nominé, et Benoît me dit que quand il est passé du
1: public au privé,
2: oui, il y a certains de ses amis qui faisaient un peu la grimace, et d'autres comédiens m'ont dit, mais quand je suis allé dans le privé, c'était bon. Oui, donc enfin, il y a quand même cette lutte absurde,
1: totalement absurde.
2: Donc, c'est ce que disait Terzieff, hein. D'ailleurs, ouais. Terzieff a fait un très beau discours là-dessus, sur le public et le
1: c'était
2: privé.
1: C'était merveilleux d'ailleurs. Là.
2: Oui.
1: En plus de ça, on arrive à une espèce de contradiction incroyable, c'est que le théâtre public, qui est normalement subventionné par nos impôts, devient plus cher que le théâtre privé, puisque maintenant quasiment toutes les places du théâtre privé viennent de billets réduits et de toutes les trucs où on paie 12-15 euros, alors que maintenant si vous allez à la Comédie Française, vous pouvez difficilement trouver une place à moins de 30 euros. Donc on rentre dans un invraisemblable, c'est sidérant, quoi, c'est cocasse. Enfin, ça c'est là.
0: C'est une situation qui me rappelle ce qui se passait en science il y a plus de 40 ans.
1: Ah oui.
0: Où l'académie et l'industrie se regardaient en chien de faïence, l'académie se disant ce sont des gens qui font de la recherche à court terme, c'est pas du tout intéressant, et l'industrie regardant les universités en disant c'est des gens qui ont l'argent qui leur tombe du ciel, alors bien sûr ils prennent leur temps pour faire ce qu'ils ont envie de faire, ils sont complètement libres, ils ont la bride sur le cou. Et puis, un beau jour, il y a eu moins d'argent pour la recherche publique. Et donc, on a commencé à faire affaire entre industrie et académie. Et les uns ont découvert que les problèmes industriels étaient parfois extrêmement intéressants. Et les autres, qu'il y avait un grand nombre de talents singuliers dans l'académie. Et voilà. Et aujourd'hui, je crois que cet ostracisme ne se... n'est plus de mise dans ce milieu-là, mais je le retrouve au théâtre, et ça m'effraie beaucoup de voir...
1: Oui, parce qu'on pourrait penser que les gens de théâtre sont des gens tous très intelligents, puisque c'est un métier qu'il faut faire quand même, il faut avoir un peu
2: de courage. Ils sont intelligents, mais les comédiens, alors là j'ouvre un chapitre extrêmement délicat, les comédiens sont souvent politisés. Et pour eux, pour beaucoup, hein, beaucoup ne sont pas comme ça, pour eux quand même, le théâtre d'art, c'est un théâtre engagé, c'est un théâtre plus de gauche, qui correspond au théâtre public. Tandis que le théâtre privé, ce sont des gens qui évidemment sacrifient leur fortune personnelle, mais c'est de l'argent, et donner sa fortune personnelle n'a aucun mérite, et qui risquent quelquefois d'aller non pas vers un théâtre d'art, mais ce qu'ils appellent le boulevard, qui est un genre de théâtre d'ailleurs où il faut un grand talent pour faire une bonne pièce de boulevard. Mais ils oublient que les grands auteurs... contemporains, je pense comme

0: Oui, mais tu as vu la multiplication des théâtres. Oui. Il n'y avait pas, il y a 40 ans, tu n'avais pas autant de salles.
1: Oui, c'est sûr, mais enfin, au moins, on peut essayer des choses. Mais là, essayer des choses, c'est comme la multiplication des télévisions, enfin, des chaînes. Ça n'apporte rien, d'une certaine façon, puisqu'ils font tous pareil. Ce qui ça serait intéressant, c'est qu'ils fassent pas tous pareil. Ben, c'est pareil. Le problème n'est pas la multiplication des salles, le problème, c'est qu'est-ce qu'on y met, qu'est-ce qu'on y fait. Et en ce moment à Paris, il y a, je le disais encore le mois dernier, 150, plus de 150 solos. Je ne sais pas s'ils vont se rendre compte de ce que ça veut dire, et pour des raisons économiques, pour des raisons, voilà, parce que louer les salles, comme tu le disais tout à l'heure, on ne va pas rappeler, mais il y a soit les théâtres subventionnés, soit les théâtres donc directement, soit les théâtres subventionnés indirectement par le fonds de soutien ou par les ventes en province, et soit les théâtres qui louent les salles. Et puis à part ça, peut-être vous et moi, il y a quasiment pas d'exception. Voilà. Donc qu'est-ce qui se passe? Il se passe qu'il faut quand même que les gens ne perdent pas trop d'argent. Bon, c'est pour ça que j'ai créé ce théâtre, hein, pour que j'ai tellement vu de gens qui, à 20 ans, montaient un spectacle et toute leur vie étaient obligés de rembourser. Moi, j'ai une comédienne qui travaille au Nord-Ouest, elle a remboursé pendant 20 ans, elle a été directrice d'un théâtre pendant un an et demi, elle a remboursé pendant plus de 20 ans. Les dettes, bon, c'est pas possible. Donc, tout ça pour obéir aux règles, aux lois, voilà, bon. Donc qu'est-ce qui se passe? Pour obéir aux règles, aux lois, on est obligé de prendre des solos au Théâtre du Nord-Ouest, si j'avais que des solos. Et c'est ce qui se passe. Regardez, je te dis, je parlais de ça tout à l'heure, au Théâtre de Poche, par exemple. Voilà. Hein, bon, une personne qui dit un texte, j'ai encore vu Karine Cellier l'autre jour, voilà, bon, il ne s'agit pas de dire que c'est bien ou pas bien. Bon, très bien, enfin, bon, voilà, les mémoires d'une jeune fille rangée, c'est un texte intéressant de Simone de Beauvoir, dit par une comédienne. Voilà, très bien, mais elle est toute seule. Voilà, et c'est facile. Voilà. Et la salle est pleine, ou quasiment, parce qu'on va voir, on va écouter La Vedette, et on va écouter le texte connu et célèbre. Et on se dit, bon, c'est quand même mieux, c'est quand même moins fatigant d'aller le voir que de se plonger dans le roman initiatique de Madame de Beauvoir. Voilà. Voilà ce qui se passe. C'est quand même problématique. Voilà. Alors, ensuite, on a eu, Dieu merci, des gens comme Jacques Chirac, hein, parce que toi, t'as créé le théâtre du 14, moi, à cette époque-là, moi, j'étais directeur du théâtre 13. Donc, on a vu, c'est grâce aussi à des gens comme Chirac, qui ont permis, de donner de l'argent et de permettre à des jeunes troupes, de créer, de faire des choses avec là. Parce que s'il n'y a plus de subventions, et il va y en avoir de moins en moins, hein, alors qu'est-ce qu'on fait? Donc, mais on ne fait pas du théâtre pour les subventions, en fonction des subventions. Mais il y en aura de moins en moins, alors on fait quoi? C'est pour ça que moi je pratique comme ça, en remplaçant la production de l'argent qu'on n'a pas par la production du travail. C'est-à-dire qu'on produit les spectacles par le travail, au lieu de les produire par l'argent. C'est pas idéal, évidemment. Mais enfin, c'est une manière. Et puis, on offre à nos concitoyens la possibilité de pièces. Là, je viens de monter Lorenzo avec 15 comédiens. Voilà, bon, c'est tout. Ça serait impossible dans une salle de 60 places. Donc, voilà. Mais c'est notre devoir, c'est notre boulot de faire ça. Et tout ça parce que le théâtre sert à quelque chose, et sert la cité. Si on ne comprend pas que le théâtre ne sert pas la cité, on comprend rien, on pense que c'est inutile. Alors que le théâtre, c'est quand même le lieu où on montre l'homme à l'homme, quoi. Je le répète toujours, oui. Mais c'est fondamental. On a besoin de voir son frère humain vivre et agir.
2: Bien sûr. Ce qui est triste, c'est que moi, je suis toujours passionné de politique, et que quel que soit le parti, oui, mais quel que soit le parti, je ne trouve pas qu'on parle beaucoup de culture.
1: Bien sûr. Non, mais
2: personne n'en parle.
1: Mais je sais bien.
2: C'est extraordinaire, quand même.
1: J'ai invité l'autre. Il y a trois mois ici, Asselineau, qui est un type très bien, vraiment hyper intelligent et très très bien. Mais il n'y connaissait rien du tout, hein, théâtre. J'ai lui expliqué un petit peu ce que c'était que le théâtre, le sens du théâtre, et pourquoi le théâtre était essentiel à la cité. Alors que c'est un homme ouvert, intelligent, voilà. Il ne comprenait pas. Enfin, il ne comprenait pas, c'est pas qu'il comprenait, il découvrait le monde, quoi. Mais c'est aussi à nous aussi de leur dire que c'est essentiel.
2: Oui.
1: D'autant, et je le rappelle encore, je l'ai encore dit le mois dernier, mais d'autant que c'est l'art de l'avenir, le théâtre. Oui. Avec l'IA, on va avoir de plus en plus besoin du vivant.
2: Ah, bien qu'il y a eu les festivals, là, qui a déjà commencé, où étaient...

0: louche de films faits par des, pas par des comédiens, justement.
1: Oui, ben je sais, bien sûr.
0: Donc, bien sûr. Et alors, c'est drôle parce que hier ou avant-hier, je crois qu'on l'a vu ensemble, Laetitia, où tu n'étais pas là, le général de Gaulle, qui était à la télévision, et ils ont passé un extrait en disant que ce qui fait l'essentiel de la vie, de la politique, c'est la culture.
1: On aimerait bien que nos amis politiques...
0: Oui, oui.
1: Non, pour l'IA, ça, on aura toujours besoin de ça. Alors évidemment, là, tu donnes cet exemple de comédien maintenant qui, voilà, et ça va s'accentuer de plus en plus. La synchro, tout ça, ça va disparaître. On pourra en remplacer toutes les voix. Il y a même, en ce moment, à Versailles, une pièce de Molière qui vient d'être écrite par l'IA. C'est quand même extraordinaire. Ils ont regardé ils ont mêlé toutes les pièces et puis ils ont fait un truc. Bon. On peut espérer que ce n'est qu'un exercice, mais l'avenir...
0: Il y aura une transformation du monde. Hein. Oui. Ah oui. Le nucléaire a transformé, l'écriture et l'imprimerie a transformé en faisant des choses magnifiques, l'essentiel, mais en faisant aussi des trucs terribles, car quand les textes sacrés ont commencé à circuler, tout le monde s'est entretué. Donc l'intelligence artificielle fera des choses extraordinaires sur le plan de la médecine, notamment, mais en même temps... Ça va être une révolution et je ne sais pas comment on va s'en sortir de cette révolution.
1: Il y avait un sondage qui disait que maintenant plus de 10% de votants vont demander à l'intelligence artificielle comment ils doivent voter. C'est quand même fascinant. Il y avait un sondage qui est passé, je crois, hier ou avant-hier dans le Parisien. C'est quand même extraordinaire.
2: Ça ne serait pas venu à l'esprit.
1: Mais en revanche, on aura toujours besoin du vivant. On peut pas. Toutes ces progressions, elles sont formidables. Bien sûr que ça existait, le téléphone, le machin, évidemment. On aurait demandé à des gens il y a trois siècles si le téléphone ou la télévision, ils auraient pas compris. C'était pas possible avec les ondes. Oui. Bon. Voilà. Donc.
0: Alors...
1: Mais il y a 3000 ans, il y a 5000 ans, il y a 10000 ans, il y avait toujours un être humain.
0: Oui.
1: Et ça n'a pas bougé, ça n'a pas changé. Et qu'il y aura toujours des désirs, qu'il y aura besoin d'aimer, qu'il y aura peur, qu'il y aura envie de se venger, qu'il y aura besoin de manger, qu'il y aura besoin d'aimer, voilà. Tout ça ne change pas. Et c'est pour ça que le théâtre est essentiel. C'est le cœur du théâtre, quoi. L'homme, quoi.
0: Alors comment, Jean-Luc, expliques-tu, puisque tu dis l'homme, et que tu reconnais...
2: Et la femme.
0: Oui.
1: Oui, bah alors là,
2: une plaisanterie.
1: Oui, je sais bien,
0: tu as raison. Hein. Tu as raison.
1: Bon. Je suis fâché avec ma fille parce que j'ai écrit un pamphlet sur le féminisme. Donc.
0: Ouais. D'ailleurs, quand je vais à la messe, je ne dis plus amen, mais je dis women. Ce qui vient que je suis un authentique progressiste. Mais alors, comment expliques-tu qu'avec cette intelligence incroyable qu'on a, inimaginable, ou même nous qui pensons que nous ne sommes pas bêtes, nous ne comprenons pas ces progrès techniques inimaginables, on continue partout de s'entretuer. Alors comment tu expliques ça ?
1: Parce que nous sommes libres. Dieu nous a fait libres, voilà. Et le péché est là quasiment depuis qu'on respire. Dès que tu commences à... C'est hallucinant, tu peux faire du mal sans même t'en apercevoir. Tu parles à quelqu'un, tu l'as pas regardé, tu l'as pas dit bonjour, et hop, tu te fais un ennemi.
0: Tu te fais poignarder. Tu te fais poignarder. Avec le progrès.
1: Et parce qu'on a besoin. L'homme est comme ça. C'est à la fois sa grandeur et sa, voilà.
2: Oui, parce qu'on a besoin de messages simples. C'est ce qu'on disait. La complexité du monde est difficile à appréhender. Et c'est ce que dit le personnage de Veillard dans l'adaptation du Premier Homme. Il dit, si on habille la moitié d'un village en bleu et l'autre moitié en rouge, un mois après, les rouges et les bleus s'entretuent.
1: Oui, bien sûr. Oui. Il y a eu des expériences avec, sur la douleur, tu sais, avec... Il y a des gens qui sont là et puis d'autres qui appuient sur un bouton pour bon voilà puis
2: qui augmente le courant électrique.
1: Voilà, qui monte le courant électrique puis tu as les gens sans même s'en rendre compte.
2: Oui, ça c'est encore ça. Un degré supplémentaire puisque c'est la responsabilité, mais là c'est juste avoir une image de l'ennemi, quoi, c'est l'autre, alors que c'est les gens du même village qu'on habille de façon différente.
1: Et c'est pour ça que le théâtre est essentiel, parce qu'il montre bien que l'autre c'est soi-même.
2: Oui. Hein, absolument.
1: C'est ça qui est important, oui. C'est pour ça. Oui.
2: Que l'autre est soi-même quand on pense à la relation entre le spectateur et l'acteur, mais je crois que c'est important d'être des gens dans une salle et on communie d'une certaine façon avec les gens qui sont dans la salle aussi.
1: Exactement.
2: On reçoit les mêmes émotions, on reçoit le même texte, les mêmes intentions des mêmes acteurs et on est tous ensemble et je crois que ça c'est important aussi.
1: Et chaque représentation est différente parce que le public est différent.
2: Oui.
1: C'est comme dans la physique quantique, celui qui regarde transforme la chose regardée. C'est ça qui fait la magnificence du théâtre.
2: Absolument.
1: C'est pour ça qu'on en a absolument besoin, que nos hommes politiques devraient un peu se rendre compte de ça. Alors que ça n'en prend pas le chemin. Hein. Ça n'en prend pas le chemin. Les subventions, je le répète, vont diminuer de plus en plus, même dans les grands théâtres. Même le théâtre de la Conine, ils ont diminué les subventions. Le fonds de soutien, ils ont diminué les subventions. Ils diminuent les subventions de partout.
2: Oui.
1: Les jeunes troupes qui vivaient en disant bon, alors évidemment moi on me faisait des reproches, je me disais mais nous on se bat, toi nous on arrive à vendre les spectacles, très bien, mais vous les vendez à qui? Ben vous les vendez à des municipalités qui ont des subventions et qui les achètent. Le problème c'est qu'ils ont de moins en moins d'argent. Moi j'avais fait un grand article sur les tourneurs. Là où on vendait 60 dates il y a 20 ans, on en vend 10 aujourd'hui.
3: C'est vrai.
1: Et ça va s'accentuer. C'est un métier qui est voilà. Et comme beaucoup de comédiens, la plupart des comédiens vivent des métiers annexes du théâtre. La synchro qui risque de disparaître, ça va devenir.
0: Anne Bouvier, qui est présidente de l'ADEMI, qui est la sœur de Jean-Pierre Bouvier.
1: Non, c'est la fille.
0: La fille, pardon.
1: Elle était là le mois dernier, c'est elle qui a mis en scène le Bernanos. C'est une femme formidable, elle est adorable.
0: Formidable. Elle redisait, là, dans le discours qu'elle a fait, que la moyenne par mois d'un acteur, sur l'ensemble des acteurs, c'est 500 euros par mois de salaire.
1: Ah oui.
0: Mais tout le monde veut être acteur aussi, donc il y a aussi un choix à faire. 14 000 personnes veulent être acteurs. Ça fait beaucoup.
1: Oui,
0: non. Mais... alors, chacun se débrouille, mais comme tu disais tout à l'heure, c'est un autre système. C'est-à-dire que souvent, quelqu'un est acteur et puis il a un métier à côté. Comme c'était à Hollywood, où avant d'être une grande star qui était payée des millions, tu apportais le plateau dans les restaurants. C'est aussi, c'est aussi le mystère, comme tu dirais toi, de la vie. Maintenant, ça reviendra un jour, mais il va y avoir un moment difficile, là, je crois.
1: Oui, je crois qu'il y aura un moment difficile. Mais je crois que tu te trompes. Il y a beaucoup moins de gens qui veulent être acteurs aujourd'hui qu'il y a 20 ans ou qu'il y a 30 ans.
0: Je suis pas sûr. Hein.
1: Ah ouais, écoute, je sais pas, moi. Moi, quand on faisait je me souviens d'auditions que je faisais il y a 25 ou 30 ans, je me retrouvais même sans en parler avec 200 personnes. Maintenant, c'est plus le cas. Hein.
0: Peut-être, oui.
1: Non. Le métier a perdu de son attraction. Mais peut-être pour des raisons économiques uniquement. Mais aussi, je pense que on est quand même dans un siècle où les gens lisent de moins en moins, où la culture est de moins en moins importante. On a cette culture des portables, des choses, bien sûr. Qui déshumanise. Et avant, être comédien, c'était quelque chose d'unique, de rare, de formidable. Maintenant, pourquoi pas.
0: Puis oui, tout ce que tu dis est juste. C'est vrai que quand on jouait une pièce, on avait l'impression de créer un événement.
1: Ben oui.
0: Et on en parlait. Là, tu peux jouer une pièce, ça fait partie d'un tourbillon d'ensemble. Et moi qui achète la presse, comme toi tous les jours, je parle souvent à la personne qui tient le kiosque. Et ils me disent, beaucoup me disent, mais on va arrêter dans quelque temps. Acheter un journal ou en acheter un ou deux par jour, plus les hebdos, d'abord ça coûte de l'argent, tout le monde ne l'a pas. Et quand, pour rien, tu peux avoir sur ton iPhone des informations qui ne sont pas des articles de fond, mais quand même des informations, tu n'achètes pas le journal. Bien sûr. Quand tu as une télévision et que tu peux voir tous les soirs quelque chose d'extraordinaire, ou par la télé, ou par les cassettes, ou les DVD que tu achètes, être chez soi à 7 heures du soir et se dire « je ressors, je vais au théâtre », ou quelquefois on s'endort, Jean-Luc. il faut du courage.
1: Ah oui.
0: Donc c'est vrai qu'il y a un problème.
1: Et puis, tu as l'absence de critiques, par exemple, maintenant dans les journaux.
0: Oui, t'as plus de papier.
1: Il y a plus de papier, il y a plus de. C'est extraordinaire. Maintenant, moi, je pense que je suis un des derniers critique parisien. Quoi. Il n'y a plus de vraie critique qui
0: non,
1: disent
0: vrai,
1: des
0: ouais.
1: choses négatives ou positives, peu importe, hein, avec passion, avec ça n'existait plus, quasiment plus. Alors qu'avant, je sais pas, dans le Figaro, t'avais un article de théâtre tous les jours, quoi. Quand Gauthier était critique, ou Marc Abru qui était peut-être le plus grand critique qu'on ait jamais eu, Pierre Marc Abru, bah, il y avait chaque jour, il y avait une critique de Marc Abru ou de Gauthier, par exemple. C'est même dans Libération, il y avait de temps en temps. Maintenant, c'est terminé. C'est des papiers, c'est des voilà. Ça pose un problème. Et puis alors le coût des journaux. Moi, j'achetais 2-3 journaux par jour, j'adore ça. Et maintenant, j'en achète plus qu'un, quoi. Et encore, j'achète souvent le Parisien Libéré parce qu'il est moins cher, parce que j'ai pas assez d'argent. Tout à fait. Même tout à l'heure, j'hésitais, comme je vais reprendre le métro, j'hésitais à aller. Bon, bah, j'ai pas acheté le Figaro parce que le Figaro est devenu très cher.
0: Oui, non, alors, mais c'est sûr, oui.
1: C'est quand même du gâchis.
0: Et le nombre de kiosques qui sont fermés, ah, d'ailleurs, c'est incroyable.
1: Bien sûr, oui. Bien sûr. Votre passion parce qu'on va reparler un petit peu de ça. Votre passion du théâtre, elle est venue très jeune, hein. C'est pas
2: oui.
1: en accord avec votre passion pour la science.
2: Elle est venue avant la passion pour la science. Oui.
1: Petite fille déjà.
2: Oui, oui. Je crois que ça a commencé quand j'étais en cinquième et en cours de français, on jouait des scènes de Molière, on étudiait.
1: À Tunis, donc.
2: Non, je suis arrivée à Paris, j'avais 3 ans, donc j'ai fait toutes mes études ici. Et donc, on jouait des petites scènes, des fourberies de Scapin. Et moi, j'étais dans un lycée de jeunes filles à l'époque.
1: C'était quel lycée ?
2: Camissé, dans le 15e arrondissement.
1: Ah oui, d'accord, oui.
2: Et donc, je prenais tous les rôles de garçons, qui sont quand même beaucoup plus intéressants que les rôles de filles dans Molière. Et je jouais Scapin à chaque fois et je faisais rire toutes mes copines. C'était très gratifiant. Et voilà. Il y a aussi l'attraction. Le français est ma langue maternelle. Ceci dit, venant de l'étranger, j'ai toujours, dans une certaine mesure, une fascination pour la langue française. Et pour moi, le plus beau du plus beau du plus beau, c'était le théâtre du XVIIe siècle.
1: Ah.
2: Voilà. Et c'était...
1: Racine est indépassable.
2: Racine, indépassable.
1: Indépassable.
2: Voilà. Et donc, j'étais fascinée par cette littérature-là. Et j'avais envie d'écrire... Et j'avais envie d'écrire du théâtre. C'est vraiment... Mon amour du théâtre est venu des textes. Tout à fait. Donc voilà, puis ensuite j'ai fait des classes préparatoires scientifiques, puis l'école centrale de Paris, et quand je suis arrivée en troisième année, celui qui allait devenir mon mari m'a dit « Je crois que tu ne vas pas finir sur le trottoir, tu peux t'inscrire à un cours de théâtre. » Et je suis allée au conservatoire de Bourg-la-Reine-Sceaux, où... enseignaient Jean-Pierre Martineau et Cécile Grandin, qui étaient, oui. Qui étaient des profs exceptionnels. Donc voilà, ils ont inoculé le virus à vie.
1: Et c'est important de dire, après ce dont on a parlé tout à l'heure, c'est important de dire à nos jeunes gens, nos jeunes filles bien sûr, qui pourraient devenir comédiennes, qui auraient envie d'être comédiennes, qu'on peut tout à fait faire deux choses. On peut tout à fait faire des études et faire du théâtre. C'est pas du tout incompatible, et que même le fait de faire, d'être dans la vie active ou dans est une chose qui nourrit des personnages, qui nourrit une culture, et c'est un plus. On n'est pas dans le corporatisme, enfermé dans ce truc. C'est important, quoi, de s'ouvrir au monde, à faire d'autres métiers.
2: Absolument. Et puis moi, ce que j'ai envie de dire aux jeunes quand je leur parle, c'est n'abandonnez pas vos rêves.
1: Ben oui.
2: Moi, j'ai gardé le théâtre en pointillé. Bien sûr, j'ai fait une thèse de doctorat. Ensuite, j'ai fait une carrière de chercheuse en physique. Mais je n'ai jamais abandonné le théâtre.
1: C'est exactement ce qu'il faut faire.
2: Voilà. Et c'est pareil pour la musique, je ne sais quoi. Mais en tout cas, quand on a des rêves, faut pas les abandonner.
1: Parce que c'est toujours rigolo de voir des comédiens qui vont jouer dans des films pornographiques et qui vont dire « Moi, je suis comédien », et puis qui vont mépriser la fille qui est prof de philo et qui fait du théâtre à côté en disant « Toi, tu fais pas partie du métier. Tandis que moi, je fais partie du métier. »
0: Regarde, on a un bel exemple qu'on aime tous les trois, tous les quatre. C'est Christophe Barbier.
1: Bah, bien sûr, le cher Christophe.
0: Car Christophe, avant d'avoir maintenant une immersion assez professionnelle, pendant des années...
1: Il a fait du théâtre en amateur.
0: Mais du théâtre en amateur, où il, avec tout ce qu'il faisait, bien ce qu'il écrivait, toutes ses émissions, il avait autour de lui 20, 25 comédiens, et moi j'allais voir dans les petites salles d'amateurs ses spectacles, il avait une telle bonheur de jouer, il a d'ailleurs aussi travaillé pour Elisabeth. Bon,
1: Précisons qu'en ce moment, il a un spectacle au théâtre de poche, hein, justement, parce qu'il fait des textes de Tesson.
0: Oui, absolument, que je suis allé voir... Tesson ressuscite, c'est un beau spectacle. Donc Christophe, c'est un exemple incroyable, mais une énergie aussi énorme d'arriver à mener avec autant de...
1: Il a été rédacteur en chef de l'Express.
0: Oui, de l'Express,
1: c'est assez extraordinaire. On voit sur tous les plateaux avec son écharpe rouge, tous les plateaux de télé, passionné de politique et passionné de théâtre.
0: Et passionné de théâtre, oui.
1: Et c'est voilà. Et puis ça viendrait pas. Alors au début, on dire oui, mais non, il est pas légitime. Voilà, c'est un journaliste. Il est pas légitime.
0: Enfin, c'est de la jalousie
1: C'est grotesque parce que voilà. Le problème, c'est qu'il a. Il faut le dire. Il a fait des progrès considérables.
0: Oui,
1: comédien, parce que moi je l'ai vu au début. Hein.
0: Oui.
1: Il jouait, il était engoncé dans son corps. Maintenant, il est très libre dans son corps. Il a fait des progrès. Non mais c'est vrai, il a fait des progrès considérables, je suis désolé. Je vois Laetitia qui rigole, mais...
0: Non, elle rigole gentiment. Là,
1: oui, gentiment, elle se moque de moi, de Christophe.
0: Oui. Non, quand on a joué Blum et Mandel, c'était formidable.
1: Ben oui.
0: Et il a...
1: Et puis c'est un homme de culture, c'est un homme intelligent.
0: Il a une liberté de pensée, d'opinion, et une gentillesse sur le plateau... extraordinaire. C'est normal, mais je veux dire, c'est bien de le dire quand même, parce que ça montre que tout est possible.
1: Oui, et puis ces expériences d'ailleurs servent les personnages.
0: Bien sûr.
2: Oui.
1: Et même dans le travail, l'intelligence d'un comédien dans le travail dirigé par un metteur en scène, qui comprend très vite ce qui se dit, ce qui se fait, comment on le fait, c'est quand même un progrès considérable. Au lieu d'avoir des comédiens tout fabriqués. Parce que ça aussi, c'est un des gros problèmes aujourd'hui. C'est que moi, je vois quasiment plus de spectacles qui vous transportent. Je vois des choses très, très bien faites professionnellement, très propres professionnellement, mais qui vous emportent pas, quoi.
0: Va au Châtelet voir des comédies musicales, va voir Les Misérables.
1: Non, mais moi, j'aime le théâtre. J'aime pas le théâtre de distance, j'aime le théâtre. Le théâtre incarné, on va pas répéter, c'est ça que j'aime.
0: Maintenant, on est plus âgé aussi, c'est-à-dire que c'est vrai que moi, quand j'allais à la Comédie Française, ou quand j'allais chez Jean-Louis Barrault, ou quand j'allais voir des comédies musicales, ça me paraissait un miracle. À la Comédie Française, à l'époque de Charon, d'Hirsch, de toute cette époque, tu avais l'impression que la personne qui ouvrait la porte avait du génie. Bon, mais c'est vrai.
1: Oui. Ça,
0: alors, c'est aussi parce qu'on était plus jeunes, mais néanmoins, c'est vrai qu'on avait chaque fois des émotions qu'on a plus de mal à avoir. Mais on s'est peut-être un peu racorni, Jean-Luc.
1: Non, mais ce qui est paradoxal avec la Comédie Française, c'est que les comédiens d'aujourd'hui sont bien meilleurs que les comédiens d'hier à la Comédie Française.
0: C'est vrai.
1: Mais vraiment, faut le dire.
0: Vrai.
1: Mais les mises en scène...
0: Mais t'es moins emporté.
1: Voilà, on est moins, voilà, c'est
0: t'es moins emporté,
1: On est dans le propre et pas, voilà, c'est...
0: Enfin, ça reste un très grand théâtre avec de merveilleux comédiens.
1: Les comédiens sont exceptionnels.
0: Je pensais pas forcément à la Comédie Française. Je pensais à l'ensemble.
1: Oui, bien sûr.
0: Des spectacles qu'on va voir où on allait voir un spectacle. On était baba.
1: Moi, j'ai des souvenirs de théâtre, je sais pas, 40 ans ou 50 ans après, tu as encore des images.
0: Oui.
1: Là, je viens d'avoir, il y a la dispute qui vient de se monter dans mon théâtre. Moi, je l'avais vu dans la mise en scène de Chéreau.
0: Bien sûr, avec Laurence Bourdil.
1: Laurence Bourdil. Mais j'en ai encore des c'était exceptionnel. Exceptionnel. Puis tu vois la même pièce, je peux le dire, c'était dans mon théâtre, dans la même pièce, une gentille truc de Marivaux, alors que tu vois un chef-d'œuvre de Marivaux, mais un chef-d'œuvre absolu, qu'était la dispute montée par Chéreau. Et il n'a pas changé un mot. Simplement, c'est son travail avec des comédiennes exceptionnelles qui avaient compris l'animalité. Ben, c'était bouleversant, quoi. C'est comme ça, j'ai quelques souvenirs de théâtre, qui vous marquent à
0: bien
1: vie.
0: Sûr.
1: Quoi.
0: Mais même dans un tout autre registre qui est les boulevards, puisque la Pascale Roberts avait été ma caïsonnière dans Caligula, j'avais gardé d'elle un souvenir extraordinaire d'une pièce qui s'appelait Spéciale Dernière, sur le journaliste monté par Pierre Mondy, qui était typiquement une pièce de boulevard.
1: Mais ben ça Mondy était un type remarquable.
0: Ça m'avait ébloui, oui.
1: C'était un type remarquable,
0: oui, Mondy. Bien sûr.
1: Là aussi, un type, un homme de culture,
0: oui, bien
1: un type
0: sûr,
1: très,
0: bien sûr.
1: Très fin, c'était vraiment quelqu'un de très bien. Non, non, mais il y a pas de, il y a des comédies qui sont là. On va reprendre là bientôt. J'ai vu ça, le Duplex, par exemple.
0: Oui, qui est très bien,
1: qui est formidable. Oui. C'est un formidable. Voilà, on passe un formidable moment avec des comédiens merveilleux. La pièce est excellente. Ça, voilà, ça fait plaisir
0: avec
1: de voir ça.
0: Avec notre cher quoi. Francis Perrin.
1: Avec notre cher Francis Perrin, qui est très très bien.
0: Oui.
1: Non, non, il y a des. C'est une. On va faire le lien. Est-ce que vous avez vu, parce que je crois que bientôt ça va. Je ne sais pas si il nous reste quelques minutes, peut-être. J'espère une minute. Bon, est-ce que vous avez vu des choses au théâtre qui donneraient envie
2: Moi, j'ai vu. La pièce qui m'a le plus marquée là récemment, c'est Les Femmes Savantes de Emma Dante.
1: Ah.
2: Au rond-point. J'ai trouvé ça vraiment formidable et j'ai trouvé que le texte de Molière était vraiment. On l'entend vraiment. Et c'est extraordinaire.
1: Pour moi, c'est la plus grande pièce de Molière. Alors, je l'avais montée au Théâtre 14 chez Emmanuel, justement.
0: Oui, elle fait un scandale, d'ailleurs.
1: Oui. Oui. Non, c'est une pièce formidable. Pardon ?
0: Cat, dit Laetitia.
1: Oui, c'était à la cartoucherie. Oui. Je l'ai vu, il a fait. Oui.
0: Et moi, j'ai beaucoup aimé Rabbi Jacob.
1: Ah, très bien.
0: Parce que ça pose vraiment une chose vraie. C'est une histoire vraie. Et on n'imagine pas que c'est une histoire vraie. Et qui est contemporaine. Donc, il y a quand même pas mal de belles soirées.
1: Il y a des belles soirées au théâtre, bien sûr. Bon, écoutez. Nous allons quitter nos auditeurs en s'excusant encore du fait qu'ils ne puissent pas intervenir. Ils n'ont pas intervenu d'ailleurs puisque c'est pas en direct. Et puis au mois prochain.
0: Alors on démarre le combien nous
2: le 4 juin.
1: Voilà, le 4 juin avec quel
0: juin à la Reine Blanche.
1: À la Reine Blanche.
0: Le premier homme.
1: Voilà, parfait.

0: Vous venez d'entendre le livre au journal du théâtre Passion Théâtre, dirigé par Jean-Luc Génère, émission préenregistrée le 12 mai 2026 et diffusée pour la première fois vendredi 15 mai 2026 de midi à 13h30 et réalisée par Benoît. 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
1: C'était donc le libre journal du théâtre de Jean-Luc Génère, une émission disponible sur notre site internet rc.fr. Dans quelques instants, retrouvez le libre journal de l'indépendance avec une émission, un document d'archives du 25 janvier 2016 d'Alain Bournazel. Dans quelques instants.
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2: Chers amis auditeurs de Radio Courtoisie, bonjour et je vous présente mes excuses pour avoir été absent quelques semaines de ce plateau de Radio Courtoisie que j'aime bien et que je retrouve avec un grand plaisir. Ben, ici, un certain nombre de personnes qui ont l'habitude d'intervenir et puis également de nouveaux visages, ça correspond très exactement à cette diversité qui est celle de Radio Courtoisie. Je suis pour cette émission assisté de Nicolas Stocker et nous avons un thème qui est, on peut dire, d'actualité, qui reste toujours d'actualité. Pilleur d'État, État pilleur. Ça, c'est un sacré programme, tout ça. Mais
3: tout à fait, Alain. Vous deviez présenter vos vœux. Mais aux auditeurs, vous savez qu'on est en janvier.
2: Ah, on est quand
3: on ne vous a pas vu, on ne nous a pas entendu, en effet.
2: On ne nous a pas entendu. Alors, je rattrape. Enfin, ce qui n'était pas, puisque j'ai tout le mois de janvier pour les présenter, mais je présente ces vœux aux auditeurs de Radio Courtoisie, avec lesquels nous sommes souvent en contact, que ce soit par mes interventions sur les antennes de Radio Courtoisie ou par les messages nombreux que me font parvenir les auditeurs. C'est donc un plaisir que je vous retrouve sur ce plateau avec Nicolas Stocker, et j'ai l'impression que l'actualité du sujet rendra cette émission particulièrement dynamique.
3: Alors nous avons, Alain, sur ce plateau Philippe Bilger, qui est connu des auditeurs de Radio Courtoisie, magistrat honoraire, président de l'Institut de la Parole, on ne le présente plus. Présent aussi sur ce plateau Philippe Pascaud, essayiste, auteur, c'est son dernier ouvrage, de Pilleur d'État, dont on parlera tout à l'heure. Guillaume de Thomas, qui est un habitué, on ne vous avait pas entendu sur Radio Courtoisie depuis un certain temps, mais vous revenez, vous êtes président ou fondateur de ce que vous appelez le syndicat des 97%. Je vous rappelle que vous étiez le fondateur ou cofondateur du parti Les Tondus. L'association Les Tondus, voilà. Nous aurons à la fin de cette émission la chronique maintenant habituelle de notre breton flingueur Louis Benoît, qui viendra nous faire sa chronique habituelle. Philippe Bilger, on va peut-être débuter par vous. Vous avez incité Nicolas Sarkozy avant que son livre ne soit édité à une forme de repentance. Alors, ce livre est tout juste sorti des presses, La France pour la vie. Alors, cette repentance de Nicolas Sarkozy, d'après vous, est-ce que la mission que vous lui aviez, si j'ose dire, un petit peu assignée, est remplie aujourd'hui, ou bien est-ce qu'on est encore loin du compte ?
4: Il y a un progrès. Parce que, rappelez-vous, il avait fait repentance devant des agriculteurs, il avait fait repentance dans un entretien qu'il avait donné aux Parisiens, mais je suis en train de lire le livre et je constate qu'il va un peu plus loin. Mais, si vous me le permettez, Nicolas Stocker, je ne voudrais pas affirmer péremptoirement ce que je ressens d'un livre dont j'attends la lecture finale. je veux être sûr que l'exercice de la repentance qu'il pratique soit sincère et authentique et que ce ne soit pas une manière finalement très subtile et très intelligente de nous faire oublier toutes les erreurs qu'il a commises et sur lesquelles il revient bien sûr, mais avec une forme d'indulgence qu'on a souvent à l'égard de soi-même, moi le premier. Donc vous voyez, je suis content de l'exercice, qu'il l'ait commencé, mais pour le reste, je préfère finir l'ouvrage avant de vous donner peut-être un jour mon opinion.
2: C'est toujours un peu difficile d'intervenir sur quelqu'un qui fait une repentance et qui a travaillé finalement son texte. Nicolas Sarkozy fait partie des gens qui travaillent ses textes et qui a une bonne maîtrise. Je dirais que c'est l'avenir et les faits qui décident.
4: Je ne suis pas sûr, Alain Bournazel, qu'il ait travaillé au sens où vous l'entendez. C'est-à-dire que je ne l'imagine pas avoir passé des mois et des mois sur ce texte, puisqu'apparemment il l'a écrit en 2 mois, je crois, durant les vacances. On retrouve l'oralité de Nicolas Sarkozy, et peut-être me trompais-je, mais il me paraît évident que c'est lui qui l'a écrit. Donc, sur ce plan-là, on est rassuré, on le retrouve tel quel, avec sa force d'argumentation, j'en suis dans les 50 premières pages, mais encore une fois, pour le reste, on est libre d'en tirer les conclusions une fois qu'on aura lu le livre, et j'espère le terminer ce soir. Voilà.
3: Philippe Bilger, parmi là où était attendu Nicolas Sarkozy, n'ayant pas lu le livre, peut-être vous allez pouvoir nous répondre, mais en tout cas avec Alain Bournazel, nous considérions qu'une des le péché originel du mandat de Nicolas Sarkozy dès 2007 est d'être revenu sur la volonté populaire du référendum sur la Constitution européenne qui avait été rejeté par 55% des Français. Et finalement, ce qui, à mon avis, l'a poursuivi durant tout ce quinquennat, c'est d'avoir permis le traité de Lisbonne qui revient finalement sur la volonté du peuple. Je ne sais pas s'il le fait, parce que pour nous en tout cas, c'était un point essentiel, Alain, de ce que devait être la repentance de Nicolas Sarkozy, de ce quinquennat.
2: Alors, ce qui est difficile dans l'exercice, c'est que il est très facile de revenir sur une opinion qu'on a émise.
3: Mais là, il ne s'agit pas d'une opinion.
2: Non, mais lorsqu'il s'agit d'un traité qui lie plusieurs partenaires, je dirais que le traité a une force, et il est très difficile, une fois qu'on a signé un texte, de revenir dessus. Et c'est un peu la critique que je fais d'ailleurs à la classe politique, c'est de signer beaucoup de textes et ensuite être extrêmement embarrassé par ces textes. Et on veut les modifier et on s'aperçoit qu'il faut l'unanimité pour les textes internationaux. Donc il y a là un peu une absence de souplesse et une rigidité, en quelque sorte, pour reprendre une expression simple, on se ligote les mains avec cette somme de traités que d'ailleurs les citoyens ne lisent pas, mais qui sont chaque fois des contraintes de plus en plus fortes.
3: Philippe Bilger, est-ce que sur les questions européennes...
4: Je ne suis pas un spécialiste comme vous, et je le dis sans aucune ironie, vous êtes des intellectuels de la politique, dans la mesure où la dénonciation que vous faites, je la crois importante, mais je ne suis pas capable d'émettre un avis fondé dessus. D'abord parce que, précisément, j'ai une conception sans doute un peu immature de la politique, dans la mesure où j'attache énormément d'importance à la psychologie des personnages, et donc c'est autre chose qui m'a profondément répugné dans la présidence de Nicolas Sarkozy. On a les dégoûts de ses compétences, et au fond c'est la promesse de l'État irréprochable qui m'a scandalisé dans sa traduction concrète. Et ensuite, même sur le fond, il y a d'autres éléments qui m'ont davantage perturbé que celui que vous évoquez et qui, je crois, est partagé par un certain nombre de Français, pas forcément souverainistes.
3: Ben disons que c'était considéré comme sa faute originelle, tout comme se faire élire sur un programme de droite et commencer tout de suite en faisant une ouverture à gauche. C'est-à-dire cette impression systématique que nous avons et que les Français ont avec les hommes politiques et qu'une fois élus, ils font tout à fait le contraire de ce qu'ils avaient promis de faire. Et ça, c'est quand même la faute originelle, me semble-t-il. Après, bien sûr, il y a la présidence bling-bling, il y a ce que représente Nicolas Sarkozy qui est là sur le plan psychologique et probablement est quelque chose qui peut répugner et qui répugne aussi, à mon avis, la France et les Français dans une tradition bien connue. Mais il y a les deux, il me semble.
4: Oui, mais il me semble que vous mettez peut-être abusivement tout sur le même plan. Par exemple, j'admets bien volontiers que le fait qu'il ait fait des coups pour faire advenir des personnalités de gauche réelles ou prétendues dans son gouvernement, a choqué un certain nombre de gens. Mais je ne crois pas qu'il y ait eu là, de sa part, une trahison, un reniement. C'est au contraire la conséquence très directe d'une personnalité qui, à tort ou à raison, a le désir d'appréhender une forme de plénitude, couper l'herbe sous le pied de l'adversaire et être tellement impérieux dans sa domination qu'au fond, il ne veut laisser aucun pouce d'espace à l'adversaire. Alors moi, je discute de cette manière. Je crois beaucoup à cette forme de œcuménisme à partir du moment où il est fondé sur des convictions et où il fait advenir des personnalités remarquables qu'on pourrait désirer dans son propre camp. Mais en dehors de mon point de vue de Jean-Marie Bockel, il n'y a eu personne de tel, en l'occurrence. Donc je ne porterai pas un regard aussi dépréciatif que vous sur certaines initiatives, même si elles ont été en définitive très mal comprises et très mal acceptées.
3: Mais pour revenir sur l'aspect psychologique de Nicolas Sarkozy, vous avez quelqu'un qui avait été décrit à l'origine comme décomplexé, comme naturel, et finalement vous avez un président dont vous nous dites qu'il n'était finalement obnubilé que par l'autre, que par l'adversaire.
4: Oui,
3: plutôt que dans l'application de ce qu'il de l'affirmation de ce qu'il était.
4: Mais je crois
3: de ce qu'il prétendait être.
4: Et entendons-nous, je n'ai pas de lumière décisive sur l'intimité de Nicolas Sarkozy, mais je pense que c'est un personnage beaucoup plus complexe qu'on l'a dit. Et je crois qu'il est fait d'une audace après une éblouissante campagne de 2007, d'une audace et paradoxalement aussi d'une timidité qu'a bien relevé François Fillon. C'est un être à la fois prudent, opportuniste, qui a eu peur de la rue, contrairement à ce qu'il affirme, et c'est une tradition française, et en même temps, de grande vigueur intellectuelle. C'est un peu, je ne voudrais pas être offensant à son égard, il n'a pas été seulement un matamor verbal. Il a cherché à faire des choses, mais il est beaucoup moins audacieux qu'il le prétend et qu'il cherche à le faire croire.
2: Lorsque on regarde finalement le bilan de Nicolas Sarkozy, puisqu'il a été aux affaires, comme on dit, qu'est-ce que vous trouvez finalement dans le bilan ?
4: Alors,
2: pas grand-chose.
4: Je ne sais pas, évidemment, j'aurais envie de reprendre la fameuse phrase du philosophe grec en l'appliquant à la politique. Quand on compare à ce qui est advenu avec François Hollande, les ombres et les lumières, peut-être, même en n'étant pas très compétent dans les domaines qui vous passionnent, serait-on amené à relativiser un peu ce que j'appelais l'échec du quinquennat de Nicolas Sarkozy. Peut-être faudrait-il le revisiter, en tout cas pour moi. Je le répète, ayant été très sensible à cette promesse de la République irréprochable, traduite avec un talent inouï qui me laissait croire qu'en effet, on aurait enfin un candidat qui respecterait ses promesses, que j'ai été scandalisé par le dévoiement de l'état de droit durant 5 ans et la manière dont il a traité une part de la magistrature qui trouvait tout intérêt à servir ses desseins. Pour le reste, je vois bien tout ce qu'il y avait de précipitation, de désinvolture, d'autorité excessive dans la manière dont il conduisait l'État et dont il estimait en définitive qu'il était tellement bon lui-même qu'il pouvait tout se permettre. Mais
2: c'est à mon avis le défaut majeur.
4: Oui, mais bon, voilà.
3: Mais alors, Philippe Bilger, tout de même, je vous ai entendu dire que c'était que Nicolas Sarkozy avait peur de la rue ou avait peur pratiquement du peuple. Mais alors, c'est intéressant de voir que, par exemple, il a déjà.
5: Le peuple,
3: oui. Philippe Pascot. Non, mais je vous en prie, Philippe Pascot. D'ailleurs, sur le, vous pourrez revenir tout à l'heure dans l'émission, en particulier sur la République irréprochable. Sur, je crois, vous avez beaucoup de choses à nous dire sur ce point. Et évidemment, on va pouvoir débattre les uns les autres. Juste une. Alors, c'est compliqué si tout le monde intervient. Donc, Louis Benoît qui est intervenu. Alors, Philippe Bilger. Il est dans le livre clairement. Il dit je ne reviendrai pas sur la loi sur le mariage pour tous. Il l'écrit. Il l'écrit alors que cette loi a quand même jeté dans la rue plus d'un million de personnes à plusieurs reprises pendant plus d'un an. Alors, il n'a pas peur. Moi, je me demande si est-ce que Nicolas Sarkozy, c'est vraiment du peuple ou de la rue dont il a peur, ou plutôt de l'establishment, de l'oligarchie, d'une élite dans laquelle il ne s'est peut-être jamais totalement reconnu. Quand vous parlez de la timidité de Nicolas Sarkozy, peut-être une timidité surtout intellectuelle. Et d'ailleurs, je me souviens, je crois que c'était Yvan Blot qui n'est pas là aujourd'hui, mais qui expliquait très bien. La problématique de Nicolas Sarkozy, c'est de justement, étrangement, de ne pas être un énarque. Et le fait que de ne pas être un énarque, il en souffrait, et que les énarques, alors qu'il disait, avec moi, vous allez voir ce que vous allez voir. On a vu tout à fait l'inverse, c'est-à-dire qu'il a repris le discours d'État, le discours énarchique, peut-être plus encore que ses prédécesseurs, comme si justement derrière ce discours, il se sentait, il leur en imposait. Est-ce que finalement, c'est pas ça qu'il, est-ce qu'il ne devrait pas, est-ce que les hommes politiques aujourd'hui, en particulier Nicolas Sarkozy, s'est revenu aux affaires, ou François Hollande pendant qu'il y est encore, ne devraient pas avoir un peu plus peur de la rue et un petit peu plus peur du peuple?
4: Oui, mais peur du peuple, certainement. Avoir peur du peuple, c'est considérer comme une priorité de satisfaire ses attentes légitimes. Mais je ne suis pas persuadé que Nicolas Sarkozy, comme vous l'avez dit, soit un homme qui ait véritablement peur au sens où vous l'entendez. Je crois que vous parliez du mariage pour tous. Au risque de choquer Radio Courtoisie, dont j'aime que ce soit non seulement une diversité, mais du pluralisme, contrairement à ce que certains prétendent, je crois que je ne lui reprocherai pas le revirement auquel il a procédé et qu'on a fortement condamné dans un certain secteur politique. Je crois que c'est une forme d'intelligence et de lucidité qui l'a conduit à dire qu'il ne reviendrait pas sur cette loi. Alors, on peut discuter mon point de vue, parce que tout le monde, enfin, il me semble qu'on sait que ce sera très difficile, et d'aucuns préfèrent finalement décevoir leur électorat plutôt que de faire croire à des possibilités de métamorphose qui seront très difficiles.
3: Et Philippe Bilger, c'était pas vraiment ça ma question. C'était pas tant
4: Avait peur du peuple.
3: Ben oui, c'est-à-dire que quand on est, c'est assez surprenant ces hommes politiques dont on dit qu'ils ont peur de la rue du peuple. Non, semble-t-il pas peur du tout, parce que l'exemple type, c'est ces manifestations. Plus d'un million de personnes dans les rues. Pensez que François Mitterrand disait avec un million de personnes dans les rues sur la loi sur l'école libre, c'est le Premier ministre qui saute. Mais avant que je ne saute moi-même, pensait-il.
4: Mais parce que profondément, François Mitterrand n'est pas François Hollande, et que on peut le détester, François Mitterrand, ce qui n'est pas mon cas. J'ai beaucoup aimé l'homme de droite qu'il est redevenu à la fin. Mais profondément, il était beaucoup plus sensible au battement de la France profonde sur certains sujets fondamentaux que François Hollande. Et il faut être juste, le mariage pour tous, ça va être le seul trophée qu'il va accrocher à son mandat présidentiel par rapport à la promesse qu'il avait prise. Mais pour revenir sur cette peur du peuple, vous disiez deux choses qui me touchent, Nicolas Stocker. En effet, il faudrait pas que des énarques dans le gouvernement, mais le problème, je pourrais rejoindre Nicolas Sarkozy sur ce plan si chez lui il n'y avait pas paradoxalement une frustration et une détestation de tous ceux qui sont énarques. Premier point. Et ensuite, dans son rapport avec le peuple, il est tout à fait particulier, je crois. Il répète à l'envi qu'il adore le contact avec les citoyens, avec le peuple, mais je ne suis pas persuadé qu'il aime directement et physiquement le peuple en dehors des obligations politiques qu'il assume.
2: Je pense qu'il ne le connaît pas, d'ailleurs. Enfin, qu'il ne connaît pas le peuple.
4: Oui, mais Alain Bournazel, à la limite, on pourrait dire que nous-mêmes, nous pouvons pâtir de cette appréciation. J'ai connu le peuple, enfin, d'une certaine manière, en plus de 20 ans de cour d'assises, mais je n'aurais pas la fatuité de penser que quand j'utilise le peuple comme un argument politique contre, par exemple, François Hollande qui s'en moque en maintenant Christiane Taubira, je le connais profondément.
3: Justement, Christine Taubira, on pourrait se dire finalement Sarkozy n'a pas peur du peuple, il a peut-être peur de la justice. D'ailleurs, dans son livre, il ne parle jamais de financement de parti. Mais Christine Taubira, vous avez écrit dernièrement, jusqu'à présent on pensait que Christine Taubira était la danseuse du gouvernement et vous dites maintenant qu'elle fait danser le gouvernement.
4: Ben, c'est-à-dire que Christiane Taubira, quand j'ai écrit mon pamphlet en avril 2014 contre elle, je l'accréditais tout de même d'une qualité. Je n'en pensais pas un seul instant qu'elle pouvait renier ses principes uniquement pour demeurer ministre. Et il est clair que tout ce qui se passe depuis quelques mois montre, on le sait, qu'elle attache une grande importance au fait d'être ministre. Malheureusement, François Hollande, pour jeter un os dogmatique à une partie de la gauche, la maintient. Et au fond, on est en train, à la suite des derniers reniements que vous connaissez parfaitement, de rendre la parole publique totalement pervertie, et c'est dramatique. Parce qu'au fond, le président de la République, qui avait pris, pour une fois, me semble-t-il, avec courage, eu la défense d'une certaine cause contre le terrorisme, avec la déchéance de nationalité, a vu cette cause inspirée par lui, profondément battue en brèche par le scandale de la contradiction portée par Christiane Taubira. Et ça va bien au-delà du rapport entre le président Manuel Valls et Christiane Taubira, ça touche les fondements même de la démocratie et l'estime que le peuple ou les citoyens doivent avoir pour la parole publique. Et en ce sens-là, c'est extrêmement grave.
3: Vous écrivez, elle demeure, elle campe, elle stagne et s'en félicite, tout reniement assumé. Elle est en loque, mais ministre.
4: Absolument. On n'imaginait pas une seule seconde, enfin moi, qu'elle pût demeurer uniquement pour ça, quoi. Alors, j'entends bien que François Hollande a d'autres raisons, peut-être profondes pour la maintenir, on ne sait jamais. On ne peut pas se permettre d'égarer quelques pourcentages, même infimes, pour 2017. Mais là, c'est une profonde trahison des attentes du peuple. Là, j'ose utiliser le terme peuple sans, j'espère, tomber dans le populisme, qui est la définition que la gauche donne du peuple, bien sûr.
2: On se demande quelles sont les attentes du peuple, parce qu'il a tellement été bafoué, si on peut dire. Au fond, aujourd'hui, moi, je ne suis pas en mesure de savoir ce que cherche le peuple. On a quand même des références. On sait bien ce qu'il souhaite d'une manière générale. Mais lorsque l'on tombe à quelque chose d'aussi précis que l'action gouvernementale, la mise en œuvre de réformes, j'ai l'impression que le peuple est assez dépassé et finalement n'a pas suffisamment confiance dans la classe politique elle-même pour croire ce que dit la classe politique. Donc il y a à mon avis plusieurs niveaux, ce qui fait la difficulté d'appréhender d'ailleurs le peuple, d'appréhender les valeurs de la société et les difficultés qu'ont les politiques tout simplement pour être en phase avec le peuple. Effectivement, ce n'est pas si facile que ça.
4: Vous avez raison, et sans tomber dans l'ironie, je dirais que nous avons chacun notre peuple, en quelque sorte. Moi, j'ai bien conscience de l'utiliser, j'espère avec sincérité, contre la scandaleuse politique pénale de Christiane Taubira, ou son absence de politique pénale, parlons net. Mais pour le reste, j'ai bien conscience de la difficulté de définir les attentes populaires au sens où je l'entends, et il est évident que peut-être, si on se défie un petit peu des sondages, il est difficile de formuler véritablement un jugement sur les aspirations du peuple. Et pour le reste, vous faites allusion un petit peu à la classe politique. Alors, je ne sais pas le point de vue de vos invités sur ce plan-là, mais pour ma part, je refuse de participer absolument à une mise en pièce de la classe politique, gauche et droite confondues, parce que, non pas parce que ça ferait le jeu du Front National, mais parce que je pense en effet que aujourd'hui, il est fondamental d'aider toute cette classe politique, dans la part honorable qui est majoritaire chez elle, à exercer une mission qui est de plus en plus difficile. Je ne voudrais pas décourager les bonnes volontés en tombant dans une sorte de dénonciation un peu facile et pour tout dire démagogique. J'espère que si j'étais à la place des députés, des sénateurs de droite ou de gauche, je ferais aussi bien. Voilà.
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2: Je pense que la difficulté, c'est de faire passer son message lorsqu'on est dans la classe politique, car c'est pas si simple. C'est pas si simple de faire passer des messages.
4: Mais est-ce que d'ailleurs la classe politique, enfin le pouvoir, le gouvernement et l'opposition plausible, est-ce que aujourd'hui elle a même le temps et l'opportunité intellectuelle de transmettre des messages? J'ai toujours été frappé par le reproche qu'on fait au pouvoir d'aujourd'hui, peut-être comme à celui d'hier, de manquer de vision. J'entends bien que si nous avions un président exceptionnel, il parviendrait à dégager une vision pour la France en dépit des aléas de la quotidienneté et de l'urgence et des dangers et des tragédies. Mais il me semble qu'aujourd'hui, il est très difficile, quoi, de transmettre des messages alors que l'urgence, si j'ose dire, en permanence, sollicite le pouvoir et qu'il est inséré prioritairement dans un devoir de protection.
3: Ce qui est tout de même inquiétant, Philippe Bilger, c'est que ces hommes politiques ont quand même accès à tous les médias, contrairement à beaucoup d'autres. S'ils ne sont pas capables, alors qu'on les entend parler tout le temps, ou alors à moins que ce soit uniquement pour faire du bruit, s'ils ne sont pas capables d'articuler un message, c'est quelque chose d'inquiétant. Et j'aimerais que vous reveniez, puisque vous êtes président de l'Institut de la Parole, sur la liberté d'expression, avant d'engager un petit peu un débat et de parler avec Philippe Pascaud, en effet, des problèmes liés aux privilèges et à la corruption des hommes politiques français aujourd'hui. Sur la liberté d'expression, on a vu là encore dernièrement Éric Zemmour condamné. À côté de ça, donc ça, quand c'est la justice qui s'en charge, quand c'est les médias, vous voyez Alain Finkielkraut dernièrement violemment agressé par une
4: un scandale
3: par une invitée, sans que ceux qui animent l'émission, qui dirigent l'émission, ne trouvent rien à redire.
4: Y compris Claude Méditerranée.
3: Alors très honnêtement, la liberté d'expression en France aujourd'hui.
4: C'est vrai. Je pense que, en effet, la liberté d'expression décline en France pour une raison simple, pour aller vite, c'est qu'on ne se préoccupe plus de la vérité ou du mensonge des propos ou des écrits, mais qu'on se préoccupe uniquement de la décence ou non du propos et de la pensée. Et ça, c'est dramatique. Vous évoquiez Éric Zemmour tout à l'heure, Nicolas Stocker. J'ai la plus grande admiration intellectuelle pour Éric Zemmour, et je l'ai défendu. Il n'avait pas besoin de moi. Il savait très bien le faire lui-même à chaque fois que sa cause paraissait juste. La condamnation que vous évoquiez là, elle me semblait inévitable. Parce qu'au fond, si je peux résumer ma pensée, la liberté d'expression est une exigence trop fondamentale, ou bien pour qu'on l'étouffe, et parfois c'est le cas, ou bien pour qu'on la dégrade. Et malheureusement, me semble-t-il, la condamnation d'Éric Zemmour récemment était inévitable. Elle devient inévitable à partir du moment où une fulgurance singulière se part, j'allais dire, de l'ornement de la généralité. Et à partir du moment où vous donnez l'impression qu'une attaque très lucide sur certains comportements, vous avez la faiblesse intellectuelle de les généraliser, il est inévitable qu'il y ait une condamnation sans qu'on puisse considérer que la liberté d'expression, en l'occurrence, est battue en brèche. Mais d'autres fois, il a été incroyablement victime, non seulement de la justice, mais je dirais même de la détestation intellectuelle, notamment sur certains chapitres de son livre très remarquable, dont je suis persuadé que ceux qui l'ont attaqué ne l'ont pas lu, ou alors pas intégralement.
3: Concernant Alain Finkielkraut,
4: c'est à la fois la dérive profonde de notre vie intellectuelle, où des gens pas forcément médiocres, entendons-nous, elle n'est sans doute ces professeurs d'anglais qui s'en est pris violemment à Alain Finkielkraut. Ce qui me frappe, c'est qu'on a même plus cette espèce de déférence, de respect, qu'on aime ou pas Alain Finkielkraut, pour une qualité, une estime, une incarnation intellectuelle qui vaut la peine. Et ensuite, la lâcheté d'un plateau où on laisse de manière interminable une personne en service commandé traîner dans la boue Alain Finkielkraut, qui était médusé et auquel tout de même on a donné à la fin le droit de répondre et qui l'a fait avec beaucoup d'élégance. Je ne suis pas sûr que si j'avais été à sa place, je l'aurais fait d'une manière aussi digne et aussi décente. Mais c'est Alain Finkielkraut et on aura beau faire et beau dire, il demeurera plus que jamais une illustration exemplaire de notre espace intellectuel.
3: Mais c'est une forme de lynchage médiatique. Donc il est...
4: Une illustration exemplaire de notre espace intellectuel.
3: Mais c'est une forme de lynchage médiatique. Donc il est...
4: Lynchage médiatique.

0: Ancien conseiller régional, président de la commission formation professionnelle et apprentissage de l'Île-de-France.
1: Jusqu'à 2010, oui.
0: Chevalier des arts et des lettres.
1: Les excuses.
0: Philippe Pascaud, vous avez 25 ans de vie politique derrière vous.
1: Oui.
0: Encore plus d'excuses, là, peut-être?
1: Non, pas des excuses, mais quand on veut bien connaître les choses, il faut mieux être à l'intérieur qu'à l'extérieur. J'ai été à l'intérieur et j'ai pu constater un certain nombre de choses. Je n'ai jamais eu le doigt sous la couture pendant 25 ans.
0: Vous avez écrit un ouvrage, deux ouvrages, mais en tout cas le dernier, Pilleur d'État,
1: oui.
0: Les éditions Max Milo,
1: oui.
0: Et puis un ouvrage auparavant sur les délits d'élus avec une journaliste.
1: Je donnais le nom, l'adresse et la particularité judiciaire de 400 élus qui sont censés nous représenter en étant irréprochables et qui sont passés par les tribunaux.
0: Alors cet ouvrage, Les Pilleurs d'État, qui fait couler beaucoup d'encre.
1: Je n'ai pas eu un seul procès.
0: Vous n'avez eu aucun procès jusqu'à présent. Est-ce que vous pouvez nous parler un petit peu de tout ça?
1: Je peux en parler, oui, sans problème. Ce que je veux simplement dire, c'est que nous, on nous demande d'être irréprochables dans notre vie, dans la société, dans la façon dont on gère les choses dans notre quotidien. Je parle du côté du peuple et que je me suis aperçu que les gens qui devraient être encore plus irréprochables que nous mettent quasiment tous les doigts dans la confiture et que ça suffit.
2: En fait, d'ailleurs, c'est certainement très difficile d'être irréprochable dans l'action.
1: Oui et non. Je veux dire, c'est pas parce qu'il y a un portefeuille sur la table qu'on est obligé de le prendre.
2: Non.
1: Et le problème qu'on a aujourd'hui, c'est que malheureusement, les élus engendrent un système et favorisent un système où quelque part, ils prennent sans arrêt le portefeuille sur la table en nous demandant, nous, de ne pas y toucher. Et là où ça devient inadmissible. Je vais vous donner un exemple. J'ai découvert, et ça c'est dans mon troisième livre là qui sort au mois de mars, que à peu près 25%, et je pèse mes mots, des parlementaires de la France, c'est-à-dire des députés, sont quasiment des repris de justice. Est-ce normal?
2: Alors,
1: que ces gens-là soient des repris de justice? Des gens qui ont eu affaire avec les clés prétoires de la justice, ou de la fraude fiscale, ou des choses comme ça. Il y a un moment donné, vous ne pouvez pas demander aux gens et mettre en place des lois, comme il y a des lois aujourd'hui qui sont mises en place. C'est-à-dire qu'aujourd'hui, par exemple, on a embauché un paquet de gens pour surveiller les gens qui sont au RSA. Le RSA, c'est 500 euros par mois. On emploie du personnel en plus pour aller chercher dans les comptes en banque, pour aller voir si le monsieur qui est au RSA... Et je reconnais qu'il y a des gens du au RSA qui truandent. Mais aujourd'hui, moi, j'ai la preuve qu'il y a 150 députés, en moyenne, qui se sont achetés leur appartement personnel avec l'IRFM. Pas une seule mise en examen. Je veux juste comprendre. Pas un seul agent du fisc pour contrôler ces gens-là. Pour dire quelque part, vous avez été élu pour être irréprochable, vous avez été élu pour nous représenter, et vous mettez les doigts dans la confiture. Je dis simplement à travers mon livre Pilleur d'État, ça suffit.
2: Je vois que Nicolas Stocker a reçu une série d'interventions des auditeurs, ce qui prouve qu'ils sont intéressés par l'émission. Peut-être que pouvez-vous...
0: Bah écoutez, le problème, c'est que ce sont des interventions par rapport à Philippe Bilger, et Philippe Bilger vient de quitter le plateau.
2: Ah bon, c'est
0: donc
2: difficile,
1: c'est bien dommage, j'aurais aimé débattre avec
2: lui.
0: Il était retenu par un autre rendez-vous, on est toujours content de l'avoir sur Radio Courtoisie, ici Radio Courtoisie, la Radio Lille du Péril, la Francophonie, vous écoutez, je vous le rappelle, le Libre Journal de l'Indépendance, dirigé par Alain Bournazel, assisté de Nicolas Stocker. On pourra peut-être, je vais faire la synthèse des questions, j'aurais bien aimé que Philippe Pascaud continue à nous parler un petit peu.
1: J'ai mis en évidence dans le livre un certain nombre de choses qui sont complètement irréelles. Je vais vous donner un exemple, par exemple. Vous savez ce que c'est qu'une pension de réversion?
2: Oui.
1: Bon, une pension de réversion, c'est quand votre épouse meurt, vous touchez la moitié de la retraite, à condition, c'est 54% de 19 000 euros maximum. 54% de 19 000 euros maximum. Moi, j'ai une amie qui vient de perdre son mari, elle touche un petit peu d'argent, donc elle va toucher 357 euros de pension de réversion. Jusque-là, rien à dire, c'est en France, c'est déjà bien. Par contre, ce que je ne comprends pas, j'ai découvert pourquoi les élus, eux, ont 66% de pension de réversion sans plafond. Moi, j'ai du mal à comprendre qu'une femme d'élu soit plus fatiguée qu'une femme de salarié. C'est ce genre de choses que je dénonce. Je vais vous en donner une autre que je sors depuis 3 ans maintenant. C'est, vous savez, pour être fonctionnaire, pour être animateur, pour être ambulancier, il faut un casier judiciaire vierge. C'est-à-dire qu'il y a 396 métiers en France où vous ne pouvez pas travailler. Vous ne pouvez pas travailler si vous ne présentez pas un casier judiciaire B. On est bien d'accord? J'ai du mal à comprendre que pour être élu, on n'ait pas besoin d'un casier judiciaire vierge. Et aujourd'hui, c'est ça. C'est-à-dire qu'aujourd'hui, vous pouvez être truandé. C'est-à-dire que moi, par exemple, demain, je vous dis une bêtise, je fais quelque chose de pas bien dans l'ordre sexuel, par exemple. Non seulement je suis condamné, Mais en plus, j'ai interdiction de m'approcher, de travailler dans un

0: où il y a des enfants.
1: Tout à fait.
0: Eh bien, un élu, et j'en ai plein, qui ont été élus pour des condamnés pour des agressions sexuelles, etc., continuent à pouvoir faire des mariages, continuent à pouvoir gérer des colonies de vacances. Moi, je dis simplement, est-ce normal? C'est juste sur ce terrain-là que je me pose. Et des choses comme ça, j'en ai 350. Pourquoi? Parce que les élus, aujourd'hui, font des lois uniquement pour eux-mêmes, et pas pour le peuple qu'ils représentent. Et ça, ça devient de plus en plus inadmissible, que ce soit de droite, que ce soit de gauche. J'entendais Philippe tout à l'heure, et avec attention, monsieur très respectable, qui disait, on devrait, et il n'est pas pour descendre la classe politique, on devrait les aider. Mais j'ai halluciné. C'est nous qui devons aider les politiques à être bien. C'est nous qui devons aider ces gens-là à être bien. Ça suffit. Je veux dire, tous les élus comme monsieur Sarkozy, comme monsieur Hollande, comme ça, qui ont fait leur preuve dans le négatif. Moi, j'ai plus besoin de leur repentance. J'ai simplement besoin d'en avoir d'autres. Des gens qui sont irréprochables, comme ils le disent dans leurs promesses. Pourquoi aujourd'hui les élus ne présentent pas un casier judiciaire vierge avant d'être élus ou réélus? Je veux comprendre. 30% des parlementaires aujourd'hui sont des repris de justice. Est-ce que c'est normal que les gens qui votent des lois pour nous demander d'être irréprochables passent eux-mêmes par la justice? Je vais vous en donner encore une petite, que je ressors à chaque fois. C'est-à-dire qu'aujourd'hui j'ai une députée. Qui est toujours député, qui vient à l'Assemblée nationale avec un bracelet électronique.
1: Oui, on a ça dans votre ouvrage, c'est absolument, c'est quelque chose d'assez incroyable.
0: Mais il faut arrêter, mais je sais pourquoi. Tout ça, c'est magouillant de coup. C'est magouillant de coup, parce que si jamais Mme Andrieu ne venait pas à l'Assemblée nationale, d'ailleurs elle a un pouvoir, il risquait, dans certains votes, de ne pas avoir la majorité. Donc on s'est bien abstenu de mettre cette dame au pilori. Mais vous vous rendez compte, cette dame-là vient à l'Assemblée nationale avec un bracelet électronique au pied. Ça suffit. Arrêtez de prendre le peuple que vous ne connaissez plus. Parce que tout à l'heure, j'entendais Philippe aussi. Le gros problème des élus aujourd'hui, c'est que c'est des gens qui sont hors sol. La plupart des politiques n'ont jamais travaillé. La plupart des politiques ont commencé leur métier dans la politique, comme chargé de mission, comme attaché parlementaire, comme maire adjoint dans une petite ville. Et ces gens-là ne savent pas ce que c'est que la réalité du travail. Ne savent pas ce que c'est que de gagner 500 euros par mois. Ne savent pas ce que c'est que de pas pouvoir boucler les fins de mois. Ne savent même pas ce que c'est qu'aller faire les courses. Parce que ces gens-là, depuis qu'ils ont 18 ans, mangent au restaurant. Parce que ces gens-là commencent à l'heure qu'ils veulent. Parce que ces gens-là peuvent prendre le temps qu'ils veulent pour travailler. Alors on dit, ils sont débordés de travail. Ne me la faites pas l'envers, j'ai été élu. J'ai passé 25 ans comme maire adjoint, j'étais conseiller régional en même temps, j'étais président de la formation professionnelle. Et je peux vous dire qu'on a quand même du temps. Donc ces gens-là ne sont pas surchargés. Et en plus, on nous parle de cumul. Mais comment ces gens-là peuvent faire 50 travail en 24 heures? 50 travail, 50 mandats. Là aussi, il y a un malaise. Faut arrêter de nous prendre pour des billes.
1: Alors Philippe Pascot, justement.
0: Excusez-moi.
1: Je vous en prie. Non, mais on sent que Philippe Pascot, vous dites d'ailleurs vous-même que qu'en tant qu'élu, à un moment donné, vous avez bien senti cette.
0: Mais oui.
1: Le pouvoir de la séduction,
0: mais
1: finalement.
0: C'est évident. Je veux dire que c'est un système qui fait que du jour au lendemain, vous devenez quelqu'un. On vous regarde différemment. On vous parle différemment. C'est-à-dire que vous êtes un anonyme et du jour au lendemain, vous devenez une personnalité et tout le monde vous cire les pompes. C'est vachement dur de résister aux sirènes.
1: Alors justement, dans un cas de figure comme celui-ci, est-ce que finalement la problématique, c'est réellement les hommes politiques, le mode de sélection, ou bien est-ce que finalement il nous faut trouver un système politique, un système constitutionnel, institutionnel, qui évite, parce que tout homme est peut-être tenté finalement, ça je ne vous apprends rien. Mais... Donc quelle est là, au-delà de la dénonciation.
0: Nicolas, je dénonce pas, je propose aussi. Je vais vous donner un très simple.
1: Voilà, les propositions.
0: Vraiment très très simple. Vous avez sur l'IRFM, etc., dont je vous parlais, qui est donc de l'argent de poche qu'on donne aux élus, 5 770 euros aux députés, 6 200 euros aux sénateurs. Il y a un truc vachement simple, pourquoi on ne paye pas sur facture? Au lieu de payer, moi je ne suis pas contre que ces gens-là aient des frais, mais au lieu de leur donner 6 000 euros et faites-en ce que vous voulez, que les gens les dépensent et présentent la facture, c'est-à-dire qu'on rembourse après.
2: Ah, je suis pas, je suis...
0: Mais c'est un système tellement simple à mettre en place. Pourquoi on le met pas en place? Parce que ces gens-là préfèrent se gaver et surtout ne pas rendre compte.
2: C'est ce qu'on fait dans les entreprises d'ailleurs.
0: Mais on est bien d'accord, c'est-à-dire que les élus s'appliquent des lois qu'ils ne veulent pas, enfin s'appliquent à eux des lois qui ne sont pas valables dans l'entreprise.
2: Ils ne savent que même, vous voulez dire.
0: Pourquoi? Simple, tout simple, hein. Vraiment simple. Les élus ont le droit de dépenser, après tout, il a le droit d'aller au restaurant. Mais que ça soit lui qui dépense d'abord l'argent et l'État le rembourse. Aujourd'hui, c'est pas ça, c'est l'inverse. On te donne, mais je vais vous en donner une autre. Quand les élus ont plusieurs mandats, d'accord? Parce qu'on parle, tout ça, qu'il y a l'écrêtement qui est une véritable foutaise dans les faits. Moi, j'ai du mal à comprendre que quand quelqu'un est à la fois député, maire et conseiller général, je dis n'importe quoi, c'est pas tout à fait ça. Il a donc 3 frais de représentation. Mm-hmm. Mais vous déjeunez 3 fois par jour, vous ?
2: Non.
0: Pourquoi on lui rembourse 3 fois, de façon forfaitaire, des frais de représentation ? Alors qu'en fin de compte, il ne déjeune qu'une seule fois. Ça, c'est des aberrations qu'on pourrait mettre en place tout de suite, qu'on pourrait gérer tout de suite. Et les élus qui sont eux-mêmes, qui se votent eux-mêmes les lois, vont sûrement pas se tirer une balle dans le pied. Donc mais ils ne le font pas.
1: Est-ce que vous ne croyez pas déjà qu'il y a trop d'élus en France, hein?
0: Mais
1: vous notez
0: évident, mais je vais vous dire, Nicolas,
1: 520 000 élus en France.
0: Non, 600
1: 000. Alors, à l'époque, on était à Saint-Gradiel-Ariou-Archaoui, 520 000.
0: On est à plus de 600 000 élus. Dernier chiffre officiel. À quelques milliers près.
1: Mille feuilles, ça croit.
0: À quelques milliers près.
2: Le grand Paris n'a rien arrangé.
0: Ils ne sont pas capables de savoir exactement combien d'élus. Mais je vais vous en donner une autre. Avec la loi sur le non-cumul des mandats, et personne ne s'en est rendu compte, Nicolas, nous allons avoir encore plus d'élus. Personne s'en est rendu compte. Parce que c'est pas sur le non-cumul des mandats qu'il faut lutter aujourd'hui. Parce qu'on est tous tombés dans le piège. C'est uniquement sur le fait qu'il faut réduire les mandats. Et là, on aura moins d'élus. Mais là, avec le non-cumul des mandats, ça va faire quoi ? C'est-à-dire que le type qui a 2 ou 3 mandats, il va en lâcher 2. Il va bien falloir qu'on réélise 2 personnes sur ces mandats-là. Et le deuxième truc, je vous le donne en dé, je le mets dans mon 3e livre là, qui sort au mois de mars, et personne s'en est rendu compte, c'est que les indemnités vont exploser. Parce que le petit mandat de 500 euros que le mec il va laisser, que l'élu va laisser, par bonté d'âme bien entendu, l'élu qui va récupérer ce mandat, lui il va pas se contenter de 500 euros. Donc ils vont demander une augmentation. Et les élus qui ont lâché leur mandat, qui donc vont perdre un petit peu de leur train de vie, et bien quelque part, ils vont s'arranger pour que leurs indemnités ou leurs frais annexes augmente. Donc, un, avec la loi sur le non-cumul des mandats, et je vous donne un scoop ce soir, aujourd'hui, à Radio Courtoisie. Un, avec le non-cumul des mandats, il va y avoir une explosion des élus et une explosion des indemnités. Le truc contre tout le monde, contre lequel tout le monde est. Il aurait mieux valu réduire les mandats.
3: Finalement, on va avoir à payer les élus, le corps électoral va avoir à supporter les élus.
0: Mais c'est une folie. On est le pays au monde où il y a le plus d'élus, déjà. Ouais. On va être les super champions du nombre d'élus. On va arriver quelque part à 700, 800 000 élus. Plus des élus, bien entendu, qu'on paye. Mais en plus, c'est des gens qui trichent. Je vais vous en donner une sur les régions. Où là, moi, je suis foudrage. Et c'est un truc que j'ai suivi de très près. On nous a bassinés pour nous dire que la réduction des régions, c'était de 22 à 13 pour faire des économies. C'est bien ça, hein? Non, je m'excuse, mais c'était bien le discours populaire. À 2h du matin, M. Carlos da Silva, adjoint de M. Valls, faisait voter un amendement en douce où il y aurait exactement le même nombre d'élus. Aujourd'hui, il y a le même nombre d'élus avec 13 régions, alors qu'avant, il y en avait 22. Où sont les économies ? Parce que moi, je sais ce que ça veut dire, hein, quand il y a le même nombre d'élus. Parce que j'ai été élu, ça veut dire le même nombre de groupes, le même nombre d'argent, le même nombre de bureaux, le même nombre de voitures, le même nombre d'assistants. Ils sont pour qui, les économies, encore une fois ? Ils sont sur la tête du peuple et du petit personnel. Et ces gens-là nous disent, on va faire des économies. Oui, mais pas avec moi. Ça suffit. Commencez par faire des économies avec vous.
1: 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Je crois que Louis Benoît voulait vous poser une question, Philippe Pascaud.
4: Alors voilà, il se trouve que je suis journaliste en Bretagne, et nous, en Bretagne, on a un bon truc. Bon, je ne peux pas donner de nom, mais je peux vous renvoyer sur l'article du média régional de réinformation qui a sorti les faits. Le goguenard, qui est d'ailleurs le seul dans la presse locale, régionale bretonne, à constater qu'il y a un petit problème quelque part. La France, comme vous dites, monsieur Pascaud, est un pays génial. Nous, on est capable d'expédier un repris justice et la Cour des comptes, et le monde entier nous l'envie. Alors j'explique, je ne donne pas de nom, c'est un ancien président d'un des conseils généraux de Bretagne qui vient d'être casé à la Cour des comptes.
0: Je suis au courant.
4: Alors il a été mis en cause avec d'autres élus PS dans une affaire de détournement de biens publics. Ils étaient 6 à passer, il y a 8 ans d'instruction. Il passait d'ailleurs avec son prédécesseur au même conseil régional, général des... Bah, je ne vous donnerai pas le nom du département du coup. Et lui, il passait, enfin l'élu, enfin son prédécesseur et puis 4 autres pontes du PS, dont l'ancien maire d'une ville de ce département, passait pour avoir utilisé indûment une bagnole de fonction. Et lui, il était encore mieux, comme il était président du conseil général, il s'occupait des HLM. Et il payait d'une main, et de l'autre main, il bénéficiait d'un logement HLM.
1: Louis Benoît, vous avez une question ?
4: Oui. Comment se fait-il que personne ne trouve choquant dans ce pays qu'un type qui a été jugé, mais dispensé de peine, ce qui lui a en parenthèse permis d'être officier de la Légion d'honneur, se retrouve à la Cour des comptes, où il va donner des leçons de gestion budgétaire à tous les élus du peuple.
1: Merci Louis Benoît. Philippe Pascaud, si vous voulez bien répondre. répondre.
0: C'est pas à moi qu'il faut poser cette question-là, parce que moi je peux pas donner la réponse. À la limite, si Philippe avait encore été là, il est magistrat, il aurait pu répondre. Comment ça se fait qu'aujourd'hui des procès d'élus durent 15 ans? Comment ça se fait? Et je le cite aussi dans mon livre.
1: Enfin, la justice est lente pour beaucoup de monde.
0: Pardon?
1: Aujourd'hui.
0: Non, non, je peux vous assurer, et preuve à l'appui, que la plupart des procès avec des élus durent plus longtemps que les autres. Ah, mais oui, c'est simple à comprendre par rapport
1: ils
0: au système.
1: Ils ont peut-être d'excellents avocats qui permettent
0: Mais c'est pas qu'ils ont des excellents, là, c'est qu'ils peuvent les payer. Aujourd'hui, il y a ce qui s'appelle la protection fonctionnelle des élus. Ils s'en servent à mort. Moi, j'ai un élu qui est pas loin, là, dans le 92. Il dépensait jusqu'à 2,5 millions d'euros par an en frais d'avocat pour la commune.
1: Ouais.
0: À partir du moment où vous avez la protection, les mecs se payent les meilleurs avocats. Donc, s'ils connaissent les meilleurs avocats, ils connaissent les meilleures ficelles pour ralentir les procédures. Comment ça se fait qu'aujourd'hui, moi, j'ai une vingtaine de procès d'élus qui durent depuis 15 ans? Et en plus, vous savez comme moi, plus ça dure, plus ça se délite. Donc quand vous voyez que j'ai un élu, par exemple, du côté de Rambouillet, qui a détourné 20 millions d'euros. 20 millions d'euros. Il a été condamné à 20 000 euros avec sursis.
1: Mais c'est qu'il n'a pas été jugé à avoir détourné 20 millions d'euros.
0: Ça doit être ça, cher monsieur. Ça doit être ça. Mais si, puisqu'il a été condamné. D'accord. Mais par contre, je vais vous dire qu'il n'a peut-être pas été condamné pour les 20 millions. Mais ce que je peux vous dire pour la suite de l'histoire, c'est que les 20 millions d'euros, ils ont été remboursés par les populations. C'est-à-dire que comme la mairie ne s'était pas portée partie civile, et ça aussi c'est un problème, eh ben c'est les habitants qui ont remboursé les 20 millions d'euros sur les impôts. En 3 ans, ils ont eu plus de 80% d'augmentation de leurs impôts sur les déchets. Est-ce que vous trouvez ça normal? Moi je dis simplement qu'un élu qui a détourné de l'argent, et quand c'est prouvé, il rembourse sur ses dossiers personnels. Ce n'est jamais quasiment le cas. Je vais vous en donner une autre, tiens, pour vous faire plaisir, c'est cadeau aujourd'hui. J'ai un ancien ministre qui a été condamné, hein. Condamné, cassation, tout, terminé. Il a été condamné à 3 ou 4 millions d'euros d'amende. Ce monsieur, et je vais vous dire que ce que je vous dis est vrai, a passé un accord avec le Trésor public pour rembourser. Enfin, on en a un qui rembourse. Vous savez en combien de temps? 162 ans. 162 ans.
3: C'est une espérance de vie forte. Ah,
0: forte, hein. Et comme c'est une amende...
1: Je m'appelle un échéancier.
0: Comme c'est une amende personnelle, dès qu'il va mourir, la dette s'arrête. Est-ce que c'est normal? Et vous savez pourquoi? Parce que sur la retraite des élus, bizarrement, on ne peut pas la saisir. Est-ce que c'est normal? Parce qu'un salarié, lui, qui a fait une petite faute, etc., qui n'a pas payé ses 3 crédits, etc., on lui pique sa bagnole, on lui pique sa retraite. Un élu, on ne peut pas. Sur la retraite des élus, on ne peut pas. Ils votent des lois aujourd'hui pour se protéger. Et c'est le système que je dénonce d'empire d'État. Que ça soit de droite, de gauche, du FM, d'extrême droite, d'extrême de gauche. Le système fait que dès que les mecs mettent le doigt dedans, dans le pouvoir, ils en profitent à mort. Moi, j'étais il n'y a pas longtemps avec une députée du côté d'Orléans qui me racontait que la première chose qu'on lui a dit quand elle était députée en 2012, la première chose qu'on lui a dit, c'est « Tu veux une combine pour te payer ton appartement personnel ? On va te la donner. » C'est une nana honnête, elle a envoyé péter les mecs qui lui ont dit ça. Mais c'est la première chose qu'on lui a dit en tant que député. Et quand elle m'a dit ça, j'étais fou. C'est-à-dire que le député, on lui apprend d'abord à truander. Ça suffit. Et je pourrais vous en parler pendant 3 heures, faut me réinviter.
1: Alors écoutez, on n'y manquera pas. On vous a bien entendu sur sur le diagnostic et sur la dénonciation. Je reviens.
0: Excusez-moi Nicolas, je ne peux pas laisser dire que c'est de la dénonciation. C'est un constat.
1: D'accord, sur un constat, très bien, sur un diagnostic.
0: Voilà, je préfère. Parce que dénonciation, ça fait... J'aime pas ces mots-là.
1: Oh écoutez, c'est un mot en tout cas qui fait partie du dictionnaire. Mais
0: vocabulaire.
1: Et du vocabulaire français encore, à ce que je sache. Alors, moi, je vous attends un petit peu sur les solutions, parce que je pense que ce constat, il est d'ailleurs partagé par un grand nombre d'auditeurs de Radio Courtoisie. Radio Courtoisie est d'ailleurs une radio qui sait et qui n'a pas sa langue dans sa poche pour dénoncer. C'est l'information, c'est le pays réel, c'est la réinformation. Et donc on est très heureux, Philippe Pascaud, de recevoir des personnes comme vous sur ce plateau. Mais maintenant, au-delà, et c'est ce qui fait la marque aussi de l'émission d'Alain Bournazel, essayer d'apporter des solutions. Donc, quelles sont, petit à petit, les solutions que vous...
0: Je vous en ai déjà dit. Casier judiciaire vierge pour les élus.
1: On l'a bien entendu.
0: Ça, c'est le premier point. Ça, c'est un des premiers points.
1: Mais encore.
0: Vote obligatoire. En semaine et sur le temps de travail. Je vais vous donner un exemple. Vous savez, vous avez vu les dernières régionales, hein, du mois de décembre.
2: Oui, on les a tous vus.
0: Est-ce que les gens se sont rendus compte que les élus de droite ou de gauche, c'est-à-dire de la majorité de l'opposition, ont été élus, écoutez bien les auditeurs de Radio Courtoisie, avec moins de 4% des électeurs. Aujourd'hui, pour être élu au Conseil régional, il faut moins de 4% des électeurs. Est-ce que vous vous rendez compte de la marge de manœuvre à la fraude que ça a ? Parce que quand vous avez bien payé, fait du clientélisme avec le club du troisième âge, avec la personne que vous embauchez dans votre mairie, etc., vous avez vos 4%. Aujourd'hui, pour être élu au Conseil régional, et tous les élus de droite ou de gauche, de majorité, ont été élus avec 4% des électeurs. Les gens maintenant sont légalement élus, mais ne sont plus représentatifs des populations. Aux dernières municipales, les 30 plus grandes villes de France, les municipalités ont été élues en moyenne avec moins de 1,9 électeurs sur 10. Est-ce que ça, aujourd'hui, c'est être représentatif des populations ? Mais ça arrange les élus. Plus il y a d'abstention, moins il y a gens de vote, moins les gens de vote, plus il y a de petites listes qui se présentent qui n'auront qu'une chance, plus les blocs monolithiques ont une chance d'être élus à vie. Moi, ça me rend fou. Aujourd'hui, malheureusement, on n'a pas d'autre choix que de rendre le vote obligatoire qui existe déjà dans plein de pays. Mais j'ajoute un bémol, en semaine, sur le temps de travail, pas le dimanche. Déjà, on va se débarrasser d'un paquet d'élus. 4% des voix pour être élus aux dernières régionales. Vous vous rendez compte ? Aujourd'hui, la représentativité des élus ne veut plus rien dire.
1: On vous, alors, pour se débarrasser d'élus, il y a aussi une solution qui est...
0: Pas m'en débarrasser, j'en veux d'autres.
1: Alors, attendez, ça justement, vous en voulez d'autres. Il y a une autre solution qui est souvent dans ce libre journal avancé, en particulier par Yvan Blot, votre ami Alain, c'est la démocratie directe. Est-ce que la démocratie directe, c'est pas aussi un moyen de se débarrasser d'un grand nombre d'élus ? Et d'ailleurs, et Yvan Blot le note toujours dans ses ouvrages, il rappelle... La démocratie directe, ce n'est pas seulement une spécialité des Suisses, mais que vous avez aussi, par exemple, sur l'Ouest américain, de la démocratie directe dans les grandes villes, en Californie et autres, et que justement, ça, cette démocratie directe avait été mise en place, il y a fort longtemps déjà, pour lutter contre les phénomènes de corruption, en particulier sur les chemins de fer, avec Rockefeller et autres, selon le raisonnement qui se tient, me semble-t-il, vous me direz ce que vous en pensez, il est facile de corrompre quelques individus pris isolément, il est beaucoup plus difficile de corrompre l'ensemble des électeurs. La seule objection qui est faite à cela est évidemment la manipulation médiatique par rapport aux électeurs. Mais néanmoins, dont on se rend compte d'ailleurs qu'elle ne fonctionne pas si bien que ça, puisque lorsqu'il y a des référendums en France, on se rend compte que malgré la manipulation des médias, vous avez un résultat qui ressemble plus au pays réel qu'au pays fantasmé de nos élus. Donc la démocratie directe, Philippe Pasque, vous en pensez?
0: Mais je pense que c'est un progrès, que c'est à mettre en place et qu'en le mettant en place, ça sera de toute manière mieux que ce qu'on a à l'heure actuelle. Donc pourquoi pas ? Je ne dis pas que c'est la panacée. Je dis qu'il faut l'essayer, il faut l'adapter, recopier intégralement les choses telles que le font les autres ne sont jamais bons. Moi je dis toujours, il faut prendre ce qui est bon là et puis l'adapter à notre façon de fonctionner. C'est de toute manière, ça ne pourrait être qu'un plus. Mais déjà, des petites touches de contrôle sur les élus. Ce que je vous disais tout à l'heure, plutôt que de donner de l'argent et qu'ils dépensent ce qu'ils veulent, vous payez de votre poche et on vous rembourse. Ça changerait déjà. Hein. Vous savez, le député qui s'est payé tous ses voyages en thalassothérapie avec sa femme, etc., sur son IRFM, monsieur Terrasse, qui a fait 50 procès aux gens qui disaient ça et qui les a tous perdus, il pourrait plus le faire. Parce que quand vous payez de votre poche, ça change. Et qu'en plus, vous devez montrer le ticket et la facture pour vous faire rembourser, ça change aussi. Rien que des petits détails comme ça, des petites touches qu'on pourrait mettre en place facilement.
1: Vous savez que c'est la fameuse séparation des ordonnateurs et des comptables. Oui. Le comptable est responsable sur ses deniers propres. Ça s'appelle la mise en débet, d'ailleurs.
0: D'accord.
1: Tandis que ce n'est pas le cas de l'ordonnateur. Vous avez une cour de discipline financière et budgétaire. Je vous le donne en mille. Pour les ordonnateurs, justement, un ministre, c'est un ordonnateur principal, d'ailleurs. Je crois que vous avez un ou deux ordonnateurs qui sont déférés devant cette cour par an.
0: Oui, c'est ça. Vous voulez dire par décennie.
1: C'est
0: ça aussi, c'est pas logique.
1: Alors que vous avez, vous avez les instruments pour lutter contre ce type de corruption, mais en fait, ils ne sont pas employés.
0: Mais ils veulent pas les employer. Ils veulent pas se tirer une balle dans la tête. Faudra bien qu'on les oblige. Encore une fois, je le répète et je le martyrise.
1: Comment fait-on pour les obliger, Philippe?
0: Moi, je le répète sans arrêt partout, c'est un parcours du combattant, c'est Gandhi qui se déplace. Au mon départ, on est un, j'ai des magistrats qui commencent à me rejoindre sur cette histoire de casier judiciaire. Il est inadmissible qu'un élu n'ait pas un casier judiciaire vierge. Alors que moi, si je suis fonctionnaire, je fais une faute, j'ai le cas. Je suis condamné pour une pécadille. On me vire de la fonction publique. Mmh. On me vire de la fonction publique. Je ne peux même plus travailler. Et ces gens-là qui ont été condamnés 10 fois, moi j'ai un élu là, je l'ai. Je l'ai dans mon dans pilleur d'État et je le remets dans mon 3. Il a été condamné 8 fois avant d'être élu. Pendant qu'il est élu, il était condamné 2 fois de plus. 10 fois. Et ce mec-là, il nous représente. Et ce mec-là prend des décisions pour les populations. Il est inadmissible que les gens qui sont censés nous représenter et qui le disent dans leur programme, je vous représente parce que je suis un type honnête, ne le soient pas dans les faits. C'est inadmissible.
1: Philippe Pascaud, le temps tourne. Est-ce que vous pouvez nous rappeler votre ouvrage actuel et celui qui est...
0: Ce que je conseille à tous les éditeurs, oui. Allez-y, il est sur Amazon, il est dans les FNAC, demandez, il s'appelle Pilleur d'État, c'est aux éditions Max Milo, et je dénonce une grande partie du système dont profitent les hommes politiques, pas parce que ça me fait plaisir, hein. Parce qu'il faut que les gens sachent, plus il y a de transparence, moins il y a d'abus. Parce que tous ces trucs-là marchent sur l'opacité. Ce que je vous ai dit tout à l'heure par rapport à la pension de réversion, j'ai été obligé d'aller le chercher. J'ai découvert des trucs sur la mairie de Paris, où les élus de la mairie de Paris bénéficiaient de tickets gratuits sur toutes les piscines. Alors qu'une femme qui avait son enfant handicapé, etc., elle n'en bénéficiait pas. Alors que c'est des gens qui touchent 3 000 ou 4 000 euros par mois. Rien que sur ce genre de petits détails, ça suffit. Et je me rends compte que les gens qui payent, qui gagnent le plus au niveau d'élus, c'est ceux qui payent le moins d'impôts. Vous savez qu'un élu, ça paye 2 fois moins d'impôts que nous. Je vous en donne une petite dernière. Nous, si on a plusieurs travails en tant que salarié, on additionne donc la somme, d'accord, et c'est sur l'ensemble de la somme qu'on est imposé. Donc si on dépasse une certaine somme, on est imposé à 40, 45, 47%. Les élus, c'est pas comme ça. Ils sont imposés sur chaque mandat. Et ça s'additionne pas. Donc l'élu qui a 5 ou 6 mandats, il ne paye des impôts en pourcentage que sur chaque mandat. Donc en gros, son merdeau, si jamais un élu gagne 20 000 euros et moi je gagne 20 000 euros, lui il paye 2 fois moins d'impôts que moi. Est-ce que ça c'est logique? Donc Pilleur d'État de chez Max Milo, et le premier ouvrage s'appelait Délit d'élu, où je donnais le nom, l'adresse et le forfait de 400 politiques. Je n'ai pas eu un seul procès. Je le conseille beaucoup parce que quand vous avez quelqu'un en face de vous qui vous dit qu'il est propre, regardez dans mon bouquin, vous verrez s'il est marqué dedans.
1: Très bien, ici Radio Courtoisie, la radio libre du PRL et de la francophonie. Vous écoutez le livre journal de l'indépendance dirigé par Alain Bournazel, assisté Nicolas Stocker. Alain, de nombreuses questions, oui. Auxquelles on peut peut-être répondre d'ailleurs, oui, pour Philippe Bilger. Alors j'en élimine un certain nombre. Parce qu'on n'a pas le temps, j'essaie de faire la synthèse, surtout quand c'est répétitif. Nicolas Sarkozy, alors beaucoup de réactions par rapport à Nicolas Sarkozy, a commis une forfaiture en annulant le référendum auquel les Français avaient dit non.
3: Très bien. Vous en avez... Ah oui, on est d'accord.
1: Alors, bonjour, vos analyses peuvent être excellentes, donc ça je pense que ça s'adressait à Philippe Bilger, mais pour faire court, les gens qui nous dirigent depuis 40 ans font la preuve de leur capacité pour prendre le pouvoir, mais s'avèrent incapables, une fois en place, de l'assumer. Pas de commentaire.
3: Non, pas de commentaire. Sinon, on y serait demain.
1: Parlez pas de Sarkozy, mais de la possibilité qu'ont les hommes politiques de droite de réunir toute la droite pour redresser la France. En fait, ce que dit cet auditeur, c'est au-delà de Nicolas Sarkozy, est-ce qu'il y a un rassemblement des droites possible en France?
3: Ça me paraît très difficile, mais on peut espérer.
1: La GPA, c'est-à-dire l'esclavage des femmes, c'est inclus dans la loi Taubira. Donc ne pas revenir sur cette loi, c'est mettre en esclavage l'humanité tout entière. Bon, ça c'est sur la problématique anthropologique. Il y a quand même je pense qu'il a perdu, il a encore perdu une occasion de se taire, Nicolas Sarkozy.
3: Il y a beaucoup de gens qui perdent des occasions de se taire.
1: Et puis alors même, parler doctement de Sarkozy, c'est pour le moins faire preuve d'innocence.
3: Il y a beaucoup d'innocents.
1: Voilà, il y a même des dénonciations. Bonjour à toute l'équipe. Il a limogé un préfet parce que le peuple l'avait hué et sifflé, c'est pour ça. Est-ce que c'est ça avoir peur du peuple? C'est pour ma part du despotisme, dit un auditeur.
3: Je connais pas ce sujet.
0: Si Hollande a fait pareil.
1: Ouais. Alors voilà.
3: Donc, ils sont liés.
0: C'est toujours un coupable.
1: 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Nous accueillons sur ce plateau un habitué qui n'était pas venu depuis un certain temps, Guillaume de Thomas. Guillaume,
5: bonjour.
1: Bonjour Guillaume. Alors vous êtes le fondateur ou un des fondateurs du
5: mouvement. Le cofondateur.
1: Le cofondateur des Tondus, qui appelait les chefs d'entreprise à en contester les charges sociales. Hein. Au plus fort du mouvement, plus de 550 000 entrepreneurs ne payaient plus les charges.
5: Oui.
1: Grâce à cette mobilisation, à l'été 2014, l'association Les Tondus a obtenu du gouvernement, vous allez revenir dessus, avec nous dessus, la remise en place de la baisse des charges sur les bas salaires. Pour plus de crédibilité, dites-vous, en 2014, vous avez transformé une association en syndicat patronal, et vous l'avez appelé, ce syndicat, les 97%, en raison du fait que 97% des entreprises françaises sont des toutes petites
2: des
1: entreprises. Voilà, des MTPE, micro et très petites entreprises. Donc vous vous posez, non pas tant obligatoirement en concurrent, mais en tout cas comme une alternative au MEDEF
2: et un complément.
1: CGPME ou un complément, voilà. Donc on est content de vous retrouver sur ce plateau de Radio Courtoisie, Guillaume.
2: Moi également, merci. Alors,
1: votre actualité est dense, je crois.
2: Assez, oui.
1: Quels sont vos objectifs ?
2: Mon objectif, vous venez de le rappeler, c'est non pas d'être une alternative, mais d'être réellement un complément. Parce que dans alternative, ça voudrait dire que les entrepreneurs, quels qu'ils soient, ont le choix, soit le MEDEF, soit nous. Or, il y a deux types de représentation syndicale. Il y a celle pour les grosses entreprises et celle pour les petites. Donc je veux pas être une alternative, mais je veux être le complément. Et surtout, je souhaite que les entrepreneurs prennent le pouvoir qu'il aurait dû. On parlait à l'instant des citoyens qui devraient reprendre le pouvoir qu'il aurait dû. Là, spécifiquement sur les entrepreneurs, j'aimerais qu'ils récupèrent le pouvoir qu'il aurait dû. D'acter pour leur propre cause et de ne plus laisser des syndicats qui sont certes probablement de bonne foi, la CGPME, le MEDEF, j'ai rien contre eux, font leur travail pour leurs adhérents, pour les entreprises qu'ils connaissent et qui correspondent à ce type de syndicat, mais qui ne sont pas légitimes pour les micro et très petites entreprises, les fameuses MTPE, qui représentent, je rappelle, 97% des entreprises françaises, contre 0 et 19 salariés. Donc, pour répondre synthétiquement à votre question, mon premier objectif, c'est tout simplement, non seulement de nous faire connaître, mais d'arrêter, de faire en sorte que ceux qui ne sont pas légitimes pour parler au nom de ces entreprises-là se taisent une bonne fois pour toutes. On parle ce matin de la réforme du Code du Travail. J'ai vu ce matin dans les échos, j'étais destinataire de la proposition de M. Badinter de réformer le Code du Travail. 61 propositions, elles ont été faites avec qui ces propositions ? Il ne faut pas rêver, ce n'est pas les petites entreprises qu'on est venu solliciter pour savoir ce qu'il fallait réformer. C'est à nouveau le MEDEF, la CGPME, qui ne compte pas dans leurs adhérents d'entreprises de moins de 250 salariés. Donc la réforme du Code du Travail, elle mènera à rien.
0: Je confirme, je suis...
1: Philippe Pascaux.
0: Pardon, juste pour confirmer, si je suis effaré, un simple chef d'entreprise paye un restaurant à quelqu'un, il est mis en examen pour abus de confiance, un élu se fait payer des voyages, et se fait payer à bouffer éhontément, ou reçoit 400 000 euros comme une députée européenne d'un lobbying pétrolier, il n'y a rien. Il y a une incompréhension par rapport aux entreprises françaises.
1: Merci Philippe Pascaux pour cette intervention. Vous avez beaucoup fait parler de vous aussi sur la problématique du RSI. En est-on ? Parce que la problématique du RSI reste entière. Il y a beaucoup de chefs d'entreprise qui se battent contre ce RSI, qui d'ailleurs ont subi un retour de bâton assez sévère. Vous faites partie de cela, mais vous n'êtes pas le seul.
2: Non, malheureusement, ceux qui ont essayé, j'avais presque envie de dire que tous ceux qui ont tenté leur chance ont gagné au jeu de la perte, là, sur le coup. Lutter contre le RSI, c'est extrêmement compliqué. Alors, après, on lutte pour différentes raisons. Moi, je lutte contre la légitimité du RSI. Je pense qu'il n'y a plus de raison de conserver ce système-là. Il y en a qui luttent, qui veulent conserver le RSI, mais qui luttent sur les méthodes. Il y en a qui luttent sur les montants. Mais enfin, d'une manière générale, de toute façon, on est tous d'accord pour s'accorder à dire qu'il y a un gros problème de fonctionnement et dysfonctionnement sur le RSI. Ce premier problème, le tout premier, c'est tout simplement la légitimité de ce régime. Est-ce qu'il est légitime ? Est-ce que c'est normal d'avoir 36 caisses de cotisation sociale ? On a aussi posé le problème chez les élus. Donc le RSI n'échappe pas à la règle. Les Français et surtout les entrepreneurs ne comprennent pas de ne pas être logés à la même enseigne que les autres en termes de cotisation sociale. Donc le syndicat des 97% naturellement travaille activement sur la question. Et on a bien fait de travailler sur cette question parce que depuis des années que les entrepreneurs luttent contre le RSI, il y avait très très peu de résultats, ou en tout cas ça n'a pas beaucoup évolué, puisqu'on est dans le marasme qu'on connaît actuellement. Il a suffi que des institutions comme la nôtre, d'un seul coup, prennent le problème à l'envers en disant « nous, on est légitimes puisqu'on est les petites entreprises et qu'on représente la quasi-majorité des entreprises ». On s'est approché du RSI et c'est un scoop que je donne à la Radio Courtoisie, mais ça va être la première fois au mois de février que qu'un président de syndicat va rencontrer le président du RSI, Gérard Quevillon, que j'ai invité pour ça, et on va signer la première convention entre un syndicat de patrons et un régime social. Donc ça veut bien dire que si ça n'avait pas été possible avant, c'est que les acteurs qui représentaient les petites entreprises n'y pensaient même pas, ils ne sont pas dans la logique.
1: Attendez,
2: ils ne sont pas dans la...
1: Vous êtes favorable au RSI maintenant ?
2: Alors, je n'ai jamais été favorable au RSI, comme fasse pas dire ce que j'ai pas dit. Mais il y a un moment, il faut être rationnel. Le RSI, il est là, les entrepreneurs sont là. Oui. Donc c'est pas en se regardant en chaîne de faïence qu'on va faire avancer le débat ou qu'on va solutionner les problèmes. Donc j'ai proposé à Gérard Quevillon dans une lettre ouverte, je lui ai dit écoutez, voilà ce que je vous propose. Moi je milite pour la suppression du RSI, je vous le dis sincèrement. Ça n'empêche pas de s'entendre en attendant que ça arrive. Ça n'empêche pas de s'entendre pour qu'on arrête de martyriser les chefs d'entreprise à coup d'huissier de justice. Aujourd'hui, il faut savoir un truc, c'est que le RSI, par exemple, il a un pouvoir qui s'appelle la contrainte. C'est dommage, Monsieur Bilger est parti, mais il vous aurait expliqué ça mieux que moi. La contrainte, grosso modo, c'est un document qui est émis par un organisme social. Aussitôt que ce document a été émis, vous avez 15 jours pour l'opposer. Vous l'opposez pas, tant pis pour vous. Ça a la valeur d'un jugement. C'est marqué tel quel dans le code de la sécurité sociale. Ça veut dire que le quidam, n'importe lequel, qui du jour au lendemain se retrouve à la tête d'un organisme de cotisation sociale, a le pouvoir d'un juge. Est-ce que c'est normal? Et surtout, est-ce que c'est normal que ce pouvoir aille aussi vite que 15 jours, c'est-à-dire qu'en 15 jours, tout peut basculer, et ça arrive au quotidien. Je peux vous donner des milliers d'exemples de chefs d'entreprise qui me sollicitent chaque jour, parce qu'ils ont laissé passer les 15 jours, et du jour au lendemain, vous avez l'huissier qui arrive, qui prend la machine à coudre dans le petit atelier, qui prend les pelles, les truelles chez les artisans, et puis c'est fini, et c'est comme ça qu'on détruit de l'emploi. Donc non, je ne peux pas être pour le RSI, sachant déjà qu'il a, de toute façon, rien que parce qu'il a ce pouvoir, je ne pourrais pas être pour le RSI. Après, pour d'autres raisons, notamment pour des raisons d'égalité, on a beaucoup parlé d'égalité tout à l'heure, on a parlé de l'égalité des élus et des citoyens, bah, j'ai un autre problème, moi, simplement, c'est l'égalité entre les citoyens tout court, même pas élus. Est-il normal que dans les grandes entreprises, on ait tous les droits, vous l'avez dit, dans les grandes entreprises, on peut tout faire, dans les petites, on ne peut rien faire. Et puis, il y a un autre positionnement, c'est celui du citoyen cotisant, qu'il soit chef d'entreprise ou salarié. Est-il normal pour que ma sécurité sociale ou ma protection sociale à moi me coûte 18 000 euros par an, ça c'est le chèque que je fais au RSI chaque année, et que je dois multiplier par le nombre d'entreprises alors que je prends des risques, que je suis un créateur d'emplois, alors que la cotisation sociale du salarié, elle est nettement moins importante, elle est de l'ordre de 200 euros par mois, soit moins de 3 000 euros par an. Pourtant, mon RUM coûte au RSI exactement la même chose que le RIM d'un salarié à la sécurité sociale. Donc, je peux absolument pas être pour le RSI.
1: Mais Guillaume de Thomas, la même question qu'à Philippe Pascaud tout à l'heure, un diagnostic clair, sans ambiguïté. Et quelle alternative?
2: Alors l'alternative, donc le diagnostic que je viens de le faire, le diagnostic c'est celui du dysfonctionnement, hein, ça on est tous d'accord là-dessus. Si, et je l'ai souvent dit à Madame Touraine, si ça fonctionnait, on n'en serait pas là. Hein, donc on ne vienne pas me dire mais ça marche, oui ça marche plus ou moins, enfin si ça marchait, si tout le monde était d'accord, on n'en serait pas là. Donc l'alternative, c'est quoi? L'alternative c'est de prendre le problème par le bon bout d'abord. Donc là j'ai commencé. Le premier problème, c'était que ceux qui sont légitimes pour amener des problèmes soient écoutés à la place de ceux qui ne sont pas légitimes. Donc là, c'est ce que j'ai fait avec le syndicat des 97%, ce que j'avais fait par ailleurs avec l'association Les Tondus. Mais il faut aller plus loin encore. Philippe Pascaud l'a très bien rappelé. Encore à un moment, il faut que le citoyen soit concerné par ce qui lui arrive. J'entendais tout à l'heure qu'ils avaient 4% des électeurs qui peuvent mettre des gens au pouvoir. C'est très très peu. On a le même problème dans l'entreprise. Les chefs d'entreprise, je vais donner deux chiffres. Il y a 3,6 millions d'entreprises en France, qui est quand même pas rien, 3,1 millions sont des MTPE, des micro et très petites entreprises. D'après vous, combien sont affiliés à un syndicat quel qu'il soit? Moins de 10%. Et ensuite, les gens sont dans la rue à se plaindre que ceci ou cela ne va pas. Mais prenez-vous en main à un moment. Donc l'alternative, c'est ça. C'est qu'il faut être légitime, mais une fois qu'on a cette légitimité aussi, il faut s'en servir. Le peuple, encore une fois, les citoyens, ils ont une certaine légitimité pour s'exprimer, mais ils ne s'en servent pas. Hein. On l'a dit, 4% des gens vont voter. C'est exactement la même chose chez les salariés, d'ailleurs. J'entends des milliers de salariés qui se plaignent en permanence que tout ne va pas, que rien ne va bien. Mais 8% seulement des salariés sont syndiqués. On a pléthore d'organismes syndicaux en France. On est le champion des champions du monde de syndicats de salariés. Mais je leur dis aux salariés, vous ne m'aimez pas moi, d'accord, de toute façon c'est pas moi qui va vous représenter, je suis un patron. Donc peut-être un salaud de patron, d'accord, je veux bien. Mais alors ne venez pas vers moi, mais ne vous plaignez pas non plus parce que vous avez pléthore d'organismes syndicaux pour vous représenter et vous ne les utilisez pas.
1: Cette crise de la représentativité en France, elle est bien connue, elle n'est pas nouvelle. Mais est-ce que vous déjà, vous considérez que vous avez aujourd'hui déjà cette légitimité?
2: Alors, je considère, oui.
1: Vous ne représentez pas les 97% d'entreprises, mais vous considérez que ce que vous avez lancé là, Il y a un retour.
2: Alors il y a un très très gros retour. Je vais quand même rappeler les chiffres, c'est que il y a eu plus de 550 000 chefs d'entreprise qui ont arrêté de payer, qui ont contesté les charges sociales en 2013, ce qui m'a valu les foudres de Jean-Marc Ayrault qui m'a téléphoné et qui était très en colère, celle de son assistante aussi d'ailleurs. Donc ça veut bien dire que, enfin, on mobilise pas 550 000 personnes comme ça en 5 minutes. si on le fait, c'est ce que nous avons réussi à faire avec Didier Fillon-Ducret, c'est précisément qu'il y avait un problème. D'un seul coup, il y avait un éveil des consciences. Donc, oui, il y a de la matière et je considère que c'est un succès. Oui, c'est un succès. Naturellement, on s'est adressé à des gens on répondait aux attentes des gens. J'ai transformé l'association Détendue en syndicat. Pour deux raisons. D'abord, parce que juridiquement parlant, seuls les syndicats, on voit au chapitre autour des négociations avec les pouvoirs publics. Hein, la loi du 20 août 2008 qui réforme la représentativité, elle oblige à être un syndicat. Donc, je suis devenu un syndicat. Et par ailleurs, j'avais lancé les Tondus. C'était une association et je ne voulais pas forcer des membres d'une association qui avait cotisé. Je ne voulais pas les prendre en otage pour en faire des acteurs syndiqués s'ils ne le souhaitaient pas. Donc, j'ai fermé l'association et créé le syndicat. Et là, à nouveau, pour répondre à votre question, donc, aussitôt que j'ai fait ça, ça a été le succès immédiat. Plus de 100 000 soutiens dans les premières semaines. Donc, ça veut bien dire que, encore une fois, il y avait de la demande pour ça. Alors, est-ce que je suis légitime? Sincèrement, je vais vous dire non. Pourquoi? Parce que je n'ai pas encore 3,1 millions d'adhérents, hein, ce qui serait la quasi-totalité des micro et très petites entreprises. Mais est-ce que je suis légitime pour parler au nom de ceux qui adhèrent? Oui. Pourquoi? Parce que leurs petites entreprises, j'ai les mêmes. Je viens de liquider une société à Orléans, j'en ai liquidé une autre à Poitiers, j'en ai encore une au Havre et une à Évreux. Donc, et ce sont des MTPE, mes entreprises. Ce sont des micro et très petites entreprises. Et celles de tous les membres du syndicat, qu'il s'agisse de Martine Baheu qui est l'avocate, que ce soit Julia Courvoisier qui est avocate, Didier Fillon-Ducret, tout ça sont des gens qui sont des chefs de micro et très petites entreprises, qu'ils soient profession libérale ou pas, ils savent de quoi ils parlent. Donc ils sont légitimes pour représenter les entrepreneurs. Oui, parfaitement.
1: Bien, vous écoutez le libre journal de l'indépendance, dirigé par Alain Bournazel, c'est Nicolas Stocker. Alain, je crois qu'il y a des questions.
3: Oui, il y avait des questions, je m'excuse pour les questions que nous ne pourrons pas lire, mais je tombe sur une question. Le casier judiciaire vierge pour un élu interdirait-il à M. Juppé de prétendre à la présidence de la République?
1: Philippe Pascaud.
0: Oui et non, parce que le casier judiciaire vierge, c'est... il faut savoir qu'il y a un délai sur lequel votre condamnation est effacée.
1: Ce qui est logique.
0: Moi, je ne suis pas non plus pour mettre les gens au piquet toute leur vie. Mais au moins, ce que je dis par rapport au casier judiciaire vierge, c'est que pendant un certain temps, ce qui n'est pas le cas aujourd'hui, on serait débarrassé d'un certain nombre de ripoux. Donc, pour répondre précisément à la question, M. Juppé, oui, aujourd'hui, parce que sa condamnation est trop vieille et obsolète, et à mon avis, a été retirée de son casier B. Donc, il n'y a pas de problème. Il y a même un type qui s'appelle Jean-Marc Ayrault, hein, qui a été condamné. Il a fait retirer de son casier judiciaire sa condamnation. Mais le procureur... Jean-Marc Ayrault, Premier ministre. Les gens ne le savent pas, je l'ai mis dans le pilleur d'État.
3: Est-ce que vous pouvez nous dire à partir de quel délai on retire?
0: Il y a des stades de 3 ans et des stades de 9 ans, selon le degré, la nature et le degré de la peine. Philippe, vous aurait pu nous l'expliquer en tant que magistrat, mais au bout de 3 ans, il y a un certain nombre de délits, de condamnations qui sont effacés. Au bout de 9 ans, il y a un certain nombre de délits et de condamnations qui sont effacés. Et c'est normal. Sont exclus de ça les délits de sexe, de machin, de bidule, mais les petits délits, les petites fraudes, les choses comme ça, au bout de 3 ans, c'est effacé. Mais pour moi, c'est normal. Mais pendant 3 ans, au moins, on ne pourrait pas se représenter.
1: D'autres questions, je crois, Alain.
3: On a parlé, tatagadag, le casier judiciaire vierge.
1: Non, celle-ci, non,
3: c'est celle-ci. voilà. Vous avez parlé de politiciens véreux et corrompus.
0: Oui.
3: Que l'on décore de la Légion d'honneur.
0: Oui.
3: Pour eux, c'est la Légion d'horreur.
0: Oui, bon. j'ai même pire.
1: Merci pour votre émission.
0: Merci. Ah j'ai même pire, c'est-à-dire que j'ai des élus à qui on a retiré la Légion d'honneur parce qu'ils avaient fait des choses pas bien, pour 3 mois. Moi, j'ai du mal à comprendre. Je vous jure que c'est vrai, tout ce que je dis est vrai, hein, c'est du factuel. On a retiré la Légion d'honneur pour 3 mois. Donc au bout de 3 mois, le mec qui reprend sa Légion d'honneur, il n'y a pas de problème, tout est oublié.
3: Je vous pose une petite question. Pour les, on sait qu'il y a des allers-retours quoi, dans la Légion d'honneur, au bout d'un certain temps, on la récupère. Est-ce que c'est réglementé, cette affaire?
0: De quoi, la Légion d'honneur?
3: Non. Les délais pour retrouver la Légion d'honneur.
0: Ah non, c'est des condamnations. Là, il y a une condamnation. Donc, ils ont la personne dont je parle, l'élu dont je parle, je ne sais pas comment ça se passe, il y a un jury qui se réunit et ils l'ont condamné à 3 mois de retrait de Légion d'honneur. D'accord. 3 mois. Ils auraient pu le condamner à 6 mois, 10 ans. Hein.
1: Alors, il y a certainement beaucoup de questions, mais bon, écoutez, le temps file et il nous faut...
0: Je reviendrai, si vous voulez, Nicolas.
1: Je pense que c'est un
0: j'en ai,
1: grand plaisir.
0: J'en ai pour 10 heures de ce genre de choses.
3: Oui, mais alors là, c'est plusieurs émissions
0: à la suite.
3: Et
0: dans le concret, c'est-à-dire pas seulement dans le blabla ou la dénonciation, parce que j'aime pas ce mot-là, simplement dans le constat et dans des choses simples qui peuvent faire que ça irait mieux. Pas des choses compliquées.
1: Alors on va rester dans le concret, ici
0: du
1: radio,
0: bon sens.
1: 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Vous écoutez le libre journal de l'indépendance dirigé par Alain Bournazel. On fait, avant la chronique de Louis Benoît, notre breton flingueur, une petite annonce, ou plutôt un petit point d'actualité rapide concernant l'église Sainte-Rita, Alain. Oui, vous étiez dimanche l'invité d'une galette des rois. Il y a toujours, vous en êtes le témoin, une vie à Sainte-Rita, dans cette paroisse menacée de Paris 15e.
3: Je voudrais d'ailleurs vous remercier, vous féliciter de l'action que vous menez.
1: Non, c'est, merci.
3: Car ce n'est pas que ce n'est pas une action facile, mais je crois que c'est une action particulièrement nécessaire. En effet, on est en présence de certains personnages que je ne qualifie pas, qui disons, sans aucun inconvénient, estime qu'on peut démolir une église, qu'on peut faire ceci, qu'on peut faire cela. Je trouve que c'est extrêmement grave. Les gens sont libres d'aller à la messe ou de ne pas y aller. Ce sont des comportements individuels sur lesquels nous n'avons pas à nous prononcer. En revanche, l'église fait partie de la culture française depuis très longtemps. Ça fait partie de nos traditions, ça fait partie de notre patrimoine historique, ça fait partie de ce qu'est la France. Mais une simple constatation, que serait la France si nous promenant à travers la France, on ne retrouvait plus les églises? Ce serait une vraie catastrophe. Et moi, je salue le courage de ceux qui ont entamé cette action directe, qui n'est pas simple, car une action directe n'est jamais simple, et remercier Nicolas Stocker, qui a joué et qui joue un rôle de premier plan dans une question qui, il faut bien le dire, n'est pas très, très facile.
1: Merci beaucoup Alain. Alors je lis un communiqué de l'association et du président Pierre-Louis Lopi de l'association de la communauté chrétienne Sainte-Rita Paris 15 sur une problématique que nous connaissons depuis la fin de la semaine dernière, puisque une ordonnance d'expulsion a été adressée aux occupants de l'église le 22 janvier. La décision d'expulsion peut être appliquée par voie d'huissier, assisté de la police dès mardi 26 janvier. Après que l'église ait été murée, les occupants l'ont réouverte et permis que le culte y soit à nouveau célébré. Parmi ceux-ci se trouve ainsi menacé de se retrouver à la rue une famille démunie avec un enfant en bas âge. Depuis plusieurs années, l'église Sainte-Rita dans le 15e de Paris est menacée de destruction pour y construire des logements et des parkings. Le 5 octobre, face à la mobilisation des riverains, des fidèles et du maire du 15e arrondissement, Philippe Boujon, les bulldozers n'ont pas pu commencer leur œuvre. Depuis le 15 novembre, monsieur l'abbé de Tanoirne, à la demande de la communauté chrétienne Sainte-Rita, est venu y célébrer une première messe de dédicace au culte catholique romain. Il y célèbre la messe tous les dimanches à 16h. L'association Communauté Chrétienne a été créée dans le but de représenter les fidèles de Sainte-Rita, de préserver l'Église et de lui conserver son âme. Nous avons, dit le président, d'ores et déjà pris toutes les mesures juridiques nécessaires pour s'opposer à l'ordonnance d'expulsion. Ce combat concerne non seulement les catholiques, mais aussi les habitants du 15e arrondissement, ainsi que tous les amoureux du patrimoine français. Sainte-Rita ne sera pas détruite. La communauté chrétienne organise le rachat de l'église. Pour cela, nous avons besoin de vous, de chacun de vous. Nous vous remercions de vos prières. C'est donc le communiqué du président de l'association, Pierre-Louis Lopi, que nous avions invité sur ce plateau il y a 4 semaines. Pour résumer et passer à un autre thème, nous avons en effet cette inquiétude. Je demande à tous les auditeurs de Radio Courtoisie qui sont mobilisés, qui se mobilisent depuis de nombreux mois sur ce combat, de ne pas hésiter à se rendre dans les heures et dans les jours qui viennent, témoigner de leur soutien à ceux qui ont libéré cette église et qui l'occupent aujourd'hui encore, à ceux qui administrent le culte catholique dans cette église, à tous ceux qui soutiennent riverains mairie du 15e arrondissement, s'entend bien évidemment, de venir et d'apporter un soutien. On en a bien besoin actuellement parce que la pression est forte. Nous espérons bien. Ils ont échoué dernièrement. Ils ont tenté de, par des manœuvres, de débuter à nouveau les travaux contre le souhait du maire du 15e qui a pu à nouveau agir en conséquence. Néanmoins, nous ne sommes pas à l'abri d'une intervention d'huissier. Nous espérons bien que le préfet de police de Paris continuera à ne pas prêter main forte à ces actes. De nombreuses procédures sont en cours. Il n'y a donc pas lieu, il n'y a aucune urgence aujourd'hui, contrairement à ce que cherche le promoteur immobilier, à remurer et à redémolir et à démolir cette église. Voilà pour ce chapitre de Sainte Rita. Radio Courtoisie, la radio libre du Pays Relais de la francophonie. Nous allons passer à la rubrique de Louis Benoît, notre breton flingueur.

0: Bonjour à tous, je suis le Breton Flingueur. Attention, ça va déménager dans l'actualité. Alors aujourd'hui, la presse a décidé de montrer combien elle était déconnectée du peuple réel. Il suffit de regarder le journal Aujourd'hui en France, Le Parisien, qui sort en une, où placer son argent. Bon, ça c'est pas très grave, mais surtout dans un pays en crise, mais ce qui est bien, c'est qu'ils prennent l'exemple d'un jeune de 25 ans qui a 10 000 euros à placer. Bon, vous en connaissez beaucoup, vous, des jeunes de 25 ans, qui ont 10 000 euros dont ils savent pas quoi faire? Ah, moi j'en connais quelques-uns, mais en politique, c'est peut-être bien ça le problème d'ailleurs. Alors revenons à l'actualité française qui est pleine de causes désespérées. C'est bien pour ça qu'il faut pas détruire l'église Saint-Rita, dont les défenseurs sont d'ailleurs des gens très péchus. Donc, et l'actualité, ce sont d'abord les migrants. À Calais, le 23 janvier, donc il y a quelques jours seulement, il y a eu une marche soi-disant pacifique pour les droits des migrants et l'ouverture des frontières, notamment anglaises. Et elle s'est transformée, hélas, dans une invasion de la ville. On a retenu l'image d'un riverain insulté et excédé par l'intrusion des manifestants migrants et ultra-gauchistes du collectif No Border, ça veut dire pas de frontières, jusque dans son jardin, qui est sorti quelques instants en brandissant un fusil. Mais la manifestation a été aussi émaillée de violence, d'une irruption de 150 migrants dans le port de Calais, une fois de plus paralysée pour quelques heures, et même ce que certains médias ont essayé d'occulter, Libération par exemple, puisqu'ils ont dit que les migrants sont arrivés près d'un bateau. Non, ils sont pas arrivés près d'un bateau, ils sont arrivés dans un bateau, un ferry, qu'il a fallu vider, évacuer, avec intervention SRS et tout ça. Bon, et surtout, un grand symbole, la statue de Gaulle dans Calais a été taguée « Nique la France » avec un K, « Nique la France ». Alors, dans la mesure où il a libéré la France, c'est quand même un symbole éclatant de l'immigration-invasion. Même jour à Quimper, plusieurs centaines d'antifa, les antifascistes encore, ont fait une contre-manifestation à la manifestation du mouvement nationaliste breton Atsao contre l'immigration. Résultat, des violences en ville, ce que Ouest France appelle des échanges vifs et fleuris entre manifestants, autrement dit la boîte à churons a fonctionné à plein régime et dans les deux sens. Un pub aux vitrines fracassées, des véhicules de crevés, enfin le bazar. Plus grave, le média régional indépendant de réinformation Braise Info publie une courte vidéo sur sa page Facebook où on voit deux manifestants du cortège extrême-gauche, manifestement tous deux d'ailleurs d'origine extra-européenne, qui miment à destination des manifestants bretons d'Atsao le geste de l'égorgement, façon Daesh. Alors est-ce que c'est une apologie du terrorisme? Non, ils sont de gauche, ils sont encore du bien. Il s'agit de la liberté d'expression. Alors à Calais justement, droite et gauche se renvoient déjà les responsabilités des débordements qui ont eu lieu en ville, en oubliant qu'ils en sont les principaux responsables. La ville est en état de siège, les débordements liés aux migrants s'étendent même à toute la région, Grande-Synthe, Dunkerque, Boulogne, voire Dieppe. Les trafics sont en libre cours, les mafieux passeurs se promènent librement en ville au lieu de voir le ciel gris de Calais à travers des barreaux, ce qui serait relativement logique, et la jungle est une zone non-droit, une vraie. N'est-ce pas, Manu? Je parle bien de Valls. Hein. Pas Notre-Dame-des-Landes, Calais. Ce n'est pas à Notre-Dame-des-Landes qu'il y a des meurtres sur lesquels personne n'ose enquêter. À Calais, il y en a. Il y a aussi un port en état de siège et Eurotunnel qui est obligé de se protéger par des haies vives, épineuses, des haies de défense. Et des doux vents d'eau. Encore un effort, on va réinventer le Moyen-Âge. Pendant ce temps-là, Valls rêve de lancer les CRS sur Notre-Dame-des-Landes pour abattre une soi-disant zone de non-droit qui n'est qu'une zone de résistance. Et il va y encore avoir un délibéré qui risque de mettre des paysans qui habitent Notre-Dame-des-Landes depuis des générations dehors. Et qui, le délibéré, va d'ailleurs tomber dans une petite heure. Et à Calais, le désordre continue. Tous ces mois-ci, le pouvoir ne s'est soucié de Calais que pour une seule fois. Une seule fois, ils ont parlé de Calais, une seule fois Calais a été présent dans le discours du pouvoir. Les fustigés quand ils ont voté FN à plus de 50% en régional. En gros, on vous abandonne, votre ville est envahie, le port est paralysé, et vous votez FN. Bah, vous êtes des gros fachos, et puis c'est tout. Alors, à propos d'hystérie au pouvoir, les Français ont eu un bon aperçu au régional. Comme il n'y a pas eu de chronique fin décembre, je reviens brièvement là-dessus. Mais brièvement, hein. Le gouvernement, comme soi-disant opposition, et la droite, donc, n'ont eu de cesse de piétiner les libertés et la démocratie. Sur Boulevard Voltaire, Christophe Servant relève même les propos ahurissants de Valls sur une chaîne TV portugaise. Il s'agit de SIC, le 10 avril. La France possède l'arme nucléaire. Il est hors de question que ce pays tombe entre les mains du FN. Manuel, la France a bien eu 4 ministres communistes en 1981. Et pourtant, ils n'ont pas déclaré la guerre aux USA. Hein. Au régional, toujours, on a pu voir le PS paniqué par l'ampleur de la veste qui s'est reçue, appelé à voter à droite. Et se déchaîner sur le courage de M. Masseret que personne ne connaissait jusque-là. Et pourquoi M. Masseret se révoltait? Parce que tout simplement, il disait que le PS national faisait une bêtise historique en donnant la preuve au FN que l'UMPS existe. François Patria, président PS de l'ex-Bourgogne, a fait encore mieux. Hein. Il a affirmé dans un meeting à Besançon que voter FN, c'est voter Daesh. L'État islamique a fait 130 morts à Paris et des milliers au Proche-Orient. Le FN a envoyé au chômage des centaines de permanents et d'élus PS, PCF et Europe Écologie. C'est nettement pire.
1: Merci de cette dernière intervention et je tiens à remercier tous ceux qui ont participé à la préparation de cette émission et évidemment aux nombreux auditeurs de Radio Courtoisie. Alors, je vois qu'on me fait signe qu'il faut interrompre. Là, donc, se terminent mes remerciements. Ils sont extrêmement sincères.

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0: 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Il est maintenant 17h.
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Chers amis, bonjour et bienvenue dans Planche Casébule où avec Christol Seyek, nous allons parcourir. Chers amis, bonjour et bienvenue dans Planche Casébule où avec Christol Seyek, nous allons parcourir quelques siècles d'histoire.

Évidemment, Christol, qui a cette spécialité que nous adorons, des BD anticommunistes, donc pourra vous en livrer deux ici, alors que moi, je serai tristement cantonné dans la bande dessinée historique, mais néanmoins la bande dessinée intéressante, avec comme premier album Les premiers chrétiens, Le temps de la liberté, donc une série lancée par Plein Vent. Je pense que c'est une série parce que voilà, ça s'appelle Les premiers chrétiens et c'est sous-titré Les temps de la liberté, donc il y a une chance que ça nous emmène plus loin, d'autant qu'il y avait déjà eu un premier tome, Les premiers chrétiens, des apôtres aux premiers martyrs. Voilà, donc c'est peut-être le deuxième tome, même si évidemment on peut le lire d'une manière totalement indépendante. Et de la Lande et Imay, comme d'habitude, sont un vrai talent de scénariste qui fait de la bonne vulgarisation historique, avec au dessin donc Rika Donna. Qui est un auteur vraiment intéressant, avec un trait tout à fait aimable. On sent lui aussi, voilà, qu'il a bien pioché l'ensemble de la documentation historique qu'on lui a donnée. Et il se laisse aller de temps en temps à des planches un peu fantastiques que je trouve remarquablement intelligentes, de la part du scénariste comme de la part du dessinateur. Il y a une vision avec une case qui fait l'intégralité de la planche et même qui part à bord perdu sans qu'il y ait le moindre blanc, où Néron est en train de jouer de la lyre devant Rome incendiée, qui est tout à fait surprenante. Mais il y a aussi, par exemple, une planche avec une grande case qui est fait les deux tiers de la page sur les hérésies et notamment une hérésie héritée du docétisme, donc sur le vieux monde et l'ancien monde, le monde de la chute et ce qui se passe entre le fait d'avoir été doté d'une étincelle spirituelle et que y a le dieu mauvais et le dieu bon. Bref, et c'est remarquable. Il y a aussi, par exemple, l'évocation de toutes les hérésies qui fleurissent autour du message reçu des apôtres, avec le refus de la chair, la mise en doute de l'incarnation ou de la résurrection. Et à chaque fois, ce sont des espèces de planches synthétiques avec un dessin remarquable, aussi un dessin qui montre toutes les divinités de l'Antiquité qui sont ensemble mêlés comme étant une espèce de bête fabuleuse. Vraiment, on est surpris par la qualité du dessin, son intelligence. Et évidemment, comme maintenant les trois quarts des dessinateurs, il y a des gros plans tout à fait vigoureux, il y a des gros plans qui sont purement documentaires. On voit apparaître d'ailleurs de temps en temps la reproduction scrupuleuse de tel ou tel graffiti repéré dans les catacombes. Et ce deuxième tome donc nous raconte la manière dont l'empereur Constantin Ier, le 13 juin 313, prend un édit capital, l'édit de Milan, qui désormais permet aux chrétiens de vivre librement leur foi. Et donc toute l'album est une espèce de méditation de l'empereur Constantin qui se demande comment il en est arrivé à prendre cette décision et qui en profite justement pour des premiers martyrs à lui-même, récapituler l'histoire des églises primitives, l'histoire de leurs martyrs. Il y a quelques images un peu saisissantes. Là aussi, même si l'album est très propre, si j'ose dire, voilà, les couleurs ne sont pas sanglantes, les dessins sont calmes, voir griller quelqu'un, voir un autre corps être traîné derrière un char, voir Blandine se faire massacrer dans le Blanche, pardon, dans un amphithéâtre. Ce sont quand même des images choquantes. Voilà, elles ne sont pas dessinées d'une manière sale, mais la matière évoquée est suffisamment surprenante et déplaisante. Voilà, pour que ce soit plutôt les grands adolescents à qui vous confiez ce livre. C'est un livre intelligent. C'est un livre, pour autant que je sois capable d'en juger, qui est honnête dans son projet d'exposition de la foi. Et qui, en tout cas, ne contient aucune erreur manifeste et qui renouvelle évidemment très agréablement une iconographie parfois encore un peu sulpicienne. Eh bien là, pas du tout. Voilà, c'est intelligent, c'est bien fait. La méditation de l'empereur Constantin est une excellente idée de scénariste qui permet d'accompagner justement la décision de l'empereur et de montrer
En quoi cette influence civilisatrice des chrétiens, en même temps déstabilisante pour l'Empire romain, mais aussi proposant un nouveau rapport social, est quelque chose

0: qui a fini par requérir l'empereur et qui a fait le pari, si j'ose dire, d'accepter ce culte plutôt que de le combattre, et donc d'une certaine manière de laisser les statues de Jupiter être envahies par la mousse et le lierre au profit des crucifix. Voilà, un très bel album. Et c'est à toi, Christol.
1: Bien, moi aussi, c'est un très bel album. Dans une maison d'édition dont on parle rarement, elle n'est pas très connue. Et pourtant, là, elle a sorti un titre qui m'a vraiment séduit. Ce sont les éditions Marabule. Je crois que c'est la maison d'édition de bande dessinée du groupe Hachette, de mémoire. Et c'est un album très plaisant quant au scénario et un joli dessin sur la guerre d'Espagne. C'est une série, c'est le premier album, et on se doute que cette série aura pour thème, à travers l'amour entre un communiste et une anarchiste, la lutte intestine que vont se mener ces deux idéologies, le communisme et l'anarchisme. Et donc un thème très intéressant, puisque méconnu, il faut rappeler que pendant la guerre d'Espagne, les anarchistes qui ont combattu, c'est tout à fait normal, contre les franquistes, eh bien, ont été éradiqués, ce qui est plus surprenant, par les communistes. Je connais bien l'histoire puisque j'ai des ascendants qui ont participé à la guerre d'Espagne dans ce monde-là, dans ce milieu-là. Et effectivement, je dois avouer que le scénario tient la route du point de vue historique. Alors, pour dresser le tableau, nous sommes à Madrid en février 1936. Il faut imaginer que dans une grande artère de cette ville, les forces de gauche, ça s'appelle le Frente Populaire, fêtent la victoire électorale des forces de gauche. On en pense ce qu'on en veut, est-ce qu'ils ont gagné, est-ce qu'ils ont triché. Le scénario de la bande dessinée ne s'adonne pas à cette controverse-là. Les forces de gauche fêtent leur victoire. Mais, lors de cette soirée, un jeune boulanger qui s'appelle Manuel, qui est communiste, tombe sous le charme d'une belle barcelonaise qui s'appelle Luxana, étudiante en littérature, qui poursuit donc ses études à Madrid. Et très rapidement, eh ben, ils sont attirés l'un par l'autre, un amour de jeunesse, mais leur amour se révèle rapidement impossible parce que Luxana connaît très bien le sort réservé par les anarchistes en URSS par Staline. Et donc, assez rapidement, ils finissent par s'engueuler au travers de leur conflit idéologique. Donc, Manuel reste à Madrid suite à leur séparation et il va participer à la prise en main de Madrid par les troupes de gauche. Et c'est là que le scénariste a l'honnêteté de montrer la terreur mise en place par les forces de gauche à Madrid qui éradique tous ceux qui sont suspectés d'être franquistes. Tous ceux qui sont bourgeois, riches, qui vont à la messe. Oui, effectivement, on essaie de les arrêter, voire de les éliminer. Et de l'autre côté, à Barcelone, la belle Luxana, elle va participer au premier combat contre les forces franquistes et ils vont se retrouver au milieu d'un bombe dans la ville de Cartagène, puisque le thème de l'album, le titre, c'est « Le trésor perdu de la guerre d'Espagne ». Et effectivement, voilà que commence la véritable histoire de cette bande dessinée. C'est le sort de l'or de Carthagène. Alors, pour ceux qui ne connaissent pas l'histoire, en septembre 1936, quelques mois donc après les événements du début du récit, des gardes civils espagnols à Madrid rentrent dans la Banque d'Espagne pour récupérer tout l'or qu'il y a dans la Banque d'Espagne et le mettre à l'abri puisque les forces franquistes arrivent sur Madrid. L'idée est d'empêcher les forces franquistes de récupérer l'or espagnol, et que vont faire les républicains, les forces de gauche? Un quart de l'or va en France, trois quarts vont en URSS. Tout cela dans leur esprit pour payer des livraisons d'armes. Pour la petite histoire, il y a des caisses d'or qui ont disparu lors de ce transfert-là. J'ajoute qu'en 1939, lorsque la France a reconnu que Franco avait gagné la guerre, l'État français a rendu l'or non dépensé pour payer des armes à l'Espagne, alors que l'URSS, on s'en doute, a conservé tout l'or espagnol. L'URSS n'a jamais rendu l'or à l'Espagne, ni même encore aujourd'hui. Et à l'époque, la réserve d'or espagnole, je crois que c'était la troisième réserve au monde. qui dataient des grandes époques où l'Espagne était très riche au XVIe siècle suite à leur conquête des pays d'Amérique du Sud où ils ont fait un commerce extraordinaire. C'était l'époque où l'Espagne était le plus grand pays d'Europe. À d'autres époques, c'était la France, à d'autres époques, c'était l'Angleterre, mais à cette époque-là, c'était l'Espagne. Bon. Et donc, effectivement, les anarchistes Luciana espèrent récupérer une quantité d'or pour pouvoir faire vivre leur idéal anarchiste. Et on se doute qu'au fil des albums, cet amour de jeunesse va rejaillir, mais qu'il y aura toujours cette haine idéologique entre les deux camps de gauche, les anarchistes et les communistes. Et je pense vraiment que le scénariste a en tête de bien montrer la perversion du régime communiste qui a profité de la guerre d'Espagne pour éradiquer tous les trotskistes et tous les anarchistes. Ce scénario, il est réalisé par le journaliste financier Philippe Guillaume. Alors, il faut s'arrêter sur son parcours, c'est assez amusant. C'est un juriste qui a fait sa carrière dans le journalisme financier. C'est-à-dire qu'il a créé, il a participé à la création du quotidien boursier La Côte des Fossés, puis après à la création de La Tribune, et avant de rejoindre Les Échos. Donc vraiment un journaliste financier qui est spécialisé dans les marchés financiers. Et parallèlement, c'est un passionné de bande dessinée, qui est le vice-président de l'ACBD, l'Association des critiques et journalistes de bande dessinée. Donc, il allait, comme pas mal de passionnés de bande dessinée, au festival. Et un jour, il rencontre Eric Stalner, le dessinateur scénariste, surtout dessinateur, qui lui présente lui-même Pierre Boisserie, un scénariste plutôt dans la bande dessinée historique. Tous deux discutent, tous deux se rendent compte qu'ils sont passionnés par l'œuvre d'Alexandre Dumas. Et ils décident d'écrire ensemble Dantès. Dantès, c'est dans l'univers de la bourse. Puis ensuite, ensemble également, ils continuent avec la banque, puis dernièrement avec le banquier Durache. Donc à chaque fois, ce sont des scénarios qui se déroulent dans le monde de la finance, de la bourse, dans un cadre historique. Et là, pour celui-ci, c'est encore une fois le monde non pas de la bourse mais de l'or, il y a aussi un lien avec le trésor perdu de la guerre d'Espagne. Et ce qui m'a plu, c'est le lien avec ce cadre historique méconnu, celui de la disparition de l'or, celui de la lutte entre anarchistes et communistes. Et il faut l'avouer, on peut être assez touché sincèrement par les deux personnages attachants, ce jeune garçon et cette jeune fille. C'est pas forcément évident dans la bande dessinée de rendre attachant des personnages. Et là, le scénariste vraiment arrive par son récit à nous les rendre attachants. Et c'est aussi dû au dessin. Alors le dessin, je pense que Richard, si tu découvres, je sais pas si t'as lu cette bande dessinée, mais si tu découvres la couverture, tu vas reconnaître le trait de Pierre.
0: On a l'impression que c'est Gibra en fait.
1: Oui, effectivement, ça ressemble pas mal au trait de Gibra. Peut-être que ça te vient à l'esprit, parce que Gibra a également réalisé 5-6 albums sur la guerre d'Espagne, mais c'est Pierre-Emmanuel de Guest, qui est connu, je crois que c'était aux éditions Plein Vent, qu'il a vraiment fait beaucoup d'adaptations de Frison Roche, Premier de Cordée, La Grande Crevasse, Retour à la Montagne, également des albums en solo, des albums indépendants sur Tom Morel, Élise Saint-Marc. Par la suite, tout seul, là, faisant scénario et dessin, il a adapté des récits de Jack London, Cro-Blanc, L'Appel de la Forêt, L'Homme et le Loup. Et encore une fois, je l'ai dit la semaine dernière, mais j'apprécie vraiment qu'en ouvrant un album, on retrouve la patte d'un dessin. Et on se dit, bah, bien sûr, c'est le dessin de Pierre-Emmanuel de Guest, que je trouve très attachant. Et si tu cites Gibra, qui est considéré comme l'un des grands maîtres de la bande dessinée actuelle, eh bien, c'est vraiment élogieux pour De Quest, hein, cette référence à Gibra. Moi, ce que j'apprécie, c'est son atmosphère douce. Dans tous ses albums, il y a une atmosphère de douceur. Il a un trait réaliste et précis, mais grâce à sa colorisation lumineuse, même si c'est la guerre, ça reste une ambiance assez douce qui est agréable.
0: Eh bien, merci beaucoup. 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Je vais vous parler maintenant d'un autre album. Il nous reste pas beaucoup de temps. C'est toi qui vas nous parler d'un autre album. Tu vas nous parler du Père Populesco.
1: Ah bah très rapidement, mais je ne sais pas si Radio Courtoisie me permet.
0: 5 minutes. Voilà.
1: 5 minutes, mais rassure-moi. Oui. Est-ce que Radio Courtoisie me permet de présenter encore à la suite du précédent un nouvel album qui sera anticommuniste?
0: Oui, je crois que Radio Courtoisie est assez d'accord avec ce positionnement.
1: Je risque de passer pour un anticommuniste primaire, mais
0: non,
1: je me lance.
0: Secondaire, réfléchi, intellectuel. On sent que c'est construit chez toi, Christophe.
1: D'autant que c'est une bande dessinée qui a un autre attrait. Il fait l'éloge de la foi chrétienne en démontrant que c'est la foi chrétienne qui a permis aux Polonais, dans les années 1980, à résister et à mettre à terre le régime communiste. Effectivement, il faut le rappeler, que la foi chrétienne a eu un rôle central lors de la chute carrément de tout mur du rideau de fer à la fin des années 80, au début des 90. Bien. Eh bien, cette bande dessinée se focalise sur le père Popielusko, qui est très connu en Pologne, un peu moins en France. Sans rentrer dans le détail, c'est un jeune homme qui, en Pologne, est attiré par la foi chrétienne. Il décide de consacrer sa vie au Seigneur. Il rentre au séminaire. Déjà au séminaire, il subit des pressions de la part des autorités pour qu'il abjure sa foi chrétienne, mais il va résister. Il sera prêtre. Et le jour où Karol Wojtyla, le nouveau pape, revient en Pologne, c'est Jean-Paul II, quelques mois après, les travailleurs commencent des grèves, conduits par Lech Walesa, le chef du syndicat Solidarnosc. Et Lech Walesa demande à un évêque qu'un jeune prêtre vienne sur les chantiers donner des messes. Et donc, c'est Popielusko qui est choisi. C'est lui qui est plutôt discret, plutôt timide, qui, par ses homilies extraordinaires, vibrantes, va réveiller chez ses ouvriers la foi chrétienne, et il va être suivi de très près par cette raison par le pouvoir communiste, et le pouvoir communiste, malheureusement, finira par l'éliminer dans un martyr qui pourrait peut-être rappeler celui du Christ, tellement il a été épouvantable, et ce personnage-là mérite d'être connu, donc il faut lire sa bande dessinée. On peut également regarder un film polonais réalisé par Wikinski en 2009 sur Popielusko, qui était de bonne qualité. Là, le scénario de la bande dessinée est de Camille Prévost, c'est elle qui a fait le scénario dernièrement sur Carlo Acutis, Un saint pour la jeunesse, donc une foi chrétienne également qu'elle met en évidence dans tous ses titres de bande dessinée. Le scénario, là, elle insiste vraiment sur le courage de ce prêtre qui a défié la police communiste, parce que c'était pas évident à l'époque, il risquait sa vie, il l'a fait, il a perdu sa vie, mais ce martyr-là a permis au peuple polonais de se lever. Le dessinateur est italien, c'est Fabrizio Russo, c'est lui également qui a dessiné Carlo Acutis, Un saint pour la jeunesse, et également un titre que j'ai bien apprécié sur Les Carmélites de Compiègne aux éditions Plein Vent, si je me souviens bien, il y a 2 ans. Et le coloriste, c'est également l'italien, et encore une fois, je le dis assez fréquemment, mais depuis une dizaine d'années, les éditeurs français font vraiment très fréquemment appel à des dessinateurs et coloristes italiens qui travaillent par binôme et qui sont également très doués de leurs mains. Donc là, c'est Roberta Puschedu qui également avait fait le dessin de Carlo Acutis. Donc c'est l'équipe de Carlo Acutis qui fait une nouvelle œuvre sur quelqu'un qui n'est pas encore saint, Popielusco. Il a été béatifié, donc il a déjà été reconnu comme ayant été la cause d'un miracle. Il lui manque encore un miracle pour devenir saint. On l'attend.
0: On l'attend, exactement. Il y a plus
1: On
0: qu'un.
1: l'espère.
0: Mais merci beaucoup. On va terminer par une bande dessinée là, qui nous met dans l'actualité immédiate. C'est Extrême, l'histoire du groupe militaire de Haute Montagne, toujours aux éditions Plein Vent. Et là, ça fait vraiment partie de ces bandes dessinées qu'on pourrait croire réservées aux fanamilies, comme on disait quand j'étais petit, et à ceux qui adorent la chose militaire, puisqu'il s'agit de l'histoire de ce groupe monté par l'armée française et qui consiste à enchaîner les sommets les plus difficiles, avec ce côté qu'a toujours eu l'armée française d'explorer. Il y a une très belle exposition en ce moment aux Invalides sur l'exploration vue sous le prisme de l'exploration française, vu sous le prisme de la participation des militaires à cette exploration. Je rappelle que la cosmonaute française qui est en ce moment au-dessus de nos têtes est colonel dans l'armée française. Et voilà, il s'agit d'aller gravir les plus hauts sommets, d'ouvrir les voies les plus difficiles. Bon, ce ne sont pas des combattants à proprement parler, mais ce sont tous des militaires. Et il y a évidemment chez ces hommes basés à Chamonix le goût de la discipline, le goût du dépassement, aussi ce goût français, voilà, de faire partie de ceux qui sont meilleurs dans un domaine et qui sont meilleurs pas en ayant à leur disposition des milliards de dollars, mais à leur disposition beaucoup de courage, un excellent matériel, un mental d'acier au moins aussi solide que les piolets. Et on est entraîné effectivement par d'une part l'intelligence du scénariste qui nous narre cette exploration. La constitution de ce groupe, la manière dont il a été formé, ses héros, évidemment les pertes, ceux qui meurent, et surtout le dessin, qui est un dessin très spécial. J'y retrouve pour ma part, mais peut-être me trompais-je, une utilisation intelligente de la photographie retravaillée ensuite. Il y a énormément de paysages, de documents, de matériel où on a l'impression que c'est travaillé d'après photo, mais avec une espèce de lissage informatique, de lissage graphique tout à fait intelligent, qui permet au dessinateur de nous offrir un véritable dessin, un véritable retraitement en fait graphique et intelligent de ces photos, avec des cases qui, à mon sens, n'auraient pas été capables. Enfin, qu'un dessinateur classique n'aurait pas été capable de faire des grands panoramas montagneux qui se déploient en haut d'une double page. Le panorama occupe le tiers supérieur de la double pendant que les images en dessous sont en train de se déployer. Énormément d'images avec des plongées, des contre-plongées et des gros plans stupéfiants, des vues de la montagne la nuit ou le jour avec ces couleurs si spéciales de la haute altitude qui sont superbes, tout ce qui se passe au Grand Nord, on est à chaque fois surpris par l'immensité de ces paysages et ces silhouettes, parfois minuscules, parfois plus grandes, la matière en fait de la roche, la matière de la neige et des glaces. L'album a un charme puissant qui est vraiment celui voilà des expéditions en montagne. C'est parfaitement rendu avec des conversations entre les différents militaires qui constituent ce groupe militaire de haute montagne qui nous entraîne au cœur moins de la chose militaire que de la chose alpine, de cette capacité de l'homme à se dépasser pour aller voilà, armé, surtout de son courage, parce que les piolets ont beau l'air d'être particulièrement techniques et les tentes d'être particulièrement intelligentes. Voilà, quand on se retrouve à 8000 mètres de haut avec en plein blizzard en train de se partager une bouteille d'oxygène à quatre, malgré tout, on sent qu'il y a autre chose que l'excellence du matériel pour vous pousser. Et À travers ce groupe militaire de haute montagne, c'est aussi, malgré tout, l'armée de terre qui est mise à l'honneur avec cette capacité à sélectionner des hommes et à considérer que l'exploit en tant que tel n'est pas une mauvaise chose pour souder l'esprit de corps. Merci de nous avoir écoutés. Donc, c'était une bande dessinée donc scénarisée par Pertorello et Pradel et dessinée Stoffel, pardon, et dessinée par dessiné par Bruno Pradel, vraiment excellente bande dessinée. Alors là aussi, je donne dans le superlatif, pour ceux qui aiment la montagne, voilà, c'est pas non plus un chef-d'œuvre de bande dessinée, mais c'est vraiment quelque chose qui vous entraîne dans cet univers si précis. Merci beaucoup et je vous dis à la semaine prochaine, hélas sans Crisol, mais qui nous reviendra dans 15 jours. Merci beaucoup et à très vite sur les ondes de Radio Courtoisie.
2: 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Dans quelques instants, retrouvez les neiges du Kilimandjaro, mais avant cela, une pause musicale avec Mikhaïl Glinka et des œuvres orchestrales.
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0: C'était Vivaldi avec Judita Triomphant. Vous êtes à l'écoute de Radio Courtoisie, retrouvez à 18h les neiges du Kilimandjaro, de Marc Bessou avec Les Secrets des Archives, avec Patrick Jeudy, auteur et réalisateur de nombreux documentaires historiques. Mais avant cela, une demi-heure musicale avec Michael Glinka et des œuvres orchestrales. 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

0: Vous venez d'entendre Michael Glinka, né en 1804 et décédé en 1857 avec ses œuvres orchestrales, un disque BMC classique chez Melodia. Vous êtes à l'écoute de Radio Courtoisie et dans quelques instants, vous entendrez donc Les Neiges du Kilimandjaro de Marc Bessou avec Les Secrets des Archives avec Patrick Jeudy, auteur et réalisateur de nombreux documentaires historiques.
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0: Allegro de la sonate composée par Corelli. Vous êtes à l'écoute de Radio Courtoisie, nous sommes le 16 mai 2026 en semaine C de la grille des émissions de la radio. Le programme du jour, donc, ou plutôt du soir, retrouvez à 19h30 les pâturages du ciel avec une émission du 23 mars 2024 de François Devoyer, l'avenir de l'énergie avec Fabien Bouglet et Jean-Marc Governatori. À 21h30, la dissidence musicale de Thierry de Cruzy avec la musique d'aujourd'hui et l'intelligence artificielle. À 23h, Jocelyn vous proposera d'écouter un peu de musique classique. Et enfin, le libre journal de Pascal Lassalle avec des lumières sombres de la néo-réaction avec Antoine Dresse, fondateur de la chaîne de philosophie politique Ego Non. Donc à minuit, suivi à 2h du libre journal de Lucien Rabouille avec un document d'archives du 26 décembre 2025. Lucien Rabouille donc avec Rémi Brague pour sa biographie intellectuelle et son livre La profondeur du monde. Tout de suite, retrouvez en direct donc Les neiges de Kilimandjaro de Marc Bessou, Les secrets des archives avec Patrick Jody, auteur et réalisateur de nombreux documentaires historiques. Cette émission étant en direct, sachez que vous pouvez intervenir par téléphone au 01 46 51 00 85 ou par courriel électronique à courtoisie@rc.fr. Il est 18h sur les ondes de Radio Courtoisie. Tout de suite, les neiges du Kilimandjaro.
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0: Bonjour, bienvenue sur Radio Courtoisie, merci de nous accueillir chez vous. Depuis quelques semaines, nous savons que vous êtes très nombreux, les chiffres de l'enquête Médiamétrie, dont c'est la mission de mesurer les audiences, sont très explicites et forcément très satisfaisants. Parce que, avouons-le quand même, les gens qui font de la radio ont pour but d'être écoutés, sinon, à quoi bon ? Ravi donc que la voix originale de Radio Courtoisie, totalement indépendante, vierge de toute publicité, résonne de plus en plus et de mieux en mieux. Un samedi sur deux, donc, je vous propose de gravir avec moi le Kilimandjaro. Et de mieux en mieux. Un samedi sur deux, donc, je vous propose de gravir avec moi le Kilimandjaro.
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0: pourquoi ce titre d'émission ? Parce que le léopard s'est dépassé et qu'on se demande toujours pourquoi les êtres humains ou les animaux vont au-delà de ce qui est normal. Nous recevons dans l'émission des invités qui eux-mêmes ont dépassé les normes, ont tenté des choses un peu étonnantes dans tous les domaines, mais qui n'ont pas toujours atteint encore ce qu'ils voudraient. On reçoit aujourd'hui Patrick Jeudy, on fera le détail de votre carrière dans un instant. Patrick Jeudy, réalisateur et auteur, quel serait le sommet que vous aimeriez gravir, que vous n'avez pas encore gravi dans votre carrière ?
1: Ah, je pensais que vous me poseriez cette question à la fin.
0: Ah ben non, je vous la pose maintenant.
1: Je suis vraiment pris... écoutez, je sèche parce que je suis content de ce que j'ai fait.
0: C'est vrai, ça n'empêche pas.
1: Je suis content de ce que je vais faire. et franchement, je...
0: Une biographie, je ne sais pas, Neil Armstrong ?
1: Non, pas
0: non,
1: du
0: ça
1: tout.
0: Ça vous intéresserait pas ça.
1: Non. Franchement, peut-être.
0: Bon, vous me direz plus tard. On y voilà. Réfléchit au fil de l'émission, on verra. Vous êtes un spécialiste à mesure. Je n'hésite pas à le dire. C'est pour ça que je vous ai demandé de venir. Vous êtes mon réalisateur de films historiques et documentaires préféré. J'adore votre manière de faire les choses, très particulière, qui a beaucoup surpris au début, parce que en gros, je simplifie. En gros, vous n'avez pas de tournage, ou presque jamais. Souvent, les documentaires, c'est une alternance de témoignages en direct, enfin pas en direct, mais captés de nos jours, et puis qui font référence à du passé, avec les gens en studio, qu'on filme comme ça. Vous, en général, vous faites parler les archives, c'est un choix très différent. Pourquoi faites-vous ça comme ça ?
1: Par fainéantise. C'est-à-dire, pendant longtemps, j'en ai eu assez d'aller en banlieue avec une équipe qui, parfois, n'était pas toujours plaisante. Et je me suis dit, effectivement, je pouvais raconter tout ça avec des archives.
0: Parce que les voyages que vous nous proposez, ce sont des voyages essentiellement de temps. C'est l'histoire qui vous passionne le plus. Ce n'est pas de la découverte physique, géographique, c'est l'histoire. Et vous faites parler les archives. J'imagine que vous avez un plaisir de gourmet à regarder pendant des heures, des kilomètres d'archives, ouais, à trouver les bonnes. Comment ça fonctionne ? Est-ce que vous avez un canevas que vous écrivez et après vous cherchez les images qui vont bien ? Ou bien des images que vous voyez dans vos recherches vous inspirent un texte ?
1: Alors les deux.
0: Les deux fonctionnent.
1: Les deux, effectivement. Je veux dire, si je traite un sujet, il faut que je trouve les images sur le sujet. Mais à une époque, je me déplaçais moi-même un peu partout, aux États-Unis, en Angleterre, et je visionnais des tonnes de sujets.
0: J'imagine.
1: Et parallèlement, il y avait toujours le petit pas de côté dans les archives. Il y avait toujours un sujet étrange, bizarre, qui montrait des images différentes. Et ces images-là, je me les appropriais et je me disais, je les mettrais quelque part. Et effectivement, je les ai toujours mises quelque part. Or, j'ai trouvé des prétextes. Par exemple, dans mes portraits, il y a souvent un gimmick, c'est le cauchemar. Le cauchemar, tout le monde fait des cauchemars. Donc, ce cauchemar me permettait un morceau de bravoure, un montage différent, cacophonique peut-être, même en parlant d'image, et je continue à faire ça. Et je fais d'ailleurs des émules.
0: Ah oui, c'est vrai. Un des premiers films que vous ayez fait, le premier que j'ai vu moi, absolument formidable, qui montrait bien cette manière dont vous alliez travailler pendant les décennies qui ont suivi, qui s'appelle « Les quatre lieutenants français ». C'est assez intéressant parce que vous racontez des histoires que vous avez inventées, même si c'est un peu plaqué sur des personnages qui évoquent. Mais les images que l'on voit, ce n'est pas eux, puisqu'ils n'existent pas. Donc vous utilisez les images non pas en illustration directe, comme on le fait généralement, à savoir, les hommes sont devant la colline, et on voit la colline. C'est comme ça que ça se passe souvent. Vous avez fait autre chose, vous avez fait une espèce de poésie, et les images disent pas la même chose que le texte. C'est ce que je trouve très particulier et très intéressant.
1: Oui, là, vous me faites vraiment plaisir, parce qu'effectivement, c'est le... Même si j'ai fait des films avant, c'est le film qui m'a révélé à moi-même.
0: Bien sûr.
1: Écoutez, j'étais dans une période où je ne travaillais pas et j'avais la chance de profiter d'un studio. On me prêtait un studio et j'ai visionné des presque tout ce qui avait été fait sur l'Indochine. Et en visionnant, je cherchais les images insolites, celles qui pouvaient alimenter justement un cauchemar, mais aussi les rushs, c'est-à-dire les bouts qui n'étaient pas montés, les morceaux bien qui sûr avaient été mis de côté. Et à partir de là, avec ces images-là, je me suis dit, je vais, mais je comptais le faire, j'avais aucune chaîne de télévision.
0: Je vous écoutais un extrait, c'est bien aussi à la radio, on n'a pas l'image, mais c'est bien, ça fait rêver. Vous l'avez fait, je crois, pour Canal Plus et France 3, ce film, Les quatre lieutenants français, voici leur présentation.
2: Ils étaient quatre lieutenants français.

0: En fait, il n'y en avait que trois. Hans, le légionnaire, était allemand, un ancien de la Wehrmacht. Pour tous, il était le lieutenant. Au début de cette histoire, il est en Indochine depuis longtemps déjà. Il a connu les désastres de Cao Bang et de la route coloniale 4. Jean et Bernard débarquent le même jour à Saigon du transporteur de troupes Oregon. Ils ont voyagé ensemble depuis Marseille, mais ils ne se connaissent pas. Leurs itinéraires se croiseront encore, mais ils ne se connaîtront jamais. Quant au quatrième lieutenant, celui qu'on appelait le pirate, personne ne savait alors où il se trouvait. C'est plus tard que j'ai su, mais ceci est une autre histoire. Ils ont aimé l'Indochine. Nous avons aimé cette lumière, ces odeurs, le grouillement des villes et des rizières, le mystère des montagnes, la chaleur moite, le fracas de la mousson. Nous avons aimé ce peuple dur à la peine, railleur, courageux. Nous avons aimé cette civilisation ancienne et raffinée. Nous avons aimé les femmes de ce pays, énigmatiques, douces et fières.
1: Un extrait des quatre lieutenants français de Patrick Judy qui est avec nous aujourd'hui. Agréable de réentendre ça ?
2: Très émouvant.
1: J'imagine. C'est réussi, c'est formidable. Il est visible ce film sur YouTube, je l'ai revu souvent, et notamment là pour préparer l'émission, c'est vraiment une réussite remarquable. Et les quatre personnages sont des archétypes. Il y en a un qui est un fils du général, ça ressemble au fils du maréchal de Lattre. Un qui est un légionnaire, il y en a eu beaucoup. Un qui ressemble à celui qu'on appelait Philippe Guillaume, le pirate, c'est lui. Donc vous êtes inspiré de ces gens, au fond, même si ce n'est pas vraiment eux.
2: Absolument. En plus, j'avais déjà fait un ou deux films sur l'Indochine, et donc... Voilà pourquoi j'avais visionné ces images et je m'étais dit, je vais raconter une fiction.
1: C'est une fiction.
2: C'est une narration. D'ailleurs, j'ai fait le film. Et le film n'avait pas de texte. Mais j'avais fait le film.
1: À l'image, vous voulez dire.
2: Tout était fait, même la musique. Et on m'a mis au contact de Louis Garrel,
1: Force Sagan,
2: Indochine.
1: Darbaroud.
2: Et il a accepté le challenge.
1: De faire la narration.
2: Je lui avais effectivement raconté l'histoire, mais il a écrit, et la plus belle chose qu'il ait pu écrire, c'est le début, la première phrase. J'avais mis un enterrement avec un cercueil d'enfants, 40 et quelques, et je ne savais pas comment commencer et que dire, surtout que ce cercueil était blanc.
1: C'est ça.
2: Et il me rend sa copie, il commence... Pourquoi ce cercueil blanc ? Point d'interrogation.
1: Pas mal.
2: Ben j'ai réutilisé le stratagème, le truc, si j'ose dire, sur plein de films.
1: On se replonge dans les 15 lieutenants français pour un deuxième extrait où un des officiers a semble-t-il disparu pendant quelques temps.
3: Le Viet Minh avait lancé son offensive d'automne en Pays Thaï. La mousson s'achevait, les pluies avaient cessé.
0: Très vite, on a perdu le contact avec le bataillon de Jean. Silence radio. Plus aucune nouvelle. Ils avaient été lâchés, par erreur, je suppose, au milieu des Viettes, dans la gueule du loup. Jean s'est retrouvé sur un piton perdu. Pendant des jours, à Hanoï, on a cru qu'on ne les reverrait plus. Vers le nord, au-delà de la montagne, c'était la Chine. Entre ce groupe d'une centaine d'hommes et les milliards d'habitants du monde communiste, de la Baltique au Pacifique, il n'y avait rien. La faim, la soif, l'attente, la peur. Ça m'est arrivé aussi. On rêve à ce qu'on n'a pas, à tout ce qui paraissait si naturel dans cette autre vie. Qu'est-ce qu'on est venu faire ici ? On a repéré enfin le bataillon perdu. On leur a parachuté du ravitaillement, de la glace pour boire frais, du maxiton pour rester éveillé, des images pieuses pour garder la foi. Jean était sauvé.
1: Provisoirement sauvé. C'est un film de Patrick Judy, Les quatre lieutenants français. Je répète le principe très étonnant des images d'archives, donc absolument réelles, mais une histoire fictionnelle. Ça ne prétend pas être une narration chronologique de la guerre d'Algérie. C'est l'aventure de ces quatre personnages archétypiques. Celui qui est le pirate ressemble un peu au modèle du crabe tambour de Schoendorfer.
2: Alors, il ressemble au modèle du crabe tambour. J'ai beaucoup aimé ce film. Mais il ressemble aussi à Élite Samar, que je venais de rencontrer. Et que j'ai accompagné jusqu'à sa mort. Et c'est son histoire. Parfois, il y a même les mots d'Élie de Saint-Marc dans le texte.
1: D'accord.
2: Que à la fois Louis Gardel et moi avons repris. Dans les nombreux livres que Élie
1: sur la fin de sa vie, c'est quoi, ça fait raconter tout
2: et
1: ça.
2: Et donc c'était effectivement ce modèle-là de type mystérieux qui a été aussi dans les renseignements, qui a été au 11e choc, mais
1: déporté dans sa jeunesse. Tout ça pour éviter qu'on dise en permanence que les officiers d'Algérie et d'Indochine étaient des fascistes.
2: Oui, effectivement, vous avez raison. On rajoute ça, et moi-même d'ailleurs, c'est ce que je rajoute quand je parle d'Élie à ceux qui ne le connaissent pas.
1: C'est très amusant que vous m'ayez parlé de lui, car je n'avais pas fait le lien entre Élie Loisin et ce personnage. Et justement, je voulais vous en parler avec le troisième extrait qu'on voit là, où on nous explique pourquoi les officiers sont horriblement endoloris à l'idée d'abandonner leurs partisans.
4: En Méditerranée, le temps devint plus frais, et l'air sembla redonner un peu de vie aux pirates. Il me confia alors son secret. Son secret, c'était la honte d'avoir abandonné ses partisans. Je ne sais pas s'il faisait confiance à la France, mais à moi, il faisait confiance. Et c'est moi qui les ai abandonnés.
1: Voilà, et on sait tous maintenant, enfin ceux qui s'intéressent à l'histoire, que cette époque-là a été un peu le ferment du comportement des officiers en Algérie. Ils ne voulaient pas une deuxième fois abandonner les hommes qu'ils avaient soutenus, quitte à être parfois en travers du sens de l'histoire.
2: Alors ça, c'est exactement l'histoire d'Élie de Saint-Marc.
1: Absolument.
2: Effectivement, quand il était plus jeune, il a été obligé d'abandonner ses partisans à Tulé. Et quand il a fait l'Algérie, après, c'est ce qui l'a motivé, c'est ce qui fait qu'il a dit oui au général Challe et qu'il a mené le putsch des généraux.
1: Mais n'oublions jamais qu'il n'a pas tiré un coup de feu. Et que c'est au fond grâce à lui que ça tourne pas plus mal que ça.
2: Et il n'est pas allé dans l'OAS parce qu'il a été arrêté avant, et je ne sais pas s'il l'aurait fait.
1: Il commandait en second, d'ailleurs, en était le régiment, mais il se trouve que le colonel était absent ce jour-là. Et c'est
2: alors,
1: lui qui...
2: le colonel Guiraud, effectivement, avait courageusement quitté son poste, parce que tout le monde savait que le putsch se préparait. Tout le monde.
1: Bon, ne nous égarons pas, c'est pas le sujet du jour. Mais je voudrais vous demander aussi pourquoi cette passion, parce qu'il y a au moins 4 films pour l'Indochine, pour cette époque-là, pourquoi cette passion chez vous?
2: Alors, en souvenir, certainement, je suis assez ancien pour... me souvenir d'avoir entendu à la radio la chute de Diem Dien Phu.
1: Ah oui,
2: premièrement.
1: C'est vrai. D'accord.
2: Deuxièmement, j'ai fait mon service militaire à l'ECPA, c'est-à-dire au cinéma des armées, où j'ai rencontré un des caméramans qui avait perdu une jambe le premier jour de la bataille à Diem Dien Phu, André Lebon.
1: Ah, qui est évacué, et c'est pour le remplacer que Schoendorfer a parachuté, c'est ça?
2: Voilà. D'accord. Et c'était un vieux de la vieille, donc il a perdu la jambe là-bas, et pendant un an de service militaire, il m'a parlé de l'Indochine, de la magie de l'Indochine, du mal jaune, le fameux mal jaune.
1: Et un de vos films récents repart de l'Indochine. Un mot pour expliquer la mission du capitaine Belmont, on va écouter un extrait, mais quelle est cette mission incroyable que vous évoquez dans le dernier film, Les Fantômes du Tonkin?
2: Alors c'est une mission secrète. Mais comme tout secret, effectivement, il gagne à être connu.
1: Et vous aimez bien les dévoiler.
2: J'ai retrouvé trace d'un rapport qui était sur cette épopée du capitaine Belmont, un petit peu comme dans Apocalypse Now. Un an après la défaite de Diem Dien Phu, on veut envoyer quelqu'un en territoire vietmine inventorier les morts. Il y a quand même 5000 ou 6000 morts.
1: Retrouver les corps, puisqu'on les avait pas emmenés,
2: oui,
1: forcément.
2: En fin de compte, c'est à la demande d'un général très haut placé, Gambiez,
1: dont le fils est tombé à Diem Dien Phu.
2: Voilà, qui a perdu son fils là-bas, et que cette mission, en fin de compte, a été acceptée. C'est un petit passe-droit.
1: Alors ce film, Les Fantômes du Tonkin, c'est pareil, on peut le voir sur YouTube, il est tout à fait disponible, je l'ai vu moi-même il y a 2 ou 3 jours, et il raconte cette mission, et voici un extrait où le capitaine Belmont explique, enfin indirectement, ce n'est pas lui, il n'y a pas d'interview, c'est toujours votre manière de faire les choses, c'est de l'image que vous plaquez sur l'histoire. Le capitaine Belmont arrive enfin sur un charnier, un cimetière.
5: Pour le capitaine, chaque échec est une désillusion et une souffrance. De cette terre, il ressuscite la mémoire des acteurs de la bataille. Des hommes qui tous charrient avec eux les secrets de leur vie et de leur disparition.
6: Le premier cimetière que nous atteignons semble être celui de l'antenne chirurgicale parachutiste
5: du médecin capitaine Hans qui vient d'être débroussaillé près de la piste d'aviation. Nous trouvons 50 tombes. 5 semblent être des fosses communes. 12 d'entre elles peuvent être identifiées. Sur l'une d'elles, une pauvre croix identifie le première classe Zantilini-Roland, 8e soc. Ses papiers militaires dans une bouteille à ses côtés.
1: Voilà, je vois Patrick Jeudy, le réalisateur du film que nous écoutons en ce moment. Je le vois écouter ça captivé comme si c'était la première fois. Alors vous connaissez tout par cœur, et pourtant vous l'écoutez différemment là.
2: Oui, parce que je ne les ai jamais revus.
1: Ah c'est vrai ?
2: Oui.
1: Vous ne revoyez pas vos films ?
2: Non, parce que je vais les trouver trop bien.
1: À ce point-là.
2: Je vais me faire du mal. Hein.
1: Est-ce que vous considérez comme un historien ?
2: Non. Mais il y a des sujets où j'en connais certainement plus que certains historiens, oui.
1: Je vous dis ça, non pas, ne le prenez pas en mauvaise part, au contraire, mais c'est parce que vos films, ce ne sont pas des narrations chronologiques et vous ne prétendez pas découvrir ou montrer quelque chose qui n'est pas connu, la version cachée de... Non, vous plaquez des histoires individuelles que vous inventez parfois sur le fond réel et vous faites des fictions avec le vrai. C'est comme ça que vous fonctionnez. Donc c'est pour ça que je pose la question, êtes-vous historien ?
2: Donc je ne suis pas historien, voilà, je suis un conteur.
1: C'est ça.
2: Un narrateur, un conteur.
1: En tout cas, c'est un univers très particulier et absolument captivant. Depuis toujours, on se croit de temps en temps, tous les 10 ans, et je vous le dis, tous ceux qui ne connaissent pas les films de Patrick Jeudy, il faut les voir. Une manière différente de comprendre l'histoire. Je ne dis pas d'apprendre, il n'est pas historien, mais de comprendre, voir avec une espèce de sensibilité différente, ça vaut vraiment la peine. Merci de rester avec nous, Patrick, jusqu'à la fin. On va quitter l'Indochine, même si ce sujet vous plaît beaucoup. À moi aussi, j'ai eu la chance de faire il y a 15 jours une émission sur Dien Bien Phu, un peu tout seul à la Pierre Bellemare. C'était pas si facile, mais c'est tellement fort en émotion. Pour clore, musique. Je ne sais pas si vous connaissez ça. C'est une chanteuse qui s'appelle La Grande Sophie. Très jolie chanson qui s'appelle Hanoï, Hanoï. Écoutez plutôt.

0: La grande Sophie, très jolie chanson, Hanoï, Hanoï, qui évoque bien cette ville, je trouve, Patrick Joly, vous êtes allé, bien sûr. Il y a quelque chose de poétique et dans cette ville qui n'est pas le cas de Ho Chi Minh Ville. C'est l'impression que j'en ai eue. Je connais mal, je n'y suis allé qu'une fois, mais Hanoï m'a paru beaucoup plus charmant.
1: Oui, mais froide. Mm-hmm. J'y suis toujours allé époque...
0: Climatiquement.
1: Oui, climatiquement. Climatiquement, la première fois où j'ai débarqué en Indochine, c'était à Hanoï, au Vietnam. Il faisait très froid.
0: Mais à part ça, la ville a du charme. Mais le lac dont on parle, la Grande Sophie, est une chose à
1: oui,
0: voir.
1: Oui, l'austérité de la
0: absolument,
1: ville.
0: Absolument. Et puis aussi des choses qui évoquent la France, encore des bâtiments. Hein. C'est, sans vouloir les choses à travers notre prisme, ça se voit quand même encore un peu.
1: Absolument.
0: Vous n'êtes pas un baroudeur fou, vous tournez des films, mais vous êtes plus enfermé dans la salle d'archives que sur le terrain, micro à la main, affrontant les mitraillettes. Non, vous êtes un homme d'intérieur, finalement. Vous voyagez par l'intérieur.
1: Oui. C'est un voyage que je poursuis, je pense, depuis l'enfance. J'ai jamais eu l'impression dans ma vie de travailler, j'ai toujours l'impression de jouer. Bien. Et c'est ce qui explique un petit peu les choix de mes films, de mes sujets. Je veux dire, ce sont des sujets avec lesquels je peux jouer, qui me rappellent mon enfance, qui sont tout part de là, en fin de compte.
0: Pourquoi est-ce qu'il y a dans la guerre d'Indochine quelque chose de poignant et d'un peu romanesque, alors que la guerre d'Algérie, ça paraît une chose de feu et de avec des horreurs. Enfin, il n'a pas la même impression, je trouve.
1: L'Indochine, c'est la guerre des réprouvés, c'est la guerre. Je ne sais pas si vous vous en souvenez, mais c'était les mauvais garçons qui allaient en Indochine.
0: Pas les appeler déjà, des professionnels. Ça
1: voilà,
0: changeait quelque
1: d'abord,
0: chose.
1: Mais souvent des mauvais garçons.
0: Des légionnaires.
1: Alain Delon, François Truffaut y a échappé. Mais les deux devaient y aller par mesure disciplinaire. C'était les têtes brûlées.
0: Mmh. Truffaut à la guerre, je le sens pas.
1: Mais il a été retenu au dernier moment par André Bazin, qui était son père spirituel.
0: Bien sûr. Non mais à part ces personnages dont vous parlez, il y a une, me semble-t-il, parce que c'est une cause peut-être perdue, c'est pour ça, quelque chose d'un peu romanesque qu'on ne retrouve pas dans la guerre d'Algérie.
1: Romanesque parce que ce sont des réprouvés. Je veux dire, ce sont des gens qui sont morts là-bas, à je ne sais combien de milliers de kilomètres, oui. et qu'on continue à stigmatiser.
0: Bien sûr.
1: Je veux dire, l'Indochine, quand j'ai fait mon premier film sur l'Indochine à la télévision, on m'a regardé bizarrement. D'abord, on a eu du mal à l'accepter. C'était avant les quatre lieutenants. Mais on m'a... je suis certain même qu'on m'a collé une réputation
0: c'est
1: à
0: sûr.
1: Partir de là.
0: Mais ça a changé. Il me semble que c'est plus ouvert que ça ne l'était à l'époque, sur ces sujets-là. Pas tant que ça, vous trouvez ?
1: Pas tant que ça.
0: On voit
1: non.
0: Les films quand même.
1: Pas tant que ça. Les films sur l'Indochine sont très très rares, à la limite tous les 10 ans.
0: Mais il est vrai que ça concerne moins les gens, car tout Français a eu un fils à la guerre d'Algérie, ou un frère. Là,
1: on peut pas s'imaginer. Je veux dire, tout le monde a eu quelqu'un. Il y a toujours une part de secret, de mystère. Des gens n'en parlent pas. Les gens n'en parlent pas de leurs parents éloignés qui s'est...
0: Bien sûr. Patrick Joly, comment travaillez-vous ? Est-ce que vous réfléchissez vous à un sujet et vous allez le proposer à une chaîne, ou parfois avez-vous des commandes ? C'est rare, hein, je pense. Comment fonctionnez-vous ?
1: Oui, je dois reconnaître que j'ai eu pendant longtemps la chance de proposer et d'arriver à vendre un sujet à l'époque où on pouvait vendre un sujet en voyant le responsable en face de soi. Maintenant, il faut écrire 30 pages. Je veux dire, c'est pas mon mode d'expression.
0: Je sais, j'imagine.
1: Donc, je choisissais des sujets, j'ai eu la chance de pouvoir les faire partager.
0: Il y a deux thèmes principaux, je schématise, mais en analysant votre œuvre, il y a deux thèmes principaux. Il y a beaucoup l'Indochine et il y a aussi beaucoup l'histoire récente de l'Amérique. C'est votre deuxième dada, si j'ose dire.
1: Oui, et là, paradoxalement encore, l'Amérique n'a jamais été mon Graal. Je veux dire, je crois que l'Amérique, elle est venue par les Kennedy.
0: Mmh, vous en parlez, hein. Deux films au moins, si ce n'est plus.
1: Beaucoup plus.
0: Ah,
1: et les Kennedy, pas que. En fin de compte, l'amour des Kennedy m'était venu par l'amour de Nixon.
0: C'est rare.
1: Au moment des élections de 60, je me souviens, à l'école, tout le monde était autour de Kennedy, il est beau, il est fort, etc. Et moi, j'aimais le petit avorton Nixon.
0: Et vous savez comme moi, c'est le débat télévisé qui fait gagner Kennedy. Et ce que vous savez sûrement aussi, c'est que les gens qui ont écouté à la radio le débat étaient encore prêts à voter Nixon. C'est ceux qui ont vu l'image qui ont voté Kennedy.
1: Bien
0: c'est
1: sûr,
0: le triomphe
1: oui.
0: De l'image.
1: Mais ils ont vu un Nixon qui sortait de l'hôpital où il venait de passer 3 semaines pour une infection. Il était pâle, il était blanc.
0: Il n'était pas, mais il ne voulait pas se maquiller aussi.
1: Et Kennedy, lui, avait dit non, pas de maquillage, évidemment, il était bronzé.
0: Il était beau,
1: et pour faire pareil, Nixon a dit moi non plus. Et il était pâle comme les
0: Je crois que c'est le premier débat politique de l'histoire de la télévision, hein, c'est 60, il n'y en, oui, en avait pas avant.
1: Absolument.
0: Et c'est le moment où l'image commence à jouer un rôle décisif, et la com. Mais au parler de Kennedy, tiens, ça va vous dire quelque chose.
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0: Voilà, pour ceux qui ne le sauraient pas, c'est Marilyn Monroe qui vient sur scène en se faisant attendre d'ailleurs. Il y a Peter Lawford qui l'introduit, elle met du temps à arriver des coulisses et elle vient chanter ce Happy Birthday de manière incroyablement langoureuse et sensuelle à Kennedy, dont elle est à l'époque la petite camarade sous-jacente, alors qu'il y a la famille en face. C'est à la fois charmant et en même temps assez invraisemblable comme situation, non?
1: Oui, bah Marilyn, c'est la porte d'entrée à tous mes films, d'ailleurs avec les Kennedy. Je veux dire, c'est évidemment cette scène-là, entre autres, qui ouvre la porte.
0: Bien sûr. Mais comment l'avez-vous, cette scène? On peut la trouver glamour et sexy, et je la trouve au fond un peu pathétique, moi. Il y a quelque chose de triste là-dedans, qu'elle vienne s'exhiber comme ça.
1: Oui, surtout quand on sait les conditions dans lesquelles ça s'est fait. Je veux dire, Jackie Kennedy qui n'a pas voulu venir parce qu'elle savait que Marilyn venait.
0: Ah d'accord.
1: Marilyn qui a quitté le studio alors qu'on lui interdisait de quitter le studio. Et qui est reparti, et c'était sans doute la dernière fois où elle voyait Kennedy d'ailleurs.
0: D'accord.
1: Donc le malheur est là au-dessus de cette chanson.
0: C'est vrai, c'est très juste. Un des personnages donc qui vous intéresse beaucoup, et vous n'êtes pas le seul, c'est Marilyn Monroe. Vous lui avez consacré un film que je trouve très intéressant, qui s'appelle Marilyn malgré elle, tout est dit. On la voit comme le sexe symbole absolu, mais ce n'est pas ce qu'elle voulait être au fond.
1: Oui, maintenant on travaille, les historiens travaillent sur Marilyn Monroe et on a découvert des choses que avant on disait oui, elle aime lire mais elle tient le livre à l'envers. On se gossait de cette tentative d'érudition de Marilyn. Maintenant, on s'aperçoit qu'elle a laissé des écrits qui sont vraiment très beaux,
0: intéressants.
1: Je veux dire très intéressants.
0: Un extrait de votre film Marilyn malgré elle qui pose bien les enjeux.
2: Marilyn était obsédée par la peur de ne pas être à la hauteur. Rien ne la rassurait jamais. Aucun éloge, aucun compliment. Pas même les dithyrambes de ses metteurs en scène, Henry Hathaway et Billy Wilder. Elle redoutait toujours qu'on ne l'apprécie que pour son look d'aguicheuse. Pourquoi les gens sont-ils tellement obsédés par les questions de sexe, demanda-t-elle un jour. Tout cela me paraît à moi aussi inintéressant que d'étaler du cirage sur une chaussure. Or, pour la première fois, aucun doute, Milton Green avait attrapé d'elle quelque chose que tous les hommes, jusque-là, avaient laissé échapper. Ses photos la révélaient à elle-même comme elle souhaitait être vue par les autres. Une certaine réserve, une authentique gravité. Des vêtements amples, des poses pudiques, pas de tenue moulante, pas de provocation. À aucun moment, Milton ne lui avait demandé d'être sexy. Et ça lui avait convenu bien au-delà de ce qu'il pouvait imaginer.
0: Nous survolons la carrière de Patrick Jeudy, aujourd'hui, réalisateur de documentaire, qui est avec nous. Marilyn Monroe fait partie de ces gens sur lesquels on a l'impression que tout a été dit. Refaire une xième biographie de Marilyn, Norma Jean Baker, la pauvre petite, etc. Mais pourquoi? Vous, votre angle, c'est de dire, il y a un moment de sa vie et de sa carrière, elle trouve enfin quelqu'un qui la comprend, ce photographe Milton Green, et il se crée entre eux une amitié assez étonnante. C'est le sujet du film.
1: Oui, c'est un moment où elle vient de quitter son deuxième mari, Jody Maggio, qui est un macho total.
0: Un couple étonnant, donc.
1: Et qui voulait... un couple étonnant, mais qui n'a pas duré longtemps.
0: Un peu factice, non? Un peu.
1: Pas du tout. Je veux dire, au début, un vrai amour. Elle aimait la famille de DiMaggio. Elle aimait la mama qui faisait les pâtes. Elle a adoré ça. Au contraire, ça rejoint un petit peu l'âme profonde de Marilyn.
0: Moi, je trouve vilain ce DiMaggio. Je suis jaloux. Je trouve vilain comme. Il n'y a pas que ça dans la vie. Mais...
1: Et puis, il a tabassé.
0: Non.
1: Bien sûr. Oui, oui.
0: Bon, et là, Milton Green, enfin, qui n'est d'ailleurs pas son amant, qui est un vrai ami. Va l'aider à se révéler à elle-même. Et ils vont même créer une compagnie ensemble. C'est fou, on l'a oublié,
1: voilà,
0: ça.
1: Voilà, elle quitte Hollywood. Elle a quitté DiMaggio, elle quitte Hollywood et elle vient à New York. Et elle vient à New York pour suivre des cours de théâtre avec notamment Lee Strasberg. Elle rencontre Milton Green. Et là, effectivement, un partenariat qui durera très longtemps entre eux. Je veux dire...
0: Elle crée une compagnie, mais finalement ça ne marchera pas. Elle devra retourner dans Hollywood qu'elle avait fui.
1: Oui, elle va devoir retourner à Hollywood, effectivement. Mais entre-temps, elle aura rencontré quand même l'intellectuel écrivain Arthur Miller.
0: Bien sûr. Mais dans votre film, il y a ce passage, j'ai appris quelque chose que j'ignorais complètement, c'est quand elle va au cours de Strasberg, elle est assise, elle, la plus grande star mondiale, elle est assise par les étudiants anonymes en fin de cours, écoutant attentivement, c'est fou comme scène.
1: Il y a de plus en plus de photos photos qui sortent notamment de ses cours de théâtre de Strasbourg, où on la voit vraiment, c'est Madame Tout-le-Monde.
0: Absolument. Est-ce que dans votre film, vous dévoilez des photos que nul n'avait vues jusqu'à présent, que Milton Green avait maintenues cachées ?
1: Oui, parce que j'ai eu accès de manière très rocambolesque à toute l'œuvre de Milton Green.
0: Là, comment ? En quelques secondes, comment ?
1: Eh bien, ces images avaient été saisies par le fisc, et les images de Milton Green, et elles se sont retrouvées en Pologne. Et c'est en Pologne que j'ai eu accès à tout ce fonds Milton Green.
0: Que presque personne n'avait vu.
1: Ben, les contacts, non. C'est-à-dire avoir accès, d'abord, on connaissait une photo représentative de Marilyn faite par Milton Green, mais il y en avait 50, 100. Et je les ai toutes eues.
0: C'est formidable.
1: Donc l'enjeu du film, d'ailleurs, c'était de faire un film uniquement sur ces photos.
0: C'est ça,
1: donc,
0: c'est la trame.
1: Deux années de la vie de Marilyn, où il y avait très peu d'images à part ces photos.
0: Un extrait, justement, on parle de sa vie chez les Green, ce nouvel ami Milton Green.
3: Le 23 décembre 1954, juste avant Noël, incognito, perruque brune, lunettes noires, Marilyn décolle de l'aéroport de Los Angeles pour New York, sous le pseudonyme cocasse de Zelda Zonk.

0: Depuis 1947, elle avait appartenu corps et âme à la Fox. Milton Green l'entraîne sur une autre planète. Il veut qu'elle soit reine, mais sur un trône moins factice que celui des comédies d'Hollywood. Marilyn aime son ingénuité. Extérieur au système, il ignore tout du métier de producteur, mais le désir le taraude. En fait, ils se ressemblent. Elle veut devenir une véritable actrice. Il ne veut pas rester un simple photographe. Hébergée chez les Green, Marilyn devient aussitôt « auntie » pour leur fils, Joss, qui a 1 an. Elle le fait manger, lui donne son bain. Et le soir de la Saint-Sylvestre, c'est elle qui reste avec lui pour que ses parents sortent.
1: Avez-vous découvert, Patrick Jeudy, en faisant ce film sur Marilyn, Marilyn malgré elle, des choses que vous ignoriez totalement sur ce passage de sa vie ?
2: Oh oui, je veux dire, c'est comme ça qu'on apprend d'ailleurs.
1: Bien sûr.
2: Je veux dire, parfois je me lance dans un sujet sur une envie, une image. On en parlait tout à l'heure, peut-être un plan que j'ai vu, et je me dis, je vais faire un film à partir de ce plan. Donc pour Marilyn, effectivement, c'est ce qui s'est passé. Mais j'ai toujours abordé Marilyn avec des psychanalystes, paradoxalement, des psychanalystes écrivains. Notamment, j'avais adapté le livre de Michel Schneider, qui parlait de la psychanalyse de Marilyn. Et ce sont eux qui m'ont parfois. D'ailleurs, notre processus était toujours le même. Ils me disaient quasiment, bon, allonge-toi et raconte-moi ce que tu as voulu dire.
1: C'est vrai.
2: Oui, absolument.
1: Ça vous a fait une petite thérapie en même temps, c'est bien.
2: gratuitement. Enfin non, c'est moi qui l'ai payé.
1: Et même pour ce film-là, à aucun moment vous ne dérogez à votre habitude du tout archive. Jamais vous ne faites une interview de quelqu'un qui raconterait. C'est un choix.
2: Écoutez,
1: esthétique.
2: Esthétique d'une part, mais si j'avais devant moi le psychanalyste de Marilyn, le docteur Grinson, qui est évidemment mort, oui, je ferais sans doute quelque chose avec le docteur Grinson. Mais avoir un journaliste ou un historien qui raconte ce que moi je peux raconter, et mieux, parce que je le maîtrise avec mes images et la voix off, effectivement, je vois pas l'utilité d'intervenant.
1: En effet. Mais en revanche, ça fait des films assez chers, car les archives, les gens ne soupçonnent pas, c'est très cher les archives.
2: Alors oui, là c'est la vraie bagarre, effectivement, parce que tout est dans le prix de l'archive, je veux dire les moyens que l'on vous donne pour les chercher, les trouver et les payer, parce qu'il y en a qui atteignent des prix démentiels.
1: Quand vous avez fini un film, comme celui-ci par exemple sur Marilyn, est-ce que vous avez l'impression d'avoir vous-même terminé un cycle ? Voilà, je sais ce que je ne savais pas sur elle, j'ai transmis ça, je passe à autre chose maintenant, j'ai...
2: Non, je reviens toujours sur la même chose. Je suis, vous savez, comme le peintre qui, même dans le musée, viendrait avec son pinceau en rajouter. Moi, ma manière de rajouter, c'est de refaire un film sur le personnage.
1: Vous pourriez refaire un film sur Marilyn maintenant ? Qu'est-ce que ce serait de nouveau, alors ?
2: J'en ai fait...
1: Non, mais maintenant, qu'est-ce que vous diriez de nouveau, maintenant ?
2: Justement, je vous en ai parlé, les écrits intimes de Marilyn, par exemple. Ou une fiction autour de Marilyn.
1: Marilyn et Arthur Miller, vous en parliez à l'instant.
0: Arthur Miller, qui a pris pied dans sa vie, réussira-t-il à lui apporter la confirmation qu'elle attend depuis sa rupture avec Hollywood ? La confirmation qu'elle n'a été Marilyn que malgré elle. La confirmation qu'on ne pourra plus jamais la réduire à cette jeune femme sexy qui aimait se déshabiller devant les hommes et pour qui coucher faisait partie du travail. Quand j'ai commencé à poser, toutes les filles faisaient ça. Et si on ne marchait pas, il y avait 50 filles derrière nous qui étaient prêtes à prendre la place. Photographiée par Milton Green, est-ce à Arthur qu'elle se confie ici au téléphone ? À cet intellectuel si brillant qui répondait en tout point à son propre désir de s'améliorer. À cet écrivain qu'elle trouvait tellement plus intelligent qu'elle. À cet homme qui, lui, ne doutait pas de sa propre supériorité. À l'opposé exact de Faust, Elle avait voulu signer un pacte contre le diable. À Hollywood, on vous payait 1000 dollars pour un baiser et 50 cents pour votre âme. Je le sais parce que j'ai souvent rejeté la première proposition et que mon âme n'est pas à vendre.
1: Voilà un bon moment du film. C'est Marilyn Malgré Elle, un des films de Patrick Jeudy que nous recevons aujourd'hui, ce réalisateur documentaire, avec cette patte très particulière de l'archive à laquelle il fait tout dire sans presque d'intervention extérieure. L'Indochine est une de vos obsessions, j'emploie le mot un peu excessif, mais il y a un peu de ça. L'Amérique aussi, Marilyn, mais pas que. Vous parliez de Nixon, par exemple, personnage honni, mais pour lequel vous avez une tendresse, vous.
2: Oui, j'ai fait un film sur lui.
1: Oui. Mais est-ce qu'il faut aimer son personnage pour un film sur
2: mais
1: lui?
2: Mais il faut le réhabiliter.
1: Vous pensez?
2: Ah ben, Nixon a été une victime de la bien-pensance, du politiquement correct. Il était, évidemment, ce qu'il a fait...
1: N'incarne pas quand même la droiture absolue.
2: C'est vous qui le dites. Nixon, oui, certes, il buvait, oui, certes, il était colérique, mais c'est lui qui a renoué les relations avec la Chine.
1: C'est vrai, c'est vrai. Il a été efficace. Maintenant, est-ce que moralement, c'est quelqu'un de respectable? Quid du Watergate, quand même?
2: Pas moins que d'autres. Et puis, le Watergate, c'est une affaire de pied nickelé par rapport à tout ce qu'on peut vivre depuis.
1: C'est vrai. Néanmoins, il y a eu un sondage, il y a déjà 10 ans, je me souviens, je l'avais vu, qui disait que Nixon était le président le plus haï de l'histoire, encore maintenant.
2: Oui, mais tant pis, moi je continue à défendre Nixon.
1: Vous avez fait aussi un film sur Elliot Ness et Capone, je crois.
2: Ah oui, alors là c'est un jeu. Oui, c'était presque une commande, oui, je crois que c'était une commande. Oui, l'enjeu était intéressant, il n'y avait aucune image ni de Capone ni d'Elliot Ness. Et dans toutes
1: d'images
2: ces archives
1: animées.
2: D'images animées, oui. Mais même de photos, il n'y avait pas énormément de choses. Et j'ai réussi à en trouver. J'ai même trouvé un plan d'Eliot Ness. Alors que
1: c'est
2: on ne le connaissait
1: pas. Ça, c'est un grand plaisir quand même, quand on retrouve quelque chose comme ça. Non, c'est
2: une
1: vraie jubilation.
2: Un plan dans la foule, chercher Charlie. Il était là, je l'ai reconnu, et puis c'était circonstancié. Il était venu pour quelque chose, mais il était dans la foule. Il accompagnait Capone dans le train qui allait l'amener au pénitencier.
1: C'est fou, ça, d'avoir trouvé ça. Un plaisir.
2: Un plaisir.
1: Jane Mansfield aussi a fait l'objet d'un film. Donc, c'est une Amérique de l'époque 50-60. Vous ne faites rien du très contemporain, jamais.
2: Non, parce que les images sont moins belles. Moi, je suis venu aux archives beaucoup par la photo. Je veux dire, j'aime beaucoup la photo. Et la belle archive est quelque chose qui, et en plus elle bouge par rapport à la photographie. Donc, c'est comme ça que je suis venu aux archives.
1: Vous ne feriez pas un film maintenant si une chaîne vous proposait de faire maintenant. Patrick Jeudy, vous allez partir en Ukraine. Vous suivez, une unité ukrainienne et vous racontez leur vie.
2: Oui.
1: Est-ce que vous feriez ça?
2: Alors,
1: tout à fait autre
2: chose
1: que vous faites.
2: Eh bien, j'en reviens à la première question que vous m'aviez posée sur le Graal.
1: Oui.
2: Oui, effectivement, je rêverais de faire ma 317e section, ma section Anderson.
1: Le film de Pierre Schoendorfer, qui suit une section de militaires avec un vrai film.
2: Effectivement, je crois que je serais assez fou et pas assez courageux, en revanche, pour faire ça. Une unité de lieu, une unité de temps, une unité d'action. D'ailleurs, beaucoup de mes films, sous le couvert d'une biographie, c'est souvent un moment que je choisis. Par exemple, là, j'ai le 31 mai, un Marilyn en Corée qui va passer sur France Télévisions.
1: Non, c'est vrai.
2: C'est-à-dire les 4 jours pendant lesquels Marilyn est venue chanter pour les GI.
1: Pardonnez-moi, est-ce qu'il y a matière, d'une part, à parler et avoir assez d'images pour un sujet aussi pointu que ça?
2: Je les ai trouvées.
1: Il y a 50 minutes d'images de Marilyn en Corée.
2: Absolument.
1: Oui, j'en connais où elle danse devant la foule, j'en connais quelques-unes.
2: Ouais, nous en connaît 30 secondes.
1: Voilà.
2: Moi, j'en ai retrouvé 35 minutes, et avec le son. Et elle chante.
1: Quand est-ce qu'on va voir ça, alors?
2: Le 31 mai.
1: Ah, très bien sûr, sur quelle chaîne?
2: France 5.
1: Marilyn en Corée.
2: Voilà.
1: L'autre obsession de l'époque, c'est Camelot, comme on disait, c'est la cour de John Kennedy. Une chanson qui évoque sa famille, Patricia Cass.

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1: Nous recevons aujourd'hui Patrick Jeudy, réalisateur de documentaires, tous absolument passionnants, foisonnants, avec un style inimitable, même si certains l'imitent un peu maintenant, essentiellement basé sur le tout archive. Les Kennedy, c'est intéressant ce que vous avez à dire. Les Kennedy, c'est un mythe. Rose Kennedy, Patricia Cassampard, la matriarche, les enfants, tout le monde les voit comme les souverains non régnants, mais de l'Amérique, une image parfaite, mais au fond, vous ne les aimez pas tant que ça.
2: Au début, oui. Au début, évidemment, vous faites votre premier film sur les Kennedy, tambour et trompette, c'est formidable. Et puis, je dois en avoir fait 7-8. Plus vous rentrez dedans, plus vous vous intéressez évidemment à la face cachée, enfin à ce qu'on ne dit pas ou qu'on connaît moins. Et sur les Kennedy, on est gâté. Je veux dire, on est gâté.
1: C'est-à-dire que Patrick, si vous votez maintenant, sachant ce que vous savez, je vous transporte. En 60, les citoyens américains, il faut voter Kennedy ou Nixon. Votez Nixon.
2: Non, Kennedy quand même.
1: Ah, quand même.
2: Oui.
1: Malgré tout.
2: Oui.
1: Pourquoi?
2: Parce qu'il représentait la modernité, la jeunesse.
1: Mais vous disiez à l'instant qu'il y avait une face cachée un peu...
2: Bien sûr, mais il est mort avant de nous faire subir sa face cachée.
1: C'est trois
2: il
1: années.
2: Il était temps d'ailleurs.
1: Trois années de règne seulement, si j'ose dire.
2: Absolument.
1: Et ça reste un mythe.
2: Oui, parce qu'il est mort.
1: Est-ce que c'est argumenté? Est-ce que c'est justifié par les faits, selon vous? Est-ce que ça justifie une telle aura?
2: Non. Par exemple, son successeur, Johnson, qui n'a rien de glamour, a fait beaucoup plus que Kennedy, tant sur les droits de l'homme que sur la guerre du Vietnam.
1: Oh, il a impliqué beaucoup l'armée américaine, encore plus que Kennedy, vous m'étonnez là.
2: C'est lui qui a amené... oui, bien sûr, ils avaient une manière de négocier un peu à la Trump. Je veux dire, plus on tape...
1: Oui, c'est ça.
2: Puis on peut mieux négocier. Mais sur les droits de l'homme, par exemple, oui. Qui est quand même un sujet brûlant, Johnson a fait beaucoup plus. Beaucoup plus et beaucoup mieux.
1: Et la famille Kennedy n'est pas exemple de reproche. On sait souvent que le père a fait fortune de manière un peu limite, proche. On sait que la mafia a soutenu les Kennedy financièrement. Sinatra servant un peu son style de go-between. Tout ça est vrai, tout ça est avéré.
2: Bien sûr.
1: Et vous en voulez, et vous avez raison, à Rose Kennedy, la mère, pour avoir contribué à l'élimination de sa fille, rappelez-nous comment?
2: Rosemary Kennedy, qu'est-il arrivé à Rosemary? Eh bien, elle a été lobotomisée parce que c'était une jeune fille différente, et un peu trop différente peut-être, et qu'elle risquait
1: elle
2: de gêner...
1: Elle n'allait pas bien sur la photo?
2: Voilà, elle risquait de gêner le fils dans son ascension pour le pouvoir.
1: Vous pensez, vous allez jusque-là, un cynisme à ce point-là?
2: Ah, ben oui, complètement. Oui, c'est ça, c'est pas un secret.
1: Vous avez fait des films sur Bobby aussi, qui lui trouve plus grâce à vos yeux, je crois. Ah,
2: Bobby, c'est un petit peu la pierre d'espérance de cette famille. Mais si Bobby n'était pas mort, on l'aurait tué. Parce que...
1: c'est intéressant comme
2: vous
1: formule.
2: Vous avez lu, c'est rodé. Hein. mais c'est vrai. Je veux dire, Bobby a été tué avant d'être confronté au pouvoir. Il était aux marches du pouvoir. Il aurait... Son projet aurait été impossible à mettre en œuvre.
1: Vous avez plongé pendant des années dans les archives et dans tous ces dossiers Kennedy. Je vous demande de nous livrer maintenant la vérité. Qui a assassiné Kennedy? Est-ce que vous le savez, vous?
2: Non, pas du tout. Mais j'en ai beaucoup parlé dans un Dallas où j'ai pu avoir accès à tous les petits films qui avaient été tournés sur place.
1: On voit très bien qu'il y a deux tireurs, on est d'accord.
2: Évidemment.
1: Que pensez-vous de la thèse de Leverstone, JFK, qui semble dire que c'est Johnson qui est derrière tout ça?
2: Je ne sais pas.
1: Vous n'y croyez pas ou c'est possible?
2: Je n'ose pas y croire.
1: Voilà. Donc, parce qu'il y a beaucoup d'intérêts convergents. Il y a la CIA, il y a aussi les castristes, les contre-castristes, voilà. Il y a tout le monde.
2: Alors, certainement, effectivement, une collusion d'intérêts.
1: Vous avez fait de nombreux films sur les Kennedy. Vous avez ici choisi, sur celui-là, un angle d'entrée assez particulier qui est la malédiction. On ne peut pas être un Kennedy heureux.
3: Ange en apparence, démon en réalité, il ne méritait pas ce qui leur est arrivé. Aucun enfant ne mérite, comme Robin Elizabeth, d'être abandonné à une nanny un mois après sa naissance par des parents désireux de partir en croisière. Aucun enfant ne mérite, comme Chris disant à son père « J'ai besoin de toi, papa », de s'entendre répondre « Fiche-moi le camp d'ici ». Aucun enfant ne mérite, comme Cara, de fuir son image de petite fille boulotte dans des fugues répétées. Bobby était le meilleur pour parler de l'avenir des États-Unis, mais très bientôt il n'allait plus être là pour connaître l'avenir de ses enfants. Et il ne saura jamais que son fils Robert Jr. s'étourdira dans la drogue, que William sera accusé de viol, que Michael trouvera la mort dans un accident de ski, que John John s'écrasera en avion, ou que David, son fils préféré, abandonnera la vie, terrassé par une overdose.
1: Il n'y a pas de Kennedy heureux. C'est un film de Patrick Judy qui est notre invité aujourd'hui. Je répète que je vous vois avec beaucoup de plaisir écouter vos films. La radio, c'est merveilleux pour ça. Parce qu'on imagine des images. Vos images, choisies, sont parfaites, mais imaginer, c'est encore mieux parfois, non? La radio, c'est mieux que la télé sur certains points.
2: Moi, j'ai du mal parce que je les connais. Donc,
1: bien sûr.
2: J'adore cette bande-son, mais derrière, je projette les images que j'y ai mises.
1: Combien de temps de montage en moyenne sur un de vos films documentaires?
2: Montage proprement dit, de 10 à 15 semaines.
1: Pour un film d'une heure, en gros?
2: Une heure et une heure et demie, 18 semaines.
1: En ayant déjà visionné, vous voulez dire après visionnage des premiers éléments?
2: Non, visionnage complet.
1: D'accord. Du moment zéro, vous commencez, vous mettez en salle de montage.
2: Voilà. Absolument.
1: Et quand vous livrez le film, voilà. C'est 18 semaines, ça ouais. Peut être 18 semaines.
2: Il y a d'autres travaux après, bien sûr.
1: Parmi les sujets que vous abordez, il y a, donc on parlait à l'instant de l'image, un qui a mérité un de vos films et que je trouve très intéressant, c'est Robert Capa, photographe. Et là, c'est pareil, un peu, vous êtes aussi un briseur de rêves, parce que les Kennedy, tout le monde les adore. Vous nous dites qu'ils sont pas si terribles que ça. Et Robert Capa, le photographe de guerre idéal qui a affronté le danger, il l'a vraiment fait, ça, quand même. Eh bien, il n'est pas exempt de reproches non plus. Rappelons qui est Capa, c'est un photographe d'origine hongroise qui change de nom pour que ça fasse plus glamour, plus vendeur. Il s'appelait, je crois, Friedman.
2: André
1: Friedman, c'est vrai que ça marche moins bien. Robert Capa, indiscutablement courageux, il est le seul photographe à Omaha Beach en 44, en juin.
3: Alors que rien ne l'obligeait à se porter volontaire, il fut le seul et unique reporter photographe à participer à la première vague du débarquement d'Omaha Beach. Il se fit affecter au 2e bataillon du 116e régiment d'infanterie parce qu'à l'heure où celui-ci devait atteindre les côtes normandes, à 6h30 précise, il était sûr d'une chose, qu'il aurait assez de lumière pour y prendre ses photos. Et même si vous n'avez jamais vu les photos que Robert Capa prit ce jour-là, vous saviez qu'elles existent. Vous saviez que quelqu'un avait été assez fou pour se glisser ses appareils photos bien protégés de l'eau par un petit sac en toile cirée étanche au premier rang de cette armada.
1: Ce qui est très frustrant, c'est que finalement les photos de Capa, on en connaît assez peu du débarquement. Elles ont été détruites pour la plupart, non? Elles ont disparu?
2: Oui, elles ont disparu. Elles ont été spoilées, brûlées au séchage par un laborantin un peu trop nerveux. Donc les 8 ou 10 qui restent...
1: C'est très peu, alors qu'il a dû en prendre des centaines dans la journée.
2: Voilà, et il devait y avoir des photos extraordinaires. Alors le paradoxe, c'est que dans le film, il n'y a aucune photo de Capa.
1: Prise par Capa, vous voulez dire?
2: Oui, prise par Capa, parce que on me l'a interdit par jugement de justice.
1: Comment ça? Et la famille, qui les ayant droit?
2: La famille, effectivement, avec qui j'étais en contact depuis 5-6 ans, j'étais allé les voir. Ils n'acceptaient pas que... D'abord, ils ne voulaient pas qu'un Français seul fasse un film sur leur frère. Ils voulaient que ça soit le turiféraire... de Capa qui le fasse. Et puis, quand nous, on a lancé le film, eh bien, un avocat nous a envoyé une lettre très précise disant « Vous n'aurez pas de photos ». Et l'agence Magnum a refusé de nous vendre les photos.
1: Et ça ne vous a pas découragé, le film
2: Eh bien, j'ai perdu pour perdu. J'ai dit « Je vais le faire ». Et comme ce qui fait un petit peu l'intérêt du film, c'est qu'à l'époque, les photographes étaient en poule, souvent avec des caméramans, et que très souvent, il y avait un caméraman qui était avec Capa. Donc il y a beaucoup de scènes, de photos même, qui sont doublées en film par un caméraman. Alors ça, ça détruit un peu la légende.
1: Et vous y avez eu accès à celle-là, oui.
2: Ah ben, je les ai trouvées,
1: c'est
2: oui.
1: Ça, oui. Et d'ailleurs, justement, arrivons à ça, la légende, la photo que tout le monde connaît de Capa, celle de ce milicien espagnol fauché par une balle qui tombe en arrière. Et bien sûr, cette photo emblématique qui a fait beaucoup pour la cause des Républicains. D'ailleurs, les Américains ont été outrés. Enfin, ils ont pris conscience de la violence de ce qui se passait là-bas. Et sur cette photo, il y a un vrai doute. Alors, il prend les photos, il les envoie à Paris. Écoutez la suite.
3: Il envoya la pellicule à Paris, parmi d'autres rouleaux, sans signaler l'importance de ses clichés. Manifestement, il ne se doutait pas le moins du monde que, quelques mois plus tard, il serait devenu un photographe célèbre. « Parce que cet appareil que je tenais au-dessus de ma tête, dira-t-il avec ironie, avait photographié un homme au moment où il se faisait descendre. » Life fait paraître la photo avec cette légende. Un soldat espagnol à l'instant précis où sa tête est atteinte par une balle. Les Américains ont la sensation du jamais vu. Quelques-uns protestent, beaucoup s'étonnent, mais tous sont sidérés. Pourtant, depuis au moins 30 ans, le doute persiste. Et si la photo mythique n'était qu'une mise en scène? On évoque l'absence de négatif, les versions contradictoires de Capa, l'impossibilité d'identifier avec certitude le soldat mort. D'ailleurs, il n'y a pas un, mais deux républicains fauchés par une balle et photographiés par Capa. Deux instantanés de la mort, et qui auraient été réalisés sous le même angle, le même jour, au même endroit, à la même heure. Avec l'ennemi supposé tiré dans le dos du photographe, difficile de ne pas croire en effet à une mise en scène. Quand on superpose les deux photos, en remplaçant simplement le premier soldat par le second, on s'aperçoit que le chaume du sol est resté bien droit, que le ciel est le même, au nuage près, et que le premier mort, disparaissant dans les coulisses, a comme laissé sa place sur scène à un second acteur, jouant le même rôle.
1: Voilà un film de Patrick Jeudy qu'on écoute à l'instant sur Robert Capa, et là vous semblez très clairement prendre le parti de dire « ce n'est pas une vraie photo, c'est une... vous semblez l'affirmer presque ».
2: Oh, maintenant je peux l'affirmer, il y a eu tellement de travaux depuis 15 ans, voilà pourquoi la famille a interdit l'utilisation des photos. Elle aurait pu interdire le film, elle l'aurait fait. Je veux dire, mais il n'y a rien de répréhensible. À l'époque, on était en 36, 37. À l'époque, la photo, c'était une illustration. C'était pas un constat d'huissier. Il s'agissait pas de montrer comme maintenant, c'est la vérité vraie, exacte, qui t'a triché d'ailleurs. Non, c'était des illustrations.
1: Donc, pour être très clair, cette photo mythique, pour vous, est une sorte de faux, mais néanmoins, vous n'en voulez pas à Capa.
2: Ce
1: n'est pas un imposteur pour autant, il était vraiment sur le front.
2: Absolument, et puis c'était les méthodes, les partis pris de l'époque, qui voulaient ça. On faisait de l'image.
1: La photographie vous semble, comme nous tous, j'imagine, assez menacée par l'irruption de l'IA. Est-ce que cet univers que vous nous montrez dans votre œuvre depuis 30 ans ne va pas disparaître sous les coups de boutoir de la technologie?
2: Oui, mais je regrette de ne pas avoir ma carrière devant moi, la carrière devant moi, parce que l'IA...
1: Vous n'auriez pas peur? Vous n'en avez pas peur? Vous n'auriez pas peur d'être confronté à cet instrument-là?
2: En matière de film tel que je l'ai fait, non, je trouve que ça pourrait être formidable.
1: Mais plus aucune photo, plus aucune image n'aura valeur de preuve. N'importe quoi peut être dit.
2: Mais c'est déjà le cas. C'est-à-dire, de toute façon, c'est déjà le cas. Voyez, sur Internet, maintenant, une photo sur deux est une fausse photo.
1: Donc, vous...
2: De toute façon, c'est déjà le cas. Voyez, sur Internet, maintenant, une photo sur deux est une fausse photo.
1: Donc, vous nous dites, n'ayez pas peur, tel Jean-Paul II...

0: qui vont créer.
1: Bien sûr.
0: Il va falloir réglementer, ça c'est sûr.
2: Patrick, je dis, votre univers nous plonge généralement dans le temps, une histoire pas très vieille, mais une histoire, les années 50, 60, 30, et puis c'est de l'histoire sérieuse. Et parfois, j'ai dans votre œuvre, si j'ose dire, j'ai reconnu un film qui m'a amusé parce qu'il sort de l'inspiration habituelle. Le héros n'est pas Marilyn, il est moins sexy que Marilyn, moins important que Kennedy, moins courageux que Capa. C'est Raymond Poulidor.
3: Les vacanciers du mois de juillet sont venus en nombre, dès le début du jour, pour voir Raymond. En début de course, les jambes du coureur sont froides. Puis elles tournent pour se chauffer. Doucement, puis frénétiquement. Nous attendions son démarrage, et ce jour-là, il l'a fait. À 13h40, à la sortie de Grenoble, et sentant la présence de la caméra sur son visage, Poulidor a attaqué. C'est le début de son histoire avec la gloire. L'oreille collée au transistor, nous nous souvenons avec émotion de la voix qui annonçait Raymond en tête. On l'encourage, on hurle « Poulidor » avec tous les accents que la France a fait.
2: Votre film s'appelle « Poulidor Ier ». Dites-moi si ma lecture est bonne, j'y vois un jeu de mots. À la fois c'est un souverain, comme François Ier, et en même temps ça veut dire qu'enfin il peut être premier, parce que la légende est d'ailleurs excessive. Vous savez que le record de deuxième place du Tour de France, ça n'est pas lui, c'est Zuttmelk. Donc l'éternel second, c'est faux, il a gagné des courses.
0: Bien sûr, il a gagné des courses, mais Poulidor, c'est moi, c'est mon enfance, c'est ma vie. Je crois que j'ai fait ce métier pour faire ce film sur Poulidor.
2: Non, c'est une belle phrase, ça.
0: Bien sûr, non, mais c'est exact. J'habitais pas loin de chez lui. Et moi, je suis né avec
2: dans
0: sa
2: première... Dans la région
0: de
2: Limoges, je crois.
0: Oui, absolument.
2: C'est le maire de Noblat.
0: Voilà. Et je suis né avec sa victoire. Et je lui ai écrit pendant des années. Je l'ai approché à plusieurs reprises. Je l'ai vu. On s'est serré dans les bras après le film. On a passé une soirée ensemble, une matinée. Il m'a raconté des choses comme je les rêvais quand j'étais enfant.
2: Vous avez fait ce métier pour continuer à être un enfant?
0: Sans doute.
2: Mais je vous comprends. Donc vous étiez plus Poulidoriste qu'anctiliste, parce qu'à l'époque, la France était séparée.
0: De la même manière que j'étais plus Nixon que Kennedy. J'ai toujours aimé les bouseux, sans doute. Excusez-moi cette expression.
2: Est-ce qu'on peut faire un film sur quelqu'un qu'on n'aime pas du tout?
0: Ah non. Non, je crois que je voulais caser cette phrase de Roger Stéphane que j'adore. Je ne me lasse pas d'admirer.
2: D'accord. Donc, vous ne feriez pas un film sur Staline?
0: Non.
2: Ah, c'est intéressant. Vous devez être guidé par un certain amour de votre modèle.
0: Ah oui. Ou alors je tombe amoureux de mon modèle en le connaissant. Par exemple, Gabin. J'ai jamais été fan de Gabin. Là, je fais un Gabin pendant la guerre. Je suis extrêmement touché par cet homme-là.
2: Ah, ce film, on le voit bientôt. Rappelez-nous la date.
0: Ça sera en novembre pour le 50e anniversaire de la mort de Gabin.
2: Ah oui, fin mai, on voit le film sur Marine en Corée.
0: Absolument.
2: France Télévisions. Et en novembre, on voit le film sur Gabin.
0: Arte.
2: Gabin, je crois, plus vieux chef de char de la 2e DB, c'est ce qu'on disait.
0: Bien sûr, plus vieux chef de char, mais plus vieux combattant.
2: Oui, enfin, il était aux États-Unis, il vivait tranquillement avec Marlène Dietrich, il aurait pu rester là-bas.
0: Tranquillement, mais avec quand même le désir de faire quelque chose. Et c'est un exemple quand même pour beaucoup de monde maintenant. À 40 ans quand même, il s'engage.
2: Bien sûr.
0: Il va risquer sa vie à 40 ans jusqu'au dernier jour, jusqu'au 8 mai 1945.
2: Et depuis que vous avez fait ce film, vous l'aimez plus, du coup, votre Jean Gabin?
0: Évidemment, je l'ai découvert.
2: Ça, c'est cela de votre enfance aussi. On va accueillir au téléphone quelqu'un, vous allez voir, de très surprenant. C'est de votre enfance, ça. Écoutez cette musique, ce feuilleton de l'époque, des années 60.

0: Tanguy et la Verdure, on se met de cette BD et c'est devenu aussi... Ah, c'est devenu aussi une série télévisée. Au départ, c'est une BD. Pourquoi ce petit clin d'œil? Car au bout du fil, nous avons maintenant, et on parlait de Jean Gabin, de quelqu'un qui avait combattu, nous avons au téléphone quelqu'un dont je ne sais pas très bien, Philippe Levert, si je dois l'appeler mon colonel ou mon père. Vous êtes là, Philippe Levert?
1: Bonsoir, oui. Bon, c'est plutôt mon père maintenant. Oui.
0: Parce que Philippe Levert, on va essayer de résumer votre vie. Nous sommes avec Patrick Jeudy qui a fait beaucoup de films sur l'histoire. Et vous, l'histoire, vous y avez participé à votre niveau car vous avez été pilote dans l'armée de l'air française pendant longtemps. On verra le détail dans un instant. Et maintenant, vous êtes prêtre. C'est cette espèce d'antinomie comme ça, de surface, qui m'a semblé stupéfiante et qui m'a poussé à vous demander de parler avec nous aujourd'hui. Vous avez accepté. Merci infiniment. Donc, vous êtes prêtre depuis combien de temps, Philippe Levert?
1: Oh, c'est tout jeune. Ça fait partie des jeunes prêtres. Ça fait 10 mois seulement que je suis ordonné. Donc, voilà. C'est vraiment tout récent, tout récent.
0: Et quelle est votre paroisse? Vous êtes à quel endroit?
1: Oh, je suis au nord de Romans-sur-Isère.
0: Dans la Drôme.
1: Une petite paroisse qui, voilà, dans la Drôme, avec une dizaine de communes.
0: Mais avant cette carrière de prêtre, cette carrière, le mot est malvenu, cette vocation plutôt de prêtre, pardonnez-moi, vous avez été pendant longtemps un militaire, un aviateur. Sur quel type d'appareil avez-vous volé, Philippe Levert?
1: Voilà, donc je suis resté 30 ans dans l'armée de l'air, donc et puis j'étais pilote de chasse. Ma vie opérationnelle a commencé sur Mirage F1 et j'ai terminé sur Mirage 2000. Voilà, et puis j'ai fait pas mal de détours un peu partout au Canada, en Angleterre,
0: je suppose
1: à la
0: que
1: Réunion.
0: Vous connaissiez vous aussi Tanguy et la Verdure, est-ce que ça a contribué à vous donner envie?
1: Oui, tout à fait.
0: La vocation militaire, on parle de vocation ecclésiastique, est-ce que la vocation militaire avait la même amplitude, la même ampleur, pardon? Vous avez toujours eu cette envie dans votre enfance de rejoindre l'armée de l'air notamment?
1: Oui. C'était collégien encore que je voulais faire ce métier. Et j'ai eu la chance de pouvoir faire mon rêve de gamin. J'ai commencé à piloter à 14 ans. Et j'ai eu mon brevet de pilote à 17 ans et un jour. Voilà. Donc, je me sentais bien que quand j'étais seul en l'air, parce que j'aimais bien bouger l'avion. Et voilà. Puis j'ai décidé de faire l'école de l'air et tout est allé très vite.
0: Parce qu'il y a deux dimensions. Qu'est-ce qui vous intéressait? Au fond, est-ce que c'était voler? Auquel cas, vous auriez pu rentrer dans une compagnie aérienne? Ou est-ce que c'était aussi l'aspect militaire qui vous inspirait?
1: En fait, un petit peu les deux, mon général, non.
0: C'est trop d'honneur, je suis capitaine de réserve, je vous donne le respect.
1: C'était plutôt le vol au départ qui est l'attrait immédiat. Mais après, quand même, on est obligé de se poser la question, quand on va dans la vie militaire, d'abord, c'était aussi les avions. C'était l'avion de chasse, c'était pas l'avion de transport, l'avion de ligne. Non, ça m'intéressait moins. J'étais plus, effectivement, Tanguy et la Verdure. Et c'est ça plutôt qui me passionnait.
0: Qu'est-ce qui vous inspirait? Est-ce que c'était l'aventure, si j'ose dire, individuelle, ou est-ce que c'était aussi le patriotisme et être prêt en cas de être prêt à défendre le pays?
1: Voilà. Si, il y avait ces deux aspects. Initialement, c'était quand même le vol quand on est tout jeune, et après, quand même, comme je disais, on se pose la question: est-ce que tu es prêt à défendre ton pays? Est-ce que tu es prêt à le servir? Et puis il y avait même l'idée de dans le fond, un jour tu peux y rester quand même.
0: Bien sûr.
1: Et donc il y avait toute cette problématique qu'il a fallu accepter et puis dire ben oui, je suis prêt. Et puis à l'époque quand j'étais tout jeune, ben j'étais persuadé que je vivrais pas très très très vieux à cause du fait de mon métier.
0: Combien d'heures de vol, Philippe Levert, pardonnez-moi, je vous coupe, combien d'heures de vol, notamment combien sur les avions qui nous impressionnent de type Mirage?
1: Donc là, j'ai 4000 heures de vol, en gros, et puis j'en ai peut-être 3500 sur avion de chasse.
0: J'ai avec moi Patrick Joly, réalisateur de films, notamment en film historique, qui vous écoute avec intérêt. Là, on est des témoins. Lui, il l'a vécu vraiment. C'est pas la même chose que nous. On a devant nous un vrai militaire qui a volé. Vous auriez pu faire ça?
2: Non.
0: Vous préférez témoigner, vous préférez regarder?
2: Non, mais j'ai le vertige et le mal de l'air.
0: Votre carrière militaire, vous disiez, Philippe Levert, a duré une trentaine d'années. On la situe, c'est de camp à camp, donc?
1: Donc, je suis rentré en 1974 dans l'armée de l'air, et puis j'ai dû quitter. En fait, c'est peut-être un petit peu plus, parce que j'avais un régime spécial, donc j'ai dû compter dans l'armée de l'air jusqu'en 2006.
0: Donc, vous quittez l'armée de l'air comme lieutenant-colonel, vous avez fait, j'imagine, le salon de Provence,
1: comme
0: colonel plein, comme on dit. Voilà. La formule colonel plein m'a toujours fait un peu rire. Pardonnez-moi, je vous ai un peu rétrogradé. Pour l'anecdote, enfin c'est au-delà d'anecdote, pour le contenu, puis-je savoir si vous avez été amené à être vraiment opérationnel? Parce qu'on s'entraîne, dans l'armée, et puis parfois on passe à l'action. Est-ce que ça a été votre cas?
1: Oui, alors, rarement on commande d'un avion, sauf à quelques missions, voyons, spéciales de décollage sur alerte pour aller voir ce qui se passait exactement et puis aller interroger des avions non identifiés. Mais à part ça, à chaque fois j'étais dans le ZAG, je suis parti au moment où mon unité partait soit en Afrique, ou alors pendant la première guerre du Golfe, comme on avait les mêmes avions que Saddam Hussein, on ne pouvait pas voler avec pour éviter tous les tirs fratricides.
0: Pardon, c'est important de comprendre. Pourquoi on ne pouvait pas voler? Réexpliquez-nous ça avec l'histoire en Irak.
1: En fait, en Irak, la France avait vendu le même type d'avion à l'Irak. Et donc, on ne voulait pas des avions équivalents, des avions similaires dans les deux parties pour éviter ce qu'on appelle les tirs fratricides. C'est suffisamment difficile à identifier un avion. Et puis quand,
0: ah oui, d'accord.
1: On ne voulait pas de... Donc, on a envoyé plutôt des Mirage 2000 qui étaient Delta, donc c'était plus facilement différenciable des Mirage F1. Voilà. J'ai participé à des opérations, mais en tant que chef de détachement, et donc j'étais plutôt au sol dans un état-major, dans une conduite d'opération.
0: Je crois savoir que vous avez été très près d'intervenir très directement dans l'affaire des pilotes français qui étaient prisonniers des Serbes. On peut rappeler ça en 30 secondes.
1: Oui, mais là, tout à fait, mais c'était un coup, en retard, parce que nos deux pilotes qui s'étaient fait descendre et qui sont éjectés, eux, ils ont été faits prisonniers 30 minutes à peine après être posés au sol. Et nous, on a continué à chercher, et puis il y a eu peut-être un piège lancé par les Serbes des semaines après, et où on a déclenché des missions de rescue, de combat rescue. Et voilà, il s'est avéré qu'en fait, il n'y avait pas les pilotes, c'était un piège. Mais voilà, j'ai participé dans un des hélicos, mais qui n'est pas allé sur le théâtre. J'étais juste en backup, je veux dire, en réserve au cas où il y avait un des hélicos américains qui était pris mal à partie et qu'il fallait appuyer, quoi.
0: Est-ce que c'est le plus grand moment de tension de votre carrière militaire?
1: Non, un petit peu. Il y a eu du stress parce que j'étais tellement fatigué. Et puis à un moment donné, quand ils ont fait des essais d'armement et de tous les systèmes, j'ai cru qu'on était agressé, enfin qu'on était attaqué, alors que c'était juste des essais au-dessus de l'Adriatique. Et donc voilà, c'est juste un petit coup de stress comme ça, mais à blanc.
0: Donc nous menons une double interview. Après l'interview du colonel Levert, nous passons maintenant à l'interview du père Levert, mais c'est la même personne. Pardonnez-moi d'être un peu réducteur et un peu sensationnaliste, mais vous vous imaginez bien à quel point votre double vocation peut surprendre. Dans l'armée, il y a quelque chose forcément lié à la violence, de manière inhérente, à la violence en tout cas potentielle, et la religion, c'est la paix entre les êtres. Donc comment peut-on passer d'un univers à l'autre aussi différent?
1: Déjà, je n'aurais peut-être pas le même avis sur le côté militaire.
0: Non, mais je vous en prie.
1: Si on est militaire, on est là justement pour défendre la paix. Normalement, si on a réussi notre mission, quand on n'est pas parti en guerre, quand la dissuasion a fonctionné, et puis que voilà, on est là juste pour, on est une force d'assurance, on a une assurance, quoi. Et donc, ce qui nous motive, c'est plus la paix et préserver la paix sur notre territoire. Et pour ça, pour préparer la paix, il faut savoir être crédible et savoir préparer la guerre.
0: C'est le principe de la dissuasion.
1: Voilà, c'est la dissuasion. Et puis ça a marché quand même. Ça a marché pendant toute la guerre froide. On n'a pas eu de. C'est sûr que les enjeux n'étaient pas les mêmes. Il y avait moins de petits conflits avec des guerres asymétriques. Donc maintenant, c'est plus compliqué à la limite. Maintenant, c'est plus compliqué, parce qu'on est obligé de partir en opération. Mais les militaires ne sont pas là pour faire... ils savent faire la guerre.
0: Je comprends.
1: Mais normalement, ils ne devraient pas la faire.
0: Je comprends la nuance.
1: Donc ça rejoint un petit peu, voilà.
0: Mais j'imagine... Donc,
1: par contre, les deux ont du service. C'est une notion de service pour les deux, quand même.
0: C'est ça.
1: Moi, j'étais au service de ma patrie, pas de mon pays, et puis je me sens au service, et ben maintenant ça s'est élargi beaucoup plus avec la vocation religieuse.
0: J'imagine que tout au long de votre vie vous étiez croyant, ça n'est pas une foi soudaine qui est tombée sur vous.
1: Non. J'ai toujours été croyant, mais il y a quand même un moment donné, c'est pas parce qu'on est tombé dedans quand on est petit, il y a quand même un moment donné où on passe de sa foi d'enfant à sa foi d'adulte. Et là, je me souviens très bien de ce passage aux environs des 17 ans, 17, 18 ans, où j'ai dit, bah, maintenant, c'est moi qui crois, et pas parce que mes parents ont cru, parce que, voilà. Mais sinon, pour moi, j'ai pas que deux engagements, je considère que j'en avais eu trois. Et à chaque fois, c'était trois coups de cœur. Le premier coup de cœur, ben, c'était peut-être bien sûr celui qui est venu chronologiquement, c'était l'aviation. Et après, ça a été aussi mon épouse qui a été un coup de cœur et puis qui m'a beaucoup formé, beaucoup forgé, qui a été extraordinaire. Et puis après, le troisième coup de cœur, ça a été bien sûr la prêtrise. Et ce que je pourrais dire de plus étonnant, c'est que le coup de cœur le plus fort, eh ben, vous n'allez pas me croire, eh ben, c'est la prêtrise.
0: Non, je vous crois. Je suis un peu embêté car je ne veux pas empiéter dans votre vie privée, mais je crois que vous avez perdu votre épouse. Pardonnez-moi si je suis inconvenant.
1: Non. D'abord, j'aurais pas pu être prêtre si j'avais été encore engagé. Et donc oui, j'ai perdu mon épouse il y a 6 ans, donc c'est fin 2020. Et en fait, la vocation, elle est venue à peine un mois et demi après les funérailles de mon épouse. Donc c'était un petit peu étonnant, j'en suis moi-même étonné, parce que c'est pas très logique tout ça. Je serais plutôt normalement à en vouloir au bon Dieu de m'avoir pris celle que j'aimais.
0: Rappelez-moi alors, apprenez-nous, faites-nous comprendre comment on bascule de quelqu'un qui a une foi très forte, certes, mais dont ce n'est pas l'engagement de tous les jours, à quelqu'un qui décide de dire « maintenant je propage, je transmets la foi, je suis au service de Dieu ». Comment est-ce qu'on cette bascule, on a du mal à la comprendre?
1: Oui, moi j'avais du mal à la comprendre aussi, parce que jamais je me serais lancé là-dedans de moi-même. C'est-à-dire que c'est plus une expérience, j'allais dire presque mystique, oui, c'est une expérience très forte. Un mois et demi, on m'invite à aller à participer à une retraite spirituelle, ignatienne, et puis c'est là que ça a basculé, c'est plus une expérience de l'amour de Dieu qui a été au-delà de tout. Donc, à la limite, c'est trois coups de cœur. Toute ma vie, l'aviation, le mariage, et ça, c'est aussi un coup de cœur. C'est une expérience que je ne pourrais pas décrire parce que je suis incapable de la décrire maintenant, mais je sais que je l'ai vécue. Et c'est ça, et ça a été tellement fort que je me suis dirigé, j'ai posé la question, est-ce que j'en parle, est-ce que c'est complètement idiot ce qui m'arrive à mon âge, ou est-ce que j'en parle à mon évêque? L'accompagnateur, il a pris du temps, et puis il m'a dit, parlez-en à votre évêque. Et puis après, tout allait très très vite. Le bon Dieu m'a accompagné pendant les 4 années de formation requise à mon âge.
0: Bien sûr.
1: J'ai eu le droit à un truc plus court.
0: Comment réagit votre famille parce que c'est un tel changement? Est-ce qu'ils n'ont pas le sentiment que vous les abandonniez un petit peu? Je suis provoquant volontairement.
1: Non, alors l'évêque a posé la question donc à ma fille et puis à ses 7 enfants, donc parce que je suis grand-père de 7 petits enfants.
0: Ouais,
1: et puis ils étaient déjà tous croyants aussi et engagés. Donc quand ils ont découvert ça, ils ont été étonnés. Il y a juste l'aîné qui a 21 ans dit d'accord, ok, pas de problème, mais je ne sais pas si j'irai me confesser à grand-père.
0: Donc voilà. D'accord. C'est un inconvénient mineur.
1: Julie, tu as bien raison, parce que normalement, il ne faut pas.
0: Exactement. Donc votre famille, vos enfants, votre soutien et comprend votre choix.
1: Ah oui, tout à fait. Là, par contre, quand l'évêque a posé la question, j'ai été un peu étonné de la réponse de ma fille, qui a dit en quelque sorte, je m'attendais peut-être qu'un jour, je donne un de mes fils au bon Dieu. Mais je ne m'attendais pas à donner mon papa. Donc c'est là que j'ai compris que ça lui faisait quand même un petit quelque chose. Mais elle a toujours été très accompagnante et très aidante et ça s'est bien fait. Et d'ailleurs, l'évêque m'avait dit après que s'il avait senti des restrictions et puis quelque chose qui n'allait pas, et ben il disait non pour l'appel.
0: Dites-moi, Philippe Levert, mon père, vous avez défini très bien votre vocation militaire et pourquoi, quel était votre rôle, à savoir préparer la guerre pour maintenir la paix. C'était très clair en quelques mots votre mission. Définir votre mission de prêtre en quelques phrases aussi courtes, que ça donnerait quoi?
1: Ouf. Pour moi, c'est être au service. Il y a beaucoup une notion de service. Et puis, je ressens quelque part, pour que je sois heureux, il faut que les autres soient heureux aussi. Donc il me faut le bonheur des autres pour que moi, je trouve mon bonheur. J'ai une phrase d'un de mes professeurs de théologie à Lyon qui me reste, c'était « Dieu sauve en rassemblant ». Et c'est vrai. Comment je peux être heureux si jamais il y a un membre de la famille qui ne l'est pas? Et après, il y a un membre de la famille, mais on peut aller très loin comme ça.
0: Bien
1: et donc
0: sûr.
1: Pour moi, je veux le salut du monde, quoi.
0: C'est un vaste sujet. Il nous reste peu de temps. Je vous pose une question énorme, naturellement, mais vous y êtes préparé. Cette vie de prêtre que vous menez depuis un an à peine, est-ce qu'elle ressemble à ce que vous imaginiez et est-ce qu'elle vous comble?
1: Non, en fait, oui, elle me comble. Ça, c'est parce que oui, elle me comble. Mais elle ne ressemble pas du tout à ce que j'imaginais. Et puis je me dis que je pourrais dire que pendant la formation, je me suis refusé à un moment donné de dire maintenant j'imagine, parce que à chaque fois on me posait la question, tiens, on va plutôt te mettre là pour ta formation, et moi je dis moi ça serait plutôt autre chose que je verrais. Et à la relecture, c'était exactement ce qu'il me fallait, c'est ce qu'ils avaient choisi pour moi. Donc fort de cette expérience d'être pas toujours clairvoyant dans ce que j'aurais pu choisir, eh ben je me suis dit j'arrête de choisir, enfin d'imaginer ce que je veux faire.
0: Comprends.
1: Et je me laisse guider. De toutes les manières, j'ai été bien formé comme ça dans l'armée, où à chaque fois on me dit, maintenant tu vas là. Donc ça
0: Votre supérieur actuel est bien au-delà des généraux 4 étoiles.
1: Voilà, tout à fait.
0: Merci beaucoup Philippe Levert, merci d'avoir passé un petit peu de temps avec nous. Je rappelle que vous étiez pilote de chasse avant de devenir prêtre, une expérience quand même relativement rare, c'est le moins qu'on puisse en dire, et très impressionnante. Merci d'avoir consacré un peu de temps pour nous la faire partager, merci infiniment. Vous êtes dans la Drôme, je le rappelle.
1: Je vous en prie.
0: Merci beaucoup, mon père.
1: Oui, tout à fait.
0: Merci.
1: Allez, bonne soirée. Au revoir,
0: merci. Merci. Nous finissons l'émission avec Patrick Jeudy, qui écoutait avec intérêt ce parcours très surprenant, non?
2: Passionnant.
0: Ce n'est pas un sujet connu comme Kennedy ou comme Marilyn, mais c'est quand même quelqu'un qui vit quelque chose de fou.
2: Mais vous savez, chez les militaires, il y a de très grands chrétiens, et je ne suis pas étonné.
0: Mais c'est vrai, mais entre être un chrétien actif et puis passer de l'autre côté du miroir et devenir un soldat de Dieu, si j'ose dire, il y a quand même une sacrée différence.
2: Oui, j'ai bien aimé le parallèle avec la garnison, avec le fait d'être affecté ici ou là. J'aurais voulu lui poser la question, lui dire, mais vous avez été affecté à Romont-sur-Isère.
0: C'est ça, il l'a dit.
2: Dans l'Isère ou, effectivement, dans la Drôme.
0: Ah oui, bah, il nous l'a dit.
2: Voilà.
0: On va se quitter, Patrick Jeudy, avec regret, parce que c'est très passionnant, et je pense vous faire plaisir en vous en écoutant 1 minute 30 avant de se dire au revoir, notre dear Marilyn. Would you like? Yes, you would.

0: Notre chère Marilyn, qui était le personnage central d'un des films, de plusieurs, mais notamment du film de Patrick Jeudy qu'on a écouté tout à l'heure, brièvement des extraits, Marilyn, malgré elle. L'après-midi, la fin d'après-midi était avec Patrick Jeudy. Rendez-vous avec deux films importants de vous bientôt. Fin mai, donc Marilyn en Corée, le 31 mai. Et en novembre, le film sur Gabin, sur Arte. Gabin, chef de char.
1: Voilà.
0: Voilà. Gabin, pas aviateur, pas comme le père Levert, mais chef de char. Merci beaucoup Patrick Jeudy, merci, merci cette bonne après-midi
1: vous.
0: Et
1: merci,
0: je vous conseille à tous de voir le film Patrick Jeudy. Il y en a beaucoup sur YouTube, ça vaut vraiment la peine si vous aimez l'histoire et si vous aimez l'image et rêver et apprendre. À bientôt, merci sur Courtoisie.
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0: à l'heure à 21h30, la dissidence musicale de Thierry de Cruzy, la musique d'aujourd'hui et l'intelligence artificielle. Voici les pâturages du ciel de François Devoyer, l'avenir de l'énergie. Je vous souhaite une très bonne soirée. Merci d'écouter Radio Courtoisie, il est 19h30.
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0: Chers auditeurs de Radio Courtoisie, je suis très heureux de vous retrouver ce soir en direct pour cette troisième émission consacrée à la nature, à l'écologie et au monde agricole intitulée « Les pâturages du ciel ». Les Allemands ont un proverbe bien pratique « Einmal ist kein Mal », une seule fois n'existe pas. Les Français se répètent jamais 203. Alors je me permets une troisième et une dernière fois de vous expliquer ce doux nom de « pâturage du ciel ». Il rend hommage au merveilleux recueil de nouvelles de l'écrivain américain John Steinbeck. Dans une vallée de Californie, où le ciel et la terre rivalisent de beauté, au rythme rassurant des saisons, des fermiers prospèrent et d'autres fermiers se ruinent et se déchirent. Au fur et à mesure de l'arrivée de nouveaux colons, la nature recule, dévorée par leur rapacité. Certains la protègent, d'autres la maltraitent. Et cette émission a pour ambition, chaque mois, de vous conter un peu de cet accouplement aux allures de combat entre l'homme et la nature. Pour la première fois, nous ne profitons pas d'une actualité brûlante, mais notre sujet n'en a pas besoin pour toucher tous nos auditeurs. Le Français qui sue à grosses gouttes en remplissant sa cuve de fioul ou en ouvrant sa facture d'électricité, le chef d'entreprise forcé d'arrêter la production quand les prix dépassent l'entendement, le paysan révolté par le gazole non routier qui augmente, tout le monde, hiver comme été, est touché par le thème de l'énergie. Pourtant, entre sigles barbares, transition énergétique, joules, watts et calories, on mélange un peu tout dans ce domaine. C'est pourquoi j'ai la chance d'avoir autour de moi des invités particulièrement pertinents. Alors en premier lieu, je vais vous présenter Fabien Bouglet. Bonsoir Fabien.
1: Bonsoir François.
0: Expert en politique énergétique, vous êtes l'auteur de deux livres que j'ai lus, consacrés pour l'un au nucléaire que vous défendez, pour l'autre à l'éolien que vous conspuez, et d'un troisième ouvrage, et je vous l'avoue, je ne l'ai pas encore lu, mais vous allez nous en parler ce soir, « La guerre de l'énergie ». Il est paru aux éditions du Rocher. Tanguy de Vienne, ensuite, fondateur d'une agence de communication ad vitam et d'un cabinet d'architectes. Alors, je crois que vous avez un attachement très fort pour le patrimoine que vous avez restauré ici et là, en France, et vous vous intéressez particulièrement aux moyens d'optimiser la consommation énergétique au sein du bâti, et donc bien entendu aux moyens de produire cette énergie à l'échelle de vos projets.
2: Eh bien bonsoir.
0: Bonsoir Tanguy. Et puis enfin, nous avons un invité qui a un peu de retard, qui va nous rejoindre j'espère rapidement. C'est Jean-Marc Governatori, c'est un élu écologiste niçois. Il est candidat pour ces élections européennes qui auront lieu le 9 juin 2024 et il est tête de liste même pour l'écologie au centre. On l'attend, mais en attendant, je vais vous présenter bien sûr le programme de l'émission. Dans une première partie, on va parler de vos convictions à chacun en matière d'énergie. Dans un deuxième temps, nous allons évoquer l'impact de la guerre en Ukraine et les perspectives pour notre pays en matière énergétique. Et puis, on va se demander, est-ce que l'on va aller vers davantage de dépendance ou est-ce que nous serons capables de breveter un procédé miracle, d'atteindre enfin un équilibre parfait sur le plan énergétique. Et puis enfin, nous discuterons de sujets d'actualité. Cela ira de l'annonce de Gabriel Attal pour une consultation sur le thème de l'énergie à la révolution silencieuse qui a lieu dans le secteur nucléaire avec des annonces toutes récentes et puis un programme chargé pour l'année 2025 avec une fusion d'où nous parlera Fabien Bouglet. Mais pour commencer cette émission, bienvenue à Jean-Marc Governatori qui vient de nous rejoindre. Voilà, je vous ai déjà présenté, donc je ne recommence pas. Mais je sais bien, je la connais par cœur cette ligne, elle est infernale. Eh bien, j'aimerais commencer par vous poser une question. Votre définition de l'énergie et du mix énergétique idéal. Essayez d'être un peu synthétique, la question n'est pas simple. Je vais commencer par vous, Fabien Bouglet.
1: Eh bien, l'énergie, c'est ce qu'on va utiliser en complément de l'activité humaine pour faire un effet de levier de l'activité et relever la capacité d'action de l'homme. Alors, auparavant, on utilisait les bêtes, le charbon, un petit peu le feu. Ça a commencé avec le feu à la préhistoire. Hein. On utilisait le feu à la fois pour cuire la viande, donc pour assurer la lutte contre les parasites, augmenter les capacités cognitives, et l'humain a progressé de ce fait. Donc l'énergie, c'est cette capacité de l'humain de déléguer à d'autres systèmes la possibilité d'augmenter son action. Si je devais résumer, et cette énergie, ce système énergétique a évolué dans l'histoire de l'humanité avec une accélération au 19e, avec deux grandes révolutions fondamentales. La première, la découverte du premier puits de pétrole, de la première capacité d'extraire le pétrole en grande quantité avec le colonel Drake en 1859 aux États-Unis.
0: À l'ombre de Derrick.
1: Voilà, exactement. Ce qui a fait d'ailleurs que ça a été le début de la révolution de l'or noir, hein, de cette grande épopée de l'or noir. Et puis la deuxième invention.
0: Si je peux vous poser une question là-dessus, à quoi servait le pétrole à cette époque, puisque le moteur à explosion n'existait pas?
1: On utilisait le pétrole comme outil pharmaceutique pour calfeutrer les bateaux. Il y avait plein d'usages. C'était même, on retrouve l'usage du pétrole en Mésopotamie.
0: C'est ça.
1: Donc, il faut bien comprendre que le pétrole, on l'utilisait, on le prenait comme ça avec un seau. Ce qu'a fait le colonel Drake, c'est trouver un système pour pomper les nappes de pétrole dans les sous-sols. Et c'est ça qui a déployé de manière considérable. Et surtout, le pétrole s'est substitué au charbon dans l'industrie, en fait. Et donc, la révolution industrielle doit énormément au pétrole. Et puis, la deuxième invention très importante, c'est Thomas Edison qui trouve le moyen d'électrifier et qui crée la première ampoule qui fonctionne et qui dure, et donc il va électrifier les grandes villes et il va créer les premières centrales électriques en électrifiant New York, Washington, Berlin, Paris, et puis on en est resté là, hein, c'est-à-dire que notre société est basée à la fois sur les énergies fossiles, donc le pétrole, le charbon et le gaz, et sur la traduction qui peut intervenir de cette énergie fossile avec l'électricité. Et dans l'électricité, eh bien il y a eu l'électricité aux fossiles, mais également l'électricité nucléaire et les électricités venant des énergies intermittentes éoliennes et panneaux solaires.
0: Donc, que l'on dit renouvelable, mais j'imagine que si vous avez employé le mot intermittente, c'est que...
1: Elles ne sont pas renouvelables, mais on pourra revenir sur le sujet. Donc voilà le, pour moi. Et donc, pour revenir à la question que vous m'avez posée le mix énergétique idéal, déjà, d'abord, il y a un souci sémantique. Il faut vraiment bien distinguer le mix électrique, c'est-à-dire on va produire de l'électricité, comment on produit cette électricité, du mix énergétique. De manière générale, le mix électrique représente 25% du mix énergétique, c'est-à-dire qu'en fait, on utilise 100% d'énergie, dans ce 100%, il y a 25% d'électricité. C'est pour ça que c'est important. Et au niveau mondial, le mix énergétique, donc toute énergie confondue, c'est 80% d'énergie fossile, gaz, pétrole et charbon, avec le charbon comme élément moteur qui est extrêmement polluant, qui soit l'Allemagne ou la Chine ou les États-Unis qui utilisent beaucoup de charbon. Pour moi, le mix électrique idéal, il est basé essentiellement sur le nucléaire, l'hydroélectricité et demain les centrales au gaz permutables en centrales hydrogène, parce que il y a une invention extraordinaire qui vient d'être dévoilée, la turbine à gaz hydrogénée qui peut utiliser entre 0 et 100% d'hydrogène ou 0 et 100% de gaz. Donc on va pouvoir ponctuellement utiliser des centrales au gaz pour les pics de consommation et progressivement pourra l'alimenter avec de l'hydrogène blanc qu'on trouve dans les sous-sols d'Alsace-Lorraine, pour le mix électrique. Et puis, pour éviter qu'on utilise trop d'énergie fossile, alors moi j'aurais une vision un peu différente de Jean-Marc Gonvalintourid, mais je le laisserai parler.
0: Voilà.
1: Pour des raisons de souveraineté...
2: Merci.
1: Il faut diminuer la dépendance aux énergies fossiles, puisque ça nous impose des importations considérables de pétrole, de gaz et de charbon. Et donc, il faut électrifier les usages, faire en sorte que cette part d'électricité eh bien, augmente dans ce mix énergétique pour diminuer nos importations d'énergie fossile.
0: Voilà. Fabien Bouglé, merci pour cette réponse dense à votre voisin Jean-Marc Governatori de nous donner sa définition de l'énergie, une définition en tout cas qui lui semble pertinente, et puis bien sûr son mix énergétique idéal pour la France.
2: Pour rebondir sur les remarques de M. Bouglé, donc préciser que l'histoire montre, en tout cas les paléontologues le disent, que le premier feu a été découvert, le premier feu volontaire, c'était il y a 500 000 ans en Hongrie. Et bon, c'était peut-être le hasard des découvertes qui a fait que c'était à cet endroit-là, en Europe, donc fait par les hominidés de l'époque. Et par ailleurs, donc, le bois est encore plus polluant que le charbon. Hein. Donc, quand on analyse la combustion du bois, elle est plus émissible de CO2 et de produits nocifs pour la santé que ne l'est la combustion de charbon. Et évidemment, nous sommes défavorables à l'utilisation du charbon. Mais il y a pire que le charbon encore. Donc, pour répondre très clairement à votre question, donc, quelle est la définition de l'énergie ? Donc, il y a plusieurs définitions possibles. La mienne, c'est de dire que c'est un élément visible ou invisible, qui permet une action ou la modification d'un élément matériel ou vivant. Donc un élément visible ou invisible qui permet l'action ou la modification d'un élément matériel ou vivant.
0: On retrouve le levier évoqué par Fabien Bouglé. Il y a tout de même une proximité dans votre définition.
2: Ah, certainement. Peut-être plus brièvement. Et ensuite, concernant le mix, donc nous sommes très favorables à la diversité. Donc nous croyons beaucoup au BSP, le bon sens paysan. Et donc c'est très important que d'avoir un mix énergétique aussi large que possible, en précisant que toutes les sources d'énergie, nucléaires compris, ont toutes des avantages et des inconvénients. Et par exemple, bon, on en parlera tout à l'heure, mais le nucléaire est aussi intermittent. Mais lui, il est intermittent par les pannes. Donc, il est intermittent par le fait qu'il faut... Il y a la corrosion, il y a des contrôles beaucoup plus fréquents, nécessaires, que sur l'éolien ou l'eau solaire, qui a évidemment ses avantages et ses inconvénients. Donc, nous, écologistes centristes, nous pensons que le bon mix énergétique, c'est un mix équilibré entre, effectivement, le solaire, qui a ses défauts et ses inconvénients, l'éolien, la biomasse, la géothermie, le nucléaire, si possible de nouvelles générations. Effectivement, on dit que les centrales à neutrons rapides, à sodium, seraient avec moins de déchets ou des déchets qui vont être réutilisés pour produire eux-mêmes de l'énergie, et qui seraient plus sûrs, bon, à voir. Et en tout cas, on n'est pas anti-nucléaire de base, quoi. Mais par exemple, on est contre les EPR, parce que les EPR, quand ils seront prêts dans 15 ans, seront une technologie dépassée. Donc c'est un peu dommage de faire des outils neufs dans 15 ans qui seront plus valables à ce moment-là, puisqu'une nouvelle technologie aura vu le jour. Et ensuite, la problématique, c'est aujourd'hui qu'on l'a. Mais la première source d'énergie, c'est l'éducation à l'environnement. Je pense que c'est une vraie problématique dans notre pays et dans le monde, cette non-conscience de la rareté des produits. C'est comme ça, hein. La planète fait 12 800 km de diamètre, elle fera tout le temps ce diamètre-là, et par définition, les ressources sont restreintes, ne serait-ce que l'eau, puisque donc 100% des énergies de quelque type que ce soit, nucléaire ou pas nucléaire, ont besoin d'eau, ne serait-ce que pour construire le produit, hein, ou alors pour la faire bouillir et créer de la chaleur. Donc forcément c'est limité. Donc la première source d'énergie, celle qui est extraordinaire, c'est l'éducation à l'environnement. Donc ce qu'il faut, on est là pour être heureux, on est là pour le bien commun, et il y en a que pour être heureux parce qu'ils ont cette culture là de l'abondance. On en parlera tout à l'heure avec monsieur Bouglé. Il faut être dans l'abondance pour être heureux. Nous, écologistes centristes, nous pensons qu'on peut être heureux dans le non gaspillage. Et nous pensons qu'aujourd'hui, il y a beaucoup de gaspillage et qu'on peut faire une action qui fera qu'on aura donc besoin moins d'énergie, parce que nous raisonnons gouverner, c'est prévoir, et donc nous ne pensons pas qu'au XXIe siècle, nous pensons que nous avons un devoir de prévision sur ce qui se passera au XXIIIe siècle, au XXIVe siècle, au XXVe siècle, parce que si les habitants terriens du XVIe siècle avaient eu les technologies, les outils, qui s'étaient comportés comme nous aujourd'hui au XXIe, ben aujourd'hui il n'y aurait plus rien sur la planète. Parce qu'on va vous dire que l'innovation est un bel élément, mais tout produit confondu, tout secteur confondu, il y a 3 millions de brevets déposés sur la planète, donc par la Chine, les États-Unis, un tas de pays, et donc tout secteur confondu, c'est 3 millions de brevets, et ça fait des décennies que ça dure. Et quand on voit la situation environnementale, sanitaire, financière du monde, avec autant de brevets, autant d'innovations, on peut se poser des questions sur l'efficacité réelle des innovations en question. Donc, Éducation à l'environnement, c'est la base de la base, et c'est ça qui est capital.
0: Très bien. Bon, vous avez eu deux longues définitions. Tanguy de Vienne, c'est toujours un petit peu compliqué d'arriver en troisième position.
3: Mais
0: après.
3: C'est compliqué d'être d'accord avec ses interlocuteurs, déjà.
0: Parfait, vous pouvez nous dire quels sont vos désaccords, définition.
3: Alors,
0: ma définition,
3: je commencerai par celle de Google, qui définit l'énergie comme capacité à effectuer des transformations. Et je trouve qu'en fait, elle résume très très bien les choses dans la mesure où le rapport de nos sociétés à l'énergie a d'abord été celle de l'émancipation. C'est-à-dire que l'énergie abondante, que ce soit dans un premier temps le charbon, dans un second temps le pétrole, a été d'abord un vecteur de développement et finalement envisagé comme sans limite. Nous sommes tous convaincus, fin 19e, d'une croissance éternelle promise par une énergie abondante. Et c'est de cette émancipation qui a d'abord été simplement un moyen qui aujourd'hui, en réalité, crée une dépendance et donc une fin en soi. On le voit d'ailleurs à travers tous les conflits, la course à l'énergie, à la recherche d'énergie, à la captation des ressources, finit par être un véritable enjeu pour tous et crée des conflits de multiformes, que ce soit des conflits sourds, des alliances aussi instables. Donc quand on parle de la régularité des approvisionnements, là encore, on peut se dire que la recherche de l'énergie fait que les alliances changent, et on a vu ces dernières années à quel point. Donc même des États pour lesquels on a des rapports assez neutres finissent par être des ennemis jurés et inversement. Donc cette tendance générale, mondiale, j'en viens à mon mix énergétique idéal, donc il serait bien présomptueux aujourd'hui de dire quelle part de mix doit représenter chaque énergie. Il est absolument évident que le nucléaire, je partage avec mes interlocuteurs le fait le fait que le nucléaire est devenu une énergie absolument incontournable. Elle a en plus l'atout d'être régulière, pilotable, etc. Je partage totalement aussi le fait de fustiger ces énergies que l'on croit propres, que l'on dit propres, alternatives comme les éoliennes, alors que c'est une véritable catastrophe, il faut quand même bien le dire, enfin, nommons les choses. J'espère qu'on parlera aussi de la méthanisation, qui n'est pas non plus un horizon sans défaut, loin sans faux. Je trouve que le mix énergétique suppose, celui que je considère comme idéal, supposerait un changement d'état d'esprit, afin d'intégrer pleinement les petites unités de production, donc le micro-hydraulique en particulier. Cette rupture idéologique se ferait avec le gigantisme et la centralisation. C'est vrai que même si on est favorable au nucléaire, on peut se dire que le nucléaire a influencé les esprits. Dans la mesure où on parle en mégawatts, en gigawatts, et finalement on déconsidère totalement ce qui est petit. Alors je sais que j'aime cette phrase de Think Small qui nous renvoie à une vieille pub Volkswagen qui justement mettait au rebut les énormes voitures américaines. Et je trouve que le Think Small est intéressant quand on a une possibilité de reproduction très très importante de petites unités de production.
1: Je réagis parce que c'est vraiment passionnant. C'est passionnant. Merci beaucoup d'avoir abordé cette question et je pense que...
3: J'avais juste mot à compléter. Je voulais aussi parler de l'inertie. C'est-à-dire qu'on ne se rend pas compte à quel point on en passe par l'énergie au lieu d'en passer par l'inertie. C'est-à-dire qu'au lieu de satisfaire un besoin immédiat, on en passe par la production énergétique de ce besoin.
0: Fabien Bouglé.
1: Oui, ça c'est une notion vachement importante que vous évoquez là. C'est le distinguo qu'il y a entre le mix électrique ou énergétique du pays, les besoins énergétiques d'un pays et les besoins individuels. Et de manière générale, on a tendance à confondre la liberté individuelle de faire de l'autoconsommation, panneaux solaires sur des locaux agricoles qui permettent de limiter la consommation dans le système centralisé, ou les petites éoliennes qui, dans les champs, permettaient de monter l'eau pour les animaux. Mais ça, ces mix, on va dire, individuels, c'est pas ce qui va permettre d'alimenter les besoins d'un pays. Parce qu'un pays, c'est des hôpitaux, c'est des entreprises de construction de porte-avions, de tanks, d'avions, d'industrie pour faire la pharmacie, d'industrie de voitures. Donc le besoin, on a dans une société souveraine, un pays souverain, des besoins en énergie absolument fondamentaux. C'est pour ça d'ailleurs que moi je considère que la question de l'énergie est totalement régalienne, et ça, le ministre de l'énergie, ça devrait être le président de la République, et pas un sous-ministre du ministre de l'économie et des finances. Ça, c'est autre chose. Pour moi, l'énergie, c'est une arme. D'ailleurs, c'est ce que j'ai évoqué dans mon livre « Guerre de l'énergie au cœur du nouveau conflit mondial ». Et donc, je pense que, en fait, certains écologistes veulent calquer un comportement individuel, panneaux solaires, éoliennes ou autres, à un besoin énergétique au stade d'un pays.
0: Alors, vous faites un distinguo entre l'autoconsommation, effectivement, et la puissance énergétique, et vous estimez que les deux n'ont pas vraiment de lien. Ils sont incompatibles.
1: On va pas nourrir un besoin électrique d'un pays avec des panneaux solaires avec une quantité industrielle. Qui est des panneaux solaires dans la liberté individuelle, sur des supermarchés, sur des locaux agricoles, etc. Ça ne me gêne pas. Encore faut-il que ces panneaux solaires ne soient pas construits en Chine, mais soient construits en France. C'est un autre sujet. Mais on ne peut pas électrifier un pays, on ne peut pas construire des chars, des tanks, des armes, des porte-avions, etc., ou des sous-marins, avec des panneaux solaires ou des éoliennes.
0: Alors,
1: faut être très clair. Et donc, le nucléaire peut satisfaire.
0: Jean-Marc Gouvernatori réagir, puis Tanguy devienne conclure,
3: volontiers,
0: puisque c'était sa remarque qui était à l'origine de la réponse de Fabien Bouglé. Jean-Marc Gouvernatori.
2: Je pense que lorsqu'on a un débat sur l'énergie, avec des personnalités comme M. Bouglé ou M. Devienne, je pense que la première question à se poser, c'est quelle société voulons-nous ? Effectivement, on peut imaginer qu'on veuille une société axée, comme ça l'est aujourd'hui, sur le productivisme, le consumérisme, la compétition à outrance, et tout ce qui est géant, tout ce qui est complexe et tout ce qui va vite. C'est une option. Nous pensons que cette option a des limites. Nous pensons que ceux qui administrent la société sont là pour le bien commun durable, et nous pensons que le bien commun durable est incompatible avec l'obsession du géant, du vite et du complexe. Ça ne veut pas dire qu'il n'en faut pas. Ça veut dire qu'il faut doser. Paul Valéry disait « tout est poison, rien n'est poison, c'est une question de dosage ». C'était très intéressant la remarque de M. Bouglé concernant les voitures, parce qu'effectivement, vous pouvez choisir de dire qu'il faut des voitures électriques en 2035, et par conséquent, vous allez mettre à la poubelle toutes les voitures thermiques parce qu'on considère que le carburant est inadéquat. Nous, on pense que c'est une faute, d'une part, parce que la batterie électrique, maintenant, c'est notoire et très polluante, parce qu'il faut du manganèse, du cobalt, enfin, tout le monde le sait, que c'est polluant à l'extraction, pour la terre, l'air et les personnes qui extraient. Ça nous rend dépendants de l'extérieur, et l'autonomie est en maître mot chez les écologistes centristes. Mais nous, évidemment, on dit que c'est une grosse faute de se séparer de la flotte de véhicules en France. Il y en a 40 millions, dont 30 millions qui roulent tous les matins. Donc nous, on croit beaucoup à la réparation et au recyclage. Donc par exemple, pour la problématique de l'émission de carburant par les automobiles, il faut évidemment un agrocarburant de troisième génération, c'est-à-dire que ça fonctionne soit aux algues, soit aux déchets verts, soit aux deux. On développe évidemment le covoiturage, qui est une super économie de carburant et de bouchons et vecteur de relations humaines. Et si effectivement vous partez de ce principe et que vous avez à beaucoup moins produire, parce que l'économie circulaire devient l'économie reine, vous avez moins de besoins énergétiques, et parce que dans la cohérence de M. Bouglé, il a raison, il a besoin de ce qu'il exprime, parce qu'il est sur un schéma qu'il faut une industrie automobile, qu'il faut l'industrie pour produire ceci, pour produire cela. Moi, je veux un pays, je veux une Europe, je veux un monde où l'économie circulaire est reine. Je veux qu'on recycle tout, je veux qu'on répare tout, je veux que nos villes soient infestées dans tous leurs quartiers, à toutes les rues, de recycleries, de ressourceries et d'éléments de réparation. C'est la base de la base. Et là, vous aurez besoin de beaucoup moins d'énergie. Quand vous l'adossez en plus avec l'éducation à l'environnement, avec l'éducation au savoir-être, où on apprend à coopérer au lieu d'être tout le temps en compétition, vous aurez un besoin énergétique qui va largement baisser. Et de la même façon que j'exprimais tout à l'heure que la meilleure énergie, c'était l'éducation à l'environnement, La deuxième énergie, c'est l'économie circulaire, qui est extraordinairement productrice d'énergie, puisqu'elle fait qu'on la requiert beaucoup moins. Et donc, c'est vraiment une question de choix de société. Donc, M. Bouglet a raison dans sa logique à lui. Après, il va nous expliquer que l'abondance est très bien, et c'est tout à fait respectable. Nous pensons qu'on peut être heureux sans abondance. On peut être heureux en ayant ce dont on a besoin de façon raisonnable. Mais ça passe effectivement par une autre éducation et par la prise de conscience que nous sommes sur une planète qui fait 12 800 km de diamètre.
0: Alors, avant de laisser la parole à Tanguy Devienne, c'est très bien parce que naturellement, sans que je vous l'ai demandé, finalement, vous exprimez un peu votre manifeste, votre profession de foi sur le modèle de société aussi que vous envisagez. Mais un auditeur de Radio Courtoisie nous a écrit, c'est passionnant ce qu'il nous dit, donc j'aimerais lire son propos. Je rappelle d'ailleurs à tous ceux qui nous écoutent qu'ils peuvent nous écrire, on va les lire, quand on aura le temps et si le débat le permet, les faire participer. Émission passionnante, nous dit-il, merci à tous les trois, apparemment ça commence bien. Monsieur Governatore, place en Hongrie, les plus anciennes traces de foyer, moins 380 000 ans, mais semble oublier ses propres racines niçoises avec Terra Amata qui remonte à 400 000 ans apparemment.
2: C'est pour ça que dans mon texte je parlais de 500 000 ans. Il a raison pour Terra Amata, c'est 400 000 ans, mais la Hongrie c'est 500 000 ans.
0: Ah, lui parle de Verstetolos qui serait à 380 000 ans.
2: Voilà, mais c'est pourquoi j'ai dit la Hongrie à 500 000 ans et j'espère que dans l'audio on le retrouvera.
0: Et bon, voilà, on laisse aux auditeurs le prochain.
3: Vaste débat.
0: Ouais, vaste débat.
2: Mais c'est intéressant, je trouve.
3: Oui, tout à fait.
0: Tanguy Devienne, à vous.
3: Alors, je voulais réagir. Alors, déjà, je partage totalement les remarques de Monsieur Governatore. C'est vrai que c'est déjà un choix de société, et effectivement, quand on pense à Pierre Rabhi et la sobriété heureuse, bien, on ne peut pas se dire que ça n'est pas pertinent à notre époque. Toujours est-il que je ne pensais absolument pas au solaire et encore moins à l'éolien géant lorsque je parlais de l'utilisation de l'inertie ou de l'utilisation d'énergie alternative. Je pensais naturellement au petit hydrolien et plus précisément en ce qui concerne l'inertie, je pensais à la géothermie ou plutôt l'aquathermie et pourquoi pas l'adiabatique. Enfin, l'adiabatique, ce n'est pas une utilisation de l'inertie, mais la géothermie qui est un terme générique. Hein, ne nous faisons pas avoir. La géothermie ne définit pas simplement l'aérothermie, c'est-à-dire la clim réversible, loin s'en faut. Seulement, elle représente l'essentiel du marché, un marché qui est capté par les industriels, qui captent eux-mêmes les artisans, qui s'en servent comme ambassadeurs de leur placement produit. Enfin, ils s'en servent comme des placeurs de produits. Et finalement, on voit très peu de véritable aquathermie, très peu de véritable géothermie. Et pourtant, c'est celle-ci qui utilise véritablement l'inertie, parce qu'il faut savoir que à 2 mètres sous nos pieds, la Terre reste à une température constante. Et ça, je pense que c'est absolument essentiel de s'en souvenir. Et c'est pour ça que je parlais de l'utilisation, non pas de l'énergie pour produire un besoin, pour satisfaire un besoin, par exemple la climatisation, donc rafraîchir des maisons, mais d'utiliser ce que l'on a sur place. Pour le moment, c'est anecdotique, c'est même un peu méprisé. C'est-à-dire qu'on ne vend pas grand-chose. Il suffit de parler des puits canadiens pour que la moitié de nos interlocuteurs se disent « mais de quoi parle-t-on » et quand on parle de géothermie, on parle d'un terme générique qui malheureusement résume dans 99,7% des cas de l'aérothermie.
0: Alors, vous allez avoir une carte blanche pour exprimer vos idées les uns et les autres. Vous l'avez déjà fait en partie. Mais effectivement, c'est intéressant ce débat. Est-ce qu'on peut étendre finalement ces bonnes pratiques? Je pense à deux îles danoises, effectivement, qui vivent aujourd'hui en totale autonomie énergétique grâce à l'éolien, à la géothermie, avec des circuits parfois très imaginatifs. Un élevage de bovins qui en fait utilise le lait pour faire du chauffage au sol. Mais ça reste à toute petite échelle. La plus grosse de ces deux îles, à 4000 habitants, c'est très bien, mais c'est dérisoire comparé aux populations humaines actuelles. On a le cas de l'île de Madère, on a l'Islande, mais effectivement, on reste sur des populations très réduites. Est-ce que c'est possible à grande échelle? Est-ce que c'est possible avec les logiques de puissance actuelles? Alors, je vais d'abord m'adresser à Fabien Bouglet, puisque vous avez écrit ce livre, La guerre de l'énergie. J'imagine que vous vous placez en faux avec cette idée qu'on pourrait étendre finalement ces circuits vertueux à l'ensemble de l'espace humanisé. Est-ce que vous pouvez nous résumer ce qui est dit dans votre livre et quelles sont vos convictions
2: profondes ? C'est le fameux livre primé, c'est celui-là qui a été primé ?
0: Oui, oui, ah oui, je précise effectivement qu'il a été primé à travers le prix Turgot.
4: La mention d'honneur du prix Turgot.
0: Voilà. Et c'est tout récent, effectivement.
4: Ouais, c'était il y a quelques jours, sélectionné parmi 200 livres du livre d'économie de l'année 2023.
2: Bravo.
4: Voilà, merci beaucoup. Preuve, pour autant, compte tenu du prestige du jury, que cette problématique touche des personnes de très haut niveau et donc c'est, même s'ils y adhèrent pas forcément, c'est en tout cas une prise en considération qui me touche. Tout d'abord, effectivement, moi je ne suis pas du tout décroissant. Et je suis tout à fait pour une forme de consommation mesurée. Le gâchis, le fait de faire attention, ça, moi, je partage cette idée-là. Mais il est clair que notre société, depuis le plan Messmer, je rappelle ce qu'est le plan Messmer, 1973, les mêmes causes produisant les mêmes effets, la guerre du Kippour, les pays de l'OPEP se vengent en diminuant leur production de pétrole et en augmentant les prix sont multipliés par 6, par 10...
0: Et on hérite de l'heure d'hiver et de l'heure d'été.
4: L'économie s'effondre parce que le coût de production atteint des niveaux absolument extraordinaires. Et donc, Messmer, Premier ministre, en mars 1974, nous fêtons les 50 ans, lance le plan Messmer. C'est pour ça d'ailleurs que je pense au contraire que les réacteurs à eau pressurisée, contrairement à Monsieur Governatori, sont une technologie d'avenir. Et c'est contraire que les réacteurs à eau pressurisée, contrairement à Monsieur Governatori, sont une technologie d'avenir et se développent, en tout cas,

0: de l'EPR 2 qui vont être construits, les 14 qui sont annoncés par Emmanuel Macron.
1: Si je suis bien, que pensez-vous des SMR ?
0: Alors ça, les petits réacteurs modulaires, c'est encore autre chose. C'est des petits. Moi, je les avais défendus dans mon précédent livre « Nucléaire, les vérités cachées ». En conclusion, d'ailleurs, Emmanuel Macron avait repris cette idée dans son plan d'investissement 2030. On a les gros EPR qui permettent la puissance importante de notre société pour les électro-intensifs, et on a les petits réacteurs modulaires qui servent à faire de la chaleur pour les industries qui ont besoin de chaleur et qui permettent, au-delà du mix centralisé, d'avoir des industries qui vont avoir leur propre groupe électrogène nucléaire, en quelque sorte. Et c'est à ça que peuvent servir les petits réacteurs modulaires, sachant que l'avantage du petit réacteur modulaire, je francise, puisque c'est une technologie française, que cette technologie existe déjà dans nos réacteurs nucléaires de nos sous-marins nucléaires. D'ailleurs, en Bretagne, il y a bien des centrales nucléaires à Brest, puisque les Bretons ont contesté l'existence d'une centrale, mais il y a des réacteurs, des petits réacteurs modulaires à Brest. Il suffirait qu'on mette un fil et puis on approvisionnerait la Bretagne. Et donc, de ce fait, moi, depuis 50 ans, le développement du nucléaire en France a permis cette abondance, a permis la recherche, a permis le Concorde, a permis tout un ensemble d'innovations, l'informatique, le développement. Et donc, le progrès, dans une dimension de progrès social, la pénurie d'énergie et d'électricité est très mauvaise.
1: Excusez-moi, j'ai du mal à voir le Concorde comme un progrès social.
0: Non, mais l'innovation est source de progrès pour la société. Alors, on peut considérer que le Concorde n'est pas un progrès social, mais la recherche, le fait d'avoir cette abondance d'énergie et d'électricité permet d'avoir une société beaucoup plus heureuse. D'ailleurs, regardez les années Pompidou.
2: On a cité des technologies qui sont innovatrices également. Enfin, ça paraît beaucoup plus trivial, mais l'idée qu'une ferme puisse fonctionner en autonomie totale et ne pas avoir besoin d'être relié, l'un n'empêche pas l'autre.
0: Hein.
2: Donc là, votre propos ne va en rien contre.
0: Pas du tout. C'est ce que je vous ai dit. Je vous ai dit que moi, je suis pour la liberté, mais encore, si on distingue l'autoconsommation, la liberté individuelle de dire, ben moi je ne veux pas être dans le réseau électrique global parce que je veux faire ma géothermie, parce que je veux faire mon panneau solaire, si possible construit en France. Non mais ça c'est
1: il n'y a pas de relation de cause à effet. Ce que je veux dire avec la géothermie, on peut très bien avoir un système aquathermique chez soi sans être déconnecté du réseau. On a même besoin.
0: On a besoin du réseau.
1: C'est simplement une source.
0: Vous allez atténuer.
1: Ah, considérablement. Voilà, on peut avoir ce que l'on appelle un coefficient de performance, c'est-à-dire qu'un kilowatt heure consommée va restituer 3, 4, c'est 5 kilowatts de chaleur. Donc là, c'est quand même très intéressant. Donc, en fait, je vous provoquais un peu avec le Concorde. C'est parce que ça me faisait penser, en tout cas, ça rappelait ce que monsieur nous disait, c'était justement la course à la vitesse. Et je trouve qu'aujourd'hui, l'étendard de la performance, c'est effectivement toujours plus vite. Je pense par exemple au réseau ferré. Alors ça nous éloigne un petit peu de notre sujet, mais c'est vrai que...
3: C'est lié.
1: Oui, c'est vrai, mais c'est pas directement l'énergie, mais c'est-à-dire que l'utilisation d'une énergie, ou en tout cas lorsque l'on se focalise sur une performance extrêmement pointue, comme le Concorde, bon, qui n'a pas fonctionné, mais on peut considérer que le TGV, c'est le Concorde du rail qui a fonctionné, en tout cas qui a été porté jusqu'à devenir une réalité, et qui aujourd'hui finalement a confisqué, on peut le considérer de cette manière-là, a confisqué beaucoup de nos concitoyens de réseaux ferrés, et finalement, je crois beaucoup plus au déploiement de transports lents plutôt que la focalisation sur un outil extrêmement rapide qui finalement n'est accessible qu'aux privilégiés et ce qui donne la possibilité d'habiter à Aix-en-Provence et de travailler à Paris. Mais que veut-on en réalité? Si on veut vraiment satisfaire l'intérêt général, ou en tout cas travailler pour la communauté et le plus grand nombre, c'est évidemment privilégier le réseau, et non pas privilégier uniquement la vitesse. J'en veux pour preuve, mais en tout cas comme indice, ce que Ivan Illich écrit dans Énergie et équité, qui n'est pas un recueil qui est sorti de cette année, puisqu'il date du début des années 70, mais qui reste extrêmement pertinent en la matière. Donc Énergie et équité.
0: Je voudrais juste compléter.
2: Vous prenez la parole et vous terminez sur la guerre de l'énergie.
0: Oui, parce que en fait.

0: je voudrais bien qu'on ait à l'esprit une chose. C'est que, oui, pour d'ailleurs l'hydroélectricité, qui la combat en France, l'hydroélectricité ? C'est les réseaux allemands. Oui, ce sont les ONG écologistes allemandes, les mêmes qui combattent le nucléaire français. Puisque plus d'hydroélectricité et plus de nucléaire, c'est Greenpeace, c'est WWF, c'est les mêmes clics. Ce que moi j'appelle dans mon bouquin les mercenaires énergétiques. D'ailleurs, depuis la sortie de mon bouquin, j'ai pas eu de procès. D'ailleurs, je les attends. Parce que on discutera, ce sera intéressant. Ce sera très intéressant. Je voudrais dire une chose. C'est que quand on parle d'énergie, on oublie une chose fondamentale. C'est la dimension géopolitique de l'énergie. Il n'y a pas un pays qui nous attend dans la compétition mondiale de l'énergie. Je veux dire, si nous, on dit, on fait une pause, on fait de la sobriété, on arrête tout. Mais les Russes, ils vont continuer. Les États-Unis vont continuer. L'Inde, qui vient d'envisager la construction d'un réacteur à neutrons rapides de quatrième génération, ils vont continuer. On sera laissé sur le chemin. Et c'est ça juste que je veux expliquer. C'est l'apport de mon livre « Guerre de l'énergie » que de dire « Attention les gars, on peut prôner la sobriété, on peut dire qu'il faut faire attention de la consommation, mais on ne nous attendra pas. On sera laissé pour compte. » Et c'est pour ça que moi je prône une grande politique nucléaire européenne, et c'est pour ça que je prône un développement du nucléaire, parce que c'est ce qu'on sait faire, et c'est ce qui permet d'assurer la souveraineté française et la souveraineté européenne. Mais je pense qu'on aura l'occasion d'y revenir.
1: C'est très clair. À vous, Jean-Marc Governatori, de répondre. Vous êtes, je le rappelle, candidat à l'occasion de ces élections européennes qui se tiendront le 9 juin prochain. Qu'est-ce que vous répondez à Fabien Bouglet ? Imaginons que vous soyez politique.
2: Et co-président de l'écologie au centre. Et je trouve que les remarques de M. Devienne, comme celles de M. Bouglet, sont vraiment très intéressantes. Mais il est clair que nous avons à évoluer dans notre rapport au temps. Effectivement, c'est capital. Nous avons à évoluer dans notre rapport au travail. Nous avons à évoluer dans notre rapport à l'argent. Nous avons à évoluer dans notre rapport à l'animal. Et ça, c'est des problématiques de base pour bâtir une nouvelle société. Parce que c'est intéressant quand on dit, oui, depuis 50 ans, c'est bien, il y a eu la recherche, il y a eu le concours, etc. Mais oui, d'accord, faisons le bilan de là où on en est depuis 50 ans. On en est à plus de 600 000 décès annuels dans notre pays, dont au moins 90% sont prématurés. On en est à 3 000 milliards de dettes et une obligation d'emprunt quotidien de plus de 700 millions d'euros. Donc ça, c'est le résultat de la recherche et tout. Hein. C'est un fait. Donc, pour faire une tarte aux fraises, il faut pas que des fraises. Donc, il faut des fraises, de la farine, de l'eau, etc. La recherche et les progrès technologiques, entre guillemets, contribuent à ce résultat final. Parce que moi, ce qui m'intéresse en tant que politique, en tant qu'élu de la République, c'est où en est le bien commun. Et force est de constater, quand on analyse l'État de notre pays, de notre Europe et de notre monde, après tant de progrès, après tant de recherches, ben franchement, c'était pas la bonne recette, quoi. Hein. Quand on voit la désespérance, les déprimes, les consommations d'alcool, de drogues, d'antidépresseurs, et pas qu'en France. Alors c'est vrai qu'en France, on est des champions, mais quand vous grattez partout dans le monde, et j'ai sorti mon 16e livre hier, et franchement, j'ai fait un examen attentif de ce qui se passe dans le monde. C'est vrai que la France est mal placée, mais de partout, il y a des problèmes. Parce que de partout, c'est effectivement cette quête de recherche et de faux progrès, et de vitesse, et de technologie, etc. Ce que j'ai exprimé tout à l'heure.
1: Mais est-ce qu'il y a un lien, est-ce qu'il y a une courbe où vous auriez un lien entre l'accès facile à l'énergie et le mal-être de...
2: Mais justement, on n'a pas d'accès facile à l'énergie, et on ne peut pas avoir accès facile à l'énergie, parce que même le nucléaire que nous entendons, hein. Donc on vit dans le monde réel, nous écologistes centristes, on n'est pas dans le monde fictif d'Europe écologie qui veut sortir de l'OTAN et qui veut arrêter le nucléaire, mais le nucléaire il veut du zinc et du cuivre. Et la société digitale que nous voulons bâtir veut du zinc et du cuivre. Et du zinc et du cuivre, il n'y a plus y en avoir. Parce qu'incroyablement, les États-Unis et les pays européens mènent de front des actions incroyables pour d'une part la voiture électrique, qui veut du zinc, du cuivre et des métaux rares. Pareil, quand on veut faire des éoliennes, il faut du zinc, du cuivre et des métaux rares. Pareil pour les EPR, donc, et bien sûr pour le solaire. Donc, ce type d'éléments pris de front pille la planète. Et donc, quand vous n'aurez plus, on parle tout le temps du charbon, et du charbon, il y en a pour longtemps, hein, cela dit, mais bon, du gaz et du pétrole, il y en a pour quelques décennies, de l'uranium, il y en a pour quelques décennies, mais la problématique, c'est ces deux matériaux dont on ne parle jamais, monsieur, c'est le zinc et le cuivre. Si vous n'avez pas de zinc et de cuivre, vous n'avez plus de vous ne pouvez plus réparer les centrales nucléaires. Donc, il est incontournable que, un, on développe l'éducation à l'environnement, et que, deux, l'économie circulaire devienne l'économie reine.
1: Très bien.
0: Oui, je crois
1: Fabien Bouclier, rapidement, avant de
0: juste un point. On peut pas comparer le besoin en cuivre, en terres rares, des aérogénérateurs industriels, c'est-à-dire les éoliennes, et le besoin des centrales nucléaires. Je rappelle juste, pour chiffrer pour une centrale nucléaire installée sur 1 km², il faut 1000 éoliennes en mer.
2: Ou sur terre?
0: Non, en mer, parce que c'est des 8 mégawatts. Et dans chaque éolienne, il faut une tonne de terres rares. Donc, en plus, la particularité, c'est que les éoliennes étant dispersées sur tout le territoire, il faut changer les réseaux électriques, déployer un réseau électrique qui nécessite un nombre de cuivre absolument gigantesque, et ça coûte 100 milliards à 200 milliards d'euros rien que pour les réseaux. Donc, je voudrais juste, si on peut juste préciser ce point, le besoin en cuivre et en matériaux, d'ailleurs, il y a eu un article récent, est epsilonesque dans le domaine nucléaire. Epsilonesque. Le besoin en terres rares.
1: En revanche.
2: Alors, je ne suis pas d'accord parce que.
1: Alors, on parle d'un horizon, il me semble, pour l'uranium.
0: Par térawattheure produit.
1: Pour l'extraction de l'uranium, on parle d'un horizon d'un pic de production assez proche,
0: oui,
1: hein, 2040,
0: oui,
1: il me semble.
0: Si on n'avait pas abandonné Superphénix lors de la gauche plurielle avec Lionel Jospin et Dominique Voynet, on aurait un surgénérateur utilisateur des déchets nucléaire, c'est-à-dire de l'uranium appauvri plus du plutonium, pour lequel nous avons 2 à 3 000 ans de réserve sur notre sol. Et dans cette course à l'énergie, les Russes ne nous ont pas attendus, ils ont construit 2 réacteurs à neutrons rapides, et les États-Unis sont en train d'en construire un avec Bill Gates, et l'Inde vient de l'annoncer. Donc, on a sur notre sol 300 000 tonnes d'uranium appauvri, cumulé avec le plutonium de nos réacteurs à eau pressurisée déjà existants, on a quasiment une électricité infinie sur notre sol.
2: En l'état, ce sont des réacteurs à eau pressurisée.
0: Donc, en l'état, ce sont des réacteurs à eau pressurisée.
2: Voilà, qui ont 50 à 60 ans.
1: J'en profite justement parce qu'on a un autre auditeur qui nous pose une question là, très précise. Les réacteurs EPR en construction actuellement ont du mal à être mis en route. Mm-hmm. Pourquoi justement ne construit-on plus de réacteurs à eau pressurisée comme il y a 50 ans?
2: Et le coût a doublé puisque maintenant on en est à 100 milliards pour la prévision de cette construction d'EPR. Et on a des doutes sur notre capacité à les faire marcher.
1: La question de l'auditeur déjà.
0: Alors ça, la question de l'auditeur,
1: très
0: ça,
1: simplement,
0: tout simplement parce que les Russes ont continué, c'est pour ça que Rosatom est le premier fabricant de centrales nucléaires au monde, c'est que les Russes, ils ont continué à construire des réacteurs nucléaires en augmentant progressivement la qualité de ces réacteurs et les modernisant. Comme une R5, vous vous rappelez de la R5? Eh bien, il y avait différents modèles. 2 ans après, il y avait un nouveau modèle et il progressait.
2: Oui, mais la plupart des réacteurs russes sont encore à
3: eau. Ils sont de moins en moins fiables.
0: Tandis que nous, en fait, nous avons, en 1997, arrêté la construction de tout réacteur à eau pressurisée. On a fait ce qu'on appelle un saut technologique. Et entre 1997 et 2024, il y a combien ? Il y a 27 ans. Donc, en fait, en plus, ça, c'est le premier point. Et le deuxième point, Flamanville, c'est un réacteur à eau pressurisée qui a été produit avec Siemens. Siemens, c'était les Allemands qui arrêtaient le nucléaire. Et donc, ils nous ont mis des pots de banane dans la construction, ce qui fait que ça a ralenti. Et ça s'associe à un second sujet, le problème de la sûreté nucléaire. Et c'est pour ça, d'ailleurs, qu'on a eu une loi de réforme de la sûreté nucléaire avec l'autorité de sûreté nucléaire et l'Institut de radioprotection et de sûreté nucléaire. Les systèmes de sûreté nucléaire ont fait que ça a fait exploser les prix. Pourquoi ? Parce que ces officines de sûreté nucléaire, certaines ont été infiltrées par les antinucléaires. Et donc, bien sûr,
2: C'est votre interprétation.
0: Non, c'est sourcé. négawatt et dans une commission de sûreté nucléaire, négawatt siège. Il y a des officines.
2: Et ils sont minoritaires.
0: Oui, mais il y a des officines antinucléaires dans les commissions de sûreté nucléaire. Non, mais il faut pas. Non, mais faut pas faire du déni.
2: C'est vrai, mais ils sont minoritaires.
0: Oui, mais ils ont une forte influence.
1: En Allemagne, a été fortement influencé par.
0: Voilà. Et donc, Flamanville.
1: Parfois financé par des pays étrangers.
0: C'est d'une part un réacteur à eau pressurisée. catégoriser de nouvelles catégories, qui a mis énormément de temps parce que c'était un numéro zéro, comme dans l'industrie, dès que vous faites un numéro zéro. Et ensuite, le souci, c'est qu'on a commencé avec les Allemands, ça n'a pas été... Et enfin, le problème, c'est qu'on a fait 1650 mégawatts en puissance, alors que les précédents faisaient 1300. Or, les réacteurs à eau pressurisée, plus vous augmentez la puissance, plus les ennuis deviennent exponentiels. C'est-à-dire qu'il valait mieux rester à 1300 mégawatts, c'est les derniers que nous avons construits, parce qu'en fait, on a augmenté les ennuis. C'est ça. On ne peut plus aller vers un 2000 mégawatts, parce qu'en fait, là, les ennuis vont être multipliés par 4. Et en fait, c'est le sujet au cœur des problématiques. Et en fait, on a acquis une compétence.
1: Alors, Fabien Bouglet...
0: Et donc, on pourra construire les 14 sans
3: problème. Non, mais c'est très intéressant, parce que ça fait penser au projet ITER, qui est justement d'une ambition absolument délirante, et qui finalement, quand vous parliez de l'augmentation des problèmes, oui. Le condamne. Mais le condamne même, je dirais, à moyen terme. Oui, parce qu'on est dans une telle complexité que voilà, tout on ne maîtrise plus du tout.
1: Alors, Tanguy de Vienne, je vais vous repasser la parole pour vous. Vous exprimez également votre manifeste, votre profession de foi énergétique, j'allais dire. Mais avant cela, il est l'heure pour Radio Courtoisie du petit Bobino. 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
1: Chers auditeurs de Radio Courtoisie, je vous retrouve donc sur cette émission Les Pâturages du Ciel, consacrée ce soir à l'énergie, et elle est intense cette émission, elle est assez technique, j'espère que ceux qui nous écoutent n'ont pas lâché, je ne pense pas, parce qu'elle est aussi très dynamique grâce à des invités qui connaissent bien leur sujet et qui savent partager leur passion. On vient d'écouter François Bouglet, expert en politique énergétique.
2: Fabien.
1: Merci Jean-Marc. Fabien Bouglet qui donc vient de publier Guerre de l'énergie. Il nous explique qu'il faut avoir une vision réaliste. Il n'a rien contre l'autoconsommation, mais il faut tout de même réfléchir en termes de puissance dans un monde où la concurrence est accrue et où on vit littéralement une montée des périls.
2: Dans son modèle de société.
1: Jean-Marc Governatori ensuite a parlé de l'importance de la co-responsabilité, l'idée d'éduquer bien sûr toute une jeunesse à travers le monde à l'écologie, les sensibiliser pour que nous allions vers une économie et une écologie, puisque les deux ont la même racine et finalement fonctionnent de pair, circulaire, où il y ait le moins de gâchis possible. Et maintenant, eh bien, c'est à Tanguy de Vienne d'exprimer sa position. Tanguy de Vienne, c'est à vous.
3: Eh bien, je crois qu'autour de cette table, nous sommes tous d'accord pour défendre le nucléaire, quelle que soit, en fait, son échelle. Sachant qu'un réacteur nucléaire, on nous l'a rappelé autour de cette table, c'est autour de 1000 mégawatts. Et finalement, ça rend mon manifeste, je dirais, un petit peu plus réaliste quand on parle de l'hydraulique en France. L'hydraulique en France souffre d'une chose, c'est qu'on ne le voit qu'à travers le gigantisme. Or, il y a des alternatives à des barrages de plusieurs mégawatts. Il y en a certains qui font 400 mégawatts. Le plus gros en France, pour le savoir, c'est celui de Grand Maison qui est d'une puissance de 1800 mégawatts. Mm-hmm. Sachant que, pour comparaison, le barrage des Trois Gorges en Chine fait 22 500 mégawatts. Et figurez-vous que le barrage des Trois Gorges représente en fait, l'équivalent de la puissance hydraulique française.
1: De la puissance hydraulique.
3: Exactement.
1: En sachant que la France est parmi les mieux placés hein, des
3: exactement.
1: Pays européens en matière hydraulique. Il me semble qu'on est à 12% oui. environ de...
0: oui, du mix électrique.
3: Exactement. Et ce que je trouve intéressant, c'est que quand on voit la puissance hydraulique française, donc d'environ 22 500, 26 000 mégawatts environ, qui représente 600 barrages, finalement... on prend quelle est la part des PHE. Alors les PHE, ce sont les petits barrages. Il faut savoir, donc, des barrages inférieurs à une production de 10 mégawatts. Donc ils représentent, eux, que 10%, c'est-à-dire 2200 mégawatts de puissance pour 2700 installations. Et là, j'aimerais justement m'en référer à Charles Dupin, mathématicien et ingénieur du 19e siècle, né en 1784, mort en 1873, et qui a étudié les forces productrices de la France pour les comparer à l'époque avec celles de l'Angleterre. Et là, c'est très intéressant, parce qu'on s'aperçoit que les moulins à eau, qui étaient mais ultra nombreux en 1825, puisqu'il en recensait 66 000, rien que de moulins.
1: 66 000 ans,
3: 1825. Mais ce n'est pas fini. En 1840, Nadeau de Buffon en recensait 80 000. Aujourd'hui, combien en reste-t-il ? 16 000. Mmh. 16 000, et il n'y a qu'une toute petite part de ces 16 000 qui sont équipées de génératrices. Mmh. Or, les génératrices, c'est presque de la low-tech. Là encore, quelque chose qui s'oppose à la high-tech, qui est toujours revendiquée comme étant l'avenir du monde. Eh bien, moi, je n'y crois pas. Je crois que la high-tech doit cohabiter avec la low-tech. J'invite d'ailleurs tout le monde à s'intéresser aux travaux de Corentin de Châtelperron, qui est un véritable petit prince dans notre société, qui ne parle évidemment que de technologie. Et lui est à la fois ingénieur, réaliste et véritablement, mais il redonne espoir. Quand on parlait tout à l'heure du bonheur, eh bien je crois que effectivement le bonheur n'est pas forcément dans l'abondance, même si ça peut y contribuer, à la limite, à force de se shooter à l'énergie abondante, on finit par être complètement drogué. Donc, pour en revenir à ces 66 000 moulins, je crois qu'il y a un potentiel de ce côté-là qui est totalement négligé et qui, là encore, est attaqué par des écolos qui vous parlent de... alors attendez, quel était le terme ? C'était... en tout cas, ça avait pour effet, c'était la continuité écologique. Et la continuité écologique, finalement, sert de prétexte pour détruire les seuils des barrages de beaucoup de moulins, alors qu'en réalité, mais c'est un véritable potentiel. On voit bien aussi que récemment, un barrage.
1: Alors, je vous interromps. Est-ce qu'il y aurait consensus autour de cette table au sujet de ces petits barrages?
2: Ah bien sûr. Ouais.
1: Bon,
2: bien sûr.
1: Effectivement, pour le vivre près de chez moi en Touraine, effectivement, les barrages ont sauté les uns après les autres pour des raisons soi-disant écologiques. Personne n'a compris, ça a saccagé les bords de rivière.
0: L'acteur clé, c'est France Nature Environnement. Et France Nature Environnement. L'officine mercenaire énergétique est financée par Engie. Engie, c'est le gaz.
1: Ah, voilà
0: donc,
1: qui est intéressant.
0: Non, mais faut comprendre les choses. Oui, c'est-à-dire que plus de barrages, c'est moins d'éoliennes et moins de gaz en support.
1: Voilà.
0: Non, mais donc les acteurs anti-nucléaires et les acteurs anti-barrages hydroélectriques sont les mêmes, strictement les mêmes, puisque d'abord, ça place la France dans une situation d'hégémonie d'électricité décarbonée, parce qu'il faut quand même se souvenir que et l'hydroélectricité et le nucléaire sont décarbonés, et ça lui donne une puissance forte vis-à-vis de l'Allemagne qui voulait imposer ses éoliennes couplées au gaz russe lorsque Nord Stream était en fonctionnement. Et maintenant, c'est le gaz américain qui est encore plus polluant puisque c'est du gaz de schiste. Donc, en fait, il faut bien comprendre que derrière les officines Greenpeace, WWF, Negawatt, France Nature Environnement et les réseaux de les Amis de la Terre, ce sont tous des structures payées et financées par les énergies fossiles. Par les énergies fossiles.
1: Vous êtes d'accord, Jean-Marc Governatori, on va rendre ensuite la parole à Tanguy de Vienne, mais sur ce que vient de dire Fabien Bouglé et les liens troubles de certaines ONG avec la grosse industrie pétrolière et gazière.
2: Je sais combien les études de Monsieur Bouglé sont sérieuses. Cela dit, pour une accusation de cette nature, si un magistrat me le dit, j'ai aucun doute. Donc je préfère que ce soit une accusation en justice avec une enquête officielle pour dire que...
0: En fait, c'est très simple. Alors là, vous allez sur le site de la Fondation Rockefeller. La Fondation Rockefeller, c'est la fondation issue des pétroliers Rockefeller. Et vous tapez sur le moteur de recherche les ONG financées. Vous allez taper WWF. Vous allez taper les Amis de la Terre en anglais, et puis vous allez taper Greenpeace. Et vous retrouvez les financements qui ont été opérés par les fondations Rockefeller.
2: Voilà, mais il faut voir la proportion des financements.
0: Voilà. Vous tapez WWF et Nord Stream. Et là, vous avez un communiqué de presse de Gazprom qui a fait Nord Stream, un communiqué de presse de 2011 qui explique que Gazprom a financé à hauteur de 10 millions d'euros une fondation de la protection de la nature de la mer Baltique, dont le président sera le président de WWF. Et après, vous comprenez pourquoi WWF. Le patron de WWF en France était monsieur Canfin, Pascal Canfin. Et vous comprenez pourquoi Pascal Canfin, avant le sabotage de Nord Stream, prenait en plus du nucléaire de transition, le gaz de transition, c'est formidable puisque le gaz émet 500 grammes de CO2 par kilowattheure produit, on a un peu de mal à comprendre en quoi le gaz serait de transition, etc. Parce que c'est un amoureux du gaz. Tous ces ONG adorent le gaz, puisque le gaz, c'est ce qui vient en backup des énergies intermittentes. Plus d'éoliennes, c'est plus de gaz. D'ailleurs, l'Allemagne, le gouvernement allemand vient de faire passer une loi pour dire, et dans la presse allemande, c'est mentionné, compte tenu de l'intermittence des éoliennes et des panneaux solaires, nous avons besoin de 20 centrales à gaz supplémentaires. Voilà, c'est QFD.
2: Alors, non, mais il faut toujours entendre l'autre son de cloche, pour être honnête. Il faut toujours entendre, donc votre version est certainement pertinente, mais il faudrait entendre ce qu'en dit VVF et toutes les ONG que vous accusez. Donc on ne peut pas porter un jugement de
0: côté. Le nucléaire, les vérités cachées, qui est sorti il y a 2 ans, et c'est dans mon bouquin « Guerre de l'énergie » avec des informations supplémentaires sur lesquelles je n'ai jamais eu de contestation.
1: On revient à Tanguy de Vienne.
3: Eh bien, j'irai dans le sens de Fabien Bouglé. J'irai dans le sens de Fabien Bouglé sur cette collusion, puisque on sait que ceux qui aiment beaucoup les éoliennes, ce sont justement les gaziers.
0: Eh oui.
3: c'est très bien expliqué d'ailleurs dans le livre de Jean-Marc Jancovici. Qui est Le Monde sans fin. Oui. Je trouve que c'est très bien expliqué. L'avantage, quand on parlait d'éducation, et là je vous rejoins totalement, eh bien on a besoin d'être éduqué aussi par des supports qui sont amusants, qui sont ludiques, qui sont faciles à intégrer. Et c'est vrai que là, je trouve que sais qu'il a eu beaucoup de succès, tant mieux d'ailleurs.
1: Je plus sois, je dirais simplement, parce que je pense que Jean-Marc Jancovici fait de l'excellent travail, mais je ne sais pas pourquoi il explique qu'il ne veut pas s'adresser à tous les gens qui sont plus à droite que je ne sais qui d'ailleurs, mais à partir d'une certaine droite,
3: oui.
1: Il a décidé de ne pas leur adresser la parole. Alors je ne sais pas comment il va faire, puisqu'avec les sondages actuel en vue des européennes, tout de même M. Governatori est candidat, mais il y a un autre candidat, Jordan Bardella, qui est déjà touche les 30%. Ça veut dire qu'il refuse de s'adresser à près de la moitié de la population si on ajoute...
2: C'est une faute.
1: C'est une vraie faute. Et ça c'est une grande incompréhension. C'est pas le thème de l'émission, mais de voir tant de gens qui se disent attachés à l'écologie, parce qu'il faut éveiller les consciences, et qui refusent, je pense à Aurélien Barreau, qui a la même position,
0: mais
1: qui
0: Hugo
1: refuse
0: Clément,
1: de s'adresser...
0: Mais Hugo Clément qui avait fait justement
1: Hugo Clément
0: geste
1: est
0: fort.
1: Le seul, et le seul, et je l'applaudis, et vraiment, c'était une excellente chose. Vraiment, je trouve indécent de parler de prise de conscience mondiale et d'éducation des enfants, et de refuser de s'adresser...
2: Il faut parler à tous les politiques, on est bien d'accord.
3: C'est tout à fait vrai, voilà. Et c'est vrai que je pensais justement à... j'ai oublié son prénom, mais Cohen, qui a beaucoup influencé Coralie Delhomme, qui était une très bonne journaliste et qui dénonçait justement le mythe du couple franco-allemand, et qui en 2011 se sentait forcé de dire, mais je suis dans l'analyse, et on ne cessait de lui demander, mais vous faites le jeu du Front National, etc. Enfin, c'est absolument c'est épuisant d'avoir affaire à d'être toujours obligé de se justifier, ou en tout cas de se retenir simplement pour être audible. Et c'est vrai qu'en matière d'écologie, il y a un petit peu il en va un petit peu de la même du même processus. C'est très bien, parce que j'ai pu recenser aussi un exemple pour en revenir sur les barrages. Eh bien, figurez-vous que la destruction, ou même des barrages traditionnels, ceux qui devraient faire consensus, eh bien, sont encore détruits. Je prends pour exemple celui de Pont-Rolland, qui ne fait que 2,7 mégawatts de puissance. Donc 2,7 mégawatts, on n'est quand même pas dans la micro dans la micro-production. Eh bien, finalement, il était à vendre, il n'a pas trouvé preneur. Je n'ai pas beaucoup d'informations là-dessus, mais ça m'a quand même frappé de me dire que en 2018-2019, on réussissait encore à détruire un barrage. Alors aussi, il faut rappeler que la plupart des barrages sont historiques. Enfin, je veux dire, la plupart des moulins, qui dit moulin, dit la plupart du temps seuil. Et donc, leur construction s'est totalement intégrée dans le paysage, mais pas sur le plan simplement esthétique. Il s'est aussi intégré d'une manière naturelle. Et donc, aujourd'hui, de les détruire sous prétexte d'écologie, c'est simplement contraire à l'écologie. Donc moi qui suis absolument convaincu par l'écologie, par la nécessité d'être écologique, je ne comprends pas comment on peut avoir une idéologie qui aille exactement à rebours du bon sens paysan, ou alors en tout cas du bon sens de l'eau.
1: Très bien. On va passer à la deuxième thématique. On a défloré énormément de sujets, c'est très bien, parce que tout ça s'est fait très naturellement. C'est tout de même l'impact de la guerre en Ukraine. sur notre politique énergétique. Il y a des événements qui vont encore nous dépasser. On est en pleine guerre. La centrale de Zaporijjia est régulièrement sous le feu russe ou ukrainien. Depuis le début de la guerre, il y a eu plusieurs échanges. Un immense barrage, d'ailleurs, sur le Dniepr a été touché il y a quelques jours. J'aimerais avoir votre avis, vos craintes, vos espoirs face à ces menaces de plus en plus fortes sur l'approvisionnement énergétique et tout ce que cela aurait de conséquences. Peut-être Jean-Marc Governatori, pour commencer.
2: Ben le maître mot d'un gouvernant éclairé, c'est l'autonomie. Et d'ailleurs, tout conflit mondial, ou en Ukraine ou ailleurs, d'ailleurs tout à l'heure on parlait de la guerre de Kippour qui a impliqué ce qui s'est passé après, tout conflit mondial implique une problématique d'approvisionnement énergétique et de prix, et par conséquent de pouvoir d'achat, si on n'est pas autonome.
1: Donc, l'opération Barbarossa, d'ailleurs lancée par Hitler contre Staline, qui était son allié jusque-là, en juin 41, avait pour visée presque essentielle de réussir à rallier les puits de pétrole au bord de la mémoire. Exactement.
2: C'est pourquoi, pour nous, le maître mot, c'est autonomie. Et quand nous regardons l'Union européenne, nous regardons les 242 régions et nous prenons une politique qui amène chacune des 242 régions à être autonome des points de vue alimentaires et énergétiques, en tout cas d'y tendre beaucoup plus qu'elles ne le sont aujourd'hui. Et par exemple, parfois il y a des mesures très simples qui font que on peut tendre à l'autonomie. Quand vous, tout à l'heure on parlait de climatisation, si simplement dans une région chaude comme chez moi sur la Côte d'Azur, vous mettez des films sur les vitres, effectivement pour produire le film il faut du pétrole. Donc effectivement, moi je ne suis pas pour le zéro pétrole, je suis pour l'utilisation de beaucoup moins de pétrole. Et je ne suis pas pour le zéro chimie de synthèse, parce que ce n'est pas réaliste, mais je pense qu'on peut utiliser beaucoup moins de chimie de synthèse. Mais par exemple, dans un appartement ou dans une maison, vous mettez un film adéquat donc sur les vitres, vous avez plus besoin ou beaucoup moins besoin de clim. Et des fois, il y a des mesures simples et beaucoup moins coûteuses écologiquement et beaucoup moins coûteuses financièrement et beaucoup moins coûteuses énergétiquement qui feront que vous aurez moins de dépendance avec une guerre qui va arriver ici ou une guerre qui va arriver là. Effectivement, le conflit en Ukraine a impliqué ce que nous savons tous. Mais c'est vrai que l'obsession doit être l'autonomie. Mais l'autonomie, ça passe par ce que j'ai expliqué tout à l'heure, donc l'éducation à l'environnement, l'économie circulaire et l'habitude d'être heureux avec moins. Mais on peut faire le choix d'une société où pour être heureux, il faut plus. Et moi, je pense que c'est incompatible avec la réalité terrestre et que par conséquent, on peut produire une culture du bonheur avec moins. Et cette culture du bonheur avec moins fera qu'on sera moins touché lorsqu'il y aura un conflit ici ou là, parce que malheureusement, la planète est ainsi faite aujourd'hui. La plupart des régimes sont des régimes dictatoriaux, donc la démocratie se fait rare sur la planète. Par conséquent, la dictature est productrice de guerre. Et par conséquent, il y en aura d'autres, des conflits ukrainiens, il y en aura d'autres, des conflits moyen-orientaux, ici ou là, sur la planète. Et il y a la problématique de l'approvisionnement, comme vous l'exprimiez, avec le gaz ou le pétrole sur ces pays-là. Mais il peut y avoir demain la problématique de l'approvisionnement en cuivre, en zinc et en métaux rares.
1: Mais regardez, au moment du Covid, une baisse générale de la consommation énergétique, c'est parce que les gens n'avaient pas le choix. Et finalement, est-ce qu'on peut espérer que les gens changent de mode de consommation, soient plus sobres, plus raisonnables, sans que les prix augmentent massivement ou sans qu'on les y force, en fait, par une forme
2: Mais par définition, un être humain, il évolue soit par la souffrance et par une réalité à laquelle il doit faire face, soit il évolue par la conscience. Nous, politiques éclairées, nous, écologistes centristes, nous souhaiterions qu'à partir d'informations que nous donnerions sur les résultats de la politique passée en matière énergétique et tout ce que vous voulez, force est de constater que nous devons modifier le logiciel économique, nous devons modifier le logiciel sociétal. Mais pour qu'il ne soit pas imposé par la nature, il faut cesser la guerre contre la nature, parce que vaincre la nature, c'est se perdre. Et par conséquent, il est urgent de cultiver une autre culture de vie, et nous lui y attachons.
1: Fabien Bouclet.
5: La guerre en Ukraine, c'est un sujet très vaste, puisque c'est un élément très important de mon livre. Puisque Alors, sur la guerre en Ukraine, d'abord, il faut expliquer la nature stratégique de l'Ukraine en Europe. Et c'est la raison pour laquelle l'Ukraine a été manipulée par la CIA et par les réseaux Soros avec la révolution orange de 2004 et la révolution de Maïdan de 2014. L'Ukraine est le pays historique du passage du gaz entre la Russie et l'Europe, avec deux gazoducs historiques, Soyouz et Brotherhood. Brotherhood qui veut dire fraternité. Pourquoi ? Parce que l'Union soviétique donnait du gaz à prix cassé au pays sous la sphère d'influence du communisme. Et donc, les pays dans la sphère du pacte de Varsovie bénéficiaient d'un gaz pas cher dans les limites du gazoduc Brotherhood. Évidemment, les États-Unis ont compris que ce pays était clé. Parce qu'en contrôlant ce pays, en mettant un président qui n'était pas un président pro-russe, il contrôlait géopolitiquement l'Europe. Et de ce fait, la Russie a vu d'un mauvais œil et a commencé à rentrer en conflit avec l'Ukraine, à qui la Russie a dit « si vous voulez plus être dans la sphère d'influence de la Russie, vous allez payer votre gaz 4 fois, 5 fois plus cher ». Et a commencé les conflits entre le pouvoir russe et le pouvoir ukrainien sur le prix du gaz et le passage du gaz. Et là, la Russie a commencé à fermer le robinet. Et la seule solution que pouvait avoir le Poutine, c'était de faire le pacte germano-soviétique des temps modernes et faire le pacte Poutine-Schröder. Schröder avait besoin de compléments.
1: Je l'appelle l'ancien chancelier allemand, qui a été chancelier jusqu'en 2004.
5: 2004-2005. Qui avait besoin pour compléter son Energiewende, c'est-à-dire son idéologie de la transition énergétique, pour coupler ses éoliennes, d'avoir un gaz sûr, garanti, directement, et pas avec les aléas du passage par l'Ukraine. Et donc, a été construit Nord Stream 1, premier gazoduc Nord Stream 1, 55 milliards de mètres cubes. Pour rappel, ce qui passe par Soyuz et Brotherhood, c'est environ 60 milliards de mètres cubes. Et évidemment, les États-Unis, donc le premier Nord Stream 1, est construit vers 2011, opérationnel, et Nord Stream 2 est opérationnel en décembre 2021, 2 mois avant le début de la guerre. Donc vous voyez déjà que les États-Unis ont un très gros problème avec Nord Stream 2, puisque Nord Stream 2 permet d'alimenter en Europe 110 milliards de mètres cubes sans avoir à passer par l'Ukraine, qui est sous contrôle américain.
3: Et selon vous, qui les a sabotés ?
5: De toute façon, je dirais Biden, en février 2022, reçoit Olaf Scholz, le chancelier Olaf Scholz, et il dit, si Poutine envahit l'Ukraine, il n'y aura plus de Nord Stream 2. Documenté, hein, c'est une vidéo. Et le journaliste lui dit, comment vous comptez faire ? Et Biden lui répond, je peux vous assurer que nous sommes en mesure de le faire. Bon, alors après qu'il y ait des faux drapeaux, une équipe ukrainienne, c'est à qui profite
1: le crime ? Par ailleurs, là, aujourd'hui, et c'est tout récent d'ailleurs, mais il y a un consensus total sur le fait que, on sait, et d'ailleurs c'est parfaitement logique dans le cadre de la guerre russo-ukrainienne, que les Ukrainiens ont commandité le...
5: Voilà, parce que eux, ils avaient besoin, les Nord Stream 1 et 2 étaient une voie de contournement de leur pouvoir en Europe.
1: Bien sûr.
5: Et comme l'Europe, rappelons cette chose importante, c'est pour ça que la guerre en Ukraine concerne la guerre en Europe, et l'Europe est concernée, c'est que, à la différence des États-Unis qui sont autonomes énergétiquement, et la Russie qui est autonome énergétiquement, donc pas besoin d'importation, et les États-Unis c'est depuis 2016, hein, grâce au gaz de schiste, l'Europe, selon les chiffres d'Eurostat, dépend de 55% de ses importations. 45% pour la France, 65% pour l'Allemagne, 70% pour l'Italie, la Grèce et le Portugal et l'Espagne.
1: Vous parlez du gaz uniquement, là ?
5: Non, toute énergie confondue.
1: Toute énergie confondue.
5: Et l'Allemagne est très gourmand en gaz.
1: Il y a si peu de différence entre la France et l'Allemagne en termes de dépendance énergétique.
5: 45% malgré et 65%. D'accord. C'est énorme.
1: Je m'attendais à davantage.
5: Oui, oui.
1: Je pensais qu'on avait plus d'autonomie.
5: C'est-à-dire qu'on a besoin d'énergie fossile pour nos bagnoles. On a complètement défossilisé pour le mix électrique que j'évoquais tout à l'heure, mais dans le mix énergétique, rappelez-vous, l'électricité 25%, le reste 75%, et bien dans ces 75%, et bien on a besoin d'énergie fossile, on a besoin d'importer. Mais la France est quand même le mieux lotie en Europe. Et donc, c'est pour cette raison que la guerre en Ukraine rebat les cartes. Tout d'abord parce que l'Ukraine est le pays initialement de passage obligé du nucléaire historique, que l'Ukraine est un des pays les plus nucléarisés en Europe. Donc Poutine, qu'est-ce qu'il a fait ? Pof ! Il s'est emparé de Zaporijja, le plus gros réacteur, la plus grande centrale nucléaire européenne. Parce que qu'avait fait Zelensky le jour de l'invasion ? Et le jour de l'invasion n'est pas... C'est très peu dit, mais le jour de l'invasion de la Russie de l'Ukraine, Zelensky faisait un test de sortie du réseau électrique biélorusse et russe. C'est-à-dire qu'il faisait un test de déconnexion du réseau électrique. Et 15 jours après, donc le jour de l'invasion, le 22 février, hein, de mémoire, il fait un test, Poutine envahit, 22 ou 23 février.
1: 24, oui, je
5: voilà. sais. Il envahit, et 15 jours après, Zelensky dit sur Twitter, nous sommes totalement déconnectés du réseau russe de l'électricité, nous devenons un pays membre de l'Union européenne de l'énergie. C'est dire l'importance. Donc effectivement, Poutine a compris l'importance et il conserve l'Est. Pourquoi il conserve le Donbass? Parce que le Donbass, c'est 80% des ressources minérales et des sous-sols de l'Ukraine. À la rigueur, il n'a pas l'Ukraine, il a la partie la plus intéressante d'un point de vue énergétique.
1: Essentiellement
5: le charbon, toutes les matières, plein de matières. D'accord. La Crimée, c'était pareil. La Crimée, c'est la Crimée. Mais c'est aussi des réserves de gaz considérables en mer Noire. Donc, en fait, c'est l'enjeu énergétique de cette guerre est fondamental. Et le caractère disruptif, quand on écoute les discours et de Vladimir Poutine et de Joe Biden, la dimension énergétique est toujours au cœur de cette guerre. On l'oublie parce que ce n'est pas la chose évidente, mais jamais dans l'histoire de l'humanité, et c'est pour ça que je dis que c'est la troisième guerre mondiale qui a commencé avec le sabotage de Nord Stream, parce qu'évidemment, cette guerre en Ukraine, avec son volet Nord Stream, fait que pendant 20 ans, l'Allemagne a collaboré avec la Russie, avec une vassalisation de l'Europe via l'Allemagne vis-à-vis de la Russie, et le sabotage de Nord Stream est en quelque sorte le fait qu'on coupe le cordon ombilical énergétique vis-à-vis de la Russie et on se met vassalisé par les États-Unis.
2: Enfin, ça n'excuse pas l'agression russe.
5: Ça pourrait être mal interprété. Mais non, oui. J'explique factuellement pourquoi. Et donc, de ce fait, les États-Unis, il faut voir la littérature. Et c'est passionnant parce que Rick Perry vient voir en 2019. Juncker, qui est à l'époque commissaire...
1: Jean-Claude Juncker,
5: le prédécesseur de Ursula von der Leyen. On est en 2019, ils veulent juste doubler leur capacité d'exportation vers l'Europe de gaz naturel liquéfié. Et là, en sortant de l'accord, il dit la chose suivante, une phrase forte, très très forte, très puissante. 75 ans après avoir libéré l'Europe de l'Allemagne nazie, nous venons libérer l'Europe, non pas avec de jeunes soldats américains, mais avec du gaz naturel liquéfié.
1: Cette phrase.
5: Quelle phrase ! Et Juncker. ce n'est plus un débarquement par des hommes armés, c'est un débarquement par méthanier. Et c'est pas lui qui le dit, c'est moi.
3: Pas au même coup. Hein.
5: Et d'ailleurs, dans la dialectique, parce que c'est Donald Trump qui à l'époque est au pouvoir juste avant, dans la dialectique des hiérarques américains, ils parlent de freedom gas. Ils disent, nous allons apporter à l'Europe, le gaz de la liberté ou les molécules de la liberté pour libérer l'Europe du joug autoritaire du gaz gazoduc. Donc, il faut bien comprendre, ça n'enlève rien. Moi, je prends factuellement ce que dit Poutine. Ce que dit, qui fait une thèse d'ailleurs sur l'exploitation des ressources minérales en 1997. Il fait un article de synthèse en 1999 dans le livre, dans le magazine de l'Institut des Mines. Et quand on lit ça, on voit qu'il y a une tension énorme. Et à côté de ça, nos dirigeants européens sont complètement à côté de la plaque et ne voient pas l'enjeu
1: très rapidement
5: de cette guerre énergétique.
1: Quelles sont les perspectives ? Est-ce qu'on peut espérer un apaisement ? Est-ce que l'Europe va parvenir à retrouver une autonomie énergétique ?
5: Eh ben, c'est pour ça que je plaide pour le nucléaire. Parce que, en fait, le nucléaire, hier, il y avait un grand rassemblement à l'initiative de la France. Seul un plan nucléaire européen, c'est-à-dire un PNE, ce que j'appelle de mes voeux, c'est-à-dire un plan Messmer à l'échelle de l'Europe, va permettre de recréer une autonomisation. Parce qu'en fait, vous avez deux tensions très fortes en Europe. Vous avez l'Europe des énergies intermittentes. Et d'ailleurs, c'est créé deux alliances en Europe. L'alliance des énergies intermittentes sous l'égide de l'Allemagne, avec plusieurs pays, l'Autriche, le Luxembourg, l'Espagne, qui sont tous les producteurs d'éoliennes et les financiers de l'éolienne, et l'alliance
3: qui s'effondre, d'ailleurs.
5: Qui s'effondre. Et l'alliance du nucléaire qui promeut le regain du nucléaire, parce que le nucléaire, avec les nouvelles technologies du nucléaire que j'évoquais tout à l'heure, et c'est d'ailleurs au cœur de cette grande messe qui est intervenue avant-hier à l'initiative de la France à Bruxelles, eh bien, est une solution incroyable, parce que le nucléaire, c'est des emplois non délocalisables, c'est une énergie dont nous disposons, ces fameux 300 000 tonnes d'uranium appauvri et couplé avec le plutonium que nous avons sur notre sol, permet d'envisager justement une Europe de nucléaire. Et rappelons une chose importante, François Devoyer. L'Europe, et ça, je voudrais insister là-dessus, ça ne me fait pas de moi un européiste convaincu de l'Union européenne telle qu'elle existe aujourd'hui. Mais l'Europe qui s'est constituée en 1957, c'était deux traités, deux traités fondateurs, les piliers. Alors, ça a d'abord été en 1951-52, la communauté européenne du charbon et de l'acier, qui a été un échec. Mais ensuite, en 57, après la nationalisation du canal de Suez par Nasser, ils sont bien forcés de constater que l'Europe a un problème d'approvisionnement. Et donc, ils créent la communauté européenne économique, la CEE, et le même jour, à Rome, la communauté européenne de l'énergie atomique.
1: L'Euratom.
5: Et qui sont les deux piliers fondateurs de l'Europe. L'Europe, c'est le nucléaire. La paix en Europe, c'est le nucléaire. J'insiste là-dessus.
3: On peut même l'étendre au monde.
5: On peut l'étendre au monde.
3: Sur le plan militaire.
5: Mais parce que le nucléaire militaire, oui.
1: Juste une interruption. Sauf que quel est le problème de l'énergie nucléaire? C'est qu'il faut un État-nation fort, souverain, organisé, avec des systèmes de sécurité puissamment contrôlés, avec une longueur de vue de plusieurs, idéalement, centaines d'années à minima pour gérer les déchets nucléaires, etc. On sait que certains États n'ont aucune envie de voir se développer le nucléaire dans certains pays pour différentes raisons. D'où, après l'accident de Fukushima, la disparition du nucléaire allemand, qui a été fait tout de même sous la pression très forte de certains lobbies en Allemagne, sous l'influence aussi américaine, sous l'influence des opinions publiques qu'on a assez largement manipulées. Donc est-ce qu'on n'est pas à l'abri? Si on commence à prendre une forme d'autonomie par le nucléaire en Europe, ce qui semble être dessiné par la réunion récente à Bruxelles, on parle de deux EPR par an pour la France, est-ce qu'on n'est pas à l'abri d'une catastrophe? Là, imaginons par exemple Zaporizhzhia, explosion, je vous assure que le nucléaire, le programme s'arrête tout de suite. Alors, vous voyez ce que je veux dire, on est très dépendant.
5: Alors, une centrale nucléaire n'explose pas comme une bombe.
1: Je me souviens d'avoir interviewé Bernard Accoyer, donc qui est un grand défenseur du nucléaire français en France, ancien président de l'Assemblée nationale. Il disait pendant 10 ans, tous ceux qui prenaient le nucléaire ont été bâillonnés, littéralement. Il y avait une mafia anti-nucléaire.
5: Alors. D'abord, premièrement, je voudrais juste rappeler une chose. La catastrophe de Fukushima n'est pas une catastrophe nucléaire. C'est un tsunami.
1: Un tsunami.
5: Et qui n'a pas fait de mort.
1: Il n'y a eu aucun mort. Nous sommes d'accord. Mais ça a servi pour que l'Allemagne, c'est quand même l'occasion qui a entraîné la fermeture.
5: Ce qui est clair, et je ferai juste ce point-là, c'est que se crée actuellement une tension intra-européenne entre deux alliances. Une alliance nucléaire qui représente l'Europe historique, et une alliance des énergies intermittentes déviante par rapport à l'Europe historique. Et moi, je ne serais pas surpris que tout ça provoque un Duxit, parce que si l'Allemagne ne veut plus participer à l'Europe historique avec les racines fondatrices de l'Europe, eh bien c'est qu'elle est contre la paix en Europe. En fait, ma position est très claire. Moi, je suis pour la reconstruction d'une Europe des nations par une souveraineté nucléaire, en reprenant l'historique du nucléaire.
1: Très bien. Tanguy de Vienne.
3: Eh bien, écoutez, après cet exposé, oui, vraiment très complet et très instructif. C'est vrai qu'on ne peut que rebondir sur le fait d'être le plus autonome possible. Et c'est vrai que si le nucléaire ne fait l'objet d'aucune opposition, en tout cas de moins en moins aujourd'hui, il n'y a plus vraiment d'anti-nucléaire. Par contre, on parle d'énergie alternative en se fourvoyant totalement, mais je crois encore là volontairement et par idéologie, pour ne pas dire par intérêt, intérêt. On sait que, par exemple, les éoliennes, ça ne fonctionne absolument pas. J'encourage d'ailleurs tout le monde à regarder le fil d'actu qui fait un résumé, en tout cas un exposé sur ce que représentent les éoliennes dans nos contrées. On a vraiment l'impression que la diagonale du vide n'avait pas subi assez de désertion pour que maintenant elle soit envahie par des éoliennes géantes, ce qui est absolument scandaleux. Enfin, je veux dire, les derniers à qui on demande leur avis, ce sont justement ceux qui habitent sur place. Donc c'est vrai que l'éolien, lui, est balayé. Enfin, de toute façon, les actions s'effondrent. Enfin, je ne sais plus exactement quels sont les acteurs, mais il faut lire votre livre qui est très clair là-dessus, très étayé. Je m'adresse naturellement à Fabien Bouglet. Je voulais parler aussi de la méthanisation, parce qu'il y a un grand projet en France où on nous parle de méthanisation en disant que ça va être fantastique, parce que on va faire comme les Allemands qui ont abandonné la méthanisation. Enfin, ils l'ont pas vraiment abandonné, mais ils ont cessé de la sponsoriser.
2: Les méthaniseurs géants.
3: Les méthaniseurs géants, exactement. Parce que là, à partir de 2014, ils se sont rendus compte que, en fait, c'était absolument pas une bonne voie, dans la mesure où la méthanisation non seulement crée une pollution, on soustrait, ou en tout cas, on minimise les conséquences. On est aussi dans des organes, et c'est là où, en fait, je voulais rebondir sur ce que vous disiez tout à l'heure, François Doyer, sur le fait d'être tributaire d'une production. Et là, ça me fait penser à Aurore Stéphan, qui nous parlait de l'inertie de la production d'énergie. Et c'est vrai que lorsque le Covid nous est tombé dessus avec le confinement généralisé, on s'est aperçu que le pétrole ne pouvait pas s'arrêter d'être produit, ou plutôt d'être extrait, à tel point qu'il était devenu à prix, enfin que son prix était devenu négatif. Donc on voit bien aussi que les grandes unités non seulement sont exposés au fait de disparaître et donc de créer un choc d'approvisionnement, mais vertical. C'est-à-dire que, bon, une centrale nucléaire s'arrête, c'est tout à coup une grosse, grosse unité de production qui stoppe. Et finalement, on pallie à ce danger-là lorsque l'on a des petites unités de production très disséminées qui ont une production locale et également un besoin, alimente localement. Donc en fait, la production est locale, la consommation est locale. Et en fait, je crois beaucoup à ce modèle-là qui rejoint d'ailleurs un petit peu, et pas simplement à l'échelle individuelle. Je parle à l'échelle de village, de ville, voire même de région. Et c'est ce schéma-là qui finalement pallie aussi à ce risque beaucoup plus global de se voir confisquer des grosses unités de production.
1: Merci Tanguy de Vienne. Un petit point d'actualité. Gabriel Attal, notre Premier ministre, a lancé une grande consultation vendredi 15 mars, prévue pour l'année prochaine, sur la stratégie énergétique. En une phrase, vraiment quelques mots, qu'est-ce que vous en dites, Jean-Marc Governatori?
2: J'en dis qu'il est impératif de reposer sur la diversité. Hein. Il est capital d'avoir utilisé toutes les sources d'énergie. Et nous ne soutenons pas ni une France, ni une Europe nucléaire, ni une Europe, ni une France, qui, évidemment, sur les énergies fossiles. Mais la sécurité, tous les emplois et toutes les économies reposent sur l'énergie. Et par conséquent, il faut un mix énergétique aussi large que possible.
1: Très bien.
5: Moi, je dirais que c'est encore une énième consultation dans un... Voilà, créer une commission quand vous avez un problème. Il faut, là, je dirais, lancer une grande politique nucléaire en France et en Europe, être un modèle, s'occuper de l'hydrogène blanc, évidemment, qui est un apport incroyable pour les pics de consommation. Et donc, je m'insurge contre cette énième consultation qui a d'ailleurs été demandée par ces fameuses officines dont j'ai parlé tout à l'heure, qui ont toutes été reçues par le Premier ministre et le ministre de l'Énergie.
1: Tanguy de Vienne, une phrase.
3: Je partage la vision de Fabien Bouglet et je trouve que ces commissions, en réalité, sont pipées dans la plupart du temps, en fait, puisqu'il y a des a priori, des présupposés.
1: Alors, cette émission touche à sa fin, mais il nous reste encore, il vous reste encore, chers invités, une minute pour exprimer, j'aime toujours qu'on termine par une note d'espérance, on a tout de même une atmosphère assez morose sur énormément d'enjeux, donc j'aimerais que chacun vous ayez un petit message sur le plan de la politique énergétique et plus largement peut-être de la question écologique, un petit mot avant de quitter nos chers auditeurs.
2: Notre planète est potentiellement un paradis. À la base, l'air est respirable, l'eau est potable, les terres sont fertiles. C'est uniquement l'activité de l'homme prédatrice qui a causé les problèmes que nous connaissons tous en matière de santé, en matière de réduction de stock de matières premières. Et par conséquent, fort de nos expériences, nous pouvons évoluer dans notre logiciel économique et notre logiciel comportemental.
1: Fabien Bouglet,
5: je vais faire cocorico. parce que la France est un des plus grands acteurs du nucléaire dans le monde. Et justement, on a notre épingle du jeu à tirer. Il faut être optimiste parce que c'est la solution pour la relance économique de notre pays par rapport à cette morosité. Le nucléaire est la solution avec un grand L.
1: Et Tanguy de Vienne.
3: Eh bien, je ne contredirai aucun des deux discours, ou en tout cas des deux conclusions. Je ferai simplement la promotion, effectivement, de ce qui est, je dirais, local, là encore. Et je pense que aussi bien dans l'agriculture que dans les circuits courts, pour l'énergie, l'énergie doit être concernée également. Et en fait, en se débarrasser de tous ces a priori et du gigantisme systématique.
1: Parfait, merci à tous les trois, les pâturages du ciel. Eh bien, cette émission touche à sa fin. Merci à nos invités, merci Jean-Marc Governatori, merci Fabien Bouglier, merci Tanguy Devia.
5: Ce fut un plaisir.
1: Vous nous avez permis d'y voir beaucoup plus clair. En tout cas, vous m'avez permis d'y voir beaucoup plus clair dans cette jungle de l'énergie. Et j'espère que ce sera le cas de nos auditeurs également. Je vous souhaite une excellente soirée, bien sûr, sur Radio Courtoisie.
2: Merci beaucoup.
5: Merci.
3: Merci.
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7: 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Et nous écoutons pour l'heure la musique de Gabriel Fauré avec son premier quintet, opus 89, interprété par le quatuor Eben accompagné d'Éric Lesage au piano. Il s'agit d'un disque compact édité sur le label Alpha 602. Je vous souhaite une excellente écoute et une très bonne soirée. 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

0: À l'instant, pardon, l'Allegretto Moderato du premier quintet opus 89 de Gabriel Fauré, au piano Éric Lesage avec le quatuor Eben. Cette version est éditée sur disque compact Alpha. Tout à l'heure, à 23h, retour de la musique avec au programme de la soirée musicale la symphonie numéro 2 opus 73 de Johannes Brahms. Et à suivre dans un instant, la dissidence musicale de Thierry de Cruzy, la musique d'aujourd'hui et l'intelligence artificielle.
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0: Et notez bien donc ce nouveau rendez-vous podcast@rc.fr pour découvrir nos émissions dans ce format. Tout à l'heure, à 23h, la soirée musicale. Tout de suite, la dissidence musicale de Thierry de Cruzy, la musique d'aujourd'hui et l'IA. Je vous souhaite une très bonne soirée. 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
3: Bonjour chers auditeurs de Radio Courtoisie. Vous écoutez l'émission Dissidence musicale présentée par Thierry de Cruzy. Après l'actualité sur les fronts musicaux, je recevrai Yves Bussy, chef de chœur, et nous ferons ensemble un tour sur le phénomène des chansons dissidentes créées avec l'IA. Pour suivre au quotidien l'actualité des fronts musicaux, je vous invite à rejoindre mon canal Telegram, tout simplement Front Musical. Alors, sur le front musical, dans l'industrie musicale, les papis restent mobilisés. Il n'y a pas d'âge pour chanter, la preuve par les Stones. Ils vont commercialiser l'album le plus attendu de l'année, intitulé Throwing Tongues. Le visuel décomposé de la pochette est probablement à l'image du contenu. Les fans vont se pâmer devant tant de créativité. Je ne vous en ferai pas écouter un extrait. Vous êtes assez grand pour vous droguer tout seul, si vous le souhaitez. À 78 ans, le chanteur Alice Cooper, l'artiste qui a fait entrer l'horreur sur scène, reprend un titre phare de Nirvana, Smell Like Teen Spirit. Une chanson aux paroles sans signification intelligible, mais néanmoins qualifiée d'hymne révolutionnaire adolescent. En Angleterre, un musée a été inauguré dans la ville natale du chanteur de Motorhead, Lenny Kilminster. L'année dernière, une statue contenant ses cendres avait été installée. Il faut entretenir la mémoire pour maintenir l'emprise. Le musée sert aussi de la bière. En France, la chanteuse française Laurie, celle des pré-ados des années 2000, est partie dans une tournée visant un public de nostalgiques. Elle s'était recyclée dans d'autres activités, mais il reste une clientèle à alimenter. Il ne faut pas écouter les enregistrements de la gérontocratie du rock. Il faut chanter, c'est ce que je vous propose. En pleine tournée, le chanteur Patrick Bruel est aujourd'hui dans la tourmente. Actuellement, près de 30 femmes l'accusent de violences sexuelles. Ça commence à faire beaucoup. Le chanteur conteste. Son collègue Richard Berry est accusé d'inceste par sa fille Colleen. Il avait justement enregistré une chanson à son nom alors qu'elle n'avait que 9 ans. Et après l'Assemblée nationale, le Sénat a refusé de créer une commission sur l'affaire Epstein. Radio France fête les 50 ans du punk français et 50 ans d'énergie subversive, dixit. En fait, le punk n'a jamais été dans la subversion, sinon il ne serait pas soutenu par Radio France. Il a simplement été dans la continuité de la destruction musicale ouverte par le rock. Le journaliste en fait une alternative à l'industrie musicale, n'hésitant pas à écrire plus loin que l'industrie musicale finira par récupérer plusieurs de ses groupes qui l'avaient pourtant combattu. Si ces groupes ont pu apparaître aux marges des maisons d'édition, ce n'était que provisoire. Ils ont vite rejoint le troupeau et, de plus, ils n'ont jamais été interdits de concert ni d'antenne. Le terme de musique alternative est juste un artifice de langage pour tromper les jeunes générations et éviter qu'elles ne basculent dans la dissidence. Aujourd'hui, les vraies alternatives au système et à son industrie musicale sont les répertoires interdits d'antenne et de concert, ce que j'appelle ici les musiques dissidentes, et peu importe le style musical, même s'il faut privilégier les musiques vivantes, celles que l'on produit et écoute naturellement, sans artifice technologique. Pour la pause musicale, j'ai choisi la chanson « Culpabilise », une création IA par Le Son Bleu Blanc Rouge. On l'écoute.

C'était un extrait. Coachella est terminé. Ce festival musical a lieu en avril près de Los Angeles. Vous n'irez jamais, et moi non plus. Le tarif de base est de $549 et 1200 pour le billet VIP. Et seulement pour 3 jours, car le festival se tient sur 2 fins de semaine. C'est évidemment le meilleur festival du monde, dixit Rolling Stones, le magazine Rolling Stones. Une sorte de Woodstock pour Bobo où il faut se faire voir, un condensé de culture mondialisée. C'est le pèlerinage annuel où le capital social se mesure au nombre de likes récoltés. Cette année, la politique a été sur les faux influenceurs générés par l'IA. Le virtuel a supplanté le réel. L'art de simuler sa présence a franchi un tel cap qu'il devient difficile de séparer le vrai du faux. Ainsi, des annonceurs simulent leur présence à côté de célébrités pour gonfler leur audience et signer des contrats publicitaires avec des marques. Crédulité des internautes, manipulation des influenceurs, ce phénomène conforte le constat de l'Internet mort. En effet, avec l'IA, le contenu et les interactions sont désormais majoritairement générés par des bots, c'est-à-dire artificiellement. Plus personne n'est capable de distinguer le vrai du faux, mais les profits sont à la hausse. La technologie a pris le pas sur le réel et, comme toujours, la musique rend compte de l'état de la société. Comment travaille l'industrie musicale pour maintenir sa capacité de séduction? L'RTBF, une radio belge, revient sur les voix synthétiques apparues fin des années 70, début des années 80. Quantité de chansons vont alors utiliser une machine appelée vocodeur pour transformer les voix et attirer l'attention des oreilles. Ce sont des chansons velcro, ce qu'on appelle chansons velcro, ou des verres d'oreille. Vous l'entendez, vous ne pouvez plus vous en défaire. C'est une simple technique psychique. L'industrie musicale raffole de ses artifices sonores. En attirant l'attention, elle met les populations sous emprise à leur insu. Il ne faut pas prendre ces techniques à la légère. La musique est une arme dans la guerre menée pour contrôler les populations. Les plus anciens se souviennent de l'utilisation de la musique rock par l'armée états-unienne contre le général Noriega. C'était en décembre 1989 et la CIA avait sélectionné des titres de heavy metal. On apprendra à cette occasion que la pratique était courante dans les prisons de Guantanamo Bay et plus tard celle d'Irak. Il faudra une campagne des groupes de rock en 2008 pour obtenir une décision de l'ONU contre l'utilisation de la musique considérée comme une méthode de torture. Mais, comme l'a montré sa récente intervention au Venezuela, l'armée états-unienne utilise toujours ce qu'on a appris à cette occasion des armes soniques. Comme pause musicale, voici une chanson de la chanteuse engagée Ingrid Courrèges. Avec la pandémie antivirus, la nouvelle qu'on essaie de nous faire passer, que l'industrie pharmaceutique nous prépare, elle a un nouveau sujet de chanson. Voici d'abord sa chanson « Soutien au professeur Raoult ».

0: discuter.
1: Dans les nouveaux répertoires, est-ce que vous avez entendu parler du blues touareg ? Il est parti à la conquête du rock mondial. Les lecteurs de Radio Courtoisie ne connaissent pas forcément ce rock du désert, initié par le groupe malien Tinariwen, et né de l'exil, de la solitude, du déracinement et des luttes d'un peuple nomade. Il chantait en tamashek, guitare et kalachnikov en bandoulière, pour des chansons empreintes de soif de justice, de liberté et de paix, dixit le rédacteur du papier qui n'est pas à une contradiction près. Manifestement, ces chansons ont trouvé un public en Europe et dans l'Hexagone. Ils arrivent certainement dans les concerts en dromadaire, vaccinés bien sûr. Ils sont concurrencés par la musique congolaise, nouvelle locomotive de l'industrie du disque francophone, d'après Le Parisien. Et même si les Ivoiriens ne sont pas d'accord, la compétition se déroule en France, où le chanteur congolais Fally Ipupa vient de remplir deux soirs de suite le Stade de France, 80 000 personnes quand même. À 48 ans, l'aigle congolais est un poids lourd, avec près de 400 000 albums et 4 milliards de streams sur les plateformes. En 2015, il était invité à Washington par la Banque mondiale pour donner un concert devant plus de 250 000 personnes sur le National Mall, un lieu symbolique de la capitale des États-Unis. L'objectif de cet événement était de mettre fin à l'extrême pauvreté dans le monde et de trouver des solutions pour résoudre le changement climatique. La musique congolaise, c'est magique. En Belgique, le chanteur camerounais Snoopy Lamello a été obligé d'annuler son concert prévu à Liège et sa tournée prévue dans toute l'Europe en prend un coup. Dans le communiqué, il montre qu'il a bien appris la leçon en étant pour le respect des valeurs partagées par la communauté, du vivre ensemble et de la préservation de la paix sociale. Son problème remonte à 2004 quand il avait fait scandale avec sa chanson « Poignarder les PD ». Il avait déjà été obligé de présenter des excuses aux communautés LGBT+. Je ne vous propose pas d'entendre cette chanson pour éviter les foudres de l'Arcom. La cérémonie Flamme 2026 récompense les artistes francophones de la scène rap et hip-hop avec plus d'une vingtaine de nominations dont je vous épargne la liste. En tête, Théodora, suivi de Gims et tous les autres talentueux chanteurs qui feront la chanson française de demain, c'est Mélenchon qui va être content. Il y a trois semaines, le président syrien Ahmed al-Shara, anciennement recherché comme chef terroriste d'Al-Nostra, a assisté à un concert de la chanteuse états-unienne Missy Elliott à Damas. Le chef islamiste a donc officiellement adopté le répertoire musical du mondialisme. Au cas où vous n'auriez pas compris la manip, islamiste signifie tout simplement « relais de la mondialisation ». La musique rend compte, encore une fois, de la réalité des sociétés. Fin avril, à la fin de l'exercice Orion 26, le président Macron montre l'exemple et chante la Marseillaise avec les soldats. Décidément, en voie, il a remis ça en Arménie début mai avec le président arménien Khatchatourian au piano pour chanter la bohème d'Aznavour. L'important, c'est le ressenti. Tous les médias doivent fournir le même discours, écrit et distribué par l'impresario du palais. Une énorme rave partie de 20 000 participants sur un terrain militaire dans le Cher pour le 1er mai. Comme d'habitude, elle avait été interdite par un arrêté du préfet qui n'a pas ému les organisateurs. Pourtant, les gendarmes savent se mobiliser quand il faut interdire les hommages aux manifestants assassinés ou les prestations de Dieudonné. Le ministre n'est pas impuissant, mais il n'a rien fait pour empêcher cette rave illégale ni les dégâts qu'elle a entraînés dans les campagnes. La défense des agriculteurs n'est pas une priorité de ce gouvernement. On peut y voir un programme, celui d'abrutir par la techno les jeunes Européens au point de les rendre incapables de se défendre et, avec le rap, de pousser à la violence. Dites-moi si j'exagère. Le 26 avril dernier, le groupe de Fraction, mettait en ligne une chanson en hommage à Quentin. Une vraie chanson, pas composée par l'IA. C'est la pause musicale que je vous propose, Quentin présent.

0: Alors, l'Eurovision, le concours se termine ce soir et l'émission a été enregistrée mardi dernier. Cette édition a été un véritable front musical du fait de la candidature israélienne. 5 pays ont refusé de participer et un millier d'artistes appelés au boycott avec un texte titré « Pas de musique pour un génocide ». De plus, pour éviter les accusations de manipulation de vote, la procédure a été modifiée. Pourtant, les drapeaux palestiniens ne seront pas interdits dans le public, ni les drapeaux israéliens. Ça va être chaud. La date du concours se rapproche. Parmi les 5 pays qui boycottent le concours, 3 ne le retransmettent pas. L'Espagne, la Slovénie et l'Irlande. Depuis 2023 et le début des opérations conduisant au génocide du peuple palestinien à Gaza, la participation d'Israël est contestée. Si les opposants à cette participation n'ont pas réussi à l'empêcher, le concours a donné de la crédibilité à leur argument du génocide. Avant l'ouverture du concours, ils ont déjà donné l'ambiance. L'équipe française a mis le paquet avec le tournage d'un clip de sa candidate Monroe dans la galerie des glaces du château de Versailles. Le Palais des Rois a conservé son prestige en France et à l'international. Un moment en deuxième position des intentions de vote, elle n'est plus en position de gagner actuellement. L'importance du concours est signalée par l'inauguration de la scène effectuée par le président autrichien en personne. C'est une occasion aussi d'entendre et d'observer les meilleurs produits que peut actuellement proposer l'industrie musicale, avec les artistes, voix, costumes, chorégraphies, décors. L'industrie musicale sort son grand jeu. Sur son blog, le 15 avril, Nicolas Bonnal relève une citation d'Armand Matlard sur la destruction de Paris. Je vous la livre. Peu après la secousse politique de mai 68, une agence de planification d'un ministère français commanditait à des caps de la Wharton School, une grande école des États-Unis, une étude prospective sur les chances de Paris de devenir une Global City des années 80. Dans un de leurs scénarios, les deux experts futurologues recommandent à l'administration française de tout faire pour dénationaliser la ville afin de la rendre moins française et de corriger l'image xénophobe et ethnocentrique qu'elle projette à l'extérieur, car dans la vie globale de l'avenir, personne ne doit se sentir étranger. Parmi les mesures, il proposait la globalisation des événements culturels avec l'organisation de festivals de rock supranationaux, antidote à la culture exagérément nationale et franchement nationaliste. Le rock pour dénationaliser les grandes villes, c'est le programme mondialiste. La culture est l'outil de contrôle des populations. Il suffit d'observer ce qu'elles écoutent pour mesurer le niveau d'emprise. L'industrie musicale alimente des troupes d'occupation culturelle. Après, vous pouvez toujours vous écharper sur les programmes politiques. Cela n'a plus aucune importance. Les députés LFI, largement relayés par les médias subventionnés régionaux, combattent la moindre tentative d'expression de la musique considérée comme dissidente. L'objectif est donc considéré comme essentiel par l'État. En Bretagne, le préfet a suivi leurs injonctions interdisant un concert de black metal à Kerrien, un petit village breton. Cet exemple confirme que sans la reprise du terrain culturel et donc de la musique, le combat politique est perdu d'avance. Les banquets du Canon français font la promotion de la gastronomie et utilisent le chant pendant leurs festivités. Ils sont donc dénoncés par LFI qui combattent toutes les traditions françaises. Vive le chant, vive le vin et la gastronomie. Si on ne résiste pas à la tyrannie, on sera les prochains. La chanteuse Émilie du groupe métal Evanescence répond au chaos du monde avec un nouvel album. Elle dit « Je ne sais pas ce qui se passe dans le monde et c'est vraiment le chaos ». Plutôt que de s'exprimer en continu sur les réseaux sociaux, elle choisit d'agir par la musique. Je la cite « Je sais que la musique a le pouvoir de toucher les gens. Personnellement, je peux faire davantage en canalisant toute cette énergie dans la musique plutôt qu'en passant mon temps sur les réseaux sociaux. » Dieudonné donnait un spectacle mercredi 6 mai à Nanterre. Interdit depuis des années, traqué par tous les ministres de l'Intérieur et poursuivi par les préfets, dont il transforme les arrêtés en œuvres d'art, il a réussi à se produire avec un spectacle sur Epstein et Ariane de Rothschild. À Nanterre, au nez et à la barbe des censeurs. Pas un policier, ni gendarme, donc pas un incident. Une prestation dans le calme et la sérénité, un vrai professionnel, un grand chansonnier. Pour déconstruire certaines opinions préfabriquées sur la musique, je vous invite à lire « Démondialiser la musique », le petit livre que j'ai publié en 2022 à la Nouvelle Librairie. Comme transition musicale avec la suite de l'émission, voici une chanson de Patrick Sébastien, « Delphine ». Elle figure sur son dernier album « Olé Osé », volume 2, sorti le 24 avril. Attention, c'est très vulgaire. Les bips vont vous éviter le pire. Dans sa chanson, comme dans l'actualité, le sexe a tout envahi. Et pas seulement avec l'affaire Epstein, puisque la présidente de France Télévisions, Delphine Ernotte, a déposé plainte contre cette chanson. Voici Delphine de Patrick Sébastien.
1: Vous êtes sûr?
2: Oui, il faut la faire.
1: Bon, ben d'accord, je vais essayer. Et c'est risqué.

0: Quel séducteur, ce Patrick Sébastien. Bon alors, on passe à quelques réflexions sur la musique d'aujourd'hui. Les hommes n'ont jamais autant écouté de musique qu'actuellement. Alors qu'auparavant, il fallait jouer de la musique pour en entendre, la technologie permet à chacun d'écouter la musique qu'il veut, gratuitement et sans limite. Ce phénomène n'a pas d'équivalent dans l'histoire de l'humanité. Il a complètement transformé le rôle de la musique. Pour en parler, j'ai invité Yves Bussy. Bonjour, bonjour Yves.
1: Bonjour et merci de me recevoir.
0: Qui est chef de chœur, enseignant de la musique et qui a conçu une méthode d'apprentissage originale du solfège. Voilà. Pour commencer, une question difficile mais indispensable. Pouvez-vous nous donner une définition, de la musique ?
1: Je vais prendre la plus traditionnelle. La musique, c'est l'art d'organiser les sons d'une manière agréable à l'oreille. Donc, que ce soit sur le rythme, que ce soit sur les hauteurs de son, que ce soit sur les timbres. Et les définitions ont bougé depuis quelques décennies.
0: Oui, c'est ça. Faut que ça soit agréable à entendre. Faut que ça soit séduisant. C'est ça. C'est pas technique.
1: Alors, depuis plusieurs décennies, la musique a un peu vrillé. J'ai écouté une émission de Cédric Granel. Cédric Granel, il est prof d'écriture au CNSM de Lyon et il fait une critique de l'histoire de la musique depuis le romantique allemand et depuis la musique française jusqu'à l'avènement de la musique sérielle, des années 20, des années 20, 30, et puis ce qu'est devenue la musique contemporaine. Et c'est très intéressant son développement. Il explique que la musique romantique allemande est très basée sur des structures rythmiques très rigides, alors que la musique française s'appuie sur le grégorien, quoi, sur les musiques que les diocèses ont enseignées pendant des siècles, dont le jazz s'est emparé totalement. Et la musique française, en fait, aujourd'hui, se développe au travers des musiques de jazz qui est basée sur la modalité grégorienne, quoi.
0: Je crois que le jazz était issu des musiques irlandaises au départ.
1: Alors,
0: non.
1: Je sais pas. Moi, je sais que le jazz est particulièrement a pris un essor considérable au moment de la guerre de sécession, quand les blancs de couleur se sont vus interdire de commercer. Et toutes les boîtes de jazz aux États-Unis ont pris un essor absolument considérable à ce moment-là. Mais tous ces braves gens avaient une culture, étaient formés. Ils étaient, et donc ils avaient des outils pour échanger. L'harmonie de toutes ces mélodies, de tous ces chants qu'on peut trouver dans le jazz sont des sens, comment dire. Alors, là, je vais revenir à la souche de notre histoire. J'aime bien rappeler que il y a une vérité. En vérité, nos diocèses s'appuient sur un texte fondamental, c'est « Je suis le chemin, la vérité, la vie ». Nous, musiciens, c'est quoi la vérité ? C'est quoi ? On a Pythagore au départ, il a sa table graduée. Sur sa table graduée, il a tendu une corde. Et puis, il met des fractions, il met le doigt au milieu de la corde, on obtient l'octave. Il met le doigt aux deux tiers, on obtient la quinte. Il met les doigts aux trois quarts, on obtient la quarte. Les fameux 1, 4, 5, 1, qui sont un peu lourds dans nos musiques, mais qui, n'empêche, sont communs. On se retrouve tous avec ces harmonies de base.
0: Je le trouve très mystérieux dans la musique, c'est justement qu'il y a des règles intangible. On ne peut pas s'affranchir des règles de l'harmonie en musique. Et c'est ça qui est curieux, c'est que l'oreille ne supporte pas. N'importe quel ignorant en musique, il va entendre un musicien qui fait une erreur, que l'accord n'est pas bon, on l'entend tout de suite.
2: Il n'y a pas besoin de formation pour ça. C'est ça qui est curieux. C'est que dans les autres arts, il y a besoin de formation. On peut toujours discuter de la façon dont les principes sont respectés ou pas. C'est pas trop gênant. Mais en musique, c'est insupportable. On est obligé de... Quand un musicien sait pas jouer, joue faux, tout le monde s'en va, quoi. Ça marche pas. Et ça, c'est quand même mystérieux. Les règles de la musique sont presque des sens surnaturels, métaphysiques.
1: Alors, ça dépend du lieu aussi. Un Indien qui n'écoute jamais de musique occidentale, sa gamme, elle est basée sur des quarts de ton. Il a un clavier qui ne fait que 3 ou 4 octaves et il a surtout des quarts de ton. Et pour eux, celui qui n'écoute pas de musique occidentale, c'est la gamme occidentale, elle est taillée à la hache parce qu'on a 12 demi-tons, eux ils en ont 24. Pour un Chinois qui n'écoute jamais de musique occidentale, ce qui n'existe plus depuis à peu près un siècle, qu'ils ont adopté. C'est pareil, les modes pentatoniques ne permettent pas la polyphonie. Ouais. Les musiques orientales sont basées sur des tempéraments. Alors nous, on a un tempérament égal avec une égalité parfaite entre chaque demi-ton, mais les orientaux ont conservé des tempéraments naturels qui tous ne permettent pas de superposer les sons les uns au-dessus des autres selon la tonalité dans laquelle on se trouve. Donc, ce que vous dites est très juste, mais dans notre environnement à nous. C'est-à-dire que nos oreilles sont adaptées, formées pour reconnaître ces harmonies qui, pour nous, nous sont naturelles.
2: On va revenir aux origines de la musique européenne et on va l'écouter.
1: Allez.
2: On va écouter alors un extrait d'une l'Alléluia de la messe de minuit, une musique du sixième d'un album qui a été enregistré par l'ensemble Organum de Marcel Pérez. Répertoire de l'Église.

0: C'est trop bon, on ne peut pas tout écouter, mais il faut continuer. Yves, allez-y sur Boes et les origines de la musique.
1: Alors, on a une chance magnifique, c'est qu'il y a des chercheurs qui ont fait des travaux absolument essentiels. Et il y a le CNRS qui a reproduit un CD des premiers chrétiens qui étaient juifs. Donc le pré-grégorien. Évidemment, Pythagore est derrière. Il y a déjà ces vérités qui nous sont communes. Mais par la suite, il y a Boès, un personnage central qui était consul, donc on est dans la Rome mourante. Boès, qui avait par ailleurs écrit un traité sur l'arianisme, contre l'arianisme, et la raison pour laquelle il a été condamné. Mais il avait rassemblé tous les travaux de la Grèce antique qu'il a mis dans deux blocs, le trivium et le quadrivium. Donc on a dans les lettres le trivium, un traité de dialectique, de rhétorique et de grammaire, et dans le quadrivium on a les sciences que sont l'arithmétique, l'astronomie, l'algèbre et la musique. Et il met dans la musique en fait un critère qui, moi, me semble absolument essentiel, ce sont les trois niveaux de perception musicale. Le niveau du ventre, le niveau du cœur, c'est-à-dire l'affectif, et le niveau de la tête, c'est-à-dire l'intelligence pure. À une époque où ce qu'on appelait spirituel, le spirit, c'est l'intelligence. Aujourd'hui, ce qu'on appelle spirituel, c'est un peu de tout. On mélange beaucoup de choses, ou on mélange les trois niveaux en même temps, mais donc, du coup, ça rend les choses un peu confuses lorsqu'on parle. Quoi. Et ce qui est intéressant, c'est que par la suite, Grégoire Ier unifie la liturgie par la musique. Mais on est quoi ? On est quelques décennies après la mort de Boès. Deux siècles après, Charlemagne impose le trivium et le quadrivium dans sa scola. Ça veut dire que l'intelligence a commencé à prendre corps, a commencé à s'implanter. Et puis le gothique flamboyant français, ça sort d'où ? C'est que tous les systèmes étaient déjà en place. L'intelligence, ce qu'on appelait nous la vérité, dans cette église qui avait pris le relais de l'administration romaine, c'est ça, quoi. Et c'est pour ça que, pour répondre à ta question sur la

0: question de tout à l'heure, qu'est-ce que la musique ? Pour moi, c'est un objet d'élévation. Aujourd'hui, c'est un objet commercial. Mais dans le cadre de mon enseignement, c'est un objet d'élévation et qui était tenu par le système à une autre époque. À une époque où la France avait un certain rayonnement.
1: C'est clair que ce qui est fascinant dans la religion, c'est que on le dit pas. J'ai regardé pour vérifier, mais il y a une musique céleste. Il n'y a pas de musique infernale. Quand on regarde les témoignages des mystiques ou des saints, il y a des bruits en enfer. Il n'y a pas de musique. Et donc, il y a des anges musiciens. Ils sont représentés nombreuses fois. Donc, on sait qu'il y a une musique céleste. Et les démons musiciens ne peuvent exercer que sur Terre. Ils ne peuvent pas exercer en enfer. L'enfer, c'est la privation de musique, quelque part, parce que c'est le chaos, et la musique, c'est l'ordre. C'est fascinant, ça, parce que l'attirance de l'intelligence vers la musique, c'est quelque chose d'indispensable. Mais elle ne peut pas être infernale, même si aujourd'hui on a des qualificatifs de musique infernale. Elle respecte quand même un minimum encore d'harmonie. On ne peut pas s'affranchir complètement des lois de l'harmonie. Quoi. Ceux qui ont essayé, les révolutionnaires qui ont essayé, ils ont échoué. C'est fascinant, ça.
0: Oui, je pense qu'on n'y coupe pas parce que si la France, musicalement, est un espèce de rameau qui a tendance à se dessécher, les outils qu'elle a développés génèrent des rameaux bien verts dans d'autres pays, et dans les pays des BRICS notamment.
1: Ça c'est aussi incroyable. Et... alors c'est parce que là il faudrait plus d'une émission pour entrer dans les développements nécessaires sur l'étude de la musique, mais comment on en est venu à une écriture musicale, parce que ça aussi c'est fascinant, c'est jamais dans les histoires de la musique. Il n'y a que l'écriture musicale. Pourquoi elle a conquis toute la planète, l'écriture musicale européenne? Il n'y a pas d'autre écriture musicale. C'est quand même assez étonnant, ça. Et d'où ça vient? Pourquoi on a été amené à écrire la musique comme on le fait en Europe, quoi?
0: Alors, on entendait notre président dire qu'il n'y a pas de culture française. Il l'a dit plusieurs fois. Mais dans le même temps, il reçoit 30 chefs d'État pour la réouverture de Notre-Dame. Notre-Dame, dans le monde, a à peu près le même poids que l'Acropole en Grèce.
1: Oui, c'est juste. Ouais. Faut le dire, quand même.
0: Mais oui. Et ouais. C'est quoi Notre-Dame? Ben, c'est l'avènement du contrepoint.
1: C'est ça.
0: C'est quoi le contrepoint? Punctum contra punctum. Point contre point. C'est, on met une note au-dessus d'une autre. C'est, allons-y, l'avènement de la polyphonie.
1: Et ça, c'est territorialement, c'est circonscrit. C'est Notre-Dame, c'est Soissons, c'est l'Île-de-France, quoi.
0: C'est ça. Et à noter que Notre-Dame utilisait l'écriture grégorienne carrée qui vient de l'abbaye de Saint-Denis. Pépin le Bref, notamment, le père de Charlemagne, avait fait un petit bout de sa formation à Saint-Denis. Voilà, c'était déjà comme ça. C'était déjà cette écriture. C'était une conférence qu'avait fait Arouane Piquet à la basilique Saint-Denis, dans le cadre du festival de Saint-Denis. J'avais pris entièrement sa conférence, j'ai enregistré, j'ai pris toutes les photos parce qu'il avait une grande diapo, un grand tableau avec ses diapos, et avec des écritures grégoriennes de l'abbaye de Limoges, de Saint-Denis, de Reims, de Laon, d'Italie du Nord. Et c'est étonnant, c'est que cette écriture de Saint-Denis qui était utilisée à Notre-Dame, hein, donc, qui était l'abbaye royale, à une époque où Saint-Ouen, Pierrefitte, Aubervilliers appartenaient à l'abbaye de Saint-Denis. C'était un territoire absolument gigantesque. Alors la question, c'est
1: comment on en est venu à construire. Il a fallu un travail d'abstraction, d'imagination considérable, parce que il n'y a pas d'équivalent. Il y a des tentatives d'écriture musicale dans d'autres civilisations. Chez les Grecs, en Inde, chez les Chinois, ils ont essayé de trouver des systèmes, mais ça fonctionne pas correctement. Ça a pas la même qualité expressive que l'écriture européenne avec les notes. Ça, c'est quand même assez étonnant que les Européens, on a trouvé quelque chose qui permet mieux de rendre, d'avoir des bibliothèques de composition et qu'on peut ressortir et rejouer, quoi. C'est pas possible dans les autres civilisations, ça.
0: Oui, à partir du moment où on a des bibliothèques, ça fixe les choses et ça permet de s'appuyer dessus pour évoluer, pour avancer, oui.
1: Ne pas oublier, parce que ils ont pas de compositeurs dans les autres civilisations. Ils ont des musiques, mais c'est transmis par la mémoire.
0: Voilà. Oui, alors là, je ne vais pas faire de l'ethnocentrisme non plus. Je pense qu'il y a... Ça ne veut pas dire qu'ils ne sont pas centrés sur des vérités profondes aussi. Il ne faut pas oublier que le tempérament égal, c'est une construction de l'esprit qui tord la vérité acoustique de départ.
1: Oui, d'accord. Voilà. Oui, bien sûr.
0: Mais c'est vrai que notre système veut pouvoir écrire les sons qui sont produits par un coup de vent dans les volets. Ça fait des accords. Donc il y a bien quelque chose de vrai et de fondamental derrière. Il s'agit de pouvoir comprendre cette superposition de notes et de pouvoir les reproduire. C'est donc là encore, comme d'autres cultures aussi, la volonté de reproduire la nature.
1: On va écouter on va faire une petite pause et on va écouter les sauvages, une danse chantée aussi à partir des musiques d'observation qu'avait fait Rameau des danses des Indiens des plaines d'Amérique. Et donc, Fort et Plaisible de Rameau.

0: Alors, est-ce que Rameau, qui s'inspire de danse qu'il a pu entendre dans le Nouveau Monde, est influencé par les musiques de ce Nouveau Monde? Est-ce qu'on peut dire ça?
1: Là, je vais être.
0: C'est difficile.
1: Je vais être prudent. Je vais vous dire, fondamentalement, je ne sais pas vraiment, en fait.
0: On ne le voit pas dans ce qui est retranscrit, quoi. Ça, c'est,
1: Non, mais je ne sais pas si Rameau avait les mêmes outils que Debussy, par exemple, quand à un moment avec l'exposition, enfin au sein de l'exposition universelle, il avait été voir des gamelans. Mmh. Et lui, qui était un petit peu révolutionnaire dans sa façon de voir la musique, il a complètement adapté ses sonorités, leurs usages rythmiques surtout. Il faut savoir qu'un rythme, c'est une signature. Hein. C'est une signature géographique sur la planète. Et il a complètement adapté. C'est assez magnifique ce qu'il en a fait. Je ne sais pas si Rameau avait tous ces outils-là pour traiter les musiques qu'il pouvait voir dans ses voyages. Mmh. Quoi. Voilà, donc, je sais pas.
0: Oui, il y a une musique qui correspond à une époque. Il y a une évolution de la perception des sons, de ce qui peut être fait et de l'apport de la technologie aussi. Quoi. Parce que c'est quelque chose qu'on n'envisage jamais. Clairement, il y a une rupture technologique avec l'enregistrement. Quoi. On peut dire ça.
1: Oui, c'est peut-être pour ça que notre système, voyant les disques arriver, a commencé à penser qu'il y en avait moins besoin dans la population, comme si c'était pas
0: moins besoin de musique, c'est ça. On enseigne moins, quoi.
1: Voilà, comme si c'était pas par ailleurs un objet d'unité culturelle. Enfin bon, voilà.
0: La musique. La musique vivante, le solfège, un outil pour résister au mondialisme, quelque part. Et vous avez remarqué, ça aussi c'est fascinant, le Venezuela a mis au point et a mis en œuvre un programme d'enseignement de la musique au Venezuela, hein, depuis les années 70, dans sa population déshéritée. C'est El Sistema, c'est extraordinaire. Et c'est un programme financé par le ministère des Affaires sociales. C'est pas un programme culturel, comme on pourrait le comprendre, nous. Et il donne des instruments de musique classiques aux élèves, quoi. Et ils leur apprennent la musique. C'est extraordinaire, ça.
1: Oui, mais c'est d'ailleurs assez drôle de voir leurs instruments, leurs orchestres faits de pour ce qui pour nous peut sembler un orchestre de briquet de broc, mais n'empêche ça sonne,
0: ouais.
1: Ça sonne et ils ont une vraie formation pour faire sonner tout ça, quoi.
0: Impressionnant, ouais. On va écouter le concerto de l'adieu de Georges Delerue. Exemple de créativité et de genre musical qui résiste aussi, parce qu'il y a des créations absolument extraordinaires dans la musique de film.
1: Ah oui, on peut le dire, oui.

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1: Alors Yves, que devient l'enseignement de la musique aujourd'hui en France par rapport aux autres, l'enseignement dans les autres continents?
2: Alors par rapport aux autres continents, je ne sais pas. Moi j'ai un critère qui est celui de la présence des Français dans les concours internationaux. Ça baisse énormément.
1: Ah ouais.
2: Ça baisse énormément. Moi, j'ai mes enfants qui font des concours, des petits concours privés, comme on peut en trouver pas mal sur Paris. Les Asiatiques sont extrêmement présents. Je pense par exemple au concours Claude Kahn. Ils sont plus de la moitié à concourir. Voilà, il n'y a pas que en musique, je le vois en danse. Alors là, pour le coup, ça prend une ampleur assez considérable. L'école de danse de l'Opéra de Paris a en son sein plus de la moitié des élèves qui sont des Asiatiques.
1: Ah oui.
2: Donc on parle des étrangers dans les équipes de football. Ouais. On va bientôt pouvoir en parler aussi dans la musique classique.
1: C'est pas les mêmes, quoi. C'est pas les mêmes spécialités. Ouais, ouais. C'est dû à quoi alors, à votre avis?
2: Bah c'est dû au pédagogisme. C'est dû aux méthodes Freinet, Montessori, qui mettent l'enfant au milieu en ayant retiré la rigueur que suppose la répétition et l'intégration d'automatismes qui nous permettent après de monter les échelons sur lesquels on peut s'appuyer, de socles successifs. Mmh. Et aujourd'hui, on n'a plus du tout cette quête d'assises intellectuelles. C'est les projets ont bien changé. Enfin, mais je pense que ça va revenir, tout simplement par la force des choses.
1: Ouais. Il faut regarder vision optimiste, alors.
2: Mais bien sûr, mais ça peut pas rater. De toute façon, on sent bien qu'on arrive au bout. Pardon pour cette digression, mais on voit bien les Américains, les satellites, ils sont aveuglés aujourd'hui. Ouais. La puissance aujourd'hui nous échappe et on n'a plus les moyens financiers de subvenir aux besoins de notre élite. Donc, on sent que la bascule n'est pas loin.
1: Ouais, ah bon. Bon. Et alors, avant de pour faire la transition, je vous propose. Une musique céleste, l'hymne des chérubins de Tchaïkovski.
2: Oui, merci.

Malheureusement, on ne peut pas écouter l'ensemble du morceau parce qu'on passe au sujet suivant, qui est l'IA et l'actualité en chanson. Depuis plusieurs mois, les chansons créées avec l'IA ont envahi Internet. Dissidence musicale, on en a déjà parlé, j'en ai déjà parlé. La facilité, la rapidité de création en font un phénomène de grande ampleur qui concerne aussi les répertoires de la dissidence. Les réalisations peuvent être agréables à écouter, il ne faut pas se tromper, ces chansons sont virtuelles, même si leurs paroles sont engagées. Il ne pourra pas y avoir de concert avec ces chansons. La fonction principale de la musique étant d'harmoniser les communautés, ce rôle ne sera jamais accompli. Elles peuvent néanmoins être séduisantes et traduisent une volonté d'expression, raison pour laquelle voici un aperçu de quelques compositions anticonformistes récentes. Elles suivent très près la cuite. Alors je vous propose pour commencer une chanson réalisée par le compte YouTube Tradimix et qui a fait une chanson sur la princesse et le futur président, le couple parfait pour la France.

0: On prend le contrôle avec la voix, Yves. Qu'est-ce que... Non mais là, on a un exemple concret, rapide, de création et de diffusion d'une chanson sur un sujet d'actualité. Voilà. Et vous, le musicien, vous voyez ça comment ?
1: Ah bah c'est bluffant d'abord. Ensuite, ça m'est arrivé moi-même de prendre un texte fait en IA. Je lui impose les thèmes à développer, les personnages, la couleur des yeux, les cheveux, quelques éléments de description. Et puis, je lui demande de me faire un poème en acrostiche vers de 12 sur 10 pieds ou sur 12 pieds. Une fois que le texte est sorti, qu'il me correspond, je le mets dans un logiciel d'informatique musicale. Je lui donne la structure. Je lui demande de me faire une entrée, de prendre la moitié de mon poème, de faire un pont au milieu, de développer la deuxième moitié, puis de faire une fin sans la voix. Et c'est absolument... Ça donne à peu près ce que vous me proposez là, quoi.
0: C'est ça.
1: Et pour moi, c'est vous demandez la voix de Céline Dion aujourd'hui. Vous
0: oui, il
1: la
0: a fait. Oui.
1: Et c'est absolument bluffant.
0: Oui, ça a même un côté assez angoissant. On est harcelé tous les jours avec des appels téléphoniques. Maintenant, il suffit de 10 secondes d'enregistrement de la voix pour pouvoir la reproduire et appeler des proches en faisant croire que c'est celui qui a été dont la voix a été enregistrée qui est à l'autre bout du fil. C'est incroyable.
1: Alors l'IRCAM était en tête il y a 30 ans dans ces recherches-là. Et c'est les premiers à avoir enregistré une vraie voix de chanteuse et puis après avoir reproduit de manière synthétique cette voix sur d'autres mélodies. Et personne dans l'entourage de la chanteuse ne pouvait dire si c'était elle ou pas.
0: Bah, Céline Dion, il paraît qu'elle a déposé sa voix maintenant.
1: Ah oui, c'est...
0: Non, mais c'est fou où on en arrive. Hein. Un autre exemple. Brigitte, l'épouse de notre président, on ne fera pas de blague là-dessus, a confié aux Gazettes qu'elle était parfois triste comme jamais. Et le zapping du peuple en a fait une chanson. On l'écoute. Mm-hmm.

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0: sous le seuil de pauvreté. Alors, depuis 2021, le Canon français organise des banquets dans toutes les régions pour valoriser le terroir et le patrimoine. Évidemment, ça ne plaît pas aux gauchistes relayés par les médias subventionnés. Ainsi, Radio France et Télérama y ont vu des saluts nazis et des dérapages racistes, évidemment. Même le recteur de la Grande Mosquée de Paris reproche aux organisateurs d'exclure une partie de la population. L'objectif est de créer la polémique pour demander aux maires de prendre des arrêtés d'interdiction sous le prétexte de troubles à l'ordre public. Voilà, c'est le sujet d'actualité. Tradimix, encore lui, a fait une chanson sur le Canon français, le banquet interdit. Il ne perd pas de temps pour composer. Ça, c'est aussi quelque chose... Il se passe quelque chose, tout de suite. Avant, il y avait les journalistes pour rédiger un peu de texte. Maintenant, il y a des comptes pour utiliser l'IA et faire des chansons immédiatement, quoi. Il n'y a plus de chansonniers.
1: Oui, c'est ça. C'est-à-dire que l'IA entend notre conversation et il fait une chanson tout seul sur le thème de notre débat.
0: Ouais.
1: Et c'est bon.
0: C'est séduisant, oui. On écoute Canon français, le banquet interdit. Vive le cochon!

0: Ah, mais les chansons, encore, on ne peut pas écouter tout ce que j'avais sélectionné, mais il y en a tellement. Là, actuellement, les médias subventionnés ont lancé une nouvelle pandémie. Une croisière en mer, cas contact en rafale, risque de contagion, une pandémie se prépare. Sortez les masques et le gel, retrouvez les gestes barrières, vérifiez vos vaccins. L'Europe se dirige vers un nouveau confinement. Là-dessus, il y a une nouvelle chanson. Le retour du grand cirque, avec Antavirus. Mais ça n'arrête jamais. Ils sont plus rapides, ils sont presque plus rapides que l'actualité. C'est quand même incroyable, capacité de réagir.
1: Avant même que le journaliste arrive pour développer son thème, la chanson sort.
0: Ouais, c'est ça. Mais, alors là, je vous rassure, c'est pas une chanson pour vous inciter à porter le masque, c'est plutôt une chanson pour résister. On y va avec... Antavirus.
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0: Il nous reste plus beaucoup de temps. Alors, je vous laisse. Alors, vous faites Antavirus sur Internet. Vous allez trouver, si vous voulez l'écouter. Il y a plein d'autres. Dans les comptes, il y a Conceptia qui fait des choses intéressantes. Le Somble Blanc Rouge, La Hurleuse de France. Donc, je vous ai mis Tradimix. Et puis, voilà, il n'y a pas que des thèmes actuels d'actualité. Il y a aussi des thèmes plus généraux, politiques. Et puis, il y a des thèmes historiques. Il revisite aussi les chansons traditionnelles. Ah non, mais c'est terrible pour avoir chanté dans des chœurs. Ça n'a pas d'effet, c'est complètement différent, parce que là, on consomme de la chanson, on la vit pas. Voilà, c'est ça qui est la différence. C'est séduisant, mais c'est juste une écoute. C'est pas vivant.
1: Je pense que le drame, c'est que n'ayant pas pratiqué le chant collectif dans son enfance, on perçoit pas forcément l'émotion que ça procure.
0: La magie, moi je dis, il y a une magie du chant. On crée des vibrations par ces cordes vocales qui résonnent dans notre squelette, dans notre organisme, et on s'harmonise avec ceux avec qui on chante. Et là, il y a un effet collectif d'harmonisation sonore communautaire.
1: Alors, communautaire, mais aussi interne. C'est-à-dire que la voix, le souffle, le geste vocal, c'est plus de la moitié des muscles du corps humain. Et donc, c'est le siège de la synchronisation, la voix. Moi, je travaille avec les danseurs, je travaille avec, enfin bref, au conservatoire. Mmh. Je sais que les danseurs, c'est une notion qui peut leur manquer. Parce que les danseurs classiques, souvent, on leur reproche de ne pas être ensemble. Mais justement, parce qu'il n'y a pas cette synchronisation interne. C'est là que les anglo-saxons ont bien compris comment ça marche. Pourquoi est-ce que la comédie musicale, c'est anglo-saxon et pas français? Parce qu'à la suite de la Révolution française, on a voulu créer des spécialités. Donc il y a la spécialité musique, il y a la spécialité danse, mais comme s'il n'y avait pas un tronc commun. Évidemment que oui, il y a un tronc commun. Et dans nos exercices, j'encourage souvent nos enfants à faire les exercices en comptant, parce que ce sont d'autres muscles qui sont sollicités et qui favorisent la synchronisation interne. Déjà interne pour soi, vis-à-vis de l'élément extérieur qu'est la musique, mais aussi en collectif. C'est aussi dans le collectif. Et alors oui, le collectif, c'est une autre approche. Mais c'est une approche qui sublime notre sensation à nous.
0: Parce que l'être humain est un animal communautaire. On ne peut pas vivre tout seul. Mm-hmm. Ou c'est réservé à des minorités, des ermites. Bon, mais il y a quand même peu les stylites dans l'Antiquité. Mais globalement, on a besoin d'une communauté. Et de toute façon, il faut une communauté pour pérenniser, pour se reproduire. Et donc, la musique joue un rôle fondamental là-dedans, quoi. C'est quelque chose que j'ai pas l'impression que ça a été pris en compte dans les études d'histoire, d'ethnologie. La musique, ça a l'air accessoire. C'est l'impression que ça donne, parce que c'est un côté immatériel. Il n'y a pas de... Les musées de la musique, c'est quand même tardif, quoi. On monte des instruments, on peut pas montrer des musiques, on peut que les faire entendre. C'est pas matériel.
1: Ouais. Moi, je garde une foi profonde. C'est la musique, elle est devant nous, évidemment. Voilà. Il y a eu une petite éclipse. Voilà. On traverse une petite éclipse. Mais évidemment que ça va revenir.
0: Alors, pour finir, une chanson qui n'est pas liée à l'actualité et qui est une chanson historique sur le royaume de Jérusalem. Ça donne aussi une perspective. Et elle a été réalisée par un compte YouTube qui s'appelle Saint Wave. Alors, je vous en dirai pas plus parce qu'il n'y a pas plus d'informations, mais voilà, c'est encore une création d'IA, historique cette fois.
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0: Bon, chers auditeurs, merci de cette émission. Merci à Yves Bussy d'être venu, d'avoir accepté mon invitation.
1: Merci pour votre invitation.
0: Et rendez-vous dans un mois pour une nouvelle émission.
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0: Voici une nouvelle soirée musicale qui nous mènera jusqu'à minuit, heure à laquelle nous rediffuserons le libre journal de Pascal Lassalle, l'émission de midi, des lumières sombres de la néo-réaction avec Antoine Dresse. Place à la musique donc tout de suite avec la symphonie numéro 2 de Johannes Brahms, symphonie en ré majeur opus 73, créée à Vienne le 30 décembre 1877 sous la direction de Hans Richter. Elle fut composée immédiatement après l'achèvement de la première symphonie et menée à bien rapidement, pour l'essentiel au cours de l'été 1877 passé en Carinthie. La deuxième symphonie connut dès le début un succès considérable, supérieur à celui de la première. Elle est certainement d'un abord plus aisé et d'une séduction sonore plus immédiate, surtout dans son premier mouvement. Nous écoutons donc cette symphonie en quatre mouvements, Allegro non troppo, Adagio non troppo, troisième mouvement Allegretto gracioso, quasi andante, et le dernier mouvement Allegro con spirito. Nous écoutons ici l'Orchestre Philharmonique de Vienne, dirigé par Leonard Bernstein, un enregistrement réalisé en 1983 et édité sur disque compact Deutsche Grammophon. Je vous souhaite une excellente écoute, une très bonne fin de soirée à l'écoute de Radio Courtoisie.

Nous venons d'écouter les deux premiers mouvements de la symphonie en ré majeur opus 73 de Johannes Brahms, à l'instant l'adagio non troppo précédé de l'allegro non troppo interprété par l'orchestre philharmonique de Vienne dirigé par Leonard Bernstein. Vous écoutez Radio Courtoisie, les 23h34, tout à l'heure à minuit nous rediffuserons le libre journal de Pascal Lassalle et des lumières sombres de la néo-réaction avec Antoine Dress. Mais nous retrouvons la musique de Johannes Brahms avec les deux derniers mouvements de sa symphonie numéro 2. Deux derniers mouvements plus énergiques puisque nous écouterons dans un instant l'allegretto grazioso quasi adante, mais surtout le final allegro con spirito. Je vous souhaite une très bonne fin de soirée.

0: Une heure avec la musique de Johannes Brahms à l'instant, large extrait de l'ouverture pour une fête académique et précédé de l'intégralité de la symphonie numéro 2 en ré majeur, opus 73. Deux œuvres interprétées par l'Orchestre Philharmonique de Vienne, dirigées en 1983 par Leonard Bernstein et éditées sur disque compact Deutsche Grammophon. À suivre dans un instant, après le programme de la nuit, la rediffusion à minuit du libre journal de Pascal Lassalle, des lumières sombres de la néo-réaction avec Antoine Dress.
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0: Rendez-vous de la nuit, tout à l'heure à 2h, rediffusion du libre journal de Lucien Rabouille, la rediffusion de l'émission du 26 décembre dernier avec Rémi Braque pour sa biographie intellectuelle et son livre. À 4h, rediffusion des neiges du Kilimandjaro de Marc Bessou. Les secrets des archives avec Patrick Jeudy, auteur et réalisateur de nombreux documentaires historiques. Et à 5h30, vous pourrez suivre Les pâturages du ciel, l'émission du 23 mars 2024 avec François Devoyer, L'avenir de l'énergie. Il recevait Fabien Bouglet et Jean-Marc Governatori. Pour l'heure, voici la rediffusion de l'émission de midi, le libre journal de Pascal Lassalle, des lumières sombres de la néo-réaction. Je vous souhaite une excellente nuit avec Sylvain qui sera avec vous jusqu'à 6h demain matin. Merci d'écouter Radio Courtoisie. Il est minuit.
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4: Bonjour à tous, bienvenue pour cette nouvelle édition du Libre Journal de Pascal Lassalle, qui aujourd'hui, une fois de plus, est enregistré en différé, au cours d'ailleurs du week-end Pascal, hein, ça ne montait pas. Donc les auditeurs qui voudront se manifester à bon escient qu'on est eu pourront le faire par les moyens habituels, soit ceux permis par l'évolution des techniques, soit par une bonne vieille lettre manuscrite. Alors aujourd'hui, je vais consacrer une émission à une thématique qui m'est chère, à laquelle je voulais donc attendre, pour laquelle je voulais attendre le bon moment, à la fois l'interlocuteur qui convient, celui qui va nous en parler aujourd'hui, une vieille connaissance, vous allez le voir tout de suite, et puis aussi un petit peu le contexte du moment et l'actualité éditoriale. Donc j'ai le plaisir aujourd'hui d'accueillir à nouveau Antoine Dress. Antoine, bonjour.
5: Bonjour Pascal, merci pour l'invitation.
4: Voilà, donc je rappelle à nos auditeurs que tu es essayiste, auteur, donc philosophe de formation, et que surtout tu animes depuis déjà quelques temps une remarquable émission de philosophie politique sur YouTube, hein, avec ton hétéronyme d'Egonon. Donc tu consacres très régulièrement donc des émissions extrêmement denses et fouillées sur des pans souvent peu connus de notre philosophie politique, hein, européenne au sens très large, hein, nationale au pluriel bon pour certains d'entre eux, ainsi que des émissions d'entretien consacrées également à l'histoire de nos patries charnelles européennes. Donc voilà, une chaîne bien sûr vers laquelle je renvoie tous nos auditeurs. Tu es également responsable du pôle éditorial de l'Institut Iliade et tu es toi-même chargé aussi des sessions de formation dans le plat pays, hein, cher à Jacques Brel, donc qui est ton pays de naissance bien sûr, dans lequel tu es revenu depuis quelques mois après un long périple qui t'a mené.
5: Une bonne année maintenant même.
4: Et une bonne année, oui, comme le temps passe. Effectivement, on est toujours rattrapé par le temps. Donc effectivement, tu es revenu dans ton pays d'origine, ton cher pays. Ta chère terre d'empire après un périple à l'est de l'Europe, notamment en Pologne. Alors, le sujet du jour, quel est-il? Mais il est celui qu'on commence à qualifier, même on qualifie depuis un certain temps, de lumière sombre, hein, de lumière sombre, lumière obscure, lumière noire, et surtout le phénomène qu'on appelle la néo-réaction. NRX en abrégé, NR étant orthographié en majuscule. Alors, l'actualité éditoriale du moment, l'actualité éditoriale, très convenue, très universitaire, nous a fait part de la parution récente d'un ouvrage signé par un jeune chercheur en sciences politiques qui s'appelle Arnaud Miranda, et qui a publié dans une coédition Gallimard Le Grand Continent un ouvrage intitulé justement Les Lumières sombres, comprendre la pensée réactionnaire, un ouvrage d'ailleurs qui a été très vite épuisé, que toi et moi n'avons pu nous procurer, fort difficilement en tout cas dans les premières semaines, mais également sur le plan éditorial, on a vu des publications, des traductions d'ouvrages de ces auteurs, de ce phénomène, de cette constellation que tu vas nous circonscrire dans quelques minutes, hein, ces auteurs comme Curtis Yarvin ou Nick Land, notamment par les bons soins de Julien Rochdy, hein, qui a sorti deux recueils de textes de ces figures. Il y a aussi un site qui existe depuis déjà quelques années, un magazine électronique en ligne intitulé Rage Culture, hein, avec son initiateur qui signe sous le pseudonyme de Nîmes, qui aussi a traduit énormément de textes de cette constellation, donc cette nouvelle constellation un petit peu idéologique qu'on va le voir, qui est née en grande partie sur Internet et qui a publié lui-même un traité néo-réactionnaire, toujours publié par Julien Rochdy. Donc en fait voilà, il y a quand même une interrogation sur ce phénomène qui aujourd'hui intrigue. Interroge et qui doit, je crois, aussi nous interroger, parce qu'effectivement, on voit ce phénomène qui aujourd'hui, intrigue, interroge et qui doit, je crois, aussi nous interroger, parce qu'effectivement, on va y trouver.

0: est publié il y a quelques semaines, hein, lors du dernier colloque de l'Institut Iliade, donc qui s'est tenu donc le 11 avril. Alors, comment pourrait-on situer d'abord ce phénomène et ensuite le définir par rapport justement au courant idéologique que l'on connaît de la droite américaine, on va dire, depuis une trentaine d'années?
1: Alors, tu as fait une très bonne présentation. Et alors, la question de la définition est effectivement, en fait, assez délicate. Parce qu'évidemment, nous nous retrouvons avec un nom, voire plusieurs noms, hein, tu l'as dit toi-même. Néo-réaction, lumière sombre. Lumière sombre, c'est le Dark Enlightenment. C'est une expression utilisée par Nick Land, qui ne sont pas d'ailleurs exactement les mêmes. C'est-à-dire qu'en fait, néo-réaction est un terme qui, à ma connaissance, n'a pas été inventé par Curtis Irving lui-même, mais qui avait été désigné par certains de ses adversaires ou par des commentateurs politiques en disant que c'était un néo-réactionnaire. Curtis Irving disait lui-même préférer l'appellation néo-monarchiste ou néo-royaliste, mais il a accepté le terme néo-réactionnaire, alors que Lumière sombre est vraiment une création de Nick Land, déjà plusieurs années après les premiers écrits de Curtis Irving. Donc, pour que les gens aient quelques balises temporelles, il est vrai qu'aujourd'hui, nous nous intéressons de plus en plus au phénomène néo-réactionnaire, et ce, sans doute, dans le sillage de l'élection de Trump. Hein, Trump 2 suscite toutes sortes de questions sur l'avenir de la démocratie américaine, du modèle libéral démocratique américain, etc. Et on a pu noter une certaine dérive ou certaines critiques de la démocratie dans l'entourage de Donald Trump. On a pu noter donc la présence de personnages influencés par cette dite néo-réaction. Donc, je pense que cela a suscité cet engouement pour ce courant néo-réactionnaire. Tu as cité le livre d'Arnaud Miranda qui effectivement a, je pense, dépassé déjà les 11 000 ventes, ce qui est colossal pour un livre quand même sur un sujet de niche a priori. Et néanmoins, on commence à s'intéresser à la néo-réaction maintenant dans le grand public en Europe, mais c'est déjà quelque chose, j'allais dire de vieux, peut-être pas vieux, mais en tout cas, les premiers écrits néo-réactionnaires, ceux de Curtis Irving, datent de 2006-2007.
0: Voilà, il y a deux décennies déjà, hein, de débats intenses. Exactement. Sur la grande toile. Quoi.
1: Exactement. En fait, nous découvrons quelque chose qui s'est déjà formé. Alors, je ne dirais pas figé, mais en tout cas, il y a déjà toutes sortes de tendances néo-réactionnaires qui se sont créées. Curtis Irving donc a écrit son manifeste formaliste en 2007, je crois, qui était un court texte. Curtis Irving, qui était un ingénieur de la Silicon Valley, qui ne vient pas du tout du monde politique de droite ou conservateur, loin de là, au contraire. C'est même plutôt quelqu'un qui, je crois que ses origines, ça c'est à vérifier, mais sont plutôt à chercher du côté de Manhattan, dans une famille d'intellectuels juifs de gauche, etc. Et il a découvert le continent réactionnaire européen, après avoir été libertarien pendant très longtemps, influencé par Hayek, Ludwig von Mises, etc. Il a découvert les écrits de Carlyle en particulier et d'autres penseurs réactionnaires ou conservateurs européens. Et il a proposé une synthèse dont nous parlerons tout au long de cette émission. Et il a tenu un blog comme ça pendant des années, un blog qui s'appelle Unqualified Reservations.
0: Avec un drôle de pseudonyme d'ailleurs.
1: Avec un drôle de pseudonyme, effectivement, Mencius Moldbug. Et en fait, ces articles ont suscité de l'intérêt, effectivement, dans un petit comité, mais ce n'est pas du tout contradictoire. Il y a une volonté clairement élitiste chez Curtis Irving, parler directement à l'élite de la nation, aux gens les plus intelligents. Et il y a eu un philosophe britannique qui lui aussi venait plutôt des rangs de la gauche à l'origine, qui est Nick Land, qui lui a une vraie formation philosophique universitaire, qui avait fait une thèse sur Heidegger, qui était influencé par Deleuze, par exemple, et qui était le promoteur de l'accélérationnisme, et à l'origine un accélérationnisme de gauche, qui a découvert Curtis Irving, et qui a fait un shift, une réorientation de sa pensée vers une pensée néo-réactionnaire, et lui a proposé le terme de lumière sombre. Bon, là, je ne fais que dresser un peu les grandes lignes pour que les auditeurs aient une idée un peu générale de ce contexte. Mais j'ajouterais également à cela que nous parlons aujourd'hui donc de la néo-réaction ou des lumières sombres. C'est le livre de Arnaud Miranda. Pour autant, il faut d'entrée de jeu mettre nos auditeurs en garde. Il ne s'agit pas d'une doctrine unifiée avec des dogmes.

0: que toutes les figures de ce courant partageraient. Moi, j'ai plutôt tendance à dire que c'est une nébuleuse ou un laboratoire d'idées, quelque chose qui se construit encore maintenant dans les débats au sein de cette galaxie. Évidemment, on peut trouver quelques thèmes convergents. Mais par exemple, je refeuilletais un peu le livre d'Arnaud Miranda avant de commencer l'émission, et je vois qu'au début du livre, il cite cinq composantes qui sont partagées par tous les auteurs néo-réactionnaires. En fait, dès le début, j'ai moi-même un contre-argument, c'est-à-dire qu'il en cite cinq, je te les cite, hein, c'est à la page 30-31. Les néo-réactionnaires possèdent la conviction qu'il existe des hiérarchies naturelles dans la société. Ils partagent un profond pessimisme anthropologique, donc ils n'ont pas cet optimisme rousseauiste comme quoi la nature humaine est bonne, etc. Ils détestent absolument la démocratie, ça c'est vrai, mais alors c'est bien de la part d'Arnaud Miranda d'avoir insisté sur la détestation commune de la démocratie plutôt que le projet monarchiste, parce que Curtis Yarvin, lui, propose comme une espèce de néo-monarchisme libertarien, mais ce n'est pas un projet qui est partagé par tous les auteurs de ce courant.
1: Voilà,
0: C'est pas
1: néo-monarchisme
0: vrai,
1: très
0: ni...
1: managérial, on le verra d'ailleurs, très particulier, très anglo-saxon, quoi.
0: Exactement. Mais tous ne sont pas convaincus par sa solution. Il parle aussi de la revendication d'un droit à l'exit. Alors là, ça, c'est un peu compliqué, on en
1: On en
0: reviendra un peu
1: reparlera
0: plus
1: alors, oui.
0: tard. C'est vraiment dans cette anthropologie libertarienne. Et alors, le cinquième point, c'est un optimisme à l'égard de la technique. Et là, ce n'est pas exactement vrai, puisque même s'il y a une dimension effectivement très moderne ou postmoderne dans la néo-réaction, rien que dans ses formes d'expression, c'est sur Internet, en ligne, etc. Donc, ce n'est pas des vieux conservateurs rabougris dans des bibliothèques, c'est vrai. Mais Curtis Yarvin, lui, se décrit comme un techno-pessimiste. Or, Curtis Yarvin est une des figures majeures du courant et pour cause. Donc, si Curtis Yarvin lui-même se déclare techno-pessimiste, c'est déjà difficile de dire que la néo-réaction est intrinsèquement un courant futuriste. Il y a des tendances futuristes, accélérationnistes, en particulier chez Nick Land, mais il y a des gens plus sceptiques sur cette question, comme Curtis Yarvin. Donc voilà, tout ça pour dire que la néo-réaction est un sujet très vaste, évidemment, dans la discussion, nous allons être obligés de radicaliser certaines thèses, mais il faut que les auditeurs gardent en mémoire qu'il y a quelque chose de vivant dans ce courant et que ce n'est pas encore figé. Alors, tu m'interrogeais aussi sur la place de la néo-réaction dans l'univers de la droite américaine au sens large. En fait, très rapidement, je dirais que ce qui a fortement marqué le renouveau de la droite en Amérique à partir des années 2000, ça a été d'abord une tendance qu'on pourrait qualifier de populiste, c'est ce qu'on a appelé l'alt-right, dénonciation des élites, etc., avec des figures comme Spencer, Richard Spencer.
1: Richard Spencer, oui.
0: Exactement. Autour desquels gravitaient aussi ce qu'on pourrait appeler les nationalistes blancs, etc. Et le moment le plus médiatique des actions de l'alt-right, c'est la fin de Trump 1 avec la prise du Capitole, où ça a été vraiment l'action alt-right par excellence, mais qui a été un échec. Ça n'a abouti à rien. Et ça a pu conduire à une refonte de la droite en Amérique et à l'ouverture d'autres options. Et Arnaud Miranda en cite deux en particulier. Il y a ce qu'il appelle le post-libéralisme et la néo-réaction. Le post-libéralisme, qui est un courant catholique, néo-catholique, qui considère que le libéralisme touche à sa fin. Et il y a la néo-réaction. Et la grande différence de la néo-réaction par rapport à l'alt-right, c'est justement sa dimension élitiste. C'est-à-dire que l'alt-right misait sur la révolte du peuple contre les élites corrompues, les élites traîtresses, tout ce que vous voulez, alors que la néo-réaction fait le pari inverse, c'est-à-dire qu'au contraire, il faut abolir la démocratie. Le problème est dans la démocratie, le problème est justement dans cette croyance que les masses peuvent se gouverner elles-mêmes. Non, il faut une élite capable, qui a les moyens de diriger, et donc c'est cette élite que la néo-réaction entend convaincre.
1: Voilà, donc il y a justement dans cette confluence du libertarianisme et de la néo-réaction, on a aussi une première figure qui est déjà qui précède un petit peu Yarvin dans ses premières expressions en 2006-2007, c'est Hans Hermann Hoppe avec
0: Oui.
1: son fameux livre Démocratie, le Dieu qui a échoué, qui a été publié je crois en 2001, Ou déjà,
0: Oui,
1: bon.
0: je ne suis plus sûr de la date, mais je crois que ça doit être 2001, effectivement. Hans Hermann Hoppe, qui lui est un Allemand, comme son nom l'indique, mais qui s'inscrit dans ce qu'on appelle l'école autrichienne d'économie. Alors, école autrichienne d'économie, qui trouve aujourd'hui son antenne principale aux États-Unis, avec l'Institut Ludwig von Mises, ça ne s'invente pas, qui a été fondé, je crois, par Murray Rothbard, qui est un disciple américain de Ludwig von
1: Qui
0: Mises.
1: est souvent cité d'ailleurs aussi, hein, lorsqu'on évoque
0: Effectivement, oui, tout à fait. C'est un personnage très important pour la néo-réaction et pour le courant libertarien en général. Hans Hermann Hoppe est un libertarien, et est un libertarien qui a poussé les principes libertariens jusqu'à la critique de la démocratie. Car il notait quelque chose qui lui paraissait un peu intriguant, c'est que même Ludwig von Mises ou Murray Rothbard, finalement, avaient quelques sympathies pour le régime démocratique. Et en fait, Hoppe, lui, a voulu montrer que la démocratie n'était pas du tout compatible avec le libéralisme, avec la liberté radicale telle que lui la défend, et qu'au contraire, la démocratie conduit à une forme de socialisme, de communisme mou, etc. Et il a écrit ce livre qui est très intéressant, qui est La démocratie, le dieu qui a échoué, comme tu as dit, dans lequel il montre. Bon, je vais simplifier à outrance, évidemment, mais je vais directement à la thèse qui va intéresser Curtis Irving. En fait, dans toute la première partie du livre, il va comparer la pratique du pouvoir monarchique, donc d'avant 1914, et la pratique du pouvoir sous la démocratie. Et il va montrer qu'en fait, à tout prendre, même d'un point de vue libéral, libertarien, la monarchie est préférable à la démocratie. Parce qu'en fait, la démocratie a toutes sortes de vices décivilisationnel. La démocratie marche sur un temps très court. Pour obtenir le pouvoir en démocratie, on est constamment à essayer de quêter le soutien de telle ou telle faction de la population en promettant toujours davantage. Donc finalement, on dilapide le capital national et la démocratie se sclérose de plus en plus avec une armature bureaucratique totalement infini, alors que dans la monarchie, il y a le monarque qui est propriétaire du royaume, et en tant que propriétaire, il est de son intérêt de faire fructifier le capital national, il doit le transmettre à son fils, à son héritier, etc. Et donc, à tout bien prendre, bien la monarchie est préférable du point de vue de Hoppe à la démocratie. Néanmoins, on dit parfois un peu rapidement que Hoppe est monarchiste, ce n'est pas le cas. Hoppe reste un libertarien, et il est pour une forme d'anarcho-capitalisme. Simplement, si on doit comparer la monarchie et la démocratie, alors la monarchie est préférable. Et en fait, ça a été une révélation pour Curtis Irving. Curtis Irving, qui est un libertarien, comme je l'ai dit, il a lu Hoppe et il a découvert aussi la tradition néo-réactionnaire. Et donc la tradition réactionnaire, la tradition, ce que j'ai appelé moi le réalisme politique, par exemple, avec Machiavel, etc. Et une des leçons qu'il a retenues de cette tradition, avec Machiavel, avec Bertrand de Jouvenel aussi, par exemple, c'est que le pouvoir est éternel. Le pouvoir ne disparaît jamais. Il y a toujours du pouvoir dans une société. Et l'approche anarcho-capitaliste a au fond quelque chose d'utopiste, car elle croit qu'en abolissant l'État, déjà comment abolir l'État, c'est une grande question, mais
1: Oui,
0: en
1: c'est une
0: abolissant
1: question.
0: simplement l'État et en laissant les gens s'auto-organiser, eh bien en fait on serait dans une forme de société libre et parfaite, avec une concurrence harmonieuse, etc. Or, ce que Curtis Irving va comprendre, c'est qu'il y a toujours du pouvoir. Et donc, s'il y a toujours du pouvoir, au fond, cherchons à le maîtriser. Et donc, lui, il va lire Hoppe, il va se dire, il va voir l'alternative, il va voir que la monarchie est préférable à la démocratie, et lui va franchir le Rubicon que Hoppe ne voulait pas franchir, et il va dire, bien, on est obligé d'avoir une forme de pouvoir, eh bien moi je choisirais la monarchie. Alors une forme de monarchie un peu différente, hein, managériale, etc. Mais il va choisir l'option monarchiste, qui là est évidemment très intéressante et qui est une rupture dans la tradition anglo-saxonne américaine, évidemment.
1: Surtout américaine, hein. Puis on
0: Surtout
1: sent
0: américaine.
1: une démarche vraiment pragmatique, voire utilitariste, hein. On est vraiment dans ce filon, hein, dans ce courant, hein, qui demeure en tout cas dans l'univers anglo-saxon, quoi.
0: Totalement, et c'est pour ça que c'est un objet paradoxal, parce qu'à la fois, pour moi, la néo-réaction. Donc, Déjà, la néo-réaction est pour moi un produit vraiment anglo-saxon. C'est un produit qui est ancré dans le monde anglo-saxon, mais il en constitue à la fois la négation et l'aboutissement, si je puis dire. La négation, parce que Curtis Irving va faire tout un travail de réévaluation historique, si je puis dire. C'est-à-dire qu'en fait, il va relire l'histoire officielle, hein, pour dire les choses très simplement, telle qu'on la raconte depuis les débuts de l'âge moderne. Alors, dans le monde anglo-saxon, justement, l'événement fondateur le plus important, ce n'est pas la Révolution française, comme chez nous, 1789, c'est plutôt ce qu'on appelle la glorieuse Révolution anglaise.
1: De 1688, voilà. Avec le
0: Exactement,
1: départ de Jacques de
0: 1688.
1: Stuart, hein, qui était tenté à la fois par un modèle absolutiste français et aussi par un rétablissement du catholicisme comme religion tolérée, sinon à nouveau officielle en Angleterre, et
0: Exactement,
1: qui est donc
0: exactement.
1: voilà, qui a été vaincu et qui est parti en exil en France, quoi. Malgré certaines tentatives de reprendre le pouvoir avec notamment le Bonnie Prince Charlie et le
0: Oui,
1: désastre
0: oui,
1: de Culloden donc en 1857, qui aboutit à la fin du mode de vie des clans écossais. Bon, revenons
0: Oui,
1: un peu
0: tout à fait.
1: à notre
0: Mais c'est bien, donc
1: réaction.
0: c'est bien d'avoir mentionné ce camp Stuart, parce qu'il va en être brièvement question ici. Effectivement, donc il revient sur cette histoire, et donc dans l'histoire officielle progressiste anglo-saxonne, ce qu'on appelle la conception Whig de l'histoire. Chez nous, on dit simplement c'est le progressisme, en fait, hein, c'est la conception progressiste de
1: Voilà, opposé
0: l'histoire.
1: aux Tories, hein,
0: Aux
1: voilà.
0: Tories, exactement. En fait, pour dire les choses très simplement, on a un peu cette idée que il y avait, comme tu l'as dit, le roi Jacques II, tentation absolutiste, il y a un renversement du roi, on en finit avec l'absolutisme, et donc là maintenant, c'est la liberté civile dans la société, c'est le pouvoir des parlements. Qui maîtrise le pouvoir, et on va vers toujours plus de démocratie jusqu'à l'époque moderne. Et en fait, Curtis Irving va contester cette vision de l'histoire, va refuser la téléologie progressiste pour dire tout simplement que c'est une histoire écrite par les vainqueurs. Bon, là, il n'y a rien de révolutionnaire chez
1: Oui,
0: Irving.
1: grand classique, quoi, en quelque sorte.
0: C'est le grand classique. Simplement, il dit, voilà, c'est une réécriture de l'histoire, une réinterprétation de l'histoire du point de vue des vainqueurs. Mais si on regarde d'un point de vue purement fonctionnel ce qui s'est passé, au lieu de se dire c'est un grand principe de liberté qui s'inscrit dans l'histoire, etc., si on se dit mais qu'est-ce qui arrive à la nature du pouvoir? Qu'est-ce qui arrive au pouvoir à ce moment-là en 1688? Eh bien, Curtis Irving va dire que ce qui est arrivé, c'est qu'on est passé d'un centre unique de commandement, donc le roi Stuart, à un pouvoir morcelé. Un pouvoir morcelé dans les mains d'un parlement, d'un roi aux mains bridées constitutionnelles, etc. Et alors on peut se dire que c'est une bonne ou une bonne évolution, mais il ne faut pas y voir la fin du pouvoir ou l'accomplissement de la liberté, il faut y voir un pouvoir qui se morcelle, qui se divise et qui devient en fait de moins en moins efficace et qui devient diffus. Et donc Curtis Irving, à partir de là, va adopter le point de vue des perdants, c'est-à-dire des Jacobites, ceux qui défendaient Jacques de Stuart. Donc il va se présenter. Il y a quelque chose d'un peu provocateur chez Irving, à se dire au XXIe siècle, moi je suis néo-jacobite. Évidemment, il ne veut pas dire qu'il veut restaurer les Stuarts sur le trône d'Angleterre, mais il se place de leur côté. Donc aussi, parmi toutes les grandes références intellectuelles de Curtis Irving, eh bien, il va mobiliser quelqu'un qui est très peu connu chez nous, c'est Robert Filmer. À l'époque, ben, le grand philosophe de 1688, de la révolution des droits civiques anglais, c'est John Locke. L'adversaire de John Locke, c'était Robert Filmer, le théoricien patriarcaliste, c'est-à-dire du pouvoir absolu du roi, qui pensait que le pouvoir, dans son origine la plus primitive, venait du père de famille, tout simplement. Et en fait, le pouvoir est quelque chose d'éternel, il se transmet de génération en génération, et le roi est le père de la nation, tout simplement. Et donc, là encore, bien Curtis Irving va défendre, c'est ça qui est amusant, il y a toujours quelque chose d'un peu trollesque, comme on dit aujourd'hui, les trolls sur Internet, c'est-à-dire qu'il va défendre la monarchie absolue de droit divin, tout en étant athée. On n'a pas besoin de Dieu pour défendre la monarchie absolue de droit
1: Ouais.
0: divin.
1: C'est ça qui est particulier, oui, qui montre que d'ailleurs,
0: C'est
1: voilà,
0: très.
1: on peut pas faire d'amalgame entre justement ce courant néo-catholique ou même néo-chrétien, hein, de manière générale, hein, qui joue un rôle important, enfin qui tient une place non négligeable dans l'électorat MAGA, donc de Donald Trump. Donc, mais c'est tout à fait différent. On voit que parmi tous ceux qui sont peut-être plus ou moins influencés par la religion chrétienne, quelqu'un qu'on n'a pas, je crois, cité, c'est Peter Thiel. Oui. Peter Thiel, on prononce Thiel d'ailleurs, je crois. Ouais.
0: Oui, Thiel, oui.
1: Peter Thiel, Thiel qu'on, dont on reparlera peut-être rapidement tout à l'heure.
0: Effectivement, moi, sur la question du christianisme, on pourra en parler, mais effectivement, la néo-réaction est beaucoup moins chrétienne que le courant MAGA ou le courant post-libéral pour cause. Il y a des gens franchement hostiles au christianisme, comme Sprandrel. Pour ce qui est de Curtis Yarvin, c'est un peu compliqué. Je n'ai pas souvenir d'un texte de sa part qui serait vraiment spécifiquement lié sur le christianisme en tant que tel. Par contre, Curtis Yarvin considère que l'égalitarisme, que la pensée démocratique vient du calvinisme, vient du néo-calvinisme anglo-saxon, etc. Donc il est très critique de cette tradition. Et donc certains catholiques américains peuvent se retrouver dans Curtis Yarvin, dans sa critique du calvinisme, en sauvant le catholicisme par rapport au calvinisme.
1: Notamment un néo-catholique nommé G.D. Evans. En particulier.
0: Exactement.
1: Voilà.
0: Tout à fait. Tout à fait. Et d'ailleurs, Miranda dit que G.D. Evans, c'est un peu la croisée du post-libéralisme et de la néo-réaction. C'est toujours un peu difficile, évidemment, de dire ce que les décideurs politiques ont comme influence, mais on voit des gens comme ça autour de.
1: Mais lui ne l'a pas caché, en tout cas, Evans. Il a carrément.
0: Non, il a même déjà
1: il a déclaré
0: qu'il
1: a assumé cette influence, quoi. Publiquement.
0: Bien sûr.
1: Alors, je crois que. Oui, vas-y, continue.
0: Non, je t'en prie.
1: Non, j'allais dire que bon, ce serait intéressant de revenir dans ce certain concept que Yarvin développe dans un lexique qui lui appartient, qui est très particulier. On pourrait commencer par celui de cathédrale, voilà, qui n'a rien à voir, bien sûr, avec ce que nous entendons sous ce terme communément.
0: Bien sûr. Effectivement, c'est probablement le concept le plus important de Yarvin. Et si on doit chercher des points communs, des points de doctrine communs à toutes les figures néo-réactionnaires, il y a probablement la critique de la cathédrale. Je pense que tous les néo-réactionnaires s'accordent sur l'existence de cette cathédrale dont parle Yarvin et considèrent qu'il faut abattre la cathédrale. Alors la cathédrale, qu'est-ce que c'est ? J'ai dit donc qu'il y avait une histoire officielle, Whig, dont Curtis Yarvin prenait le contre-pied. Mais en fait, d'où vient cette histoire officielle ? Qui l'a produit ? Ça va être la grande question de Yarvin. Et alors, dans un de ses textes, il va livrer une sorte d'expérience de pensée, comme il le fait souvent. Il va dire, imaginez trois types de sociétés. Société type 1, type 2, type 3. Bon, je vais aller très vite. La société de type 1, c'est la société qu'on pourrait dire, qu'on pourrait qualifier de société ouverte, hein, selon l'expression de Karl Popper.
1: Ouais.
0: Voilà, c'est la société telle qu'elle est rêvée par les libéraux, c'est-à-dire une société de libre concurrence à la fois économique, mais aussi dans le marché des idées, si tu me permets cette expression un peu laide. C'est-à-dire que chacun serait libre absolument de dire tout ce qu'il pense. Toutes les universités sont en concurrence les unes avec les autres. On a des tendances tout à fait diverses qui s'expriment dans les journaux, etc. Ça, c'est la société ouverte. La société de type 3, à l'inverse, ce serait la société dite totalitaire. En tout cas, c'est une société dans laquelle le pouvoir impose le récit officiel à l'ensemble de l'intelligentsia, des universités ou des médias. Évidemment, quand on parle d'un tel régime, on pense immédiatement à l'URSS ou à l'Allemagne nationale socialiste. On a Goebbels qui téléphone aux réalisateurs de films, à tel recteur d'université pour dire ben, il ne faut pas parler de ça, il faut parler de ceci, il faut parler de ça. Bon, voilà les deux sociétés un peu antinomiques, caricaturales. Je n'ai pas encore cité la société de type 2, mais déjà, nous dit Yarvin, si on compare notre société, la société dite libérale démocratique occidentale dans laquelle nous vivons, correspond-elle à l'une de ces deux sociétés ? Bon, manifestement, ce n'est pas une société de type 3, à moins de croire à une théorie du complot qui nous dirait qu'il y a un Goebbels caché. A priori, il n'y a pas d'équivalent à Joseph Goebbels qui appelle le recteur de l'université de Harvard, de la Sorbonne, etc., pour dire qu'il faut être de gauche, progressiste, etc. Donc, nous ne vivons pas dans ce régime totalitaire. Mais est-ce une société de type 1 ? Pas vraiment non plus, nous dit Harvey, puisque de toute évidence, il ne règne pas une grande diversité d'opinions dans les journaux ou dans les universités. La plupart des universités dispense le même discours idéologique. Les différences qu'il peut y avoir entre Harvard ou Stanford, par exemple, c'est que l'une est peut-être un chouïa plus à gauche que l'autre, un chouïa plus progressiste. Mais il n'y a pas vraiment de différence fondamentale. Pareil dans les journaux, il y a des lignes rouges que les gens ne franchissent pas, et tout va un peu dans le même sens. Donc c'est qu'il doit y avoir un deuxième type de société, société petite 2, c'est celle dans laquelle nous vivons. Et en fait, c'est une société dans laquelle le pouvoir a été capté par une espèce de complexe clérical intellectuel que Yarvin appelle la cathédrale. Alors qu'il ne dispense pas de manière dogmatique et de manière autoritaire ce qu'il faut penser, mais qui fonctionne comme une espèce de grande boucle de rétroaction où les gens se cooptent d'eux-mêmes, disent, font des professions de foi progressistes pour leur propre avancement. Et en fait, c'est un système autonome qui s'auto-entretient à la fois dans les journaux et dans les universités, qui fonctionne avec le signalement de vertu, etc. C'est-à-dire qu'on critique quelqu'un d'autre en disant que c'est un conservateur, que c'est un méchant nationaliste, un fasciste, tout ce que vous voulez. Et quand on fait cela, on se pare de vertus progressistes, de vertus de gauche, et donc on gagne des points de respectabilité. Et c'est ça, en fait, le mécanisme de la cathédrale.
1: Et tu
0: Il y a une
1: sais,
0: nouvelle caricature.
1: au moment où tu me parles, ben ça me vient vraiment à l'idée. Je me dis que la thèse générale que Guillaume Feuille avait développée dans son premier grand ouvrage, Le système à tuer les peuples, revient pratiquement à ça, en fait. Parce qu'il disait, c'est comme une hydre, en fait, c'est à la fois une hydre, et quand tu dis, il y a des phénomènes de rétroaction, mais tu coupes une tête, ben, ça servira pas à grand-chose, quoi. Une tête de tête, donc, en fait, ça se reproduit, ça s'auto-reproduit, ça s'entretient, ça auto-réagit. Hein, dans différents mouvements, et ça m'évoque véritablement ce système d'ailleurs qui a été rappelé, parce que bon, le livre a été réédité récemment. Il y a aussi un texte de Guillaume Faye, L'Occident comme déclin, qui a été réédité en français d'ailleurs, voilà, par les bons soins de Stéphane Ouvaille, que j'ai reçu ici, et qui rappelait justement cette vision systémique. Hein, qui bon pour Guillaume, bien sûr, c'est beaucoup plus vaste que ce que Yarvin appelle la cathédrale. Donc il parle principalement de tout cet agrégat institutionnel, hein, qui voilà, qui va du monde de la presse, c'est des chaînes télé, en passant par le monde de l'enseignement et supérieur en particulier, et toutes les intelligences en général. Mais c'est assez frappant de voir que.
0: Effectivement, c'est intéressant que tu cites le Guillaume Fay de la première période, justement, parce que je me souviens maintenant en t'écoutant qu'il y avait une critique de l'archéofuturisme par Nîmes, qui est un des représentants, on peut dire, de la néo-réaction en France, avec le site Rage Culture, comme tu l'as dit au début. Il était assez critique de l'archéofuturisme, il avait fait toute une critique de l'archéofuturisme d'un point de vue néo-réactionnaire, et je me souviens qu'il avait ajouté un addendum à la fin de cet article, quelques années après avoir lu L'Occident comme déclin, justement, et en trouvant, en fait, beaucoup de ponts entre le faille de l'Occident comme déclin et la pensée néo-réactionnaire de Yarvin et Nick Land. Alors qu'on aurait plutôt tendance généralement à dire vite que l'archéofuturisme est proche de la néo-réaction, mais pour Nîmes, c'est plutôt le premier faille. Bon, il
1: Tout à
0: faudra en
1: fait.
0: discuter avec
1: Sans
0: lui.
1: bon, on a souvent discuté entre nous que bon, l'archéofuturisme est un ouvrage marquant, mais on est déjà dans une inflexion, un petit peu, je veux dire, intellectuelle par rapport au premier Guillaume. En tout cas, bon, moi, c'est mon opinion personnelle, hein, pour avoir vraiment bon, bien fréquenté un petit peu, bon, cette œuvre, m'être reconnu de cette sensibilité, avoir connu Guillaume. Mais bon, voilà, c'est quand même quelque chose d'intéressant de voir qu'il y avait des aspects visionnaires, hein, donc dans beaucoup de concepts développés par celui que je qualifie de jeune Guillaume, donc avant 1987 en tout cas.
0: Oui, je suis vraiment assez d'accord. Il y aurait d'ailleurs probablement une émission à faire en parallèle entre Guillaume Fay, etc., et la néo-réaction. Mais bon,
1: Bon,
0: ce sera pour
1: j'y
0: une autre fois
1: pense.
0: peut-être.
1: On verra ultérieurement, c'est une très bonne idée.
0: Mais alors, cette cathédrale, justement, ce qui est important, c'est qu'une fois qu'on a fait ce constat, une fois que Yarvin a fait ce constat, c'est de là qu'il va en arriver à sa critique de la démocratie et sa valorisation de la monarchie, en vérité. Puisque si la cathédrale, en fait, capte le discours de vérité, cela fausse les jugements du pouvoir. Alors, je m'explique. Généralement, si on fait une comparaison entre démocratie et dictature, par exemple, on dira à juste titre que la dictature, le dictateur, au fond, finit par s'enfermer dans sa tour d'ivoire et à perdre pied avec la réalité, à se déconnecter du réel, parce que il n'a plus accès à la réalité que ce que ses conseillers lui disent pour lui complaire. Et donc, la dictature finit bien souvent dans une espèce de bulle où le dictateur devient mégalomane, etc. Et la démocratie aurait cet avantage sur la dictature, si on pense justement en boucle de rétroaction, de recevoir des feedbacks beaucoup plus réguliers. Parce que d'un point de vue théorique abstrait, eh bien, on a un gouvernement qui essaye de mettre en œuvre son programme pendant une période courte, de 5 à 7 ans. à l'issue de cette élection, à l'issue de ce mandat, il y a une nouvelle élection, et l'élection nouvelle permet au peuple d'approuver ou de désapprouver l'action du gouvernement, ce qui est une manière de dire on approuve ta politique ou on la refuse. Or, dans les faits, nous dit Arvin, ça ne fonctionne pas comme ça, puisqu'en fait, le peuple, la pensée de la population, la pensée des électeurs est remodelée par le discours institutionnel de la cathédrale qui produit de l'orthodoxie. La cathédrale empêche toutes sortes, elle ferme la voie à toutes sortes de possibilités, à toutes sortes d'autres politiques. Et donc le feedback est tout aussi faussé que dans une dictature, et même peut-être pire encore. C'est-à-dire que la cathédrale crée une orthodoxie qui va plier le pouvoir d'une certaine manière. Et c'est ce qui conduit la démocratie elle-même à être de plus en plus déconnectée du réel et à être dans une sorte de fuite en avant gauchiste, puisque, comme le dit Yarvin en faisant référence à Lovecraft, Cthulhu nage à gauche, donc le grand monstre lovecraftien Cthulhu, il nage à gauche, la société tout entière est portée par un mouvement sinistre au gire, et c'est dû à cette cathédrale qui fonctionne comme une énorme boucle de rétroaction vers la pensée progressiste. Et donc c'est ça qui est l'origine de la critique de la démocratie chez Erwin, retrouver un accès beaucoup plus direct du pouvoir à la réalité.
1: Voilà, c'est une problématique qui n'est pas nouvelle, de toute façon. Hein, qui, voilà,
0: Bien sûr, alors ça c'est
1: qui...
0: un peu la critique qu'on peut faire, c'est-à-dire que nous-mêmes on peut se dire mais que Yarvin finalement n'a pas inventé grand-chose, c'est-à-dire qu'il a repris et qu'il a réélaboré des pensées qui ont pu déjà être développées en Europe. Néanmoins, quand je dis ça, ça peut paraître une critique, mais pas du tout. Enfin, bon, déjà, comme disait Gide, tout a déjà été dit, mais comme personne n'écoute, il faut toujours répéter.
1: Exactement.
0: C'est une phrase que j'aime beaucoup. Et puis, il y a quand même un génie yarvinien, qu'on apprécie ou non le personnage, dans cette capacité à adapter tout ce contenu doctrinal réactionnaire européen, qui bien souvent date du 19e siècle ou du 20e siècle, à la réalité américaine du 21e siècle et à le rendre audible pour un tout nouveau public. Donc, rien que pour ça, évidemment, il y a quelque chose d'extrêmement stimulant et même de stimulant pour nous.
1: Complètement. Et surtout étonnant de voir ça dans un contexte américain. C'est vrai qu'au premier abord, entendre parler de néo-monarchisme bon, dans un contexte américain, alors comment on sait dans quelles conditions et quelles ont été les finalités de la révolution américaine, cette première révolution atlantique, hein, qui a précédé la nôtre. Donc c'est toujours surprenant, d'un premier point, bon, sans parler aussi du fait, et ça c'est ce qui surprend en général bon, les détracteurs intrigués de cette néo-réaction, hein, on l'a vu, bon, il y a l'ouvrage de Miranda, bon, qui est quand même de facture clairement universitaire, bien sûr, ce n'est pas un adhérent de cette vision du monde, c'est évident, il y a tout le travail qui a été fait aussi par le site du Grand Continent, hein, on voit qu'il y a, bon, il y a le fait aussi que ça émerge à la fois bon, en grande partie de la Silicon Valley, donc qu'on décrit communément comme un milieu ultra-progressiste. Et deuxièmement, bon, en fin de compte, c'est un phénomène qui est issu de la grande toile, quoi. Hein, de blogs, de sites de débats, de controverses, bon, et surtout bon, qui ont déjà deux décennies d'ancienneté, quoi. Donc c'est vrai que ça surprend, c'est presque comme un OPNI, un objet pensant non identifié, quoi, hein, qui arrive un petit peu comme ça, là, bon, comme quelque chose
0: ah, c'est, dans, c'est évident que
1: venu d'ailleurs.
0: Dans ce cas, par exemple, quand on est davantage habitué à des essais très rigoureux, avec une forme universitaire, etc., on tombe sur les écrits de Curtis Yarvin. Dans un premier temps, on est complètement déboussolé, puisque là, c'est écrit au fil de la pensée, de manière tout à fait informelle. Il prend son temps pour écrire. C'est pas toujours très clair. Donc non, ça c'est vraiment très perturbant, effectivement.
1: Alors justement, dans la définition des écrits, Yarvin avait prôné ce qu'il appelle une forme de passivisme par rapport, bon, au contraire, à vouloir inonder la toile, bon, de thèses radicales et hautement provocatrices. Lui disait plutôt, bon, il faut faire profil bas et viser avant tout, bon, la lente mais sûre diffusion, bon, de thèses alternatives qui visent avant tout à toucher une élite. Pourrais-tu rapidement revenir sur ce point qui pourrait surprendre? On voit aujourd'hui, au contraire, il y a bon, une suractivité des blogueurs et influenceurs en tout genre, hein, qui au contraire bon, vont souvent dans le sens contraire. Et là, il avait mis en avant cet impératif vis-à-vis de tous ses interlocuteurs. Hein.
0: Oui, tout à fait, mais je crois que ça rejoint déjà un peu ce que j'avais dit au début, donc ce contraste avec l'alt-right, qui, je pense, du point de vue d'Yarvin, ferait la critique que tout ça est une forme de romantisme, si on veut être gentil. C'est une forme de romantisme politique.
1: On en reparlera.
0: Oui, effectivement, je n'y avais même plus pensé, pour tout dire. Une forme de romantisme, c'est-à-dire que ce sont des gens qui rêvent du grand soir, on renverserait le gouvernement, déjà il faut le renverser, ce qui n'est pas une mince affaire, et puis quoi en fait? Non, je pense que chez Yarvin, il y a vraiment toute cette idée qu'il faut patiemment tisser sa toile, construire un réseau, et en fait, il y a aussi cette idée chez Yarvin, alors qui peut paraître aussi une forme de romantisme, mais là pour le coup, je crois que ça ne l'est pas du tout, une forme de tout ou rien, au sens où ce n'est pas par un excès de radicalité. Mais c'est une demande de cohérence, c'est-à-dire que s'il est question de renverser le régime, on ne peut pas renverser le régime libéral démocratique occidental à moitié. Il faut le faire complètement. Et là, il y a une formule qui est un peu amusante, il dit on ne peut pas restaurer 50% des Stuarts. Soit on a restauré les Stuarts, soit on ne les a pas restaurés. Et on ne peut pas faire quelques petites mesures à la marge pour améliorer un chouïa les compétences, la force de l'exécutif, etc. Tant qu'il y a la cathédrale, il faut annihiler la cathédrale ou on ne peut rien faire. Donc c'est pour cela que là, il adjurait aussi la présidence Trump à aller jusqu'au bout. Parce
1: D'accord.
0: que, en fait, elle perd du temps dans ses tergiversations, etc. Et en ce sens, je pense qu'il y a quand même quelque chose de très juste chez lui. En tout cas, ce qui est intéressant aussi dans ce phénomène néo-réactionnaire, c'est au fond le symptôme, quoi qu'on pense du fond de cette doctrine, c'est le symptôme que le modèle libéral démocratique américain touche à sa fin. Tout le monde le sent, à gauche comme à droite. Et ce que j'aurais tendance à penser avec Garvin, c'est que soit c'est la droite, au sens très large, qui abolit la démocratie américaine, soit c'est la gauche. Et je pense que si le mandat Trump 2 ne va pas jusqu'au bout, eh bien le retour de bâton sera extrêmement fort.
1: Oui, bon, on avait déjà eu des prémices là avec sous l'ère Biden déjà, hein, avec
0: Bien sûr.
1: Black Lives Matter et compagnie, quoi. Hein, on avait vu bon, à quoi ça menait de cette manière. Alors malheureusement, l'heure tourne inexorablement, mon cher Antoine. Hein, il nous reste une quarantaine de minutes. Je voudrais qu'on avance un petit peu pour aborder ce qui est intéressant dans justement et que tu as signalé dans l'œuvre de Nick Land, en particulier cette notion d'accélérationnisme. Mais avant. Un bobino pour notre radio.
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1: Bien, nous reprenons l'antenne. Je vous rappelle que vous êtes à l'écoute de Radio Courtoisie, du libre journal Pascal Lassalle, qui a aujourd'hui toujours l'immense plaisir de recevoir Antoine Dress, alias Egonon, pour évoquer donc un phénomène qui fait parler de lui depuis quelques mois dans les sphères médiatiques, le phénomène de la néo-réaction, aussi intitulé « Lumière sombre » à travers ses principaux représentants, dont nous avons beaucoup parlé des thèses de Curtis Yarvin. Donc avant ce bobino, nous allons maintenant nous pencher un peu plus sur celle de Nick Land, ce philosophe britannique qui, comme Antoine va nous rappeler, est de formation avant tout philosophique, avec aussi un concept qui commence timidement à faire florer dans certaines sphères, la question de l'accélérationnisme.
0: Oui, effectivement. Alors avec Nick Land, on change assez fortement d'univers mental. Avec Yarvin, je pense que les auditeurs l'auront compris, on est vraiment dans la discussion du fonctionnement du pouvoir. Il y a quelque chose de très institutionnel. Alors que Nick Land est plutôt, on pourrait dire, une forme presque de métaphysicien de la modernité. Il s'intéresse évidemment aux choses politiques, mais de manière beaucoup moins étendue que Curtis Yarvin. Alors, pour être synthétique, pour essayer d'être clair, parce que Nick Land est un auteur quand même plus complexe que Curtis Yarvin.
1: Ah oui, là, j'ai commencé à le lire, là, ces textes dans le recueil Xénosystème.
0: Oui,
1: Oui, faut
0: édité par
1: s'accrocher.
0: effectivement, il faut s'accrocher, c'est plus complexe,
1: Ouais.
0: d'autant que dans ce livre, c'est un recueil de petits textes,
1: Ouais.
0: et très souvent, il y a quelque chose de très élusif, il part du principe qu'on a déjà compris ce dont il parle, donc c'est un auteur un peu plus hermétique. Donc, pour comprendre l'accélérationnisme de Land, en fait, il faut comprendre ce qu'est le capitalisme. pour Nick Land, et en quoi le capitalisme est quelque chose de nouveau dans l'histoire de l'humanité. Bon, pour dire les choses assez platement, pendant l'essentiel de l'histoire humaine, de la préhistoire à la révolution industrielle, avec une petite accélération précisément qui commence avec la révolution néolithique, les sociétés humaines pouvaient être plus ou moins bien gouvernées, plus ou moins stables, plus ou moins civilisées, tout ce que vous voulez, mais elles restaient toujours prises dans une forme de plafond. C'est-à-dire que la production économique, augmentait difficilement plus vite que la population. Donc, dès qu'on améliorait un peu les techniques, la production, etc., mais la population finissait par croître et le gain matériel se dissolvait. En fait, c'est le piège malthusien, d'une certaine manière. L'humanité, pendant la majorité de son histoire, a vécu dans ce qu'on appelle une économie de la pénurie, avec des disettes, etc. Et la modernité, pour Nick Land, c'est précisément la rupture. C'est le moment où le taux de croissance économique dépasse l'augmentation de la population, donc il y a une forme d'accélération économique qui permet une échappée hors de l'histoire normale. Ça, c'est la révolution industrielle qui le permet avec une amélioration constante du niveau de vie depuis lors. Et Nick Land va prendre le contre-pied lui aussi du récit progressiste, puisque si on écoute le récit progressiste, si on fait attention à lui, l'idée est, on connaît ça par cœur, hein, qu'au XIXe siècle, les conditions de vie, par exemple, des ouvriers étaient très, très mauvaises. Et il y a eu toutes sortes de mouvements sociaux à l'époque, le socialisme en particulier, qui ont mené toutes sortes de luttes progressistes pour améliorer le niveau de vie général. Et c'est de ces luttes progressistes que la condition de vie des classes populaires ou de la population en général a augmenté pour être ce que nous avons aujourd'hui. Or, en fait, Nick Land va nous dire que c'est précisément l'inverse, que ce n'est pas du tout à des revendications politiques et sociales que nous devons l'augmentation du niveau de vie, mais tout simplement de ce qu'il appelle la machine technocapitale. Et même, d'une certaine manière, que les combats progressistes, loin d'être la cause de l'amélioration du niveau de vie, est un cancer qui se greffe sur la machine technocapitale.
1: Voilà, qu'elle a ralenti, quoi.
0: Et qu'elle l'a ralenti de plus en plus. C'est-à-dire qu'il y a une force anti-accélérationniste. Exactement. Donc, pour que les auditeurs comprennent, en fait, on pourrait comparer la compréhension landienne du capitalisme à celle de Karl Marx. Très rapidement, Marx, en bon disciple de Hegel, a une lecture dialectique de l'histoire. Donc, dialectique de l'histoire, c'est l'idée qu'une thèse engendre une antithèse et qu'il y a une synthèse qui surgit là. Donc si on prend dans le capitalisme, par exemple, Marx va saluer l'aspect révolutionnaire du capitalisme. Le capitalisme révolutionne constamment le mode de vie, les modes de production, etc. Néanmoins, le capitalisme porte en lui-même sa contradiction, c'est-à-dire que en augmentant la productivité, il accroît aussi le paupérisme, la pauvreté des masses, qui donc commence à s'organiser en syndicats pour lutter contre les patrons qui extorquent la plus-value, etc. Et dans le même temps, les capitalistes construisent des monopoles de plus en plus grands qui, in fine, ne demandent plus qu'une chose, c'est d'être renversés pour être collectivisés, puisque ce sont des monopoles. Donc le capitalisme porte en lui-même sa résolution ultime qui sera le communisme. Donc le capitalisme est voué à disparaître de son propre développement. Ça, c'est la compréhension dialectique marxiste. Or, pour Land n'a pas une lecture dialectique, mais il a plutôt une lecture cybernétique. Cybernétique, c'est les systèmes d'information avec des boucles de rétroaction, etc. Et pour Land, le capitalisme est un circuit de rétroaction où deux processus se nourrissent mutuellement, à savoir la commercialisation et l'industrialisation. La commercialisation, c'est la mise en marché. Donc, il y a de plus en plus d'activités qui sont traduites en prix, en contrats, en concurrence, etc. Et l'industrialisation, c'est l'augmentation de la productivité, plus de machines, plus d'énergie, plus de procédés, etc. Et en fait, ces deux phénomènes ne se contentent pas de coexister, ils s'auto-renforcent. Plus le monde est mis en marché, plus la compétition impose l'efficacité productive, et plus l'efficacité productive augmente, plus elle élargit les marchés, elle multiplie les échanges, etc. Donc c'est un circuit de rétroaction positive où commercialisation et industrialisation se stimulent mutuellement dans un processus d'emballement.
1: Et tu précises aussi que l'Inde est influencée par les écrits de Gilles Deleuze et Félicie Guattari, avec notamment cette idée de déterritorialisation, je vais y arriver, donc qui correspond en fait, ce qu'on peut constater, une dissolution des formes héritées, des fixités en tout genre, un phénomène donc qui est lié justement à ce développement du capitalisme.
0: Exactement, et donc le capitalisme est une force déterritorialisante. Et
1: voilà.
0: effectivement. Parce qu'elle brise de plus en plus tous ses attachements locaux, enracinés, etc. Et donc, en fait, l'accélération n'est pas le fruit du hasard. L'accélération est consubstantielle à la machine technocapitale, qui va toujours plus vite, et ce, de manière exponentielle. De toute façon, il suffit de voir les développements techniques de l'histoire de l'humanité. Spengler lui-même l'avait dit, c'est-à-dire que dans L'homme et la technique, il dit qu'à partir de la révolution néolithique, là où des milliers d'années, d'une certaine manière, comptaient pour rien, à partir du néolithique, il y a des siècles qui valent autant que certains millénaires. Bien à notre époque, on a des décennies qui valent autant que des siècles. Quand on regarde le progrès technique que l'humanité a accompli depuis le 19e siècle à nos jours, c'est proprement faramineux et c'est probablement bien plus important que depuis la néolithique à la révolution industrielle. Donc on a une machine qui s'emballe et qui va de plus en plus vite. Ça, c'est... Je t'en prie.
1: Voilà, non, je vais te dire, alors comment, en fin de compte, l'Inde perçoit-il cette accélérationnisme? C'est un phénomène positif, bon, c'est un phénomène presque qui est lié à la fatalité. Il y a une sorte de fatalité de cet accélérationnisme, mais comment le conçoit-il? Comme un phénomène positif qui peut accoucher d'autres choses?
0: Alors, c'est un peu ambigu. Je dirais tout d'abord qu'il y a quelque chose de purement descriptif chez l'Inde, c'est-à-dire qu'il nous dit c'est comme ça que ça fonctionne, c'est une machine qui marche d'elle-même, et donc... que vous aimiez ou non, c'est ainsi que ça fonctionne. Néanmoins, je pense qu'il y a aussi une véritable fascination chez Land pour cette machine technocapitale, puisqu'il a des phrases, alors il y a toujours quelque chose de provocant chez lui, mais presque religieux, c'est-à-dire que finalement, c'est l'homme qui est au service de la machine technocapitale. Et en fait, pour Land, nous n'avons pas le choix que d'aller vers l'accélération. Car si nous n'allons pas vers l'accélération, en fait, nous allons vers notre propre destruction. Pourquoi ? Parce que, oui, il y a cette machine technocapitale qui avance de plus en plus vite, mais cette machine permet aussi le cancer qui est, grosso modo, la démocratie. Pourquoi ? Parce que le niveau de vie augmente de plus en plus, donc le niveau de vie augmentant de plus en plus de gens se permettent d'avoir le luxe de réclamer davantage pour eux-mêmes, et le régime démocratique, comme l'avait montré Hoppe, fonctionne sur une espèce de grande concurrence vers toujours plus d'avantages sociaux. C'est ce qu'avait montré Carl Schmitt aussi avec l'État total par faiblesse, c'est-à-dire que l'État démocratique devient de plus en plus fort, de plus en plus gros, de plus en plus obèse, parce qu'il est sollicité de toutes parts par toutes les branches de la société qui veut capter une part du gâteau sans forcément être dans la production elle-même. Et donc, il y a un parasite qui produit un ralentissement au sein même de la machine. Alors, on pourrait dire que d'une certaine manière, c'est pas mauvais. Si on a peur de l'accélération, eh bien, célébrons vite la démocratie qui permet de ralentir la locomotive.
1: Ouais, de freiner, ouais.
0: Oui, mais il y a quelque chose d'effrayant néanmoins dans cette accélération. Là, je pense que Nick Land a tout à fait raison, et Spandrel prend ça aussi. C'est que la modernité est en train de tuer le type anthropologique qui l'a fait naître. Et ça se voit par exemple dans la chute démographique absolument vertigineuse qu'on voit à l'œuvre dans tout le monde développé. Plus le monde se développe, moins les gens font d'enfants. Et donc, d'une certaine manière, nous perdons le potentiel humain capable de porter la machine technologique. Et à un moment donné, si nous n'avons plus le matériel humain capable de la porter, tant que la machine n'est pas devenue autonome, tant qu'elle n'a pas atteint la singularité, eh bien, tout va s'effondrer et nous allons retourner à l'âge de pierre, concrètement. Spandrel avait inventé une notion intéressante, il avait appelé ça les IQ shredders, les déchiqueteurs de QI, pour parler de ces de ces modèles de Curtis Yarvin, d'une certaine manière, alors pas modèle idéal, mais ce qui ressemble plus à ce que prône Curtis Yarvin dans le monde actuel, c'est-à-dire ces régimes autoritaires libéraux que sont Singapour, Dubaï, etc.
1: Singapour, Dubaï, voilà, c'est ces États, ces entités. Et d'ailleurs, Yarvin a des mots très cruels sur Singapour, justement, où il dénote justement cette absence de fécondité, à tout point de vue, quoi, que ce soit intellectuel.
0: C'est ça le problème, c'est que Singapour pourrait être un modèle pour la néo-réaction, elle l'est dans une certaine mesure, mais on voit que Singapour attire à elle les Indiens les plus intelligents, les Chinois les plus intelligents, des Anglais les plus intelligents, cette espèce d'Eldorado de gens à haut QI qui viennent contribuer à la richesse de Singapour et qui viennent eux-mêmes profiter de ce système bien libéral, sauf qu'ils n'y font pas d'enfants. Et donc, en fait, Singapour est un déchiqueteur de QI, dit Spandrel.
1: Oui, c'est stérile, en fait, ce phénomène qui finit par devenir stérile, quoi. Alors, l'heure s'écoule encore inexorablement. Hein, je crois qu'il va falloir mettre une petite dose d'accélérationnisme dans nos propos, mon cher Antoine. Donc, tu évoques, effectivement, dans ton analyse de ce phénomène, un dernier concept qui aussi a plusieurs corollaires, donc le concept de néo-royalisme libertarien. Oui. Et dans ce concept, tu parles de la théorie néo-caméraliste de Yarvin, ainsi que des notions comme les notions de patchwork et d'exit. Alors, je te demandais s'il y a une vingtaine de minutes maximum, tu peux essayer de, enfin, même une quinzaine de minutes, tu peux développer ça. Et ensuite, nous terminerons par un petit peu l'impact que peut avoir cette vision du monde, en quelque sorte, néo-réactionnaire, en Europe en particulier. Et quelles seront les critiques et les réserves positives que nous pourrons lui apporter?
0: Bon, ben, je vais essayer d'être le plus expéditif possible.
1: Voilà, s'il te plaît.
0: Donc, là, les auditeurs ont déjà à leur disposition toute une armature idéologique pour comprendre ce qui va suivre. Donc, je vais me permettre d'aller plus vite. Ils auront compris que, pour Curtis Yarvin, le problème central, c'est la cathédrale. La cathédrale qui fausse les jugements et la pratique de la démocratie. Yarvin ne s'en tient pas à une critique négative, il veut proposer quelque chose. Et sa proposition, c'est ce qu'il a appelé, tu l'as dit, le néocaméralisme, qui fait référence au caméralisme de Frédéric II de Prusse. Et le néocaméralisme de Yarvin est quelque chose de tout à fait étonnant, qui a, selon moi, quelque chose d'un peu farfelu et en même temps quelque chose de brillant et de stimulant. C'est-à-dire que il va comparer la pratique du gouvernement de Californie, par exemple, avec le pouvoir d'un Steve Jobs dans son entreprise, dans Apple. Et il va montrer que Steve Jobs est infiniment plus efficace dans son entreprise que le gouverneur de Californie. Pour une raison bien simple. Le gouverneur de Californie ne peut pas tout décider. C'est-à-dire que s'il veut changer quelque chose dans son État, il y a un nombre quasi infini de médiations entre lui et l'action politique. Il y a des contre-pouvoirs, il y a des bureaucraties, etc. Et il n'a pas le champ libre. Steve Jobs, au contraire, s'il veut changer de fond en comble son produit, il arrive à son entreprise et il change tout d'un coup. Et en fait, ça va être le modèle de Curtis Yarvin. Curtis Yarvin va, d'une certaine manière, dire que les États seraient beaucoup plus efficaces s'ils étaient régis comme une entreprise. Avec le modèle de Steve Jobs dans Apple. Donc, il y a le PDG, le CEO, et un conseil d'administration à qui le CEO doit rendre des comptes uniquement. C'est-à-dire que, effectivement, si le CEO ne remplit pas sa tâche et que l'entreprise fait faillite, eh bien, il sera remplacé par quelqu'un d'autre. Eh bien, Yarvin propose une structure similaire pour l'État. Il faudrait une sorte de roi monarque, de roi PDG, de CEO monarque, qui n'aurait de compte à rendre qu'à un conseil d'administration en fonction de son efficacité. Et ce modèle est accouplé à cette notion de patchwork, comme tu l'as dit. C'est-à-dire que Curtis Yarvin est un libertarien à l'origine. Ce qui l'intéresse aussi, c'est la liberté des individus. Et il propose une forme de patchwork, donc d'assemblage de micro-entités, qui, en fait, pourraient avoir le régime politique qu'elles souhaitent tant que les gens ont le droit à l'exit. L'exit, c'est la sortie. Et donc, il y aurait une sorte de de concurrence des juridictions sur un très grand territoire. Imaginons en fait une espèce de Saint-Empire romain germanique, mais au XXIe siècle, donc le Saint-Empire, qui est un grand ensemble dans lequel il y a toutes sortes de principautés, des ducs, des comtés, de tout ce que vous voulez. Mais là, ce serait un peu pareil. Il y aurait le grand territoire américain, par exemple, et chaque État, et encore les États sont très grands, donc les États seraient morcelés, et chaque juridiction, certains auraient une politique beaucoup plus socialisante, une autre politique beaucoup plus libertarienne, etc. Et en fait, les juridictions les plus efficaces attireraient mécaniquement plus de gens chez elles. C'est-à-dire que si la juridiction s'appauvrit à cause d'une politique idiote, ben vous avez le droit de partir ailleurs. Et donc, mécaniquement, cette concurrence, cette libre concurrence des juridictions et des entités politiques rehausserait le niveau général, puisque les gens seraient conduits à ne pas pratiquer des politiques trop stupides ou trop débiles, puisqu'il en irait de leur propre pouvoir, d'une certaine manière. Et ce que Yarvin veut réintroduire là-dedans, c'est l'idée de sanction. Dans le régime démocratique, nos gouvernants n'ont aucune responsabilité. Ils peuvent faire une très mauvaise politique, ils arrivent à la fin de leur mandat, ils repartent, et ils n'ont pas de compte à rendre sur le fait d'avoir appauvri ou non le pays, d'avoir désarmé le pays face à un ennemi, d'avoir détricoté les structures traditionnelles, etc. Ils s'en fichent. Alors que s'il y a la sanction à la fois du conseil d'administration et très concrètement de la population qui décide de partir ou de s'installer chez vous, eh bien, pense Yarvin, ça réintroduirait l'efficacité dans notre modèle politique.
1: Et tu sais, tu vas me dire encore peut-être que je mets du Guillaume Fay à toutes les sauces, mais bon, tu as lu comme moi la nouvelle qui clôt l'archéofuturisme, oui. Et on avait déjà discuté plusieurs fois de cet univers qui n'était pas nouveau pour lui, hein, cet univers de la Fédération 113 provinces qu'il avait développé notamment dans ses sonoramas avant-guerre, dans la bande dessinée du même nom. Et là, qu'est-ce qu'on voit? Ben, on voit aussi une entité qui rappelle donc une sorte de Saint-Empire romain germanique version archéofuturiste, avec différentes entités, hein, des villes libres, des petits royaumes, des principautés, etc., qui sont libres de quitter la fédération si jamais il y a des désaccords, de cette manière, et tout ce petit monde est dirigé par une élite qui est issue d'une firme géante, la firme Typhoon. Donc là, bon, bien sûr, je ne pense pas que Yarvin ait lu Fay à cette époque-là, surtout que, bon, en plus, il n'était pas traduit, mais curieusement, après, bien sûr, pour Fay, ces élites dirigeantes ne sont pas soumises, si vous voulez, ne sont pas issues de cette vision du monde utilitariste et économiste, qui, en fin de compte, montre une intrusion de la troisième fonction dans le politique, qui ressort avant tout de la première. Bon, c'est typiquement anglo-saxon, hein, comme on l'a montré, hein, c'est un héritage de l'utilitarisme anglo-saxon, et puis ensuite de toutes ces déclinaisons que nous avons plus ou moins abordées. Mais quand même, c'est assez curieux de voir ces parallèles qu'on pourrait faire. Et c'est pour ça que certains, on va y venir peut-être dans quelques minutes, font des parallèles aussi entre certaines visions de la néo-réaction avec justement les visions relatives à la technique que Guillaume Fay avait développée. Mais termine, si tu veux bien, ton propos concernant
0: Que j'ai dit l'essentiel.
1: Tu as dit l'essentiel, je crois.
0: Oui, on pourrait raffiner, mais si comme tu voulais avancer, je pense que là, au moins, c'est l'essentiel pour que les auditeurs comprennent.
1: Non, que je pourrais peut-être, je pense qu'il serait intéressant de signaler très rapidement, c'est il y a d'autres aussi figures de cette néo-réaction, que notamment Miranda, dans son bouquin, avait signalé. Tu as signé Spandrel, il y a Bronze Age Pervert, ou Lovecraft, je ne sais plus l'autre, il y en a un qui s'appelle...
0: Zero HP Lovecraft.
1: Voilà, accrochez-vous bien. Mais Miranda a signalé qu'il y a aussi un impératif qui revient chez ces trois penseurs à des degrés divers, c'est l'impératif ethnobiologique, quoi, avec l'idée aussi d'eugénisme, des thèses qui les rapprochent d'ailleurs du nationalisme blanc, hein, en partie, d'une certaine manière.
0: Tout à fait. Je dirais d'ailleurs que Spandrel, lui, est beaucoup plus proche du nationalisme blanc que les deux autres. Alors, il y a une autre notion dont on n'a pas parlé. J'en ai parlé plus en détail dans une vidéo que j'ai faite sur les néo-réactions. Voilà, c'est la notion de trichotomie. C'est-à-dire que, et ça, c'est une notion assez intéressante, c'est l'idée que la néo-réaction, on pourrait dessiner trois branches, trois courants au sein de la néo-réaction, qui seraient, pour faire très vite, les traditionalistes, généralement catholiques, mais pas forcément, traditionnalistes catholiques, les techno-commercialistes, Nick Land, hein, clairement, et les ethno-nationalistes. Mmh. Spandrel sera un ethno-nationaliste. Je note entre parenthèses que pour moi, cette trichotomie est vraiment un concept stimulant et qui n'est pas propre uniquement à la néo-réaction. Elle me fait penser aux trois courants de la révolution conservatrice allemande, avec les folkish, les
1: tout à fait, ce que je voulais te dire, toi, effectivement.
0: Et les nationaux révolutionnaires. Pour moi, il y a vraiment quelque chose, ou même d'une certaine manière, avec les trois droites françaises de René Raymond, bonapartiste, orléaniste et légitimiste. Je pense qu'il y a quand même quelque chose d'assez pérenne là-dedans.
1: Et si on poussait beaucoup plus loin, à la fois bon, dans l'hypothèse et dans le temps, on peut penser aussi d'une certaine manière, hein, au

0: fort sur la biologie, les rapports ethniques, etc. Il est l'auteur d'une notion pour moi clé qui s'appelle le bioléninisme. Bon, ça nous emmènerait assez loin. Brands Edge Pervert, je connais un peu moins aussi. D'ailleurs, j'étais un peu surpris en fait que Arnaud Miranda le considère comme un néo-réactionnaire. Pour moi, à l'origine, c'était quelqu'un qui vient lui aussi de la galaxie Internet, mais je ne l'avais pas immédiatement amalgamé à ce courant. À ma grande surprise, Curtis Yarvin a dit beaucoup de bien de lui, en le voyant presque comme son alter ego, alors que je vois quand même beaucoup de différences entre Brands Edge Pervert et Curtis Yarvin. Mais Brands Edge Pervert, effectivement, a tout un discours qui dénonce les bugmen, les hommes mouches, les hommes insectes, qui est une forme de reformulation en fait de l'Untermensch nietzschéen.
1: Alors, pour terminer, ben, comme je le disais tout à l'heure, ben, venons un petit peu à l'impact que peut avoir cette constellation, hein, donc dans la pensée alternative, radicale ou identitaire européenne. Bon, tout à l'heure, j'ai parlé du travail d'édition qu'a fait Julien Rochedy pour essayer de populariser cette pensée à travers les trois livres qu'il a édités, dont le traité néo-réactionnaire de Nîmes. On sent que Rochedy est très intéressé, voire séduit par certains aspects de cette pensée. Bon, il y a la particularité du site Rage Culture et quelque chose qui a échappé au radar d'Arnaud Miranda. Il y a aussi nos camarades italiens, hein, nos camarades d'avant-garde italienne, qui, je l'avais déjà signalé dans d'autres émissions, ont publié une revue qui s'appelle Prometheica, hein, qui est intitulée Revue d'études sur le surhumanisme, la technologie et l'identité européenne. Ils ont également édité, donc, bon, la revue est éditée en italien, mais il y a quand même un recueil d'articles qui a été édité en anglais, disponible sur Amazon, intitulé Italian Vanguard, Ideas for Future Predators, hein, donc l'avant-garde italienne des idées pour les prédateurs de l'avenir, du futur, ainsi que le premier numéro de la revue Prometheica, qui est aussi disponible en anglais. Et dans ce numéro, on trouve justement un article de Francesco Bocco, qui a publié d'ailleurs récemment chez un éditeur que nous aimons beaucoup, Passaggio al Bosco, un essai intitulé Accélérationnisme hérétique. Et dans cet ouvrage, ce premier numéro de Prometheica, Bocco également, donc écrit un article extrêmement intéressant où il cite relativement favorablement la notion le concept d'accélérationnisme et les travaux de Nick Land. Et c'est répété dans plusieurs articles également des 7 numéros sortis à ce jour de cette revue. Donc, selon toi, bon, on sait que Prometheica aussi sont très influencés par la chaotique de Guillaume Fay, surtout bon l'œuvre également de George Locke qui nous est chère et dont nous avons déjà parlé dans le cadre de cette émission. Donc, selon toi, qu'est-ce qui pourrait être intéressant pour nous de reprendre ou du moins bon, de faire notre dans cette vision du monde qui a même, comme tu l'as quand même rappelé, reste très anglo-saxonne, quoi.
0: Oui. Eh bien, en fait, c'est intéressant que tu cites nos camarades italiens, justement, puisque je ne les qualifierais pas de néo-réactionnaires. Je dirais qu'eux sont surhumanistes, arc-futuristes, prométhéens, comme tu l'as dit. Mais en tout cas, ils s'inscrivent vraiment dans cette lignée, dans cette filiation surhumaniste. Alors, Francesco Bocco
1: Bocco, ouais.
0: s'intéresse à l'accélérationnisme. Je pense que Shanka aussi, très probablement, comme nous autres. Personnellement, moi-même, je me situerais beaucoup plus proche de cette filiation surhumaniste dont l'origine est remontée chez Nietzsche, Révolution conservatrice allemande, George Locke, etc. Et toi aussi, hein, je pense.
1: Tout à fait. Tu sais bien que je ne veux pas te démentir à ce niveau-là.
0: Voilà. Donc, néanmoins, donc, je pense que ce sont des traditions différentes. Je ne pense pas faire injure ni à l'un ni à l'autre à dire que la néo-réaction et le surhumanisme sont des traditions différentes, ont une matrice un peu différente, d'où d'ailleurs la critique que Nîmes de Rage Culture avait adressée à l'archéofuturisme. Pour autant, il y a des ponts qui peuvent être faits, et il peut quand même y avoir des choses tout à fait intéressantes à reprendre dans la néo-réaction, et probablement vice-versa. D'ailleurs, nous ne l'avons pas dit ou pas suffisamment dit, je tiens quand même à saluer vraiment tout le travail qu'a fait Nîmes et le site Rage Culture pour la propagation, pour la découverte de cette école de pensée en France. Je pense que vraiment la connaissance que nous en avons ne serait pas la même sans leur travail depuis plusieurs années. Donc, quoi qu'on pense de ce courant, vraiment, je pense
1: Ah
0: qu'il
1: non,
0: faut
1: mais là,
0: les
1: moi, je crois,
0: remercier.
1: j'encourage nos auditeurs à aller jeter un coup d'œil, parce que vraiment, c'est stimulant. On peut pas être
0: Oui.
1: d'accord avec tout, mais en tout cas, ça introduit un débat constructif, Hein, et souvent, non, c'est extrêmement stimulant de cette manière. Moi, franchement, on

0: perd jamais son temps à aller faire un petit tour de là-bas et on voit des connexions qui peuvent s'établir aussi.
1: Exactement. Et donc, je pense déjà que la première vertu, ce que tu me disais, tu me demandais ce que la néo-réaction peut nous apporter à nous autres Européens identitaires du 21e siècle. Bon, déjà, c'est une sortie des ronrons dominants et y compris des ronrons de notre propre camp, puisque
0: tout à fait, oui, effectivement,
1: camp politique produit sa propre doxa, produit sa propre sclérose, etc. Et bon, moi personnellement, je suis un grand lecteur de même de la tradition réactionnaire européenne, Joseph de Maistre, Edmund Burke, etc.
0: Mais tu as consacré pas mal de vidéos de toute façon. Hein.
1: J'ai consacré beaucoup de vidéos sur eux, mais ce sont des auteurs, voilà, qui ont leur propre tradition et leur propre réception en Europe. Et cette tradition est tellement ancrée dans la droite européenne que parfois on en oublie même ce qui est original chez eux. Et donc redécouvrir nos auteurs sous la plume d'Américains du 21e siècle a quelque chose de rafraîchissant, puisque ces Américains découvrent ce qu'il y a de profondément actuel chez nos auteurs que nous avons tendance à oublier ou à traiter comme des figures sacrées, tout en oubliant leur côté vraiment provocant. Donc, rien que pour cela, la néo-réaction, s'intéresser à la néo-réaction relève de l'hygiène mentale et de l'hygiène intellectuelle pour nous obliger à remettre certaines de nos positions au goût du jour. Voilà la première. Et ensuite, tous les thèmes dont on a parlé déjà lors de cette émission sont... Alors, les thèses de Nick Land sont probablement les plus radicales et les plus discutables au sens littéral du terme, dont il faudrait discuter. Et pour le temps qu'il nous reste, c'est probablement pas sur ce point que j'attaquerai, mais en tout cas, par exemple, tout l'aspect inéluctable du développement technocapitaliste chez Land est à discuter surtout du point de vue surhumaniste. Et c'est peut-être la critique que je ferai, mais je n'ai pas encore lu son livre, je ne suis pas assez bon en italien, mais à Francesco Bocco qui a écrit Accélérationnisme hérétique. Hérétique sous-entend qu'il est hérétique dans la tradition accélérationniste. Or, je pense qu'il est d'abord surhumaniste et qu'il s'intéresse à des thèmes accélérationnistes. Et donc, je pense justement que toute la notion d'histoire ouverte, de conception ouverte de l'histoire, de liberté historique de l'homme, etc., diffère de l'approche landienne. Donc là, ça pourrait donner lieu à des débats tout à fait passionnants. Et pour ce qui est de l'apport de Yarvin, j'ai parlé du néocaméralisme. Personnellement, je ne suis pas convaincu par la comparaison entre un État, entre un pays et l'entreprise. Pour moi, ce sont deux régimes différents.
0: Mais nous sommes d'accord, de toute façon. Voilà, c'est pas notre approche.
1: Comparer un pays à une entreprise est quelque chose de très réducteur, et y compris dans la tradition libertarienne elle-même, on contestait cela. Friedrich von Hayek lui-même disait qu'un pays n'était pas une entreprise, donc je ne suivrai pas Yarvin là-dessus. Pour autant, il y a quelque chose de stimulant dans sa comparaison, parce qu'elle nous rappelle quand même que l'efficacité est une vertu. C'est-à-dire que nous sommes un peu trop habitués à ce que nos régimes soient sclérosés, soient complètement lents, soient obèses. Et donc, même si la comparaison entre Steve Jobs et l'État de Californie est quelque chose de réducteur, je le répète, elle nous rappelle quand même qu'il faut, qu'il y a un assainissement à faire de nos régimes démocratiques. Et rien que pour cela, c'est déjà extrêmement important.
0: Mais tu me permets de faire la transition avec mes recensions du mois, et on va revenir d'ailleurs à toi, comme je l'ai précisé en début d'émission. Tu parles justement, moi, de la nécessité pour nos régimes d'être efficaces, de faire preuve aussi de décisionnisme. Et c'est Yannien qui a popularisé cette notion à travers justement l'œuvre de Carl Schmitt et de beaucoup d'autres, comme Max Weber et ainsi que d'autres figures. C'est bien Julian Freund. Et alors, j'ai le plaisir de signaler la parution aux éditions des Parèges, un petit éditeur donc de Metz, d'un éditeur messin, donc d'un volume qui rassemble les actes d'un colloque qui s'est tenu le samedi 29 mars 2005 en hommage à Julian Freund, donc cette figure, ce philosophe du politique aussi qui nous est cher, et qui t'a énormément inspiré, comme moi et comme aussi des Guillaume Fay et beaucoup d'autres personnes, et qui font partie un petit peu de notre mouvance, de notre héritage intellectuel. Donc vient de paraître ce volume intitulé « Julian Freund, résistant, philosophe et penseur pour notre temps », avec cinq communications, dont une de Chantal Delsol, qui fut une élève de Julian Freund, ainsi que de Francis Grandhomme, Geronimo Molina Cano, Laurent Feddy et Pascal Intermeyer. Voilà, donc c'est des actes qui ont été réunis par l'éditeur Sébastien Wagner, que je salue amicalement à cette occasion, et que je conseille vraiment pour nos auditeurs. Et on a aussi un petit cahier aux photographies tout à fait sympathique. Donc sur cet auteur qui fut longtemps un compagnon de route également de la Nouvelle Droite, et qui a publié énormément d'articles, notamment dans le cadre de la revue Nouvelle École ou Éléments, et il existe aussi plusieurs volumes qui sont publiés par la Nouvelle Librairie, auxquels je renvoie nos auditeurs. Alors, nous parlions de néo-réaction, avec cet aspect aussi techno-futuriste, techno-fasciste, diraient ses détracteurs, mais là aussi, l'actualité nous offre de curieuses coïncidences avec la parution récente des Cahiers de la Marge. Les Cahiers de la Marge sont donc des cahiers en hommage à certains auteurs publiés par les éditions Nouvelle Marge. Ils avaient consacré un premier carré, un cahier dédié à l'œuvre d'André Suarez. Il récidive avec un cahier consacré pour commémorer, si je puis dire, le 10e anniversaire de la disparition au trublion de la littérature et de la pensée, Maurice G. Dantec. Voilà, dont certains auditeurs peuvent peut-être se souvenir à travers son œuvre romanesque et ensuite son œuvre polémique, qui a quand même mis le feu, allumé plusieurs incendies dans les débats politiques et intellectuels d'il y a presque une vingtaine d'années. Donc moi j'avais découvert cet auteur avec son fabuleux Babylon Babies. Il avait écrit d'autres ouvrages précédemment. Donc il était publié chez Gallimard Lanoir à l'époque. Voilà, c'était des thrillers un petit peu cyberpunk, donc un univers futuriste, chaotique et parfois assez déjanté. Donc là on a un cahier qui est dirigé par Maximilien Frisch et Sylvain Gauthier, avec plusieurs collaborations de figures, d'écrivains, de lecteurs, qui rappellent à quel point ils ont pu être marqués à divers degrés par l'œuvre de Dantec. Il y a aussi un entretien inédit qui avait été archivé par Juan Asensio, que certains auditeurs connaissent. On a des noms familiers comme Luc Olivier Dalganche, comme Marc Obregon, comme Romaric Sangars, Marc Alpozzo et beaucoup d'autres. Donc pour ceux qui avaient lu Dantec comme moi, qui se souviennent de lui, même si après moi personnellement je l'ai pas toujours suivi, dans son atlantisme débridé post 11 septembre et puis aussi une forme de catholicisme technologique et mystique qui fut le sien dans ces dernières années, et des ouvrages qui devenaient de moins en moins lisibles après ces laboratoires de catastrophe générale. Donc je renvoie quand même ce cahier de la marge consacré à Maurice Dantec, donc dirigé par Maximilien Frisch et Sylvain Gauthier aux éditions Nouvelle Marge. Et puis pour terminer en beauté ces recensions, mon cher Antoine, je vais te mettre à nouveau à contribution pour évoquer toi, ton petit dernier, l'ouvrage que tu viens de traduire et de préfacer aux éditions Crisis à Nouvelle Librairie, et qui là aussi est consacré à un auteur phare de notre mouvance que je viens d'évoquer en parlant de Julien Freund, dont l'ouvrage n'est autre que Romantisme politique de Carl Schmitt. Or là, tu as pratiquement 5-6 minutes pour présenter cet ouvrage et nous dire en quoi il représente un intérêt et une particularité dans l'œuvre de Schmitt. Je crois que cet ouvrage avait été partiellement traduit, une traduction n'était pas forcément à la hauteur de son contenu, il y a pratiquement un siècle. Donc nous t'écoutons, mon cher Antoine.
1: Oui, effectivement, c'est une traduction presque inédite de ce livre de Carl Schmitt, car il y avait eu une première traduction, effectivement, il y a un siècle, je crois qu'elle date de 1928, donc presque un siècle, mais une traduction qui avait ses mérites, mais était quand même très fautive. Donc il s'agit effectivement d'un des premiers ouvrages de Carl Schmitt. Carl Schmitt avait la première édition du livre date de 1919, qui a été complétée par une seconde édition en 1925. C'est un ouvrage qui passe généralement un peu en dehors des radars, parce que quand on pense à Carl Schmitt, on pense à la notion de politique, au Nomos de la Terre, tous ces grands ouvrages de politique. Et là, on a un premier ouvrage, un de ses premiers ouvrages, dans lequel le thème, il est question de politique, romantisme politique, mais il est surtout question du romantisme. Et on se demande un peu ce que ça vient faire sous la plume de Schmitt, qui nous parle de Schiller, de Adam Müller, de Friedrich Schlegel et de toutes sortes d'autres romantiques allemands, pas toujours très connus du public français. Et donc, pendant longtemps, pour beaucoup de commentateurs français, c'est un ouvrage qui est intéressant, mais qui marque un peu la fin justement de la période de l'esthète que fut Carl Schmitt pour passer aux choses sérieuses. D'ailleurs, dans l'excellente biographie de David Cumin, par exemple, sur Carl Schmitt, qui est une biographie que je recommande, qui est
0: oui,
1: un excellent
0: que
1: travail.
0: Oui, que j'ai dans ma bibliothèque, hein, tout à fait.
1: Je pense que, si je me souviens bien, l'auteur ne consacre pas plus d'une page et encore au livre Romantisme politique de Schmitt. Et pourtant, c'est selon moi un livre extrêmement important, beaucoup plus important qu'on ne croit, car il participe probablement de la prise de conscience de Schmitt de la nature du politique qu'il ne va cesser de raffiner tout au long de son œuvre. Et puis en fait, Schmitt est fidèle à lui-même déjà dès l'une de ses premières œuvres, c'est-à-dire que Schmitt est un auteur qui fonctionne, qui est un maître dans l'art des distinctions. Qu'est-ce qui fait la nature du politique par rapport à l'économique, par rapport à la morale, par rapport à l'esthétique, etc. Et d'une certaine manière, on a ce premier travail dans le romantisme politique. Il va montrer que la politique et l'esthétique, l'esthétisme sont deux choses très différentes. Et il le montre à partir de ce cas qu'est le romantisme. Et le romantisme, c'est très intéressant parce qu'à la fin du 19e siècle, début 20e siècle, le romantisme, l'appréciation du romantisme était vraiment un grand débat à droite en France et en Allemagne. En France, on a vraiment l'anti-romantisme maurrassien. Il voyait dans le romantisme le produit de Rousseau, de l'individualisme, du sentimentalisme, etc. Donc la droite française maurrassienne était très anti-romantique. Là où la droite allemande, au contraire, valorisait le romantisme allemand, puisque le romantisme allemand, c'était une forme de réaction aux Lumières, à la pensée desséchée universaliste française. C'était plutôt la suite de Herder.
0: Voilà, de Fichte, Herder, voilà.
1: Fichte, Herder, redécouverte de la tradition, du folk, du peuple, des langues, du génie des langues, etc. Donc c'est déjà très intéressant de voir qu'en France et en Allemagne, les deux pays n'avaient pas du tout la même compréhension de ce phénomène. Et donc, Carl Schmitt, en tant que conservateur, homme de droite allemand du début du XXe siècle, on pourrait s'attendre à ce qu'il soit lui aussi un défenseur du romantisme. Et en fait, pas du tout. Donc moi, une de mes hypothèses, c'est que sa critique du romantisme est aussi une critique du conservatisme allemand de son temps. Donc il rejoint d'une certaine manière les positions maurrassiennes, la critique française, mais là où Maurras et les siens faisait une critique assez morale, le romantisme, c'est la croyance en la bonté naturelle de l'homme, etc. Carl Schmitt va aller beaucoup plus en profondeur et montrer que c'est ce qu'il appelle un subjectivisme occasionnaliste, un occasionnalisme subjectivé. Donc je laisserai les auditeurs voir ce que ça recouvre dans le livre de Carl Schmitt. Mais donc c'est pour cela que le livre avait été traduit en français par un éditeur, par Georges Valois, un éditeur proche de l'Action française. Mais la première traduction française à l'époque était fautive, il manque tout un chapitre, et en fait le livre avait été charcuté, toutes les références aux romantiques allemands avaient été enlevées.
0: D'accord.
1: Donc voilà, cette traduction
0: bien,
1: remplit un vide.
0: Et écoute, mais nous te remercions en tout cas pour ce travail, qui suscitera l'intérêt, j'espère, de nombreux éditeurs. Je les renvoie également vers le cahier d'études pour une pensée européenne numéro 3, dans lequel ils pourront lire ton article intitulé « La néo-réaction ou le royalisme à l'âge de la tech ». Voilà, donc écoute, il ne reste plus qu'à te remercier de nous avoir fait le plaisir et l'honneur une fois de plus d'éclairer nos lanternes sur ce phénomène, donc voilà, assez curieux, assez baroque, très anglo-saxon, mais qui mérite quand même qu'on y porte notre attention et de voir éventuellement bon, voilà, quels en seront les prolongements et qu'est-ce que nous pourrions y trouver, même si bien sûr, bon, n'oublions pas que nous avons une autre tradition politique, métapolitique et d'avant-garde, qui a généré ses propres références et ses propres figures. C'était Pascal Lassalle, aujourd'hui à la direction de cette émission sur Radio Courtoisie. Merci Antoine d'avoir été présent. À très bientôt, bien sûr. Et je vous donne rendez-vous pour de prochaines aventures métapolitiques. Au revoir.
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3: 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Très belle nuit à tous sur Radio Courtoisie. À suivre à 2h, la rediffusion du Libre Journal de Lucien Rabouille du 26 décembre 2025, suivi à 4h des Neiges du Kilimandjaro de Marc Bessou. Mais tout de suite, notre pause musicale dédiée à Johannes Brahms avec sa 4e symphonie en mi mineur, interprétée par l'Orchestre Symphonique de Hambourg sous la direction de Günther Wandt. Cette œuvre est parue sur un disque compact aux éditions BMG Classique.
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0: Ainsi s'achève notre pause musicale sur Radio Courtoisie avec la 4e symphonie en mi mineur de Johannes Brahms, interprétée par l'Orchestre Symphonique de Hambourg, sous la direction de Günther Wand. Cette œuvre est parue sur un disque compact aux éditions BMG Classique. Dans un instant, vos rendez-vous de la nuit, suivi du Libre Journal de Lucien Rabouille du 26 décembre 2025.
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0: Tout à l'heure à 4h, rediffusion des neiges du Kilimandjaro de Marc Bessou, suivi à 5h30 des pâturages du ciel, dirigé par François de Voyer du 23 mars 2024. Mais pour l'heure, voici la rediffusion du Libre Journal de Lucien Rabouille du 26 décembre 2025 à l'écoute de Radio Courtoisie. Il est 2h.
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